0: où les gens peuvent se refaire, je dirais, spirituellement, mais aussi psychologiquement, humainement. Et c'est ça que nous offrons, avec tout un ensemble de propositions. Alors, ça va de la préparation des sacrements, mais aussi, par exemple, les cours alpha. Les cours alpha sont très, très importants pour permettre à des personnes de découvrir le vrai visage de Dieu et le vrai visage de l'Église. Alors, on a poussé après. Il y a le cours bêta, gamma, delta, parce que les gens, après alpha, ils disent, bah, so what, qu'est-ce qu'on fait après? Et donc, on a fait tout un ensemble de programmes, de formations qui sont très appréciés. Et alors, cet apostolat que nous faisons, nous ne le faisons pas seul. Il y a plus de 150 laïcs qui sont engagés avec nous dans ces différentes propositions, activités que nous organisons. Et c'est une expérience formidable de coopération comme ça avec ces personnes laïques qui apportent leurs compétences, qui apportent leur générosité, et qui sont aussi pour nous un témoignage. Et cette collaboration, cette coopération, elle est très féconde, en fait, parce que les gens font l'expérience. Alors, elle est féconde pour les gens qui viennent profiter d'un cours alpha, d'une préparation au mariage, mais aussi pour les volontaires eux-mêmes, pour les laïcs engagés qui font l'expérience que ce service leur permet d'ancrer leur foi, leur permet de faire une expérience de collaboration avec d'autres dans la fraternité, et donc, en fait, une expérience de l'Église qui est une communauté de frères et sœurs dans le Christ.
1: Alors justement, est-ce que vous observez une vivacité de l'Église lituanienne catholique? Est-ce que vous diriez que ici aussi, une foi se découvre de génération en génération? Certains ont pratiqué dans le secret aussi leur foi ici à Vilnius, et donc du temps du régime communiste. Et donc, est-ce que vous avez, vous, des rencontres avec les enfants, les petits-enfants de ces personnes-là qui ont appris leur foi un petit peu différemment que dans une société classique?
0: Alors, oui, avec toute cette période soviétique, évidemment, les grands-mères ont joué un rôle très, très important. Beaucoup de gens me disent, c'est ma grand-mère qui m'a appris à la prière, qui m'emmenait à la messe, parce que les grands-mères avaient grandi à une époque où l'Église n'était pas oppressée, quoi. Et c'est les grands-mères, hein, un peu comme les babouchkas en Russie, qui ont transmis ça à beaucoup, beaucoup de personnes. Donc ça a été quelque chose de très beau et qui fait que la foi a continué. Bon, il y a eu aussi des figures de prêtres ou de religieuses qui ont été admirables pendant toute cette période.
1: Peut-être l'un d'entre eux qui vous a intéressé, l'une de ces figures importantes?
0: Il y a une personne qui est absolument exceptionnelle, qui est décédée il y a un ou deux ans. C'était une religieuse qui s'appelait Niole Sadunaite, qui était une personne incroyable, qui a été persécutée alors qu'elle était jeune, parce que elle faisait des écrits qui s'appelaient la chronique de l'Église lituanienne, où il répertoriait toutes les oppressions des soviétiques sur l'Église. Et sa voisine l'avait entendu taper à la machine, et elle a été dénoncée. Mais cette religieuse, pour moi, elle est une sainte, elle a toujours été dans le pardon, dans la miséricorde vis-à-vis de ceux qui l'ont persécutée. Elle parlait toujours des membres du KGB avec humour et bienveillance. C'était stupéfiant, alors qu'elle a été déportée en Sibérie, quoi. Et d'ailleurs, il y a un très beau livre qui a été publié par l'aide à l'Église en détresse, qui s'appelle Un sourire au goulag, et qui raconte toute cette vie de Niole Sadunaite. C'est un livre absolument bouleversant. Et moi, j'ai été avec elle il y a ce qu'on appelle le musée du KGB, où il y a les cellules où étaient enfermés les dissidents. Et j'étais dans la cellule où elle avait passé plusieurs mois avec elle. Et là, elle m'avait dit, on était avec plusieurs frères, elle nous avait dit, vous savez, pour moi, c'était terrible d'être ici, mais en même temps, il y avait une présence du Seigneur. Et spirituellement, ça a été un moment incroyable, quoi. Alors qu'elle était en enfer, d'une certaine manière, hein, et ben dans cet enfer-là, il y avait comme le Seigneur qui lui apportait une consolation. Et oui, il y a eu ces figures extraordinaires. Mais il faut dire aussi une chose, c'est que à cause du rideau de fer, tout l'aggiornamento du Concile Vatican II n'a pas passé le rideau de fer en profondeur. Et donc, l'Église a gardé beaucoup d'éléments d'une Église clérical, très institutionnel, avec des sermons moralisants, etc. Et ce qui fait que beaucoup, en fait, n'ont pas eu une expérience positive, humaine, compatissante, ouverte, accueillante de l'Église. Alors, heureusement, on est dans une phase maintenant de transition. Il y a beaucoup de, par exemple, de jeunes prêtres, enfin, de nouveaux prêtres qui apportent une autre dimension. Mais beaucoup de gens restent marqués par une expérience, en fait, d'une prêtre qui était distant, pas accueillant, manquant de compassion. Et ça fait beaucoup de mal.

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1: Et nous sommes ici à Vinus avec le frère Renaud Marie de la communauté Saint-Jean. À Vinus pour la fête de la miséricorde divine, nous y reviendrons. Mais auparavant, nous revenons sur cette ferveur chrétienne et cette pratique, en tout cas, de la foi religieuse à nouveau autorisée après 1991. Frère Renaud Marie, qu'est-ce que vous constatez, qu'est-ce que vous observez de l'expérience religieuse vécue par les Lituaniens ?
2: Je pense que les Lituaniens ont un sens religieux. Quand ils rentrent dans une église, il y a un respect. Quand vous célébrez la messe, il y a un silence. Au moment de la prière eucharistique, ils se mettent à genoux, mais avec un profond respect. Il y a quelques jours, il y avait le Vendredi Saint, et vivre la célébration de la Passion avec les Lituaniens, c'est un moment incroyable, parce que le moment où on les voit vénérer la croix, c'est avec une profonde dévotion et respect. Alors, je dirais pas tous les Lituaniens, mais ceux qui pratiquent ont cette dévotion profonde, ce sens religieux profond. Et puis aussi, je dois dire que quand on présente aux Lituaniens qui sont loin de l'Église, qui n'ont pas fait une expérience positive de l'Église, quand on essaye de leur présenter le vrai visage de l'Église, le vrai visage de Dieu, eh bien ça les touche, quoi. Ils sont réceptifs, quoi. Et on fait ça beaucoup, l'expérience, avec par exemple le cours des fiancés. On prépare beaucoup de couples de fiancés au mariage. Alors beaucoup au début, ils vont au cours parce que c'est obligé, quoi, faut aller au cours. Et on voit que progressivement, ça se transforme en une sorte de voyage spirituel, de découverte progressive de Dieu, de la foi. Et au terme du cours, quand on fait une sorte de tour un peu, que les gens disent avec quoi ils ressortent, très souvent, c'est pour beaucoup, c'est un moment, une première expérience au fond spirituelle, et même une expérience personnelle de l'amour de Dieu pour eux, quoi.
1: Frère Renaud Marie, nous sommes sur RCF Notre-Dame. Comment est-ce que votre communauté est arrivée ici à Vilnius ?
2: Alors, à l'époque, c'était Monseigneur Audris Bačkis qui était archevêque de Vilnius, et il avait ouvert un séminaire de prêtres. Parce qu'à l'époque soviétique, il n'y avait pas de séminaire de prêtres à Vilnius. Et il cherchait, pour ses futurs prêtres, des éducateurs, des professeurs, des pères spirituels qui puissent transmettre justement l'aspect du Concile Vatican II, notamment dans la relation avec les laïcs, mais aussi qui puissent transmettre et former à la vie spirituelle, à la prière, à la rencontre avec le Seigneur. Et donc, il cherchait des éducateurs dans ce sens-là, des formateurs. Et il avait entendu parler de nous. Et donc, il a demandé, est-ce qu'on pourrait venir pour l'aider à ouvrir ce séminaire. Et donc, on a commencé. Moi, j'étais prof de philo. Un autre a été prof de théologie et père spirituel du séminaire. On a commencé comme ça, et à être auprès des séminaristes pour cette première formation, quoi.
1: Et depuis 1993, votre communauté est ici, sans aucune interruption. Merci beaucoup, frère Renaud Marie. On vous retrouve demain.

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Retrouvons à présent la prière du soir. En cette fin de journée, prions avec les moines de Cœur Moussa au Sénégal.

Évangile de Jésus-Christ selon saint Jean. À l'heure où Jésus passait de ce monde à son Père, les yeux levés au ciel, il priait ainsi. Je ne prie pas seulement pour ceux qui sont là, mais encore pour ceux qui accueilleront leurs paroles et croiront en moi. Que tous, ils soient un comme toi, Père, tu es un en moi et moi en toi. Qu'ils soient un en nous, eux aussi, pour que le monde croie que tu m'as envoyé. Père juste, le monde ne t'a pas connu, mais moi je t'ai connu, et ils ont reconnu, eux aussi, que tu m'as envoyé. Je leur ai fait connaître ton nom, et je le ferai connaître encore, pour qu'ils aient en eux l'amour dont tu m'as aimé, et que moi aussi, je sois en eux.

Seigneur, tu nous dis, ne crains pas, je suis avec toi. Ne crains pas, je t'ai racheté. Par ton nom, je t'ai appelé. Ne crains pas, tu es à moi et nous mettons en toi toute notre confiance. Donne-nous de connaître le Père et viens aimer en nous pour que nous demeurions dans l'amour tous les jours de notre vie. Amen.

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1: Jésus est né à Bethléem, petite bourgade signifiant la maison du pain, dans une mangeoire, nous dit l'évangéliste Luc. Ne nous étonnons donc pas de l'entendre nous inviter à le manger dans l'évangile de ce dimanche. Jean nous fait entendre les paroles que Jésus prononce à la synagogue de Capharnaüm devant un public déconcerté. Offrir sa chair et son sang à consommer a de quoi surprendre, scandaliser. Et pourtant, à entendre Jésus, il en va de la vie même de l'homme, de cette vie en abondance que Dieu promet à chacun d'entre nous. Pour commenter cet évangile, je reçois Emmanuel Gobillard. Bonjour.
2: Bonjour.
1: Vous êtes évêque auxiliaire dans le diocèse de Lyon. Nous écoutons la parole chez Jean, chapitre 6, versets 51 à 58.
3: Après avoir nourri la foule avec 5 pains et 2 poissons, Jésus disait « Moi, je suis le pain vivant qui est descendu du ciel. Si quelqu'un mange de ce pain, il vivra éternellement. Le pain que je donnerai, c'est ma chair, donnée pour que le monde ait la vie. » Les Juifs discutaient entre eux. « Comment cet homme-là peut-il nous donner sa chair à manger ?» Jésus leur dit alors « Amen, amen, je vous le dis. Si vous ne mangez pas la chair du Fils de l'homme, et si vous ne buvez pas son sang, vous n'aurez pas la vie en vous. Celui qui mange ma chair et boit mon sang à la vie éternelle. Et moi, je le ressusciterai au dernier jour. En effet, ma chair est la vraie nourriture, et mon sang est la vraie boisson. Celui qui mange ma chair et boit mon sang demeure en moi, et moi, je demeure en lui. »

0: On a quand même un long développement sur la question de la vie. Je le dis parce que on verra qu'il y a un parallèle assez fort aussi avec la Samaritaine, qui est deux chapitres avant, de grands parallèles avec la Samaritaine. On a l'impression qu'il avance étape par étape, le Seigneur, jusqu'au mystère pascal, jusqu'au grand discours à la scène. Et le message qu'il a à nous donner, c'est « Je suis la vie ». Je suis la vie. On le verra aussi par exemple, les sarments et la vigne. Toutes ces images sont très, très fortement utilisées dans Saint Jean pour nous montrer qu'il faut être uni à lui, il faut s'unir à lui, il faut demeurer en lui pour pouvoir porter du fruit. Et c'est vraiment aussi le sens de ce texte. Donc, le contexte, il utilise quelque chose qui est de la vie quotidienne, voilà, une querelle, une discussion pour nous donner un enseignement d'une force incroyable qui dépasse d'ailleurs tout ce que les Juifs de l'époque peuvent en comprendre.
1: Il parle d'un pain de vie, contrairement à la manne qui a été donnée au Père un petit peu plus tôt dans ce grand discours.
0: Alors, pour expliquer ce genre de texte, il faut quand même revenir sur ce que c'est que le langage symbolique. Le langage symbolique, souvent on dit « Ah, c'est symbolique, donc c'est pas vraiment réel. C'est juste dans les idées, c'est dans l'air, c'est dans... » Voilà. Et en fait, le langage symbolique, il utilise quelque chose de très fort, de très réel, de très concret, justement. Il a été utilisé avec la Samaritaine à partir de l'eau, et cette eau, elle nous rappelle quelque chose qui est beaucoup plus grand, beaucoup plus fort. Le langage symbolique, il utilise des termes très concrets pour nous dire une réalité qui dépasse infiniment la matérialité du terme. Je dirais que le langage symbolique est vraiment d'une vérité incroyable.
1: Et très propre à Jean, puisque la naissance n'est pas que la naissance biologique chez Jean, on le voit avec Nicodème. L'eau n'est pas que l'eau biologique, on le voit avec la Samaritaine. Donc lui, il a un peu cette spécificité-là.
0: Oui, oui, oui. Mais elle est aussi l'eau biologique. C'est-à-dire que dans le langage symbolique, la signification n'exclut pas la réalité de ce que vivent les gens, en fait. Hein, mais c'est à partir de ce que vivent les gens, à partir de l'expérience qu'ils ont du pain, par exemple, ou de la chair, qu'il va faire son développement.
1: Ce qu'on peut dire aussi, c'est que contrairement aux autres évangélistes, Jean ne raconte pas la scène à proprement parler. Hein. Il y a le lavement des pieds chez lui. Par contre, il y a un long discours sur l'Eucharistie.
0: Voilà. Alors moi, j'aime bien vraiment montrer comment ce chapitre 6, il est presque le pendant de la Samaritaine. Je parle beaucoup de la Samaritaine parce qu'on a exactement la même chose que dans la Samaritaine. Par exemple, on commence par un étonnement de la Samaritaine. Comment, toi, tu es juif, tu me demandes à boire à moi? Et puis l'étonnement des Juifs ici en Jean 6. Comment es-tu arrivé ici? Une interrogation, une réponse qui dépasse totalement la question en fait de Jésus à chaque fois. Un déplacement. Il parle de la vraie vie, de la vie éternelle. Il te donnerait l'eau vive, il dit à la Samaritaine, et en Jean 6, la nourriture qui demeure jusque dans la vie éternelle. Donc, la question de la vie qui dépasse tout. Et puis, alors ce qui est vraiment, moi je trouve très étonnant, c'est la référence au Père. D'abord au Père au singulier, notre Père Jacob. Nos pères ont creusé ce puits, nos pères nous ont dit que la manne, comme vous disiez tout à l'heure, et puis finalement la référence au Père au singulier avec un grand P. Comme si la vie était, par Jésus, recentrée sur l'union à Dieu, et comme s'il y avait une unité profonde de toute la parole de Dieu autour de cette question de la vie.
1: Reprenons avec vous cet évangile. Jésus dit « Moi, je suis le pain vivant qui est descendu du ciel. Si quelqu'un mange de ce pain, il vivra éternellement. »
0: Alors, moi, j'aime beaucoup la dimension très concrète de ce que dit Jésus à chaque fois. Il parle de ce qu'on connaît, de ce qu'on sait. Il nous déplace, bien sûr. Mais parfois, je me dis « Le pain, qu'est-ce que c'est le pain ?» C'est la nourriture de base, bien sûr. Et quand je mange du pain, qu'est-ce qui se passe quand je mange du pain? Quand je mange du pain, le pain, il vient dans mon estomac. Et puis, mon estomac va digérer ce pain. Et ce pain va aller par le sang dans chacune de mes cellules. Et finalement, ce pain vient infuser, informer, vient rejoindre chacune de ces cellules. Et si je me dis que ce pain, c'est Jésus, et bien je me dis tout simplement que manger Jésus, ça veut dire, en fait, me laisser infuser par Jésus, enfin, rejoindre par Jésus jusqu'à la plus petite de mes cellules, sous-entendu aussi jusqu'à n'importe quelle plus petite action de ma vie. C'est-à-dire que Jésus vient me rejoindre dans tout ce que je suis corporellement, mais aussi dans toute ma vie. Voilà, il y a toujours ce déplacement dans les deux sens.
1: Alors, vie biologique, mais pas que, puisqu'il est question ici de vie éternelle. C'est quoi l'éternité pour vous?
0: Alors, l'éternité, c'est d'abord, c'est surtout maintenant, c'est surtout le présent. Quand je parle d'éternité, j'aime rappeler que Dieu est l'éternel présent. Donc, le passé ou l'avenir, pour lui, ça n'a pas beaucoup de sens, on va dire, mais c'est l'éternel présent. Donc, l'éternité, c'est absolument maintenant. Et ça rejoint notre texte. Hein. On peut revenir aussi sur le terme de chair. Hein. Ça, c'est un terme très important qui est aussi dans ce texte. Hein. Le pain que je donnerai, c'est ma chair. Et dans Saint Jean, la chair, ça ne veut pas dire seulement la viande, hein, excusez-moi de ce mot, mais ça veut dire toute la vie, justement. Toute la vie, mais la vie maintenant. C'est la vie en tant qu'elle se donne, en tant qu'elle est concrète. Jésus, il donne sa vie dans sa chair. Et à la passion, on le verra. Sa chair, elle est humiliée, sa chair, elle est meurtrie.

Sa chair, elle est donnée, et c'est donc toute sa vie qui est donnée. Et je peux pas donner ma vie de manière dans mon imaginaire, quoi, en se disant bah tiens demain je donnerai ma vie, ou bien je donne ma vie en pensée. Non, ma vie, je dois la donner dans ma chair, c'est-à-dire dans ma vie, dans l'expérience concrète que je fais. C'est ce que fait Jésus. Donc la vie éternelle, c'est maintenant.

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1: Emmanuel Gobillard, nous regardons avec vous l'évangile de ce dimanche. On lit au tout début de l'évangile de Jean, dans le prologue, le Verbe s'est fait chair, il a habité parmi nous. Au fond, la parole qui est Dieu se fait homme et il nous donne, par l'Eucharistie, qui il est ?
2: Oui.
1: Par le corps ?
2: Par le corps, alors... Franchement, il y a le mot chair, hein, et la chair, ça dit plus que le corps. En fait, il faudrait juste s'arrêter. Alors, c'est très différent en saint Paul et en saint Jean, la chair. En saint Paul, ça a une connotation un peu de péché.
1: Ah, et les œuvres de la chair.
2: Voilà, les œuvres de la chair. Mais ici, ça peut pas être du domaine du péché, puisque le Verbe s'est fait chair. Or, il s'est pas fait péché au sens, il n'a pas péché. Hein, il a pris sur lui notre vie. Et pour Jésus, dans la parole de Dieu, dans saint Jean, la chair, c'est vraiment notre vie qui se donne. C'est-à-dire qu'il y a la notion du don. Il y a la notion de la transmission dans la chair. Il y a la notion de l'unité de la personne aussi. C'est un peu dans une conception un peu plus hébraïque. C'est toute la personne. Ça n'est pas que mon corps. C'est plus que mon corps.
1: C'est aussi le comportement, la psychologie,
2: voilà, c'est tout ça.
1: L'histoire,
2: oui,
1: les gestes.
2: C'est tout ce que je suis. C'est tout ce que je suis et je ne peux pas être autrement que cela parce que je suis un homme. Et quand le Verbe se fait chair, c'est-à-dire qu'il prend toute notre humanité, pas seulement sa dimension corporelle, mais sa dimension psychologique, spirituelle, sa vie aussi, dans la dimension dynamique aussi. C'est-à-dire que la chair, c'est aussi quelque chose qui bouge dans saint Jean, qui aime.
1: Et alors cette chair, elle est donnée pour le monde. Là encore, ça n'est pas tout à fait la même signification que Paul, qui parle du monde comme cette difficulté finalement à aimer Dieu, à être avec Dieu hein, dans le monde. Mais alors, pour Jean, ça a une autre signification, le monde.
2: Alors pour moi, le rapport entre Dieu et le monde, c'est un rapport de relation. La relation est beaucoup mise en valeur chez saint Jean. C'est-à-dire que pour qu'il y ait don, il faut qu'il y ait relation. Et si Dieu se donne au monde... Il faut qu'il y ait la relation entre Dieu et le monde. Donc s'il y a trop d'opposition, s'il y a trop de méfiance vis-à-vis du monde, il ne peut pas y avoir de relation. Dans saint Jean, le monde, c'est cette réalité qui doit accueillir Dieu, et c'est cette réalité à laquelle Dieu se donne lui-même. C'est-à-dire, en fait, c'est chacun d'entre nous, hein, le monde.
1: Ouais, c'est l'alliance hein, qui doit être conclue entre l'homme et Dieu depuis le début hein, du Premier Testament, mais qui vraiment est incarnée avec la venue du Christ.
2: Voilà, et justement, cette relation, elle trouve sa plénitude dans l'incarnation. Il vient nous aimer, quoi, il vient de se donner. Et l'amour, c'est pas seulement pareil dans l'imaginaire hein, pour saint Jean, c'est vraiment un don concret, c'est vivre ses commandements, c'est-à-dire s'engager, se donner.
1: Alors que Jésus prononce ces paroles très fortes sur sa chair, donc qu'il donne au monde pour avoir la vie, la suite du passage de cet évangile chez Jean au chapitre 6 indique le questionnement hein, des interlocuteurs puisque les Juifs discutaient entre eux « Comment cet homme-là peut-il nous donner sa chair à manger ?» On peut comprendre leur étonnement.
2: Oui, à partir du moment où on en reste un peu au premier niveau, c'est-à-dire au niveau uniquement matériel, on a du mal à comprendre ce que ça veut dire. Et comme beaucoup de passages dans saint Jean, on découvre ce que ça veut dire, j'allais dire, à la fin, dans le mystère pascal. Tout ça se trouve son achèvement dans le mystère pascal. Moi, j'aime beaucoup utiliser la spiritualité d'Antoine Chevrier pour expliquer ça. Antoine Chevrier, il aime beaucoup utiliser le prêtre manger. Alors quand je dis le prêtre manger, ça veut dire chacun de nous. Hein. Attention, c'est par le baptême qu'on est incorporé au Christ. Et donc, parfois, on doit se donner au point de ne plus s'appartenir.
1: Mais comme le grain qui ne s'appartient plus dans la pâte.
2: Voilà, c'est ça. Même, on peut aller plus loin. Hein. Le grain, d'abord, avant d'aller dans la pâte, il va dans la terre, dans l'obscurité, dans la difficulté, parfois même dans la souffrance. Il éclate, le grain. Il sort de lui-même. Le mouvement du grain, c'est de sortir de lui-même. Et dans cette expression de la chair qui est mangée, il y a « je ne m'appartiens plus ». Je me donne totalement à vous. Je suis dépendant de vous. Je suis totalement vulnérable, ça veut dire ça aussi. Vous faites de moi ce que vous voulez. Dans l'Eucharistie, c'est impressionnant. Il est, j'allais dire, moins que rien pour nous. Donc il y a le fait d'être livré. Voilà.
1: Et ça commence dès la naissance de Jésus, puisque j'évoquais hein, la mangeoire.
2: Oui.
1: Il naît dans une mangeoire, ce voilà, qui est Bethléem. Hautement symbolique pour quelqu'un qui va être mangé, finalement. Nous continuons cette lecture. Je rappelle que c'est au chapitre 6 de l'évangile de Jean, versets 51 à 58. Jésus est en train de prononcer des paroles qui suscitent l'incompréhension des Juifs qui l'écoutent parler. Et Jésus leur dit alors « Amen, amen, je vous le dis, si vous ne mangez pas la chair du Fils de l'homme et si vous ne buvez pas son sang, vous n'aurez pas la vie en vous. » Déjà le « Amen, amen, je vous le dis », c'est une expression qu'on retrouve de temps en temps, qui signe l'importance là de ce qui va être dit.
2: Oui, alors on peut même faire un parallèle entre la vérité et la vie hein, chez saint Jean. « Amen, amen », ça veut dire, on le traduit souvent par « en vérité hein, », c'est vrai, c'est du solide, ça veut dire « c'est du solide » en fait, c'est du solide. Et là, il est sur une parole de vie. Si vous ne mangez pas, si vous ne buvez pas, vous n'aurez pas la vie.
1: Alors, il était question de chair, et puis là, le sang, hein, le sang du Fils de l'homme. Dans la Bible, le sang, c'est très important, signe de vie. Hein.
2: Oui, c'est la vie, c'est aussi le don, c'est la vie donnée, c'est la vie qui s'écoule lorsqu'elle est livrée. Là, il y a une vraie référence pour nous hein, à l'Eucharistie.
1: À l'Eucharistie.
2: Je pense dans deux dimensions, en fait, qu'il faut rappeler. Peut-être qu'on peut les retrouver dans la dimension de la chair et du sang, du pain et du vin. C'est la dimension du sacrifice. Dans la messe, il y a toujours une dimension du sacrifice qui a été plus mise en valeur, par exemple, dans le Concile de Trente et dans la messe ancienne. Mais c'est aussi un mystère d'amour, un mystère d'unification, d'unité, qui est peut-être plus rendu dans le pain. J'ai dit que le pain était digéré et que le Seigneur voulait s'unir à nous, en fait. Il s'unit à nous à travers le fait qu'il est assimilé par nous. Et donc, dans la messe, il y a aussi cette dimension unitive, comme Dieu époux, qui s'adresserait à son épouse pour l'aimer, pour lui ouvrir ses bras. Et ça, c'est plus la dimension de la messe de Paul VI, par exemple. Bienheureux les invités aux noces de l'agneau. Voilà. Donc il y a toujours les deux dimensions dans la messe. Dimension sacrifice et dimension unitive, dimension de la charité et de l'amour. Et il faut pas perdre les deux. Et on a l'impression dans cette phrase qu'il y a vraiment les deux qui sont signifiés. Le sang plus dans la dimension du sacrifice et pain et la chair plus dans la dimension du don et donc de l'amour.
1: Donc là, Jean ou la communauté joannique fait allusion à l'Eucharistie qui fondait les premières communautés chrétiennes. Il y a une relecture de la vie de Jésus à travers cette Eucharistie qui était célébrée.
2: Oui, alors il faut insister, vous l'avez dit, hein, sur le fait qu'il n'y a pas d'institution de l'Eucharistie dans Saint Jean. On a l'impression que c'est ce discours-là que rappellent les premiers chrétiens quand ils parlent de l'évangile de Saint Jean. Et à la place, il y a le lavement des pieds. Moi, je trouve que c'est très signifiant, hein, significatif de se dire ben, l'Eucharistie, elle se poursuit dans le service. Quoi. Le sens de l'Eucharistie, c'est le don de soi, c'est le don du Christ à chacun d'entre nous, qui doit se poursuivre dans le don de chacun d'entre nous aux autres. Et je pense que c'est très vrai, c'est très signifié aussi dans les Actes des Apôtres, dans la première communauté chrétienne, le fait qu'on ne peut recevoir la vie du Christ sans la donner à notre tour par le don de notre vie.
1: Il est question ensuite de la résurrection. Hein. Celui qui mange ma chair et boit mon sang a la vie éternelle. Moi, je le ressusciterai au dernier jour.
2: C'est à nouveau la question de la vie. Tout cela, eh ben, le Seigneur le fait pour que nous ayons la vie. Dieu, c'est le Dieu de la vie. Il est là pour que nous vivions. Et pour que nous vivions, il faut qu'il se communique à nous. Dieu, par l'incarnation, vient jusqu'à nous. Il se communique, il se donne. Il nous donne la vie, et cette vie, elle est éternelle, puisque lui, on l'a dit, l'éternel présent, à partir du moment où je communie à sa vie, alors j'entre dans son mystère. Il y a aussi le terme « demeurer » qui revient souvent dans Saint Jean. Hein. Le Seigneur s'invite, va planter sa tente parmi nous, va demeurer parmi nous, pour que nous puissions demeurer au cœur de Dieu. Hein. Et donc il partage notre vie, j'allais dire futile, notre vie qui se termine, qui a une fin, notre vie finie, pour nous introduire à la vie éternelle, à la vie infinie. Et c'est par le mystère pascal, surtout, que se réalise ce grand changement, ce grand échange.

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1: Emmanuel Gobillard, vous parliez du verbe demeurer. Alors on va le retrouver justement à la fin de cet évangile. Celui qui mange ma chair et boit mon sang demeure en moi, moi je demeure en lui. De même que le Père qui est vivant m'a envoyé et que moi je vis par le Père, de même aussi celui qui me mangera vivra par moi. Donc ce verbe demeurer, c'est un peu une clé de voûte hein, chez Jean, on le retrouve de nombreuses fois. Tout l'enjeu finalement, c'est de vivre relié au Fils qui nous introduit à la relation plus étroite au Père.
2: Oui, c'est le mystère de l'amour. Hein, quand j'aime quelqu'un, je veux être uni à la personne que j'aime. Moi, j'aime bien aller jusqu'au bout des comparaisons, la dimension très concrète. Comme si ce que nous vivions de l'amour, y compris dans l'amour corporel, dans le don des corps, c'était quelque chose qui ressemblait au mystère de Dieu. Comme si c'était un cadeau que Dieu nous faisait de se donner totalement. Et on le vit aussi à la messe, puisque là, il est question d'Eucharistie. Jésus est très humain. Il nous aime tellement qu'il a envie de s'unir à nous. Et s'unir à toute l'humanité, pas à une seule personne, pas de manière exclusive à un tel, mais à tous. Et il a choisi ce mystère de l'Eucharistie pour que nous soyons unis. Et ici, dans cette phrase, il y a vraiment la dimension unitive, celui qui demeure. L'amour, c'est pas seulement un instant, il y a une dimension d'éternité, il y a une dimension de durée, il y a une dimension de fidélité. Il dit quelque chose de sa fidélité à l'égard de chacun de nous dans cette phrase.
1: Emmanuel Gobillard, nous avons lu l'évangile de ce jour. En quoi, finalement, c'est une bonne nouvelle pour nous qui vivons aujourd'hui? Certains d'entre nous ne vont peut-être pas, justement, à la messe régulièrement. Ces mots peuvent paraître étranges, finalement, quand on les lit et qu'on n'est pas des fidèles de la messe.
2: Alors, pour moi, il y a une double bonne nouvelle. D'abord, la première bonne nouvelle, c'est qu'il y a un lien très profond entre l'amour de Dieu et l'amour du prochain. Tout le texte de Saint Jean autour de l'Eucharistie, autour du pain de vie, autour du lavement des pieds aussi, nous dit cela. C'est-à-dire qu'en fait, Dieu se donne à nous pour que nous prolongions ce don dans la charité à nos frères. Donc, la bonne nouvelle, c'est qu'on ne peut pas aimer Dieu sans aimer son prochain. Moi, je trouve que c'est une vraie bonne nouvelle.
1: Mais en même temps, ça n'est pas forcément dit dans le texte, la notion de charité.
2: Alors, pour moi, elle est dite dans le mouvement même de Dieu qui nous appelle à nous donner. C'est-à-dire que quand on parle de chair, quand on parle de demeurer, quand on parle de se donner, c'est nécessairement pour les autres, quoi. Pour le monde, pour les autres. On reçoit l'Eucharistie pour se donner aux autres.
1: Donc on ne peut pas aller communier juste pour son confort personnel.
2: Voilà, c'est ça. Et pour moi, c'est une très bonne nouvelle. On n'est pas tourné vers soi, on est toujours tourné vers les autres. Et en même temps, la deuxième bonne nouvelle, elle paraît presque contradictoire, c'est de dire, attention, la fécondité, elle ne se limite pas à l'efficacité. C'est-à-dire que je suis uni au Père, je suis uni au Christ dans l'Eucharistie, dans le don qu'il fait de sa vie. Et ma vie, elle a un sens très profondément. Je peux me donner de manière très simple. Ce n'est pas nécessairement une action concrète. Moi, je pense beaucoup aux gens qui ne peuvent plus agir, qui sont dans les hôpitaux, qui sont dans les maisons de retraite, etc. Et ben le simple fait de se donner très simplement, de manière toute humble, ça a une fécondité incroyable. Et donc, ça dépasse toutes nos efficacités, entre guillemets, et c'est aussi le sens du mystère de la croix qui est exprimé dans ce texte. Le mystère de la croix, c'est une inefficacité apparente qui en fait a une énorme fécondité. Donc on peut tous vivre de cette fécondité, c'est pas parce qu'on est très doué à faire ceci ou cela, non, tout le monde peut vivre de cette magnifique fécondité qui nous est donnée par l'Eucharistie.
1: Le fait que Dieu se donne sous des éléments finalement très pauvres, du pain, du vin, éléments simples, qu'est-ce que ça nous dit de Dieu, ça?
2: Ça nous dit qu'il ne faut pas avoir peur de lui, qu'il s'abaisse jusque-là. C'est aussi un point d'achoppement d'ailleurs, parce que on voit que les disciples, après le discours du pain de vie, se détournent de lui.
1: Voulez-vous ne partir?
2: Voilà,
1: dit-il à ses disciples.
2: Il y en a qui partent, à la différence de la Samaritaine d'ailleurs, mais il y en a qui partent parce que là, ce discours-là, il est très dur à entendre. C'est aussi le cas pour d'autres religions. Hein. C'est un point d'achoppement avec les musulmans, le fait que Dieu s'abaisse, c'est incompréhensible pour beaucoup. Il y a comme une spécificité quand même du mystère chrétien dans la crèche. Dans la croix et dans le pain, dans l'Eucharistie, comme dirait Antoine Chevrier, c'est vraiment les trois grands abaissements du Fils de Dieu. Donc, pour qu'on n'ait pas peur de lui, pour que l'amour soit premier, pour que ce qui soit premier, ça soit pas d'abord la puissance au sens d'une hauteur inaccessible, mais la puissance au sens d'une celui qui est puissant, c'est celui qui arrive à agir. Et c'est par cette faiblesse-là, par cette humilité, que le Seigneur agit en fait, parce qu'il se laisse accueillir par chacun de nous. Personne ne peut avoir peur d'un morceau de pain, entre guillemets.
1: Mais comment comprendre ce mystère? Alors on appelle ça mystère dans l'Église, il faudrait que vous nous éclairiez sur ce mot justement. On dit le mystère, l'Eucharistie c'est un mystère, on ne peut pas avec sa raison expliquer.
2: Alors en fait, oui,
1: qu'est-ce que vous diriez là-dessus à nos contemporains qui se disent mais qu'est-ce que c'est que cette histoire au fond?
2: Alors en fait, le mystère est très explicable. D'ailleurs, on vient de l'expliquer. Enfin, on vient de donner une explication. Mais son explication, elle dépasse tout ce qu'on peut comprendre, tout ce qu'on peut imaginer. C'est-à-dire qu'elle va beaucoup plus loin. Hein, moi, j'aime plutôt expliquer le mot mystère par profondeur. Voilà. On peut jamais réduire le mystère de l'Eucharistie à ce que je vais en dire, à ce que je vais en comprendre. Il est infiniment plus grand que tout ce que je peux en comprendre, mais je peux en comprendre quelque chose. Parce que le Seigneur est venu pour se faire comprendre quand même, pour se faire connaître, pour se communiquer. Donc il y a une dimension compréhensible, mais ça nous dépasse quand même infiniment, puisque ça nous introduit à un mystère qui justement est celui de Dieu, et nous ne sommes pas Dieu, mais nous sommes invités à y participer, à cette vie de Dieu. Donc on en comprend quelque chose sans en épuiser la totalité.
1: Et on entend aussi la parole de Jésus qui dit « Heureux sont les petits qui vont comprendre alors que les sages ne comprennent pas ». Parce qu'on pourrait aller avec sa sagesse, sa raison pour essayer de décortiquer ces paroles de Jésus. « Prenez mon corps, mangez mon corps ». Et lui nous dit « C'est pas forcément par la tête ».
2: Ben oui, alors non, je pense que à travers les petits, les faibles, les pauvres, les savants, les orgueilleux, cette opposition, il y a surtout que les savants, entre guillemets, un peu les orgueilleux quand même, ils croient savoir. Donc ils s'imaginent qu'ils mettent Dieu dans leur tête, quoi, qu'ils comprennent tout de Dieu. Hein, ils réduisent Dieu à ce qu'ils peuvent en comprendre. Alors que le pauvre, l'humble, jamais il ne réduira Dieu à ce qu'il peut en comprendre. Il sait que le mystère le dépasse complètement. Ça ne veut pas dire qu'il ne peut pas comprendre des choses. Au contraire, il comprend beaucoup mieux qu'il accepte de ne pas pouvoir tout comprendre. Et c'est un chemin de progression, l'humilité. Alors que l'orgueil, c'est un chemin de régression, hein, et de recul. Donc c'est plutôt dans ce rapport-là. Hein. Moi, je pense que tout est compréhensible du mystère de Dieu à notre mesure. Et justement, il faut se dire, j'en comprends quelque chose et c'est déjà pas mal. Et je peux avancer petit à petit dans la compréhension de ce que c'est que le mystère, mais je n'atteindrai jamais la totalité. Il y a que les très orgueilleux qui s'imaginent qu'ils vont atteindre la compréhension du mystère de Dieu.
1: Merci à vous. Emmanuel Gobillard, pour ceux qui veulent relire l'évangile que nous avons lu, c'est chez Jean, chapitre 6, versets 51 à 58. Merci à Xavier François, à la technique.

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1: Saubonne, Cap ou Cap, Cape Town. Dans un instant, vous pourrez retrouver Charles, un aventurier de la gastronomie, chef français en Afrique du Sud. Nous nous arrêterons aussi au Zimbabwe face aux célèbres chutes Victoria, classées au patrimoine mondial de l'UNESCO. A tout de suite sur RCF en Afrique australe et rassurez-vous, il n'y a qu'une heure de décalage horaire.

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4: Suivez le guide est en Afrique australe avec une première escale au Zimbabwe, à Victoria Falls, en compagnie de Barry Johnson qui nous accompagne depuis le début de la série zimbabwéenne. Nous sommes enfin face aux célèbres chutes Victoria, classées au patrimoine mondial de l'UNESCO depuis 1989, considérées parmi les plus grandes et les plus impressionnantes du monde, avec 1700 mètres de large et jusqu'à 108 mètres de haut. We are inviting you to the Victoria Falls. La seconde escale de ce 11e Suivez le guide en Afrique australe est une nouvelle fois à Cape Town, la cité mère d'Afrique du Sud. Nous sommes avec un chef français, aventurier planétaire de la gastronomie et private chef au Cap, Charles Lefebvre.
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4: Le Zimbabwe, ex-Rhodésie du Sud, est enclavé entre les fleuves Zambèze et Limpopo. Le pays est entouré par l'Afrique du Sud au sud, le Botswana à l'ouest, le Mozambique à l'est et la Zambie au nord. La capitale est Harare. De la reconnaissance du Zimbabwe en 1980 jusqu'en 2017, ce sont les années Robert Mugabe, 37 ans à la tête du pays. Il fut même à 93 ans le dirigeant le plus âgé au monde, laissant un pays ruiné et marqué par les violations des droits de l'homme et de la liberté d'expression. À Victoria Falls, nous vivons enfin l'acmé de la découverte des chutes Victoria avec Barry.
3: Bienvenue à Victoria Falls.
5: San Bonani, Barry.
6: Savon Angani.
5: Bon, okay. En gros, on a fait en gros comment ça va,
6: Oui, c'est ça, justement. On a dit ça va, comment tu vas, bonjour, comment tu vas, et puis bon, voilà. Je vais bien, merci.

0: quand on arrive, avant de voir les chutes, il y a toute une partie explicative. Hein. C'est bien quand même de s'informer avant d'y arriver.
1: Justement, on vient de passer...
0: Le contrôle
1: d'entrée. Donc, nous sommes à l'intérieur ici. Et cette partie s'appelle, en fait, le MEP, donc c'est cartes. La carte de la forêt tropicale. Devant nous ici, nous avons un portrait de chute. Et depuis ici jusqu'à la fin ici, ça fait 1700 mètres.
0: 1700 mètres de long.
1: 1708 mètres, en fait.
0: Bon, soyons précis.
1: Voilà.
0: 1708 mètres.
1: Voilà, pour préciser. Donc, côté Zambie, c'est une affaire de 308 mètres. Et côté Zimbabwe, c'est une affaire...
0: Donc c'est beaucoup plus côté Zimbabwe.
1: C'est une affaire de 1400 mètres.
0: Pour le fleuve Zambèze, c'est plutôt la Zambie qui en a le plus, où on était, mais pour les chutes, c'est plutôt le Zimbabwe.
1: Oui, c'est plutôt le Zimbabwe, mais ce qui se passe, c'est que cette partie, la partie de l'ouest, c'est exclusivement Zimbabwe, mais cette partie, la partie principale ici, le fleuve tombe de la Zambie, puisque la gorge démarque les deux pays, donc on ne peut que voir les chutes tomber à partir de Zimbabwe.
0: La vue sur les chutes, elle est depuis le Zimbabwe.
1: Voilà. Quand nous sommes ici, on peut voir, mais en période de haut débit, on ne peut pas voir à cause des embruns. Et cette partie qu'on appelle la marmite bouillante, puisque l'eau qui vient de côté Zambie, l'eau qui vient de côté Zimbabwe, se rencontre quelque part ici, donc ça forme une sorte de tourbillon.
0: La marmite bouillante.
1: Et ici, on appelle Danger Point, parce qu'il y a des rochers qui sont là, donc c'est un peu dangereux, il faut faire attention.
0: On va faire attention.
1: Et là, nous avons nos parcs nationaux ici.
0: Oui, une carte avec les parcs nationaux.
1: Avec les parcs nationaux
0: du Zimbabwe.
1: Ici, au parc national des Victoria Falls, qui est l'un des plus petits parcs nationaux. Mais le plus grand parc national du pays n'est pas loin de nous, c'est à peu près 120 km d'ici, et dans la même province. Et là, ça, c'est le Grand Zimbabwe, au sud-est du pays. C'est de cette rune que le nom de Zimbabwe est venu. Ce château fort, là, vous voyez que tout est en pierre. Hein? Le château vénéré ou le château en pierre. C'est comme ça qu'on l'appelle. Ça, c'est depuis 1150 à 1450. Ils ont déménagé ici à cause du rendement qui avait un peu affaibli, non seulement de la terre, et aussi de la productivité des animaux, d'ivoire et de la terre qui a diminué. Donc, ils sont venus par ici. Ils ont encore construit un autre château fort ici qu'on appelle Kami. Et c'est là, Matopo, qu'on trouve la plus grande formation, la plus belle formation de rochers ici au Zimbabwe.
0: Trois sites UNESCO.
1: Les peintures et aussi les pierres taillées ont été retrouvées ici. Donc nous avons cinq sites UNESCO au Zimbabwe. Troisième, c'est Victoria Falls depuis 1989. Cinquième maintenant, c'est Matopo.
0: C'est bien, c'est
1: là, ça, c'est les sept merveilles naturelles du monde dont Victoria Falls fait partie.
0: Ouais. Donc Victoria Falls, ça fait partie des sept merveilles du monde.
1: Naturel. Et là, on nous dit ici qu'il y a 150 millions d'années, il y avait un volcan. Et ce volcan, quand ça crache, ça s'éparpille et ça se solidifie finalement. À cause du tremblement de terre, souvent, il y a encore 5 millions d'années que le Gondwana Land, qui comprenait en fait l'Amérique du Sud, les Indes, les Arabies, Madagascar, l'Australie et tout ça, faisait un seul continent qu'on appelait le supercontinent ou le Gondwana. Donc la séparation des autres continents du Gondwana, de l'Afrique, a causé un mouvement du sud de l'Afrique. Et donc c'est ce mouvement qui a causé le changement des cours du Zambèze.

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1: Paris, I presume.
2: Ouais.
1: Cela dit, si je ne te connaissais pas, Barry, ce serait plus compliqué pour moi de te reconnaître parmi les gens ici que à l'époque quand Stanley a dit cette phrase célèbre à David Livingstone. Hein.
2: Oh ouais. Quand il est venu, c'était dans la région des Grands Lacs. Quand Stanley est venu, il cherchait Livingstone. Donc quand il l'a vu, c'était le seul Européen parmi les Arabes, les Africains. Et il s'est tout de suite dit que ça doit être Livingstone. Et donc c'est pour cela qu'il a enlevé son chapeau. Il dit Livingstone, I presume.
1: Docteur Livingstone.
2: Docteur Livingstone, I presume. Oui, parce que c'était un docteur quand même, avant d'être missionnaire et aussi explorateur. Il était scientifique aussi.
1: C'était pas ici, hein. C'était.
2: Non, là c'était pas ici. Là c'était pas ici.
1: Mais en revanche, Livingstone est arrivé ici, et ça on va en parler. Ça c'est vraiment pour moi la première vision sur les chutes. Il y a du débit, hein.
2: Oui. Bon, ici, nous sommes à peu près 70% actuellement. On n'a pas encore atteint le débit maximum. Hein. Et là, nous avons aussi cette faille qui est devant nous, qui va remplacer la chute, la 8e gorge, dans à peu près 1 million d'années, parce que là, ça va traverser jusqu'à la terre ferme des Zambies.
1: Parce que ça évolue.
2: Oui, voilà. Il y a l'érosion qui continue. Ouais, ça va prendre
1: 1 million d'années.
2: Oui, à peu près 1 million d'années, d'après les géologues.
1: Donc les touristes, dans 1 million d'années, ce sera différent.
2: Voilà, ça sera différent, c'est ça. Ça peut être les mêmes touristes qui viennent, mais ça sera différentes choses qu'ils vont voir. Parce que l'homme ne meurt pas. Hein. L'esprit vient et revient. L'homme ne meurt jamais.
1: Ah, peut-être dans 1 million d'années, donc, je viendrai, je dirai Barry, I presume.
2: Donc là, je ne serai pas Barry, peut-être c'est vous qui serez Barry. Et moi, je serai le journaliste ce jour-là. Nous sommes à cette partie ici que David Livingstone a l'habitude d'appeler Devil Cataract, la cataracte du diable. Mais nous, on dit la cataracte de l'ouest. Côté Zambie, c'est la cataracte de l'est. Il a appelé cataracte du diable parce que, en période de bas débit quand même, on pourrait traverser là pour atteindre l'île. Même aujourd'hui, en période de bas débit, ça peut se passer. Mais seulement qu'il y a une clôture, donc on ne permet pas aux gens.
1: Non, c'est peut-être pas une très bonne idée. Hein.
2: Mais vous pouvez voir aussi des gens, des petits pêcheurs en période de bas débit, parce que nous avons des ponts, des petites piscines dans le rocher et tout ça. Donc, ils pêchent des poissons en période de bas débit. Et donc, ici, ça, c'est la cataracte de l'Ouest. Nos parents faisaient leur rituel sur l'île. Voilà pourquoi David Livingstone, comme il était aussi missionnaire. Donc, il a tout de suite associé tout ce qui s'est passé. C'était un chrétien. Les chrétiens ne comprennent pas ce que les Africains font comme rituel. Même s'ils comprennent, ils n'arrivent pas à admettre. Donc, il a tout de suite associé ça au diable. Parce que là, on dit la cataracte du diable et son île. Mais nous, on l'appelle la cataracte de l'Ouest.
1: La vue, il faut dire que la vue, c'est une vue qui est quand même troublée par les embruns, par cette eau, le bouillonnement, enfin la remontée du bouillonnement.
2: Hein. Oh oui, c'est ça, justement. Et là, ce n'est pas aussi profond, hein, ce n'est pas aussi profond, c'est pour ça que le bruit est un peu bas. Et aussi, on n'a pas encore atteint le débit maximum.
1: Parce que là, on est vers la fin janvier.
2: Voilà, nous sommes en fin janvier, aujourd'hui c'est le 30. Normalement, en février, fin février, c'est là qu'on va atteindre le débit maximum.

0: Nous sommes face à la statue géante hein, de David Livingstone, avec ses dates de naissance, de décès, 1813-1873.
1: Oui, justement, il est mort à 60 ans, de dysenterie et de malaria.
0: Pas très loin d'ici. Il est mort en Zambie, je ne sais pas si c'était loin ou pas.
1: Et oui, il est mort en Zambie pendant sa troisième mission. Et la première mission, ça c'était entre 1852 à 56.
0: Alors si on retient le nom de David Livingstone, c'est lui qui a découvert, mais on n'a dit pas découvert.
1: Il a exploré les chutes Victoria.
0: Voilà. Disons qu'il a découvert pour les Européens.
1: Voilà, justement.
0: C'est comme Christophe Colomb, quand il est arrivé en Amérique, il y avait une population, c'est pareil, il n'a pas découvert.
1: Oui, il y avait une population. De toutes les façons, moi, de la façon que j'y prends, c'est que quand on arrive dans un coin pour la première fois, c'est une découverte pour vous aussi. Hein. Oui. Donc pour lui, c'était une découverte.
0: Moi, j'ai découvert aussi.
1: Voilà, vous avez découvert, voilà, c'est ça. On dit qu'il a été le premier Européen à voir la chute. Donc c'est ce qu'on peut dire. Sinon, bien avant lui, il y avait les Portugais qui sont venus au Zimbabwe, mais il n'y a pas de traces qui sont venus jusqu'à Victoria Falls. Et on peut aussi noter qu'il y a un certain Gonçalo de Silveira qui est venu ici, qui était portugais. C'était 1553, oui. 1553, donc c'était au 16e siècle. Et lui, il est venu au 19e siècle, 1850. Mais il n'y a pas de traces qui sont passées par ici.
0: David Livingstone, si on regarde cette statue, c'est un David Livingstone âgé quand même.
1: Oui, il avait 60 ans quand même quand il est...
0: Avec une canne d'ailleurs.
1: Oui, oui. La statue est en marbre.
0: En marbre hein.
1: Oui, oui.
0: Ah oui, waouh. Wow. Mais c'est un David Livingstone très poussiéreux comme ça. Hein. Grosse moustache, une casquette pour se protéger du soleil.
1: J'avais dit que c'était en bronze en fait.
0: Ah, c'est en bronze, hein, ouais, ouais. Il disait quand même.
1: Oui, ouais. En bronze. Il est né en 1813, il est décédé en 1860. L'histoire dit qu'il était missionnaire, il était explorateur, mais aussi libérateur. Libérateur parce que quand même, il s'est battu pour libérer des esclaves contre les Arabes à l'est de l'Afrique. Et donc c'est ces Arabes-là qui faisaient la traite négrière. Donc il s'est battu, il a libéré certains. Même ses deux acolytes, Choumi et Soussi, qui étaient avec lui, pendant qu'il est mort, ils ont été libérés aussi. Donc cela, on dit qu'il est libérateur.
0: Il a les yeux fermés hein, sur cette statue.
1: Ouais, c'est ce qu'on voit. Ouais,
0: il ne regarde pas les chutes, là. Il ferme les yeux. Il écoute, en fait, le tonnerre.
1: Voilà, justement. Chutes. Donc, il est en train d'écouter. On peut dire comme ça. Ouais.
0: Ou de penser. Il est assez...
1: Parce qu'il y a un ladache qui dit qu'il disait que c'est tellement beau qu'il devait avoir des anges qui ont apprécié pendant leur passage.
0: Mais avant qu'ils n'arrivent, et du coup, on les appelle les chutes Victoria, et que le monde les connaisse, avant, le monde ne les connaissait pas, mais la population locale les connaissait. Oui. Et donc, c'était l'autre nom, c'était le grondement, c'était déjà le...
1: Non, c'était Moussewa Tounia, qui veut dire la fumée qui gronde.
0: Voilà, on l'appelait déjà la fumée qui gronde.
1: Oui, on l'appelait déjà la fumée qui gronde. Et là, le crédit qu'on lui donne ici, en plus, c'est que David Livingstone a en fait montré la chute Victoria au monde. Voilà pourquoi on vient ici, pour lui rendre hommage. Parce que c'est lui qui a montré la chute Victoria. Vous voyez tout ce monde derrière nous. Les gens viennent ici à cause de lui.
0: Donc c'est à partir de Livingstone qu'on va venir voir les chutes que des Occidentaux, des Européens, d'autres, pas juste les locaux.
1: Voilà, c'est ça. Tout le monde vient ici. Ça fait quand même partie de cette merveille naturelle du monde. Hein. C'est ce crédit-là qu'on lui donne.

0: au Zimbabwe, à Victoria Falls. Nous sommes avec notre guide Barry Johnson face aux célèbres chutes Victoria et nous abordons le rideau central.
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0: Donc maintenant, on débute vraiment, Barry, on débute vraiment la remontée quand on longe les chutes.
2: Hein. Oh oui.
0: Et c'est une balade quand même qui fait, si les chutes font 1,7 km, c'est à peu près l'équivalent en marche.
2: On va marcher à peu près 2 heures de temps. Là où on vient, c'est le premier point. Et donc on vient rendre hommage à l'explorateur. Et c'est encore, on parle de lui avant d'aller au deuxième point où on peut voir la chute de profil.
0: Donc après, il y a des points de vue parce qu'il y a de la végétation aussi. On ne voit pas les chutes en permanence pendant toute cette marche le long des chutes parce qu'il y a une végétation qui les cache. On les entend toujours, mais on ne les voit pas toujours. Oui. On peut même prendre quelques petites gouttes comme ça, gouttelettes, petits embruns.
2: On commence à prendre des embruns, arriver à certains milieux, ça sera pire que ça.
0: Mais tu as le parapluie.
2: Oui, c'est ça.
0: Jusqu'à là, je n'ai pas vu quelqu'un avec des cirés. Hein.
2: On voit ici la cataracte de l'Ouest et aussi la cataracte principale, la chute principale, jusqu'à l'île Livingston.
0: Alors, quand on fait des photos avec son téléphone, il faut éviter de faire tomber le téléphone dans les chutes. Hein. Personne ne peut aller le ramasser.
2: Ouais, justement, j'ai assisté à ça une fois. C'était un jeune Japonais. Et là, ils avaient fini la visite de chute. Il avait en fait fini toutes ses visites à Victoria Falls. Je pense que c'est maintenant qu'il devait rentrer. Quand on est arrivé au pont, bon, moi j'étais avec mes clients, je le vois, il sautait comme ça. Et quand il a sauté, son téléphone est tombé.
0: Dans l'eau.
2: Oui. Bon, si c'est pas tombé dans l'eau, vous voyez que comme ici, personne ne peut aller là.
0: Hein. Ah oui, même là sur le...
2: Là où c'est tombé encore, même s'il pleut ou bien s'il y a un peu de vent, ça tombe dans l'eau. Personne ne peut aller là où c'est tombé.
0: Non, ce serait très dangereux quand même.
2: Ouais.
0: Alors son téléphone a fait une chute aux chutes.
2: Voilà, c'est tombé. Il faut faire attention à tout ça.
0: Ouais, surtout fin de voyage. On a fait toutes les photos, on est content de montrer les photos à tout le monde en rentrant.
2: Ouais.
0: Et paf, il n'y en a plus.
2: Tout est parti, c'est à zéro quoi. Voilà, maintenant on a fini la partie où on voit les chutes des profils. Maintenant on va commencer la vraie visite qui consiste à voir les chutes d'en face. C'est ce qu'on est en train de faire maintenant. On est en train de partir là où, au point numéro 3, là où on peut voir la chute d'en face.
0: Ouais. Et là, on marche à l'ombre parfois. Il y a un chemin, c'est balisé. Enfin, c'est très, très agréable. Hein.
2: Vraiment un chemin qui a le pavé.
0: Oui, c'est ça. Voilà, donc, même si c'est mouillé, il n'y a pas de problème.
2: Oui. Non, là, c'est bien organisé. Hein. Ouais. Quand c'est mouillé, il n'y a pas de boue parce que là, vous marchez dans la boue, ce n'est pas intéressant. On peut venir visiter les chutes Victoria. Vraiment en toute quiétude, sans être sali. On peut être mouillé, mais sans être sali.
0: Là, ça y est, là, waouh. Ah ouais, plusieurs perspectives. Hein.
2: Et là, ce qu'on est en train de voir devant nous ici, c'est la première chute qu'on appelle la cataracte du diable.
0: La fameuse cataracte du diable avec l'île. Voilà. Hein.
2: Si vous regardez un peu, en bas là, vous allez voir un arc-en-ciel.
0: Oui.
2: Nous avons un arc-en-ciel, si vous regardez bien ici, vous allez voir l'arc-en-ciel.
0: Je ne vais pas faire comme le japonais. Hein.
2: Oh.
0: Ah, il y a l'arc-en-ciel.
2: Oui, il y a l'arc-en-ciel. Et à chaque fois, nous avons l'arc-en-ciel comme ça. Et il y a aussi l'arc-en-ciel de la nuit. Hein.

0: Donc autre point de vue, hein, quelques pas, et puis hein, le point de vue est complètement différent. Hein.
1: Bon, ici, vous voyez que nous avons une île. Nous avons aussi cette petite partie-là, cette petite faille qui va être bien remplie bientôt, qui doit devenir en fait la prochaine chute. Et nous avons la cataracte du Diable, et nous avons tout, l'île qui a une histoire aussi. En fait, cette partie était en fait considérée comme un coin de culte par nos parents. Et souvent, nous aussi, on essaie
0: une île
1: de
0: sacrée, nous... en fait.
1: Voilà, un coin sacré. Ici, souvent, en dessous ici, les gens entendent le bruit de tam-tam la nuit. Oui, ici. Les gens entendent le bruit de tam-tam la nuit. Les gens du parc national, quand ils viennent ici, ils ont su qu'il y a quand même des esprits qui habitent, les esprits de nos ancêtres.
0: Ah oui?
1: Ah oui. C'est un coin mystique. Cela, souvent, moi, je note ça en faisant, à ma façon, une prière. Parce que l'eau qui vous touche ici, il faut se dire que ce n'est pas de l'eau gratuite, hein, ce n'est pas de l'eau qui vient de l'ordinaire. Quand ça vous touche, il faut se dire que vous pouvez avoir une guérison.
0: C'est un petit peu comme ce qui se passe enfin, pour les chrétiens en France, à Lourdes par exemple.
1: Oui.
0: Des miracles sont quand même avérés.
1: Oui, ouais, voilà, ça c'est des choses qui peuvent arriver.
0: Après, on croit pas, mais il y a eu vraiment des miracles.
1: Voilà, c'est ça, ça peut créer des miracles. Parce qu'il y a des gens qui croient, ben, vous savez, tout est en nous-mêmes. Si vous ne croyez pas, il y a beaucoup de choses que vous n'allez pas profiter. Voilà, donc il faut croire. Et là, nous avons plusieurs points de vue. Il y a d'autres qu'on peut sauter, hein, oui, parce que c'est le même point de vue qu'on voit. On va sauter certains.
0: Mais on va pouvoir continuer à bavarder comme ça, voilà. En longeant les chutes.
1: Voilà, effectivement. En longeant les chutes, parce qu'on va marcher 1400 mètres quand même, et aller et retour.
0: Donc là, je crois par exemple que je suis face aux chutes Victoria.
1: C'est
0: donc
1: ça.
0: J'y crois, c'est vrai.
1: Ouais, voilà. Maintenant, vous avez cru et vous êtes là maintenant, en face.
0: C'est
1: la chute Victoria.
0: Ouais. Alors, quand David Livingstone est venu ici, il n'y avait pas le chemin hein, comme ça, de pierre,
1: non,
0: etc.
1: Non, c'est après
0: pas comme
1: que
0: ça,
1: tout hein. Ça, c'est... Oui. Ben, d'ailleurs, on va en parler quand on sera devant son île.
0: Ah, ben voilà. On va parler de lui encore.
1: On va parler de lui quand on sera devant son île, parce qu'il y a une île qui prend son nom quand même. Et on va dire pourquoi ça prend son nom.
0: On fait 10 mètres, 20 mètres.
1: Oui.
0: Et vraiment, le point de vue est différent à chaque fois.
1: C'est ça, c'est ça.
0: Forcément, on s'éloigne d'une première chute, on s'approche d'une autre.
1: Mais là, la cataracte de l'Ouest, c'est exclusivement côté Zimbabwe. Hein. Quand on dépasse là, nous sommes maintenant, on sera aux chutes principales.
0: Là, en face de nous, c'est l'île. L'île, c'est Zimbabwe.
1: Oui, c'est ce que je vous disais.
0: Et après, au bout d'un moment, en face, ce sera la Zambie.
1: Hein. Après cette île, on va rentrer en Zambie. Ouais. Ce qu'on voit...
0: En face, c'est la Zambie.
1: C'est la Zambie et ça
0: nous,
1: chute en Zambie.
0: Nous, toujours côté Zimbabwe.
1: Et nous, on est côté Zimbabwe parce que la gorge démarque les deux pays.
0: Donc les chutes, c'est sur deux pays, Zambie, Zimbabwe. Les deux pays en Z.
1: Oui, c'est ça, les deux pays en Z. Zimbabwe.

0: Alors nous marchons, nous avançons le long des chutes, Barry, dans cette rainforest, la forêt tropicale. Et pourquoi rainforest?
1: Bon, on l'appelle rainforest hein, parce qu'il pleut du lundi au lundi et il pleut aussi de janvier jusqu'en décembre.
0: Ce sont les embruns. Même s'il fait très beau, même si le ciel est bleu, on prend des gouttes quand même.
1: Bien que nous avons des moments où il n'y a pas assez d'eau, mais quand vous arrivez ici, la partie principale, il va toujours avoir de la pluie à la partie principale. Nous allons recevoir des embruns tout au long jusqu'à la fin. On est en train de partir vers la partie principale de chute Victoria. La raison pour laquelle on a classifié les chutes Victoria parmi les 7 merveilles naturelles du monde, bien qu'il y a les chutes du Guassou, il y a les chutes de Niagara, c'est à cause de cette partie principale. Parce que la partie principale, ça ne sèche pas. Et la longueur aussi, c'est une affaire de 500 mètres. C'est plus long que tous les autres qu'on connaît. Bien que le tout fait 1700, il y a une partie quand même qui sèche pendant la période de sécheresse. Et après, ça commence à recouvrir. Voilà, cette partie ne sèche jamais. Donc, on dit que les chutes Victoria, c'est le plus long rideau des chutes au monde. C'est ce que nous disons.
0: Ces chutes Victoria sur deux pays, d'un côté et de l'autre, Zambie et Zimbabwe, comme pour les chutes d'Iguassou. En revanche, si on pense à Niagara, le rideau de Niagara est plus court. Hein. Mais à Niagara, on peut prendre un bateau et aller en bateau au pied des chutes. Ici, ce n'est pas possible.
1: Non, ici, ce n'est pas possible. On visite la chute en les regardant des faces.
0: On est à niveau. Hein. Voilà. Nous, en fait, notre marche est à hauteur du haut des chutes.
1: Des chutes. Vous allez voir que vous avez la falaise entre vous et la chute. Quand il y a du vent, puisque quand ça chute, ça se soulève. Quand il y a du vent, ça se déverse sur vous. On est obligé de prendre des parapluies pour nous protéger et protéger nos appareils.
0: Voilà, donc là, il y a une population locale qui nous accueille.
1: Oui, nous avons les babouins ici. Il faut faire vraiment attention.
0: Qu'est-ce qui les intéresse, les babouins? La nourriture d'abord?
1: La nourriture. Quand vous avez quelque chose en main et puis vous approchez à la bouche, ils pensent que c'est de la nourriture. On va un peu arrêter ici. Vous voyez que le petit est en train de venir. Voilà, hein? On va passer.
0: Donc les babouins, le micro, c'est pas pour vous. Hein?
1: Ouais. Ils vont se jeter sur vous. Lui, il se repose.
0: Ben, il a tellement mangé. Il a eu la nourriture déjà.
1: Il a la nourriture partout, donc il a tellement mangé. Ils sont contents.
0: Il digère. Là, il y en a, il y a pas mal de babouins. Là.
1: Non, oui. Depuis hier, ils sont ici. Il est en train de manger. Donc, c'est la belle vie actuellement.
0: Moi, j'ai vu sur un temple en Indonésie, les singes, ce n'est pas des babouins, mais volent les lunettes. Et donc, les guides ont de la nourriture et ils font un échange. Parce donc, ils tendent la nourriture et les singes rendent les lunettes. C'est vrai. Hein?
1: Ouais, j'avais appris ça. Il y a quelqu'un qui m'avait demandé, même, je crois que c'était hier, il m'avait demandé est-ce qu'ils ne prennent pas les lunettes. Et lui, il dit non, ils ne prennent pas les lunettes. Vous voyez, ils sont en train de se provoquer ici. Ils sont en train de se provoquer. Mais lui, je crois que c'est un mâle. Il voulait prendre le bébé. Le bébé a couché avec la mère. Hein. Oui, il y a un bébé là. Et le mâle veut s'amuser avec l'enfant et la femelle refuse. Il y a un bébé qui est avec la mère.

0: Parce que... Alors attends, on va raconter. Ouais, on a coupé l'enregistrement quelques minutes. Je dois te remercier pour cette animation qui n'était pas prévue.
1: Oui, effectivement, on vient de voir un babouin qui s'est jeté sur une femme. Et puisque son sac est transparent, et le babouin pense que c'est de la nourriture. Donc il s'est jeté sur elle.
0: Donc il tire la sangle.
1: Oui, il tire. Ça
0: et il a de la force. Hein.
1: Oui, c'est quelque chose qui m'est arrivé aussi. Juste à la fin du Covid, je suis allé acheter de la nourriture. J'ai acheté de la nourriture en Zambie. Donc dès que j'ai traversé la frontière, avant de prendre mon taxi, ils sont jetés sur mon sac qui était en main. Ils sont passés par derrière. Tout ce que j'ai pu sauver là...
0: Voilà, ils ont l'air plus calmes, non?
1: La dame, elle a eu la chance. Ouais. Parce que souvent, si vous ne donnez pas, ils peuvent vous mordre. Elle a eu la chance, il a seulement tiré.
0: Ouais. Donc là, il y a une famille avec un petit.
1: Non, mais quand ils sont avec les bébés, il faut faire très attention. Il
0: ne faut pas trop s'approcher non plus.
1: Voilà, pas trop s'approcher.
0: Pas qu'ils aient le sentiment que le bébé est en danger.
1: Oui, c'est ça.
0: Tu as utilisé le parapluie hein, pour te protéger.
1: Oui, j'ai...
0: Bon, le coup du parapluie.
1: Oui. Il a vu que j'ai quelque chose en main quand même. Si je n'avais rien en main, il allait tomber sur moi parce que je suis en train d'aider quelqu'un. Il a vu que c'est tout simplement parce que moi, je m'impose à ce qu'il est en train de faire, qu'il voulait se jeter aussi sur moi.
0: Ça peut être violent, hein?
1: Oui, ça peut être violent parce que moi, il pouvait me mordre. Ouais. Et la dame, elle n'a pas voulu donner son sac. Et il a vu que c'est un défi entre elle et la dame et moi, je ne devais pas me mêler. C'est un peu ça. Il a voulu se jeter sur moi parce que je voulais aider.
0: Ouais. Alors maintenant, tu as le parapluie et un bâton.
1: Oui, j'ai le parapluie et un bâton parce que je ne veux pas que le parapluie soit brisé. On a toujours besoin du parapluie. Donc
0: d'ailleurs, toi, tu le laisses ici, le parapluie. Ton parapluie est toujours avec toi et la France.
1: Voilà, c'est toujours avec moi. Vous avez vu que je laisse ça même au parking là-bas avec les dames qui vendent. Je laisse là-bas. Dès que je viens, je prends mon parapluie. Ouais. Et là, nous sommes au début de la chute principale ici. Donc, on ne va pas courir la chute principale pendant un certain moment avant d'arriver à l'île Livingstone.

0: Et nous quittons une nouvelle fois Barry Johnson, que nous retrouverons pour prolonger cette découverte des chutes de Victoria au Zimbabwe.
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0: Welkom Zuid-Afrika toe. Bienvenue en Afrique du Sud.
1: La République d'Afrique du Sud couvre 1,2 million de kilomètres carrés, soit deux fois la France. La Namibie, le Botswana, le Mozambique et le Zimbabwe, notre première escale, sont au nord. Le Swaziland et le Lesotho, enclavés dans le pays. Les océans Atlantique et Indien au sud. La République d'Afrique du Sud compte 63 millions d'habitants. Dans ce 11e rendez-vous, nous sommes toujours à Cape Town, la métropole la plus australe du continent africain, surmontée par la montagne de la table, The Table Mountain. Le cap a été baptisé en référence au cap de Bonne-Espérance, ainsi nommé par le Royaume du Portugal, premier État européen à l'avoir découvert, cap de Bonne-Espérance à une cinquantaine de kilomètres au sud de la cité-mère. Faisons connaissance avec un chef cuisinier français, voyageur, qui partage sa vie entre Paris et le Cap, Charles Lefebvre.
0: Welcome Cap Statu. Bienvenue au Cap.
2: Santé et bienvenue à Cape Town.
1: Chin, hein, effectivement. Charles, tu m'as donné rendez-vous ici au golf, le golf de...
2: Milnerton.
1: Milnerton. Je vois à peu près l'endroit où je loge au Cap, pas très loin du stade de la Coupe du Monde de football de 2010. Ce stade qu'on voit de loin hein, au Cap. Enfin, il y a plusieurs... site au Cap qu'on aperçoit de loin, c'est pas le plus haut le stade, mais quand même il est très identifiable. Et à vol d'oiseau, je suis vraiment pas loin de l'hôtel dans lequel je loge, sauf qu'il faut faire une petite boucle en voiture pour arriver jusqu'ici. Tu m'as dit c'est la plus belle vue, d'ailleurs c'est marqué, il y a des panneaux qui annoncent Table View, la plus belle vue sur la montagne de la table, et c'est l'une des très très belles vues sur le Cap en général.
2: Tout à fait, en plus avec la plage, la mer elle est calme en ce moment, aujourd'hui on a de la chance. C'est le seul endroit où on a toute la montagne, Lion's Head et Signal Hill, les trois sommets du Cap.
1: La table, qui est cette forme de table plate, 1080 mètres.
2: C'est ça, 1000 mètres d'altitude.
1: Et la tête de lion.
2: Soi-disant, la plus ancienne montagne du monde. Maintenant, après, ça reste à prouver, mais c'est ce que j'ai entendu dire. La tête de lion et Signal Hill.
1: La tête de lion, alors c'est une montagne qui forcément est... Alors la table est très allongée, la tête de lion, c'est une pointe comme
2: c'est
1: ça.
2: C'est le museau du lion en l'air.
1: Parce que je cherchais pourquoi le lion.
2: Voilà, c'est le museau du lion en l'air. Et puis après, Signal Hill, la dernière petite montagne.
1: Grosse colline ou une petite montagne.
2: Voilà, tout à fait.
1: Cette tête de lion de laquelle s'élance... Oh là là, pas que je renverse la bière. Cette tête de lion de laquelle s'élance des deltaplaneurs.
2: Ou les parapentistes.
1: Parapentistes, plutôt. Ouais.
2: Qui font le tour et qui vont se poser pas loin du stade, un petit peu plus loin sur Sea Point.
1: Magnifique. Une vue sur le Cap, mais magnifique.
2: Et Robin Island devant.
1: Et Robin Island. Ouais. Alors, c'est pas loin. Hein.
2: C'est pas loin.
1: Mais d'ici, enfin, combien
2: Je sais pas, 5-6 kilomètres.
1: C'est plus proche quand même du centre-ville.
2: Avec la température de l'eau, on va pas y aller à la nage. Hein. On
1: prendra un bateau. Certains ont essayé.
2: Non.
1: Il était difficile de s'évader.
2: Non, c'est impossible. L'eau est à 10 degrés, 12 degrés maximum. Les requins.
1: Ah oui, il y a les requins aussi.
2: Il y a des requins aussi, donc...

0: Alors ici, Charles, nous sommes au golf. Tes deux passions dans la vie sont-elles la cuisine et le golf?
1: Oui, entre autres, j'en ai d'autres aussi, mais pour l'instant, je fais beaucoup plus de cuisine
0: ou beaucoup plus de golf?
1: Moitié-moitié.
0: À son demi-temps, finalement.
1: Voilà, demi-temps. Moi, j'habite 6 mois par an ici, de novembre à mai.
0: Donc l'hiver européen.
1: Voilà, et après, de mai à novembre, pour l'hiver en Afrique du Sud, je suis à Paris.
0: Tant qu'à faire l'hiver ici et l'été en France, plutôt que l'inverse. Et tu travailles à Paris quand tu es à Paris?
1: Je travaille à Paris pour deux hôtels, deux palaces, le Georges V et le Parc Hyatt Vendôme.
0: Tu as un contrat comme ça qui est... Parce que je me disais, saisonnier au Georges V, c'est pas si courant, non?
1: Ils ont besoin d'extra. Donc je suis... Maintenant, ça fait 7 ans et je suis extra fixe. J'ai déjà des dates pour le mois de mai. Je correspond beaucoup avec le chef et je lui dis quand j'arrive. Et puis à partir de ce moment-là, il me book une vingtaine de jours par mois, une quinzaine, 15-20 jours par mois pendant les 6 mois que je suis en France.
0: Ouais, donc c'est drôlement bien organisé.
1: Et pareil avec le parc Hyatt.
0: Ah ouais. Parce que c'est vrai, quand on pense aux saisonniers, aux emplois saisonniers en France, on cite toujours l'hiver au ski, donc saisonnier d'hiver au ski et saisonnier d'été sur les plages. Et en revanche, saisonnier à Paris, on y pense moins.
1: Oui, mais il y a beaucoup de travail à Paris puisque tout le monde prend des vacances au mois de juillet et août. Donc il y a une pénurie de cuisiniers sur Paris. Bon, ce n'est pas des contrats de saisonniers, moi je suis en freelance.
0: Oui, bien sûr.
1: Je suis en freelance, ouais. Mais... comme ça, j'ai ma routine, mon organisation. Je n'ai pas besoin de courir après le travail. Et puis, quand je suis ici en Afrique du Sud, je fais que de la cuisine privée.
0: Pour des événements, voire à domicile?
1: Oui, pour des clients privés qui viennent une semaine, deux semaines, trois semaines en vacances. Et c'est les vacances pour toute la famille. Donc, la femme ne cuisine pas. Ils prennent un chef privé.
0: Donc, clientèle très aisée?
1: Oui. Oui. Je travaille peu. Mais avec des très riches.
0: Ouais. Ou gros événements, parce que là, tu as une semaine très chargée aussi ici au Cap.
1: C'était pour
0: un client, mais c'était un gros événement quand même au Cap.
1: Oui, c'est le Mining Indaba. Donc, c'est le sommet des mines du monde. C'est un client régulier qui vient tous les ans, que j'ai depuis 4 ans maintenant, et qui vient passer 7-8 jours. Et,
0: c'est un gros client qui invite des clients, je suppose aussi.
1: Là, il était juste avec sa copine.
0: Ah oui, pour deux.
1: Voilà, pour deux. Et petit déjeuner tous les jours, c'est le plus important. Et puis après, ils me disent oui, à midi oui, ce soir oui, ou ce soir non, à midi non. Tout dépend de leur programme. Lui, sur les 8 jours, il a 2 jours et demi de travail. Et puis après, il se promène sur les fermes de vin, la nature.
0: Ah oui, mais il est venu participer au congrès quand même? Il est venu pour ce congrès des mines?
1: Oui, 2 jours et demi.
0: Ah
1: oui. Il est propriétaire de grosses mines un peu partout dans le monde et c'est pas lui qui vend. Hein. Et lui, il signe les contrats, c'est tout.
0: Mais ce congrès de mines, sont les mines de quoi alors?
1: Or, diamant, toutes les mines, tout ce qui est minerai, ressources naturelles.
0: En gros, du charbon au diamant?
1: Voilà, tout à fait.
0: Ici, en Afrique du Sud, il y a des mines de diamants, non?
1: Oui, il y a des mines de diamants, il y a des mines d'or, du platinium, beaucoup. Après, il y a toute l'Afrique, hein. Il y a la Russie, il y a la Chine. Et lui, je sais qu'il a des mines partout. Je sais qu'il parle chinois couramment, il parle russe couramment, allemand couramment, français et anglais couramment. Et il est multimilliardaire.

0: Donc toi, le chef, on a dit effectivement alors deux passions, la cuisine et le golf. On dira un mot du golf aussi. Et finalement, et une vie aussi qui est coupée en deux temps. La saison hivernale, l'hiver français, c'est l'été en Afrique du Sud, donc tu es en Afrique du Sud, et l'été...
1: J'en ai

0: été toute l'année.
1: En été toute l'année.
0: Voilà. Ouais. Non, c'est agréable. En plus, c'est deux rythmes de vie complètement différents.
1: Il n'y a jamais de routine.
0: Il n'y a pas de routine. Un peu plus à Paris, mais même en travaillant sur les deux hôtels, c'est pas les mêmes organisations, c'est pas les mêmes endroits, ce sont pas les mêmes personnes. Donc, c'est agréable. Il n'y a pas de. Pas de monotonie.
2: Je suppose que c'est ce qui t'a fait choisir de faire ça aussi, de ne pas se retrouver même dans son propre restaurant tous les jours, finalement dans la même cuisine tous les jours.
0: Tu l'as vécu.
2: Oui. Mais effectivement, là, il n'y a aucune routine puisque tu réponds à chaque fois à la demande de clients, aux envies de clients qui sont, fort heureusement, qui ne sont pas toutes les mêmes.
0: Ouais, c'est une sorte de prostitution.
2: tu te vends au plus riche.
0: Voilà, tout à fait.
2: Mais alors, qu'est-ce qui t'a amené pour la première fois en Afrique du Sud et tu as ouvert ton premier restaurant ici au Cap, tu avais 27 ou 28 ans.
0: Alors, ce qui m'a amené en Afrique du Sud, c'est l'avion.
2: Oui.
0: Mais j'avais un ami, le fils de mon premier chef de cuisine, qui était en Afrique du Sud. Et j'avais un autre copain en Nouvelle-Zélande. Et puis, après avoir travaillé pendant 3 ans avec Monsieur Ducasse...
2: Parce que tu as travaillé avec Alain Ducasse.
0: Sans vacances, à Paris, Monaco. Et sans vacances. Et un jour, Monsieur Ducasse m'a dit, Charles, faut que tu prennes des vacances, va-t'en, loin. À l'époque, c'était encore des fax, il n'y avait pas d'email. Hein. Donc j'ai envoyé un fax à mon ami en Afrique du Sud et un en Nouvelle-Zélande. Mon ami d'Afrique du Sud m'a répondu. Ça, c'était en 97. Et puis au cours de mes 3 semaines de vacances, un relais château m'a proposé à l'américaine un contrat de travail, comme ça. J'ai tout lâché, j'étais avec ma copine, on est rentré en France. J'ai organisé un permis de travail. Elle est restée en France, elle a choisi de rester. Et moi, je suis revenu ici en 98 et j'ai fait ma vie là.

0: 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Même quand on est touriste, enfin, je pense que le Cap, c'est un coup de foudre pour peut-être la plupart des personnes qui viennent en vacances travailler peut-être ici. Est-ce que ça a été un coup de foudre pour toi?
1: Oui, oui.
0: C'est l'une des plus belles villes du monde, le Cap.
1: Je ne sais pas, je ne les ai pas toutes faites.
0: Mais tu en as fait pas mal.
1: Non, c'est un endroit où surtout les gens, surtout il y a 25 ans, hein, étaient très abordables, très, très ouverts. On sympathise très facilement avec un Sud-Africain. Et puis le climat, très agréable. La vue, on a la mer, on a la montagne, on a fait 30 km, on est dans les vignes, parce que en France, j'habite Sancerre.
0: Ah oui.
1: Donc ça me rappelle un peu la maison, les vignes.
0: Change de cépage ici.
1: Oui, mais on a du Sauvignon et du Pinot.
0: Oui, c'est vrai.
1: Non, tout va bien. C'est un pays où je trouvais tout ce que j'aimais, tout ce dont j'avais besoin, avec une qualité de vie bien supérieure à la France. Donc je me suis installé, je suis arrivé ici. J'ai quand même passé déjà 8 ans ici en Afrique du Sud, en arrivant en 98.
0: Et on était vraiment dans les années...
1: C'était les belles années.
0: Alors les premières années d'après apartheid finalement.
1: Oui, tout à fait. Et donc ça marchait très très bien.
0: Quand tu dis toi les plus belles années, pourquoi le dis-tu?
1: Parce que plus ça va, plus ça se dégrade. Plus ça se dégrade, je ne veux pas tenir de propos... raciste, mais il y a une telle envie de vengeance de leur part vis-à-vis de nous, les Blancs, que ça devient de plus en plus difficile, de plus en plus dangereux aussi. On ne sait pas ce qui va se passer avec les élections, si on va se faire...
0: Là, on enregistre avant les élections, quelques mois avant les élections.
1: Si on va se faire mettre dehors ou pas dehors, donc tous les ans, c'est un peu... pas un joker, mais bon... Si on doit partir, on partira, c'est pas grave. Hein. On laissera un appartement, une maison, une voiture, hein. C'est tout.
0: Bon, il y a aussi quand même enfin partout en Afrique du Sud, enfin à Johannesburg ici, des personnes qui vivent dans la rue. Hein.
1: Ah oui, beaucoup. Il faut savoir qu'il y a le township de Khayelitsha et tout autour, il y a presque 500 000 personnes. Hein. Donc sur une ville qui fait 4 millions d'habitants, ça fait quand même quasiment 10%, 10-12% de personnes qui habitent dans les townships. Hein.
0: Il y a aussi des guest houses. On peut aussi, les touristes, dans je ne sais plus quel township, qui accueillent des touristes pour leur montrer la vie dans un township.
1: Je ne sais pas, j'y suis pas allé. Non, c'est pas le genre d'endroit que je fréquente. J'y suis allé deux, trois fois pour emmener du personnel, les ramener. Mais même quand on leur rend service, on va là-bas. Et c'était encore à l'époque, c'était calme, c'était dans les années 2000. C'était bien, je ne le referai pas maintenant.
0: À surveiller l'évolution de la situation.

0: Suite et fin de ce 11e Suivez le Guide en Afrique australe. Nous sommes tout près de Cape Town, au golfe de Milnerton, avec le French chef Charles Lefebvre, un chef qui a allumé les feux de nombreuses cuisines sur plusieurs continents.
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0: Alors après tes premières années au Cap, cela dit, tu es reparti. Hein, et tu as pas mal bourlingué après ces premières années au Cap. Alors là, tu as vécu en Russie, parce que suite à des rencontres finalement.
3: Hein. Oui, tout à fait. Ce qui s'est passé, j'étais au Cap, j'étais chef déjà pendant 3 ans dans un relais château. Après, j'ai acheté un restaurant. Et puis j'ai acheté une maison. Et après, les choses sont faites.
0: Donc, tu t'es sédentarisé.
3: Un petit peu. Donc, je suis resté 6-7 ans d'affilée. Les choses ont fait qu'un jour, quelqu'un est venu me proposer une certaine somme pour acheter mon restaurant. Et puis, j'ai dit, pourquoi pas, allez, c'est maintenant ou jamais. Ouais. Donc, c'est vendu. Je suis rentré en France. Et je suis allé dîner chez un de mes premiers chefs à Paris, Albert Corr, qui m'a dit, est-ce que tu veux aller travailler en Russie? Parce que j'ai un client qui a un ami qui ouvre un restaurant français, il cherche un chef français, est-ce que ça t'intéresse? J'ai dit oui, pourquoi pas. Le lendemain, j'ai eu rendez-vous avec la personne. Une semaine après, j'étais à Moscou, tout simplement.
0: C'est ça. Flexibilité. Si on veut vivre aussi des aventures, il faut être flexible. Il ne faut pas dire, ok, dans 6 mois.
3: Voilà, tout à fait. Bon, c'est peut-être pour ça que pas de femme, pas d'enfant. Hein.
0: Donc alors Russie pendant plusieurs années, Seychelles, Maroc, Mali.
3: Oui, ce qui s'est passé, c'est que à Moscou, donc j'ai ouvert un premier restaurant pour une personne. Ça a pas mal marché. 6-7 mois après, il m'a dit tiens, on va en ouvrir un deuxième. D'accord, alors on ouvre un deuxième. Et puis 7-8 mois après, encore, on va ouvrir un troisième et un quatrième. Et donc moi, je courais sur les 4 restaurants en permanence. Et puis un jour, il m'a dit, tiens, j'ai tout vendu.
0: Ah,
3: ah bon, merci. J'étais très grassement payé. Et donc, je suis revenu au Cap en me disant, qu'est-ce que je vais faire maintenant? Et puis, j'ai ouvert une société de conseil, parce que je me suis dit, maintenant que je cours entre 4 restaurants, pourquoi pas aider des personnes. Donc, j'ai fait ça. Et puis après, j'ai été contacté pour aller aux Seychelles sur une île qui s'appelle North Island, une île privée, où je suis allé passer 6 mois. De cette île-là, j'ai rencontré un copain que j'avais rencontré en Afrique du Sud qui était sur Fregat Island, une autre île privée. Je suis rentré 2 mois en Afrique du Sud et reparti sur Fregat, donc 6 mois encore. Et puis après ça, j'ai fait un petit peu le Maroc, la Tanzanie, le Mali... Pour des projets, tous ne se sont pas réalisés.
0: Mm-hmm. Mais quand même, tu as un côté aventurier quand même. Aventurier de la cuisine.
3: Prendre un avion pour aller aux Seychelles, c'est pas de l'aventure. Bon. Hein.
0: Beaucoup d'entre nous rêveraient peut-être de cette aventure-là.
3: Tout à fait, oui.
0: Oui, mais enfin, disons, prêt à te lancer.
3: Oui, tout à fait. Moi, si un projet me plaît, je pars. J'hésite pas, je ne me pose pas la question pendant 6 mois, qu'est-ce qu'il faut faire, mon appartement, ma maison, si ça me plaît, on tourne la clé et puis on s'en va. Puis après, on s'organise. Si je vois que je vais rester 2, 3, 4 ans, on se débrouille avec un ami sur place et pour faire louer sa maison ou son appartement ou les deux. C'est tout. Si c'est que pour 6 mois, c'est pas grave. C'est fermé, il n'y a pas de souci. Quand on rentre, on sait qu'on a un pied à terre.

0: T'as bourlingué, enfin, en Afrique du Sud, t'as à peu près visité toute l'Afrique du Sud ?
1: Non.
0: Non.
1: J'étais principalement au Cap. J'ai fait un petit peu de consulting du côté du Kruger Park.
0: Immense parc.
1: Johannesburg.
0: On va voir le Big Five.
1: Voilà. Et puis c'est tout. Après, tout ce qui est Pretoria, Kimberley, Durban, je connais pas Port Elizabeth, je connais pas du tout. Mais bon, c'est pas grave, hein, on m'a dit que j'avais rien perdu.
0: Et puis, je sais pas, c'est quand on est au Cap, si on a envie de quitter le Cap, finalement.
1: Non, pas forcément. Non, on a assez de choses à 150-200 km aux alentours. Et puis, il y a une grosse différence. Hein, dès qu'on s'éloigne un petit peu, je suis allé jusqu'à Pétainburg et... Bon, c'est à 600-700 km du Cap, sur la côte. Là, on est dans l'océan Indien. Donc là, par contre, c'est agréable de se baigner parce que...
0: La température de l'eau remonte. Il paraît, c'est assez flagrant, paraît-il.
1: Ah, complètement. Complètement. On passe de 12 degrés à 24-25. Puis 50 km après Pétainburg, on sent que là, on est dans un autre état. On passe et là, les routes sont plus entretenues, c'est le bush.
0: Ah oui, c'est flagrant. C'est comme changer de pays, finalement.
1: Quasiment. Ouais. Voilà, quasiment. C'est très, très impressionnant.
0: Alors ici, ce qui nous séduit aussi, nous Français, enfin les Français amateurs de vin, c'est qu'on est au cœur d'une région viticole, enfin au cœur. Donc le Cap, on est tout près des deux Caps d'ailleurs, ces deux Caps sud-africains, le Cap de Bonne-Espérance, plus proche de la ville du Cap, et le Cap des Aiguilles, le point le plus extrême du continent.
1: Voilà, tout à fait. Alors c'est sûr que sur une carte, on ne voit pas la différence. Hein, on croit toujours que c'est vraiment le Cap...
0: On le connaît mal, on le connaît peu, hein, le Cap des Aiguilles, nous, depuis notre hexagone.
1: Pas du tout. On voit le Cap de Bonne-Espérance sur la carte, le Cap des Aiguilles qui est à 150 km, on voit pas que c'est un petit peu plus bas. Mais en fait, bon, c'est là où les deux océans se rencontrent, hein, l'océan Indien et l'océan Atlantique. Et c'est le point le plus extrême de l'Afrique. Mais en fait, on y a...
0: C'est une histoire de mètres ?
1: Oui, ça doit être histoire de mètres ou kilomètres, mais ouais. C'est vrai que...
0: C'est pas flagrant. Mais d'ailleurs, il y en a un qui est plus célèbre que l'autre, hein. Il faut bien reconnaître.
1: Oui, le Cap de l'Espoir, on longe la Terre et là, il n'y a plus de Terre maintenant, qu'est-ce qui va se passer ? Donc c'est pour ça que c'est le Cap de Bonne-Espérance. 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

0: Ce sont les Huguenots qui ont apporté les premiers pieds de vigne après des mois de traversée en bateau. Bon, chapeau pour avoir réussi à les préserver pendant ces mois de bateau dans des conditions difficiles. Et donc, du coup, il y a effectivement cette région, ces vignes ici, à une demi-heure, une heure de route du Cap, et notamment ce coin français, Franschhoek, bon, je ne garantis pas la prononciation.
1: Franschhoek,
0: visiter les vignobles, c'est... en France, on le fait, hein, et c'est magnifique, mais ici, c'est vraiment exceptionnel aussi. Hein.
2: Oui, alors, contrairement à la France, et c'est ce que je disais tout à l'heure, les Sud-Africains sont très, très accueillants et très chaleureux. Bon, les fermes de vin, depuis, ont évolué énormément, moi, depuis 25 ans que je vois en qualité. Et puis en prestation de service, parce que maintenant...
0: Les hébergements, mais c'est de la folie.
2: Maintenant, je ne veux pas dire toutes, mais 60% ou 70% des fermes hébergent, de plus ou moins haute qualité, hébergent, ont des restaurants ouverts. Et donc
0: on peut vivre complètement au sein de la ferme sans sortir. Hein. Voilà, on mange, on se balade, on fait tout. Hein.
2: Complètement.
0: Du pique-nique au resto.
2: En France, pour moi qui suis d'un pays de vignobles, on ne rentre pas chez tous les vignerons en sonnant à la porte, en disant « Bonjour, est-ce que je peux goûter votre vin ?»
0: Et dormir chez vous.
2: Et dormir chez vous. Si vous nous faites un bon repas, ça sera encore mieux. C'est très agréable ici, passer une journée, on part, on va voir les vignes, on mange dans un beau restaurant, et puis soit on rentre chez soi, on dort sur place. C'est un concept que j'apprécie, que je trouve très sympa, et puis qui change complètement de la mentalité française. Où les vignerons veulent voir, en principe, souvent, très souvent, veulent voir personne. Ce qui se passe en Afrique du Sud, c'est que les Sud-Africains boivent beaucoup de vin. Ils en produisent pas mal, mais ils sont quasiment autosuffisants. Donc, ils produisent ce qu'ils boivent, ou ils boivent ce qu'ils produisent, dans le sens qu'on veut. Alors qu'en France, on produit beaucoup de vin, les gens boivent pas beaucoup
0: moins,
2: en France.
0: Et moins, la bière remonte, le vin baisse.
2: Les gens boivent peu en France, manière de parler.
0: Mais ça dépend qui.
2: Voilà, ça dépend qui. Et puis, surtout, c'est qu'en France, les vignerons vendent, eux, 80% à l'étranger, les vignerons français. Donc, le marché français n'est pas viable pour les vignerons français. Alors que les vignerons sud-africains, c'est leur principal intérêt d'attirer les gens chez eux pour leur faire connaître et vendre.

0: Les propriétés enfin, d'accueil sont parfois énormes. Je suis allé chez Spire, il y a 80 unités d'hébergement, enfin, on peut loger 80 couples, enfin, bon, bref, 80 chambres disponibles. Chez nous en France, parfois il y en a deux, hein, une ou deux, enfin moins de 5 c'est sûr, donc là 80. La Provence à Franschhoek, mais c'est magnifique avec des œuvres d'art exposées. C'est également une galerie d'art à ciel ouvert.
1: Babylone Storen, de Grendel, de Banville Hills.
0: On peut faire vraiment une route des vins, une super route des vins.
1: On peut passer 15 jours de vacances à ne faire que du vin.
0: Et d'ailleurs, moi qui ai pris le tram et le bus à Franschhoek, on ne s'est arrêté que dans deux vignobles. Mais en revanche, je regardais les autres, je suivais un peu le comportement des gens sur la journée, qui eux, mais faisaient chacune des étapes, chaque arrêt. Hein. Une heure dans chaque vignoble, six peut-être dans la journée. Hein. Sachant que les dégustations sont organisées aussi. En France, c'est souvent gratuit, mais là, c'est pas plus mal que ce soit organisé. On paye pas très cher et on n'a pas de scrupules à juste déguster sans acheter.
1: Voilà, tout à fait. En plus, bon, c'est pas forcément pratique quand on est venu en avion. Et qu'on a le droit à 30 kilos, on a le droit à 30 kilos de bagages.
0: Oui, on peut pas emporter des caisses. Hein.
1: Moi j'ai le problème. J'ai le problème à chaque aller-retour. Dans un sens ou dans l'autre, j'ai le problème d'excédent de bagages. Hein. Donc j'achète une valise complémentaire à chaque fois, ouais. Même en business.
0: Merci beaucoup Charles. Et quelle vie quand même. Hein.
1: Oui, merci Thierry. C'est pas fini même.
0: Non.
1: même si j'ai failli mourir deux fois l'année dernière.
0: Ah bon?
1: Oui. On m'a découvert une pancréatite chronique et un diabète sévère. Maintenant, je suis sous insuline. On m'a intubé, on m'a fait un bypass et tout ça.
0: Ah oui. T'as maigri?
1: J'ai perdu 35 kilos, oui.
0: Alors, je ne peux pas te dire que ça se voit pas. Enfin, comme je ne t'ai pas vu avant.
1: Bah bon, entre 98,
0: après, ça se voit.
1: Entre 98 et 63, ça se voit, oui.
0: Ah ouais, vache. Mais bon. Quand on est chef.
1: Voilà, quand on est chef. Donc, 50 ans, c'est la limite. Maintenant, chaque jour en plus et un jour en moins, quoi.
0: Enfin, un jour en plus, quand on a cette vue sur le Cap depuis ce golfe ici, dont j'ai du mal toujours à mémoriser le nom de...
1: Milnerton.
0: Milnerton, c'est vraiment le paradis. Hein. Un paradis sur Terre, ici, au Cap. Hein.
1: Un autre paradis, il doit y en avoir d'autres sûrement.
2: Fin de ce 11e Suivez le Guide en Afrique australe. Grand merci Charles Lefebvre, le private chef du Cap, Barry Johnson, notre super guide à Victoria Falls, et Messias Maoneni pour l'organisation de visite au Zimbabwe. Le site eco-afrique.com. Merci Stéphanie Ferreira et Gladys Zaputa pour le prêt de leur voix. Réalisation, Roman Feocchio. Un guide conseiller, le petit futé, Afrique du Sud et Zimbabwe.
3: Total, c'est la gougou en aïe. Manje mou Zimbabwe. A bientôt au Zimbabwe.
4: O salvia und mut in Zuid-Afrika. A bientôt en Afrique du Sud.
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8: Une église en pleine mutation peut-elle encore répondre aux attentes de ceux qui la rejoignent aujourd'hui? C'est la question qui anime l'Assemblée ecclésiale provinciale d'Île-de-France. Un vaste temps de réflexion et de discernement lancé dans un contexte inédit. Et vous le connaissez puisqu'on vous en parle beaucoup sur RCF Notre-Dame. Alors que les diocèses de la France entière et d'Île-de-France enregistrent une augmentation spectaculaire du nombre de catéchumènes, de baptêmes d'adultes et de confirmations, l'Église catholique se demande comment accueillir, accompagner et intégrer durablement ces nouveaux fidèles au sein des communautés chrétiennes. Alors à la base, c'est un concile provincial qui avait été imaginé. Cette démarche a évolué vers ce qu'on appelle une assemblée ecclésiale. On va essayer de comprendre pourquoi d'ailleurs, afin de favoriser une participation beaucoup plus large des baptisés, des accompagnateurs, des prêtres, des religieux et bien sûr des laïcs engagés. Une évolution qui traduit aussi la volonté de l'Église de privilégier l'écoute, la consultation et la co-responsabilité face aux transformation profonde qu'elle traverse. Vous allez entendre que durant plusieurs mois, des milliers de catholiques d'Île-de-France sont ainsi invités à partager leurs expériences, leurs attentes et leurs propositions pour faire de l'essor actuel des conversions et des recommencements dans la foi une véritable opportunité pastorale. Vous êtes les bienvenus en direct avec vos témoignages comme chaque matin. Avez-vous constaté autour de vous un regain d'intérêt pour la foi ou pour l'Église ces dernières années? Si vous avez été baptisé cette année, racontez-nous un petit peu comment vous avez vécu cette expérience, comment vous avez aussi été accueilli avant, pendant, après. Et puis qu'attendez-vous plus généralement de cette assemblée ecclésiale provinciale pour l'avenir de l'Église? 01 56 56 44 00 pour témoigner par mail à direct@rcf.fr et vous nous regardez en vidéo sur la chaîne YouTube de Radio Notre-Dame.
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8: Et pour discuter avec nous jusqu'à 11h, nous avons le plaisir d'accueillir deux invités. Je commence avec vous, Père Olivier Rousseau, bonjour.
9: Bonjour.
8: Merci beaucoup d'être avec nous.
9: Non, merci de prendre le temps pour parler de cet événement qui est réjouissant.
8: Ben, c'est un événement, c'est réjouissant et ça le mérite en tout cas de s'y pencher au moins pendant une heure dans cette émission. Vous êtes prêtre du diocèse de Versailles.
9: Exactement, à la paroisse Saint-Vincent-de-Paul de Sartrouville.
8: Et ben voilà, au moins on sait tout. Isabelle Payen de la Garanderie, bonjour.
10: Bonjour Melchior.
8: Allez, je tamponne votre carte de fidélité.
10: Merci.
8: Vous avez l'habitude de cette émission, je pense, donc j'agis. C'est toujours un plaisir de vous accueillir. Vous êtes vierge consacrée du diocèse de Nanterre. Alors c'est vous un peu qui nous avez mis dans ce sujet à l'époque du concile provincial. Et on va essayer de comprendre aussi pourquoi ça a changé de nom. Peut-être on rappelle pourquoi d'ailleurs il y a eu cet événement. C'est parce que l'Église catholique en Île-de-France, mais aussi dans toute la France, enregistre un peu des records.
10: Ah, complètement.
8: C'est pas des records de chaleur, c'est des records de baptême.
10: Exactement, après les records de chaleur, enfin, ou avant,
8: oui.
10: Plus de 21 000 baptêmes et réception d'autres sacrements de l'initiation chrétienne autour de la vigile pascale. Et puis, si on regarde les chiffres plus particulièrement en Île-de-France, on a 153% d'augmentation du nombre de baptêmes. C'est énorme. Évidemment, ça pose plein de questions. C'est pas juste une question de chiffres. C'est que ces personnes qui arrivent, il faut pouvoir oui. les accueillir et les accompagner durablement. Et cet afflux transforme forcément nos communautés. Donc les évêques se sont saisis du sujet et ont souhaité en faire un temps de réflexion commun avec des diocèses qui ont des problématiques à peu près similaires, les diocèses oui. d'Île-de-France.
8: Voilà. Donc pour l'instant, en Île-de-France, ça ne veut pas dire que d'autres diocèses ailleurs en France ne peuvent pas participer, en tout cas, émettre quelques idées.
10: Bien sûr, surtout que nous accueillerons des observateurs issus oui. des autres provinces ecclésiastiques. Donc, il y aura des membres de toute la France, même si c'est à l'échelle d'une province, donc de toute l'Île-de-France.
8: Alors, histoire de bien comprendre aussi le vocabulaire et pour que tout le monde puisse prendre un peu ses repères, on est passé de ce qu'on appelle un concile provincial à la naissance de l'Assemblée ecclésiale provinciale. Isabelle Payen de la Garanderie, déjà, concile provincial, qu'est-ce que c'est? Et puis pourquoi ça a changé de nom d'un coup?
10: Oui, alors en fait, un concile provincial, ça a des normes très strictes dans ce qu'on oui. appelle le droit canon, le oui. droit de l'Église, qui réunit essentiellement des évêques et des membres du clergé. Il y a quelques
8: laïcs. Et donc pas de
10: laïcs. Ah, un petit peu, mais de manière très minime. Et les évêques, se rendant compte qu'on était tous concernés par cette immense croissance du nombre, se sont dit qu'il fallait élargir la démarche. Donc, avec l'accord de Rome, oui. nous sommes passés de ce concile provincial avec des règles strictes. Les règles sont d'ailleurs en train d'être modifiées justement pour être élargies aux laïcs oui. et tout ça, à une assemblée ecclésiale provinciale, ce qui permet d'avoir d'une part ceux qu'on avait imaginé d'inviter pour un concile,
8: oui,
10: mais aussi plus largement le peuple de Dieu, ainsi que des observateurs, des délégués fraternels, les observateurs des autres provinces. Mmh. Ça fera une belle assemblée à environ 350 personnes.
8: Donc si je comprends bien, c'est le Vatican qui a sorti le carton jaune en disant « Ah, attendez, concile provincial, on n'est pas trop d'accord avec le terme ».
10: En fait, ils nous ont surtout dit que ce qu'on souhaitait faire, ça s'appelait autrement.
8: D'accord, donc, voilà. Tout simplement. moi, ça me fait penser aussi au synode. C'est un peu le même principe de travailler ensemble pour essayer de créer l'avenir.
10: Oui, exactement. Et on voit bien avec la phase des consultations aujourd'hui ouverte que la démarche est synodale. Il s'agit vraiment d'écouter, de se mettre à l'écoute et de la voix de chacun, du sens de la foi qui habite tout le monde, de la parole de Dieu et les uns avec les autres. Mmh. Et puis, on va travailler ensemble.
8: Olivier Rousseau, c'est une sacrée aventure. Hein.
9: En effet, c'est... Moi, personnellement, je trouve ça très, très heureux d'abord. On parlait de la constitution de cette assemblée. Moi, je fais partie de ceux qui ont dû appeler des délégués, beaucoup de laïcs, pour faire partie de cette aventure, de cette célébration liturgique que va être cette assemblée ecclésiale pendant une longue année. Et dans notre diocèse des Yvelines, le choix a été fait d'appeler des personnes représentatives des différentes réalités pastorales du diocèse. Mmh. Et donc... la pastorale des gens du voyage. J'ai très heureux que l'un de nos délégués soit un voyageur, que l'un de nos délégués soit un aumônier de prison ou un accompagnateur de personnes porteuses de handicap. À chaque fois, c'est des personnes qui ont quelque chose à dire sur l'initiation chrétienne dans des contextes qui sont hors paroisse. Et évidemment, beaucoup d'accompagnateurs de catéchuménat, même des catéchumènes sont appelés comme observateurs. L'enjeu, c'est vraiment que l'Église se mette à l'écoute de l'Esprit Saint, d'où cette consultation très large et cette assemblée élargie. Et donc, il prend cette forme que Rome nous a demandé que ça prenne. Mais vraiment, il y a un grand enthousiasme, et on a pu le percevoir déjà dimanche.
8: Vous êtes tellement enthousiaste, Père Olivier Rousseau, que vous tapez des points sur la table. C'est marrant à voir sur la chaîne YouTube de Radio Notre-Dame. Je vous charrie un petit peu, c'est juste que ça s'entend un petit peu quand vous tapez sur la table. Mais c'est bien d'être enthousiaste. Vous êtes près de la paroisse de Saint-Vincent-de-Paul de Sartrouville, dans le diocèse de Versailles. Vous avez senti aussi cet engouement de la part des catéchumènes. Vous avez senti, un mouvement.
9: En fait, c'est très heureux, cette affaire d'assemblée, parce que on est un peu dépassé par ce qui arrive. Deux exemples. Je suis le prêtre qui accompagne l'aumônerie des jeunes. Aujourd'hui, on a 230-240 jeunes inscrits, parmi lesquels il y en a 50 qui se préparent à la première communion, au baptême. Mmh. Donc il y a plus d'un jeune sur cinq dans cette aumônerie publique qui découvre la foi, les mots de la foi, l'Église, etc. Et donc c'est un peu déstabilisant et tout autant enthousiaste, mais de fait on saisit qu'on ne peut plus complètement faire comme avant quand un jeune sur cinq dans nos petits groupes de 7, 8, 9 jeunes découvre Jésus. Et une deuxième anecdote, le matin même, dimanche dernier, donc avant-hier, avant de célébrer la messe paroissiale et avant de rejoindre Notre-Dame de Paris pour l'ouverture, un quart d'heure avant la messe, un jeune d'une vingtaine d'années que je n'avais jamais vu vient me voir, me dit « Bonjour, je suis nouveau, ça fait un mois que je suis ici, comment fait-on pour recevoir le baptême ?» Et alors, c'est super. Moi, je suis prêt à célébrer la messe, mais je vais prendre le temps de vous accueillir, de savoir qui tu es rapidement, et puis de te brancher sur un autre jeune, etc. Donc, vous voyez, c'est chaque semaine, des gens demandent à devenir chrétien.
8: Isabelle Payen de la Garandrie, c'est vrai quand Olivier Rousseau nous dit on est un peu dépassé par ce qui arrive.
10: Complètement. Déjà, ça ne nous appartient pas. On n'y est pour rien. C'est un don de Dieu et ça, je crois qu'on n'a jamais fini de le découvrir. On ne peut pas dire c'est comme ceci, c'est comme cela. On peut tracer des tendances, mais ça reste bien humain, on ne sait pas ce qui nous arrive. Tous les responsables de catéchuménat de mon diocèse que j'ai pu constater font avec qui j'ai pu échanger, font exactement le même constat. Il y a une paroisse de mon diocèse qui me disait, ça arrive toutes les semaines, effectivement, des nouvelles personnes qui demandent, qui se renseignent. Et puis, il y a une paroisse qui a plus de 100 catéchumènes. Eh ben oui, ça les transforme complètement. D'une part, parce qu'on ne peut plus jouer avec un langage d'initié quand on ne peut plus être dans l'entre-soi. Puis d'autre part, ben, le catéchuménat ne peut plus être l'affaire de seulement quelques-uns qui accompagnent individuellement, ça doit devenir l'affaire de toute la communauté.
8: Cette assemblée ecclésiale provinciale, elle est née aussi parce que ces nombreux catéchumènes qui ont été baptisés, donc qui sont néophytes, souhaitaient être accompagnés aussi après. Vous avez senti qu'il y avait une demande, hein, c'est un peu un marché, hein, offre et demande, mais c'est un peu ça.
10: En fait, c'est surtout qu'il y a une vraie question. Là, moi, j'ai accompagné pendant 7 ans dans le diocèse de Nanterre la réalité des néophytes, justement, sur le plan diocésain, pas individuellement. Et on voit bien qu'il y a des questions, parce qu'un certain nombre ne se sentent pas accueillis, partent, déménagent ailleurs, on n'a pas de suivi, et certains, on ne les voit plus. Qu'est-ce qui s'est passé pour qu'on ne les voit plus? Alors, peut-être qu'ils vivent leur vie chrétienne ailleurs, mais en tout cas, on a une question qui est là et qui nous invite à réfléchir à nouveau frais sur cet accompagnement et cet enracinement.
8: On va bien sûr entrer dans ce détail de l'Assemblée ecclésiale provinciale. Près de 30 000 catholiques qui ont déjà participé à la consultation sur l'accueil des catéchumènes et des néophytes. Vous avez la parole pour en discuter avec nous ce matin sur RCF Notre-Dame. Si vous avez constaté vous-même autour de vous, chez vos proches, vos amis, un regain d'intérêt pour la foi, ou en tout cas pour l'Église ces dernières années, racontez-nous. Peut-être que vous avez été baptisé dans l'année, que vous connaissez des catéchumènes également. Qu'est-ce que vous attendez d'une assemblée ecclésiale provinciale pour l'avenir de l'Église? Quel changement, quelle priorité vous souhaiteriez vous voir émerger? 01 56 56 44 00 pour témoigner ou par mail à direct@rcf.fr.
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8: Toujours avec nos deux invités en direct jusqu'à 11h. Isabelle Payen de la Garandrie, je rappelle que vous êtes vierge consacrée du diocèse de Nanterre. Vous faites partie du comité d'organisation de cette assemblée ecclésiale provinciale. Et puis Olivier Rousseau, vous êtes prêtre dans le diocèse de Versailles, à la paroisse de Saint-Vincent-de-Paul de Sartrouville. Je disais 30 000 catholiques qui ont déjà participé à la consultation. Les chiffres augmentent, Olivier ?
9: On est plutôt à 35 000 en réalité participants à cette grande consultation qui n'est pas finie, puisque on peut encore jouer pendant combien de temps?
10: Alors environ jusqu'au 20 juin et pas seulement les paroisses, les mouvements aussi peuvent s'emparer du sujet parce qu'on a beaucoup de consultations paroissiales, mais même si vous appartenez à un groupe de chrétiens autres, vous pouvez vivre cette démarche.
9: J'ai transmis hier au comité de pilotage une participation d'une maison d'arrêt de notre diocèse. Les prisonniers, leurs aumôniers se sont réunis et ont participé à la consultation. Donc vraiment, il n'y a aucune porte, aucune barrière, aucune frontière. La consultation est très large, très large.
8: Consultation qui a démarré fin janvier, si je ne me trompe pas, avec cette messe qui s'est déroulée
10: après-midi.
8: Dimanche dernier, à la cathédrale Notre-Dame de Paris. Pourquoi cette messe? Qu'est-ce que ça a permis?
10: Eh bien, parce que si on ne vit pas déjà cette démarche dans la prière, c'est une célébration avant tout, je crois qu'on va complètement rater le coche. On va rester sur des considérations sociologiques. Si on ne met pas le Seigneur en premier, je crois qu'on rate tout. Donc, effectivement, c'était très important de l'ouvrir, de l'ouvrir dans un lieu symbolique qui est la basilique métropolitaine de notre province. Et de rappeler qu'un concile, une assemblée ecclésiale provinciale, ça se célèbre avant toute chose. Et il y avait un certain nombre de rites propres, mais le père Olivier a participé plus spécialement à l'organisation de la liturgie, donc peut-être qu'il peut en dire deux mots.
8: Oui, alors Olivier Rousseau, racontez-nous les coulisses de cette messe.
9: Alors d'abord, c'était une messe très belle.
8: C'était la cérémonie d'ouverture.
9: Et exactement, célébration solennelle d'ouverture. Alors elle est... l'Église nous dit comment faire dans le cérémonial des évêques, donc on n'a pas inventé ces rites, ils nous sont offerts. Et le rite un peu marquant, c'est que tous ces délégués, donc énormément de laïcs, hommes et femmes, de vraiment tous les horizons de paroisse, de spiritualité, ont été dans la procession. Et même cette procession d'entrée disait déjà ce qui était en jeu. Pas seul, il y avait les bannières des saints, il y avait la litanie des saints qui résonnait dans la cathédrale, donc c'est déjà impressionnant, vous voyez, d'entrer en procession par le portail central, devant le baptistère, on a été aspergé d'eau bénite, et beaucoup de délégués m'ont dit leur sentiment, leur ressenti de... C'est l'Église qui se rassemble, laïcs, prêtres, évêques, diacres, tous ensemble, cheminer, entrer dans cette cathédrale par la nef. C'est un sentiment de grandeur qui était donné aux délégués. Et donc, ça a été vraiment ce premier geste, une mémoire que l'Église, c'est pas seulement nos petites paroisses, mais c'est vraiment l'Église du ciel et de la terre qui, ensemble, célèbre le Seigneur.
8: Vous avez ressenti la même chose, Isabelle Payen de la Garandrie ?
10: Oui, exactement. J'étais aussi moi-même dans cette procession. Alors, outre l'effet waouh, même si je connaissais le rite moi-même, j'avoue que c'était quand même très impressionnant. Mais surtout, j'ai été saisie par la joie et la diversité des personnes présentes. On voyait très bien, c'était à l'image de nos différents diocèses. Et c'était vraiment beau. C'était le peuple de Dieu dans son ensemble qui était là. Et les gens souriaient vraiment. Je crois qu'ils sont très, très heureux d'être délégués de cette assemblée.
8: Donc là, on peut dire que c'est un peu le top départ de cette assemblée ecclésiale provinciale.
10: Exactement.
8: Après cette phase de consultation qui s'est déroulée donc depuis fin janvier, il y a trois chantiers qui sont vraiment en cours. Alors, on en a un petit peu parlé tout à l'heure, mais je pense qu'on peut entrer dans le détail. Évidemment, c'est ce qu'on disait tout à l'heure, l'accueil et l'intégration de ces nouveaux catholiques, de ces nouveaux croyants.
10: Oui, exactement. Les questions tournent autour de trois thèmes en particulier. Donc, l'accueil, l'accompagnement et la transformation. En quoi ces nouveaux venus transforment-ils nos communautés ? Donc ça, ce sont les trois grandes thématiques de la consultation, à partir de laquelle nous allons rédiger un instrument de travail. C'est quoi ? C'est une sorte de gros document qui va être la base de travail des trois temps d'assemblée qui vont émailler 2026-2027.
8: Olivier Rousseau, ça va être là aussi de sacrés chantiers, de belles discussions aussi qui s'amorcent.
9: En effet, le but de cette assemblée ecclésiale, c'est de se mettre à l'écoute de ce que l'Esprit-Saint veut dire à ces églises ici en Île-de-France. Et ce faisant, cette grande consultation très large qui nous permet d'écouter ce que le peuple de Dieu exprime. Il y a aussi des théologiens qui sont appelés à participer à cette assemblée. Et ce travail d'assemblée, il va se faire avec, j'allais dire, deux zooms. Le premier, c'est évidemment cette grande assemblée plénière, comme la messe d'ouverture, signe de l'Église dans sa richesse. Et puis, beaucoup, pour pas dire l'essentiel du travail, va se faire en plus petits groupes de délégués. Ils seront variés de tous les diocèses, etc., et prêtres, laïcs, évêques, autour d'une même table, en pratiquant la conversation dans l'esprit. Il ne s'agit pas de débattre, il ne s'agit pas de chercher un consensus mou, il s'agit de se mettre à l'écoute des uns, des autres, de la parole de Dieu, pour saisir ce que le Seigneur attend de nous pour accueillir ces catéchumènes, ces nouveaux baptisés, ces nouveaux confirmés, ces nouveaux convertis dans nos communautés chrétiennes.
8: Il n'y a pas de débat ?
9: C'est le propre de cette conversation. C'est plus qu'une méthode. Pour tous les 35 000 personnes qui ont vécu la consultation, ils savent de quoi il s'agit. On ne veut pas effacer ou gommer les aspérités qu'il peut y avoir. Mais ce faisant, le but, c'est de rechercher un bien commun.
8: Je rappelle qu'on évoque ce matin sur RCF Notre-Dame cette assemblée ecclésiale provinciale. Peut-être que vous avez été consulté, peut-être que vous avez envie de participer d'ailleurs. Et puis plus généralement, racontez-nous un petit peu pourquoi ça vous intéresse. 01 56 56 44 00 pour témoigner. 01 56 56 44 00. Et vous nous regardez également en vidéo sur la chaîne YouTube de Radio Notre-Dame. Et il y a un chat, vous pouvez apporter vos commentaires. Isabelle Payen de la Garandrie, On entend en effet qu'il va y avoir des chantiers qui vont être vraiment importants avec des discussions. Il faut qu'il y ait des décisions qui sortent de ces discussions ou des idées.
10: Alors, c'est un petit. Déjà, pour moi, une partie déjà de cette assemblée ecclésiale provinciale, c'est que chaque communauté se sente responsable des nouveaux venus. Oui. Et en ce sens, le nombre de consultations, à mon sens, c'est déjà une réussite. Et vraiment, je pense que ça, c'est le premier but. De même, dans les assemblées, ce qui va se passer comme échange, comme temps, ça va être aussi, je pense, très riche. Si les gens jouent vraiment le jeu et expriment ce qu'ils perçoivent de la situation, là aussi, pour moi, c'est gagné. Alors, vous allez peut-être dire que je suis un petit peu facile à convaincre, mais à l'issue de ça, oui, il y aura évidemment, d'une part, un partage de bonnes pratiques qui existent déjà ou pas encore, mais aussi des décisions. Et c'est pourquoi, à l'issue des trois sessions, les évêques vont voter à partir de ce qui émergera et le fruit de leur vote partira à Rome pour être reconnu, authentifié par le pape, afin de tracer des orientations pour nos diocèses d'Île-de-France, qui pourront inspirer plus largement, évidemment.
8: Que pense Léon XIV de cette initiative ?
10: Alors, malheureusement, je n'ai pas accès aux pensées du pape. Cependant, l'archevêque de Paris nous a dit plusieurs fois à quel point il était intéressé par notre démarche et sans doute que sa venue en France permettra également d'avoir quelques mots sur le sujet.
8: Une venue en France qui est prévue donc fin septembre.
10: Tout à fait.
8: À suivre évidemment sur RCF Notre-Dame. Olivier Rousseau, pour compléter peut-être ce que nous disait Isabelle Payen de la Garanderie sur ces discussions. Alors, c'est pas forcément des débats, mais en tout cas, l'idée, c'est vraiment de pouvoir échanger sur ces différentes thématiques. Vous êtes prêtre, je le rappelle, du diocèse de Versailles. Quel est votre rôle ? Est-ce que vous êtes là pour animer les discussions, pour organiser, pour récolter des informations ?
9: Alors, sur l'assemblée ecclésiale, mon rôle comme membre de l'équipe de pilotage, c'est d'être au service de cette œuvre. Et pour ma part, elle reste un événement d'église, mais surtout une célébration liturgique. Qu'on garde cette atmosphère de prière dans laquelle émergera ce que le Seigneur voudra faire émerger. C'est un peu déstabilisant, pour moi d'abord, de se dire, mais tiens, il n'y a pas vraiment d'une direction précise, des orientations, on ne sait pas dans quel sens ça va. Mais précisément, si on veut laisser sa chance à l'Esprit-Saint de guider son église, eh bien, d'ailleurs, ça m'a désarçonné quand on avait rencontré Monseigneur Ulrich. Il dit, mais je ne vais pas vous dire dans quelle direction aller. Écoutez les consultations, écoutez ce que les théologiens et la parole de Dieu vous inspirent, et on ira dans cette direction-là. Donc, pour ma part, avec Isabelle, on est vraiment au service de ces trois sessions de l'Assemblée maintenant, de cette œuvre ecclésiale, pour que chacun, chacune puisse puisse faire avancer, se mettre à l'écoute du sens de la foi.
8: Trois sessions, vous le disiez tout à l'heure, tous les deux, Olivier et Isabelle, début octobre 2026, mi-janvier 2027 et fin mai 2027. Donc il y a quand même encore vraiment de quoi travailler. Et pour ce vote des évêques et la reconnaissance de Rome, vous dites La reconnitio. À la Toussaint 2027.
10: Environ, c'est ce qu'on nous a dit sur les calculs de temps à Rome.
8: Il peut y avoir d'autres sessions qui peuvent être organisées, ou pour l'instant on se fixe vraiment ce cap clair.
10: Alors, on ne peut pas improviser les choses à 350. On le voit bien, on est en train d'organiser les week-ends. Cependant, il est évident que les intercessions ne sont pas des temps morts. Il va y avoir, notamment, par exemple, entre la première et la deuxième session, des groupes de travail, des différents délégués pour continuer. Et puis, dans chaque, outre nous, équipe de pilotage, dans chaque diocèse, il y a des équipes diocésaines. Ces équipes diocésaines, elles vont aussi être amenées à faire vivre cette assemblée ecclésiale provinciale sur le terrain. Parce que c'est facile de dire, c'est quelques-uns, ça ne nous concerne pas. Comment on va faire cet aller-retour pour que toutes nos communautés se sentent pleinement concernées par ces différentes sessions et ce qu'on peut y vivre.
8: Est-ce que, par exemple, sur l'accueil et l'intégration de ces catéchumènes, de ces néophytes, il y a déjà des choses qui sortent des consultations ? Vous avez déjà un peu de matière ?
10: Oui, alors on travaille à plusieurs à lire progressivement. Maintenant, ça reste, pour l'instant, on commence seulement à dépouiller, donc c'est difficile de dire c'est ceci, c'est cela. En revanche, clairement, ce que je peux voir, c'est que dans ce que j'ai lu, c'est que les questions de l'accueil, justement, est vraiment une question immense et qui ressort extrêmement largement, à la fois pour certains la joie d'un accueil chaleureux et puis les difficultés, les rugosités qui peuvent exister au niveau de cet accueil, des gens qui ne se sentent pas accueillis, qui se sentent seuls, et toutes les questions des fragilités également ou des difficultés de la vie, comment accueillir. Je ne m'avancerai pas plus avant pour l'instant, parce que vraiment le dépouillement est en cours et on disait 35 000 personnes, mais aussi ça fait 3 800 questionnaires. Donc pour en rendre compte, on a encore pas mal de travail devant nous.
8: Et on va marquer une petite pause dans cette émission. Je pense donc j'agis sur RCF Notre-Dame. Il y a plein de choses à dire avec vous deux, Père Olivier Rousseau et Isabelle Payen de la Garanderie sur l'Assemblée Ecclésiale Provinciale, avec plus de 35 000 catholiques qui ont déjà participé à cette consultation. Vous avez la parole pour en discuter avec nous. Peut-être que vous habitez l'Île-de-France, ça vous intéresse. Ou alors vous habitez ailleurs. Et là aussi, c'est quelque chose que vous aimeriez un peu reproduire dans votre diocèse. 01 56 56 44 00 pour témoigner. A tout de suite.
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8: On est en direct jusqu'à 11h sur RCF Notre-Dame avec nos deux invités, Olivier Rousseau, prêtre de diocèse de Versailles dans la paroisse de Saint-Vincent-de-Paul de Sartrouville, et puis Isabelle Payen de la Garanderie, une habituée de cette émission, je pense donc j'agis. Je rappelle que vous êtes vierge consacrée du diocèse de Nanterre. On discutait un petit peu hors antenne de ce boom des catéchumènes, en tout cas dans les diocèses de France. Est-ce qu'on sait un petit peu ce qui se passe ailleurs en Europe, Père Olivier Rousseau ?
9: Très sincèrement, je ne vais pas prétendre à dire ce qui se passe dans les autres églises en Europe occidentale. Il y a probablement, sans doute, un frémissement aussi de ces convertis, de ces jeunes et moins jeunes qui viennent à l'Église. Ce que je sais de mon expérience, c'est que l'année dernière, lorsque je suis allé à Rome au jubilé, j'ai eu deux, trois fois dans une sacristie d'église, on rencontre un prêtre espagnol, italien, et ils me disent « Ah, vous venez de France ? Ah. Est-ce que c'est vrai ?» C'est ce boom, est-ce que c'est vrai cet afflux de demandes de baptême ? Et je dis, oui, alors je dis exactement ce que je vous disais tout à l'heure, voilà, un jeune sur cinq de mon aumônerie des jeunes est en préparation de sacrement, en découverte de la foi, et puis ils étaient un peu stupéfaits, interloqués, mais comme une bonne nouvelle qu'on nous annonce. Tiens, dans notre Europe occidentale, où c'est un peu triste parfois ce qu'on raconte sur l'Église, eh bien, voilà une vraie bonne nouvelle. Et alors, la question qui probablement vient ensuite, c'est mais pourquoi ? Pourquoi ça vient ?
8: On ne sait pas. Enfin, on ne sait pas. J'en sais rien si on ne sait pas. Est-ce qu'il faut chercher à savoir ?
9: Eh bien, il me semble qu'il faut au moins se dire mais vers quoi le Seigneur nous attire ? Parce que. Est-ce que c'est vraiment nos petits plans pastoraux, nos petits bras, nos petites actions qui font que ces catéchumènes viennent ? Celui que j'ai accueilli dimanche dernier, je ne le connaissais pas et personne de la communauté chrétienne ne le connaissait avant qu'il vienne à l'Église. Ouais. Et donc, essayer de comprendre, c'est surtout se dire, mais voilà, à quoi le Seigneur nous attend ? Et pas seulement surfer sur la vague, mais aussi prendre au sérieux ce à quoi le Seigneur nous appelle. Et donc, nos évêques d'Île-de-France, parce qu'ils s'entendent bien, parce qu'il y a une richesse et une diversité dans notre province, convoquent cette assemblée ecclésiale.
8: Isabelle Payen de la Garanderie, pour compléter.
10: Pour compléter, moi j'ai été marquée par exemple dimanche, justement sur cette question, par une citation que Mgr Ulrich a pu faire du cardinal Newman dans son homélie sur le fait qu'on avait à devenir une église de convertis. Et je crois que c'est exactement ça. Et eux nous en montrent la voie. Se convertir, on a à le faire tout au long de notre existence. C'est pas le fait d'un seul instant où on va vivre une rencontre forte avec le Seigneur. C'est tout au long de notre vie. Et sans doute que c'est ça. Et ce qu'on est en train de vivre, eh bien, j'imagine que ça va aussi irriguer d'autres églises en Europe, ailleurs, qui vont aussi se découvrir progressivement être une église de convertis.
8: Mais ça veut dire que, à travers l'Europe occidentale, on est plutôt vu, enfin, la France est plutôt vue comme un exemple en la matière.
10: Exemple, c'est peut-être un grand mot.
9: Oui. Non, mais un peu d'humilité fait toujours du bien.
8: Ça dépend sur quoi. Mais en tout cas, on est regardé de près quand
10: là,
8: même.
10: Là, on est quand même, oui, suivi de près sur ces questions-là. Et de fait, je pense qu'on a déjà entendu parler, enfin, d'une part, des diocèses de province, effectivement, qui s'intéressent à la démarche, dont certains envoient des membres. Mais je crois qu'il y a aussi en Allemagne, où il y a eu des demandes qui sont intéressées par notre démarche. On va voir ce qu'il en ressortira, mais je crois, oui, que c'est assez, assez observé.
8: Olivier Rousseau.
9: C'est pas nouveau, historiquement, que l'Église de France soit regardée. Ouais. On pense à Jean-Paul II, qui est allé voir le Père Leuve au sortir de la guerre. Peut-être c'est un peu aussi notre charisme, osons le dire, d'essayer d'explorer des terrains nouveaux.
8: Isabelle, vous voulez rajouter quelque chose?
10: Non, je ne crois pas.
8: Non, pas forcément. Je rappelle que vous avez toutes et tous la parole pour discuter avec nous dans cette émission. Je pense donc j'agis sur RCF Notre-Dame pour nous parler de cette vague de catéchumènes et puis de cette assemblée ecclésiale provinciale. On vous attend au 01 56 56 44 00 avec vos réactions et vos témoignages. On l'entend, les paroisses ont un rôle particulier dans cet accompagnement et même les communautés chrétiennes d'ailleurs plus largement. Ce qui est intéressant dans cette assemblée, c'est qu'elle regroupe à la fois des religieux, des clercs, des prêtres, des religieuses également, mais aussi des laïcs. Et c'est là où je pense que ça prend aussi toute sa place et sa force, c'est de pouvoir faire ensemble.
10: Complètement.
8: De co-construire.
10: Tout à fait. C'est justement pour ça que les évêques ont souhaité élargir. Et vous voyez, vous me disiez, ça rappelle un peu peut-être le synode sur la synodalité Le document final proposait justement de favoriser la tenue de conciles particuliers. Seulement, c'est vrai que le droit canon, pour l'instant, n'a pas encore évolué pour ouvrir plus largement nos assemblées. Et là, je crois qu'on vit quelque chose d'assez similaire au synode sur le fait de co-construire ensemble, de se poser autour d'une table. Certes, on est tous différents, mais on est tous avant tout des baptisés. Et c'est au titre de notre baptême commun qu'on va s'exprimer et essayer de dire quelque chose de ce que l'Esprit-Saint nous inspire.
8: Olivier Rousseau.
9: Cette assemblée, elle est heureuse. C'est un signe de la présence du Seigneur au milieu de frères et sœurs qui se rassemblent. C'est heureux. Et vraiment, dimanche, avec cette messe d'ouverture et ensuite ce qu'on a pu vivre à l'issue de la messe avec les délégués, une grande joie, une grande joie. Et c'est aussi notre responsabilité de tenir cette joie d'un accueil large, étonnant, massif de tous ces frères et sœurs qui demandent à entrer dans le mystère du Christ.
8: Comment vont se dérouler, Père Olivier et Isabelle, ces sessions? Je crois qu'elles sont quand même bien organisées. Il y a des rites aussi qu'il faut respecter.
10: Alors, bien organisées, on est en train d'y travailler. On verra.
8: Ça le sera.
10: Elles le seront bien.

0: à vivre.
1: L'évangéliaire, ce sont les évangiles. Hein.
0: Oui,
1: c'est pas forcément la Bible, mais en tout cas.
2: Exactement. Ah, oui. C'est
1: pour
2: le
1: préciser
2: livre,
1: le terme.
2: C'est le livre des évangiles proclamés dans la liturgie.
1: Oui.
2: Et en l'intronisant, et même en lui donnant une sorte de trône au milieu de l'assemblée, eh bien, c'est le Christ qui préside l'assemblée. On se met pas seulement à l'écoute, mais le Verbe lui-même.
1: Oui.
2: Est celui qui nous parle, qui nous parle à travers nos frères et sœurs, qui nous parle à travers la parole, qui nous parle à chacun, parce qu'on a cette même dignité de baptiser, quelle que soit notre fonction, notre tâche dans l'Église, cette même dignité de baptiser, et plaçant le livre des évangiles au milieu de l'assemblée, c'est vraiment le rite propre de ces assemblées ecclésiales, de ces conciles, de ces synodes, eh bien, c'est un acte d'humilité, c'est le Seigneur, le bon berger, qui guide son peuple.
1: Avec la prière, évidemment, qui a toute sa place, Isabelle Payen de la Garandrie.
0: Oui, tout à fait, nous aurons à prier. Il va y avoir aussi la profession de foi des différents délégués, avec même une prestation de serment, on va s'engager les uns et les autres. Et puis, une prière particulière qui est celle de l'Atsumus, qu'on a pu dire une première fois dimanche. Nous voici devant toi, Esprit Saint. Elle a été un petit peu remise au goût du jour au dernier synode, mais en fait elle était priée à Vatican II. C'est vraiment la prière des conciles pour rappeler que nous sommes à l'écoute de l'Esprit Saint avant toute chose. Et tout simplement.
1: Et ça, c'est pour clore les sessions, hein, je crois.
0: Non, non, à chaque fois, ce sera au début des sessions.
1: Je ne suis pas dedans encore, donc il faudra m'inviter.
2: Non, non, c'est pour les ouvrir. Cette prière, elle a plus d'un millénaire. Elle
0: tout
2: est attribuée à Isidore de Séville, donc un père. Et il faut saisir que, avant d'être un symposium, un séminaire, une usine à gaz, que vous voulez, que vous soyez... Une assemblée ecclésiale, c'est un acte liturgique. Alors un acte liturgique dont on n'a pas trop l'habitude, parce qu'il va s'étendre sur une année, mais c'est un acte liturgique. La messe, l'office des heures vont rythmer nos assemblées. On va être en prière, et c'est au sein de ce bain de prière qu'on va échanger, débattre, comprendre, reformuler, saisir le document de travail... Et en fait, on n'est pas forcément très habitué à cela, puisque nos représentations d'une assemblée, souvent, c'est plus débattant.
1: Ce sont des réunions, quoi.
2: On a l'idée de réunion, mais non, il s'agit d'un acte de prière de l'Église et qui prend source, j'allais dire, dès les actes des apôtres, lorsque les apôtres, face à une question nouvelle qu'étaient les convertis du judaïsme, déjà des convertis, se rassemblent, prient l'Esprit Saint, et puis ensuite décrètent et envoient Paul et Barnabé. Donc c'est vraiment un acte qui vient s'enraciner dans l'histoire longue de l'Église, et aujourd'hui, en 2026-2027, nos églises d'Île-de-France et le diocèse aux armées font ce même acte de confiance en le Seigneur qui guide son Église.
1: Donc, pour l'Île-de-France, pour le moment en tout cas, pourquoi est-ce que vous, alors je dis vous, c'est pas un vous accusateur, mais pourquoi ça n'a pas été ouvert à tous les diocèses de France ?
0: Déjà aussi parce qu'il y a des raisons très concrètes, mais aussi parce qu'initialement, justement, on voulait faire ce concile et que ça peut se vivre au niveau d'une province, donc d'une région. Il n'a pas été décidé de faire un synode, qu'il soit diocésain ou national. On a vraiment voulu vivre d'abord ça, et on l'a élargi. Et puis, je pense qu'il n'y a pas un désir d'exclure les autres. La preuve, le fait d'inviter des observateurs, montrera et sera une source d'enrichissement mutuel. J'ai récemment échangé avec quelqu'un d'un diocèse de province qui m'a téléphoné parce qu'il était très intéressé par notre démarche. Mais je crois qu'on partage quand même un certain nombre de choses en commun en Île-de-France, le Grand Paris version catholique, je dirais peut-être, mais ça permet aussi de tracer des choses enracinées dans un terreau ecclésial. La foi chrétienne, c'est pas quelque chose de désincarné, ça se vit toujours dans un peuple de Dieu en particulier. Et je crois que dans nos différents diocèses, il y a quand même suffisamment de points communs pour se dire malgré nos différences, on va échanger.
1: Mais parce que c'est ça qu'on pourrait peut-être reprocher à Paris, c'est ce parisianisme où on a l'impression que tout se passe à Paris et rien ailleurs. Ce que

0: vit le diocèse de Paris pour ses catéchumènes et puis l'accueil, hein, plus simplement des néophytes et de ceux qui sont un peu en quête de sens. Il se passe la même chose dans toute la France, c'est pas qu'à Paris.
1: Tout
0: c'est
1: à
0: ça
1: fait.
0: Qui est important.
1: Oui, oui.
0: Exactement,
1: c'est vraiment, encore une fois, moi, c'est un diocèse rural qui m'a contacté récemment. On voit, c'est vrai que les chiffres sont plus forts dans les zones urbaines,
0: oui.
1: Mais ça concerne vraiment toute la France. Et vraiment, les diocèses s'en saisissent progressivement.
0: Pierre-Olivier Rousseau.
2: Et la province d'Île-de-France, avec chacun de ses diocèses, est aussi assez représentative des différentes sociologies, réalités sociales et démographiques de la France. Alors évidemment, on ne va pas exagérer cette affaire, mais nous avons de larges zones rurales, oui. En réalité, dans nos diocèses d'Île-de-France. Il ne faudrait pas les oublier. Il y a aussi, évidemment, de grands quartiers populaires. Il y a des lieux plus bourgeois, des tissus plus... Eh bien... En faisant ce travail, en faisant cette écoute, en faisant cette œuvre d'église, ben, il me semble que les diocèses du reste de la France, et plus largement s'ils le souhaitent, pourront trouver matière aussi à comprendre ce qui se passe chez eux, ou en tout cas d'avoir un reflet d'une église sœur pour eux-mêmes comprendre ce qui se passe. Ensuite, ça concerne tout notre tissu ecclésial. Quand dans l'aumônerie des jeunes de Sartrouville, on passe de 10 à 50 catéchumènes dans l'espace de 3-4 ans,
0: c'est fou.
2: Eh bien, c'est fou. Ouais. Mais quand dans une aumônerie des jeunes d'une zone plus rurale, on passe de 1 à 10, c'est tout aussi impressionnant en réalité. Donc ça nous concerne tous, même si, par la réalité démographique, les chiffres sont différents.
0: C'est fou quand on y pense, quand on se replonge quelques années en arrière, où on disait que l'Église était en train de perdre des fidèles, les paroisses se vidaient, les églises aussi. Alors il y a eu l'effet certain de la SIAZ, hein, évidemment, et de tout ce qui a un peu malheureusement amené cette... malheureusement et heureusement d'ailleurs, cette crise un peu dans l'Église catholique et aux abus sexuels. Pour autant... Je sais pas qu'il y a un retour en arrière, mais en tout cas, il se passe quelque chose. Les églises sont pleines, on l'a vu à la Pentecôte, le mercredi des cendres. Alors, tous les médias s'en sont emparés. En plus, il se passe quelque chose.
1: Alors, il se passe
0: Isabelle
1: quelque
0: Payen
1: chose.
0: Oui.
1: Cependant, moi, je dirais beaucoup de joie, mais attention à ne pas tomber dans le triomphalisme non plus.
0: Non, non.
1: On a des années où les baptêmes d'enfants sont en chute libre, et beaucoup de sociologues nous le rappellent, et je crois qu'il faut entendre leur alerte, non pas pour désespérer, mais quand même pour raison garder. Je dirais...
0: Les baptêmes d'enfants diminuent,
1: ouais, pour l'instant,
0: mais
1: les baptêmes d'adultes remontent. Mais oui, mais justement, c'est incroyable et c'est assez dingue. Mais c'est pour ça, c'est avant tout une joie.
0: Ouais.
1: Mais en se gardant de tout triomphalisme, disant, il nous arrive ça.
0: Oui, mais il faut juste constater.
1: Voilà, exactement, c'est ça. Ouais. Et justement, de voir comment ça va inspirer la vie de notre église et de nos églises particulières dans les années à venir. Parce que ce que ça donnera dans 10 ans, bien malin qui saurait le prédire, j'en sais rien.
0: Non, mais tout à fait. Mais si je disais que c'était impressionnant, c'est parce que l'émission Je pense donc j'agis, dans laquelle vous participez, on en est très heureux ce matin sur RCF Notre-Dame, elle a 7 ans. Et en 7 ans, il s'est passé plein de choses dans l'église catholique. Et je me souviens d'émissions que j'ai pu faire sur comment remplir nos églises. Et là, la question se pose. J'exagère quasiment plus, mais en tout cas, Olivier Rousseau, il y a d'autres priorités, et c'est l'accueil de ces néophytes et des catéchumènes.
2: En fait, cet afflux massif, il est massif, il faut le relativiser, parce que on a des églises qui sont remplies, mais pas encore complètement par des catéchumènes et des néophytes et des nouveaux baptisés. Ce que ça vient interroger, c'est finalement... Une communauté chrétienne, et on peut le décliner sur un mouvement, on peut le décliner sur une aumônerie, a pour mission première d'initier à la vie chrétienne. Mmh. Et donc, évidemment, le baptême et la vie eucharistique.
0: Ouais.
2: Voilà. C'est peut-être le cœur de ce qu'on a à vivre. Initier à la vie chrétienne, la saisir, plonger dedans. Et alors, on le fait pour les catéchumènes, parce que c'est leur demande. Mais du coup, peut-être... ça nous invite à moins bichonner la brebis qu'elle a.
0: Ouais.
2: Et en tout cas, si, il faut en prendre soin, évidemment, c'est le pasteur qui parle, mais se dire, en fait, la brebis, elle est aussi appelée à sans cesse s'initier à cette vie en Christ.
0: Il faut en prendre soin. quand même.
2: Et il faut clairement en prendre soin. Mais, mais comment je prends soin de ma vie chrétienne? Eh bien, en plongeant chaque jour davantage dans le mystère de Jésus qui se donne à moi.
0: Il est un peu plus de 10h45 sur RCF Notre-Dame. On parle de l'Assemblée ecclésiale provinciale et de cette grande consultation. Et puis maintenant, la phase d'action vraiment qui se déroule dans le en Île-de-France avec vos témoignages, vos réactions au 01 56 56 44 00.
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0: Et justement, Pierre nous a rejoint au téléphone. Bonjour Pierre.
4: Oui, bonjour Melchior.
0: On vous écoute.
4: Oui, alors moi je vous suis avec enthousiasme, d'autant plus que j'ai participé personnellement à ce qui s'est passé dans ma paroisse, à Houille, tout près de Sartrouville d'ailleurs, sur cette consultation que nous avons eue. Et je voudrais juste insister sur un point, parce que je ne vais pas prendre l'antenne pour trop de temps. En fait, oui, il faut bien sûr accueillir, accompagner, et surtout ne pas oublier que la route se poursuit et qu'il ne faut pas laisser seuls tous ces catéchumènes sur la route future. Mais je crois aussi qu'il faut insister sur le fait qu'il ne s'agit pas seulement d'en faire de bons chrétiens paroissiaux, si j'ose dire, mais je ne le prends pas dans un mauvais sens, mais aussi des envoyés dans le monde. Parce que ce que le Christ a fait vis-à-vis de tous ses apôtres, c'est de les envoyer dans le monde. Et par rapport à ça, je crois qu'il faut aussi passer par l'échange de témoignages d'un certain nombre de chrétiens engagés dans le monde pour que ces nouveaux arrivants dans l'Église puissent trouver eux-mêmes leur inspiration pour être les témoins de leur foi dans le monde d'une façon ou d'une autre.
0: Merci Pierre pour votre témoignage dans Je pense donc j'agis au 01 56 56 44 00. Isabelle Payen de la Vérandrie, il a raison de dire ça Pierre.
1: Ah, il a complètement raison. Et vous voyez qu'on est à double titre, je dirais. Il faut continuer le chemin. Quand on est réunis en équipe de pilotage, on commence après un temps de prière par écouter un témoignage. Et moi, je me rappelle très bien d'un des premiers témoignages qu'on a écouté, où le jeune homme nous a dit « Ah ouais, moi, j'avais pas compris qu'après le baptême, en fait, il y avait l'Eucharistie et qu'il fallait continuer le chemin. » Et c'est peut-être un risque, on parle beaucoup du baptême, oui. Mais il y a la vie eucharistique dont parlait le père Olivier il y a quelques instants, ça se vit dans la continuité, mais cette vie eucharistique a à être fructueuse dans le monde. Comment on fait vivre cette vie chrétienne où pour la plupart de nos néophytes, ils sont dans le monde du travail, beaucoup sont des jeunes professionnels, comment on va leur dire vivre en chrétien dans le monde, c'est vrai que parfois c'est pas simple, parfois c'est pas marrant, et pourtant il y a là un enjeu et une joie. Et je crois qu'effectivement, on est au cœur des enjeux.
0: Père Olivier Rousseau.
2: En effet, l'initiation chrétienne aboutit à une vie eucharistique. Le rendez-vous du dimanche, il n'est pas second, accessoire. Il est ce point de départ pour vivre mes engagements de vie, familiaux, associatifs, professionnels, au long de ma semaine. Et entrer dans cette vie eucharistique, eh bien, le catéchuménat, c'est pas trop. Voilà, un an et demi, deux ans, parfois plus. C'est le but. Et en effet, on peut s'interroger dans nos communautés chrétiennes lorsque on baptise un certain nombre de personnes, adolescents, adultes, et derrière, ça n'embraye pas, si je puis dire, sur une vie d'engagement, une vie donnée, un rendez-vous dominical. Eh bien, peut-être qu'il y a quelque chose à interroger, à retravailler dans cet accompagnement. Et c'est pour cela qu'on fait des consultations. Et si, dans les paroisses, par exemple à Houille, qui est une très belle paroisse, les consultations permettent à la communauté, au-delà du catéchuménat, de se sentir concernée par cet accueil, eh bien, on a déjà gagné quelque chose de très fort.
0: Angela, bonjour.
5: Oui, bonjour à tous, merci pour votre émission et le sujet me semble très très important. Je suis une paroissienne du sud de la France, je ne souhaite pas dire quelle ville, et on m'a remis à la messe un papier pour prier pour une certaine personne dont je ne donne pas le prénom à l'antenne, pour son catéchuménat et son baptême. Bon, oui. Ce que j'ai fait bien volontiers. Mais enfin, moi j'ai l'âge où on se parlait, j'ai un certain âge, on se parlait encore jusqu'à il y a 10 ou 20 ans. Donc, j'ai essayé de connaître cette jeune femme, qu'on va appeler Marie, mais ce n'est pas son prénom. Mmh. Et il n'y a pas eu moyen, elle n'était pas là ou elle était repartie. Donc, j'ai essayé de connaître la responsable du catéchuménat, la même chose, elle n'était pas là, etc. Donc, j'ai remis une enveloppe au secrétariat pour toujours cette catéchumène Marie au bon soin de sa responsable en disant que j'avais un téléphone, un numéro, qu'on pouvait parler, qu'on pouvait échanger, que j'avais beaucoup de livres religieux, d'accord, que j'avais des revues, que je pouvais l'abonner, y compris à KTO, etc.
0: Et à bon, ou à RMD. Oui.
5: Zéro, rien. Pas de réponse et pas de lieu de réunion. Pour, on aurait pu les voir tous, prendre un café, un lieu de réunion, une salle paroissiale. Rien. Un papier.
0: Ah bon. Bon, bah écoutez, merci Angela pour ce témoignage de terrain au 01 56 56 44 00. Olivier Rousseau ou Isabelle? Olivier.
2: Moi, ça fait penser, votre témoignage est là à peut-être en miroir à un jeune que j'ai pu accompagner dans le cadre des Scouts et Guides de France, qui, après une expérience très forte en formation avec les scouts, est allé dans sa paroisse deux semaines après. Et alors, physiquement, vestimentairement, il correspondait pas complètement aux critères d'un bon paroissien du dimanche, si je puis dire. Mmh. Et il y est allé une fois, il a aimé, dans une paroisse un peu de campagne, en Ile-de-France. Et il a aimé, alors il est revenu une fois, deux fois, trois fois, et ce n'est que la quatrième fois, il m'a dit, il y a une vieille dame, excusez-moi Angela, qui est venue me voir et qui m'a dit, mais qui êtes-vous jeune homme? Il dit, bah voilà, je m'appelle un tel, et puis je voudrais devenir chrétien. Ah bon? Et alors c'est cette personne qui a permis en fait d'embrayer sur ce jeune qui détonne dans nos communautés, a rencontré la responsable, puis le prêtre, puis ensuite a pu commencer son catéchuménat et il a été baptisé à Pâques dernier. Cela n'a été possible que parce que il y a eu cette ancienne de la paroisse, ancienne parce que ça fait longtemps qu'elle est là, qui doit connaître les visages et qui s'est dit tiens celui-là je le connais pas, qui est allé vers lui. Et qui s'est dit, mais qui est-il? Je veux le connaître. Ouais. Et donc, parfois, on essaye avec des bouts de papier
0: de créer
2: du lien. Mais ce qui sera toujours irremplaçable, c'est d'être attentif à qui est nouveau dans ma communauté et oser quitter ceux avec qui j'ai l'habitude de parler pour se dire, bah, tiens, toi, t'es nouveau. Qui es-tu? Que fais-tu? Qu'est-ce que tu deviens? Etc.
0: Moi, je vais vous donner l'exemple d'un de mes amis qui s'appelle Nicolas. Je le salue parce qu'il réécoute toutes mes émissions. Donc, ça lui fait beaucoup plaisir, je pense, d'entendre son prénom ce matin. Qui est un peu en recherche de sens, qui s'intéresse beaucoup à l'actualité de l'Église, qui est passionné par le pape, voilà, pourquoi pas, par le Vatican, par tout ce qui touche aussi au sacré. Et je pense qu'il aimerait, je ne veux pas parler en son nom, mais qu'il aimerait vraiment s'engager justement sur ce chemin pour, pourquoi pas, être catéchumène, vraiment faire son baptême, recevoir ce sacrement. Qu'est-ce qu'on peut dire à un Nicolas qui peut-être, il y en a d'autres aussi dans toute la France qui nous écoutent ce matin.
1: Venez comme vous êtes.
0: Oui. Ça, c'est McDonald's, mais ça, c'est pas spécial.
1: Mais non, mais c'était pour faire une petite blague.
0: Oh, oui,
1: mais plus sérieusement, vraiment. De pas hésiter à venir et à parler aux personnes. C'est vrai que l'idéal, comme le disait le père Olivier, c'est qu'on soit repéré dans une communauté comme étant un nouveau quand on arrive. Maintenant, il y a aussi des grandes paroisses dans lesquelles c'est compliqué, même si je crois qu'on a tous à acquérir dans nos paroisses le réflexe de se dire, avant d'aller voir les gens avec que j'aime bien, que je connais bien, bah tiens, ce visage-là, je le connais pas, je vais aller le saluer, la saluer, savoir de qui il s'agit. Il ne faut pas, c'est compliqué souvent quand on cherche de passer le pas, d'aller voir le prêtre, d'aller voir une personne qu'on sent en responsabilité pour après continuer et lancer un chemin.
0: Et alors comment on fait quand on est en recherche de sens mais qu'on ne pratique pas nécessairement, qu'on n'entre pas dans une église? Là aussi il faut, peut-être que ça peut être voilà, un sujet que vous pouvez évoquer dans l'Assemblée ecclésiale provinciale, mais de se dire comment on rejoint aussi celles et ceux qui, pour des raisons diverses et variées, ne veulent pas aller dans une église, mais quand même, qui ont cette appétence.
2: Il y a une grande responsabilité des influenceurs chrétiens, je crois, là-dessus. Oui. Une grande responsabilité aussi de ceux qui prennent la parole publiquement, au nom de leur foi. parce qu'ils sont aussi le visage de l'Église qui accueille. Et donc, une grande responsabilité de ces influenceurs, alors on les connaît, Sœur Albertine, le frère Paul Adrien, le Cateau de Service, Amen Média, RCF Notre-Dame aussi,
0: pour
2: votre présence sur les réseaux. Eh bien, une grande responsabilité de cela, parce que, évidemment, nos paroisses dans nos quartiers... Elles ont une surface finalement assez limitée et assez codifiée qu'il faut un peu transpercer.
0: Tout en faisant quand même attention à l'écueil de ces influenceurs parfois qui ont une mauvaise influence. Isabelle Payet-Lagarandry. Je donne pas de nom, c'est pas du tout une idée, mais en tout cas, voilà, l'influence a ses limites.
1: C'est pour ça que il y a un mouvement en train de se faire plutôt sur le mot de créateur de contenu que je trouve plus juste, parce que l'influence, Absolument. Très vite, on peut être dans autre chose, et c'est important de toujours revenir à la source et de rencontrer des personnes. En vrai, ça peut servir de petite marche, de marchepied, je dirais, mais ça ne fait pas tout.
0: Merci vraiment à tous les deux d'avoir été avec nous, c'était très intéressant. Isabelle Payen-Lagarandry, vierge consacrée du diocèse de Nanterre, et Olivier Rousseau, près du diocèse de Versailles. Vous faites tous les deux partie de ce comité de pilotage de l'Assemblée ecclésiale provinciale. Et on a hâte de suivre ça sur RCF Notre-Dame. Merci pour votre écoute, merci à Pierre-Henri et Sabine à la réalisation.

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4: Quand on évoque la guerre de Troie, on pense tout de suite à Homère. Mythe ou réalité, ce conflit déclenché par le ravissement de la belle Hélène auprès de son époux Ménélas par Paris est un des fondements de notre civilisation. Le premier vers de l'Iliade chante, déesse, la colère d'Achille Péléide. Et la dernière phrase de votre roman, Les vaisseaux noirs, publié chez Albin Michel, Axel Jürgensen, bonjour.
5: Bonjour.
4: En 450 pages, vous nous racontez de façon chronologique les vraies causes de la guerre de Troie. Causes qu'elles soient politiques, sentimentales, économiques, existentielles. Comment vous en est venue l'idée ?
5: Alors d'abord, cette idée m'est venue d'une passion, une passion qui m'a été insufflée par un professeur d'histoire-géographie exceptionnel que j'ai eu quand j'avais 11 ans et qui, au lieu de suivre scrupuleusement le programme, a fait le pari pendant plusieurs mois de nous raconter l'Iliade et l'Odyssée. Dans mon souvenir, il s'est cantonné à l'Iliade et l'Odyssée, il n'a pas raconté l'ensemble des mythes liés à la guerre de Troie, mais il le faisait avec une telle passion que cette passion nous est restée. Il interprétait les personnages, il montait sur les tables. Donc cette passion est restée à toute une génération d'élèves. Et depuis, elle ne m'a jamais quitté. Moi, je me suis beaucoup abreuvé, bien sûr, de littérature antique, de mythologie. J'ai fait quelque chose de totalement différent, puisque moi, aujourd'hui, je fais du conseil auprès des professions juridiques. J'ai fait des études de droit. J'ai continué à poursuivre cette passion. Et quand j'ai eu un peu plus de temps, le Covid a aidé avec ça. Alors, j'ai voulu m'atteler à cette histoire.
4: Donc, dans vos sources, il n'y a pas l'Odyssée, il n'y a pas l'Iliade, il y a tout ce qui est avant, c'est-à-dire les chants cypriens de Stasinos de Chypre, mais c'est trois fois rien. Que des débris.
5: Ce que nous avons de cette épopée originale, qui était sans doute assez longue, c'est effectivement uniquement des fragments. C'est une épopée perdue, écrite au VIe siècle par Stasinos de Chypre. Alors quand même, on en a un résumé qui a été fait par un philosophe néoplatonicien du Ve siècle, Proclos, qui est fait sous forme
4: Cinquième
5: de boulettes.
4: Toujours avant Jésus-Christ.
5: Toujours. Non, 5e siècle après Jésus-Christ.
4: Voilà, je voulais avoir Jésus-Christ. Cette précision parce
5: Bien
4: que
5: sûr.
4: On n'est plus dans la même chose, parce que c'est l'aboutissement d'une oralité.
5: Alors, c'est l'aboutissement d'une oralité, mais qui repose aussi sur un texte qu'on avait encore quelques siècles auparavant. Mm-hmm. Parce qu'il a été perdu, l'épopée a été perdue plus tard, et les auteurs antiques y avaient accès. C'est pour ça qu'il y a deux sources dont je me suis servi. Les sources. Donc ce résumé fait par Proclos qui liste tous les événements qui étaient contenus dans cette épopée, mais sous forme, on dirait aujourd'hui, de bullet point, c'est-à-dire que c'est vraiment très lapidaire comme résumé. Ça fait l'équivalent de deux pages aujourd'hui. Mais on sait, voilà, on va vous dire, Paris va à Sparte, Ménélas doit partir à l'enterrement de son grand-père Catrée en Crète, donc on a quand même cette précision. Il enlève Hélène, et puis ils font naufrage en cours de route, et ils atterrissent à Sidon, Paris fait main basse sur la ville. Ça fait 80 pages dans mon roman, évidemment.
4: Donc, alors, le titre...
5: On a ça, mais on a une autre source, je précise quand même, c'est que les auteurs antiques, eux, avaient accès au texte originel.
4: Ouais.
5: Et donc, aussi bien dans la tragédie attique chez Sophocle, chez Échille, chez Euripide, que chez les poètes grecs, Pindare, poètes grecs et latins, Pindare, Ovide, Virgile, ou chez les mythographes qui font des catalogues de mythes, Apollodore et Hygin notamment, eux, ils avaient accès à cette matière et ils l'abordent chacun sous un angle différent. Si bien que certains des mythes qui sont contenus dans mes récits, de cette histoire originelle, de ces prémices de la guerre de Troie, étaient contenues et ont été racontées par ces auteurs. Et donc, c'est un patchwork.
4: Alors, on va y venir. Le titre « Les vaisseaux noirs » apparaît 3 fois dans le texte, et plutôt à la fin, quand finalement tous les Achéens s'entendent pour envahir Troie. Une armada qui faisait peur. Dès le début du roman, Pélée insiste sur la peur à la guerre. Je vous cite. « Mes chers enfants, retenez bien ceci. Face à des soldats solidement armés et formés à l'art du combat, mais d'origine et de coutume disparates, face à cet alliage hétéroclite réuni seulement par la cupidité, il suffit pour créer la déroute de susciter la peur. Ces hommes ne se battent pas pour leur terre, pas pour un frère ou une mère. Ils ne se battent même pas pour la gloire. Ils ne sont donc pas prêts à mourir. C'est là leur faiblesse. Effrayez-les et vous aurez gagné. » Et là, on a ce conseil dont on va retrouver tout à fait à la fin, qui va se mettre en place avec cette incroyable armada, ces vaisseaux noirs, le titre de votre roman. Et vous écrivez « Plus rien ne semblait pouvoir arrêter les vaisseaux noirs ». Cette phrase, elle est lâchée comme une menace terrible sur toute la Méditerranée. Rien ne semblait pouvoir arrêter les vaisseaux noirs. Mais c'était pas bien parti tout ça. Parce qu'alors, ils se trompent de destination, ils envahissent et massacrent une ville qu'ils ne leur avaient rien fait.
5: Oui.
4: Ils n'ont pas de carte, ils ne savent pas où c'est Troie.
5: Oui. Alors ça, ça fait exactement. C'est amusant, mais surtout, ça fait partie de ces mythes qui étaient très importants pour les auteurs antiques et qui sont aujourd'hui presque totalement oubliés. Les Grecs embarquent effectivement depuis Aulis. Ils se rassemblent tous, le rassemblement des Achéens, hein, puisque dans toutes ces épopées, on ne dit pas les Grecs. Homère parle des Achéens ou des Argiens. Donc, les Achéens embarquent, se rassemblent tous à Aulis pour partir vers Troie. Sauf qu'ils ne savent pas exactement où c'est.
4: Ben non.
5: Et ils atterrissent plus au sud. Et même quand on regarde sur une carte, il y a une carte à la fin de mon roman, c'est assez nettement plus au sud. Hein. Donc ils se trompent, ils atterrissent en Mysie. Et ils trouvent une étude qui sont pourtant pas si nettes, mais effectivement, la ville fortifiée qu'on voit au loin, etc. Donc, ils se disent, bon, c'est Troie. Ils foncent vers Troie. Parce que malheureusement pour eux, le roi de cette ville, qui s'appelle Téléphe, est un fils d'Hercule, enfin d'Héraclès. Et donc, évidemment, il est surpuissant. En plus, il est très fort en stratégie militaire. Et donc, on l'ignore souvent. Mais la première aventure des Grecs en Troade, c'est une débâcle terrible.
4: Mais oui.
5: C'est un échec cuisant. Et ils vont rembarquer. En plus de ça, ils vont connaître un naufrage. C'est précisé dans le résumé de Proclos, ça. Ils vont connaître un naufrage sur la route du retour, si bien que quand ils arrivent de nouveau à Aulis, ils sont vraiment mal en point, quoi. Et ce qui m'a plu dans le fait de restituer ce mythe, c'est que il est très amusant, parce qu'il y a une suite en plus à cette histoire, qui est que le roi Téléphe a quand même été blessé par Achille, il va vouloir être soigné par lui, parce qu'un oracle lui a révélé que seul l'auteur de la blessure pourrait le guérir. Ça va pas marcher malgré tout quand Achille va essayer de le soigner, parce que Ulysse seul va comprendre que seul l'auteur de la blessure peut la guérir. C'est en fait lame elle-même.
4: Il va creuser la lame pour en faire de la poussière.
5: Exactement.
4: Et cette poussière va pouvoir guérir, parce que sinon il fallait amputer le pauvre homme, puisque c'était...
5: Il était gangréné,
4: en fait. Il était gangréné de partout, voilà, et il souffrait énormément.
5: Oui, il fallait un remède magique.
4: Or, Achille avait tous les remèdes par son centaure, qui l'avait éduqué.
5: Absolument.
4: Et qui lui avait donné, dans son éducation, toutes les plantes médicinales pour,
5: oui,
4: pour pouvoir guérir, soigner les blessés sur le champ de bataille.
5: Absolument.
4: Donc Achille n'était pas qu'un combattant extraordinaire, il était aussi un soigneur, il était aussi un stratège grâce à ce centaure. On va y revenir. Alors vous racontez en parallèle deux destins, Paris et Achille. Commençons par le premier. C'est un bouvier, c'est un plouc, un cutéreux. Et on ne comprend pas toujours, parce que parfois, vous l'appelez, ou sa femme l'appelle Alexandre. Alors on se dit, tiens, Alexandre, Paris, qu'est-ce que c'est? Pourquoi? Et puis finalement, on se rend compte que c'est un fils trouvé, et que, en fait, c'est un fils de roi, il s'appelle Alexandre.
5: Voilà, absolument. Alors, en fait, son origine à Paris, déjà, je voulais un peu dans ce roman lui rendre justice, parce que Paris est souvent perçu uniquement
4: comme... Le mal à pomme.
5: Voilà, exactement, comme un inconséquent, un jouisseur, c'est Paris de malheur. Il y a une scène terrible dans l'Iliade où Hector invective son frère parce qu'il a fui lors du duel avec Ménélas et il le traite de bellâtre, coureur de femmes.
4: Oui.
5: Bon, donc il a cette image qui lui colle à la peau depuis l'Antiquité. Il est aussi évidemment tout ça, mais il faut comprendre d'où il vient. Et donc ça, je le raconte effectivement dans ce roman. C'est un enfant qui a été abandonné parce que sa mère, la reine Hécube, lorsqu'elle était enceinte de lui, a fait un rêve où elle accouchait, dans ce rêve, d'un brandon qui mettait le feu à toute la cité de Troie. Elle a consulté un oracle et l'oracle lui a dit, bon bah c'est clair, il faut surtout pas que cet enfant naisse, il ne doit pas vivre, parce que ça sera la ruine de Troie. Et elle se résout donc à donner l'enfant à un esclave qui a charge d'aller le tuer dans la forêt. Alors,
4: On le met dans une besace. Dans une besace, genre besace Louis Vuitton.
5: Voilà.
4: Avec quelques dentelles à l'intérieur.
5: Exactement.
4: Et lui, au lieu de le tuer, il met la besace dans un arbre.
5: Exactement.
4: En disant, les loups et les fauves viendront le manger éventuellement, voilà. Mais on lui laisse une chance de vivre.
5: Oui, il laisse à Dame Nature le soin de faire le crime que lui n'ose commettre.
4: Mais 20 ans après, on va retrouver la besace.
5: Et voilà l'histoire, c'est que effectivement Paris est recueilli par un berger du nom d'Agélaos. Donc il va vivre, comme vous le disiez, une vie très simple, dans un véritable dénuement. Donc il a beaucoup manqué et c'est ce qui explique qu'il va chercher absolument à s'enrichir par les femmes, notamment. Alors, parce qu'il est beau comme un dieu.
4: Il est marié ?
5: Alors, il a
4: une compagne,
5: voilà.
4: Mais qu'il laisse comme ça et qu'il abandonne, mais alors...
5: Sans aucun scrupule. Et effectivement, il est amoral. Mais il a ces circonstances atténuantes d'avoir grandi dans un certain dénuement et de n'avoir pour seul atout, puisqu'il n'a rien, aucune richesse, que son physique. Et il va être reconnu... comment va-t-il arriver à Troie ? En fait, on vient le chercher, parce qu'il est bouvier... en raison d'une fête qui est donnée, en l'honneur de sa mort, une fête funèbre, on organise des jeux, c'était assez traditionnel dans cette Grèce. Et c'est l'anniversaire des 20 ans de sa mort. Des jeux funèbres sont organisés, mais lui, il ne sait pas que ces jeux funèbres sont organisés pour lui. C'est en l'honneur de la mort d'un prince Paris, lui, il ne pense pas que c'est lui, Paris. Mmh. Et on vient chercher son taureau, puisqu'il a des très beaux taureaux, et un de ses taureaux pour qu'il soit le prix de ces jeux. Il va venir participer aux jeux, et il va triompher lors de ces jeux.
4: Alors là, vous êtes très bon dans la narration, puisqu'on voit ces jeux à travers un petit garçon, Kélidonios, qui est juché sur les épaules de son père, Chonion, et sont deux personnages qu'on aimerait suivre, mais qui finalement disparaissent sous les décombres du stade. C'est un peu dommage. Mais on voit tous ces jeux à travers le regard de l'enfant, qui est sidéré de voir ce champion, Paris, donc, et qui va absolument le saluer. Il demande l'autorisation à son père, il va saluer, il en pleure, il en tremble, puis finalement tout s'écroule, il en meurt. On va pas tout raconter, mais on est quand même pris là. Et ces jeux, donc il triomphe, mais on se dit que c'est un bouvier, il peut pas absolument pas prendre ce titre-là.
5: Absolument.
4: Et le frère va vouloir le tuer.
5: Oui, tout à fait. Et ça, c'est une histoire méconnue. Sachant que toutes ces histoires, je vous parlais tout à l'heure de Téléphe. C'est une histoire qui a été racontée par Eschyle, Euripide et Sophocle. Il y avait trois tragédies, les trois sont perdues.
4: Achille est aussi un enfant abandonné.
5: Ouais.
4: Donc, ce sont deux enfants abandonnés mettez en parallèle. Lui, il est élevé par un centaure, Chiron, qui lui apprend toute la vie. Et puis, il y a un autre abandonné de son âge.
5: Oui.
4: Qui va être son ami.
5: Oui.
4: On en parlera un peu plus tard dans l'émission. Donc finalement, le destin de ces héros, c'est d'abord d'être abandonné.
5: Oui, alors en fait, Achille, il est abandonné par sa mère, parce que il est le fils d'une déesse, Thétis. Elle ne l'abandonne pas d'ailleurs volontairement. En fait, pour le rendre immortel, elle le brûle à la flamme toutes les nuits. Et
4: alors que nous, on connaissait l'histoire, elle le plonge dans le Styx en le tenant par la cheville.
5: Oui.
4: Mais il y a une deuxième version qui est qu'elle le brûle toutes les nuits
5: Oui.
4: Et l'enfant hurle. Et vous avez pris cette deuxième version. Pourquoi ?
5: Alors, parce qu'elle me semble beaucoup plus intéressante que l'autre, et surtout parce qu'elle est plus authentique. Si tant est qu'on puisse parler d'authenticité en termes de mythe. Le mythe selon lequel sa mère Tétis, pour rendre son fils immortel, le plonge dans les eaux du Styx en le tenant par le talon, date en fait, on en a la première trace écrite, au 1er siècle après Jésus-Christ, et chez un poète latin. Et vraisemblablement, les Grecs ne connaissaient même pas cette version. Mais surtout, elle fait d'Achille, cette version, un homme invulnérable, sauf au talon, une sorte de super-héros. Et moi, je ne crois pas tellement en cette version, elle me paraît contraire même à la manière dont Homère présente Achille. Homère ne fait absolument pas d'Achille un personnage invincible, invulnérable, un super-héros. Et c'est même tout le contraire, dans la seconde version que je reprends, donc la version d'origine, où il est juste plongé dans les flammes, son père intervient, sauve l'enfant, et donc elle n'a pas le temps, la déesse Tétis, de réaliser l'œuvre d'invulnérabilité. Donc dans cette version du mythe, Achille n'est pas invulnérable et ça a beaucoup plus de sens puisqu'il y a même une prophétie que je raconte dans mes vaisseaux noirs qu'on donne à Achille, et c'est Tétis d'ailleurs qui lui apprend cette prophétie, qui lui dit « Si tu vas à Troie, tu y mourras, mais en pleine gloire. Tu mourras jeune, mais en pleine gloire. Si tu fais le choix de ne pas y aller, tu pourras vivre vieux, peut-être un peu misérable, mais quand même dans un certain bonheur du type cultiver son jardin. Là, ça va être davantage.
4: Je parlais de Patrocle.
5: Et il fait ce choix volontairement. Donc sa grandeur vient aussi du fait que justement, il est vulnérable, il le sait et il accepte d'aller malgré tout à la rencontre de son destin mortel.
4: Achille et Patrocle. Deux traits encore les distinguaient. Achille était affable, Patrocle laconique. Achille, comme son père, pouvait se montrer brutal lorsqu'il était piqué au vif. Patrocle, lui, restait toujours mesuré. Le premier était droit, intransigeant avec la règle. Le second, plus souple et diplomate, préférait convaincre par l'habileté de ses discours que soumettre par la force. Achille, enfin, était un meneur d'hommes, né pour commander. Quand Patrocle, préférant l'ombre à la lumière, était de ceux qui conseillent et tempèrent dans le secret des alcôves. En un mot, l'un était solaire, l'autre lunaire. Et c'est très joli parce que vous donnez l'impression de ces complémentarités, complémentarités que l'on va voir de plus en plus fortes, voire de plus en plus tragiques. Et on le voit aussi avec la question, est-ce que les hommes sont les jouets des dieux ? Lorsque vous évoquez la tyrannie de Zeus, désireux d'éloigner toute menace, si minime fut-elle, Zeus usa de la guerre pour assujettir les hommes. Car aux puissants, il ne suffit pas de connaître l'étendue de leur pouvoir. Pour en jouir pleinement, ils doivent sentir le poids de leur domination sur leurs sujets. On ne se sent jamais aussi fort que devant ceux qui, tremblant, courbent l'échine. Et Zeus, éternel jouisseur et orgueilleux suprême, qui aimait à prendre par violence ou par ruse toute femme qui se refusait à lui, ne goûtait rien tant que chacune de ces petites soumissions humaines obtenues par la force et fardées en dévotion sous des débauches d'encens. Il se délectait de ce fumet puissant et amer au bon goût de l'arme. Terrible.
5: Ah oui, terrible. Mais effectivement, ces héros sont victimes de dieux capricieux qui décident de tout pour eux. Et effectivement, leur destin est déjà tracé. Et c'est toute l'histoire de ces chants cypriens et de ces vaisseaux noirs. Peut-être qu'on y reviendra. Mais c'est une montée inexorable de la guerre. Et on voit que ces héros essayent tout au long de cette histoire de se révolter, de conquérir une part de liberté et de ne pas aller à la guerre. Ils y vont pas volontairement la plupart du temps. Il y a Achille qui se cache, peut-être que vous allez en parler. Paris aussi cherche à éviter la guerre, Ulysse y simule la folie. Donc tous y cherchent à éviter cela, mais le destin est plus fort qu'eux. Alors, finalement,
4: on pense que les dieux sont toujours de toute puissance, mais enfin, il se trouve qu'Apollon se révèle un piètre amant, je vous cite. Aphrodite escomptait une nuit divine, elle fut médiocre. Le dieu Archée tirait trop vite, confondant performance et virtuosité, vigueur et volupté, et son goût obsessionnel pour la domination ne comblait guère la déesse de la sensualité, avide de variations et de changements de rôle qu'elle était.

0: La bande originale de Max Steiner du film Péplone, Hélène de Troie en 1956 avec Brigitte Bardot.
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0: Je suis avec Axel Jurkensen qui vient de publier chez Albin Michel Les Vaisseaux Noirs, un roman qui raconte les causes de la guerre de Troie. Alors parmi le nombre de musiques sur le sujet, j'ai choisi un péplum parce qu'il y a quand même un côté péplum dans votre roman. Dans tous les péplums, il y a des histoires d'amour et de sensualité. Alors là, comme vous y allez, les parents de Paris, Plénée et Thétis, un homme et une sirène. La mère voulut que son fils soit immortel, on connaît l'histoire, elle le trempait dans le Styx en le tenant par le talon, mais vous avez choisi une autre version et c'est tant mieux. Sentiment encore, Achille et Patrocle, ils sont amants, comme dans la pièce Myrmidon d'Échille, ce que réfute Xénophon plus tard, vous optez pour cette incandescente homosexualité, pourquoi ?
2: Parce que
0: je viens de les citer, c'était deux amis contradictoires, l'un lunaire, l'autre solaire. Ouais. Et puis là, ils deviennent amants dans des pages très incandescentes, très belles d'ailleurs. Ouais. Et ils vont être amants jusqu'à la fin.
2: Oui, tout à fait. Je pense que l'histoire d'amour d'Achille et de Patrocle est la grande histoire d'Achille, à l'évidence, puisque Briseis, il n'y a aucun moment, même dans l'Iliade, où il ne se rapproche d'elle physiquement. Alors que... il partage sa baraque avec Patrocle. Patrocle joue un rôle très important dans les mythes. Évidemment, c'est pour ça que leur relation prend une telle part dans les mythes sur les prémices de la guerre de Troie. Donc sa grande histoire, et c'est celle qui le rend fou, la perte de Patrocle, c'est ce qui le fait sortir de toute sa mesure. Achille, c'est quelqu'un de sensible, d'humain, je le montre sous ses aspects, c'est un grand musicien, vous l'avez évoqué, un médecin, donc il soigne les corps et les âmes finalement, grâce à l'enseignement du précepteur.
0: Il se travestit même en femme, il se travestit à un moment donné, parce que il va jouer de la lyre, parce que sa mère lui dit il faut te cacher, donc il le met dans un gynécée.
2: Exactement. Donc il a une part de féminité très importante, totalement assumée, parce que, alors ça, c'est sa mère qui l'oblige quand même à s'enfermer sur l'île de Skyros pour surtout pas être recruté par les armées, mais enfin, il accepte et surtout, il fait preuve d'une telle grâce que nul ne va réussir à le confondre lorsqu'il est déguisé en femme. Donc il est totalement connecté à sa part de féminité, c'est quelqu'un de sensible et malgré tout, il va basculer dans une violence extrême, totale, pas à cause de la mort de Patrocle, son compagnon. Donc j'ai beaucoup de mal à imaginer, peut-être que je crois difficilement à l'amour platonique aussi, surtout dans ce monde où la sexualité est quand même très importante. Hein, vous disiez, il y a un certain nombre de scènes, effectivement, bon, pas à l'excès, mais malgré tout, dans ces mythes, il y a beaucoup d'histoires liées à ça, et les dieux et les mortels, voilà, se régalent.
0: Vous régalez dans les scènes d'amour, autant que dans les scènes de combat, qui font écho l'une à l'autre.
2: Et c'est un monde où le sexe et la violence sont très présents, absolument.
0: Absolument. Ouais. Alors, on s'interroge sur le libre arbitre dans l'amour, parce que quand même Aphrodite, elle est partout dans cette histoire. C'est elle qui souffle sur les voiles, c'est elle qui décide, je vais vous citer, parce que c'est quand même épatant de voir Aphrodite qui est omniprésente. Cette fois, Hélène était ébranlée. Sous l'emprise d'Aphrodite, qui lui insufflait le feu des passions, sa bouche était devenue sèche. Elle avait soif de ce désir éperdu, de ce corps puissant qui rêvait d'inonder son corps comme la vague vient rafraîchir le sable brûlant, soif de ce beau regard embué de larmes dans lequel elle rêvait de se noyer. Et c'est encore une fois sous l'emprise d'Aphrodite.
2: Absolument. Les dieux jouent un rôle majeur dans tous les événements. C'est le cas aussi dans la suite de la guerre de Troie, mais dans tous ces événements, il y a Aphrodite effectivement, donc elle utilise de ses armes et pour insuffler l'amour, et elle va même un peu au-delà. Par moments, elle intervient aussi pour aider Paris lorsqu'il est en difficulté lors des jeux. C'est elle qui lui redonne de la vigueur, mais Athéna intervient constamment pour protéger Achille et Pélée. Héra intervient, elle, plus dans un côté vengeresse vis-à-vis de Paris, puisque c'est elle qui va faire en sorte qu'il subisse un naufrage avec Hélène une fois que Paris aura enlevé Hélène. Donc les dieux sont omniprésents et jouent un rôle clé dans tous ces événements.
0: Et il y a quand même une question, c'est celle du consentement.
2: Le consentement d'Hélène, alors, il est très clair. Pour les auteurs antiques, eux, ils avaient tendance à condamner Hélène. Euripide en particulier, lui donne toute la responsabilité dans cette histoire. En réalité, on peut en avoir une vision bien plus contrastée, surtout si on reprend la vision que nous présente Homère d'Hélène, on voit bien qu'elle est, et ça elle l'exprime dans l'Iliade, elle est Paris. Et elle le est assez tôt, elle est sous un charme, mais pour le coup physique, c'est-à-dire ce que sa raison lui interdit de faire, son corps lui commande de le faire, elle est prisonnière d'un charme d'Aphrodite, c'est ce que racontent pour le coup tous les mythes liés à l'enlèvement d'Hélène, et du coup, elle est obligée d'aller vers Paris, donc elle consent. C'est pas un enlèvement au sens, voilà, il ne la retire pas de force, elle le suit, hein. Mais elle le suit parce qu'elle est effectivement sous l'emprise d'un charme. Et elle n'est pas du tout amoureuse, elle est consciente que c'est un type médiocre, c'est comme ça qu'elle le voit en tout cas au début.
0: Je vous cite, un homme sans principe, un opportuniste qu'elle haïssait au fond depuis le premier regard. Oui, qu'elle haïssait autant qu'elle l'aimait. Tout ce qu'elle souhaitait désormais, c'était s'imprégner du corps brûlant de cet être méprisable et magnifique et s'abreuver sans relâche à sa bouche menteuse mais délicieuse pour qu'il cesse de lui parler. Ce corps irrésistible, divin, elle voulait maintenant le serrer contre son sein et le garder entre ses cuisses, mais plus encore, elle désirait qu'il la désire, qu'il se colle à elle, l'écrase et la comble, l'empêchant de respirer. Donc il y a ce côté charnel très fort, et puis ce « je t'aime, je te hais ».
2: Oui, mais parce que à ce moment-là, elle se déteste aussi, elle s'en veut d'être partie, elle a quand même abandonné sa fille, hein, Hermione,
0: oui.
2: Âgée de 9 à 10 ans, elle s'en veut terriblement d'être partie comme ça, et comme elle méprise cet homme, mais qu'en même temps elle est possédée par son désir, elle se sent, je le dis un petit peu plus loin, à un moment donné, réduite. C'est un peu la première femme objet, Hélène, quand même. Donc elle se sent réduite à ce côté objet, et elle se déteste tellement à ce moment-là qu'elle veut presque être étouffée, tout en ayant ce désir fou, par les étreintes de cet homme.
0: Trois, toujours trois. Trois, la fascinante et la trompeuse qui l'avait prise dans ses raies. Trois, l'étincelante, dressée comme un phare brûlant au cœur de la nuit. Trois, l'orgueilleuse, la splendide, la guerrière, qui s'enfonçait dans ses entrailles, comme un dard empoisonné, prêt, toujours prêt, infuser son venin pour tuer. Terrible.
2: Terrible.
0: Et Troie est une malédiction.
2: Absolument.
0: Troie est une malédiction et ils y vont tous. D'ailleurs, ils n'ont pas envie d'y aller. Hein. Ulysse, il fait semblant d'être fou pour ne pas y aller.
2: Ouais.
0: Il laboure en reculant.
2: Absolument.
0: Achille, il se travestit en femme et il se planque dans une gynécée. Enfin, personne ne veut y aller. Troie l'incandescente. Et Troie, ça sera le massacre. Mais pour ça, il faut lire Homère, et non plus vous avez donné Axel Jorgensen, merveilleux, Les vaisseaux noirs, chez Albin Michel, qui donne les causes de la guerre de Troie. Et puis si vous voulez aller plus loin, lisez Christophe Onodibio, qui sort L'Odyssée de l'Odyssée, tout ce que vous avez toujours voulu savoir sur les aventures d'Ulysse, sans avoir jamais lu Homère, c'est chez Grasset. Merci Alex Jorgensen, je rappelle votre roman, Les vaisseaux noirs, publié chez Albin Michel, qui révèle enfin ce qui s'est passé avant que la déesse chante la colère d'Achille, avant donc la toute première phrase de l'Iliade. Et c'est pas mal de le faire lire aussi à nos lycéens pour qu'ils comprennent mieux la mythologie et les grands récits qui marquent notre histoire. Merci Cédric Coba pour la réalisation. Merci également à François Dieudonné, Philippe Alpeche, Camille Meyer pour la réussite technique de notre rendez-vous.
1: Dans un instant, halte spirituelle avec Madeleine Vatel.
3: La miséricorde divine s'exprime partout où règne la misère, sociale, intellectuelle ou spirituelle. Le frère Renaud Marie nous éclaire dans quelques instants sur ce qu'est la miséricorde divine. A tout de suite.
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1: Frère Renaud-Marie, vous êtes frère au sein de la communauté Saint-Jean installée ici à Vilnius, la capitale de la Lituanie. Bonjour.
2: Bonjour.
1: Et ici à Vilnius, la fête de la Divine Miséricorde occupe une place importante. Cette fête, elle a été instituée par le pape Jean-Paul II au moment où il canonisait Sœur Faustine en l'an 2000. On reviendra sur cette personnalité spirituelle, mais déjà, je voudrais que vous nous disiez, frère Renaud-Marie, pourquoi le pape a trouvé important d'instituer cette fête de la Divine Miséricorde qui redit toute la compassion de Dieu pour les hommes. Pourquoi fallait-il le redire ?
2: Parce que Jésus lui-même l'avait demandé à sainte Faustine et donc le pape Jean-Paul II a pris très au sérieux toutes ces révélations de Jésus miséricordieux à sainte Faustine c'est lui, hein, à l'époque il était évêque de Cracovie, c'est lui qui avait initié les démarches en vue de la canonisation de sainte Faustine, je crois début des années 60 si je ne me trompe, et donc ça lui tenait très à cœur.
1: Mais lorsque le pape justement institue la miséricorde avec un jour officiel, on pourrait dire, pour fêter cette miséricorde divine, au fond il ne fait que mettre en avant quelque chose qui a toujours été dit et qui a toujours existé avec le Christ.
2: Oui, ça ne date pas de sainte Faustine, la divine miséricorde, mais il y a besoin de rappel. Hein, c'est l'Esprit Saint qui par sainte Faustine et puis Jésus avec les messages qu'il lui a révélés qui lance un grand appel, en fait, pas seulement à l'Église, mais au monde entier, à intégrer la dimension de la miséricorde dans sa vie personnelle.
1: Alors, à quoi ça ressemble justement la miséricorde dans sa vie personnelle ? Qu'est-ce que ça veut dire ? Ça, c'est concrètement, c'est quoi la miséricorde divine ? C'est quoi accepter cette miséricorde divine ?
2: Je dirais il y a deux dimensions. Il y a d'abord peut-être une dimension d'accueillir la miséricorde du Seigneur dans ma vie personnelle. On fait tous l'expérience de nos imperfections. Et d'une certaine manière, quand on arrive devant le Seigneur avec ses faiblesses, avec ses fautes, le Seigneur transforme ça en une occasion de nous révéler sa miséricorde, de nous révéler son amour, de nous révéler d'une manière très intime et personnelle que son amour est plus grand que toutes nos fautes. Donc ça, c'est au cœur de l'expérience chrétienne, faire l'expérience de la miséricorde de Dieu. Et dans les messages de Jésus à sainte Faustine, il insiste beaucoup là-dessus, je veux dire, mais que, avec le style de l'époque, mais qu'une âme pécheresse ne doit jamais douter que je l'accueillerai avec amour si elle se tourne vers moi. Donc ça, c'est, je dirais, c'est première dimension de la divine miséricorde. Mais une deuxième dimension, c'est que cette miséricorde que le Seigneur nous fait, nous sommes appelés à la reproduire vis-à-vis des autres, à être nous-mêmes miséricordieux, c'est-à-dire regarder la misère de l'autre avec cœur, avec charité, avec amour, avec une profonde bienveillance et générosité. Quelle que soit la forme de la misère, il y a des misères, je dirais,

C'est-à-dire, oui, faire miséricorde, mais la justice reste en sauve. Donc, la miséricorde, oui, mais une miséricorde qui n'exclut pas la justice, où la justice reste sauve. Parce qu'il peut y avoir une forme de corruption de la miséricorde, où c'est une sorte de compassion fusionnelle, où la justice est dissoute. Hein, et malheureusement, avec toutes les affaires, ces comportements scandaleux de l'Église, enfin de certains membres de l'Église, sont des abus, etc. Il y a eu ces comportements au fond d'une miséricorde mal comprise parce qu'elle faisait fi de la justice, quoi. Et une juste miséricorde, oui, celui qui a par exemple commis des délits, il a droit au pardon, mais pour autant, il doit accomplir sa peine, etc. Quoi. Il ne faut pas que la justice soit dissoute au nom de la miséricorde parce que ce n'est plus la vraie miséricorde.

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1: Frère Renaud-Marie, on évoque avec vous la miséricorde divine parce qu'on est ici à Vilnius et sur RCF Notre-Dame. Quelle différence entre la miséricorde de Dieu et la gentillesse, c'est-à-dire la miséricorde qu'on peut éprouver pour ses frères et cette attitude qui nous est demandée d'avoir et que Sœur Faustine a remis et qui est le cœur des apparitions de Sœur Faustine, quelle différence avec la gentillesse ?
2: Ben, je pense que la gentillesse, ça fait partie de ces vertus sociales qui fait qu'il fait bon vivre ensemble. S'il n'y a pas de minimum de courtoisie, d'affabilité, de gentillesse, c'est pénible de vivre ensemble, quoi. Donc la miséricorde regarde plus directement, ben justement, comme son nom l'indique, la misère, quoi. C'est-à-dire il y a une déficience, il y a une déficience, par exemple, de santé. La personne est malade. Il y a une déficience, par exemple, de connaissance. Hein. Vous savez, dans la liste des œuvres de miséricorde spirituelle, il y a l'enseignement. Hein. Enseigner, c'est une miséricorde pour venir combler un manque. Venir vers quelqu'un qui est dans la solitude, c'est une misère. D'être dans la solitude, ça fait souffrir. Et donc, un agir miséricordieux vient apporter une présence gratuite auprès de la personne qui est seule. Et donc, c'est plus que la gentillesse. Enfin, c'est spécifique, c'est que c'est lié à une situation de souffrance et je ne suis pas indifférent et je viens rejoindre l'autre en tenant compte de sa situation de souffrance et j'essaie de l'aider autant que je peux. Alors, quelquefois, je ne peux rien faire, mais ma présence attentive, qui écoute, qui est là, ça peut être déjà énorme pour une personne qui vit quelque chose de très difficile.
1: Frère Renaud-Marie, on est avec vous ici au cœur même de votre monastère, la communauté Saint-Jean qui vit à Vilnius. Merci de nous accueillir dans cette capitale de la Lituanie. On parle de la miséricorde divine parce que cette fête, elle a été instituée par le pape Jean-Paul II en lien avec Sainte Faustine qui a vécu ici à Vilnius. Frère Renaud-Marie, dans l'évangile, à quoi ça ressemble la miséricorde divine ?
2: Ah bah c'est Jésus. Jésus, sa manière d'être avec les pauvres, sa manière d'être avec les malades, avec les pécheurs, tout ce qu'il fait avec ceux qui sont dans une situation de souffrance ou qui nous révèle en fait la miséricorde de Dieu. Il y a un moment dans l'évangile de Jean, Jésus dit « qui me voit, voit le Père ». Donc quand Jésus pardonne à la femme adultère, mais c'est Dieu qui se révèle à ce moment-là. Quand Jésus lave les pieds de ses disciples, mais c'est Dieu qui se révèle à ce moment-là. Et donc, pour comprendre la miséricorde divine, bah, il faut regarder Jésus, quoi. Comment il agit. Il est la révélation de la divine miséricorde. Alors, la miséricorde, comme on le voit aussi dans l'Évangile, bah,

0: ça se traduit par différents types d'œuvres. Hein. Vous avez, de manière traditionnelle, les sept œuvres de miséricorde corporelle et les sept œuvres de miséricorde spirituelle.
1: Alors, c'est-à-dire corporelle?
0: Alors, par exemple, c'est vraiment directement l'évangile, hein, Matthieu, chapitre 25 de l'évangile selon saint Matthieu, donner à manger aux affamés, donner à boire à ceux qui ont soif, vêtir ceux qui sont nus, accueillir les étrangers, assister les malades, visiter les prisonniers, ensevelir les morts. Ça, c'est les œuvres donc de miséricorde corporelle. Et puis, il y a les œuvres de miséricorde spirituelle. Alors, par exemple, les sept œuvres, c'est conseiller ceux qui doutent, enseigner, avertir les pécheurs, consoler les affligés, pardonner les offenses, supporter patiemment les personnes difficiles avec qui on vit, et puis prier pour les vivants et pour les morts.
1: Merci beaucoup, frère Renaud-Marie, de nous avoir éclairé sur ce qu'était la miséricorde divine. Merci beaucoup de nous avoir reçus ici dans votre communauté Saint-Jean à Vilnius. On vous retrouve demain.

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1: Aujourd'hui, nous sommes le 3 juin. 6 mois après Pearl Harbor, les Américains peuvent essayer d'arrêter les Japonais lors de la bataille de Midway. Elle débute le 3 juin 1942.
2: Pearl Harbor est l'échec le plus important des services secrets de notre histoire. Ça ne peut plus se reproduire. Les Japonais préparent quelque chose de plus gros.
3: Et quelle est la cible?
2: On pense que c'est Midway. Washington n'est pas d'accord. Washington se trompe.
4: Si on perd, les Japonais envahiront la côte ouest. Seattle, San Francisco, Los Angeles seront réduits en cendres.
1: La bataille du Midway vue par le cinéma en 2019. Les Japonais perdront 4 de leurs porte-avions principaux contre un seul pour les Américains. Cette bataille, qui se terminera le 7 juin 1942, marquera un tournant dans la guerre du Pacifique.
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1: Présenté lors de son élection en 1958 comme étant un pape de transition, Jean XXIII a marqué en 4 ans et demi l'Église. Il meurt le 3 juin 1963 à l'âge de 81 ans.
6: D'emblée, il impose son style pastoral, empreint d'humanité. Il sort du Vatican, contrairement à ses prédécesseurs, visite les malades, les prisonniers. Mais au-delà de la personnalité, il restera dans l'histoire pour avoir voulu et initié le Concile Vatican II. Jean XXIII n'en verra pas la fin. Le cancer l'emporte, mais l'héritage qu'il laisse est énorme pour l'Église catholique.
1: Jean XXIII sera béatifié en 2000, puis canonisé en 2014. Il est fêté le 11 octobre, date anniversaire de l'ouverture du Concile Vatican II. C'est l'une des histoires d'amour qui aura fait couler le plus d'encre. Après avoir abdiqué en faveur de son frère George VI pour pouvoir épouser celle qu'il aime, Édouard VIII, devenu duc de Windsor, se marie le 3 juin 1937 avec Wallis Simpson, une Américaine doublement divorcée. La cérémonie a lieu en France, au château de Condé, situé en Touraine. Une certaine proximité avec l'Anne Mendezi donnera à ce couple une image plutôt trouble.
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1: La culture à présent, c'est le 3 juin 1977 que disparaissait le réalisateur italien Roberto Rossellini. Son premier long métrage sort en 1941. On lui doit entre autres Rome, ville ouverte ou encore Allemagne, année zéro. Il était né en 1906. Et puis c'est le 3 juin 1950 que naissait Frédéric François, chanteur, compositeur italo-belge. Il débute sa carrière en 1966. Il connaît un fort succès dans les années 70. L'un de ses plus grands succès date de 1985, c'est « Je t'aime à l'italienne ».

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1: Bonjour, aujourd'hui nous fêtons les Kevin, prénom très prisé dans les années 80-90, d'origine celte et qui signifie de noble naissance, ou beau garçon, ou beau gosse si vous préférez. Saint Kevin du 7e siècle est un saint irlandais qui fonda près de Dublin un monastère dans les montagnes de Wicklow. Autrefois, ceux qui se rendaient en pèlerinage 7 fois gagnaient, disait-on, autant d'indulgence que s'ils faisaient le pèlerinage des 7 basiliques romaines, ce qui en fit un saint très populaire. On raconte que lorsqu'il traversait la forêt, les arbres s'inclinaient sur son passage et les lions et les loups s'agenouillaient. Nous fêtons également les premiers martyrs d'Afrique noire, Charles Lwanga et ses 21 compagnons. Ce sont de tout jeunes Ougandais de 13-14 ans qui servaient à la cour du roi Mwanga. Catéchisés par leur chef Charles Lwanga, ces jeunes pages et ces jeunes gardes du roi refusèrent d'abjurer leur foi comme les martyrs de Lyon que nous fêtions hier. Et après de nombreux supplices, ils furent mis à mort. Aujourd'hui, un sanctuaire a été élevé à leur mémoire dans la ville de Namigongo, où ils sont aussi bien vénérés par l'Église catholique que par la communion anglicane. Et aujourd'hui, de très nombreuses écoles et paroisses portent leur nom dans toute l'Afrique.
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En ce temps-là, des Sadducéens, ceux qui affirment qu'il n'y a pas de résurrection, vinrent trouver Jésus. Ils l'interrogeaient. « Maître, Moïse nous a prescrit, si un homme a un frère qui meurt en laissant une femme, mais aucun enfant, il doit épouser la veuve pour susciter une descendance à son frère. Il y avait 7 frères. Le premier se maria et mourut sans laisser de descendance. Le deuxième épousa la veuve et mourut sans laisser de descendance. Le troisième pareillement. Et aucun des 7 ne laissa de descendance. Et en dernier, après eux tous, la femme mourut aussi. À la résurrection, quand ils ressusciteront, duquel d'entre eux sera-t-elle l'épouse, puisque les 7 l'ont eue pour épouse ? Jésus leur dit, « N'êtes-vous pas en train de vous égarer en méconnaissant les Écritures et la puissance de Dieu ? Lorsqu'on ressuscite d'entre les morts, on ne prend ni femme ni mari, mais on est comme les anges dans les cieux. Et sur le fait que les morts ressuscitent, n'avez-vous pas lu dans le livre de Moïse au récit du buisson ardent comment Dieu lui a dit « Moi, je suis le Dieu d'Abraham, le Dieu d'Isaac, le Dieu de Jacob. Il n'est pas le Dieu des morts, mais des vivants. Vous vous égarez complètement. »

Hier, à l'occasion d'une question sur le paiement ou non de l'impôt à César, Jésus avait enseigné la distinction fondamentale entre les réalités de la terre et du ciel. Le sujet aujourd'hui est complètement différent puisqu'il s'agit de couples. Les interlocuteurs sont différents, ni hérodiens ni pharisiens, mais des sadducéens. Pourtant, en profondeur, l'enseignement de Jésus consiste encore à ne pas mettre sur le même plan les réalités de la terre, aussi bonnes et légitimes soient-elles, et les réalités du ciel. L'exemple inventé paraît extravagant. Une femme épouse successivement 7 frères. Cet exemple extravagant s'explique parce que les sadducéens ne croient pas à la résurrection, ils veulent donc la tourner en ridicule dans cette parabole. De qui la femme sera-t-elle l'épouse à la résurrection, puisqu'elle a été l'épouse des 7 frères sur la terre ? Il est frappant de remarquer que les sadducéens ne parlent jamais de Dieu, alors que Jésus, dans sa réponse, met Dieu au centre pour éclairer notre sort à la résurrection, qui n'est pas une simple continuité de la vie de la terre. La résurrection est le moment où les Écritures s'accomplissent et là où la puissance de Dieu se manifeste, car le Dieu d'Abraham, d'Isaac et de Jacob, notre Dieu, n'est pas le Dieu des morts, mais des vivants. Nous pouvons prier aujourd'hui pour tous les couples que nous connaissons. En effet, la résurrection ne diminue pas l'importance du mariage. Elle donne au contraire une importance toute particulière à l'amour effectif vécu dans le couple, puisqu'en définitive, même si tout amour doit être purifié, seul l'amour réellement reçu et donné demeurera à la résurrection.

Notre Père, qui es aux cieux, que ton nom soit sanctifié, que ton règne vienne, que ta volonté soit faite sur la terre comme au ciel. Donne-nous aujourd'hui notre pain de ce jour. Pardonne-nous nos offenses, comme nous pardonnons aussi à ceux qui nous ont offensés, et ne nous laisse pas entrer en tentation, mais délivre-nous du mal, car c'est à toi qu'appartiennent le règne, la puissance et la gloire pour les siècles des siècles. Amen.

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2: Bon réveil sur RCF en Auvergne jusqu'à 6h30. Je vous accompagne avec vos rendez-vous pratiques et notre découverte quotidienne autour du patrimoine. Et puis juste après, à 6h30, vous prendrez le relais de l'actualité locale avec vous, Pierre Frasiac. Bonjour.
3: Bonjour Patrick et bonjour à toutes et à tous. Effectivement, à partir de 6h35, avec notre invité du jour, les journaux à 7h, 8h et 9h, mais aussi les chroniques et notre jeu quotidien dès 7h30.
2: Merci, on vous laisse préparer tout ça. En attendant, place à la musique.

0: Très bon réveil sur les antennes de RCF en Auvergne. 6h09, c'était Marc Lavoine avec la semaine prochaine. Tout de suite, sur cette antenne, nous accueillons Laurent Ciauveau pour l'agenda. Bonjour Laurent.
1: Bonjour Patrick et bonjour à tous les auditeurs. Dans le cadre de l'opération nationale du ministère de la Culture, rendez-vous au jardin, le pays d'art et d'histoire de l'Aglo au Pays d'Issoire vous invite samedi à une visite à lecture de paysages au nouveau jardin belvédère de la Porte de France à Usson. Des pentes bucoliques de la butte d'Usson au relief volcanique du massif du Sancier et de la chaîne des Puits. Découvrez aux côtés d'un guide conférencier comment la géologie, l'histoire et les activités agricoles ont façonné un des plus beaux paysages du Val d'Allier. Le jardin de la Porte de France, ouvert au public, propose un espace de détente entre jardin d'agrément et jardin potager, avec sur sa partie haute un belvédère. Pour profiter de cette visite lecture, rendez-vous samedi de 15h à 16h à Usson, petite commune proche de la ville d'Issoire. Une proposition gratuite sans réservation. Ce week-end, rendez-vous au château de Chavagnac-Lafayette où se tient la fête des plantes, organisée par l'association Jardin Fruité en partenariat avec le Conservatoire Botanique National du Massif Central et le département de la Haute-Loire. La fête des plantes célèbre sa 30e édition. Pour célébrer cet anniversaire, aux côtés d'environ 80 exposants, pépiniéristes, spécialistes et artisans, l'association Jardin Fruité vous invite à explorer l'univers fascinant des graines. Que vous soyez curieux de nature ou futur verte, découvrez à travers le village des savoir-faire comment récolter, conserver et semer vos propres graines. Venez vous émerveiller en observant l'infiniment petit végétal au microscope ou en découvrant les secrets culinaires et médicinaux des plantes. Relevez les défis climatiques et de préservation de la biodiversité en cultivant des variétés anciennes de légumes et de fruits. Pour profiter de cette fête des plantes, rendez-vous samedi de 10h à 18h et dimanche de 9h30 à 18h au château de Chavagnac-Lafayette. Le prix d'entrée est de 5 euros. Pianiste, compositeur et improvisateur de génie, Jean-François Zigel vous propose ce week-end un voyage au cœur des émotions suscitées par la musique. Premier rendez-vous samedi à la salle des fêtes de Vichy, place de l'Hôtel de Ville à 20h, le pouvoir de la musique. Quelle musique pour rêver, pour s'amuser, pour réfléchir, pour se consoler, pour s'élever. Le virtuose imaginera en direct les réponses musicales à ces différentes questions, proposant une réflexion partagée avec les spectateurs. Second rendez-vous dimanche à 18h, cette fois tiers à la salle espace, La Fontaine au piano. Jean-François Zigel mettra en musique les allégories animalières des fables de La Fontaine dans des compositions instantanées au gré de sa fantaisie et de son inspiration. Vous pouvez retrouver bon nombre d'informations ainsi que le lien pour réserver sur le site vichymonamour.fr, rubrique agenda. Voilà donc pour ces quelques rendez-vous. Je vous souhaite une belle journée à l'écoute de nos programmes.
0: Merci Laurent pour cet agenda. Vous revenez bien sûr dès demain sur cette antenne. On poursuit en musique. À présent, voici le groupe Supertramp. Et puis tout de suite après, nous avons rendez-vous avec notre chronique patrimoine qui nous emmènera dans le département de l'Allier avec aujourd'hui l'histoire de la gare de Moulins.

0: Et puis après Rose Laurence avec Africa, nous avons rendez-vous avec notre chronique patrimoine qui nous emmène dans le département de l'Allier. Aujourd'hui avec l'histoire de la gare de Moulins, c'est avec Joshua de Maréchal.
1: Vous vous êtes peut-être déjà rendu à la gare de Moulins, mais connaissez-vous son histoire ? La construction de la gare de Moulins s'est étalée de 1850 à 1864. Après 14 années de travaux, ses portes ouvrent le 15 mai 1853. La gare a été construite pour relier la ville de Moulins plus facilement aux grandes métropoles comme Lyon ou Paris. Cette construction a été réalisée par la PLM, la Compagnie des chemins de fer de Paris-Lyon-Méditerranée. En 1938, la gare PLM devient une gare SNCF, Société Nationale des Chemins de Fer Français. Avant cela, la France avait plusieurs compagnies ferroviaires privées comme la PLM. Mais afin de mieux pouvoir gérer les réseaux de chemins de fer et de moderniser les infrastructures ferroviaires, l'État décide de regrouper toutes les compagnies en une seule, donnant ainsi naissance à la SNCF. La gare de Moulins a notamment connu la guerre de 39-45 sous l'occupation allemande en tant que lieu de départ à de nombreuses déportations. Les trains de déportés avaient souvent pour destination Drancy où n'était qu'une correspondance avec les trains qui menaient les prisonniers juifs jusqu'au camp nazi de Pologne. De 2010 à 2012, des travaux de modernisation ont été réalisés à la gare de Moulins avec la création d'une passerelle au-dessus des voies installée en 2011, l'aménagement pour les personnes à mobilité réduite ainsi que la création d'une véritable gare routière avec amélioration des quais et le point de départ de nombreux bus régionaux et bus urbains. Aujourd'hui, la gare accueille des grandes lignes comme les intercités Clermont-Ferrand-Paris-Bercy, Nantes-Lyon-Pardieu et le Lyon-Perrache-Tours. En moyenne, 700 000 voyageurs transitent chaque année dans cette gare, ce qui représente environ 2 000 voyageurs par jour. La gare a aussi connu des fermetures de lignes comme celle jusqu'à Montluçon en 2001, qui a donné lieu à la conversion du pont de fer en pont piéton et la ligne de Paris-le-Monial dans les années 1980 et 1990, bien que des sections soient toujours exploitées pour le fret. Dernièrement, c'est le parvis de la gare qui est en cours de revégétalisation. 1400 mètres carrés de parvis vont retrouver arbres et arbustes, permettant ainsi la suppression de 500 tonnes de béton.
0: Et je vous rappelle que toutes ces chroniques patrimoine sont disponibles en réécoute sur notre site internet. 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Maxime Le Forestier à présent avec Né quelque part pour l'heure, 6h et presque 23 minutes.

0: Merci d'avoir partagé ce réveil avec nous. Je passe le témoin à l'information locale et Pierre Frasiac.
1: Merci Patrick. En effet, place à l'actu, je prends le relais avec notre invité du jour dans tout juste 5 minutes maintenant.
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1: Bonjour et bienvenue, je suis très heureux de vous retrouver ce matin et chose un peu inhabituelle, je voudrais dédier cette nouvelle matinale à deux personnalités du réseau RCF qui nous ont quittés ces jours derniers, François-Nicolas d'Alincourt et Yvon Gargame. L'un et l'autre furent des personnalités importantes du développement de nos radios chrétiennes, des voix aussi, chaudes et graves. François-Nicolas d'Alincourt, tour à tour journaliste pour RCF Morbihan, RCF Dijon, puis RCF Lyon. Il était depuis 2019 responsable de la communication du diocèse de Strasbourg. Il avait 57 ans. Ses funérailles auront lieu à Troyes vendredi. Et les obsèques d'Yvon Gargame ont lieu aujourd'hui à Landerneau, figure du diocèse de Quimper et Léon. Il avait fondé Radio Rivage au début des années 90. Son décès me touche particulièrement. Jeune adolescent à Brest, c'est lui qui m'a fait découvrir le réseau RCF. Il incarnait mieux que personne le slogan de RCF, la joie se partage. Ô mort, où est ta victoire ? Difficile d'avoir une joie légère ce matin quand ces deux personnalités nous quittent. Nous portons l'espérance, elle n'empêche pas la peine et nous avons une pensée toute particulière pour les familles de François-Nicolas d'Alincourt et d'Yvon Gargame. Bon et fidèle serviteur, entre dans la joie de ton maître. Soyez les bienvenus et très bon réveil, il est 6h30. Et les informations, c'est avec vous, Clara Bévilacqua. Bonjour Clara.
2: Bonjour Pierre-Hugues.
1: Les députés ont largement adopté en première lecture le projet de loi d'urgence agricole.
2: Oui, et au cœur du texte, les pesticides, les stockages d'eau, les agrandissements d'élevage, les tirs sur les loups. La coalition gouvernementale a reçu le soutien principalement du Rassemblement national, alors que la gauche s'est largement montrée défavorable. Le texte doit encore être examiné au Sénat. Et c'est un autre débat tendu qui s'annonce aujourd'hui à l'Assemblée nationale autour d'une proposition de loi qui vise à réduire l'exposition au cadmium, ce métal lourd toxique. Un texte soutenu par de nombreux activistes, mais ses détracteurs dénoncent une initiative dangereuse pour la compétitivité de l'agriculture française. Le cadmium, pour rappel, est présent naturellement dans les sols, mais aussi développé par les pratiques agricoles et les engrais.
1: Les règles changent pour les salariés qui obtiennent une rupture conventionnelle.
2: Et oui, désormais, s'ils mettent fin à leur CDI en accord avec leur employeur, eh bien, ils toucheront le chômage moins longtemps. Le Parlement a définitivement adopté hier un projet de loi qui transpose un accord négocié entre le patronat et une partie des syndicats. Accord négocié en février et qui stipule qu'un salarié de moins de 55 ans touchera maintenant le chômage pendant maximum 15 mois contre 18 aujourd'hui.
1: À l'international, Israël poursuit ses frappes au Liban malgré les promesses d'apaisement de Donald Trump.
2: Et 5 personnes ont été tuées dans le sud du pays alors qu'une nouvelle session de pourparlers entre diplomates libanais et israéliens a débuté hier. Discussions à Washington qui vont se poursuivre aujourd'hui. Sans le Hezbollah, un accord serait trouvé entre les deux parties dès demain, estime le chef de la diplomatie américaine Marco Rubio. L'armée américaine qui, elle, a affirmé avoir repoussé plusieurs attaques iraniennes dans la région du Golfe. Des missiles visant Bahreïn ont été interceptés et des drones visant des navires civils ont été abattus. 23 personnes sont mortes hier à l'est de l'Ukraine et dans la capitale. Le pays est une nouvelle fois attaqué par la Russie qui mène sur place une guerre qui dure depuis plus de 4 ans. Avec plus de 8000 tirs en un mois, l'Ukraine a été visée par un nombre record de drones russes en mai.
1: Une intention particulière au retour du journaliste Christophe Glaise, annonce le ministre de l'Intérieur.
2: Oui, Laurent Nunez recevait hier son homologue algérien et il affirme qu'à l'issue de cette rencontre, les discussions vont pouvoir reprendre entre les deux pays après des mois de tensions diplomatiques. Et sur la terre battue de Roland-Garros, le Tchèque Jakub Mensik et la Allemand Alexander Zverev se sont qualifiés côté messieurs pour la demi-finale hier. Aujourd'hui, c'est la suite des quarts de finale avec 3 Italiens et le favori du tournoi, un Canadien, Félix Auger-Aliassime.

0: Romaric Bexon dans 10 minutes.
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2: À moins d'un an de la présidentielle, c'est le flou pour la gauche traditionnelle, primaire ou pas primaire, d'autant plus avec les revers en Auvergne lors des dernières municipales. On fait le point sur la situation locale et nationale avec Christine Pires-Bonne. Bonjour.
3: Bonjour.
2: Vous êtes députée socialiste du Puy-de-Dôme. Je le disais sur la situation locale, la gauche a perdu de nombreuses villes lors des dernières municipales, à Clermont-Ferrand, Cournon. A échoué à gagner à Moulins.
3: Si c'est devenu un bastion de droite, en tout cas les résultats pour la droite sur le Puy-de-Dôme aux dernières municipales sont bons, puisque vous l'avez dit, hein, Clermont, Cournon, qui sont des villes à gauche depuis très très très longtemps, on parlait de bastions socialistes, pour le coup, ont vécu l'alternance la dernière fois. Est-ce que la situation, puisque derrière c'est la question des présidentielles qui arrive, est-ce que la situation se reproduira aux présidentielles? Je pense qu'aujourd'hui, bien malin, qui peut dire ce qu'il va se passer à la présidentielle? Moi, la seule certitude que j'ai aujourd'hui pour ces présidentielles, c'est que le Rassemblement national, lui, jouera le second tour. Pour le reste, je n'ai aucune certitude. Donc, notre responsabilité à nous, républicains, que l'on soit de droite ou de gauche, c'est de faire en sorte de convaincre et d'avoir effectivement un programme qui fasse envie, qui donne envie et qui prenne en compte, j'ai envie de vous dire, les préoccupations réelles des Françaises et des Français.
2: Vous, en tant qu'élu de terrain dans le Puy-de-Dôme, est-ce que vous participez au PS dans la gauche traditionnelle à l'élaboration d'un tel programme ?
3: Non, pour le coup, je sais que certains de mes travaux anciens ont été notamment repris par ceux qui gèrent cet aspect programmatique. Personnellement, c'est pas que ça ne m'intéresse pas. C'est juste que les journées, elles ont 24 heures pour tout le monde. Moi, je suis admirative de tous ces gens qui ont 36 mandats. Moi, j'ai déjà du mal à exercer le mien et à faire ce que j'ai envie de faire dans le cadre de mon mandat. Donc voilà. Donc je n'ai pas le temps de participer à l'écriture du programme.
2: Un mot des municipales, vous êtes donc à la tête de l'opposition de gauche à Rion, vous êtes député également de la circonscription. Quelles sont vos relations avec le maire Pierre Chassant ? Comment vous travaillez avec lui ?
3: Oh ben c'est un peu tôt pour le dire. Ce que je peux vous dire, c'est qu'il y avait un conseil municipal hier soir et que ce dernier a été apaisé et c'est une bonne chose et qu'on a dû voter à part deux rapports sur un peu plus de 30, on a dû voter les autres rapports. Preuve que voilà, il y a des sujets sur lesquels de toute façon et des délibérations sur lesquelles il n'y a pas matière à s'opposer. Et hier soir, on a fait encore une fois œuvre utile en faisant des propositions dont certaines peut-être verront le jour. Le premier conseil avait été houleux, effectivement. Les deux suivants ont été plus sereins et souhaitons que ça dure.
2: Justement pour cette présidentielle, l'ancien maire de Clermont, Olivier Bianchi, appelle la gauche à reconquérir les campagnes dans une tribune parue dans le journal Le Monde, parce que selon lui, les électeurs de droite sont désormais prêts à rallier un parti d'extrême droite, à rallier le Rassemblement National, à voter pour eux. Est-ce que vous partagez ce constat? Et si oui, comment faire pour que la gauche se fasse de nouveau entendre en zone rurale?
3: Alors, non seulement je partage le constat, mais c'était au lendemain des élections municipales, dans l'analyse que j'avais pu en faire au sein de la fédération, c'est la première raison pour moi de ces victoires des Républicains, c'est la fusion dans les urnes des les électeurs Rassemblement national. Et que ce soit à Cournon, où il n'y avait pas de liste RN, ou à Rion, où il n'y avait pas de liste Rassemblement national, ou à Clermont, où il y en avait une, et là, c'est encore plus facile de le démontrer, ces électeurs-là ont fait le choix, effectivement, ont choisi leur programme. C'est-à-dire que la fusion dans les urnes, elle se fait en dehors même des consignes.

0: campagne des partis politiques. Et c'est effectivement très inquiétant cette porosité entre les Républicains et le Rassemblement national. Comment on le combat? Encore une fois, moi, l'argument moral, je n'y crois pas, je n'y crois plus. Le Front Républicain, je n'y crois pas. Donc la seule chose, c'est de travailler à des programmes qui soient entendables, compris et qui aident. Aide les Françaises et les Françaises à vivre mieux demain, où qu'ils habitent, et notamment, effectivement, en milieu rural. Voilà. Parce que oui, on a des gens qui souffrent, et peut-être plus en milieu rural, dans certains milieux ou dans certains quartiers politiques de la ville, que lorsque vous habitez en plein centre d'une métropole et que vous bénéficiez des effets de la mondialisation. La mondialisation, elle est heureuse, mais elle est heureuse pour une petite poignée de personnes. Elle n'est pas forcément heureuse pour tout le monde. Et donc, il faut vraiment parler à ces gens et mettre en place des politiques, encore une fois, qui s'adressent aussi à eux. Ce n'est pas normal quand on habite Saint-Gervais d'Auvergne ou Saint-Éloi. Loi les mines, qu'on n'ait pas accès à un médecin, tout simplement. N'ait pas accès, comme tout le monde, au CHU. Et encore une fois, c'est une question d'équité, c'est-à-dire que vous n'avez pas les mêmes chances quand vous habitez dans certains territoires. Or, vous êtes des Français comme tout le monde.
1: Une question tout de même, parce que pour mettre en place ce programme et ces idées que vous défendez, il faut une stratégie pour désigner un ou une candidate, et on a du mal à voir comment ça peut se dessiner. Au PS, il y a ceux qui sont pour une primaire, ceux qui sont contre, ceux qui sont pour des réunions avec les autres partis, ceux qui sont partis tout seuls comme Jérôme Guedj, ceux qui se donnent 3 mois pour réfléchir comme Raphaël Glucksmann, qui n'est pas au PS mais qui est à Place Publique et qui a été soutenu par le PS lors des dernières européennes. Quelle est la bonne stratégie selon vous ?
0: Alors moi, je vous l'ai dit, je pense que vous l'avez compris, je ne suis pas dans les instances et je ne consacre pas beaucoup de temps, effectivement, à la stratégie politique, non pas par des intérêts, encore une fois, mais par manque de temps. Toujours est-il que la seule chose dont je sois sûre, c'est que si on a trois ou quatre candidats à gauche, Le résultat est connu d'avance, et pour le coup, ce que je vous disais en préambule, c'est qu'on ne sera pas au second tour. Donc bon, c'est un choix. Alors, est-ce que la bonne solution serait, et je mets le conditionnel, serait de travailler ensemble sur quelques points forts, quelques idées. On n'a pas besoin d'un programme avec 150 points, mais quelques points forts, que ce soit sur la santé, sur, bien sûr, l'économie, sur l'éducation, sur l'international, sur la sécurité, sur ces 5-6 points forts. Est-ce qu'effectivement, on n'est pas capable de trouver des points communs qui nous rassembleraient? Et ensuite peut-être qu'un candidat se dégagerait de ces travaux-là. Mais j'avoue qu'ils me fatiguent tous. Voilà. Tous, je dis tous parce que c'est souvent des hommes.
1: Oui, c'est ça. Même vous, ça vous agace.
0: Ah oui, bien sûr. Au sein de notre groupe à l'Assemblée nationale, on a François Hollande, Jérôme Guedj, Boris Vallaud, Olivier Faure qui y pensent. Voilà, on va se dire les choses. Ils sont déjà 4. Donc à un moment, il faut arrêter.
1: Merci Christine Pires-Beaune d'être passée sur les antennes des radios RCF en Auvergne ce matin. Merci et bonne journée.
0: Merci à vous. Bonne journée.

0: Il est 6h44, soyez les bienvenus sur RCF Notre-Dame Saint-Kevin. À l'honneur aujourd'hui, Clara Bévilacqua sera avec nous dans quelques minutes pour nous en parler. Mais d'abord, c'est Romaric Bexan qui nous accompagne. Bonjour Romaric.
1: Bonjour Pierre-Hugues.
0: Des œuvres pontificales missionnaires. Alors Romaric, cette semaine, les directeurs nationaux des OPM du monde entier étaient réunis à Rome pour leur assemblée générale annuelle. Et comme chaque année, ils ont été reçus en audience par le pape. Que représente cet événement ?
1: Eh bien, c'est un rendez-vous capital dans la vie des OPM. Les directeurs nationaux viennent des 5 continents et ils sont plus d'une centaine pour faire le point sur la mission universelle de l'Église et partagent leur expérience de terrain et reçoivent des encouragements directs du Saint-Père. Et cette année est particulièrement riche puisque l'an 2026 marque à la fois le centenaire de la Journée mondiale des missions qui a été instituée par le pape Pie XI et le 110e anniversaire de la fondation de l'Union pontificale missionnaire par le bienheureux Paolo Manna.
0: Et dans son discours aux directeurs nationaux des œuvres pontificales missionnaires, Léon XIV a rappelé très concrètement ce que font les OPM dans le monde.
1: Oui, c'est très important de le souligner, parce que grâce aux fonds collectés lors de la Journée mondiale des missions, entre autres, eh bien, les OPM soutiennent plus de 1130 circonscriptions ecclésiastiques, c'est-à-dire des endroits où l'Église est encore jeune et naissante. Et elle finance aussi 5 instituts de formation à Rome qui accueillent des prêtres et des consacrés qui viennent du monde entier pour étudier avant de retourner servir leurs églises locales, leurs églises d'origine. Et le pape a aussi annoncé la béatification prochaine de l'archevêque américain Fulton J. Sheen le 24 septembre prochain à Saint-Louis aux États-Unis. Sheen était lui-même le directeur national des OPM dans son pays et est souvent considéré comme le premier télé-évangéliste. Il a touché des millions de personnes par la radio et la télévision. D'ailleurs, Léon XIV a confié qu'il en avait été lui-même témoin au cours de son enfance.
0: Romaric Bexan, au-delà de ces chiffres et de ces figures telles que Fulton J. Sheen, quelle est l'orientation spirituelle de ce discours ?
1: Bien, le pape a voulu recentrer toute la mission sur le Christ et le thème de la Journée mondiale des missions est une année, cette année, unie dans le Christ, unie dans la mission. C'est une phrase qui résonne directement, évidemment, avec la prière de Jésus pour ses disciples qu'on trouve en Jean 17. Et pour conclure, Léon XIV a cité Jean-Baptiste qui dit, toujours dans l'évangile de Jean, il faut croître et il doit croître et moi diminuer. Voilà, pour ce souverain pontife, eh bien, c'est une boussole simple et radicale pour tout missionnaire. Et elle fait d'ailleurs écho à ce que disait le cardinal Taglé le matin même vis-à-vis des directeurs des OPM. Le cardinal disait « La mission n'est pas une stratégie, c'est une participation au mouvement de Dieu lui-même ».
0: Merci beaucoup Romaric Bexan. Je rappelle que vous faites partie des OPM, les œuvres pontificales missionnaires. On se retrouve la semaine prochaine pour une nouvelle chronique Sacrée Mission. En attendant, rendez-vous sur le site internet opm-france.org pour découvrir les œuvres pontificales missionnaires et leurs projets dans le monde entier. À suivre la prière du matin, mais d'abord le saint du jour avec vous, Clara. Aujourd'hui, Clara, nous fêtons un prénom très prisé dans les années 80-90, Kevin.
2: Oui, c'est Kevin. Kevin, d'origine celte, signifie de noble naissance. Beau garçon ou beau gosse, si vous préférez, Pierre-Hugues. Alors, Saint Kevin du 7e siècle est un saint irlandais qui fonda près de Dublin un monastère dans les montagnes de Wicklow. Autrefois, ceux qui se rendaient en pèlerinage 7 fois gagnaient, disait-on en tout cas, autant d'indulgence que s'ils faisaient le pèlerinage des 7 basiliques romaines. C'est ce qui en fit un saint très populaire. On raconte que lorsqu'il traversait la forêt, les arbres s'inclinaient sur son passage et les lions et les loups s'agenouillaient.
0: Nous fêtons également les premiers martyrs d'Afrique noire.
2: Oui, Charles Lwanga et ses 21 compagnons, ce sont tous de jeunes Ougandais de 13 à 14 ans. Ils servaient à la cour du roi Mwanga, catéchisés par leur chef Charles Lwanga. Ces jeunes pages et ces jeunes gardes du roi refusèrent d'abjurer leur foi comme les martyrs de Lyon que nous fêtions hier. Et donc après de nombreux supplices, ils furent mis à mort. Aujourd'hui, un sanctuaire a été élevé en leur mémoire dans la ville de Namigongo, où ils sont aussi bien vénérés, par l'Église catholique que par la communion anglicane. Et aujourd'hui, de très nombreuses écoles et paroisses portent leur nom dans toute l'Afrique.
0: Et puis Clara, nous sommes le 3 juin, jour anniversaire du décès de Jean XXIII.
2: Exactement, présenté lors de son élection en 1958 comme étant un pape de transition. Jean XXIII a marqué 4 ans et demi de l'Église. Il meurt le 3 juin 1963 à l'âge de 80 ans. D'emblée, il impose son style pastoral, empreint d'humanité. Il sort du Vatican, contrairement à ses prédécesseurs. Jean XXIII, il visite les malades, les prisonniers, mais au-delà de la personnalité, il restera dans l'histoire pour avoir voulu initier le Concile Vatican II. Jean XXIII ne verra pas la fin, malheureusement. Le cancer l'emporte, mais l'héritage qu'il laisse est énorme pour l'Église catholique. Il sera béatifié en 2000, puis canonisé en 2014. Il est maintenant fêté le 11 octobre. C'est la date anniversaire de l'ouverture du Concile Vatican II.
0: Merci beaucoup, Clara Bévilacqua. Le Saint du jour, dans 10 minutes, on vous retrouve pour les informations. Ce sera après la prière du matin sur RCF Notre-Dame.

Évangile de Jésus-Christ selon saint Marc. En ce temps-là, des Sadducéens, ceux qui affirment qu'il n'y a pas de résurrection, vinrent trouver Jésus. Ils l'interrogeaient. « Maître, Moïse nous a prescrit, si un homme a un frère qui meurt en laissant une femme, mais aucun enfant, il doit épouser la veuve pour susciter une descendance à son frère. » Il y avait sept frères. Le premier se maria et mourut sans laisser de descendance. Le deuxième épousa la veuve et mourut sans laisser de descendance. Le troisième, pareillement. Et aucun des sept ne laissa de descendance. Et en dernier, après eux tous, la femme mourut aussi. À la résurrection, quand ils ressusciteront, duquel d'entre eux sera-t-elle l'épouse, puisque les sept l'ont eue pour épouse ? Jésus leur dit, n'êtes-vous pas en train de vous égarer en méconnaissant les Écritures et la puissance de Dieu ? Lorsqu'on ressuscite d'entre les morts, on ne prend ni femme, ni mari, mais on est comme les anges dans les cieux. Et sur le fait que les morts ressuscitent, n'avez-vous pas lu, dans le livre de Moïse, au récit du buisson ardent, comment Dieu lui a dit « Moi, je suis le Dieu d'Abraham, le Dieu d'Isaac, le Dieu de Jacob. Il n'est pas le Dieu des morts, mais des vivants. Vous vous égarez complètement. »

0: Le commentaire d'aujourd'hui est proposé par Frère Loïc, dominicain.
1: C'est comment la résurrection ? Difficile d'en donner une description, étant donné que le seul qui aurait pu en parler, le Christ ressuscité, n'a pas donné le moindre détail. Mais une chose est certaine. Si nous l'imaginons comme un prolongement indéfini de notre vie présente, selon les mêmes principes, nous faisons fausse route, et cela conduit à des aberrations. C'est ce qui arrive aux Sadducéens de l'Évangile, qui ne voient pas plus loin que le bout de leur nez eut de vie humaine, de la vie telle qu'ils la connaissent. La réponse que Jésus leur donne est catégorique, mais l'argumentation peut sembler déroutante. Il n'y a donc plus de mariage après la résurrection ? En tant qu'institution humaine définissant un état de vie, le mariage concerne bien notre vie présente sur cette terre. En revanche, ce qui leur a permis de déployer d'amour vrai, donné et reçu, cela est bel et bien promis à l'éternité. Le deuxième argument est encore plus surprenant. Si Dieu, qui est Dieu des vivants, est appelé Dieu d'Abraham, Dieu d'Isaac, Dieu de Jacob, il y a dans cette appellation plus que l'inscription dans une histoire passée. L'expression elle-même manifeste que Dieu peut continuer à donner vie à Abraham, à Isaac, à Jacob, qui pourtant sont morts. C'est par excellence ce qui s'accomplit lorsque nous célébrons le Christ mort et ressuscité pour nous. Nous n'entretenons pas le souvenir d'un événement qui appartient irrémédiablement au passé. Nous en célébrons le mémorial, afin que la force de vie et de résurrection continue de jaillir et d'agir dans nos existences.

Notre Père qui es aux cieux, que ton nom soit sanctifié, que ton règne vienne, que ta volonté soit faite sur la terre comme au ciel. Donne-nous aujourd'hui notre pain de ce jour. Pardonne-nous nos offenses, comme nous pardonnons aussi à ceux qui nous ont offensés. Et ne nous laisse pas entrer en tentation, mais délivre-nous du mal.

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3: Mercredi 3 juin, nous fêtons aujourd'hui Saint-Kévin. Très bon réveil. 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Et à la une ce matin, Clara Bévilacqua, les États-Unis affirment à l'instant avoir repoussé des tirs iraniens dans les pays du Golfe.
4: Oui, des attaques de missiles et de drones qui ont visé tôt ce matin le Koweït, où se trouve une base militaire américaine. Trois personnes sont mortes en marge des célébrations de la victoire du PSG en Ligue des Champions samedi. Dernier bilan officiel, deux personnes ont chuté dans la Seine, une autre a eu un accident de moto sur le périphérique parisien. Le Parlement vient d'adopter le projet de loi sur les ruptures conventionnelles. En cas de rupture de CDI, un salarié de moins de 55 ans Edgar Morin, le philosophe et ancien résistant, est mort à l'âge de 104 ans la semaine dernière.
3: Le cadmium et le chlordécone au menu des discussions à l'Assemblée nationale hier après-midi. Retour sur ces scandales sanitaires dans 10 minutes. Le point de vue de Marie Wallaert, ce sera juste après votre journal local.
5: Bonjour à toutes, bonjour à tous. Excellent début de journée à l'écoute de RCF en Auvergne. À la une de l'actu, près de chez vous, un exercice de tuerie de masse hier dans une discothèque de Haute-Loire. Reportage à suivre en début de journal. La gauche doit reparler aux campagnes. C'est le message ce matin de la députée socialiste du Puy-de-Dôme, Christine Pires-Bonne sur RCF. Faciliter la lecture des personnes malvoyantes. Les bibliothécaires de l'Allier ont été formés à Moulins. Nous y serons. Et puis, ciel nuageux ce matin, de la pluie autour d'Aurillac. Météo à suivre en fin de journal.
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5: Une tuerie de masse hier à la boîte de nuit Le Pacha au Monteil en Haute-Loire. Alors on se rassure, c'était un exercice pour tester la chaîne d'alerte et s'entraîner à neutraliser les assaillants et prendre en charge les victimes. Cédric Bonnefoy, vous avez suivi cet entraînement.
6: 14h, le signal est donné, deux assaillants viennent d'entrer, armes à la main, dans la discothèque. À l'intérieur, de nombreuses victimes. Première étape, stopper la tuerie en neutralisant les tueurs. Une manière pour les forces de l'ordre de Haute-Loire de s'entraîner, comme l'explique le commissaire Frédéric Gonon.
7: La France, d'une façon globale, est confrontée à des événements graves, majeurs, comme les attentats. J'entends toujours les témoins qui nous disent « on n'aurait jamais pensé que ça serait passé ici ». Donc l'idée, c'est d'arriver à s'entraîner sur ce type de faits qui peuvent arriver de partout, même si la Haute-Loire est plutôt un département préservé au niveau de la délinquance.
6: Ensuite, c'est au secours d'agir, simulation grandeur nature de prise en charge de 43 victimes, dont plusieurs en urgence absolue. Régulièrement, des exercices de ce genre sont menés pour former les pompiers et le SAMU. À chaque fois, le dispositif s'améliore. Le commandant Mathieu Lartaud, chargé des opérations de secours.
8: On a inclus la Croix-Rouge en association agréée de sécurité civile pour prendre en charge l'ensemble des impliqués et rentrer dans le dispositif de comptabilisation de nombreuses victimes qui s'appelle SINUS, donc un acteur qui a été rajouté dans le traitement de ce type d'intervention et avec succès.
6: Dans ce genre d'exercice, la préfecture travaille des aspects bien spécifiques. Yvan Cordier est le préfet de Haute-Loire.
9: L'objectif de ces exercices, c'est de s'entraîner pour mieux protéger nos concitoyens, La préfecture réalise environ 10 exercices par an pour s'assurer de la bonne coordination entre toutes ces forces de police, de gendarmerie, du SAMU et des pompiers.
6: Un retour sera fait dans quelques semaines pour voir ce qui a bien marché et ce qui reste encore à améliorer.
5: Exercice à retrouver en vidéo sur la page Facebook de RCF Haute-Loire. Une cinquantaine de gendarmes puy-de-Moy en renfort dans le Gers pour retrouver Liana, cette collégienne de 11 ans portée disparue depuis vendredi après avoir quitté son établissement scolaire de Fleurance. Un suspect de 41 ans est actuellement en détention provisoire. C'est une information RCF, téléphone au volant, bientôt sanctionné de 15 jours de suspension de permis en Haute-Loire. Décision du préfet Yvan Cordier. Alors il y aura d'abord une période de sensibilisation à partir du 15 juin et les suspensions tomberont dès le 1er août. À noter que les 3 points en moins sur le permis et les 135 euros d'amende sont également conservés. Avec les pertes de Clermont, Écournon, les échecs à Rion ou encore à Moulins, la gauche auvergnate s'interroge après ces municipales. La députée socialiste du Puy-de-Dôme et candidate malheureuse à Rion, Christine Pires-Bonne, analyse ces échecs par la fusion dans les urnes des électeurs de droite et d'extrême droite. Alors pour contrer cela, la gauche doit de nouveau parler aux habitants des campagnes, selon l'élu.
10: Encore une fois, moi, l'argument moral, je n'y crois pas, je n'y crois plus. Le Front Républicain, je n'y crois pas. Donc la seule chose, c'est de travailler et travailler à des programmes qui soient entendables, compris et qui aident les Françaises et les Françaises à vivre mieux demain, où qu'ils habitent, et notamment, effectivement, en milieu rural. Parce que oui, on a des gens qui souffrent, et peut-être plus en milieu rural, dans certains milieux ou dans certains quartiers politiques de la ville, que lorsque vous habitez en plein centre d'une métropole et que vous bénéficiez des effets de la mondialisation. La mondialisation, elle est heureuse, mais elle est heureuse pour une petite poignée de personnes. Elle n'est pas forcément heureuse pour tout le monde.
5: La députée socialiste du Puy-de-Dôme, Christine Pires-Bonne, invitée ce matin des radios RCF en Auvergne. Son interview est à écouter en intégralité dans moins d'une demi-heure à 7h33. Moins de licenciements que prévu chez Floreau, selon nos confrères de la montagne. Le nombre d'emplois supprimés passe de 119 à 102 dans ce groupe de distribution de pièces automobiles basé à Clermont-Ferrand. C'est une journée un peu particulière qu'ont vécu les bibliothécaires de l'Allier à la maison diocésaine de Moulins. Ils ont été sensibilisés aux outils à développer pour faciliter l'accès à l'information pour les personnes atteintes de déficience visuelle. Rabbi Locaté, vous avez fait le tour des stands.
11: À la maison diocésaine de Moulins dans l'Allier, Caroline Chabot, directrice et fondatrice de l'association Mes Mains en Or, présente son action.
12: Je suis là aujourd'hui pour parler de l'accès à la lecture, plutôt pour les enfants déficients visuels. Ce que je souhaite transmettre, que chacun a le droit de lire et le droit d'avoir aussi un accès à une lecture de qualité. C'est pas juste mettre du braille, une image en relief, c'est un processus plus long et plus complexe.
11: Pour Jocelyne Grenier, bénévole à la bibliothèque sonore de Moulins, les personnes malvoyantes peuvent accéder à l'information à l'aide des outils sonores.
13: Il ne s'agit pas de livres papier que nous prêtons, mais d'audiolivres que nous réalisons nous-mêmes par l'intermédiaire de donneurs de voix.
11: Mais ces enregistrements doivent répondre à des critères précis de qualité. Hélène Schaub, bénévole chargée de contrôle qualité, nous en dit davantage.
14: On a ce qu'on appelle une charte de qualité qui est très sévère, prend en compte tous les points, la voix, les paramètres tout simplement techniques d'Audacity, pour que au bout du compte, on est une qualité égale.
11: La rencontre s'est achevée par la présentation d'une malle de lecture HandiKit. Cette bibliothèque propose plusieurs solutions pour lire autrement. Des livres en grand caractère, en braille, des livres audio, mais aussi des ouvrages tactiles.
5: Et 1 million de personnes ont une perte de vision en France, selon l'association Retina France. Une action de sensibilisation à la santé sexuelle ce matin au Puy-en-Velay. Le hall du centre hospitalier Émile Roux accueille le centre de santé sexuelle à partir de 9h30 et jusqu'à midi. Relever des compteurs d'eau en cours dans l'agglo de Moulins. Attention, pour rappel, il est interdit d'empêcher l'accès au compteur pour permettre son relevé. Dans l'actualité, des diocèses en Auvergne, une belle journée de sport et de foi. Hier, 650 collégiens et lycéens de tout le Puy-de-Dôme étaient à Orcines pour le Raid Fraternité, organisé par la pastorale du sport du diocèse de Clermont. Une occasion pour les jeunes de découvrir de multiples disciplines et ils étaient ravis.
15: Je m'appelle Léo Souterrain et aujourd'hui j'ai participé au Raid Fraternité. Donc voilà, c'était une super journée, on a adoré, on était tous ensemble entre amis Et voilà, les encadrants étaient super, il y avait une superbe ambiance et tout.
16: Je m'appelle Adèle Massonneau, je suis en seconde à Massillon. Et aujourd'hui, du coup, on nous a proposé d'animer un atelier, donc le bootcamp, j'étais avec ma copine. Et c'était vraiment super fun de voir tous les élèves et tout. Et ça fait vraiment bizarre de se mettre à la place de ceux qui nous encadraient les autres années.
17: Je m'appelle Alban, j'ai 12 ans et je suis en 5e. J'ai bien aimé... le tir. Sinon, ce que j'ai le moins aimé, c'est les témoignages.
18: On a fait... c'est comme un sorte de passe, mais avec une grosse balle. Ça, c'était... Il y avait beaucoup de triches. Ça a commencé à se marchander des points. C'était un peu énervant.
5: Et oui, le fair play, ça s'apprend en propos recueillis pour RCF par Louis Chanson. Des nuages ce matin partout en Auvergne, de la pluie autour d'Aurillac, il fait 10 à Ambert et 9 à Monistrol-sur-Loire. Et ce sera peu ou prou la même chose cet après-midi, des nuages.
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3: Il est 7h10 sur RCF Notre-Dame. Soyez les bienvenus. Bonjour Marie Wallaert.
21: Bonjour Pierre-Hugues.
3: Le Parlement a adopté hier une loi reconnaissant la part de responsabilité de l'État dans le scandale du chlordécone. On va en parler avec vous dans le Point de vue. Et bonjour Pauline de Torsiac.
22: Bonjour Pierre-Hugues, bonjour à tous.
3: Florence Anne Ambroselli se confie cette semaine dans La Foi en Action.
22: Oui, l'illustratrice fondatrice de l'atelier de l'enfant Jésus.com nous raconte son histoire, les épreuves qu'elle a traversées et puis ce qui l'a aidé à se relever. Aujourd'hui, elle va nous raconter justement, quand elle a dû quitter le père de ses enfants, elle s'est retrouvée sans rien. Elle a été accueillie par ses parents avec ses 9 enfants en bas âge et elle va devoir se relever et tout reconstruire. Elle nous dit tout ça dans un instant.
3: Dans 5 minutes, très précisément, La Foi en Action. Juste après le Point de vue avec vous, Marie, vous êtes membre de Lutte et Contemplation. Hier après-midi, à l'Assemblée nationale, on parlait chlordécone, je le disais. Aujourd'hui, on va parler du cadmium. Deux propositions de loi très discutées. L'une pour réduire les risques sanitaires liés aux contaminations au cadmium dans l'alimentation. L'autre pour reconnaître la responsabilité de l'État pour le chlordécone et indemniser les victimes. Mais alors, pourquoi réunir ces deux sujets dans votre Point de vue ce matin ?
23: Eh bien, avec ces deux lois, on a affaire au scandale sanitaire d'hier et à celui de demain. Si on ferme les yeux sur les conséquences sanitaires du cadmium, comme on l'a fait avec le chlordécone, on votera peut-être la même loi dans 30 ans. Peut-être qu'il serait plus efficace de réduire son utilisation dès aujourd'hui.
3: Mais alors pourquoi faut-il les réduire ? Qu'est-ce que le chlordécone et le cadmium, les éléments ?
23: Le chlordécone, c'est un pesticide pour la culture de bananes dans les Antilles. Il pollue l'eau, les sols et provoque de très nombreuses maladies comme le cancer de la prostate. En 1990, le gouvernement français a découvert qu'en fait le chlordécone était très dangereux et il a été interdit en France métropolitaine. Mais pas aux Antilles. Comme si la mort de personnes loin de l'Hexagone n'était pas si importante tant que nous pouvons continuer à manger des bananes. Aujourd'hui encore, 95% de la population en Guadeloupe est contaminée.
3: Et quel est le rapport avec le cadmium ?
23: Eh bien, le cadmium, c'est un peu le chlordécone d'aujourd'hui. C'est un métal lourd qu'on trouve dans les engrais phosphatés et dans le fumier. Et les conséquences sont les mêmes, pollution de l'eau et des sols, très nombreuses maladies, cancer, ostéoporose, effets sur le neurodéveloppement. Et on le trouve beaucoup dans notre alimentation française, dans nos baguettes, mais aussi dans nos pâtes, le riz, les pommes de terre, les fruits de mer. Bref, si on évite le cadmium, on ne peut plus rien manger.
3: Alors pourquoi on utilise ces produits, Marie, s'ils sont si dangereux ?
23: Alors dans le cas du cadmium, le phosphate qui est présent dans ces engrais permet en fait aux plantes de mieux absorber les nutriments. Pour s'en passer, on devrait en partie réformer notre système agricole, qui est déjà sous pression avec seulement 1,5% d'agriculteurs pour nourrir toute notre population. Alors bien sûr, c'est plus facile de minimiser des risques sanitaires d'un produit que de s'attaquer à réformer notre système agricole, surtout avec des agro-industriels puissants qui ont intérêt à le préserver dans un contexte où le gouvernement refuse de les condamner fermement.
3: Que pouvons-nous faire face à ces scandales sanitaires, Marie ?
23: Nous pouvons demander aux personnes que nous avons élues de voter des lois qui nous protègent, qui protègent notre santé, celle de nos enfants, des enfants qui vivent dans nos outre-mer. Car nous sommes les prophètes d'un avenir qui ne nous appartient pas, comme l'a écrit le cardinal George Dandon. Je ne résiste pas à l'envie de vous en lire un court passage. Durant notre vie, nous plantons des graines qui un jour germeront. Nous arroserons les graines déjà plantées, sachant que d'autres en prendront soin. Nous mettons le levain qui multipliera nos capacités.
3: Merci beaucoup Marie Waller pour cet éclairage sur ces scandales sanitaires. On vous retrouve dans 15 jours et à tout moment vous pouvez réagir par mail direct @rcf.fr. À suivre, on va prendre la direction de la Normandie, Breteuil, petite ville où l'église est confondue avec l'hôtel de ville. Vous allez entendre pourquoi dans quelques instants.
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3: Mais d'abord, avec vous Pauline de Torsiac, on retrouve la créatrice de l'Atelier de Jésus.
22: De l'atelier de l'enfant Jésus.com, Florence Anne Ambroselli aime peindre, dessiner lorsqu'elle se marie à 21 ans, enceinte de son fils aîné. Elle ne sait pas qu'un jour elle en fera son métier et qu'elle mettra son talent au service de la foi, mais elle va d'abord traverser l'épreuve, celle de la séparation. Après avoir eu 9 enfants, elle est contrainte de quitter le foyer familial pour se protéger, pour protéger ses enfants, sa grande tribu. Elle se retrouve alors chez ses parents dans le plus grand dénuement.
2: J'avais rien. J'avais pas de carte bleue, pas de chéquier, j'avais rien. J'avais une tenue par enfant. J'avais ma carte d'identité. Ce qui me fait tenir, ce sont les autres. En fait, honnêtement, ça a été une vraie conversion pour moi de voir que Dieu est passé à travers les autres. Et je me souviens que j'allais à la messe avec mes enfants, et je le dis toujours avec beaucoup d'émotion. Et je faisais la prière avec mes enfants le soir. Et j'avais cette phrase qui revenait tout le temps au plus profond de mon être, c'était... Je veux revenir, revenez à moi de tout votre cœur. Et moi, je disais au Seigneur, je veux revenir à toi de tout mon cœur. J'étais dans une incapacité réelle de prier. J'étais vraiment dans une souffrance. J'étais dans un dénuement psychologique, physiquement. J'étais très amaigrie. Mes enfants étaient très petits. J'avais pas d'école. J'avais rien. Non, faut imaginer la scène. C'était quand même assez chaotique.
3: Et pourtant, c'est dans l'épreuve, Pauline, que Florence Anne va voir une véritable chaîne de solidarité se déployer.
22: Oui, aide inconditionnelle de ses parents, de ses frères et sœurs, mais aussi charité discrète de petites mains invisibles, une aide qui la touche profondément et vient panser son cœur meurtri.
2: Dans cette situation complètement chaotique, j'allais dire, c'était vraiment no man's land, c'était rien, et ben, il y a eu des perles, des trésors, des douceurs, des caresses, des gestes, des sourires, des gens qui m'ont apporté des vêtements. J'ai eu énormément de vêtements, j'ai été très aidée par la banque alimentaire. J'ai découvert toute une compassion, toute une humanité. Ça a été l'occasion pour beaucoup, je pense, d'exercer une forme de charité bienveillante et j'ai trouvé ça extraordinaire.
3: Et pourtant, elle a de l'aide, mais aussi de la volonté, Florence Anne Ambroselli.
22: Oui, même si cette épreuve l'a fragilisée, Florence Anne n'entend pas se laisser aller. Hyperactive, elle se remet sur le marché du travail. Elle est embauchée par un commissaire priseur. Mais cette activité professionnelle et ses 9 enfants, eh bien, Pierre-Hugues lui laisse peu de temps pour peindre et dessiner, développer son atelier, si bien qu'elle pense tout simplement à mettre une croix sur sa passion.
2: J'ai voulu tout arrêter. Parce qu'il fallait que je nourrisse mes enfants et que l'atelier ne pouvait absolument pas nourrir toute cette nombreuse famille dont j'avais la charge. Et j'ai un ami prêtre qui a été un vrai soutien durant cette période et qui m'a dit une chose. Il m'a dit « Très bien, Florence Anne, il faut que tu ailles travailler parce que c'est ton devoir, il faut que tu ailles gagner ta vie parce que c'est ton devoir, mais n'oublie pas ce pourquoi tu es appelée. » Et l'atelier de l'enfant Jésus, je réponds à un appel. Et donc, il m'a dit, je t'invite à dessiner au moins une fois par semaine. N'oublie jamais ça. Et donc, je me suis un peu par obéissance, je me suis dit, ok, j'y vais. Et une fois par semaine, je dessinais, sans commande, sans rien. Et de temps en temps, j'avais un petit truc qui arrivait. Et j'ai continué comme ça. Puis d'une commande à dessiner une fois par semaine, je me suis vue dessiner 2 fois, 3 fois. Puis comme je travaillais à plein temps, du coup, obligée de travailler la nuit. Je me suis acheté une lampe de jour. Ça a changé ma vie. Donc là, je me suis mise à travailler très longtemps dans la nuit. Et puis un jour, dans sa grande bonté, le Seigneur a permis que l'atelier prenne plus de place. Et du coup, j'ai pu me libérer du marché de l'art que j'aime beaucoup aussi. Et du coup, j'ai pu vraiment d'une manière officielle, ouvrir l'atelier de l'enfant Jésus.
22: Une renaissance par le développement de son talent, celui d'évangéliser par l'image, la calligraphie. Florence Anne s'emploie à représenter d'un trait délicat les saints qui peuplent le ciel, à peindre à l'aquarelle des images pieuses où sont exaltées la joie, l'amour, la confiance, la paix, mais aussi le deuil, des images, des tableaux, des bougies pour accompagner les sacrements, les baptêmes, les premières communions et confirmations de milliers d'enfants. Demain, Pierre-Hugues, dans le dernier épisode, Florence Anne nous racontera comment elle a entamer une démarche de nullité de mariage et en quoi cette démarche lui a permis de relire son histoire et de retrouver la sérénité.
3: Merci beaucoup Pauline pour ce témoignage. D'ailleurs, témoignage qu'on peut écouter sur le site rcfnotredame.fr en long format pour avoir tous ces épisodes d'un coup, épisodes que vous nous faites tous les jours. Pauline, on vous retrouve dans quelques minutes pour l'actualité chrétienne.
22: Oui, on va parler du Liban avec l'intensification des frappes dans le sud de Liban, des affrontements entre Israël et le Hezbollah. Et bien, les chrétiens sont en première ligne justement dans ces affrontements. Et on en parle avec Vincent Gélot, le directeur de l'œuvre d'Orient au Liban et en Syrie.
3: C'est à suivre dans 3 minutes avec vous, Pauline. Mais d'abord, je vous l'avais promis, direction le sud de la Normandie et plus précisément le sud du département de l'Eure. Prenons la direction de la ville de Breteuil-sur-Iton avec un enfant du pays. Bonjour Guillaume Lemoine.
0: Bonjour Pierre-Hugues.
3: Vous êtes avec nous en direct ce matin des studios de Rouen, de RCF. Alors, je vous avoue, Guillaume, je ne connais pas Breteuil aussi bien que vous, mais j'ai entendu dire que les touristes confondaient très régulièrement l'église et l'hôtel de ville, Guillaume.
0: C'est tout à fait ça, et c'est tout simplement parce que l'hôtel de ville a été bâti sur l'emplacement de l'ancien hôtel Dieu, avec en plus une architecture gothique qui a été volontairement choisie pour rendre hommage à l'ancien édifice.
3: Alors peut-on en savoir plus sur cet ancien hôtel Dieu ?
0: Tout à fait, il a été construit au XIIe siècle, c'était pour soigner les pauvres mais aussi les pèlerins. Il a longtemps coexisté avec la léproserie de la Madeleine, avant que les deux structures et leur mission commune ne soient finalement réunies dans l'Hôtel Dieu en 1696. Ensuite, les sœurs de la Providence d'Évreux et les filles de Saint-Paul de Chartres s'y sont succédées jusqu'en 1858.
3: Quelle est la date de sa démolition ?
0: Eh ben, c'était 1858, justement, et c'était à l'époque une volonté du maire Paul Durclé. Un nouvel hospice avait déjà vu le jour quelques années plus tôt et il fallait un lieu central pour installer la nouvelle mairie. Le choix a été fait de démolir l'Hôtel Dieu qui était devenu trop vétuste pour reconstruire un tout nouveau bâtiment mais au même emplacement. Et c'était un chantier 100% normand avec un architecte et un sculpteur venus de Rouen et des pierres qui ont été choisies à Caen.
3: Il va donc falloir aller à Breteuil-sur-Iton pour découvrir ce bâtiment et cette église avec laquelle on confond tout le temps la mairie. Vous n'avez pas eu le temps de nous en parler, Guillaume ?
0: Non, très peu. Et il y a plein de choses à dire sur cette magnifique église, mais promis, je réparerai très vite le préjudice. Peut-être dès notre prochain rendez-vous de 7h20.
3: En tout cas, j'ai bien retenu 1858, date de la démolition de cet ancien hôtel Dieu. Et Guillaume, vous êtes vous-même brétolien ?
0: Bretolien.
3: Bretolien.
0: Ne vexez pas les auditeurs du sud de l'Eure.
3: Donc vous êtes vous-même brétolien ?
0: Voilà. Voilà, je suis né en Seine-Saint-Denis, voilà, je suis un enfant du 9-3, mais j'ai très vite, dès ma plus jeune enfance, été adopté par Breteuil et ses charmants habitants que je salue parce qu'ils nous écoutent très nombreux. Voilà, l'AFM ne passe pas très bien, mais ils sont très nombreux sur le web et sur l'application.
3: Et ben voilà, en plus, nouvelle application pour RCF Notre-Dame, donc c'est merveilleux. Merci beaucoup Guillaume Lemoine, en direct avec nous ce matin, en direct des diocèses chaque matin. Aujourd'hui, nous étions en direct de la Normandie. À suivre sur RCF Notre-Dame, une nomination très importante au Vatican. Une femme laïque à la tête d'un dicaster. Léon XIV a nommé Maria Montserrat Alvarado à la tête du dicaster pour la communication. Détail à suivre, Pauline de Torsiac.
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3: 7h23 sur RCF Notre-Dame, vous vouliez nous parler de caverne ce matin.
2: Oui, celle du Pont-Neuf à Paris, est-ce que vous l'avez vue, Pierre?
3: Non, pas encore, vous l'avez
2: vue? Celle de Gier, oui, je l'ai vue, alors, il y a une petite semaine, et c'était avant qu'elle soit totalement abîmée. Elle a été déchirée hier à cause du vent et de la grêle, et donc son ouverture publique a été repoussée.
3: Eh bien, on en parlera avec vous à 7h30, Clara Bévilacqua, le mythe de la caverne, quelque part. Clara, pour les informations, mais d'abord, Pauline de Torsiac, vous êtes avec nous pour l'actualité chrétienne, et une femme à la tête du dicastère pour la communication.
22: Oui, elle a 40 ans et c'est la première femme laïque à diriger un dicastère. Le pape Léon XIV a nommé Maria Montserrat Alvarado. Elle succédera à Paolo Ruffini au mois de novembre. Née à Mexico, Maria Montserrat Alvarado est diplômée de l'Université internationale de Floride et de l'Université George Washington. De 2009 à 2023, eh bien, elle a occupé des postes à responsabilité au sein du Fonds Beckett pour la liberté religieuse. Et depuis 2023, eh bien, elle est présidente et directrice des opérations d'Eternal World Television Network.
3: Pas de répit dans le sud Liban. Des frappes israéliennes sur la ville de Tyr, dans le sud du Liban, ont tué 4 personnes et blessé 127 autres, dont 39 membres du personnel d'un hôpital.
22: Le week-end dernier, plusieurs roquettes ont par ailleurs été lancées par le Hezbollah. Elles sont tombées dans le village à majorité chrétienne de Marjayoun, dans le sud Liban, l'école des Sœurs des Cinq-Cœurs et l'église grecque orthodoxe Saint-Georges, classée au patrimoine historique libanais, ont été touchées. En fait, Pierre-Hugues, les jours se suivent et se ressemblent. Les frappes redoublent d'intensité et l'inquiétude augmente chez les Libanais. Vincent Gello, le directeur de l'œuvre d'Orient au Liban et en Syrie.
9: On est tous très inquiets. La situation sécuritaire est en train de se dégrader au sud du Liban. Je me suis rendu il y a quelques jours avec une équipe de l'œuvre d'Orient dans les villages du sud. On était dans des villages frontaliers et des villages qui sont aussi encore aujourd'hui sujets à des bombardements, des villages qui sont coupés du reste du pays où les populations continuent de rester malgré la guerre autour entre le Hezbollah et l'armée israélienne. J'ai été accompagné de l'ambassadeur du Vatican. Et nous avons notamment pu visiter une école qui a été bombardée 2 jours après notre visite, une école des religieuses des Sœurs des Cinq-Heures, ainsi qu'une église grecque-orthodoxe dans le village de Marjayoun. Donc la situation est très inquiétante et la pression qui est mise sur les habitants qui refusent de quitter leur terre au sud du Liban s'intensifie.
22: Les Libanais sont épuisés, en particulier ceux des villages du sud Liban qui ont fait le choix de rester envers et contre tout, car ils savent que s'ils partent, eh bien, ils ne pourront sans doute pas revenir. Vincent Gello nous en dit plus.
9: Il faut imaginer que pour eux, la guerre dure depuis 3 ans, depuis le lendemain du 7 octobre 2023. Cette région a été en guerre avec des intensifications, en particulier lors de la guerre en 2024 et maintenant depuis plus de 2 mois. Et donc les gens en ont assez. Ce sont des familles entières qui vivent sur place. Il y a des femmes, il y a des enfants, il y a des personnes âgées. Le témoignage que nous donnent ces habitants du sud Liban, en particulier les villages chrétiens, c'est un témoignage de résistance, mais de résistance pacifique, parce que ces gens ne sont pas armés. L'armée libanaise est malheureusement absente de ces villages, donc ils sont livrés à eux-mêmes et pourtant ils ont fait le choix de rester parce qu'ils sont tout simplement attachés à leur terre, à leur clocher, à leur maison. Donc c'est un témoignage qui nous oblige.
22: Et chaque semaine, Vincent Gello et des équipes de l'œuvre d'Orient se rendent sur le terrain dans les villages du sud Liban justement pour apporter leur soutien et de l'aide matérielle pour permettre aux habitants de rester chez eux.
3: Certains d'entre vous se souviennent de la voix grave, chaleureuse de François-Nicolas Dalincourt.
22: Oui, le journaliste avait rejoint en 1995 le réseau des radios chrétiennes francophones, d'abord à Vannes en Bretagne, puis comme directeur de RCF Dijon, puis de RCF Lyon. Depuis 2019, il était responsable de la communication du diocèse de Strasbourg. Il y a un mois, François Nicolas a appris qu'il était atteint d'un cancer foudroyant. Il est décédé dimanche matin dans une unité de soins palliatifs à Strasbourg. Il avait 57 ans. Ses funérailles seront célébrées vendredi à 14h en la basilique Saint-Urbain de Troyes, ville où il avait grandi. C'était un confrère cultivé, profondément humain, pudique, fidèle, bon vivant et d'une profonde gentillesse. Nous adressons à sa famille nos plus sincères condoléances.
10: Autre figure du réseau RCF qui nous a quittés, Yvon Gargam.
22: Oui, présent dès la fondation de RCF Finistère qu'il a dirigé jusqu'à sa retraite, c'était il y a 2 ans et demi. Yvon Gargam a été longtemps président de la FFRC et administrateur de la Confédération Nationale des Radios Associatives. Il a joué un rôle important pour le financement des radios associatives et la place des radios chrétiennes. Son engagement, sa foi, son humour, son exigence de vérité ont marqué tous ceux qui l'ont côtoyé. Ses funérailles auront lieu cet après-midi à Landerneau.
10: Et d'ailleurs, à titre personnel, effectivement, Yvon Gargam, c'est celui qui m'a fait découvrir le réseau RCF. On aura une grande pensée pour toute sa famille et ses proches réunis donc cet après-midi à Landerneau. À quelques jours du Mondial de football, le pape Léon XIV consacre son intention de prière du mois de juin aux valeurs du sport. On l'écoute.
12: In times of war and extreme polarization, sport is one of the few things that bring us closer together.
22: Voilà, Léon XIV, hier au Vatican, les valeurs du sport comme une école de fraternité, instrument de paix et espace de rencontre, une invitation, Pierre-Hugues, à prier pour que le sport, justement, soit un instrument qui promouve le respect, la solidarité et l'esprit de dépassement de soi. Et puis j'ai... C'est l'info insolite du jour.
10: Ah bah allons-y Pauline, allons-y l'info insolite.
22: Hier vous m'avez pas laissé le dire, j'en profite.
10: Alors ça j'en ai entendu parler que je vous ai pas laissé le... Mais je suis obligé, vous savez, on a les informations à 7h30. Les gens qui se connectent mais à 7h30, oui, ils veulent les informations à 7h30.
22: C'est vous le maître des horloges. Le Vatican, figurez-vous, Pierre-Hugues a présenté son sapin de Noël au mois de juin.
10: Sapin de Noël.
22: Ouais, exactement. Le Saint-Siège, voilà, avec un petit peu d'avance, il a présenté les crèches et le sapin qui vont décorer le Vatican à Noël prochain. Vous avez choisi votre sapin déjà, Pierre-Hugues, vous ?
10: Ah non, mais là, c'est comme les catalogues des jeux de Noël qui arrivent à la Toussaint dans les boîtes aux lettres. Alors le Vatican, il a encore plus d'avance. Au mois de juin, on a le sapin de Noël.
22: Exactement, et on sait déjà qu'ils proviendront de 3 différentes régions italiennes. À suivre, Pierre-Hugues.
10: Ah bah, à suivre avec attention. En tout cas, je ne vous ai pas enguirlandé ce matin, Pauline de Torsiac.
22: Non, là. Exactement. Oh,
10: voilà, allez bien, hein, celle-ci.
22: Esprit,
10: allez, voilà, c'est cadeau. Il est 7h30. Vous écoutez RCF Notre-Dame, excellent réveil. Et à la une, Clara Bévilacqua. Les députés adoptent largement la loi d'urgence agricole.
13: Oui, première étape pour ce texte voulu par le gouvernement qui a reçu le soutien du Rassemblement national, mais pas celui de la gauche. Texte qui prévoit de simplifier les agrandissements des élevages, mais aussi de faciliter le stockage de l'eau, notamment ce qui inquiète les associations environnementales. Le Sénat examinera le texte fin juin. Les salariés qui obtiennent une rupture conventionnelle toucheront le chômage moins longtemps. Il est aujourd'hui de 18 mois, mais passe maintenant à 15 mois maximum pour les moins de 55 ans. Le Parlement a adopté hier définitivement un projet de loi qui transpose un accord négocié entre le patronat et une partie des syndicats. De nouveaux affrontements au Moyen-Orient. L'armée américaine dit avoir repoussé plusieurs attaques iraniennes de missiles et de drones ces dernières heures vers Bahreïn et le Koweït. Les États-Unis ont répliqué et bombardé une île iranienne. Les deux pays se sont accusés plusieurs fois de violer le cessez-le-feu conclu le 8 avril dernier. Des frappes israéliennes dans le sud du Liban ont fait 5 morts et des dizaines de blessés. Hier, a annoncé le ministre libanais de la Santé. Des frappes alors que des pourparlers entre Israéliens et Libanais se déroulaient à Washington. Les États-Unis estiment que le Hezbollah, opposé à ces négociations, empêche la réussite des pourparlers. Les militants du Parti Socialiste appelés à voter le 9 juillet prochain pour désigner un candidat du parti qui participera ensuite à la primaire de la gauche à l'automne, avant la prochaine élection présidentielle. Et enfin, l'ouverture prévue samedi au public est reportée. La caverne de JR qui emballe le pont Neuf à Paris. Cette installation éphémère d'envergure a été endommagée hier par les violents coups de vent et les chutes de grêle. La voile est en partie déchirée.
10: À suivre la météo et le grand témoin.
5: 7h32, très bon réveil sur vos antennes RCF en Auvergne. C'est un ciel nuageux qui vous accompagne ce matin partout dans la région, à la maison ou sur la route du travail ou de l'école, mais aussi de la pluie dans la région d'Aurillac. Il fait 9 degrés ce matin du côté d'Issingeaux, 12 à Langeac, Saint-Voire et Thiers, 11 degrés à Trégnat, Massiac et Vic-sur-Serre et 8 degrés du côté de Besse dans le Puy-de-Dôme. Cet après-midi, ciel toujours voilé ou nuageux selon les endroits. Le mercure montera jusqu'à 20 degrés à Craponne-sur-Arzon, 17 à Pradel et Mauriac, 19 à Chaudes-Aigues, 16 du côté de Gia, 22 à Vasselle et à La Palisse et jusqu'à 21 degrés à Lurcy-Lévis dans le nord du Bourbonnais. Retour de la pluie demain, toute la journée et sur toute la région. Quant à vendredi, le ciel sera couvert. Des éclaircies à noter tout de même en Haute-Loire et la région d'Ambert, ainsi qu'autour d'Aurillac, mais seulement en matinée. Et puis ce week-end, ce que je vous propose, enfin ou plutôt ce que Météo France annonce, c'est un beau soleil à peu près partout, excepté de la pluie dimanche après-midi dans la région de Clermont-Ferrand. Il est 7h33 sur RCF en Auvergne. Dans 10 minutes, nouveau rendez-vous des maires comme chaque mercredi. Cette semaine, nous serons avec Armelle Savinel, l'édile de La Chaise-Dieu en Haute-Loire. Et vous verrez qu'il y a beaucoup de chantiers en cours, bien au-delà du célèbre festival que l'on aime tant. On y revient, mais donc d'abord, place à la politique. On parle de l'état de la gauche après les municipales en Auvergne et à moins d'un an de l'élection présidentielle. Place à l'invité de la matinale.
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5: À moins d'un an de la présidentielle, c'est le flou pour la gauche traditionnelle, primaire ou pas primaire, d'autant plus avec les revers en Auvergne lors des dernières municipales. On fait le point sur la situation locale et nationale avec Christine Pires-Bonne. Bonjour.
14: Bonjour.
5: Vous êtes députée socialiste du Puy-de-Dôme. Je le disais sur la situation locale, la gauche a perdu de nombreuses villes lors des dernières municipales, à Clermont-Ferrand, Cournon, a échoué à gagner à Moulins ou vous-même à Rion. Est-ce que l'Auvergne est donc devenue un bastion de droite ?
14: Je ne sais pas si c'est devenu un bastion de droite. En tout cas, les résultats pour la droite sur le Puy-de-Dôme aux dernières municipales sont bons, puisque vous l'avez dit, hein, Clermont, Cournon, qui sont des villes à gauche depuis très très très longtemps. On parlait de bastions socialistes, pour le coup, ont vécu l'alternance la dernière fois. Est-ce que la situation, puisque derrière c'est la question des présidentielles qui arrivent, est-ce que la situation se reproduira aux présidentielles ? Enfin, je pense qu'aujourd'hui, bien malin, qui peut dire ce qu'il va se passer.

0: réelles des Françaises et des Français.
1: Vous, en tant qu'élu de terrain dans le Puy-de-Dôme, est-ce que vous participez au PS dans la gauche traditionnelle à l'élaboration d'un tel programme ?
0: Non, pour le coup, je sais que certains de mes travaux anciens ont été notamment repris par ceux qui gèrent cet aspect programmatique. Personnellement, c'est pas que ça ne m'intéresse pas. C'est juste que les journées, elles ont 24 heures pour tout le monde. Moi, je suis admirative de tous ces gens qui ont 36 mandats. Moi, j'ai déjà du mal à exercer le mien et à faire ce que j'ai envie de faire dans le cadre de mon mandat. Donc voilà. Donc je n'ai pas le temps de participer à l'écriture du programme.
1: Un mot des municipales. Vous êtes donc à la tête de l'opposition de gauche à Rion. Vous êtes député également de la circonscription. Quelles sont vos relations avec le maire Pierre Chassan ? Comment vous travaillez avec lui ?
0: Oh ben c'est un peu tôt pour le dire. Ce que je peux vous dire, c'est qu'il y avait un conseil municipal hier soir et que ce dernier a été apaisé et c'est une bonne chose et qu'on a dû voter à part deux rapports sur un peu plus de 30, on a dû voter les autres rapports. Preuve que voilà, il y a des sujets sur lesquels de toute façon et des délibérations sur lesquelles il n'y a pas matière à s'opposer. Et hier soir, on a fait encore une fois œuvre utile en faisant des propositions dont certaines peut-être verront le jour. Le premier conseil avait été houleux, effectivement. Les deux suivants ont été plus sereins et souhaitons que ça dure.
1: Justement pour cette présidentielle, l'ancien maire de Clermont, Olivier Bianchi, appelle la gauche à reconquérir les campagnes dans une tribune parue dans le journal Le Monde, parce que selon lui, les électeurs de droite sont désormais prêts à rallier un parti d'extrême droite, à rallier le Rassemblement National, à voter pour eux. Est-ce que vous partagez ce constat ? Et si oui, comment faire pour que la gauche se fasse de nouveau entendre en zone rurale ?
0: Alors, non seulement je partage le constat, mais c'était au lendemain des élections municipales, dans l'analyse que j'avais pu en faire au sein de la fédération, c'est la première raison pour moi de ces victoires des Républicains, c'est la fusion dans les urnes les électeurs Rassemblement National et que ce soit à Cournon où il n'y avait pas de liste RN ou à Rion où il n'y avait pas de liste Rassemblement National ou à Clermont où il y en avait une et là c'est encore plus facile de le démontrer, ces électeurs-là ont fait le choix, effectivement, ont choisi leur programme. C'est-à-dire que la fusion dans les urnes, elle se fait en dehors même des consignes des partis politiques. Et c'est effectivement très inquiétant cette porosité entre les Républicains et le Rassemblement National. Comment on le combat ? Encore une fois, moi, l'argument moral, je n'y crois pas, je n'y crois plus. Le Front Républicain, je n'y crois pas. Donc la seule chose, c'est de travailler à des programmes qui soient entendables, compris et qui aident les Françaises et les Françaises à vivre mieux demain où qu'ils habitent, et notamment effectivement en milieu rural. Voilà. Parce que oui, on a des gens qui souffrent, et peut-être plus en milieu rural, dans certains milieux ou dans certains quartiers politiques de la ville, que lorsque vous habitez en plein centre d'une métropole et que vous bénéficiez des effets de la mondialisation. La mondialisation, elle est heureuse, mais elle est heureuse pour une petite poignée de personnes. Elle n'est pas forcément heureuse pour tout le monde. Et donc, il faut vraiment parler à ces gens et mettre en place des politiques, encore une fois, qui s'adressent aussi à eux. Ce n'est pas normal quand on habite Saint-Gervais-d'Auvergne ou Saint-Éloi-les-Mines qu'on n'ait pas accès à un médecin, tout simplement. Ou qu'on n'ait pas accès, comme tout le monde, au CHU. Et encore une fois, c'est une question d'équité. C'est-à-dire que vous n'avez pas les mêmes chances quand vous habitez dans certains territoires. Or, vous êtes des Français comme tout le monde.
1: Une question tout de même, parce que pour mettre en place ce programme et ces idées que vous défendez, il faut une stratégie pour désigner un ou une candidate et on a du mal à voir comment ça se, voilà, ça peut se dessiner. Au PS, il y a ceux qui sont pour une primaire, ceux qui sont contre, ceux qui sont pour des réunions avec les autres partis, ceux qui sont partis tout seuls comme Jérôme Guedj, ceux qui se donnent

0: trois mois pour réfléchir, comme Raphaël Glucksmann, qui n'est pas au PS, mais qui est à Place Publique et qui a été soutenu par le PS lors des dernières européennes. Quelle est la bonne stratégie selon vous ?
1: Alors moi, je vous l'ai dit, je pense que vous l'avez compris, je ne suis pas dans les instances et je ne consacre pas beaucoup de temps effectivement à la stratégie politique, par des intérêts encore une fois, mais par manque de temps. Toujours est-il que la seule chose dont je sois sûre, c'est que si on a trois ou quatre candidats à gauche, le résultat est connu d'avance, et pour le coup, ce que je vous disais en préambule, c'est qu'on ne sera pas au second tour. Donc bon, c'est un choix. Alors, est-ce que la bonne solution serait, et je mets le conditionnel, serait de travailler ensemble sur quelques points forts, quelques idées. On n'a pas besoin d'un programme avec 150 points, mais quelques points forts, que ce soit sur la santé, sur l'économie, sur l'éducation, sur l'international, sur la sécurité, sur ces 5-6 points forts. Est-ce qu'effectivement on n'est pas capable de trouver des points communs qui nous rassembleraient? Et ensuite peut-être qu'un candidat se dégagerait de ces travaux-là. Mais j'avoue qu'ils me fatiguent tous. Voilà. Tous, je dis tous parce que c'est souvent des hommes.
0: Oui, c'est ça. Même vous, ça vous agace.
1: Ah oui, oui. Oui, bien sûr. Au sein de notre groupe à l'Assemblée nationale, on a François Hollande, Jérôme Gage, Boris Vallaud, Olivier Faure qui y pensent. Voilà, on va se dire les choses. Ils sont déjà quatre. Donc à un moment, il faut arrêter.
0: Merci Christine Pires-Beaune d'être passée sur les antennes des radios RCF en Auvergne ce matin. Merci et bonne journée.
1: Merci à vous, bonne journée.
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0: Il est 7h43 sur RCF en Auvergne. Bienvenue, si vous nous rejoignez comme chaque mercredi, RCF part au cœur des territoires de l'Auvergne à la rencontre d'une commune et de son ou de sa maire. Direction aujourd'hui le nord de la Haute-Loire, La Chaise-Dieu, connu évidemment pour son festival de musique en août, est marqué actuellement par plusieurs projets, des programmes portés par la nouvelle édile Martin Obadia.
4: Armel Savinel prend les rênes après trois mandats comme adjointe à La Chaise-Dieu. Les deux premiers mois à la tête de la commune ont été très animés.
5: Ces deux premiers mois sont très variés et puis c'est surtout très dense en termes d'activité. Je ne chôme pas, je suis vraiment très occupée, mais c'est passionnant. Comme mission, je suis contente d'être au cœur du réacteur, on va dire.
4: Et être maire, c'est très différent de ses missions précédentes.
5: Ça n'a rien à voir du tout, parce qu'aujourd'hui, je suis aux manettes. Quand j'étais adjointe, j'avais un portefeuille à gérer, une commission, mais je ne connaissais pas du tout l'envers du décor. Donc tout ce qui est relation avec les concitoyens, tout ce qui est relation avec les pouvoirs publics, toutes ces choses-là, je n'ai jamais pratiqué. Donc c'est une découverte, c'est intéressant, c'est vraiment quelque chose, oui, qui est passionnant pour moi.
4: Un des projets qui a occupé ces premiers mois, c'est la sécurisation et la remise à plat de l'assainissement du plan d'eau, un outil touristique très apprécié. D'autres chantiers animent la cité casadéenne depuis plusieurs mois. Un des projets clés, c'est la réfection des réseaux d'assainissement autour de l'abbaye. Armel Savinel.
5: On est en train d'élester l'eau de source qui arrive des bois et qui passe sous l'abbaye. Donc il a fallu canaliser cette eau pour faire en sorte que les dégradations que nous voyons soient stoppées. Et c'est tout un travail donc qui est mis en œuvre actuellement depuis maintenant 4 mois avec en préalable des recherches archéologiques, puisqu'on tombe toujours sur des choses qui appartiennent à l'histoire, donc arrête un petit peu les travaux.
4: L'eau qui affecte des espaces patrimoniaux d'importance.
5: Les salles où sont exposées les belles tapisseries de la Chaise-Dieu, eh bien, cette salle, elle est fortement impactée par des remontées d'humidité, d'où la présence actuelle de déshumidificateurs qui permettent de sortir tout ce qui est humidité de la pièce. Donc ça va contribuer à assécher, à assainir le parcours de visite et puis la structure même de notre abbatiale.
4: La première partie du chantier vient de se terminer. La place Lafayette dans le nord de la commune a retrouvé son goudron. Désormais, les travaux concernent la rue Saint-Robert de l'autre côté du cloître. L'ensemble du réseau d'assainissement devrait être totalement opérationnel au premier semestre 2027. Autre projet souterrain, la création d'un réseau de chaleur bois. Il est porté par une entreprise. Tous les bâtiments publics seront raccordés, mais aussi la maison médicale, des logements sociaux et des logements privés. L'enjeu, faire des économies. Armelle Savinel.
5: Les économies seront de l'ordre de 25%. Et ce n'est pas négligeable, notre mairie sera raccordée aussi, l'école, toutes les parties bâtiments conventuels, donc abbatiale, église, auditorium, tous ces bâtiments-là seront raccordés, et effectivement pour faire baisser le coût des factures qui devient de plus en plus onéreux.
4: 90 connexions à ce réseau sont déjà signées, fin des travaux en 2028. L'école évoquée par l'édile qui va aussi faire sa mue, actuellement elle est installée à La Tour, un hameau à 2 km du centre. Elle sera bientôt dans le bourg, dans l'ancien collège. Il a été désamianté et l'intérieur totalement déconstruit.
5: Le premier chantier, ça a été le désamiantage. Donc ça, c'est terminé déjà depuis 2 mois. Et maintenant, on se retrouve avec des plateaux vides, mais très lumineux, puisque c'est véritablement, il y a de grandes fenêtres, comme les collèges d'antan. On ne touche pas à la structure extérieure. Et c'est un projet pédagogique très important, avec déjà toutes les normes de sécurité bien appliquées, bien respectées, avec des plateaux. Il y aura 3 plateaux avec le distinguo par type de classe, et les outils pédagogiques seront mis en œuvre pour justement recevoir les élèves dans d'excellentes conditions et faire en sorte que cet outil pédagogique soit un outil pédagogique véritablement du 21e siècle.
4: Un retour de l'école dans le bourg qui est très attendu selon Armelle Savinel.
5: Il y a une véritable attente parce que le cœur battant d'un bourg, c'est aussi l'attente du retour des petits-enfants qui vont à l'école, qui sortent de l'école. Donc c'est dans le centre-bourg que se situe notre école, cette future structure qui devrait ouvrir en janvier 2028. Donc c'était une demande formulée par l'ensemble des habitants et des commerçants qui sont à proximité.
4: L'école devrait ouvrir en 2028. Actuellement, elle compte 46 élèves.
0: 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Il est presque 7h49 sur RCF en Auvergne. Dans un peu plus de 10 minutes maintenant, ce sera le retour de votre information locale avec à la une du journal de 8h. Et bien, il sera question d'un exercice de tuerie de masse mené hier dans une boîte de nuit en Haute-Loire. Une manière de tester la chaîne de secours et d'intervention également des forces de l'ordre. Ils étaient nombreux hier, pompiers et gendarmes, à être présents sur place. Mais pour l'heure, c'est l'heure de jouer sur RCF en Auvergne, comme chaque matin. 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
6: RCF Notre-Dame, il est 7h50, Saint-Kévin à l'honneur aujourd'hui. Sa biographie avec Clara Bévilacqua dans quelques minutes, ce sera après l'évangile du jour, ce sont des considérations et des questions très pratiques que les Sadducéens posent à Jésus. Si je suis marié avec quelqu'un sur terre, serais-je encore marié avec cette personne au ciel ? Pour notre prière du matin, je vous propose d'écouter ce passage de Saint Marc, c'est au 12e chapitre. Le père Éric Courtois en fait le commentaire.

En ce temps-là, des Sadducéens, ceux qui affirment qu'il n'y a pas de résurrection, vinrent trouver Jésus. Ils l'interrogeaient. « Maître, Moïse nous a prescrit, si un homme a un frère qui meurt en laissant une femme, mais aucun enfant, il doit épouser la veuve pour susciter une descendance à son frère. Il y avait 7 frères. Le premier se maria et mourut sans laisser de descendance. Le deuxième épousa la veuve et mourut sans laisser de descendance. Le troisième pareillement. Et aucun des 7 ne laissa de descendance. Et en dernier, après eux tous, la femme mourut aussi. À la résurrection, quand ils ressusciteront, duquel d'entre eux sera-t-elle l'épouse, puisque les 7 l'ont eue pour épouse ? Jésus leur dit, « N'êtes-vous pas en train de vous égarer en méconnaissant les Écritures et la puissance de Dieu ? Lorsqu'on ressuscite d'entre les morts, on ne prend ni femme ni mari, mais on est comme les anges dans les cieux. Et sur le fait que les morts ressuscitent, n'avez-vous pas lu dans le livre de Moïse au récit du buisson ardent comment Dieu lui a dit « Moi, je suis le Dieu d'Abraham, le Dieu d'Isaac, le Dieu de Jacob. Il n'est pas le Dieu des morts, mais des vivants. Vous vous égarez complètement. »

Hier, à l'occasion d'une question sur le paiement ou non de l'impôt à César, Jésus avait enseigné la distinction fondamentale entre les réalités de la terre et du ciel. Le sujet aujourd'hui est complètement différent puisqu'il s'agit de couples. Les interlocuteurs sont différents, ni hérodiens ni pharisiens, mais des sadducéens. Pourtant, en profondeur, l'enseignement de Jésus consiste encore à ne pas mettre sur le même plan les réalités de la terre, aussi bonnes et légitimes soient-elles, et les réalités du ciel. L'exemple inventé paraît extravagant. Une femme épouse successivement sept frères. Cet exemple extravagant s'explique parce que les sadducéens ne croient pas à la résurrection, ils veulent donc la tourner en ridicule dans cette parabole. De qui la femme sera-t-elle l'épouse à la résurrection, puisqu'elle a été l'épouse des sept frères sur la terre? Il est frappant de remarquer que les sadducéens ne parlent jamais de Dieu, alors que Jésus, dans sa réponse, met Dieu au centre pour éclairer notre sort à la résurrection, qui n'est pas une simple continuité de la vie de la terre. La résurrection est le moment où les Écritures s'accomplissent et là où la puissance de Dieu se manifeste, car le Dieu d'Abraham, d'Isaac et de Jacob, notre Dieu, n'est pas le Dieu des morts, mais des vivants. Nous pouvons prier aujourd'hui pour tous les couples que nous connaissons. En effet, la résurrection ne diminue pas l'importance du mariage. Elle donne au contraire une importance toute particulière à l'amour effectif vécu dans le couple, puisqu'en définitive, même si tout amour doit être purifié, seul l'amour réellement reçu et donné demeurera à la résurrection.

Notre Père, qui es aux cieux, que ton nom soit sanctifié, que ton règne vienne, que ta volonté soit faite sur la terre comme au ciel. Donne-nous aujourd'hui notre pain de ce jour. Pardonne-nous nos offenses, comme nous pardonnons aussi à ceux qui nous ont offensés, et ne nous laisse pas entrer en tentation,

mais délivre-nous du mal. Car c'est à toi qu'appartiennent le règne, la puissance et la gloire pour les siècles des siècles. Amen.

0: Vous écoutiez la prière du matin et c'est le père Éric Courtois qui faisait le commentaire de l'évangile de Jean au chapitre 12 de Saint-Marc. Le saint du jour à 7h56 sur RCF Notre-Dame, c'est avec vous Clara Bévilacqua.
1: Oui.
0: Et aujourd'hui nous fêtons les Kevin, un prénom très prisé dans les années 80-90. Et vous nous parlez de Saint-Kevin ce
1: Exactement.
0: Matin.
1: Exactement, Kevin c'est d'origine celte, ça signifie de noble naissance ou beau garçon. Alors Saint-Kevin du 7e siècle est un saint irlandais qui fonda près de Dublin, un monastère dans les montagnes de Wicklow. Autrefois, ceux qui se rendaient en pèlerinage sept fois gagnaient, disait-on, autant d'indulgence que s'ils faisaient le pèlerinage des sept basiliques romaines, ce qui en fit un saint très populaire. Alors on raconte que lorsqu'il traversait la forêt, les arbres s'inclinaient sur son passage et les lions et les loups s'agenouillaient.
0: Et nous fêtons également les premiers martyrs d'Afrique noire.
1: Exactement, Charles Lwanga et ses 21 compagnons. Alors ce sont tous de jeunes Ougandais, de 13 à 14 ans. Ils servaient à la cour du roi Mwanga, catéchisé par leur chef, Charles Lwanga. Ces jeunes pages et ces jeunes gardes du roi refusèrent d'abjurer leur foi, comme les martyrs de Lyon que nous fêtions hier, Pierre-Hugues. Et donc après de nombreux supplices, ils furent mis à mort. Aujourd'hui, un sanctuaire a été élevé à leur mémoire dans la ville de Namigongo, où ils sont aussi bien, vénérés par l'Église catholique que par la communion anglicane. Et aujourd'hui, de très nombreuses écoles et paroisses portent leur nom dans toute l'Afrique.
0: Merci beaucoup Clara Bévilacqua. Et puis Clara, nous sommes le 3 juin, jour anniversaire du décès de Jean XXIII.
1: Exactement, présenté lors de son élection en 1958 comme étant un pape de transition, Jean XXIII a marqué 4 ans et demi de l'Église. Il meurt le 3 juin 1963 à l'âge de 80 ans. Alors d'emblée, il impose son style pastoral, empreint d'humanité. Il sort du Vatican, contrairement à ses prédécesseurs. Il visite les malades, les prisonniers, mais au-delà de la personnalité, il restera dans l'histoire pour avoir voulu initier le Concile Vatican II.
0: Merci beaucoup Clara Bévilacqua, restez ici. Les informations avec vous dans 2 minutes. Et puis, à 8h10, l'invité de la matinale, le maire de Neuilly, Jean-Christophe Romantin. Il propose de fusionner les intercommunalités, les départements pour créer des provinces. Il a beaucoup d'idées pour le pays, vous allez l'entendre.
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0: Mercredi 3 juin, nous fêtons aujourd'hui Saint-Kevin. 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Et les informations avec vous, Clara. Le cessez-le-feu entre les Américains et l'Iran est bien fragile.
1: Oui, les États-Unis disent avoir repoussé des attaques de drones et de missiles iraniens dans le Golfe ces dernières heures. Côté libanais, Israël poursuit ses frappes dans le sud du pays. 5 personnes sont mortes hier. Le Hezbollah est le seul obstacle à la paix entre Israël et le Liban, estime le chef de la diplomatie américaine, Marco Rubio. Le Parlement vient d'adopter un projet de loi pour réduire le temps de chômage des salariés après une rupture conventionnelle. Il passe maintenant de 18 à 15.

0: 15 mois. Et alors que l'Assemblée nationale a adopté hier la loi d'urgence agricole, une proposition de loi pour limiter les risques d'exposition au cadmium, un métal lourd toxique, doit être examinée ce mercredi dans l'hémicycle.
1: Comment faire plus de décentralisation en France? On va en parler dans 10 minutes avec l'invité de la matinale, Jean-Christophe Fromentin. Ce sera juste après votre journal local.
2: Bonjour à toutes, bonjour à tous. À la une de l'actualité en Auvergne, gendarmes et pompiers présents en masse hier dans une boîte de nuit de Haute-Loire pour un exercice de tuerie de masse. Nous y étions. Aider les malvoyants à lire, c'est l'objectif des bibliothécaires de l'Allier qui ont reçu une formation à la maison diocésaine de Moulins. Et puis sport et foyère pour le traditionnel raid fraternité du diocèse de Clermont. Les élèves étaient enchantés, vous les entendrez. Étant couvert ce matin partout en Auvergne, de la pluie autour d'Auvergne. Météo complète en fin de journal.
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2: Une tuerie de masse hier dans une boîte de nuit, le Pacha, en Haute-Loire. Alors pas de panique, c'était un exercice des secours et des forces de l'ordre sur cette commune du Monteil. Une manière de tester la chaîne de secours, la neutralisation des assaillants et l'aide aux victimes. Cédric Bonnefoy, vous nous faites le récit de cet exercice.
4: 14h, le signal est donné, deux assaillants viennent d'entrer, arme à la main, dans la discothèque. À l'intérieur, de nombreuses victimes. Première étape, stopper la tuerie en neutralisant les tueurs. Une manière pour les forces de l'ordre de Haute-Loire de s'entraîner, comme l'explique le commissaire Frédéric Gonon.
5: La France, d'une façon globale, est confrontée à des événements graves, majeurs, comme les attentats. J'entends toujours les témoins qui nous disent « on n'aurait jamais pensé que ça serait passé ici ». Donc l'idée, c'est d'arriver à s'entraîner sur ce type de faits qui peuvent arriver de partout, même si la Haute-Loire est plutôt un département préservé au niveau de la délinquance.
4: Ensuite, c'est au secours d'agir, simulation grandeur nature de prise en charge de 43 victimes, dont plusieurs en urgence absolue. Régulièrement, des exercices de ce genre sont menés pour former les pompiers et le SAMU. À chaque fois, le dispositif s'améliore. Le commandant Mathieu Lartaud, chargé des opérations de secours.
6: On a inclus la Croix-Rouge en association agréée de sécurité civile pour prendre en charge l'ensemble des impliqués et rentrer dans le dispositif de comptabilisation de nombreuses victimes qui s'appelle SINUS. Donc un acteur qui a été rajouté dans le traitement de ce type d'intervention et avec succès.
4: Dans ce genre d'exercice, la préfecture travaille des aspects bien spécifiques. Yvan Cordier est le préfet de Haute-Loire.
7: L'objectif de ces exercices, c'est de s'entraîner pour mieux protéger nos concitoyens. La préfecture réalise environ 10 exercices par an pour s'assurer de la bonne coordination entre toutes ces forces de police, de gendarmerie, du SAMU et des pompiers.
4: Un retour sera fait dans quelques semaines pour voir ce qui a bien marché et ce qui reste encore à améliorer.
2: Exercice de tuerie de masse à retrouver en vidéo sur la page Facebook RCF Haute-Loire. Une cinquantaine de gendarmes pudomois en renfort dans le Gers pour retrouver Liana. Cette collégienne de 11 ans est portée disparue depuis vendredi dernier. C'est une information RCF. Il y aura bientôt 15 jours de suspension automatique de permis en cas de téléphone au volant en Haute-Loire. Les gendarmes feront de la prévention à partir du 15 juin, puis sanctionneront dès le 1er août. Cette suspension s'ajoute à l'amende de 135 € et au retrait de 3 points sur le permis. À moins d'un an du scrutin de l'élection présidentielle, eh bien la gauche non mélenchonienne est toujours dans le brouillard. Certains veulent une primaire, d'autres la refusent, mais veulent parler aux autres partis. D'autres encore se donnent du temps pour réfléchir et enfin certains sont déjà en campagne pour eux-mêmes. Dans ce globibulga, la députée socialiste du Puy-de-Dôme, Christine Pires-Bonne, milite pour se réunir autour d'un programme.
8: Quelques idées, on n'a pas besoin d'un programme avec 150 points, mais quelques points forts, que ce soit sur la santé, sur bien sûr l'économie, sur l'éducation, sur l'international, sur la sécurité, sur ces 5-6 points forts, est-ce qu'effectivement on n'est pas capable de trouver des points communs qui nous rassembleraient et ensuite peut-être qu'un candidat se dégagerait de ces travaux-là. Mais j'avoue qu'ils me fatiguent tous. Voilà. Tous, je dis tous parce que c'est souvent des hommes. Au sein de notre groupe à l'Assemblée nationale, on a François Hollande, Jérôme Gage, Boris Vallot, Olivier Faure qui y pensent. Voilà, on va se dire les choses. Ils sont déjà 4. Donc à un moment, il faut arrêter.
2: Christine Pires-Bonne, députée socialiste du Puy-de-Dôme, invitée ce matin des radios RCF en Auvergne. Son interview est en écoute sur rcf.fr. À droite aussi, c'est le bazar. L'altiligérien Laurent Wauquiez relance son appel à une primaire de la droite. Selon lui, aucun candidat n'a encore plié le match. Son successeur à la région, à la présidence de la région, Fabrice Pannekoek, visitera l'usine de la Société des Eaux de Volvic en fin de matinée dans dans le Puy-de-Dôme. Casser les barrières de la lecture pour les personnes déficientes visuelles. Hier, les bibliothécaires de l'Allier étaient réunis pour une journée formation à la maison diocésaine de Moulins. Rabbi Locatet, vous avez fait le tour des stands.
9: À la maison diocésaine de Moulins dans l'Allier, Caroline Chabot, directrice et fondatrice de l'association Mémant en Or, présente son action.
10: Je suis là aujourd'hui pour parler de l'accès à la lecture plutôt pour les enfants déficients visuels. Ce que je souhaite transmettre, que chacun a le droit de lire et le droit d'avoir aussi un accès à une lecture de qualité. C'est pas juste mettre du braille, une image en relief, c'est un processus plus long et plus complexe.
9: Pour Jocelyne Grenier, bénévole à la bibliothèque sonore de Moulins, les personnes malvoyantes peuvent accéder à l'information à l'aide des outils sonores.
11: Il ne s'agit pas de livres papier que nous prêtons, mais d'audiolivres que nous réalisons nous-mêmes par l'intermédiaire de donneurs de voix.
9: Mais ces enregistrements doivent répondre à des critères précis de qualité. Eliane Schaub, bénévole chargée de contrôle qualité, nous en dit davantage.
12: On a ce qu'on appelle une charte de qualité qui est très sévère, prend en compte tous les points, la voix, les paramètres tout simplement techniques d'Audacity, pour que au bout du compte, on est une qualité égale.
9: La rencontre s'est achevée par la présentation d'une malle de lecture HandiKit. Cette bibliothèque propose plusieurs solutions pour lire autrement. Des livres en grand caractère, en braille, des livres audio, mais aussi des ouvrages tactiles.
2: Et 1 million de Français ont une perte de vision dans le pays, selon l'association Rétina France. Relever des compteurs d'eau en cours dans l'agglo de Moulins. Attention, pour rappel, il est interdit d'empêcher l'accès aux compteurs pour permettre son relevé. Sport et foi étaient au menu du 16e raid fraternité, hier à Orsine, organisé par la pastorale du sport du diocèse de Clermont. Les jeunes ont pu découvrir tout un tas de sports et ils avaient l'air enchantés.
13: Je m'appelle Léo Souterrain et aujourd'hui j'ai participé au raid fraternité. Donc voilà, c'était une super journée, on a adoré, on était tous ensemble entre amis. Et voilà, les encadrants étaient super, il y avait une superbe ambiance et tout.
14: Je m'appelle Adèle Massonneau, je suis en seconde à Massillon. Et aujourd'hui, du coup, on nous a proposé d'animer un atelier, donc le bootcamp, j'étais avec ma copine. Et c'était vraiment super fun de voir tous les élèves et tout. Et ça fait vraiment bizarre de se mettre à la place de ceux qui nous encadraient les autres années.
15: Je m'appelle Alban, j'ai 12 ans et je suis en 5e. J'ai bien aimé... le tir. Sinon, ce que j'ai le moins aimé, c'est les témoignages.
16: On a fait... c'est comme un sort de passe, mais avec une grosse balle. Ça, c'était... Il y avait beaucoup de triche. Ça a commencé à se marchander des points. C'était un peu énervant.
2: Et oui, le fair play, ça s'apprend aussi. Propos recueillis pour RCF en Auvergne par Louis Chanson. Et puis les pros des Volcaniques du HBKAM en match de barrage pour accéder à la première division du handball français féminin. Premier match ce soir contre la Stella Saint-Maur, c'est à 20h30 dans le Val-de-Marne. Les nuages dominent ce matin partout en Auvergne, de la pluie dans la région d'Aurillac. Le mercure affiche 13 à Moulins et Montluçon, 12 pour Clermont-Ferrand et Brioude, 10 à Ambert et Montsalvy et 9 à Monistrol-sur-Loire. Cet après-midi, le ciel sera couvert au-dessus de toute la région. Les températures monteront jusqu'à 21 degrés à Bourbon-l'Archambault, 23 pour Vichy, 22 au Puy, Rion et Issoire, jusqu'à 17 degrés attendus à Pradelle, 18 à Saint-Flour et 19 à Aurillac.
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1: 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Soyez les bienvenus à suivre le journal de Radio Vatican, Clara.
0: Et les frappes russes se poursuivent sans relâche sur le sol ukrainien. Reportage à Kiev à venir auprès des habitants qui tentent d'organiser une vie au milieu des bombes.
1: Mais d'abord, l'invité de la matinale. C'est un véritable serpent de mer des promesses politiques. 40 ans après les lois de fer, la France reste l'un des pays les plus centralisés d'Europe. Et pourtant, campagne présidentielle après campagne présidentielle, la promesse de la décentralisation est toujours là. Lors de sa nomination à Matignon, Sébastien Lecornu

0: Ceci avait promis un grand acte de décentralisation, mais peut-il avoir lieu? On va en parler ce matin avec l'invité de la matinale.
1: Et vous recevez Jean-Christophe Fromentin, maire de Neuilly-sur-Seine, ancien député. Il publie Le Retour des provinces et c'est aux éditions de l'Éclaireur.
0: Bonjour Jean-Christophe Fromentin.
2: Bonjour.
0: Merci beaucoup d'avoir accepté notre invitation. On va parler de décentralisation, on va parler de ce livre, de vos propositions aussi, mais je ne peux m'empêcher de commencer par pointer un paradoxe. Le maire de Neuilly-sur-Seine qui parle de décentralisation des provinces. C'est du poids des comités de communes. Ça peut paraître un peu paradoxal. C'est votre côté provincial.
2: C'est surtout le fait qu'on ne peut pas isoler une ville de sa base géographique, de son territoire. Métropole et territoire, métropole et province, ville, village et aire géographique, tout ça est lié. Et on a trop, depuis quelques années, vraiment séparé, segmenté la ville et son territoire. Et on a abouti à des crises. C'est-à-dire que les territoires sont devenus des périphéries et le mal-être dans les villes augmente.
0: Et d'ailleurs, vous proposez de supprimer les départements, de supprimer les intercommunalités au profit de 350 provinces. Pourquoi ?
2: Oh, il y a toute une série de raisons. Il y a d'abord cette idée que notre histoire et notre géographie façonnent nos territoires et que nos provinces, toi, le mot est volontairement un peu provocateur, c'est l'héritage d'une histoire depuis l'Antiquité.
0: Et par exemple, c'est quoi une province ? C'est le Bourbonnais, c'est le Léon ?
2: C'est tout ce qui est imprégné de culture. C'est un territoire qui finalement génère un sentiment d'appartenance, a sédimenté des périodes, des cultures, du patrimoine, des savoir-faire, et qui finalement possède cette richesse, ce noyau de richesse, à partir duquel on peut construire une modernité.
0: Mais vous avez des exemples de provinces qu'on pourrait créer ?
2: Ben la France, elle regorge de provinces, mais chacun a sûrement en tête un village, une région, un lieu qui, autour d'une ville moyenne, a sédimenté une histoire, ce patrimoine incroyable, des savoir-faire qui ont été les prémices et les ferments de la période industrielle. Donc un territoire qui a une identité auquel on peut avoir ce sentiment, vis-à-vis duquel on peut avoir ce sentiment d'appartenance et qui a été traversé par la modernité à plusieurs reprises. Et je crois que quand on renie nos territoires, pour dire en fin de compte, on tombe sur des grandes métropoles fonctionnelles, mondiales, les global cities, comme on a dit, et ben c'est un renoncement à tout ce que notre histoire a produit de richesse et de capacité et de potentiel de richesse. Donc moi, je suis vraiment pour cette vérité de l'histoire et de la géographie, pour cette conviction qu'on est de quelque part, mais aussi pour cette conviction que les technologies comme les machines au 19e peuvent venir revisiter ces provinces pour leur donner une capacité de prospérité.
0: C'est-à-dire qu'il y a un enjeu économique. Là, on parlait d'histoire et de géographie. C'est deux réalités qu'on ne changera jamais, l'histoire et la géographie. L'économie, elle, on peut la changer ?
2: C'est-à-dire que régulièrement, ouais, dans l'histoire, l'économie, elle a redonné une couche de dynamisme à ce qu'on avait de singulier. Quand un charcutier d'une région de France qui a un savoir-faire a récupéré, a acheté une machine, c'est devenu un industriel de l'agroalimentaire. Donc régulièrement, la modernité, les leviers de développement, les leviers de production, les machines, le capital, les talents, l'innovation, sont venus redynamiser finalement ce qu'on avait de singulier. Et ce que je regrette, moi, c'est que la technologie, par exemple, elle est devenue une fin extrêmement centralisée, au lieu d'être distribuée comme un moyen pour redonner une capacité de prospérité à ce qu'on a de singulier dans nos territoires.
0: Oui, mais la grosse nouveauté, c'est qu'à l'époque de la révolution industrielle, il y avait une usine, il y avait un bien physique. Aujourd'hui, la globalisation et le numérique permet une forme de digitalisation totale. Et exemple, hein, on peut tout à fait travailler à Paris, être en télétravail toute sa vie en Normandie.
2: Mais c'est ça qui est formidable, c'est que effectivement, là, au moment de la révolution industrielle, vous avez une injonction de densité, puisque la densité était nécessaire, la taille critique de population pour mettre une usine, un hôpital, une école, appelait à ce qu'on mobilise les gens et qu'on les densifie. Aujourd'hui, l'architecture numérique, elle distribue et elle permet justement de polliniser nos territoires. Donc je pense que l'architecture numérique, elle est contingente d'une nouvelle décentralisation, ou j'aime mieux le terme re-territorialisation, parce qu'elle vient potentiellement, pour autant qu'on ait une politique publique qui l'accompagne, infuser nos territoires. Et quand on dit infuser nos territoires, c'est leur redonner un effet de levier. Et ma conviction, c'est qu'on centralise trop les leviers de production, le capital, très parisien, l'innovation, totalement mobilisée, polarisée dans ce qu'on a appelé la Startup Nation, et qu'en fin de compte, on fait une erreur. C'est, au lieu de polariser ces leviers de production modernes, il faut les distribuer pour redonner un effet de levier sur nos territoires et, encore une fois, une perspective de développement.
0: Mais est-ce constitutif de l'âme de la France, qui est un pays hyper centralisateur par essence ?
2: Mais la centralisation française, oui, elle date de la Révolution française, pas avant. Vous voyez. Et la Révolution

0: Française, elle est une crise de l'absolutisme, c'est-à-dire d'un excès de centralisation. Pourtant, la chute de Rome, c'est un excès de centralisation.
1: Dans l'inconscient collectif, on a en tête un roi hyper centralisateur avant même la Révolution.
0: La période du 18e, il y avait cet absolutisme centralisateur, mais la féodalité, par essence, elle est plutôt un mode distribué. Oui. Et donc je pense que la France, elle porte en germe, au contraire, vous voyez, une construction historique, qui est une construction dont les provinces, dont ces richesses qu'il y a dans nos territoires, sont la preuve, sont la marque, sont le tracé. Si la France avait été d'une culture centralisée depuis le début de l'histoire, on n'aurait pas, vous voyez, cette richesse dans nos territoires. Il n'y a pas un village, un lieu en France qui n'est pas une singularité, un élément de patrimoine qui prouve son extraordinaire richesse.
1: Vous écoutez RCF Notre-Dame, nous sommes avec Jean-Christophe Fromentin, le maire de Neuilly-sur-Seine. Jean-Christophe Fromentin, vous avez traversé la France, justement, de Nantes à Strasbourg, à bicyclette, pour rencontrer les habitants, pour rencontrer les élus aussi. C'est ce que vous racontez d'ailleurs dans ce livre, hein, Le retour des provinces aux éditions de l'Éclaireur notamment. Qu'est-ce que vous vous êtes dit des provinces quand vous avez traversé la France ? Vous avez aperçu ces régions, ces provinces, ces zones géographiques délimitées où il se passait quelque chose, où il y avait une âme singulière ? Parfois, on a l'impression qu'il n'y a plus d'âme, que tout se ressemble, que toutes les villes moyennes et petites villes se ressemblent avec les mêmes ronds-points et les mêmes centres commerciaux.
0: Mais ce que je voulais, c'est vraiment avoir des moments très authentiques avec des élus, des entreprises, des agriculteurs et tous les gens que j'ai rencontrés. Je ne pense pas qu'il y ait un phénomène de standardisation. Peut-être effectivement quelques ronds-points et quelques fonctionnalités, mais au cœur d'une ville, au centre d'une ville ou d'un village, il y a une âme. Il y a au contraire une vérité qui procède encore une fois de son histoire, de son héritage et de sa géographie. Non, ce qui m'a le plus frappé, c'est que beaucoup se considèrent dans ces territoires comme une charge et puis comme une chance. Ils disent, mais ceux qui sont une chance, c'est ceux de la Startup Nation, c'est les startups, c'est ce monde de l'innovation. Nous, on est une charge. Et cette perception, elle est corroborée par cette théorie du ruissellement. Il y en a peu qui vont créer de la richesse et beaucoup qui vont finalement avoir les dividendes ou le ruissellement de la richesse. Et je pense qu'un pays ne peut pas prospérer, ne peut plus prospérer. Un pays meurt si certains se considèrent comme une chance et d'autres se considèrent comme une charge.
1: Et d'ailleurs, il y a une lassitude des maires de France qui ont l'impression qu'en permanence, Bercy, le ministère de l'économie, arbitre contre eux. Vous qui êtes maire de Neuilly-sur-Seine, Jean-Christophe Fromentin, vous partagez avec vos collègues maires cette lassitude ?
0: Avec toutes les collectivités territoriales, les régions, les départements n'ont plus de fiscalité propre, donc elles sont contingentes de ce que l'État leur distrait comme part de TVA ou de fiscalité nationale.
1: Et des règles de distribution décidées par l'État ?
0: Absolument, donc on reproche beaucoup à l'État en ce moment, sous prétexte d'une rationalisation et avec un discours de décentralisation, vous le rappelez au début de notre échange, qu'au contraire, en supprimant petit à petit la fiscalité territoriale, il y a un phénomène de recentralisation pour finalement venir faciliter la gestion de crise et de dette publique de l'État. Donc je pense qu'on fait tout l'inverse de ce qu'on devrait faire. On devrait remettre de la richesse dans les territoires, parce que c'est là où on a nos effets de levier en termes de développement, alors qu'on recentralise pour finalement prolonger le déficit public, permettre à l'État de garder la tête hors de l'eau, mais finalement à l'encourager dans une mauvaise gestion.
1: Et dans un contexte où l'État perd autant d'argent, où les déficits sont si importants, est-ce que les collectivités locales sont une chance?
0: Je crois que, d'abord, les collectivités locales, elles n'ont pas de dette, ni en fonctionnement, ni en investissement, parce qu'elles n'ont pas le droit de le faire. Et aujourd'hui, elles représentent, je crois, 17% de la dépense publique, mais elles représentent 0,5% du déficit public. Donc ça montre bien qu'un transfert de compétences vers les collectivités locales, dans une organisation plus clarifiée et plus simplifiée, c'est ce que je propose dans mon livre, aurait cette vertu, finalement, de mettre sous la coupe d'une obligation de ne pas faire déraper ses comptes une partie du budget de la France.
1: Jean-Christophe Fromentin, vous avez parlé de transfert de compétences. Ce sujet des compétences est très intéressant. Je me permets d'introduire dans notre échange le terme de subsidiarité. C'est un principe de la doctrine sociale de l'Église qui stipule qu'il revient à chaque degré d'autorité d'exercer toutes les attributions qui lui sont propres sans avoir besoin de recourir à l'autorité supérieure. En fait, c'est la subsidiarité que vous cherchez à appliquer.
0: Le principe de subsidiarité, c'est un principe aussi d'efficacité, parce que finalement, plus on est proche des gens, plus on comprend, plus on ajuste nos politiques publiques. Et c'est aussi un principe de liberté, et c'est un principe de dignité, parce que le principe de subsidiarité, il donne de la responsabilité à un échelon qui est capable, puisque c'est la nature même de ce principe, de finalement se prendre en main. Donc, principe de subsidiarité, d'efficacité, de responsabilité, de liberté, tout ça fonde effectivement la doctrine sociale de l'Église. Le pape, dans sa dernière encyclique, le remet très régulièrement comme étant justement un principe. Et il le lie aux technologies, on en parlait tout à l'heure. Oui, il dit aussi, finalement, cette richesse technologique, elle devrait abonder ce principe de subsidiarité, parce qu'elle donne encore plus de leviers à des niveaux de proximité. Et ça, je crois que c'est le grand retournement vers lequel il faut aller. Nous, on a totalement renié le principe de subsidiarité, on en parlait à l'instant, dans cette recentralisation fonctionnelle, gestionnaire, totalement à l'inverse des codes vers lesquels les gens aspirent à aller. Et il faut redonner, il faut remuscler ce principe de subsidiarité, parce qu'il est contingent de la dignité, de la liberté, mais aussi de la responsabilité, et c'est bien ce qui nous manque dans l'équation politique.
1: Je le disais en introduction, tous les personnages politiques, lorsqu'ils arrivent dans une campagne, parlent de décentralisation. Pourquoi la subsidiarité n'est-elle pas active en France ?
0: Je crois que beaucoup en parlent pour faire plaisir aux élus locaux dont ils ont besoin du soutien. Mais on n'a pas vu depuis des décennies vraiment un acte de décentralisation.
1: Sébastien Lecornu avait parlé d'un grand acte de décentralisation quand il est arrivé à Matignon.
0: Alors, généralement, plus on dit que c'est grand, plus on sait que ça va être petit. Vous voyez, c'est-à-dire que la décentralisation, elle a d'abord besoin d'une réflexion profonde. Vous voyez. Moi, je crois qu'avant d'être une décentralisation institutionnelle, comme beaucoup l'entendent, il faut regarder ce que j'appelle le taux de concentration des leviers de production. Quand quelqu'un, au fin fond de la France, met de l'argent de côté, épargne, son argent, il est recentralisé immédiatement à Paris et il sert beaucoup plus à financer la Startup Nation ou l'immobilier de bureau en région parisienne que la prospérité du territoire qui a généré cette épargne. Et donc moi je me bats pour cette idée de redistribuer les leviers de production, les facteurs de production, l'innovation, le capital, les talents, etc. De telle manière à ce qu'un territoire finalement ait cette capacité à ce que ces leviers viennent le faire prospérer. Et cette idée de distribution de la richesse, elle est très présente dans l'encyclique sociale où le pape le dit, il dit il faut laisser à son territoire, à chaque ville, à chaque village, la possibilité de révéler sa richesse patrimoniale, la richesse de ses savoir-faire, mais aussi la richesse de l'épargne des gens qui vivent dans ce territoire. Quand vous, généralement, vous épargnez, c'est que vous avez peur de l'avenir, souvent. Et donc, il y a une espèce de paradoxe à dire, l'épargne des gens de cette région, on va la centraliser pour financer ce qu'on appelle des actifs qui ont un taux de rendement important. Et donc, c'est comme ça qu'on construit un faux discours économique. Je prends ton épargne à toi au fin fond de la France, je le centralise, j'investis sur des TRI, des taux de rendement rapides, et le ruissellement va te permettre de toucher quelque chose.
1: Mais c'est parce que les financiers oublient totalement la géographie, elles ne rentrent pas dans le tableur Excel.
0: Moi, je crois que le monde politique a confondu croissance du PIB et prospérité. Comme je dis dans mon livre, il a confondu se loger et habiter. La croissance du PIB, elle n'est pas forcément une promesse de prospérité. Ça peut être lié à vraiment un petit écosystème très centralisé qui fait des profits financiers très forts et qui fait finalement croître le PIB. Mais pour autant, est-ce que le territoire sera, est-ce que le pays vivra la prospérité ? Non. Et beaucoup d'économistes ont travaillé justement sur cette tension entre prospérité et croissance. Moi, je travaille en ce moment sur se loger et habiter pour démontrer que la dérive sémantique, on ne parle plus d'habiter avec cette acception philosophique. Vous voyez, habiter un lieu, habiter son fort intérieur, habiter une culture, habiter des interactions, on parle de se loger. Donc on a des discours très fonctionnalistes que le monde politique, qui devrait avoir cette hauteur de vue, a totalement perdu.
1: Jean-Christophe Fromentin, je crois que vous avez rencontré Gabriel Attal, Édouard Philippe et Bruno Retailleau pour présenter justement ça. Ils vous ont écouté, est-ce qu'ils vous ont entendu ?
0: J'espère, vous voyez, que cette petite musique qui est finalement un travail de fond, alors que beaucoup de campagnes, on le voit tous les jours, sont vraiment rythmées par les émotions et les algorithmes, et que je me désole de voir souvent des candidats qui finalement se contentent de propositions de paramétriques, court-termistes, immédiates.
1: Mais mesurables dans les enquêtes d'opinion.
0: Bah, c'est ça qui est impressionnant. Oui. C'est-à-dire que souvent, les enquêtes d'opinion, elles font fi du fond des propositions. Elles ne prennent pas en compte, ou en tous les cas, l'opinion ne me semble pas suffisamment s'intéresser. Au fond, on est dans une période de transformation comme on en a rarement connue. Démographique, économique, écologique, sociale, géopolitique. Et on a des propositions qui sont vraiment pas au niveau de ces grandes transformations, de ces modèles, de ces économies.

0: mi-politiques vers lesquelles il faut aller.
1: Est-ce que vous craignez, est-ce que vous proposez aussi cette décentralisation pour contrer une forme de déclassement que vous pouvez craindre ?
0: Notre pays, il se dégrade dans les classements.
1: Il se déclasse ?
0: Il se déclasse dans à peu près tous les classements, sur l'éducation, sur l'économie, sur... Et en même temps, je pense qu'il est une promesse incroyable par sa géographie, par son histoire, par ses valeurs, par ses figures, ses personnages, son patrimoine. Et donc,
1: par ses politiques aussi.
0: Pas suffisamment, justement. Et je pense que, voilà, ce pays, il ne faut pas qu'il essaye de faire comme les États-Unis, il ne faut pas qu'il essaye de faire comme les autres. Il faut que dans une Europe qui a une histoire, qui partage une histoire avec nous, on retrouve, je cite beaucoup Schuman dans mon livre, vous voyez, on retrouve cet esprit qui a fait la France, qui a fait l'Europe, qui a fait ses valeurs et qui doit se distinguer dans toutes les composantes. Le capitalisme en Europe ou en France n'est pas le même que le capitalisme américain ou que le capitalisme chinois, par exemple.
1: En un mot, puisqu'on arrive au terme de cet entretien, on est quand même tourné vers l'élection présidentielle. Est-ce qu'il manque une certaine âme dans les discours politiques aujourd'hui, Jean-Christophe Fromentin ?
0: Évidemment, oui. Le fait que beaucoup aient fait métier de la politique font que finalement, ils visent les électeurs comme des clients et non plus comme...
1: comme des fidèles.
0: Comme je n'irai peut-être pas jusque-là, mais en tous les cas, avec la résonance que la politique devrait avoir. Et je pense qu'aujourd'hui, on est dans une crise politique, dans la mesure où la politique est contingente d'un métier, d'une profession, et elle ne prend pas le risque qu'elle devrait prendre d'aller sur le fond des choses.
1: Merci beaucoup Jean-Christophe Fromentin, maire de Neuilly. Vous publiez « Le retour des provinces », c'est aux éditions de l'Éclaireur.
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5: 8h29 sur RCF en Auvergne, ciel nuageux ce matin partout dans la région, de la pluie autour d'Aurillac. Il fait 9 degrés à Yssingeaux, 12 à Langeac, Saint-Voire ou encore à Thiers, 11 à Trégna, Massiac et Vic-sur-Serre, 8 du côté de Besse. Cet après-midi, ciel voilé ou nuageux selon les endroits. Le mercure montera jusqu'à 20 degrés après le déjeuner à Craponne-sur-Arzon, 17 à Pradel et Mauriac, 19 à Chaudzègue, 16 à Gia, 22 degrés à Vasselle et La Palisse et jusqu'à 21 à Lure. Lévis. Retour de la pluie demain toute la journée et dans toute la région. Vendredi, le ciel sera couvert des éclaircies en Haute-Loire et dans la région d'Ambert, ainsi qu'autour d'Aurillac, mais seulement en matinée. Quant à ce week-end, Météo France annonce du beau et un grand soleil partout dans la région, excepté l'après-midi de dimanche où de la pluie est annoncée dans la région de Clermont-Ferrand. Il est bientôt 8h30, prochaine météo après le journal de 9h.
1: Heure et demie, direction Rome pour une nouvelle édition du journal de Radio Vatican.
6: Les bombardements russes se poursuivent sans relâche sur le sol ukrainien. On dénombre de nouvelles victimes ce mercredi matin. Reportage au début de ce journal de notre correspondante à Kiev auprès des habitants qui tentent d'organiser une vie au milieu des bombes. Alors que les combats se poursuivent également dans le sud du Liban, les négociations continuent à Washington entre émissaires libanais et israéliens. Ce matin, gros plan sur l'une des personnalités clés du jeu politique libanais, le chiite Nabih Berri.

0: Et le président du Parlement. À la une de ce journal également, la Commission européenne qui demande aux pays membres de renoncer aux contrôles internes aux frontières de l'UE. Notre correspondant à Bruxelles nous en dira plus. Et puis dans notre dossier, à la fin de ce journal, gros plan ce matin sur les élections législatives en Arménie prévues dimanche prochain. Un scrutin dans un pays qui s'interroge sur son identité et sa place entre une influence russe déclinante et un attrait pour l'Union européenne.
1: Radio Vatican, le journal, Olivier Bonnel.
0: Bonjour, l'Ukraine, toujours sous le feu quotidien des frappes russes. Une femme de 86 ans a été tuée dans une attaque de drones russes cette nuit dans la ville de Kherson, au sud du pays. Presque aucune cité de l'Ukraine n'est épargnée. Dans la nuit du 1er au 2 juin, le pays a connu l'une des plus importantes attaques aériennes depuis le début de la guerre civile, à grande échelle, ciblant plusieurs villes à travers le pays, dont Kiev, la capitale, à l'aide de plus de 650 drones et plus de 70 missiles. Selon les autorités, au moins 23 personnes, dont deux enfants, ont été tués, 130 autres blessés dans tout le pays. Le reportage de notre correspondante à Kiev, Emmanuel Chaz.
2: Entre les frappes du 24 mai et celles d'hier, le quartier de Loukianivka, en plein cœur de Kiev, est défiguré. Ici, de plus en plus d'immeubles sont éventrés par les bombardements. Victoria, accompagnée de sa mère et de son fils adolescent, rentre chez elle, épuisée par la nuit dernière.
3: Les drones volaient les uns après les autres, tous derrière la maison. C'était terrifiant. Et quand ils ont commencé à exploser, c'était juste au-dessus de nos têtes. Effrayant, c'est un euphémisme. On ne sait pas quoi faire, car courir tout le temps aux abris, c'est aussi mentalement très difficile.
2: Alors qu'une nouvelle alerte aérienne se fait entendre, pas question pour Victoria de passer la nuit dans un abri. Mais Andy et Véronica, eux, y retournent après s'y être déjà réfugiés en plein milieu des bombardements la nuit précédente.
4: On était dans le parking. Comme vous pouvez le voir, les appartements sont sans fenêtres, sans rien, et à côté du parking, pas dedans. Les gens qui ont fui les immeubles voisins ont été projetés ici, blessés par des éclats d'obus. Il y a aussi des enfants et des hommes.
3: Projetés ici dans la rue.
2: Alors que l'obscurité tombe sur Kiev et que chaque nuit est synonyme de danger, des résidents continuent à déblayer leurs appartements et à sauver ce qui peut l'être. Lorsqu'ils ont encore un toit, et malgré la menace de nouveaux bombardements, pas question pour eux de quitter les lieux. Emmanuel Chaz, Kiev, RFI pour Radio Vatican.
0: Et dans cette guerre, les drones ont pris une place centrale. Une frappe drone ukrainienne, cette fois-ci, a tué 7 personnes, apprend-on ce matin, dans la région de Donetsk. Les victimes voyageaient en bus entre Moscou et la Crimée, cette région ukrainienne annexée par la Russie. La Banque européenne pour la reconstruction et le développement, la BERD, revoit à la baisse ses prévisions de croissance cette année en raison de la guerre au Moyen-Orient. Sans surprise, c'est la zone méditerranée du sud et de l'est qui est la plus touchée et un pays en particulier le Liban, où l'économie devrait se contracter cette année de 2% selon la BERD, contre une croissance prévue de 4% initialement envisagée au mois de février. La BERD qui anticipe un rebond de l'économie libanaise l'an prochain, à condition que la paix soit rétablie dans le pays du Cèdre. Et sur le terrain libanais, justement, on semble encore bien loin d'un rétablissement de la paix. L'armée israélienne poursuit ses offensives dans le sud du pays. Tzahal qui affirme par ailleurs que des combattants du Hezbollah se seraient cachés dans le quartier chrétien de Tyr, la grande ville côtière, suscitant l'inquiétude sur place. Les négociations entre émissaires libanais et israéliens, eux, elles, se poursuivent à Washington. Lundi soir, Donald Trump avait annoncé que le Premier ministre Benjamin Netanyahou avait renoncé à frapper la banlieue sud de Beyrouth et qu'un cessez-le-feu était sur le point d'être accepté par le Hezbollah. Mais la situation reste bien floue. Au centre du jeu politique libanais, dans ce contexte, Nabi Berri, le président du Parlement, la correspondance à Beyrouth de Paul Ralifé.
5: Principale figure chiite de l'État, Nabih Berri a joué un rôle central dans l'apaisement qui a empêché une extension des frappes israéliennes sur Beyrouth, bien que les combats continuent de faire rage dans le sud Liban. Le président du Parlement est le dernier allié du Hezbollah avec qui les Américains continuent de parler. Alors que des discussions intenses se déroulaient dans les coulisses, il a envoyé son conseiller chez l'ambassadeur des États-Unis à Beyrouth et a dépêché son adjoint politique à Doha pour activer les canaux arabes. Samedi, il a affirmé que le Hezbollah accepterait un cessez-le-feu si Israël suspendait ses attaques. Il a ajouté qu'il se portait personnellement garant du respect par le parti chiite d'un éventuel accord. Il s'est cependant interrogé qui garantirait Israël. Ses propos ont surpris tout le monde, car il semblait hors contexte au moment où les combats s'intensifiaient au sud Liban. En fait, Nabih Berri s'adressait d'une manière indirecte aux États-Unis. Le président du Parlement, qui négocie au nom du Hezbollah, a refusé une première proposition américaine prévoyant un cessez-le-feu partiel. Il a insisté pour un arrêt total des combats sur tous les fronts. Dans son annonce, Donald Trump laisse planer le feu.

0: questions, ceux de la défense et de l'éducation. La semaine passée, le Parlement bolivien avait modifié une loi permettant d'assouplir le recours à l'état d'urgence dans le pays. La question de la régulation de l'intelligence artificielle, toujours au cœur de l'actualité aux États-Unis, Donald Trump a signé hier un décret qui permet à l'État fédéral d'évaluer les nouveaux modèles des géants de l'IA avant leur mise sur le marché. Les explications à New York de Sarah Laurent.
1: Le décret a été introduit 2 semaines après qu'un autre décret, plus contraignant puisqu'il aurait exigé que le gouvernement ait jusqu'à 2 mois pour approuver les nouveaux modèles avant leur sortie, a été abandonné. Le gouvernement Trump n'est pour le moment pas beaucoup intervenu dans la course à l'intelligence artificielle que se livre actuellement la Silicon Valley, laissant les géants de la tech adopter leur devise d'aller vite et de casser des choses pour développer de nouveaux modèles toujours plus grands et performants. Et ceci malgré des critiques grandissantes sur le coût humain et environnemental de la nouvelle technologie. Le gouvernement américain justifie ce laisser-faire en affirmant que mettre en place plus de régulation permettrait à la Chine de dépasser les progrès technologiques américains dans le domaine de l'intelligence artificielle. À New York, Sarah Laurent pour Radio Vatican.
0: Et concernant l'intelligence artificielle et ses conséquences sur la dignité humaine, je vous renvoie bien sûr à la lecture de l'encyclique Magnifica Humanitas du pape Léon XIV que vous pouvez retrouver via notre site Vatican News, une encyclique que vous pourrez bientôt entendre enregistrée en podcast sur nos ondes. Des experts mandatés par l'ONU s'inquiètent des vues américaines sur Cuba. L'île castriste est soumise à un strict embargo pétrolier des États-Unis, affectant la population. Selon ces experts qui ont donné hier une conférence de presse à Genève, les déclarations du président américain concernant l'honneur de prendre Cuba reflètent, je cite, une stratégie profondément préoccupante de coercition à l'encontre d'un État souverain. La Commission européenne demande aux États membres de l'UE de lever les contrôles rétablis par certains à l'intérieur de l'Union européenne et surtout à l'intérieur de l'espace Schengen, censé pourtant être un espace de libre circulation, l'une des libertés fondamentales de l'Union européenne. Il existe d'autres moyens de contrôler les mouvements des personnes au sein de l'UE, d'autant plus avec le nouveau pacte Asile et Migration qui va bientôt entrer en vigueur. L'accord d'hier soir sur les plateformes retour est d'ailleurs un des nouveaux volets de ce tour de vis sécuritaire dans les politiques migratoires. Les explications de notre correspondant à Bruxelles, Pierre Benazé.
2: Dans les 29 pays de l'espace Schengen, la circulation des personnes est censée se faire sans contrôle, autre que ponctuel ou aléatoire. Mais cette absence de vérification systématique des documents d'identité a été suspendue par plusieurs pays. Le code frontière Schengen autorise de réinstaurer les contrôles pour motifs exceptionnels, comme au temps de la pandémie de Covid, pour menaces graves contre la sécurité, comme lors des attentats de Paris et Bruxelles, ou comme lors de crises migratoires. Une dizaine de pays, surtout dans le nord-ouest de l'Europe, ont actuellement rétabli les contrôles et ils les prolongent de 6 mois en 6 mois, alors qu'au départ, c'était la durée maximum pendant laquelle on pouvait les rétablir, sauf dérogation. La France, par exemple, a rétabli les contrôles depuis 2015 sans discontinuer. La Commission demande ce mardi aux États d'y renoncer progressivement, car il existe des alternatives plus efficaces et qui entravent moins la libre circulation, en particulier celle des travailleurs frontaliers. La Commission propose, je cite, les contrôles de police non systématiques, l'identification biométrique mobile ou les technologies de suivi des véhicules. Elle insiste aussi sur le pacte Asile et Migration en vigueur dans 10 jours. Il va renforcer les contrôles migratoires aux frontières externes de l'Europe et rendre inutiles les contrôles aux frontières internes. Pierre Benazet, Bruxelles. RFI pour Radio Vatican.
0: Dimanche prochain, 7 juin, les Arméniens sont invités aux urnes pour les élections législatives. Un scrutin dont le Premier ministre sortant, Nicole Pachinian, au pouvoir depuis 2018, brigue un troisième mandat sous la bannière de son parti, le Contrat Civil. Nicole Pachinian qui reste le favori face à plusieurs figures pro-russes notamment. Ces législatives sont les premières depuis la prise de contrôle total du Haut-Karabakh par l'Azerbaïdjan au mois de septembre 2023, qui a conduit à l'exode de la quasi-totalité des Arméniens originaires de cette région. Depuis cette date, le pays reste profondément divisé et marqué par ce traumatisme. En pleine mutation, l'Arménie est surtout en pleine interrogation sur son identité et sa place entre influences russes dont elle dénonce des ingérences et rapprochements avec l'Union européenne. On en parle ce matin avec notre invitée Taline Papazian, politologue, enseignante à l'IEP d'Aix-en-Provence. Elle dirige l'ONG Armenia Peace Initiative.
3: La société arménienne est très fortement polarisée, c'est certain. Il est vrai que depuis la guerre de 2020, la lourde défaite, la perte du Haut-Karabakh en 2023, le nettoyage ethnique, les 100 et quelques mille réfugiés arrivés en Arménie, tout ça a pesé extrêmement lourdement sur la société. En parallèle de ça, le gouvernement arménien a pris depuis maintenant au moins

0: moins 4 ans, voire un peu plus, résolument partie, on va dire, pour construire la paix à tout prix. Et dans le prix, il y a eu une partie de ce que j'ai cité, hein, à savoir le renoncement à cette question du Karabakh qui avait quand même accompagné toute la trajectoire post-soviétique de l'Arménie. Donc la société est divisée un peu entre deux camps, si je veux aller très vite. La partie de la société qui a pris complètement le parti de ce que propose le gouvernement, de la paix avec l'Azerbaïdjan, de tourner la page du Karabakh. Et vous avez l'autre partie de la société qui, sans absolument être revancharde, hein, trouve néanmoins que l'Arménie a fait trop de concessions, qu'il y a des questions que le gouvernement ne soulève pas assez, notamment le sort des prisonniers de guerre. La fracture est là-dessus. Néanmoins, je trouve que cette fracture va en s'atténuant.
1: On a vu récemment la tenue d'un sommet, du premier sommet Union européenne-Arménie à Erevan, les 4 et 5 mai dernier, en présence des leaders européens. Emmanuel Macron a fait aussi le voyage récemment. Pourquoi l'Arménie courtise-t-elle autant l'Union européenne à présent ?
0: Je ne sais pas si le bon terme, c'est de dire que l'Arménie courtise l'Union européenne. Il y a eu en fait une prise de conscience en Arménie que le deal, si je puis m'exprimer ainsi, qui avait été passé avec la Russie à la sortie de l'URSS et qui consistait à dire en échange de la protection du parapluie russe, l'Arménie restera un sujet fidèle, on va dire, de la Russie dans les questions les plus importantes pour la Russie. Ce deal-là est complètement tombé à plat avec la guerre de 2020 et puis ensuite avec la fin de, entre guillemets, du conflit du Karabakh en 2023. Et donc, à partir du moment où ce deal tombe, les Arméniens prennent conscience que la protection de la Russie ne vaut strictement rien et qu'en échange, ce qu'ils ont perdu, c'est véritablement leur capacité de décider de leur avenir. Parce que cette société est en plein changement, elle est en pleine transformation et elle est en train de se ressaisir en accéléré de la question de sa souveraineté, de la question de décider d'elle-même de ce qu'elle veut faire et d'où elle veut aller. Et l'Europe s'inscrit en fait dans ce choix-là.
1: Nicole Pachinian, l'actuel Premier ministre, a reçu récemment le soutien de Donald Trump. On sait qu'il était venu à Washington signer ce fameux accord avec l'Azerbaïdjan sous l'égide du président américain. Quelle est un peu sa popularité réelle auprès des Arméniens ?
0: Elle est autour de 25-30% d'indéfectibles, une base solide. On voit néanmoins que ces dernières semaines, le taux de personnes regardant favorablement les actions du gouvernement ne fait qu'augmenter. Alors, il est certain que le sommet Union européenne-Arménie, la communauté politique européenne qui s'est réunie à Yerevan, également le soutien des États-Unis au processus de paix, parce qu'encore une fois, je disais au début, il a été très coûteux ce processus de paix pour les Arméniens. Donc, recevoir le soutien de ces gens qui disent « Oui, nous, on pense que vous allez dans la bonne direction parce que, regardez, il y a moins de morts aux frontières. Regardez, il y a des perspectives économiques qui s'ouvrent. Regardez, on va parler d'énergie. Regardez, on va parler de déblocage des voies de communication. L'Arménie est un pays qui vit sous blocus depuis 35 ans. Donc tout ça, les gens le voient, le sentent. Ce ne sont pas juste des paroles en l'air. Donc dans ce sens-là, cela contribue à augmenter la cote de popularité du Premier ministre.
1: Taline Papazian, politologue enseignante à l'IEP d'Aix-en-Provence et directrice de l'ONG Armenia Peace Initiative, était ce matin l'invitée de Radio Vatican.
2: Il est 8h44 sur RCF Notre-Dame. Vous écoutiez le journal de Radio Vatican. À suivre, la prière du matin. Mais d'abord, entre le journal de Radio Vatican et la prière, c'est la culture et c'est Valérie de Marnac ce matin. Bonjour Valérie.
3: Bonjour Pierre.
2: Vous arrivez aujourd'hui avec un film français ambitieux, comme on en voit rarement, et qui s'attelle en plus à un monument de l'histoire de France. La bataille de Gaulle d'Antonin Baudry, une épopée en deux volets dont le premier sort aujourd'hui sur les écrans et le second début juillet.
3: Oui, le premier opus s'intitule L'âge de fer et il a été projeté en avant-première au Festival de Cannes. Juste après ce film en compétition sur la collaboration dont j'ai parlé la semaine dernière, un autre salut d'Emmanuel Mar. Et la bataille de Gaulle en offre finalement une sorte de contrepoint aussi saisissant sur le fond que sur la forme. Les deux films étant une illustration parfaite, s'il en était besoin, de l'importance du 7e art pour éclairer notre passé.
2: Surtout que le portrait de De Gaulle est dessiné ici, est assez loin des images d'Épinal, du général, sauveur de la France et auréolé de ses victoires.
3: Oui, le film débute par une scène à la fois spectaculaire et rocambolesque, hein, qui donne un peu le ton au film. Alors c'est à la bataille de Montcornet en mai 1940, et on découvre un caporal déterminé, imperturbable face au danger et avec un brin de folie caché sous une forme d'impénétrabilité. Et c'est Simon Abkarian qui interprète le rôle titre. Il est absolument parfait. Hein. Alors non pas de ressemblance physique, mais de présence, par sa silhouette, ses postures et le ton de sa voix.
2: Et on écoute un extrait de la bande-annonce.
4: Le gouvernement français vous a déchu de votre nationalité et la cour martiale vous a condamné à mort.
5: Autre chose ?
6: Partout, des réseaux sont en train de se former. Ils ont la rage au cœur. Ils veulent se battre.
7: La France n'a pas capitulé.
8: Vous n'êtes pas la France !
9: Nous sommes la France.
10: Vous ?
9: Nous.
11: You chose our side, the side of freedom. You see a child attacked by savages, you step in.
12: La France n'est pas un enfant, monsieur le président. Elle a toujours continué à se battre.
2: Alors le film a été écrit à quatre mains par Antonin Baudry et sa femme Bérénice Villa à partir d'une biographie anglaise de l'historien Julian Jackson intitulée « De Gaulle, une certaine idée de la France ».
3: Oui, du coup, on est loin d'une hagiographie chauvine. Hein. Le scénario a une liberté de ton et un humour, en effet, tout britannique. Alors, avec un vrai point de vue sur l'homme, hein, réaliste, documenté, et plusieurs conseillers historiques ont d'ailleurs fait partie de l'aventure. Mais c'est en même temps du très grand spectacle. Et Antonin Baudry, c'est, vous savez, le réalisateur du Chant du Loup. Et ici, il franchit encore un cap avec la reconstitution époustouflante de combats, notamment l'attaque par les Anglais du port de Dakar ou la bataille de Bir Hakeim, qui sont absolument épiques.
2: Mais qu'est-ce qu'on apprend de nouveau dans ce film, Valérie ?
3: Alors, moi, j'avoue que je connaissais assez mal la partie africaine, hein, de la Seconde Guerre mondiale et comment tout a été préparé à partir de là. Et ce qui frappe surtout, c'est le mélange de force et de fragilité de Gaulle, ses doutes, ses échecs, sa détermination. Alors en 1940, c'était un tout nouveau général de brigade, hein, totalement inconnu, mais qui portait en lui une haute idée de son pays, une foi en l'homme, en Dieu aussi, et en la liberté, qui était une valeur quasi sacrée à ses yeux, et qu'il a placée au-dessus de toute autre contingence. C'est beau, émouvant, exaltant. Et puis le film est aussi romanesque, hein, puisqu'en parallèle, alors je ne vous en dirai pas plus, mais il y a l'histoire d'un jeune lycéen parisien qui entend l'appel du 18 juin et décide de rejoindre la résistance.
2: La première partie de la bataille de Gaulle sort aujourd'hui au cinéma sur plus de 800 écrans. Elle sera suivie donc le 3 juillet de l'épisode suivant, J'écris ton nom. Combien de temps dure-t-il ce film ? Parce que maintenant, il dure très longtemps.
3: Oui, alors ceux-là, on ne les voit vraiment pas passer, je le dis de temps en temps, mais 2h30, un peu moins, je crois.
2: 2h30, c'est quand même long.
3: Mais bon,
2: je vais essayer de trouver, parce que c'est assez tentant quand même. On va essayer de trouver le temps dans le week-end. En plus, il va pleuvoir. Merci beaucoup. Valérie de Marnac, à suivre la prière du matin.
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Évangile de Jésus-Christ selon saint Marc. En ce temps-là, des Sadducéens, ceux qui affirment qu'il n'y a pas de résurrection, vinrent trouver Jésus. Ils l'interrogeaient. « Maître, Moïse nous a prescrit, si un homme a un frère qui meurt en laissant une femme, mais aucun enfant, il doit épouser la veuve pour susciter une descendance à son frère. » Il y avait sept frères. Le premier se maria et mourut sans laisser de descendance. Le deuxième épousa la veuve et mourut sans laisser de descendance. Le troisième, pareillement. Et aucun des sept ne laissa de descendance. Et en dernier, après eux tous, la femme mourut aussi. À la résurrection, quand ils ressusciteront, duquel d'entre eux sera-t-elle l'épouse, puisque les sept l'ont eue pour épouse ? Jésus leur dit, n'êtes-vous pas en train de vous égarer en méconnaissant les Écritures et la puissance de Dieu ? Lorsqu'on ressuscite d'entre les morts, on ne prend ni femme, ni mari, mais on est comme les anges dans les cieux. Et sur le fait que les morts ressuscitent, n'avez-vous pas lu, dans le livre de Moïse, au récit du buisson ardent, comment Dieu lui a dit « Moi, je suis le Dieu d'Abraham, le Dieu d'Isaac, le Dieu de Jacob. Il n'est pas le Dieu des morts, mais des vivants. Vous vous égarez complètement. »

0: Le commentaire d'aujourd'hui est proposé par Frère Loïc, dominicain.
1: C'est comment la résurrection ? Difficile d'en donner une description, étant donné que le seul qui aurait pu en parler, le Christ ressuscité, n'a pas donné le moindre détail. Mais une chose est certaine. Si nous l'imaginons comme un prolongement indéfini de notre vie présente, selon les mêmes principes, nous faisons fausse route, et cela conduit à des aberrations. C'est ce qui arrive aux Sadducéens de l'Évangile, qui ne voient pas plus loin que le bout de leur nez une vie humaine, de la vie telle qu'ils la connaissent. La réponse que Jésus leur donne est catégorique, mais l'argumentation peut sembler déroutante. Il n'y a donc plus de mariage après la résurrection ? En tant qu'institution humaine définissant un état de vie, le mariage concerne bien notre vie présente sur cette terre. En revanche, ce qu'il aura permis de déployer, d'amour vrai, donné et reçu, cela est bel et bien promis à l'éternité. Le deuxième argument est encore plus surprenant. Si Dieu, qui est Dieu des vivants, est appelé Dieu d'Abraham, Dieu d'Isaac, Dieu de Jacob, il y a dans cette appellation plus que l'inscription dans une histoire passée. L'expression elle-même manifeste que Dieu peut continuer à donner vie à Abraham, à Isaac, à Jacob, qui pourtant sont morts. C'est par excellence ce qui s'accomplit lorsque nous célébrons le Christ mort et ressuscité pour nous. Nous n'entretenons pas le souvenir d'un événement qui appartient irrémédiablement au passé. Nous en célébrons le mémorial, afin que la force de vie et de résurrection continue de jaillir et d'agir dans nos existences.

Notre Père qui es aux cieux, que ton nom soit sanctifié, que ton règne vienne, que ta volonté soit faite sur la terre comme au ciel. Donne-nous aujourd'hui notre pain de ce jour. Pardonne-nous nos offenses, comme nous pardonnons aussi à ceux qui nous ont offensés. Et ne nous laisse pas entrer en tentation, mais délivre-nous du mal.

0: Il est 8h56 sur RCF Notre-Dame, place au saint du jour, Clara. Alors, on fête plusieurs saints aujourd'hui, notamment Saint Kevin.
1: Exactement, un prénom très prisé dans les années 80-90. Alors, Kevin, d'origine celte, signifie noble de naissance, ou beau garçon. Saint Kevin du 7e siècle est un saint irlandais qui fonde à près de Dublin un monastère dans les montagnes de Wicklow. Autrefois, ceux qui se rendaient en pèlerinage 7 fois, disait-on, gagnait autant d'indulgence que s'il faisait le pèlerinage des 7 basiliques romaines, ce qui en fit un saint très populaire. On raconte même que lorsqu'il traversait la forêt, les arbres s'inclinaient sur son passage et les lions et les loups s'agenouillaient.
0: Et autre saint que nous fêtons, les premiers martyrs d'Afrique noire.
1: Oui, Charles Luanga ainsi que ses 21 compagnons. Alors ce sont tous de jeunes Ougandais de 13 à 14 ans. Ils servaient à la cour du roi, catéchisés par leur chef, Charles Luanga donc. Ces jeunes pages et ces jeunes gardes du roi refusèrent d'abjurer leur foi comme les martyrs de Lyon que nous fêtions hier. Et donc après de nombreux supplices, ils furent mis à mort. Aujourd'hui, un sanctuaire a été élevé à leur mémoire dans la ville de Namigongo, où ils sont aussi bien vénérés par l'Église catholique que par la communion anglicane. Et aujourd'hui, de très nombreuses écoles et paroisses portent leur nom dans toute l'Afrique.
0: Clara, j'ai une réclamation.
1: Ah, je vous écoute.
0: De ma mère qui nous écoute.
1: Oula.
0: Et qui me dit que nous fêtons aujourd'hui certes Saint Kevin, certes les premiers martyrs d'Afrique noire, mais aussi Saint Morand. Est-ce que
1: Saint
0: vous connaissiez ce prénom
1: non,
0: de Morand?
1: Morand, non, je connais
0: non,
1: pas.
0: Non, vous connaissez personne qui s'appelle Morand.
1: Vous connaissez? Vous avez
0: non,
1: l'air
0: pas du tout. Pas du tout, évidemment pas. Saint Morand, qui était moine de Cluny au XIIe siècle, il a rejoint un petit groupe de fondateurs du monastère d'Alkirch en Alsace. Son origine germanique et son affabilité favorisent de nombreuses conversions dans le pays. Voilà, Saint Morand.
1: Je me permettais
0: de me faire l'écho de cette réclamation quand même. C'est important d'écouter aussi ce que vous avez à nous dire. N'hésitez pas à réagir à tout moment à cette matinale à l'adresse direct@rcf.fr. Dans 10 minutes, le débat du jour. Vous savez que Louis Dauphresne est encore malade, malheureusement, arrêté. Mais c'est Jean-Pierre Denis, l'ancien directeur de la rédaction de La Vie, qui le remplace ce matin avec Philippe Diribarne et Christine Pedotti. Les sujets, eh bien, vous allez découvrir dans 10 minutes.
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0: Mercredi 3 juin, nous fêtons aujourd'hui Saint Kevin. Très bon réveil. RCF Notre-Dame, il est 9h. Et l'aéroport international du Koweït, touché par des drones iraniens.
1: Oui, le trafic est suspendu, il y a plusieurs blessés. L'armée américaine dit avoir repoussé des attaques de missiles et de drones dans le Golfe. En France, le Parlement vient d'adopter le projet de loi sur les ruptures conventionnelles. En cas de rupture de CDI, un salarié touchera le chômage maximum 15 mois contre 18 aujourd'hui. L'Assemblée nationale a adopté hier la loi d'urgence agricole, texte qui prévoit de simplifier les agrandissements des élevages, de faciliter le stockage de l'eau. Le Sénat examinera le texte fin juin. Et plus d'un million de lycéens et d'étudiants en reconversion ont commencé à recevoir les premiers résultats sur Parcoursup, la plateforme d'admission post-bac. La prochaine étape, c'est entre le 5 et le 8 juin. Les élèves vont devoir classer leurs vœux.
0: La suite de l'information plus près de chez vous, on se retrouve dans 10 minutes avec Jean-Pierre Denis pour le débat du jour.
6: Bonjour à toutes, bonjour à tous. À la une de l'actualité en Auvergne, un exercice de tuerie de masse dans une discothèque de Haute-Loire hier. Reportage à suivre en début de journal. La gauche doit reparler aux campagnes. Le message ce matin de la députée socialiste du Puy-de-Dôme, Christine Pires-Beaune, sur RCF. Faciliter la lecture des personnes malvoyantes. Les bibliothécaires de l'Allier ont été formés à Moulins. Nous y serons dans ce journal. Et puis, ciel nuageux ce matin, de la pluie autour d'Erillac. Météo à suivre.
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6: Une tuerie de masse hier à la boîte de nuit, le Pacha, sur la commune du Monteil en Haute-Loire. Alors on se rassure tout de suite, c'était un exercice pour tester la chaîne d'alerte et s'entraîner à neutraliser les assaillants et prendre en charge les victimes. Cédric Bonnefoy, vous avez suivi cet entraînement.
7: 14h, le signal est donné, deux assaillants viennent d'entrer, armes à la main, dans la discothèque. À l'intérieur, de nombreuses victimes. Première étape, stopper la tuerie en neutralisant les tueurs. Une manière pour les forces de l'ordre de Haute-Loire de s'entraîner, comme l'explique le commissaire Frédéric Gonon.
8: La France, d'une façon globale, est confrontée à des événements graves, majeurs, comme les attentats. J'entends toujours les témoins qui nous disent « on n'aurait jamais pensé que ça serait passé ici ». Donc l'idée, c'est d'arriver à s'entraîner sur ce type de faits qui peuvent arriver de partout, même si la Haute-Loire est plutôt un département préservé au niveau de la délinquance.
7: Ensuite, c'est au secours d'agir, simulation grandeur nature de prise en charge de 43 victimes, dont plusieurs en urgence absolue. Régulièrement, des exercices de ce genre sont menés pour former les pompiers et le SAMU. À chaque fois, le dispositif s'améliore. Le commandant Mathieu Lartaud, chargé des opérations de secours.
9: On a inclus la Croix-Rouge en association agréée de sécurité civile pour prendre en charge l'ensemble des impliqués et rentrer dans le dispositif de comptabilisation de nombreuses victimes qui s'appelle SINUS. Donc un acteur qui a été rajouté dans le traitement de ce type d'intervention et avec succès.
7: Dans ce genre d'exercice, la préfecture travaille des aspects bien spécifiques. Yvan Cordier est le préfet de Haute-Loire.
10: L'objectif de ces exercices, c'est de s'entraîner pour mieux protéger nos concitoyens. La préfecture réalise environ 10 exercices par an pour s'assurer de la bonne coordination entre toutes ces forces de police, de gendarmerie, du SAMU et des pompiers.
7: Un retour sera fait dans quelques semaines pour voir ce qui a bien marché et ce qui reste encore à améliorer.
6: Et vidéo impressionnante de cet entraînement à retrouver sur la page Facebook de RCF Haute-Loire. Une cinquantaine de gendarmes puy-de-mois sont en renfort dans le Gers pour retrouver Liana. Cette collégienne de 11 ans est portée disparue depuis vendredi. C'est une information RCF. Le téléphone au volant sera bientôt sanctionné de 15 jours de suspension de permis en Haute-Loire. Décision du préfet Yvan Cordier. Alors il y aura une période de sensibilisation à partir du 15 juin, puis les sanctions dès le 1er août. À cela s'ajoutent les sanctions habituelles, à savoir 3 points en moins sur le permis et 135 euros d'amende. Après les pertes de Clermont-Ferrand et de Cournon d'Auvergne, les échecs à reprendre Rion ou encore Moulins, la gauche auvergnate s'interroge. La députée socialiste de la deuxième circonscription du Puy-de-Dôme et candidate malheureuse à Rion, Christine Pires-Beaune, analyse ses échecs par la fusion dans les urnes des électeurs de droite et d'extrême droite. Et pour contrer cela, selon elle, la gauche doit de nouveau parler aux habitants des campagnes.
11: Encore une fois, moi, l'argument moral, je n'y crois pas, je n'y crois plus. Le Front Républicain, je n'y crois pas. Donc la seule chose, c'est de travailler et travailler à des programmes qui soient entendables, compris et qui aident les Françaises et les Françaises à vivre mieux demain, où qu'ils habitent, et notamment, effectivement, en milieu rural. Parce que oui, on a des gens qui souffrent, et peut-être plus en milieu rural, dans certains milieux ou dans certains quartiers politiques de la ville, que lorsque vous habitez en plein centre d'une métropole et que vous bénéficiez des effets de la mondialisation. La mondialisation, elle est heureuse, mais elle est heureuse pour une petite poignée de personnes. Elle n'est pas forcément heureuse pour tout le monde.
6: Christine Pires-Beaune, députée socialiste du Puy-de-Dôme, invitée ce matin des radios RCF en Auvergne. Son interview est en réécoute sur rcf.fr. À droite, le président de région, Fabrice Pannekoek, visitera l'usine de la Société des eaux de Volvic. Ce sera en fin de matinée dans le Puy-de-Dôme. Casser les barrières de la lecture pour les personnes déficientes visuelles. Hier, les bibliothécaires de l'Allier étaient réunis pour une journée de formation à la maison diocésaine de Moulins. Rabbi Locaté, vous avez fait le tour des stands.
12: À la maison diocésaine de Moulins dans l'Allier, Caroline Chabot, directrice et fondatrice de l'association Mémant en Or, présente son action.
13: Je suis là aujourd'hui pour parler de l'accès à la lecture plutôt pour les enfants déficients visuels. Ce que je souhaite transmettre, que chacun a le droit de lire et le droit d'avoir aussi un accès à une lecture de qualité. C'est pas juste mettre du braille, une image en relief, c'est un processus plus long et plus complexe.
12: Pour Jocelyne Grenier, bénévole à la bibliothèque sonore de Moulins, les personnes malvoyantes peuvent accéder à l'information à l'aide des outils sonores.
14: Il ne s'agit pas de livres papier que nous prêtons, mais d'audiolivres que nous réalisons nous-mêmes par l'intermédiaire de donneurs de voix.
12: Mais ces enregistrements doivent répondre à des critères précis de qualité. Eliane Schaub, bénévole chargée de contrôle qualité, nous en dit davantage.
15: On a ce qu'on appelle une charte de qualité qui est très sévère, prend en compte tous les points, la voix, les paramètres tout simplement techniques d'Audacity, pour qu'au bout du compte, on ait une qualité égale.
12: La rencontre s'est achevée par la présentation d'une malle de lecture HandiKit. Cette bibliothèque propose plusieurs solutions pour lire autrement des livres en grand caractère, en braille, des livres audio, mais aussi des ouvrages tactiles.
6: Et l'association Retina France recense 1 million de Français avec une perte de vision. Une action de sensibilisation à la santé sexuelle ce matin au Puy-en-Velay. Le hall du centre hospitalier Émile Roux accueille le centre de santé sexuelle. Ouverture des portes dans moins d'une demi-heure à 9h30 et ça dure toute la matinée jusqu'à midi. Relever des compteurs d'eau en cours dans l'agglomération de Moulins. Et pour rappel, il est interdit d'empêcher l'accès aux compteurs pour permettre son relevé. Dans l'actualité, des diocèses en Auvergne, sport et foi étaient au menu du 16e raid fraternité hier à Orsines, organisé par la pastorale du sport du diocèse de Clermont. Les jeunes ont découvert tout un tas d'activités et ils avaient l'air enchantés.
16: Je m'appelle Léo Souterrain et aujourd'hui j'ai participé au raid fraternité. Donc voilà, c'était une super journée, on a adoré, on était tous ensemble entre amis. Et voilà, les encadrants étaient super, il y avait une superbe ambiance et tout.
17: Je m'appelle Adèle Massonneau, je suis en seconde à Massillon. Et aujourd'hui, du coup, on nous a proposé d'animer un atelier, donc le bootcamp, j'étais avec ma copine. Et c'était vraiment super fun de voir tous les élèves et tout. Et ça fait vraiment bizarre de se mettre à la place de ceux qui nous encadraient les autres années.
18: Je m'appelle Alban, j'ai 12 ans et je suis en 5e. J'ai bien aimé... le tir. Sinon, ce que j'ai le moins aimé, c'est les témoignages.
19: On a fait... c'est comme un sorte de passe, mais avec une grosse balle. Ça, c'était... Il y avait beaucoup de triche. Ça a commencé à se marchander des points. C'était un peu énervant.
6: Ah oui, la triche, c'est interdit. Hein. Propos recueillis pour RCF en Auvergne par Louis Chanson. Les Volcaniques du HBKam sont en match de barrage ce soir pour accéder à la première division du handball français. Premier match de ces barrages contre Stella Saint-Maur. C'est à 20h30 dans le Val-de-Marne. Les nuages dominent ce matin partout en Auvergne, de la pluie autour d'Aurillac. Le mercure affiche 13 à Moulins et Montluçon, 12 du côté de Clermont et de Brioude, 10 à Ambert et Montsalvy, 9 à Monistrol-sur-Loire et Murat. Cet après-midi, le ciel sera couvert. Au-dessus de toute l'Auvergne, il fera jusqu'à 21 degrés à Bourbon-l'Archambault, 23 à Vichy, 22 au Puy, Rion et Issoire, 17 à Pradel, 18 à Saint-Flour et jusqu'à 19 degrés pour Aurillac.
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6: RCF en Auvergne, il est bientôt 9h passé de 10 minutes. Votre prochain rendez-vous d'actualité locale, ce sera à midi avec Martin Obadia qui vous présentera le journal de midi avant le 12-13 de Pierre Godin en direct des territoires. Il recevra de nombreux invités du monde associatif. Je vous souhaite une bonne journée, il est bientôt 9h10 sur RCF.
0: Il est 9h10 sur RCF Notre-Dame. Merci à Pierre-Henri Paget qui faisait la réalisation de la matinale. Frédéric Mounier, depuis quelques jours, présentait le débat. Frédéric Mounier a bien changé ce matin parce que j'ai Jean-Pierre Denis à ma gauche. Bonjour Jean-Pierre.
21: Bonjour Pierre-Hugues. Oui, je trouvais qu'il y avait quelque chose de bizarre dans le studio quand je suis rentré ce matin et je me suis aperçu que je n'étais pas à ma place habituelle de débatteur.
0: D'habitude, vous êtes débatteur. Et là, vous avez pris le micro. Vous prenez le micro.
21: Je prends le micro. Je vais essayer de remplacer Louis comme je peux. Hein. J'espère que les auditrices et les auditeurs ne seront pas trop perturbés. En tout cas, je suis ravi.
0: Eh bien, en tout cas, vous pouvez réagir à tout moment par mail direct@rcf.fr.
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21: Au sommaire de ce débat, ce matin, les inégalités. L'Observatoire des inégalités a fait ses comptes. Il y a 4,8 millions de riches en France, mais il y a aussi et surtout toujours plus de richesses pour les hyper riches. Les 500 plus grandes fortunes ont vu leur patrimoine multiplié par plus de 6 en 20 ans. On en parlera dans un instant. On parlera aussi de la nomination d'une femme à la direction des médias du Vatican. Elle s'appelle Maria Montserrat Alvarado. C'est une femme, mais c'est aussi une Américaine et c'est aussi une conservatrice, puisqu'elle dirigeait EWTN News, qui n'a pas toujours été tendre avec le pape François. C'est une chaîne de télévision américaine. Et puis les migrants, l'Union européenne va durcir sa politique migratoire. Les États pourront notamment renvoyer les migrants illégaux vers des États tiers, comme le Rwanda ou l'Ouganda. Alors, je suis ravi d'accueillir ce matin dans notre studio sur RCF Notre-Dame, Philippe Diribard. Bonjour.
3: Bonjour.
21: Un habitué de cette émission de débat. Vous êtes anthropologue et vous avez publié notamment « Au-delà des fractures chrétiennes » chez Salvator en 2024. On verra s'il y a des fractures chrétiennes ce matin dans notre débat. Je sais que les fractures... Christine Pedotti ne vous font pas peur. Christine Pedotti, bonjour.
4: Bonjour Jean-Pierre.
21: Vous êtes la directrice de Témoignages Chrétiens. Alors, vous avez sûrement vu, comme moi, cette affaire de migrants. L'Union européenne qui prend vraiment un tournant avec une politique beaucoup plus dure, hein, je disais à l'instant. Qu'est-ce que vous en pensez, Christine Pedotti? C'est normal qu'on durcisse un peu cette politique? Il y a un principe de réalité qui s'impose aujourd'hui à l'Union européenne?
4: Alors, il y a objectivement une double un double impératif de réalité qui est qu'il y a des opinions publiques qui se durcissent et qui menacent dans bien des endroits. Parce que la question migratoire, c'est la nourriture de l'extrême droite. Donc ça, c'est très inquiétant. Et puis, il y a la très très grande difficulté sur les migrants illégaux, ceux qui n'obtiendront pas de titre, de savoir ce qu'on en fait, puisqu'en fait, aujourd'hui, en Europe, on rentre et on sort pas. Donc ça, c'est une question difficile.
21: Je suis étonné parce que vous avez l'air finalement... je pensais que vous alliez attaquer bille en tête.
4: Non, mais je dis, il y a un problème. Après, la question, c'est est-ce qu'on résout bien ou pas bien ce problème ? Il y a aussi un problème, c'est qu'on parle de migrants avec un terme générique sans détailler ce que sont ces migrants. Entre les migrants qui ressortent d'un régime de protection... parce qu'en fait, ils réclament, ils demandent et souvent ils obtiennent assez largement des mesures de protection parce qu'ils sont menacés dans leur pays d'origine. Et puis, il y a la migration de travail, dont on parle beaucoup aussi et qui est certainement nécessaire. La migration qui est liée au regroupement familial, dont on se fait une montagne, quand on regarde les chiffres, elle est en fait au moins en France toute petite aujourd'hui. Et puis, il y a le fait migratoire, c'est-à-dire qu'il y a dans nos pays, des gens qui ne sont pas originaires en première génération des gens du pays et dont on se demande comment ils sont intégrés. Et il me semble que tant qu'en fait on ne fait pas la différence entre toutes ces personnes, on raconte une histoire qui est incompréhensible. Évidemment, de toute façon, parce que là, en fait, l'Europe, elle parle principalement des migrants qui ne reçoivent pas de protection. Qui ne sont pas ayant droit au régime de la protection. Et ça, c'est une vraie question. Qu'est-ce qu'on fait ? Et est-ce qu'il y a d'autres voies migratoires ? Est-ce que ces gens-là, qui sont refusés sur le régime des protections, parce qu'ils sont menacés chez eux, on peut les recevoir sous d'autres régimes ? Donc je trouve qu'on parle toujours très mal des migrations, parce qu'en fait, on parle de façon globale, sans en parler de façon précise. On pense, quand on parle d'immigration, on pense au fait que nous avons une population diverse, une population qui est colorée, une population qui n'a pas forcément les mêmes façons de vivre que la population de Sousse, comme on dit. Et donc, en fait, il y a des faits, il y a des questions d'intégration, etc. Alors, moi, évidemment, je suis choquée si on n'est pas dans des formes d'humanité d'accueil et d'hospitalité. Je trouve en particulier que toutes les mesures qui sont vexatoires, humiliantes, inhumaines, doivent être combattues à toute force. Il reste que c'est un privilège des nations de savoir qui rentre et qui ne rentre pas chez elles.
21: Alors, je suis vraiment sous le choc, très surpris, Christine Pedotti, par votre modération sur cette question des migrants. Philippe Diribarne, est-ce que vous trouvez normal qu'on puisse, puisque ça fait partie du projet, exporter en quelque sorte des migrants vers des pays tiers comme le Rwanda ou l'Ouganda? C'est-à-dire, supposons quelqu'un qui arrive, du Maghreb ou d'un autre pays d'Afrique, un pays tiers peut l'accueillir. C'est une forme de délocalisation de la gestion des centres de rétention. Ça vous paraît une bonne chose?
1: Je crois qu'il faut, comme Christine Pedotti, partir quand même de la situation dans laquelle nous sommes, si vous voulez, le projet de l'Europe en matière migratoire, au fond, a vu naissance dans une époque où on imaginait une humanité unie, dépassant les cultures, les religions, les peuples, etc. C'est par exemple pour les chrétiens ce qu'on trouve dans Gaudium et Spes, si vous voulez. Donc, voilà. Et au fond, on a cru, et peut-être spécialement en France, si vous voulez, que, au fond, de même que les Belges, les Polonais, les Italiens, les Espagnols se sont intégrés, qu'au bout d'une deux générations, on ne sait plus trop même d'où ils viennent, deviennent des Français tout à fait indiscernables les uns par rapport aux autres. Enfin, on s'est quand même aperçu de deux choses qu'on n'avait pas imaginé. Disons, la première, c'est que le monde n'était pas ce qu'on croyait. Disons que on a des exemples, par exemple le Liban, il y a 50 ans ou un peu plus, paraissait un pays merveilleux de coexistence pacifique des communautés. Et depuis, il y a eu la guerre civile du Liban, qui avait quand même beaucoup de morts. Il y a eu, encore actuellement, on voit que le Liban n'arrive pas à gérer le Hezbollah. Voilà. Donc on est passé, disons, d'une vision quand même assez idyllique à une vision un peu difficile. Et puis il y a d'autres exemple, si vous voulez, au Sri Lanka, la question tamoul a été traînée par 100 000 morts. Ce qui n'est pas rien. Donc, au fond,
21: oui, au Sri Lanka, c'est deux populations qui cohabitent.
1: Voilà. La question est le problème de cohabitation.
21: Mais deux populations.
1: Bien différentes.
21: Oui, mais indigènes au Sri Lanka.
1: Au Sri Lanka, les Tamouls sont arrivés pour participer à la culture du thé. Donc, ils ont été amenés par les Anglais et sont arrivés. Non.
21: Alors, on va revenir vers l'Union européenne.
1: Voilà. Vers l'Union européenne, si vous voulez. Les opinions publiques européennes sont sensibles à la construction de contre-sociétés. Il n'y a pas que la France, la Suède, si vous voulez. La Suède qui était un pays vraiment considéré comme modèle en matière d'accueil et qui a voulu vraiment, qui n'avait aucun passé colonial, etc. Enfin, a voulu vraiment être tout à fait exemplaire en matière d'accueil des migrants, c'est réveillé très très cruellement, disons, sur cet aspect de non-intégration, augmentation de l'insécurité, en particulier de l'insécurité pour les femmes. Enfin voilà, les Suédois se sont trouvés dans une position assez différente du fait de l'arrivée des migrants. Il y a eu les affaires du Nouvel An à Francfort, etc. La question. Est venu du fait que, enfin, autant les prédécesseurs, les Espagnols, les Belges, les Polonais, autres sont devenus des Français comme les autres, autant, disons, pour les populations venues du Sud et très particulièrement pour les populations venues des pays musulmans, on voit que la seconde génération est plutôt moins mal intégrée, plus mal intégrée que la première, et la troisième plus mal que la seconde.
21: Alors, Philippe Diribarne, quand même, cette histoire de hub de retour, c'est-à-dire l'idée que une personne qui est en situation illégale dans un pays de l'Union européenne, par exemple le Danemark, qu'on pourrait citer parce que c'est un pays qui a durci sa politique migratoire, l'Autriche ou l'Allemagne, pourrait être renvoyée, par exemple, en Ouganda ou au Rwanda, avec un accord avec ces pays. en fait, moyennant espèces sonnantes et trébuchantes, ces pays seraient payés pour accueillir des tiers.
1: Voilà. J'y viens.
21: Alors, allons-y.
1: Ce qui serait satisfaisant, bien sûr, serait que les pays d'origine acceptent que les personnes, qui sont des mesures d'obligation de quitter le territoire, les accueillent. Donc, c'est ça qui serait...
21: L'Algérie, par exemple.
1: Par exemple. L'Algérie, mais même l'ensemble de ces pays, le Mali, etc. Enfin, ces pays sont... En fait, ils seraient réticents. Alors, la question est de savoir, est-ce qu'on considère finalement comme un fait qu'il est impossible qu'une fois que les gens ont pénétré sur le territoire européen, ils sont là et qu'il n'est pas question, et qu'ils sont là, et voilà, et qu'ils vont contribuer à augmenter une contre-société dont on a bien vu, c'est tous ces rapports avec la société et les sociétés d'accueil sont complexes, où on essaie de bricoler des choses qui sont certes extrêmement loin d'être tout à fait satisfaisantes, mais qui, comme souvent du récent politique, constitue une manière de gérer des choses difficiles avec du moindre mal. Alors, je crois que l'idée avec Zizante n'est pas tellement que les gens y séjournent, mais c'est que se trouvant là-bas, qui préféreront rentrer chez eux et demander eux-mêmes à rentrer chez eux que de rester longtemps au Rwanda, en Ouganda, dans lesquels ils seraient, disons, en position difficile. Alors, on tente quelque chose. Dans l'extrême difficulté de la situation, il me paraît pas ridicule de tenter quelque chose de cet ordre.
21: Christine Pedotti.
4: Oui, alors avec des limites terribles, hein, parce qu'on voit bien que quand on confie aux Libyens d'empêcher les migrants de traverser, les migrants sont exposés à des conditions de vie totalement inhumaines.
21: D'esclavage, parfois.
4: D'esclavage, oui, mais d'esclavage, de torture, enfin, c'est monstrueux. C'est un niveau d'inhumanité qui devrait nous révolter. On se dit qu'on a beau être révolté, on se dit, mais. Alors, voilà, le 8 mai est absolument terrible. Je reviens toujours à ça. Il n'y a pas qu'une seule catégorie de migrants. Et l'un des problèmes, c'est qu'on a, dans tous les pays d'Europe, et en France en particulier, on a des gens qui sont dans une situation de non-droit. Et je pense qu'il y a ça dans l'idée de l'Europe. C'est-à-dire qu'on ne laisse pas les gens s'installer, parce qu'une fois qu'ils sont là... Ils repartent plus. Vous savez, quelqu'un qui a été refusé à une mesure de protection, donc à l'asile, il est pendant 10 ans, il est tricard administrativement. Il va pas pouvoir avoir une autre voie.
21: Et attendez, Christine Pedotti, directrice de Témoignages Chrétiens, oui, ce matin à l'antenne de RCF Notre-Dame, vous n'êtes pas plus embarrassée que ça par le fait que les migrants en situation irrégulière soient exportés en quelque sorte au Rwanda ou en Ouganda, c'est-à-dire, pardon, mais c'est ce que préconisait Giorgia Meloni, première ministre en Italie, et c'est ce que proposait l'aile la plus extrémiste du Parti conservateur en Grande-Bretagne. Et jusqu'à présent, on disait ça, c'est une politique d'extrême droite.
4: Jean-Pierre, vous voulez que je vous dise ?
21: Dites-moi.
4: Ça ne se fera pas.
21: Ah bon ?
4: Non. Bien sûr que non.
21: Et c'est pourquoi on est en train de conclure un accord. Alors,
4: je prends les paris ici à cette table, ça ne se fera pas. Je veux dire, c'est pas parce que la Commission prend cette décision, il y a un état de droit en Europe en lequel j'ai confiance, et de toute façon, ça ne sera pas. C'est de l'affichage. C'est rien plus que de l'affichage. Et c'est terrible, parce que sur ces politiques migratoires, on fait de l'affichage. Et moi, je ne veux pas participer à ça.
21: Il peut y avoir quelques charters qui partent.
4: Il y aura quelques charters pour alimenter voilà. Parce que c'est de la communication et de l'affichage. Ça n'a rien à voir avec le réel des questions migratoires. Et c'est bien la tragédie. C'est que sur ces questions migratoires, on ne fait pas face au réel. On fait des slogans, et là, en l'occurrence, l'Union européenne est dans une forme de slogan. Moi, je ne crois pas, d'ailleurs, la Commission, les droits de l'homme européens ne laisseront pas faire, évidemment, et on en profitera encore pour dire que l'Europe empêche de faire des politiques, etc. Je veux dire, il faut vraiment prendre ces questions de migration, il faut les regarder très, très, très en face, et il faut traiter les gens de la façon la plus humaine possible. Et le paradoxe, parce que c'est une question sur laquelle moi j'ai beaucoup travaillé, ce qui marche le mieux, c'est les politiques de retour avec de l'argent.
21: Oui, alors vous voulez dire payer les gens en situation illégale pour rentrer dans leur pays d'origine. Oui, oui. Et ça, ça n'alimente pas la machine ?
4: Bah, évidemment, c'est une prime. Mais finalement, les gens qui viennent dans des conditions
21: ils viennent toucher leur prime,
4: atroces,
21: ils repartent.
4: Mais non, parce que vous êtes prêts à vivre ce qu'ils sont en train de vivre pour venir ?
21: Alors moi, évidemment, j'ai la chance d'être né dans ce pays, dans des conditions, peut-être vous aussi, certainement.
4: Même si moi, j'ai un ancêtre qui est venu. Je rappelle que je m'appelle Pedotti. Hein ? En italien dans le texte.
21: Il n'a pas eu à traverser la Méditerranée.
4: Non, il a traversé les Alpes. Mais ce qui marche le mieux, c'est les primes au retour. Aujourd'hui, un migrant ou une migrante qui repart avec le pécule en France qu'on lui donne, qui est tout petit, hein, je veux dire, il crée 1,7 emplois. Si on double la mise, je veux dire, c'est parce que ce sont des gens entreprenants et courageux qui viennent.
21: Très bien, mais alors, très rapidement, un point de ces nouvelles mesures, une rétention administrative qui peut durer jusqu'à 24 mois. Est-ce qu'on est dans quelque chose de raisonnable du point de vue de la doctrine sociale de l'Église ou du point de vue de la simple humanité ? C'est-à-dire qu'un migrant illégal restait enfermé dans un centre de rétention pendant 24 mois, est-ce que ça vous paraît normal.
1: La mesure sur la prime au retour, disons, c'était la grande politique de Giscard. Giscard avait essayé de monter ça, disons, avait un succès un peu inégal. Moi, je ne suis pas étonné, parce que dit Christine Pelotti, du fait que cette mesure ne sera pas appliquée. Au fond, la question qui se pose.
21: Et la rétention administrative, en un mot, est-ce que 24 mois de rétention administrative, est-ce que c'est une...
1: Il faut voir que...
21: Est-ce que c'est... Enfin, une bonne chose.
1: Ce qu'on compare, qu'on compare les situations possibles. Si on rentre dans le domaine du possible, c'est où on se place d'un point de vue d'un certain fondamentalisme moral, en disant il y a des choses qui sont inacceptables, pas inacceptables, ça, en voulant ignorer, disons, quelle est la gamme des possibles. Et la gamme des possibles. Alors, supposons effectivement que tout ça ne marche pas, que la situation de montée de contre-société continue à se développer. Au fond, la perspective réaliste, c'est qu'il faudra attendre une situation libanaise pour réagir. Et au fond, la question est, est-ce qu'on veut attendre ou non une situation libanaise ?
21: Alors, on va y revenir dans quelques instants. Christine Pedotti, vous aurez la parole.
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21: RCF Notre-Dame, il est 9h30, les informations, Clara Bévilacqua.
23: La loi d'urgence agricole passe un cap, les députés adoptent largement le texte voulu par le gouvernement. Il prévoit notamment de simplifier les agrandissements des élevages, de faciliter aussi le stockage de l'eau, ce qui inquiète les associations environnementales. Le Sénat examinera le texte fin juin. Au Koweït, le trafic aérien est suspendu après une attaque de drones contre l'aéroport international. Il y a plusieurs blessés selon l'armée du pays. Un peu plus tôt ce matin, l'armée américaine dit avoir abattu des missiles et des drones iraniens visant ses bases militaires ainsi que ses alliés dans le Golfe. Hier, c'est le Liban qui a été victime de frappes de l'État hébreu. Malgré le cessez-le-feu, 5 personnes sont mortes dans le sud du pays et des dizaines de blessés. Le Hezbollah empêche de conclure un accord de paix rapide, estime le chef de la diplomatie américaine. Marco Rubio qui s'est exprimé alors qu'à Washington, une nouvelle session de pourparlers s'est ouverte hier entre Israël et le Liban. En France, la cérémonie va débuter à 11h ce matin. Une cérémonie aux Invalides à Paris pour rendre hommage à Edgar Morin. Le philosophe et ancien résistant est mort à l'âge de 104 ans la semaine dernière. Sur la terre battue de Roland Garros, le Tchèque Jakub Mencik et l'Allemand Alexander Zverev se sont qualifiés côté messieurs pour la demi-finale hier. Aujourd'hui, la suite des quarts de finale, c'est avec 3 Italiens et le favori du tournoi, un Canadien, Félix Auger-Aliassime. Pour ce qui est de la météo, les importantes pluies d'hier se sont calmées. Alors gardez tout de même un parapluie assez proche de vous, on ne sait jamais, même si les averses seront beaucoup plus rares, elles seront même totalement inexistantes dans une large moitié sud-est. Par contre, le vent lui souffle toujours beaucoup en rafale à plus de 60 km/h. Pour ce qui est des températures, elles ont bien chuté. Il fait même encore un petit peu frais ce matin, entre 12 et 17 degrés. Pour l'après-midi, comptez de 19 degrés au nord à 28 degrés au sud. Et ça va, le soleil qui va se lever pour l'après-midi.
21: Merci Clara Bévilacqua. On vous retrouve à 10h pour un nouveau point sur l'info.
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21: Alors, Philippe Diribarne, nous parlions du durcissement des mesures d'immigration par l'Union européenne. Et au fond, vous nous disiez juste avant la pause et puis le flash d'info qu'il y a un principe de réalité qui nuance en quelque sorte le principe d'humanité. C'est comme ça que vous voyez les choses ?
1: Non, mais je dirais, si vous voulez, au fond, on a, je dirais même, droit. Il y a le droit de la paix et le droit de la guerre. Pour le moment, on essaie aussi longtemps que l'on peut de rester dans le droit de la paix. Alors, la question, disons, qui se pose, c'est est-ce qu'il est réaliste de penser qu'avec la manière et, disons, l'évolution telle qu'elle est partie, dans le cadre juridique actuel, etc., on va pouvoir rester indéfiniment dans le droit de la paix. Est-ce qu'on ne va pas être obligé de basculer dans le droit de la guerre? Et si, comme au Liban, et si... Au fond, est-ce qu'il vaut mieux avoir, tout en restant dans le droit de la paix, des choses qui sont quand même pas géniales du point de vue du droit de la paix, plutôt de basculer dans le droit de la guerre un peu plus tard? C'est une question, enfin, je sais pas, que Churchill posait aux Européens au moment de Munich, hein, quand on leur disait, voilà, vous avez sauvegardé la paix, mais enfin, la guerre, vous l'aurez, vous aurez la guerre. Et donc, alors à ce moment-là, on est obligé de faire un pari sur l'avenir et sur, disons, ce qui va se passer si on continue avec les politiques actuelles dans le cadre du droit actuel.
21: Allez, un mot, Christine Pelletti, avant de...
4: Moi, je ne suis pas inquiète d'une balkanisation qui pourrait arriver de nos pays. Je pense qu'il y a des problèmes avec une petite partie des populations migrantes, une petite partie, que ça n'est pas large... voilà. Mais en revanche, c'est un mot à la mode, abrasif. C'est très irritant. Il y a de l'irritabilité. Je veux dire, évidemment, tous les Parisiens savent que quand il y a des contrôles sur les billets de transport, on voit bien que ceux qui n'ont pas de billets sont des gens dont on va dire ce sont des migrants ou des fils de migrants. Donc il y a quelque chose là dans le sentiment que, en fait, il y a des populations qui ne font pas corps avec les lois de la République. Et ça, c'est un problème d'intégration. C'est un problème d'intégration qui ne vise pas seulement les migrants qui traversent la Méditerranée de façon extrêmement risquée, etc. Et donc, en fait, notre problème, moi, je suis persuadée qu'on peut accueillir des populations exogènes, hein, qui ne sont pas nées en Bretagne, au Poitou ou dans les Ardennes comme moi, qu'on peut les accueillir bien, que c'est cette question-là qu'on doit poser. Et la question que vous posiez, Jean-Pierre, sur la rétention sur 24 mois, évidemment, c'est insoutenable. Mais c'est aussi insoutenable parce qu'il y a des gens qu'on ne peut pas relâcher, entre guillemets, dans la nature, parce qu'on les considère comme dangereux. qu'ils n'obtiennent pas, et pour lesquels on n'obtient pas les autorisations consulaires pour les renvoyer dans un pays d'origine. Et ça, ça pose un très très grave problème. Parce que là, ce sont vraiment des gens qui sont des troubles à l'ordre public. Mais il faut que ce soit exclusivement sur la question des troubles à l'ordre public. Parce que si on met pendant 24 mois des familles, des femmes, des gosses en rétention administrative, c'est évidemment scandaleux et inhumain.
21: Allez, on passe à un autre sujet, la nomination d'une femme, d'une laïque, comme préfète du dicaster pour la communication au Vatican, autrement dit responsable de la com hein, du pape, pour le dire plus simplement. C'est une femme, elle s'appelle Maria Montserrat Alvarez.

0: de la communication. Vous êtes une des fondatrices du comité de la jupe qui milite pour la place des femmes, notamment dans l'Église. Alors, ça vous fait plaisir?
1: Alors, je ne vais pas dire que ça ne me fait pas plaisir, évidemment. Je trouve que c'est toujours bien. Maintenant, dans l'histoire de l'accession des femmes à des postes de responsabilité, il y a toujours ce que j'appelle les cache-sexes, hein. C'est-à-dire des moments où on nomme une femme et finalement ça cache autre chose. Alors j'espère que ce n'est pas le cas, on n'est pas en train de nous, entre guillemets, vendre une femme pour qu'on ne voit pas que ce serait un choix relativement conservateur. Alors on ne va pas la juger avant de savoir quoi que ce soit. Moi je trouve ça quand même, je suis un peu tourmentée quand même sur cette affaire.
0: Qu'est-ce qui vous tourmente? Allez, dites-nous tout.
1: Je dirais, évidemment, la question, c'est la lisibilité de ce que fait le pape Léon. Et ça, c'est assez questionnant. Alors, moi, je pense que les catégories conservateurs, etc., sont des catégories plus floues qu'on ne le pense. Progressistes, ouverts, je ne sais pas quoi. Enfin, c'est, je pense qu'il faut les regarder de près. Et puis, en plus, comme le monde change à toute vitesse, c'est d'autant plus compliqué. Mais c'est vrai que la question, c'est quelle est... Moi, je vais poser la question de façon plus radicale. C'est-à-dire, quelle est l'urgence du magistère, c'est-à-dire d'une parole autorisée de l'Église catholique dans, dans la puissance spirituelle que ça peut avoir, et comment elle se développe dans le monde en état de chaos, de fracas, et voire de vrac, dans lequel on est. Je veux dire, on voit bien que quand le pape fait une encyclique sur l'IA, c'est le premier leader mondial qui dit des choses que tout le monde entend. Enfin, c'est formidable qu'il dise des choses, enfin qu'il se prononce. Mais en plus, il dit des choses pas idiotes, ce qui ajoute à l'intérêt. Et maintenant, c'est quand même ça que le catholicisme doit être capable de faire. Alors, si cette femme est à la communication, sur quoi elle va communiquer? Est-ce qu'elle dirige seulement les moyens de communication, ou est-ce qu'elle donne une couleur à ce qui est communiqué?
0: Est-ce que sa nomination, finalement, est déjà un message politique, une forme de recentrage?
1: Bonne question, mais quand on dit recentrage, ça veut dire qu'on suppose qu'il y a de la droite, de la gauche, des côtés. Je n'en sais rien, parce que pour l'instant, on n'a pas beaucoup de lisibilité. Avec quand même quelque chose d'assez surprenant, c'est que Léon, quand on lit jusque dans les petites lignes de ce qu'il écrit, parce qu'on l'entend pas fort, on l'entendait pas fort jusqu'à il y a peu de temps, il était quand même dans la droite ligne du pape François, et donc on s'étonne de retrouver à la communication quelqu'un qui a dirigé un média qui a été très hostile à François.
0: Alors Philippe Diribarne, sur ce point, le pape nomme comme directrice du ministère, enfin du dicaster, mais on va dire le ministère de la communication de l'Église catholique, une femme qui est dirigée, un média qui a été très critique avec le pape François. Ça vous réjouit, ça vous choque? Non, vous le comprenez comment?
2: D'abord, c'est une chose qui me paraît très normale de nommer une femme à la communication. Dans toutes les grandes entreprises, me semble-t-il, peut-être avec quelques exceptions, ce sont des femmes qui sont responsables de la communication.
0: Vous voulez dire que c'est un métier pour les femmes?
2: Apparemment, si on en croit, c'est un métier auquel elles sont compétitives.
0: Vous êtes d'accord avec ça?
1: C'est vrai qu'il y a des assignations de genre. Moi, je me bats contre ça. Mais c'est vrai que les femmes, on commence par les mettre à la com, à la petite enfance et aux affaires sociales.
2: Donc il y a deux choses. D'abord, que ce soit des laïcs, disons, qu'on développe la place des laïcs à la... parmi les responsables de la curie, me paraît une chose extrêmement raisonnable. Disons qu'on développe la place des laïcs. Moi, récemment, on m'a demandé de faire une préface, une réédition de Rerum Novarum. Autrefois, on aurait demandé ça sûrement à un théologien clair. Eh bien, qu'on le demande à un laïc, moi, m'a paru une chose tout à fait satisfaisante. Et que parmi les laïcs, les femmes aient toute leur place comme elles l'ont dans la société civile, me paraît quelque chose de tout à fait satisfaisant aussi. Enfin, j'avais été frappé il y a quelque temps, il y a une émission sur KTO, on a interrogé les femmes de la curie, etc. Et qui, il me semble, qui insistait beaucoup sur le lier leur position à la question des laïcs et de la place des laïcs. Et que cette place des laïcs, bon, il y a beaucoup de choses qu'on a fait faire par des clercs, en matière d'organisation. Donc, on ne voit pas pourquoi.

0: L'éclair aurait une spécificité en la matière, disons, il y aurait une assignation, pour le coup, parler au clair. Et, bon, et donc, et effectivement, je vois dans les grandes entreprises, les femmes ont commencé par la communication et les ressources humaines. Enfin, maintenant, on en voit quand même PDG d'entreprise du CAC 40. Il y a un certain nombre de brillantes polytechniciennes qui sont maintenant, dirigent des entreprises.
1: Alors, ça ne sera pas le cas, enfin, d'après mes informations, prochainement dans l'Église catholique.
0: Non, mais on est dans une dynamique. Enfin, voilà, on va voir comment ça va se passer. Alors, sur son positionnement, disons, positionnement politique, je crois que beaucoup ont été frappés par le voyage du pape Léon XIV en Afrique. Enfin, et que le discours qu'il a tenu aux dirigeants africains n'est pas du tout le discours que tenait le pape François. Si, au fond, le pape François était quand même, en même temps que le pape, un militant tiers-mondiste. Et donc avait une vision du développement qui est quand même très largement héritée de la théologie de la libération. Enfin, dans le cas, ce sont, et quand on lit aussi Fratelli Tutti, disons, ce sont les gens des pays développés qui sont responsables du mal du monde et les gens des autres pays sont innocents. Alors, c'est clairement pas le point de vue du nouveau pape qui, là-dessus, a manifesté devant un écart très, très significatif, disons, avec François. Non pas qu'il ne connaisse pas les problèmes de développement, hein, puisqu'il il a milité, disons, même pour le développement, au Pérou, si je ne me trompe, mais il en a une autre vision, et je pense qu'il ne s'affiche pas du tout, il n'a pas l'intention du tout de s'afficher dans une position quelque peu provocante, disons, comme l'a été souvent le pape François, qui essaie de rétablir la concorde, l'unité au sein de l'Église, qui en avait bien besoin, si vous voulez, et qui est encore quand même très, très divisé sur toute une série de questions, par exemple l'immigration, par exemple l'islam, etc. Et donc, moi, j'avoue que j'avais jamais entendu parler de cette personne, hein, et j'avoue que je ne connaissais pas non plus la chaîne d'information, disons, qu'elle dirigeait.
1: EWTN News, voilà, la chaîne catholique américaine très, très puissante, très forte.
0: Voilà, alors là, je ne connais pas assez les États-Unis, je ne suis pas assez familier pour ça, mais que... Donc le pape Léon XIV est voilà pris quelqu'un d'orientation un peu différente me paraît pas parce aux États-Unis enfin je crois qu'il connaît bien les États-Unis il a eu quand même lui-même des discussions avec J.D. Vance etc donc il me semble il est pas du tout prêt à se rallier à la fraction hyper conservatrice disons du catholicisme américain je crois que c'est pas la position qu'il prend donc je suppose que la personne qu'il a nommée est quelqu'un de, disons, raisonnable.
1: Ça peut être une façon aussi de jeter des ponts avec, justement, les milieux plus conservateurs aux États-Unis, c'est-à-dire quelqu'un de raisonnable, hein, comme vous disiez à l'instant, Philippe Diribarne, mais quand même capable de parler ou d'être tout de suite en confiance avec les milieux plus trumpistes. Hein, vous parliez de J.D. Vance.
2: C'est peut-être le cas. On va regarder ce qu'elle fait, hein, parce qu'effectivement, on ne la connaît pas bien. Et on ne sait pas si, au fond, c'est d'abord une grande professionnelle de la communication ou si c'est une égérie d'un parti qui serait d'un catholicisme très conservateur, tel qu'on peut le voir dans la personne de J.D. Vance. Et ça, aujourd'hui, on n'a pas beaucoup de lisibilité là-dessus. Alors clairement, le pape Léon, c'est le pape de la conciliation. Hein. Il essaie de concilier les choses. Est-ce que c'est un bon choix de cette conciliation hein,
1: oui, c'est ça, sur le fond, générale, hein, bien sûr, parce qu'on ne peut pas présumer de ce que sera,
2: voilà,
1: est-ce que nouvelle directrice.
2: Est-ce que c'est un choix de conciliation Est-ce que le pape fait du en même temps et est-ce que c'est viable à long terme c'est vrai que on a toujours des envies que l'évangile nous porte à des visions tranchantes et tranchées hein. Mais peut-être que parfois il faut remettre le glaive au fourreau et être moins tranchant. Il faut laisser se déployer. Hein. L'un des problèmes qu'on a aussi, c'est que on veut toujours que les choses aillent vite, parce que l'actualité, le monde civil, il va très très vite, et l'Église va toujours un peu lentement. Donc en fait, on est toujours un peu en porte-à-faux par rapport à ces lenteurs, à ces installations. Ce pape, il a mis longtemps à découvrir qu'il était pape, me semble-t-il. Hein, il a un peu de mal à s'y mettre.
1: Vous voulez dire qu'il a fallu pratiquement la première année, vous avez eu le sentiment qu'il n'était pas, qu'il n'exerçait pas le métier de pape ?
2: Oui, tout à fait, tout à fait.
1: Il n'était pas dans son, rôle ?
2: Il n'était pas dedans, oui. Moi, j'ai cru qu'il n'y arriverait pas. J'ai un peu changé d'avis. Il me semble qu'il prend la mesure de ce qu'il est. Mais je pense qu'on ne devient pas pape entre 11h du matin et 18h, hein, parce que c'est quand même à peu près ça.
1: Je pensais que c'était ce que faisait l'Esprit Saint.
2: Mais non, parce que l'Esprit Saint, il travaille avec la chair de l'humanité. Hein, celui-là, visiblement, François, il est devenu pape en quelques heures. Et pas Léon. Il me semble que c'est un homme plus mesuré. Donc, on va voir. Puis bon, comme il n'est pas très vieux, il a un peu de temps devant lui.
1: Alors, on verra. On va lui laisser le temps de s'installer et de mettre en place une nouvelle stratégie de communication pour un nouveau pape, oui, Maria Montserrat Alvarado. Vous voulez ajouter un mot ?
2: Ouais, il y a peut-être une dimension qu'on ne voit pas. C'est la question de l'argent, quand même. Hein.
1: C'est-à-dire ?
2: Le Vatican, comme tout le monde, il vit en ayant besoin de sous. Et les deux grands pays qui alimentent le Vatican sont d'une part l'Allemagne, église rétive et rebelle, et les États-Unis, qui chacune alimentent pour 40%, chacune 40% le budget du Vatican.
1: Vous voulez dire que le Vatican ne peut pas vivre sans le soutien des catholiques américains ?
2: Et sans le soutien des catholiques allemands.
1: Alors cette nomination serait en quelque sorte un geste destiné à faciliter les levées de fonds ?
2: Peut-être.
1: Bon, voilà une hypothèse qui reste.
0: Oui, moi je me sens un peu compétent sur ce sujet de l'argent. Je pense quand même, disons, sur le souci de pacification du pape de Léon. Quand même, dans l'Église, si vous voulez, entre le courant, disons, héritier de Congar, Lubac, puis Paul VI, Lustiger, Benoît XVI sera d'un côté, et puis le courant héritier de la théologie de la libération, de Hans Thun, etc. Voilà, il y a quand même des différences plus que significatives. Je pense que le pape François avait résolument pris parti pour le second courant, et je pense que Benoît XIV n'a pas du tout l'intention de le suivre sur ce point. Et donc, alors effectivement, pour le second courant, qui a critiqué, Jean-Paul II, Benoît XVI, etc. Enfin, il faut voir les choses terribles qui ont été écrites sur les Jean-Paul II et Benoît XVI. Je ne sais pas si vous avez participé aux gens qui voulaient décanoniser Jean-Paul II.
2: Mais je suis à l'origine.
0: C'est à l'origine. Donc, on est quand même. Voilà, on n'est pas dans.
1: Oui, mais vous avez remarqué que Christine Pedotti, ce matin, est sur des positions très modérées. Hein, très modérées.
2: Je voulais qu'on le décanonise. Moi, je pense qu'on l'a canonisé trop vite parce qu'on n'a pas fait le clair. Sur les choses. C'est pour ça d'ailleurs que j'ai écrit un pauvre livre mort-né qui a été publié pendant le Covid, enfin qui n'est même pas sorti pendant le Covid, qui s'appelait Jean-Paul II, l'ombre du saint, pour justement essayer de regarder de façon d'un peu plus près le pour et le contre autour de Jean-Paul II. Je ne suis pas toujours contre, hein. Je suis pour plein de choses.
1: Pour, voilà. Philippe Diribard, on vous laisse conclure sur ce point, puis on va parler des inégalités.
0: Je pense effectivement que quand on prend Saint-Pierre ou les apôtres Saint-Jacques et Saint-Jean, ils sont pas parfaits. Si vous voulez. Je crois que surtout les papes, on pourrait faire des dossiers terribles. Enfin, on pourrait en faire sur Jean-Paul II, sur Benoît XVI, sur François, et sûrement on pourra un jour en faire sur Léon XIV. Voilà. Mais les choses
2: c'est pour ça que c'est pas une bonne idée de les canoniser.
0: Mais une fois c'est fait, je dirais c'est fait. Je pense que moi j'apprécie le fait qu'il soit dans cette perspective, quand même, d'essayer de rassembler plutôt d'être le représentant d'un camp.
1: Alors je voudrais qu'on revienne en France quand même et qu'on parle de ce nouveau rapport de l'Observatoire des inégalités. Bon, des rapports, des constatations sur les inégalités, sur l'augmentation des inégalités, il y en a beaucoup. C'est un rapport de plus. Alors, j'ai noté que la fortune de la famille Hermès serait d'un montant équivalent à tous les logements de Marseille. Christine Pedotti, ce genre d'informations, ça vous fait bondir ?
2: Moi, j'ai toujours un problème avec ce genre d'informations parce que j'ai toujours l'impression qu'on mélange des choux et des carottes. Parce que c'est pas parce qu'on...
1: Décidément, vous me surprenez ce matin.
2: Non, mais imaginons...
1: Christine Pedotti, imaginons, vous êtes toujours la directrice de Témoignages
2: tout à
1: chrétiens.
2: Fait, tout à fait, mais moi, je veux être réaliste. Alors, imaginons que nous ayons, par une loi, nous avons le droit de spolier la famille Hermès et de nous approprier son patrimoine. D'accord ? Et donc, on va pouvoir construire des logements sociaux avec les sous d'Hermès. Évidemment, c'est absurde, parce que les sous d'Hermès, c'est la valorisation de l'entreprise Hermès, comme la fortune de Bernard Arnault, c'est la valorisation des entreprises de Bernard Arnault. Ça supposerait donc qu'on trouve suffisamment de riches pour racheter Hermès, à ce prix. Et donc, en fait...
1: Puisque la fortune, effectivement, de la famille Hermès, c'est essentiellement
2: c'est pas des
1: la valorisation des actions
2: Hermès. Des actions, ce n'est pas des paquets de billets qu'ils ont sous leur gros matelas.
1: Donc, vous trouvez que c'est démago, alors, mettre ce genre de...
2: Oui, je trouve que c'est complètement démago. Parce que, je prends l'exemple des entreprises de la tech qui sont valorisées à des prix qui sont littéralement astronomiques, et dont d'ailleurs on ne sait même pas si ça correspond à quelque chose de réel. Donc il y a une différence, on ne va pas payer les infirmières en piquant ces sous-là, qui d'une certaine façon existent fort peu. Alors ils existent dans une sphère financière, mais est-ce que ça paye les infirmières ? Est-ce que ça paye des logements sociaux ? J'ai des gros doutes. J'ai des énormes doutes. Il me semble qu'il est tout aussi absurde de dire qu'on va résoudre les problèmes de la France en virant les émigrés ou en arrêtant de leur donner des aides sociales que de dire qu'on va régler les problèmes de la France en piquant les sous des riches.
1: Alors,
2: c'est pas comme ça qu'il faut faire.
1: Alors j'ai un deuxième chiffre pour vous qui est là, qui ne cite personne, qui ne vise pas une famille. 69% des salariés parmi les 10% les mieux payés, hein, qui sont les plus riches, 69% sont des hommes. Ça
2: ne m'étonne pas.
1: Ça vous étonne pas, non.
2: Mais
1: ça ne vous réjouit pas non plus.
2: Non, ça ne me réjouit pas. Je sais, en revanche, ce que je sais, c'est que tendanciellement, c'est moins vrai. C'est-à-dire que si on avait regardé ce chiffre il y a 20 ans, on aurait été à 89%. C'est-à-dire que petit à petit, je rappelle juste pour mémoire, les femmes ont le droit d'avoir un carnet de chèques sans l'autorisation de leur mari depuis 1965. Moi, j'étais déjà née. Et je peux vous dire que ma mère me l'a raconté, elle n'en était pas remise d'avoir découvert qu'une fois qu'elle était mariée, il fallait l'autorisation de son mari pour avoir un carnet de chèques.
1: 1965.
2: Alors que par parenthèse, elle gagnait plus d'argent que son mari. Hein. Donc en fait, c'est de là dont on vient. Donc moi, je pense qu'il ne faut pas regarder la situation, il faut regarder quelle est la ligne. Et est-ce que ça augmente ? Est-ce qu'il y a de plus en plus d'hommes riches et de moins en moins de femmes ? Ou est-ce qu'il y a de plus en plus de femmes qui accèdent, parce que ça veut dire qui accèdent à des niveaux de décision importants et des femmes responsables. Et ça, j'espère que ça continue. Et je suis inquiète. Et je précise, et je suis inquiète.
1: Qu'est-ce qui vous inquiète ?
2: Je ne suis pas sûre que le monde aille dans le bon sens pour ce qui est de la progression de la présence des femmes dans toutes les sphères de décision.
1: En politique, notamment ?
2: En politique et en économie, partout. Je ne suis pas sûre qu'aujourd'hui, on aille dans le bon sens. Alors, je ne parle pas de l'Église, hein, parce que alors là, vous me gardez pendant 3 heures.
1: On n'a pas le temps, on n'a que quelques minutes. Philippe Diré-Barne, vous avez regardé un petit peu ce rapport.
0: Sûr. Alors, il y a plusieurs choses. D'abord, pour accompagner ce qui vient d'être dit, l'expérience du Venezuela est quand même éclairante sur le fait s'il peut se passer, si on essaie de vraiment vouloir tondre sévèrement les riches pour donner aux pauvres. Si je ne me trompe, le niveau de vie moyen au Venezuela a baissé de 80%, disons, suite des expériences Chavez-Maduro. Alors, sur cette évolution, c'est quelque chose. Il y a eu des débats, il y a une quarantaine d'années, au moment où on a commencé à parler de dérégulation de l'économie, d'ouverture des frontières, etc. J'ai participé, disons, à ces débats à l'école. Et à l'époque, pardon, et j'avais fait remarquer que l'observation des sportifs est très intéressante. Parce qu'autrefois, les sportifs, on était dans des marchés extrêmement cloisonnés, disons, des sportifs, finalement, les revenus des sportifs n'étaient pas jamais, disons, extraordinaires. Maintenant, je crois que Federer va rentrer dans le club des milliardaires. Alors que le 300e joueur à l'ATP, qui est déjà un excellent joueur, a du mal à couvrir ses frais. Et donc, quand on est dans une situation de compétition à l'échelle mondiale, eh bien, comme on dit souvent, le vainqueur rafle la mise. C'est-à-dire que, alors c'est vrai pour dans des domaines de la tech, dans lequel finalement ceux qui sont arrivés comme Hermès, mais au fond Hermès a acquis au niveau mondial une place hégémonique d'être le représentant du vrai luxe, de la vraie qualité de luxe.
2: Ultra-luxe.
0: Et comme il est... Mais d'un luxe qui n'est pas seulement comme le luxe Vuitton, un peu de surface, etc. Mais un luxe qui est avec des ouvriers vraiment extrêmement performants, etc. Dans cette position, disons, hégémonique, il peut faire des marges tout à fait formidables et qu'au contraire, les pauvres qui se battent dans des secteurs hyper concurrentiels avec le poids de la concurrence chinoise, etc., ben, où beaucoup font faillite et les autres, ben, on voit leur marge s'effondrer.
1: Eh bien, merci beaucoup Christine Pedotti, Philippe Diribarne pour ce débat passionnant. Vous pouvez nous retrouver évidemment en podcast. Bonjour, Michael Gormand.
3: Bonjour Jean-Pierre Denis, bienvenue à vous pour remplacer Louis.
1: Eh oui, c'était une première pour moi. Je suis très heureux d'être là.
3: Et vous revenez demain, je crois.
1: Du coup, si vous m'autorisez, oui, je reviendrai demain.
3: Allez, avec grand plaisir. Juste pour répondre à beaucoup d'auditrices et d'auditeurs qui nous contactent, Louis va bien, tout va bien. Il est juste souffrant chez lui, il se repose et il reviendra prochainement. Et en tout cas, merci de penser à lui et on pense fort à lui également. Dans un instant, c'est Je pense donc j'agis, on va parler d'un tout autre sujet, du pastoralisme, qui est au cœur des réflexions sur l'avenir de l'agriculture française. Le Sénat s'en est même emparé avec une mission d'information qui sera présentée cet après-midi. On fait le point avec nos deux invités et vos appels au 01 56 56 44 00. A tout de suite.

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3: Il est 10h sur RCF Notre-Dame, c'est le retour de l'info avec Clara Bévilacqua. Bonjour Clara.
4: Bonjour Melchior.
3: Et pour ouvrir l'actualité, des drones ukrainiens ont touché la ville russe de Saint-Pétersbourg.
4: Oui, là où un forum économique auquel doit participer Vladimir Poutine doit se dérouler. Des infrastructures énergétiques ont été touchées. Le président Volodymyr Zelensky confirme que l'armée ukrainienne a bien frappé des cibles importantes en territoire russe, notamment le terminal pétrolier de Saint-Pétersbourg. Au Koweït, le trafic aérien est suspendu après une attaque de drone contre l'aéroport international. Il y a plusieurs blessés selon l'armée du pays. Un peu plus tôt ce matin, l'armée américaine dit avoir abattu des missiles et des drones iraniens visant ses bases militaires ainsi que ses alliés dans le Golfe. Des explosions ont été entendues dans la nuit à Bahreïn où ont retenti les sirènes d'alerte. L'évêque de Carcassonne va saisir l'Arcom après les propos d'un homme se présentant comme prêtre. Ce dernier prétend avoir vu Xavier Dupont de Ligonnès dans l'Aude en 2022. Il l'aurait même confessé 11 ans après l'assassinat de sa famille. Une déclaration dans l'émission Appel à témoins sur M6 hier, dans laquelle il assure avoir brisé le secret de confession sur accord de son évêque, Mgr Bruno Valentin. Ce que l'évêque de Carcassonne de Narbonne dément totalement ce matin. Il n'a jamais été contacté ni par ce témoin ni par M6. Je déplore ce manque de vigueur et de professionnalisme qui aboutit à cette séquence trompeuse, réagit ce matin Mgr Valentin. Les règles changent pour les salariés qui obtiennent une rupture conventionnelle. Désormais, ils toucheront le chômage moins longtemps. Le Parlement a définitivement adopté hier un projet de loi qui transpose un accord négocié entre le patronat et une partie des syndicats. Un accord négocié en février et qui stipule qu'un salarié de moins de 55 ans touchera maintenant le chômage pendant maximum 15 mois contre 18 mois aujourd'hui.
3: Merci beaucoup Clara Bévilacqua. On vous retrouve demain de 6h30 à 10h dans la matinale. Et on y va.
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3: Longtemps perçu comme un mode d'élevage traditionnel réservé aux montagnes et aux espaces ruraux les plus isolés, le pastoralisme est aujourd'hui au cœur des réflexions sur l'avenir de l'agriculture française. En février, le Sénat a d'ailleurs lancé une mission d'information transpartisane afin d'évaluer les défis et les perspectives de cette pratique ancestrale. Les conclusions de cette mission rendue cet après-midi soulignent l'importance du pastoralisme dans un contexte marqué par les transformations du monde agricole. Alors pour bien comprendre, le pastoralisme, ça représente près de 18% des élevages et plus d'un cinquième du cheptel national. Il joue un vrai rôle économique, social et territorial majeur, mais il doit faire face à de nombreuses difficultés, une hausse des coûts de production, un manque de main-d'œuvre, une sécheresse récurrente et une pression de la prédation. Et dans le même temps, les attentes des consommateurs évoluent vers des produits un peu plus locaux, plus durables et davantage respectueux du bien-être animal. Le pastoralisme apparaît alors comme une pratique capable de répondre à certains enjeux environnementaux tout en valorisant les territoires ruraux. Mais est-ce que ça peut devenir un modèle d'avenir pour l'agriculture française ou ses fragilités risquent-elles de limiter son développement? On va faire le point avec nos deux invités dans Je pense donc j'agis. Et comme chaque matin, avec vos réactions et vos témoignages. Est-ce que vous pensez justement que le pastoralisme peut répondre aux défis actuels de l'élevage? Peut-être que vous pratiquez le pastoralisme. Ça nous intéresse un peu d'entrer dans votre quotidien? Quelles sont vos joies, vos peines également, les moments les plus difficiles? 01 56 56 44 00 pour témoigner par mail à direct@rcf.fr et vous nous regardez en vidéo sur la chaîne YouTube de Radio Notre-Dame.
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3: Et pour discuter avec nous jusqu'à 11h, on a le plaisir d'accueillir deux invités. Je commence avec vous, Marie-Odile Nozière-Petit, bonjour.
5: Bonjour.
3: Merci beaucoup d'avoir accepté de participer à cette émission. Vous êtes zootechnicienne des systèmes d'élevage. Vous êtes chercheuse à INRAE, Institut National pour la Recherche en Agriculture, Alimentation et Environnement. Vous faites partie d'un laboratoire des systèmes d'élevage méditerranéens et tropicaux qu'on appelle le CELMET et qui se trouve à Montpellier. Voilà pour votre pédigré, j'ai envie de dire, cette circonstance dans cette émission. Dans quelques minutes, on espère avoir notre second invité qui s'appelle Denis Robriand. Il est éleveur bovin à la retraite. Il est aussi vice-président de la Fédération des Alpages de l'Isère. C'est une structure du programme Pasto Quesaco pour bien comprendre ce qu'on entend par le pastoralisme. Alors, Marie-Odile Nozière-Petit, on est au cœur de l'actualité puisque le Sénat s'est emparé de ce sujet. Ça peut surprendre d'ailleurs. Et vous-même, vous avez été auditionnée.
5: Oui, c'est ça. Alors, le Sénat, en fait, c'est un aboutissement d'un processus qui est assez long, oui. En fait. Donc, ça fait l'actualité aujourd'hui, mais en fait, ce processus, il a démarré... Alors, c'est la deuxième fois que le Sénat se pose cette question-là. Donc, il y a déjà pratiquement 10 ans, on avait été auditionné. Il y avait déjà eu une mission d'information pastoraliste.
3: Oui.
5: En fait, là, ça fait suite à un rapport de l'Assemblée nationale qui a été commissionné par un député du Cantal qui s'appelle Monsieur Bonny, ainsi qu'une députée de l'Ardèche qui s'appelle Madame Pochon, qui ont commissionné un rapport pour l'Assemblée nationale avec 45 propositions. Et ce rapport a fait l'objet donc d'une prise en charge par le Sénat, avec donc effectivement une mission dont les résultats sont présentés, qui a auditionné l'ensemble des acteurs du monde pastoral et dont les résultats sont présentés cet après-midi. Donc pour l'actualité, c'est pour nous en fait une actualité déjà un peu réchauffée.
3: Actualité réchauffée, mais quand même avec les conclusions de cette mission d'information, voilà, qui seront présentées cet après-midi. C'est pour ça que j'ai organisé cette émission ce matin avec vous, notamment Marie-Odile Nozière-Petit et puis Denis Robriand, qu'on va accueillir dans un instant. Peut-être Marie-Odile, je continue un peu avec vous. Quand on parle de pastoralisme, on parle de ce modèle agricole qui est remis au centre un peu des débats en ce moment, à la fois politique et économique. Comment on pourrait définir ce qu'on entend par le pastoralisme ?
5: Alors, ça a fait l'objet d'un certain nombre de réflexions et de, oui, définitions, à la fois en France, mais également à l'international. La définition qui est couramment admise en France et qui est la définition la plus simple qu'on puisse... qui réunit, en fait, le plus d'éleveurs pastoraux ou de bergers pastoraux, c'est le fait d'élever des animaux à partir de ressources alimentaires de végétation spontanée, c'est-à-dire que ce sont les animaux eux-mêmes qui vont chercher le pâturage et que qui vont chercher les végétaux par le pâturage et que ces végétaux sont des ressources spontanées, c'est-à-dire herbacées, arbustives, pas cultivées par l'homme en fait.
3: Voilà, donc ça c'est votre définition du pastoralisme. Alors votre définition en tout cas, c'est une définition qu'on admet fréquemment. Denis Robriand, bonjour.
6: Oui, bonjour.
3: Merci beaucoup d'avoir accepté de participer à cette émission. Alors, je le disais tout à l'heure, vous êtes à la retraite maintenant, mais je ne sais pas si un éleveur bovin peut vraiment se considérer comme retraité. C'était en tout cas votre profession. Vous êtes aussi vice-président de la Fédération des Alpages de l'Isère. C'est l'une des structures du réseau pastoral Auvergne-Rhône-Alpes, porteur du programme Pasto Quesaco. C'est comme ça qu'on vous a contacté pour cette émission. Denis Robriand, le pastoralisme, avec tout ce que vous avez pu vivre en tant qu'éleveur bovin, c'est quoi pour vous ?
6: C'est beaucoup de chance déjà d'avoir des alpages à disposition et de pouvoir mettre nos animaux chez nous, c'est un peu en altitude, et d'aller, comme le disait Marie-Odile, chercher des ressources spontanées, des ressources fourragères spontanées. Et je pense que les moutons autant que les bovins sont bien et sont heureux en alpage. Voilà un peu ce que ça représente, les alpages. Et bien sûr, il y a de l'économie derrière. derrière. Et pour nous, éleveurs aussi, il y a un gain de temps et de pendant la période estivale, quand elles sont à l'alpage, on les a pas sur les exploitations et on peut rentrer le foin pour l'hiver, vaquer à nos occupations plus agricoles.
3: C'est bien sûr une pratique qui est ancestrale, hein, c'est ce que je disais en introduction tout à l'heure. Ça n'a pas beaucoup changé finalement depuis, 10 000 ans de domestication de certains mammifères herbivores.
6: Non, je ne pense pas. On monte les animaux au printemps, on attend que l'herbe pousse, on monte les animaux au printemps. Il y a besoin d'herbe, d'eau et de santé animale. Et voilà, je pense que c'est un peu ce qui est à l'esprit de tous les éleveurs, c'est de pallier à ces besoins primordiaux.
3: Marie-Odile Nozière-Petit, vous confirmez, cette pratique ancestrale n'a pas beaucoup bougé?
5: Alors, en fait, elle a pas beaucoup bougé dans ses rythmes. Elle est en train de bouger parce que la végétation est en train de bouger. Et on a un changement climatique en cours. Il y a eu un colloque organisé par l'Association française de pastoralisme qui a bien montré ça au mois de décembre dernier, que elle bouge aussi parce que la végétation bouge, en fait. Et puis, il y a des choses qui ont quand même un peu bougé, ne serait-ce que l'organisation agraire, en fait, des paysages et des territoires à bouger. On a moins de personnes qui sont concernées, on a des chemins de transhumance qui ont changé. Si on regarde la mobilité également, elle a changé aussi en termes de distance. Voilà, la configuration de travail, l'usage de la terre a quand même un peu changé. Mais c'est vrai que le principe, c'est-à-dire d'aller chercher la ressource là où elle est, n'a pas changé, ça, pour le coup.
3: Pourquoi on se rend compte depuis, 10-20 ans de l'importance du pastoralisme en France, d'après vous, Marie-Odile Nozière-Petit?
5: Je pense qu'il y a deux phénomènes. D'abord, il y a une crise du modèle relativement intensif qu'on a mis en place au sortir de la guerre, et qu'on connaît tous. Crise à la fois économique, parce que en fait, quand on va chercher à maximiser la production agricole et que du coup, pour ça, on va aussi maximiser les coûts de production. En fait, on est parfois sur le fil du rasoir en termes de viabilité et de vivabilité, en fait, des élevages. Donc ça, c'est la crise du modèle qu'on connaît tous. Et puis la deuxième crise qu'on connaît bien, c'est la crise environnementale, qui fait qu'on a engagé fortement les ressources qui étaient à nos dispositions, et que cette ressource, elle est fragilisée, et que ce modèle-là, parce qu'il utilise ces ressources, mais qu'il les maintient et qu'il les contribue à les produire, en fait, est un modèle qui est particulièrement durable.
3: Alors, une des spécificités aussi du pastoralisme, c'est cette fameuse transhumance. C'est pas la même chose, d'ailleurs, Denis Robriand, parce qu'on a un auditeur, Didier, qui nous dit « Moi, je préfère la transhumance au pastoralisme. Ça n'a rien à voir. La transhumance, ça fait partie du pastoralisme. »
6: Oui, oui. Alors, il y a les grandes transhumances. Chez nous, c'est dans les Alpes, c'est les troupeaux qui viennent du sud de la France, de la Croix, et qui montent sur les alpages dans les Alpes, soit du sud, soit du nord. Et puis, il y a les petites transhumances telles que nous la pratiquons, par exemple, à mon échelle, c'est-à-dire que l'alpage est pas très loin du siège de la ferme ou dans le département, et donc on se déplace à pied ou en camion, et on monte les animaux à l'alpage, Alors la transhumance, c'est le fait de déplacer des animaux,
3: Tout simplement.
6: Effectivement, pour moi, c'est ça,
3: Ça représentait un élevage de combien d'animaux de votre côté, Denis?
6: À nous, c'était une petite ferme. On avait 70 mères allaitantes. C'était des vaches pour la viande. On montait 50 génisses à l'alpage toutes les années. Les mères restaient en bas. Et c'était les jeunes qui montaient à l'alpage, et qui montent toujours à l'alpage, puisque j'ai mon neveu qui continue un peu à exploiter le troupeau,
3: Marie-Odile Nozière-Petit, cette transhumance, donc c'est vraiment le déplacement, on va dire, du bétail, de la plaine à la montagne. Là aussi, est-ce que les territoires changent, le changement climatique impacte cette transhumance?
5: Oui, alors c'est peu visible au sens matériel du terme, mais oui, ça impacte. Alors, il y a un dispositif qui s'appelle Alpage Sentinelle que Denis doit bien connaître dans les Alpes, qui vise à observer l'évolution de la végétation et qui est en place depuis plusieurs années et donc qui donne à voir l'évolution de cette végétation. Et effectivement, du coup, on va adapter les dates de débarrage, les dates de fin, l'usage des différents quartiers et plus généralement, en fait, la mobilité des animaux qui inclut la transhumance va effectivement s'adapter à la végétation.
3: Quand on est chercheuse comme vous à l'INRAE, je rappelle l'Institut National pour la Recherche en Agriculture, Alimentation et Environnement, vous êtes aussi ce qu'on appelle zootechnicienne des systèmes d'élevage. Alors, c'est un nom un peu barbare pour dire que c'est ce que vous avez étudié, en tout cas, c'est même votre thèse en 2014. Marie-Odile Nozière-Petit, on étudie quoi ? On étudie justement l'évolution du pastoralisme, on étudie le poids économique également et territorial, c'est un peu tout ça en même temps ?
5: La zootechnie des systèmes d'élevage, c'est la discipline qui accompagne les activités d'élevage, qui vise à comprendre ce que les gens font et pourquoi ils le font, et à en rendre compte à la fois pour comprendre le monde, voilà, et comment en fait cette activité d'élevage, qui est une activité qui structure notre humanité en fait, se passe aujourd'hui en France mais ailleurs dans le monde, et à en rendre compte à la fois pour la science mais aussi pour appuyer des politiques publiques, ce qui est le cas aujourd'hui. Voilà. Et donc, dans mon cas, mon sujet de recherche, c'est effectivement la transformation des activités d'élevage au prisme de la question en particulier de la mise en marché des produits et donc dans les cas d'élevage à pastoraux et agro-pastoraux.
3: Il est 10h15 exactement sur RCF Notre-Dame et vous l'entendez ce matin dans cette émission « Je pense donc j'agis ». On parle du pastoralisme, cette pratique d'élevage agricole qui est au cœur de l'actualité, notamment avec cette mission d'information du Sénat dont les conclusions seront présentées cet après-midi. Vous avez la parole pour en discuter avec nous. Vous pratiquez le pastoralisme, racontez-nous quelles sont vos joies, vos peines, qu'est-ce qui est simple pour vous ou alors compliqué. Et puis, selon vous, est-ce que c'est une pratique d'élevage qui est réellement durable aujourd'hui ? 01 56 56 44 00. Vous pouvez témoigner également par mail à direct@rcf.fr.
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3: Et toujours aussi en vidéo sur la chaîne YouTube de Radio Notre-Dame, il y a un petit chat et vous pouvez également apporter vos témoignages. Nous sommes avec Marie-Odile Nozière-Petit, chercheuse à INRAE, et puis Denis Rebriand, vous êtes éleveur bovin à la retraite. Vous êtes le vice-président de la Fédération des Alpages de l'Isère, ça fait partie du programme Pasto-Quesaco. D'ailleurs, c'est assez amusant, Denis, ce programme Pasto-Quesaco, c'est comme ça que je vous ai un petit peu trouvé. Pourquoi il y a besoin d'expliquer vraiment ce que c'est le pastoralisme ? Pourquoi vous avez fait un site internet comme ça qui s'appelle Pasto-Quesaco ?
6: Eh ben, on s'est aperçu que de plus en plus la société entre guillemets urbaine s'éloigne de la
3: ville,
6: s'éloigne des préoccupations de nos campagnes, de nos montagnes, ouais. Et qu'il y avait besoin vraiment d'expliquer. D'ailleurs, c'est un site qui est très pédagogique, quoi, et très simple d'accès et qui a des réponses. Alors, certes, sûrement un peu qui vont pas dans les détails vraiment très profonds, mais qui brossent bien toutes les facettes du pastoralisme, quoi, et tous les enjeux qui peut y avoir par rapport à cette pratique, quoi.
3: Oui. Vous pensez que c'est une pratique qui attire les touristes aussi ?
6: De toute manière, la montagne attire les touristes de plus en plus. On s'aperçoit que c'est, pour certains, c'est un espace de liberté totale, alors que c'est pas tout à fait ça. On est dans un milieu qui est fragile, où on est plusieurs, il y a du multi-usage, et donc le respect des uns envers les autres est très important. Et aussi, Pasto-Quesaco participe à ces notions-là, quoi.
3: Marie-Odile Nozière-Petit, qu'est-ce que vous avez pu observer sur justement la place du tourisme, en tout cas de la curiosité vis-à-vis du pastoralisme ?
5: Je dirais que c'est une constante pour l'agriculture française, c'est-à-dire chaque, je pense, français a une conscience aiguë de l'agriculture, a fortiori de l'activité d'élevage, qui est une activité qui nous renvoie à notre humanité. Et particulièrement, comme le disait très bien Denis, de cette activité-là, parce que en fait, c'est une activité qui est située dans des territoires pensés comme des territoires de liberté, de loisirs, voilà. Et donc, du coup, c'est une activité qui intrinsèquement doit faire avec ces activités-là. Voilà. Et donc il y a des travaux alors de vulgarisation comme le font très bien Pasto Kexako, qui est une initiative que je salue et qui est une excellente ressource.
3: Ah oui, tout à fait.
5: Voilà, mais aussi un certain nombre de fédérations, de groupements pastoraux, etc., qui sensibilisent en fait les touristes que nous avons tous été les uns et les autres à un moment dans nos vacances pour venir randonner, et en fait qui doivent comprendre que c'est un outil de travail en fait, et c'est un espace à partager.
3: Oui, parce que c'est assez paradoxal, Marie-Odile, c'est que le pastoralisme attire des touristes, mais à côté de ça, trop de touristes, ça peut être aussi compliqué pour pratiquer ce pastoralisme.
5: C'est tout à fait vrai. C'est tout à fait vrai. Et il y a un équilibre à trouver, et je pense que ça se fait aussi dans le respect mutuel et la connaissance et la compréhension qu'on a les uns des autres de nos fonctionnements.
3: Denis Robriand, de votre côté, quand vous étiez éleveur bovin, est-ce que vous avez essayé de développer justement un peu ces activités touristiques autour de votre pratique, ou alors vous restiez bien tranquille avec votre bétail ?
6: Non, moi j'ai été impliqué vraiment dans la Fédération des Alpages de l'Isère, et donc à titre personnel et puis aussi par mon mandat, je tenais à ce que se développe le partage de connaissances mettre en place des activités pour vraiment qu'il y ait des rencontres, quoi. Alors ça peut être des fêtes de la transhumance, ça peut être des rencontres. Là, sur notre alpage, là, le 14, il va y avoir une montée de sel le 14 juin, c'est-à-dire que les trailers viennent prendre du sel au village et les montent sur l'alpage. Chacun prend 5-10 kilos de sel, suivant son envie. Et voilà, c'est une manière. Et donc, là, on explique pourquoi il faut du sel, on explique le fonctionnement d'un alpage, le respect à avoir vis-à-vis des troupeaux, comment aborder un chien de protection. Voilà, et donc c'est par des petites choses comme ça aussi qu'on sensibilise et qu'on partage, quoi, nos visions et le territoire, quoi.
3: Et ça, ça reste de très bons souvenirs pour vous, Denis ?
6: Oui, les rencontres sont toujours très agréables. Après, quelquefois, il y a des débordements de paroles ou des gestes même qui sont inappropriés à mon avis, ou des sabotages en alpage. C'est arrivé sur notre alpage, voilà, parce que je sais pas, des gens n'étaient pas contents, nous ont saboté du matériel. Donc ça, c'est des mauvais souvenirs. Mais en général, des rencontres, les gens ont envie de savoir, sont curieux de notre métier. Donc s'ils sont en montagne, c'est bien pour quelque chose, quoi. Donc ouais. Voilà, sauf quelques cas, je pense, à la marge, ça se passe très bien, voilà, il faut continuer à dialoguer, quoi.
3: Alors, c'est vraiment passionnant de vous entendre tous les deux, vous êtes vraiment complémentaires pour bien comprendre ce qu'on entend aussi par le pastoralisme. Je rappelle que vous avez toutes et tous la parole sur RCF Notre-Dame pour réagir et participer avec vos réactions, votre avis, peut-être vos questions d'ailleurs, au 01 56 56 44 00, 01 56 56 44 00, ou par mail à direct@rcf.fr. Marie-Odile Nozière-Petit, c'est vrai qu'on a parlé de cette commission des affaires économiques du Sénat qui s'est emparé du sujet à partir du 4 février, avec les conclusions cet après-midi. Il y a même l'Assemblée générale des Nations Unies qui a fait de cette année 2026 l'année internationale des parcours et des éleveurs pastoraux. Ça veut quand même dire que là, on se penche vraiment sur la question, mais même d'un point de vue mondial.
5: Tout à fait. Alors, il faut savoir que quand même, alors les chiffres diffèrent, mais globalement, de par le monde, c'est à peu près 500 millions de personnes qui vivent du pastoralisme.
3: Ah oui.
5: Et 200 millions d'éleveurs, ce qui est énorme. Et sur à peu près entre un tiers et la moitié des surfaces terrestres, donc qui peuvent être considérées comme des parcours. Ce qui est donc en fait le plus vaste écosystème au monde et celui aussi qui est le plus fragilisé. Et donc, sur une initiative de la Mongolie, qui est une vaste, un vaste terrain de parcours, enfin une vaste surface de parcours, les Nations Unies ont donc proclamé 2026 année internationale des parcours et des pasteurs. Et voilà, on est donc tous concernés par cette année internationale. Mmh. Et c'est vrai qu'on espère que cette année internationale sera aussi l'occasion de mieux publiciser, mieux communiquer, mieux donner à voir les spécificités, les forces et aussi les fragilités de cette activité.
3: Et pourquoi pas aussi donner envie à des éleveurs de s'installer dans cette pratique.
5: Pourquoi pas.
3: Ouais.
5: Pourquoi pas, tout à fait.
3: Vous, Denis Robriand, c'était automatique pour vous dans votre carrière, en tout cas de vous installer dans cette pratique de pastoralisme ?
6: Ah oui, pour moi ça a été la montagne et l'alpage est juste devant nous, je le vois tous les jours, et pour moi c'était vraiment une complémentarité de l'exploitation agricole, quoi, une extension à l'exploitation agricole, parce que de toute manière nous n'avions pas assez de terrain lorsque nous sommes installés en bas, au village, et pour moi l'alpage faisait partie du modèle dans lequel je voulais aller, quoi.
3: Alors, ce qui s'est développé aussi ces dernières années, j'avais pu faire une émission d'ailleurs sur le sujet sur RCF Notre-Dame, c'est le pastoralisme urbain. Marie-Odile Nozière-Petit, il s'agit là d'aller mettre du bétail vraiment en zone urbaine, dans des zones quand même écologiquement fragmentées. Quel est votre avis sur ça, sur le pastoralisme urbain ?
5: Disons que, en fait, comme je l'ai dit, le pastoralisme, c'est le fait d'aller chercher la ressource spontanée là où elle est. Et effectivement, il y en a partout. Il y en a en ville, il y en a en bordure de ville, il y en a en Bretagne, les Monts d'Arrée, dès qu'il y a une ressource spontanée, elle peut être préemptée par des animaux, en fait. Mmh. Et donc, du coup, effectivement, c'est pas une pratique qui est en régression. C'est une pratique qui a tendance à augmenter.
3: Absolument.
5: Et qui a à sortir de son écosystème privilégié qui est l'espace méditerranéen et montagnard, en fait. Voilà. Et donc, effectivement, on en a en ville, on en a dans le nord de la France ou en Bretagne qui voit le jour. Et c'est aussi une façon de redonner à voir, en fait, à ces citoyens ce que c'est que l'élevage et de leur donner à voir ça,
3: ouais, cette pratique-là. Ça veut dire, Denis Robriand, que le pastoralisme, ce n'est pas qu'à la montagne. Ça vous choque, ça ?
6: Non, pas du tout. pas du tout, oui. C'est aller chercher la ressource qui est spontanée. Et d'autant plus, on fait des économies au lieu de produire du foin et de l'apporter aux animaux. C'est des animaux qui vont pâturer. Mmh. Et alors, en montagne, c'est naturel, ou les zones non mécanisables, ben ça paraît c'est une évidence.
3: Oui.
6: Puisque, voilà. Après, en ville, en plaine, ça ne choque pas du tout. C'est aussi une manière de valoriser ses ressources de manière très, je dirais, maligne et économique. Quoi. Mmh.
3: Le pastoralisme au cœur de cette émission, je pense donc j'agis en direct jusqu'à 11h sur RCF Notre-Dame avec nos deux invités et comme chaque matin avec vos réactions et vos témoignages. Peut-être que vous êtes éleveur, vous pratiquez le pastoralisme, racontez-nous un peu comment ça se passe pour vous, hein. Quelles sont vos joies, quelles sont vos difficultés, et puis sinon, est-ce que vous pensez que c'est une pratique d'élevage, est-ce que ça peut répondre aux défis actuels de l'élevage? On vous attend au 01 56 56 44 00 pour témoigner. À tout de suite.
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3: On parle du pastoralisme sur RCF Notre-Dame avec nos deux invités, dont Je pense donc j'agis. Et bien sûr, vos réactions, vos témoignages en direct, on vous attend au 01 56 56 44 00 par mail à direct@rcf.fr. Et on vous accueillera après ce duo Félix Radu et Marine.

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0: Ah, très sympa ce duo Félix Radu et Marine pour vous accompagner en ce mercredi matin sur RCF Notre-Dame. On m'avait dit. On parle du pastoralisme dans Je pense donc j'agis jusqu'à 11h avec nos deux invités. Marie-Odile Nozière-Petit, vous êtes zootechnicienne des systèmes d'élevage. Vous êtes chercheuse à INRAE. Et vous faites partie du laboratoire UMR Système d'élevage méditerranéen et tropicaux, le CELMET de Montpellier. Et puis Denis Robriand nous accompagne également. Vous êtes éleveur bovin à la retraite, vice-président de la Fédération des Alpages de l'Isère. C'est l'une des structures du réseau pastoral Auvergne-Rhône-Alpes, porteur du programme Pasto-Quesaco. Georges nous a rejoint au 01 56 56 44 00. Bonjour Georges.
1: Oui, bonjour Melchior, bonjour à vos invités.
0: Bonjour, on vous écoute.
1: Écoutez, je suis avec intérêt votre émission. J'avais déjà suivi précédemment, il y a quelques mois, l'émission sur le pastoralisme urbain.
0: Oui.
1: Et je m'interroge sur les émanations des échappements d'automobiles sur la végétation urbaine qui peuvent nuire au pastoralisme urbain, à ces animaux qui mangent ces herbes polluées. Donc voilà, c'était ma question.
0: Eh ben Georges, écoutez, c'est une très très bonne remarque et merci beaucoup de nous avoir appelé dans Je pense donc j'agis. Marie-Odile Nozière-Petit, c'est vrai que quand on compare, on va dire, le pastoralisme rural au pastoralisme urbain, la seule différence c'est quand même l'impact autour, évidemment, d'impact qui peut y avoir sur les animaux, sur le bétail. En l'occurrence, pour le pastoralisme urbain, Georges, il a raison de dire, l'impact de la pollution, est-ce qu'il y en a un, vraiment, d'après vous?
2: Eh ben, franchement, je ne saurais pas vous dire.
0: Ah.
2: Je vais être très honnête. Je ne saurais pas vous dire. Je ne suis pas sûre qu'il y ait quelqu'un qui ait beaucoup regardé.
0: Ouais.
2: Les aspects, en dehors du veto, hein, qui suit ses troupeaux, quoi. Voilà. Et je pense que si effectivement, il y en avait un, c'est-à-dire très net, au sens, une déclaration d'une pathologie, ces animaux ne seraient plus mis sur ces surfaces-là, parce qu'aucun éleveur n'a intérêt à ce que ces animaux soient malades,
0: en fait.
2: Ouais. Voilà. Donc après, il faudrait aller chercher plus loin sur la qualité de la viande en particulier, et je pense que ça n'a pas été fait.
0: Bon, on va demander au Sénat, je les appelle. Denis Robriand, est-ce que vous avez des réponses à apporter à Georges?
3: Ah, absolument pas.
0: Ah.
3: C'est vrai que je pense qu'il n'y a pas eu d'études. Alors, on peut imaginer qu'en montagne, il y ait moins de pollution. Et quoique sur certains massifs, je pense qu'il y a aussi de la pollution. Quand on prend autour du tunnel du Mont-Blanc, il y a des vallées alpines aussi qui sont polluées. Donc voilà, malheureusement, je pense qu'il y a de la pollution partout. Mmh. En altitude, nous sommes peut-être un peu préservés. Mais je ne suis pas au courant d'études qui ont été faites aussi précises. Et comme dit Marie-Odile, si les troupeaux... s'il y avait une répercussion sanitaire sur les troupeaux, on agirait, visible, mais après, c'est vrai qu'il faudrait sûrement faire des recherches sur la viande, etc., telles qu'on peut le faire actuellement sur le blé, sur les végétaux, pour voir les indices de pollution et ce qui reste.
0: C'est une bonne idée, en tout cas. Je trouve que Georges, il a pointé du doigt un sujet vraiment intéressant. Quels sont les finalement... je suis en train de perdre les risques autour du pastoralisme. On a évoqué la pollution à l'instant avec cet auditeur Georges. On a évoqué aussi l'impact du changement climatique. Il y a la prédation aussi, Denis Robriand. Alors là, c'est un sujet qui fait vraiment débat aussi.
3: Oui, oui. C'est un sujet qui est clivant, peut-être un peu moins avec les années, mais c'est vrai que la prédation fait partie de nos préoccupations et vraiment a changé le mode d'élevage, surtout pour les ovins, avec les parcs de nuit, avec donc plus de personnel, plus de travail, et aussi sur la valorisation des jeunes moutons, des agneaux à engraisser en altitude, c'est beaucoup plus compliqué, voire même sur certains coins impossible, parce que quand il fait chaud, les brebis normalement mangent à la fraîcheur, à la nuit, et la nuit elles sont parquées dans des parcs électriques pour pas qu'il y ait de prédation avec les chaînes de protection, etc. Voilà, et puis au niveau sanitaire, souvent il y a plusieurs éleveurs qui mélangent les troupeaux. Donc quand il y a un mélange de troupeaux, il y a des risques sanitaires pour la santé animale, hein, qui voilà, ça, il peut y avoir des maladies.
0: Et on l'a vu avec la dermatose nodulaire contagieuse dernièrement, Denis Robréant.
3: Oui, oui, bien sûr, la dermatose, voilà. Alors, elle n'est pas apparue à cause du pastoralisme, quoi. Mmh. Mais effectivement, quand ça a été sur les alpages, c'était assez compliqué à gérer, ouais. Parce que loin des territoires un peu pentus, pas de matériel spécifique dans certains endroits pour vacciner, etc. Donc, voilà, il a fallu s'adapter.
0: Marie,

0: Voilà. Et alors, la prédation a toujours été un drame pour l'élevage, en fait. Hein. Il y a la thèse de Jean-Marc Morisseau qui a fait une analyse historique de ces événements-là, qui est une thèse excellente, où il est allé voir tous les registres paroissiaux et montrant en fait que effectivement la prédation a toujours été un drame, et en particulier pour les êtres humains, mais aussi pour l'élevage. Voilà. Et donc du coup, aujourd'hui que le loup est à nouveau sur notre territoire, et ben voilà, il est dans une situation où l'élevage s'en trouve fragilisé, mais on n'est plus du tout dans les mêmes configurations sociétales. Et effectivement, le rapport à la nature de la quasi-totalité de nos concitoyens n'est plus du tout le même. Et donc, du coup, ça traduit, il y a un clivage qui se fait, et ce clivage traduit quand même plus profondément un clivage de nos sociétés avec la nature.
1: Denis Robrayant, les bergers ne sont pas tous d'accord sur ce sujet, sur la prédation. Vous n'êtes pas tous alignés?
2: Je ne sais pas si on n'est pas tous alignés, mais alors sur les moyens mis en œuvre pour éviter les prédations, il y a sûrement des divergences. Mais quand on est confronté à la prédation vraiment sur nos troupeaux, on est même si on adore le loup ou si on le voit avec un peu plus de distance, on est touché, on est peiné, on est voilà, et ça nous atteint vraiment, parce que c'est une atteinte sur un peu sur notre travail, sur nos animaux, et quand on est confronté à la prédation, c'est une grande souffrance quand même, quoi. Et donc, alors je sais pas, chacun réagit avec ses émotions personnelles, mais bon, moi j'ai connu des bergers salariés qui disaient: oh, mais le loup, c'est bien, il faut qu'il y ait des loups, etc., etc. Et puis le jour où ils avaient une attaque, même si c'était pas leurs animaux, c'était leurs animaux qu'ils avaient en garde, ça les affectait énormément, quoi. Et puis pour eux, c'était, ils avaient loupé quelque chose, quoi. Ils avaient, voilà. Donc c'est vrai qu'il faut être assez humble par rapport à ça, parce que quand on est touché vraiment, ça nous affecte, quoi.
1: On a une remarque d'Alain que je trouve très intéressante par mail à direct@rcf.fr. Vous pouvez aussi nous appeler, hein, au 01 56 56 44 00. Elle est pour vous, cette question, Denis. Vous qui êtes maintenant à la retraite, est-ce que vous avez pu assurer facilement votre succession pour continuer la pratique de l'agropastoralisme de votre élevage?
2: Oui, je pense qu'il n'y aura pas de souci pour la suite de l'alpage. Alors l'alpage, c'est un groupement pastoral. On est plusieurs éleveurs à mettre des bovins sur un territoire, quoi, sur la partie alpage. Donc, même si cette année on s'aperçoit qu'il y a un peu une déprise, parce que je parle au niveau global, hein, parce qu'il y a moins d'animaux en France, au niveau des ovins, au niveau des bovins, il y a une perte de cheptel global en France. Il y a eu la dermatose qui a peut-être aussi refroidir certains éleveurs pour déplacer les animaux, s'ils ont de la ressource chez eux, quoi, plus proche, peut-être qu'ils vont moins se poser des questions pour aller en alpage. Mais je pense quand même que le pastoralisme a encore de beaux jours devant lui. Et nous, moi, l'alpage, quoi, ma ferme continue avec une mutation maintenant. C'est mon neveu qui a repris, et il est plus axé sur l'élevage équin et la
1: Ah oui.
2: valorisation des équins et une ferme équestre.
1: Et
2: Donc
1: ça se passe bien.
2: ça se passe bien. Il y a encore un troupeau de vaches qui diminue, parce que moi je m'en occupais encore un peu malgré la retraite, et là maintenant je lève vraiment le pied. Donc après, il fera des choix, lui, mais l'alpage continuera, quoi. L'alpage, il y aura d'autres éleveurs qui viendront, et voilà. Et moi, c'est mon souhait. Moi, je me suis occupé de l'alpage depuis que j'étais très jeune, et je m'en occupe encore cette année pour la dernière année. Et moi, mon souhait, c'est que l'alpage collectif, parce que je trouve que le collectif, c'est quand même un bel outil, et donc ça conforte quand même le territoire. Et voilà, je vais tout faire pour que ça perdure, et ça va perdurer.

0: Dans les systèmes d'élevage que vous avez pu étudier, vous, Marie-Odile Nozière-Petit, ces élevages collectifs, ils se développent également?
1: Mais disons que je ne sais pas s'ils se développent parce que c'est intrinsèque, comme Denis l'a très bien dit, c'est intrinsèque au pastoralisme, le collectif en fait. Et donc il y a toujours eu des regroupements d'animaux de plusieurs propriétaires qui allaient pâturer des surfaces qui leur appartenaient en collectif ou ne leur appartenaient pas et étaient mises à disposition par des propriétaires ou sont mises à disposition par des
0: Donc c'est pas chacun sa chapelle, quoi, sans mauvais jeu de mots sur le
1: Ça n'a jamais
0: pastoralisme.
1: été chacun sa chapelle. Voilà, avec les heures et malheurs de quand c'est pas chacun sa chapelle.
0: Oui, tout à fait. Et ça, oui, donc vous dites que c'est intrinsèque, en tout cas, à ces systèmes d'élevage en pastoralisme. Mais ça tend à se développer, disons que ça se maintient.
1: Alors, il faut savoir qu'en France, l'élevage, le modèle qu'on a mis au pinacle à la sortie de la guerre, c'est-à-dire le modèle familial avec un couple qui faisait vivre une exploitation agricole, est quand même un modèle qui est en pleine mutation. Donc, on a de plus en plus de grands collectifs, on a des formes plus capitalistique de l'élevage, c'est-à-dire où les propriétaires des animaux ne sont pas ceux qui travaillent, donc il y a plus de salariés, etc. Donc ça, c'est quelque chose qui est intrinsèque à l'agriculture française et donc à l'élevage français. Et en situation pastorale, on a aussi des situations où il y a de plus en plus de travailleurs d'exploitants en fait qui travaillent ensemble. Hein. Et voilà. Et donc c'est pas uniquement pour l'estive, mais c'est aussi au cours de l'année des formes collectives qui sont très présentes.
0: Ça peut éviter des surcoûts structurels aussi pour les exploitations, d'après vous?
1: Je ne sais pas, parce qu'en France, la main-d'œuvre coûte très cher.
0: Ouais.
1: Donc, je ne sais pas si c'est des surcoûts très structurels.
0: Est-ce qu'on manque de bergers, Denis Robriand, en France, de pasteurs?
2: Je ne saurais pas dire de manière tranchée. C'est un métier qui est un peu en tension, effectivement. Alors moi, je vois autour de moi... tous les alpages arrivent à plus ou moins trouver des bergers et des bergères, quoi, des gardiens de troupeaux. Je ne serais pas... Alors après, il y a un turnover qui... souvent les jeunes font quelques années et puis après vont faire autre chose, mais je pense que c'est aussi la société qui est comme ça. Dans beaucoup de métiers, de plus en plus, c'est comme ça. Il y a une espèce de, entre guillemets, une instabilité de carrière et voilà.
0: Mais qui est propre d'ailleurs au métier d'agriculteur d'un point de vue assez général, hein, Denis.
2: Oui, peut-être, oui. Mais je sais que les formations proposées pour former des gardiens de troupeaux sont pleines, quoi. Il y a beaucoup de demandes pour intégrer ces formations, et donc c'est de bon augure, quoi. Oui. Et on arrive à trouver des bergers et des bergères.
0: Oui. Il est 10h45 sur RCF Notre-Dame, on parle du pastoralisme jusqu'à 11h avec nos deux invités dont Je pense donc j'agis. Et vos réactions, vos témoignages, vos questions au 01 56 56 44 00.
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0: Et toujours avec Denis Robriand, je rappelle que vous êtes éleveur bovin à la retraite, vous êtes le vice-président de la Fédération des Alpages de l'Isère. C'est l'une des structures du programme Pasto Chiesaco. Et puis Marie-Odile Nozière-Petit, vous êtes zootechnicienne des systèmes d'élevage. Est-ce que le pastoralisme, mais comme d'autres, on va dire, branches de l'agriculture, hein, si on devait résumer, c'est une filière qu'il faut rendre un peu sexy d'après vous, en France?
1: On ne peut pas parler de filière,
0: oui.
1: si je peux me permettre.
0: Alors,
1: voilà,
0: de pratique.
1: J'y tiens parce que, voilà,
0: oui,
1: exactement,
0: tout à fait.
1: Parce que la filière est vraiment l'appareil d'aval qui va mettre en marché les produits. Voilà, donc on pourra parler des produits du pastoralisme si vous voulez, mais disons que voilà, c'est un pan de l'activité d'élevage. Je dirais qu'il faut, et Pasto Chiesaco y contribue, plutôt la mettre en visibilité dans la réalité de ce qu'elle est, en fait. C'est-à-dire plus que. Parce que, en gros, je pense qu'elle bénéficie. bénéficie d'une image positive et à juste titre, hein, parce qu'il y a quand même un certain nombre de points très forts de cette activité-là.
0: Bah oui.
1: Mais il y a aussi des réalités, et Denis en a très bien parlé tout à l'heure, c'est quand même des métiers qui ne sont pas faciles et donc du coup qui méritent d'être traduits dans leur réalité. Mais enfin, aucun métier n'est facile, tous les métiers ont des avantages et des inconvénients, mais il faut le mettre en avant. Voilà. La réalité.
0: Rendre visible, beaucoup plus.
1: La réalité.
0: Ouais. Mais c'est
1: pas l'idéal.
0: Oui. C'est quoi l'idéal? C'est le berger avec son bâton et qui...
1: C'est ça.
0: Ouais.
1: C'est ça. Mais quand le berger, il doit gérer une attaque de loup, c'est difficile en fait.
0: Et Denis Rebriand, cette image d'Épinal, elle est encore très présente d'après vous sur le pastoralisme?
2: À mon avis, trop encore, mais ça tend à disparaître un peu. Mais c'est vrai que c'est un peu, oui, le berger, sa grande cape, son béret et qui regarde des moutons. Il y a encore des personnes qui ont cette image-là, mais je pense de moins en moins. Et donc, c'est vraiment une activité qui est très exigeante en plus, et comme le métier d'éleveur. Et donc, voilà, il faut, comme dit Mario Dil, rendre la réalité, quoi. Mmh. C'est vrai, quand il fait beau, tout va bien, on est bien en montagne. Et quand il y a 15 jours de pluie, de brouillard, et qu'on galère, et qu'on a des attaques, et que voilà, il y a des problèmes de piétins, etc., quoi. Des fois, c'est galère. Et puis, il y a le côté économique, il y a le côté voilà, c'est un ensemble qui peut faire rêver. Moi, je me suis épanoui dans ma vie d'éleveur, mais voilà, c'est pas tout simple non plus. Et vraiment, il faut que la réalité témoigne de cette réalité-là, quoi.
0: Ouais. On peut parler des patous.
1: Si je peux me permettre, allez-y. C'est une activité réelle et c'est une activité complexe. C'est-à-dire, c'est pas simple de faire que vos animaux soient en bonne santé et bien nourris avec de l'herbe. C'est pas simple. De l'herbe ou des arbres.
0: C'est un métier, quoi.
1: C'est ça. Il suffit pas de regarder ces brebis, en fait, ou ces vaches. Il s'agit de leur composer une ration, de les amener au bon quartier, au bon moment, au bon endroit pour satisfaire leurs besoins. Voilà. C'est complexe, en fait.
0: Ouais.
1: Voilà.
2: Et pour compléter, avant de parler des patous, les pasteurs se sont toujours adaptés. Je pense que la capacité, c'est l'humain d'ailleurs qui s'adapte, mais on a toujours, d'une saison à l'autre, d'une période sèche, une période humide, par rapport à certains événements sanitaires, etc. Il faut s'adapter par rapport au multi-usage aussi. On s'adapte, on compose. Et je pense que ça, c'est une grande leçon de vie aussi qu'on vit sous nos montagnes.
0: Oui.
2: C'est cette adaptation qui est nécessaire et obligatoire, quoi. Sinon, on ne tient pas, quoi.
0: On s'adapte au territoire, on s'adapte à la nature, évidemment, à la météo. Voilà, on vit en fonction de ça, Denis Rebriand. Il n'y a pas vraiment de contrôle à avoir.
2: Non, on peut essayer d'anticiper, essayer de faire en sorte que tout se passe bien, mais heureusement, on ne contrôle pas tout, quoi.
0: Ouais, tout à fait. Alors, les patous, j'aimerais vraiment qu'on en parle, hein, parce que les patous, ce sont ces chiens de protection, évidemment, des troupeaux. Là aussi, il y a des vrais sujets sur ça, notamment pour les touristes, les randonneurs qui parfois se rapprochent un petit peu trop près. Là, il faut réussir à travailler ensemble aussi.
2: Bien sûr. Et moi, ce que je regrette, c'est que souvent, quand on est abordé en montagne pour le pastoralisme, le sujet, c'est le patou. Et on oublie tout le reste, quoi. Le sujet, c'est est-ce qu'il y a des patous, comment ça marche, et on oublie toute la fonctionnalité vraiment d'un alpage, quoi, du pastoralisme, c'est-à-dire avoir des animaux, entretenir le paysage, etc. Et souvent, le raccourci est la principale préoccupation des gens qui viennent nous voir pour parler, c'est du patou. Et moi, je suis très content dans cette émission que ça vienne un peu à la fin.
0: Ah oui.
2: Ce soit pas la porte d'entrée.
0: Mais vous êtes un pasteur est obligé d'être accompagné d'un patou, Denis?
2: Sur les moutons, oui. Là, à l'heure actuelle, on s'aperçoit que s'il y a vraiment des gros troupeaux de patous, moi j'appelle ça des troupeaux de patous, il y a des éleveurs, des bergers qui en ont 5, 6, 8, Voilà, parce que c'est des zones où la prédation est forte, la pression du loup est forte, et malgré tout, malgré les patous, il y a de la prédation, malheureusement.
0: Oui.
2: Et le patou nous a été vendu dans les années 90 comme, 92, la solution pour que le loup soit acceptable, etc. Mais le patou ne fait pas tout.
0: Ah, bravo, elle est très belle celle-là. Marie-Odile Mezière-Petit, sur le patou.
1: Et moi, je rejoins Denis, je suis très contente que ça n'arrive qu'à la fin, parce que on peut faire un certain nombre de débats où, en fait, la prédation et la mise en œuvre des moyens de protection, on peut prendre tout le débat. Donc voilà, et c'est, merci de nous avoir laissé la possibilité d'exprimer
0: l'émission
1: autre
0: est
1: chose.
0: Construite aussi.
1: Voilà. Voilà. Donc, sur les patous, alors, je tiens à faire la différence, parce que je pense qu'une partie de vos auditeurs ne la font pas, entre ce qu'un chien de conduite et un chien de protection. Voilà, hein, c'est deux choses différentes. Les chiens de conduite, on a des border collies ou des races comme ça, mais là, les chiens de protection, on a effectivement les patous qui sont très nombreux, qui sont ces chiens blancs qui ressemblent un peu à Belle et Sébastien, là. Enfin bref, c'est pas tout à fait ça, mais je sais plus. Bon, bref, donc chiens de protection, effectivement, ils sont là pour protéger le troupeau de choses que le troupeau ne connaît pas, et en particulier de loup, mais c'est vrai que c'est compliqué dans l'éducation d'un patou d'expliquer que le loup et les loups sont à mettre au loin et pas les êtres humains. Donc voilà, déjà ça peut être dangereux pour l'être humain. Voilà. Et c'est vrai que ça occulte, je trouve, beaucoup de choses du métier d'éleveur pastoraux, quoi.
0: Alors moi, j'étais allé randonner il y a quelques années avec quelqu'un qui avait vraiment peur des patous. Alors moi, je sais pas que j'avais peur ou pas, mais j'aime bien les animaux de toute façon, donc ça m'aurait pas trop dérangé d'en croiser. Par contre, il faut les éviter, ça, Denis Robriand. Il y a même une application mobile quand on va faire une randonnée en montagne pour signaler la présence de patous. Comme quoi aussi, il y a une vraie prise de conscience que l'homme est sur cette terre, est dans un territoire parfois qu'il ne connaît pas et qu'il ne peut pas faire n'importe quoi.
2: Oui, mais tout à fait, oui. Et là, oui, c'est Map Patou là dont vous parlez, qui est renseigné le jour le jour pour savoir où les troupeaux sont avec les chiens de protection. Donc ça, c'est déjà un bel outil. Et après, il y a toute une culture à avoir quand on est en montagne, qu'on rencontre un troupeau, s'annoncer, ne pas traverser le troupeau, faire un grand détour, voilà, être calme, pas essayer de taper le chien qui vient vers nous avec un bâton de marche, etc., ou de se protéger. Voilà, il y a tous des codes à avoir et qu'on essaie de faire passer par différents canaux, hein, pour avoir les bons gestes. Et malgré les bons gestes, il peut y avoir des incidents. Ça, c'est voilà, le patou est un chien de protection, et on s'aperçoit que souvent en fin de saison, quand il a eu une saison un peu compliquée où il y a eu beaucoup d'attaques, où, voilà, il est comme nous, il est un peu fatigué,
0: hein.
2: Et il peut y avoir effectivement des débordements, des morsures, et ça, bon, c'est vrai que c'est inhérent aux animaux, quoi.
0: Cette application, elle s'appelle Map Patou, donc Map comme carte et Patou, tout simplement. Marie-Odile Lozière-Petit, alors les patous sont là aussi en cas de prédation par rapport au loup, par exemple, hein, ou à d'autres prédateurs. Mais certains patous peuvent être des prédateurs de l'homme aussi.
1: C'est les patous sont dressés pour être pour éloigner les loups des troupeaux. Alors c'est vrai que, comme l'a très bien dit Denis, dans les années 90, quand les loups sont revenus sur notre territoire, on a présenté ces animaux-là comme étant la solution. Alors en fait, on sait très bien aujourd'hui que les moyens de protection, ils doivent être combinés, et donc le patou, il ne travaille jamais seul, il travaille ou avec des clôtures ou avec un berger, hein, voilà, donc pour avertir et repousser les attaques de loups. Et on sait, et c'est pour ça qu'on a des troupeaux de patous, c'est-à-dire on sait que c'est meute de loup contre meute de chien, hein, c'est un rapport de force qu'il s'agit de construire, en fait, hein, voilà. Et donc du coup, c'est vrai que, comme l'a très bien dit Denis, en fin d'estive, quand les patous sont fatigués, que la saison a été compliquée, ils sont plus fatigués, et ils font des erreurs.
0: Voilà. Bon, on va finir sur les patous, hein, cette émission. C'était vraiment intéressant de vous entendre. Moi, je vous invite vraiment à aller sur le site pasto-quesaco.fr. C'est vraiment une bible, hein, pardonnez-moi de l'expression, pour vraiment tout apprendre du pastoralisme, aussi des chiens de protection, de la prédation, de la manière dont le berger travaille aussi avec ses troupeaux. C'est vraiment très intéressant. Et je vous remercie beaucoup tous les deux d'avoir été avec nous pendant une heure. C'était un plaisir.
2: Merci à vous d'avoir mis le focus sur le pastoralisme.
0: Eh ben avec plaisir, Denis Robréant, éleveur bovin à la retraite. Vous êtes le vice-président de la Fédération des Alpages de l'Isère. Et puis donc ce programme Pasto Quesaco qu'on a pu mettre en avant. Merci Marie-Odile Lozière-Petit également pour votre participation. Zootechnicienne des systèmes d'élevage, vous êtes chercheuse à INRAE. Et vous êtes partie du laboratoire système d'élevage méditerranéen et tropicaux, le CELMET de Montpellier. Merci à Pierre-Henri et Sabine à la réalisation. Demain, on parlera de Choose France. Vous savez, ce sommet pour attirer les entrepreneurs. Est-ce que la France est toujours sexy? On verra ça demain de 10h à 11h. Mais en attendant, je vous laisse avec Marie-Ange de Montesquieu dans l'émission Enquête de sens. Bonjour Marie-Ange.
4: Bonjour Melchior. On va s'échapper aujourd'hui sur ce mercredi. Faut-il se perdre pour mieux se retrouver? Attention avec qui? Avec Catherine Pancol.
0: Et attention au patou.
4: Attention au patou. Je ne sais pas si Catherine Pancol écrira un jour sur les patous. Eh ben, écoute, en tout cas, très bonne journée à vous.
0: Très bonne émission.
4: Merci
0: Marie-Ange.
4: Melchior.

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1: Aimer est une aventure sans carte et sans compas, où seule la prudence égare, écrivait un certain Romain Gary dans son Clair de femme. L'amour donne des ailes, dit-on, comme parfois il vous brûle tout entier. Alors, il reste les jambes pour prendre la fuite. Courir, on ne sait trop vers où d'ailleurs et combien de temps, mais parfois dans la vie, même sans parler d'échecs ou autres ruptures amoureuses, fuir est comme une ressource. Cela rassemble parfois le corps et l'esprit abîmés. Et quand nous souffrons, ou lorsque la vie nous épuise, partir et se perdre, n'est-ce pas l'antidote parfois pour alors mieux se retrouver? En gros, faut-il se perdre pour mieux se retrouver? J'ai trouvé la pépite pour y répondre, c'est Catherine Pancol. Bonjour Catherine.
2: Comme vous parlez bien, Marie-Ange.
1: Moi, je parle moins bien que vous écrivez.
2: Écoutez, on a égalité là, hein, quand même. C'est formidable d'écrire ça.
1: Un partout. Ah bah écoutez, je suis très honorée.
2: Voyez, vous mettez l'invité à l'aise, parce qu'on a l'impression qu'on va parler pour dire quelque chose.
1: Ah écoutez, pendant 52 minutes, il vaut mieux que de parler pour ne rien dire. Catherine, merci d'être là. Catherine Pancol, faut-il présenter encore Catherine Pancol et vos romans à nombreux succès qui sont traduits dans 52 langues? J'exagère à peine.
2: À peine.
1: C'est ça ou pas?
2: Oui, c'est ça.
1: À peine.
2: Oui.
1: On pense
2: surtout
1: évidemment.
2: Surtout, j'ai attrapé en deux langues en Chine, ce qui m'avait. Parce qu'il y a deux langues en fait.
1: Il y a le mandarin.
2: Ouais, et voilà. Et le chinois de la rue. Oui.
1: Les yeux jaunes du crocodile, mais il n'y a pas que celui-là, évidemment. Il y a également, on peut citer, qui ont très très très bien marché.
2: La mariée portée des bottes jaunes.
1: C'était en 2023. Et puis, vendu quand même à 300 000 exemplaires, vous présenter correctement. Et là, le petit dernier, le tout petit des choux et des reines chez Albin Michel, qui est beaucoup plus petit que les autres. Parce qu'en général, vous écrivez quand même des bons romans bien documentés.
2: Oui, mais j'ai fait aussi des petits romans. Un homme à distance que j'adore et qui n'a pas bien marché du tout, là, celui-là. Qui est l'histoire de deux personnes qui s'aiment à travers les livres qu'ils lisent. Et en fait, il y a une autre intrigue qui se noue, bien sûr. Pour moi, c'était pas beaucoup, vous voyez, mais je crois que j'avais vendu 55 000, ce qui pour moi était
1: rien.
2: Fond du gouffre.
1: Pour moi, ce serait un miracle, évidemment, ça n'arrivera jamais. Là, c'est l'histoire d'une femme de notre temps. C'est drôle parce que ça colle quand même à une actualité, et je sais pas si c'est fait exprès. Catherine Pancol, Sophie, qui saute dans un train pour Rouen chez une amie, pour seul bagage son chien Sherlock, c'est ce qu'on lit en quatrième de couverture. Qui s'enfuit d'un amour toxique, c'est complètement d'actualité ça, mais c'est pas fait exprès ou c'est fait exprès?
2: Non, moi je fais rien en marketing, mais alors rien de rien. Et j'écris même pas pour faire plaisir à mes lectrices et lecteurs. Moi j'écris en respirant le temps, vous voyez. Moi ce que j'aime c'est marcher dans la rue, voir quelqu'un, l'observer, si jamais il ralentit, m'approcher, lui dire « Pourquoi vous avez ce si bel imperméable orange? Vous l'avez acheté où ?» Et là, boum, j'ouvre un boulevard de discussion. Et je me fais des connexions partout, comme ça. Vous voyez ? Et je ramasse des petites pépites des gens. C'est incroyable ce que les gens ont comme richesse et pépites en eux. Et ils ne le savent pas. Et moi, je récolte toutes ces petites pépites. Et c'est pour ça que je suis toujours branchée, je pense, sur l'air du temps.
1: Ouais.
2: Vous voyez, je ne vais pas dans les cocktails, je ne vais pas dans les soirées, tout ça m'ennuie. Je ne vais pas dans les dîners où on parle pour ne rien dire. Ouais. Ça me vide de mon énergie, je suis furieuse contre moi après. J'aime saisir la vie et c'est comme un métier de détective.
1: Ouais, c'est ce que disent souvent les écrivains, un métier de détective. Qu'ils écrivent des thrillers ou pas d'ailleurs, vous en avez
2: exactement,
1: écrit des thrillers.
2: Ouais.
1: Sortes de thrillers, d'ailleurs c'en est un peu un. Et c'est le sujet, c'est l'emprise amoureuse. Alors, c'est très curieux parce qu'effectivement le roman commence ainsi, là. Cette jeune Sophie a pour habitude de se laisser enfermer à double tour, à clé, chez elle. Mais son homme et son fiancé, son compagnon, est très très gentil. Il est très très gentil.
2: Il est très gentil, s'occupe très bien d'elle.
1: Très bien. Il la coiffe, il lui fait comme un enfant.
2: Il lui donne à manger, il lui donne son bain, il lui achète des pantalons chauds. Et elle a l'impression qu'elle reçoit quelque chose de très précieux qu'elle aurait dû recevoir de ses parents, qui est l'amour quand on est enfant. Et donc, comme elle n'a pas reçu cet amour enfant, quand elle tombe sur cet amour adulte, avec un adulte, elle est émerveillée au début. Sauf que c'est un piège, parce que petit à petit, il la coupe, comme tous les pervers, il la coupe de son entourage, il accompagne à son travail, il vient la chercher. Enfin,
1: il est très bizarre,
2: cet homme. Mais il est bizarre jusqu'à la fin.
1: On ne
2: sait pas très bien qui c'est. Et puis à la fin, on s'aperçoit qu'il a quand même un cœur, cet homme, qu'il a qu'il a souffert de son départ, mais vraiment, quoi, ouais. pas souffert parce qu'il avait perdu une croix, mais que lui aussi avait un autre fantasme d'avoir peut-être une petite fille, un bébé dont il pouvait s'occuper. Vous voyez, c'est une drôle de relation. Et en fait, ça, c'est une lectrice qui m'a raconté son histoire.
1: Incroyable. Ouais. Vous avez rencontré ça, vous aimez bien les signatures de livres.
2: J'aime beaucoup les signatures de livres. C'est ce que je préfère dans la promotion, vraiment. Parce que les gens arrivent et on sent qu'ils ont un paquet d'émotions à l'intérieur et qu'ils n'arrivent pas à le sortir. Et moi, je suis là et comme je suis extrêmement empathique, j'arrive à deviner quand c'est des grosses émotions. Et ce que je fais assez souvent, quand c'est vraiment, je sens qu'ils sont sur le point de déborder, je leur dis, donnez-moi votre téléphone et on ira déjeuner ensemble.
1: Ce qui s'est produit avec cette jeune femme.
2: Ce que j'ai fait avec cette jeune femme. Et on est allé déjeuner ensemble et elle m'a raconté son histoire. Et je me suis dit, c'est incroyable. C'est ça que je me suis dit en sortant du déjeuner. Je me suis dit, mais tomber sur un pervers au début qui vous rassure, qui est gentil et surtout qui vient combler un vide.
1: Ouais. C'est souvent le cas, c'est vrai, on parle beaucoup d'emprise aujourd'hui, vous pouvez parler...
2: Non, parce que maintenant on parle de tout, on peut enfin parler de tout.
1: C'est vrai.
2: Non, c'est vrai. Oui, c'est vrai, c'est quand même... Parce qu'avant on mettait tout sous le tapis, les enfants n'avaient pas le droit à la parole, les femmes n'avaient pas le droit à la parole. Quand vous étiez une femme et que vous disiez « mais t'es arrivé ça », on ne vous croyait pas du tout.
1: Ouais. On sort très très fraîchement finalement d'une autre époque,
2: exactement,
1: d'un autre temps.
2: Et je pense qu'on n'en est pas tout à fait sorti.
1: Bah, la preuve,
2: ouais, c'est que... Parce qu'elle avait 25 ans, la fille qui est venue me voir. Vous voyez,
1: 25 ans,
2: donc c'est encore un bébé, quoi. 25
1: ans. Et elle était très, très belle.
2: Elle était ravissante. Elle avait fait Stanford aux États-Unis, Sciences Po en France, je crois. Elle avait une très bonne situation et très jolie. Elle avait l'air tellement insérée, vous voyez.
1: Ouais.
2: Sauf qu'il lui manquait cet amour qu'on vous donne quand vous êtes enfant. Et c'est là qu'on se dit...
1: Ah oui.
2: Là, c'est une responsabilité d'être parent. Tout ce que vous donnez pas à vos enfants...
1: Ne dites pas ça. C'est effrayant d'entendre ça.
2: Mais vous savez, moi, je suis frappée. Moi, j'ai un chien que je promène énormément et qui maintenant a 11 ans. Donc, il s'arrête tous les 50 cm pour faire pipi. Donc, je chope toutes les conversations de gens qui passent. Je vois comment les mères sont avec leurs bébés.
1: Ouais.
2: Et je trouve qu'il y a de plus en plus des bébés qui sont... Ce que les Américains disent « eat baby ». Un bébé qu'on montre. C'est un enfant qui doit être joli, mignon, dans sa poussette.
1: Bien habillé.
2: Et qu'on montre, et qui est un signe de richesse, de je sais pas trop quoi. Vous voyez, c'est un signe de « je vais
1: de
2: bien regarder
1: sociale,
2: mon mari, mon bébé ». Non, c'est pas ça un enfant. Un enfant, c'est une attention, c'est il faut le narcissiser, l'enfant, lui dire « tu es beau, tu es intelligent, tu vas y arriver ». J'ai eu deux enfants et je m'appliquais quand ils étaient petits à les narcissiser à mort.
1: Comment vous faisiez ?
2: Par exemple, ils voulaient absolument apprendre à jouer au tennis. Ils étaient trop petits, ils étaient aussi hauts que la raquette et tout, mais c'était très important qu'ils jouent au tennis. Donc, on allait sur un court de tennis et puis quand ils rataient une balle, je disais très beau geste. Très très beau geste. Bon, ça n'a pas franchi le filet, mais enfin, le geste.
1: Ils ne sont pas maintenant joueurs à Roland-Garros, mais. Oui. Ils sont
2: pas du tout de vrai. Oui, ils ont au moins un socle, vous voyez.
1: Ouais.
2: Ou quand ils écrivent, ils me racontaient une petite histoire, je les encourageais, je disais, oh, j'ai envie de savoir la fin, dis-moi la fin, mais pas trop vite. Vous voyez, il faut les mettre au centre de l'histoire, les enfants.
1: Ouais.
2: À mon avis, pendant longtemps, vous voyez. Et d'ailleurs, si vous avez une petite fille, je le sais, si vous écoutez quand elle vous parle, parce que les enfants, ils disent, maman, regarde.
1: Ouais, tout le temps.
2: Et puis ils sautent de l'arbre, et après c'est « Maman, t'as vu ?» Et si vous n'avez pas vraiment vu, comment ils sont tombés, ça.
1: Et c'est le drame.
2: C'est le drame. Pour eux, c'est le drame. Et moi, c'est quelque chose que j'ai surpris chez mes enfants, parce que moi, quand j'étais petite fille, je ne me rappelais pas avoir dit ça, mais... Et tout de suite, je me suis dit, il faut vraiment les regarder, et les regarder pour eux, et pas pour ce que vous voulez qu'ils soient. Voilà.
1: Vous voyez, comme quoi on peut pas se passer d'éducation dans cette émission Quête de sens. Il y a toujours une affaire qui part, une conversation qui touche à ça. Et cette Sophie-là, pour le coup, c'est ce personnage étrange, elle aussi. Hein. On peut pas se dire autre chose que c'est une femme bizarre, un peu quand même. Hein. Elle va chez sa copine, et puis elle fuit. On sait pas trop ce qu'elle cherche.
2: C'est un petit bouchon qui flotte sur l'eau. Elle a pas de centre. Elle ne sait pas ce qu'elle pense, elle, puisque elle a, sa mère ne l'a absolument pas aimé. Son père était absent, l'adorait, mais n'était jamais là. Ou l'oubliait partout où il allait. Enfin, il l'oubliait comme un chapeau sur, sur une banquette de restaurant. Vous voyez, il était... Et donc, elle a pas de socle du tout. Ouais. Elle ne sait pas qui elle est. Et tout ce qu'elle a fabriqué par elle-même, c'est-à-dire ses études, sa réussite professionnelle, elle ne peut pas le revendiquer puisqu'elle ne sait pas qui elle est.
3: Ouais. Et c'est la femme d'aujourd'hui, ça, non ?
2: Et ben moi, je trouve que c'est beaucoup, beaucoup de jeunes filles d'aujourd'hui. Et vous voyez, demain soir, je dîne avec une jeune fille que j'ai rencontrée dans une signature et qui m'a dit « Madame, il faut que je vous parle parce que je ne sais pas qui je suis. » Et elle avait, elle avait lu le... Et moi, j'ai voulu que cette Sophie, elle soit cette, ces jeunes filles qui ont l'air tellement sûres d'elles, qui portent des crops, qui sont là, qui montent leur, leur nombril, qui connaissent tous les tubes et tout.
3: Ouais.
2: Et derrière, il n'y a personne.
3: Ouais. Et on en voit énormément.
2: On en voit beaucoup et on en voit de plus en plus parce qu'avec Instagram et tout ça, il faut toujours paraître. On est toujours dans le paraître, on n'est jamais dans qui je suis.
3: Et là, ça se termine en tentative de suicide, bien souvent. Enfin, pas bien souvent, mais de plus en plus.
2: En anorexie,
3: en trouble psychiatrique, etc. Et c'est pour ça que ça, c'est pour ça que je vous disais, c'est drôle, c'est étonnant que ça colle à une actualité, en fait, votre livre.
2: Oui, oui.
3: Sur à la fois le se laisser embrigader, si je peux dire, par un pervers. Dire, c'est voilà, quand on est belle, jeune, belle, intelligente, brillante, etc., ça, de prime abord, on pourrait se dire, mais à quelle heure ? Et en fait, c'est complètement quelque
2: mais
3: chose qui arrive.
2: Sartre, pour qui je n'ai pas une passion, hein, mais il a dit une chose, c'est dans les mots, il, dit, il a écrit « l'enfance décide ».
3: L'enfance décide, c'est lourd.
2: C'est lourd.
3: Ça conditionne, quoi. On est conditionné.
2: On est conditionné par son enfance. Et après, on passe son temps à réparer son enfance.
3: À endurer, dites-vous, je crois. Vous disiez ça une autre fois.
2: Oui, peut-être.
3: Endurer l'enfance, c'est-à-dire qu'on ne peut pas l'effacer. Non, mais on ne peut pas en guérir.
2: Ah non, on ne peut pas. Ah non, non, non. On ne guérit jamais de son enfance. Ça, c'est Saint-Exupéry. Vous savez, moi, je suis un rat des livres. Oui, on ne guérit jamais de son enfance. On peut réparer.
3: Ouais.
2: On peut apprendre à vivre avec ses blessures. Mais on ne guérit pas. Ça, je suis persuadée.
3: Il faudrait ? Parce que dans votre discours, souvent, on dirait que c'est presque une force de ne pas en guérir.
2: Mais bien sûr, parce que vous... Mais d'abord, je pense que quand on a... Moi, j'ai une enfance malheureuse, je le dis parce que je
3: vous nous l'avez déjà dit,
2: Et toujours... Alors, Hemingway, à qui ont demandé, Monsieur Hemingway, qu'est-ce qu'il faut pour devenir écrivain ? Il avait répondu, une enfance malheureuse.
3: Ouais.
2: Parce que quand vous êtes une enfant malheureuse, vous essayez de comprendre quand même. Et vous observez, moi j'ai observé, petite fille, il paraît que je passais mon temps à observer, parce que je ne comprenais pas comment fonctionnait mon père, ma mère, les gens autour de mon père, les gens autour de ma mère. Je ne comprenais pas pourquoi maman était tellement irascible, fleur de peau, comment elle pouvait piquer des colères, comment papa partait en claquant la porte, comment ils se disputaient, mais c'était violent. Et heureusement, j'avais un petit frère, donc on était à deux, mais j'ai toujours essayé de comprendre. Donc on développe une sensibilité dans ces cas-là que ne développerait pas un enfant qui est aimé par ses parents et qui s'embrasse au petit déjeuner, qui se beurre leur tartine. Et
3: ça arrive, ça, vous croyez ? C'est pas que dans les romans.
2: Oh non, c'est ce qu'on nous vend. C'est ce qu'on nous vend, quand même. Vous voyez, c'est ce qu'on nous vend. Non, mais moi, je connais... J'ai des amis qui ont eu une enfance heureuse. Elles ne doutent jamais. Elles sont dans l'action tout le temps, vous voyez.
3: Ouais.
2: Alors que moi, je fais un pas, je doute.
3: C'est une sorte d'échappée, finalement, les livres, hein, comme les voyages.
2: Ouais.
3: Ça, c'est pareil. C'est de la fuite. Mais qui
2: oui,
3: nourrit.
2: Mais les livres, oui, les livres, c'est une fuite qui vous nourrit et puis qui vous confronte à... Moi, je sais que je m'en suis sortie grâce aux livres. Hein. J'ai tellement lu, enfin, tellement lu. Quand je lisais Dickens, je me disais, ah bah, les petits-enfants, ils ne sont pas très heureux chez Dickens non plus, quoi. Ça va. Et ils s'en sortent à la fin, quand même.
3: Ouais.
2: Enfin, pas toujours, mais ils s'en sortent. Non, je crois que c'était... Vous savez, je vais vous dire un truc horrible, hein. Moi, quelquefois, je me dis heureusement que j'ai eu cette enfance-là, parce que je suis devenue la personne que je suis devenue. J'aurais eu une enfance facile et heureuse, j'aurais été quelqu'un de totalement inintéressant, je pense. Parce que la pente naturelle, c'est quand même la facilité.
3: C'est vrai. Et vos personnages sont tellement fouillés qu'effectivement, on sent que si vous n'aviez pas eu cette enfance-là, et donc c'est ce sens de l'observation, comme vous l'avez expliqué, ce ne serait pas aussi abouti, parce que vous êtes tellement précise.
2: Ouais.
3: Est-ce que c'est votre secret de réussite, d'être aussi précise.
2: Je sais pas.
3: Notre petit Balzac. Non, mais c'est vrai.
2: Oui,
3: c'est un peu vrai.
2: Mais parce que vous savez, les détails disent tout. Mais les détails. Moi, je me rappelle, quand j'étais jeune journaliste, on m'avait demandé. Je ne vais pas dire le nom de l'artiste, hein, parce qu'il est très, très connu.
3: Oui.
2: Mais on m'avait demandé de faire un portrait d'un chanteur très, très connu. Ça. Donc je, à l'époque, on pouvait aller déjeuner avec le chanteur, passer 3-4 heures avec lui, voir sa maison. Vous voyez, c'était, on avait du matériel, on pouvait prendre du matériel.
3: Ouais.
2: Et on avait passé un déjeuner formidable. Non, on n'avait pas déjeuné, on avait d'abord fait l'interview pendant 2-3 heures, formidable et tout. Et puis après, il m'avait dit, bah, restez déjeuner à la maison. Et tout ce qu'il m'avait dit en interview, il l'a contredit en 3 gestes pendant le déjeuner. Et parce qu'il avait une femme absolument charmante, mais un peu blonde, effacée. Et on était passé à table et d'un coup, il avait dit, une cigarette! Alors, elle était montée, ils habitaient une maison, elle était montée au premier étage, elle avait rapporté un paquet de cigarettes. Cendrier! Et moi, j'étais là, je me suis dit, putain, il est horrible ce mec. Et elle était encore partie. Au premier étage, chercher un cendrier. Quoi. Et puis, il était revenu, il avait dit, oh, mais putain, un briquet!
3: Waouh!
2: Et j'étais rentrée au journal et j'avais dit à mon rédacteur en chef, je lui ai dit, je ne vais pas écrire de papier parce que tout ce qu'il m'a dit pendant 2-3 heures qui est magnifique sur l'amour, l'échange, le partage.
3: Vous n'avez pas fait de papier?
2: Ah, j'ai dit non. Je ne peux pas. Je ne pouvais pas écrire. En plus, c'était un portrait. Vous voyez, il faut quand même du matériel.
3: Ah, c'est quoi le rapport avec le Balzac, du coup?
2: Mais Balzac, c'est ce qui fait Balzac quand vous lisez. Alors moi, je lis beaucoup de correspondances d'écrivains, par exemple. Et dans les lettres à Madame Anska, il raconte comment il travaille. Et par exemple, il raconte un voyage. Il traverse la Vendée, je crois. Ouais. Il est dans une diligence et il observe le profil d'une femme. Il l'observe. Et ça va donner le Lys dans la vallée.
3: Incroyable. Hein.
2: Comment elle regarde par la fenêtre, comment elle a l'air mélancolique, comment tout d'un coup elle espère quelque chose, et puis ce quelque chose n'arrive pas. Et lui, il se dit, mais pourquoi elle se tend vers quoi? Et alors, il invente une histoire qui va donner Madame de Mortsauf.
3: Ouais, il a capturé, en fait, c'est l'art de la capture, finalement.
2: C'est-à-dire
3: la capture
2: que les détails font l'histoire, ce n'est pas les idées générales qui font l'histoire.
3: Et vous faites ça aussi? Vous partez souvent de détails?
2: Moi, j'attrape des histoires. Oui. Je prends toujours dans la réalité.
3: Oui, mais des détails, c'est-à-dire vous croisez une personne. Tiens, ça pourrait faire une histoire?
2: Quand je rencontre la jeune fille.
3: Là, c'était le cas.
2: Oui.
3: Là, c'était son histoire.
2: Oui, parce que là, tout d'un coup, elle vient me voir et elle me raconte son histoire. Mais je peux... Non, je peux... Par exemple, le personnage d'Hortense dans Les Yeux Jaunes,
3: oui,
2: qui est donc la fille de Joséphine,
3: ouais,
2: c'était une petite jeune fille de 12 ans, je crois, que j'avais rencontrée dans un magasin de chaussures. Et parce que ma petite fille rêvait d'avoir des vernis noirs. Et donc, un matin, son père et moi, on lui avait dit, bon, d'accord, on va t'acheter des vernis noirs. Et j'étais mariée avec un homme très, très beau. Très séduisant, c'est pour ça que j'étais tombée folle amoureuse. Et moi, j'étais comme toutes les femmes quand elles se réveillent, quoi. J'étais le cheveu en bataille, le teint terne, l'œil torve, vous voyez.
3: C'est précis aussi, on voit très bien, on a l'image, c'est bon.
2: Pas du tout apprêtée pour aller faire
3: comme sur Instagram.
2: Et j'en parle, on était allé rue de Passy, parce qu'elle avait vu en vitrine, elle avait vu, enfin une copine à elle, elle avait vu. On est rentrés dans la boutique, il y avait une gamine de 12 ans. Elle m'a regardée, donc elle a regardé d'abord mon mari, avec un air, c'est le prince charmant. Incroyable. Et puis son regard est tombé sur moi, et j'étais Cendrillon en haillons, vous voyez, Cendrillon avant que la bonne fée passe. Elle m'a regardée avec un mépris, mais elle m'a ratatinée du regard. Et je vous assure qu'il m'a tué son regard, parce qu'il m'a renvoyée à mon enfance où j'étais toujours papa, j'avais jamais la bonne jupe, jamais le bon cartable, ouais. Bon. Et tout d'un coup, j'ai eu les cheveux qui se sont graissés en 10 minutes. J'ai le nez qui s'est tordu. On a acheté la première paire de chaussures et on est parti très vite. Et elle m'a renvoyé à quelque chose de très, très violent.
3: Incroyable.
2: Donc ça, c'était un regard. Et elle a fait un personnage, cette gamine. Wow. Elle ne le sait pas, mais
3: ouais,
2: elle a fait un personnage. J'ai fait Hortense à partir de ce regard qui méprise tellement les gens. Alors, elle était ravissante, elle. Elle était ravissante. Elle était
3: la peste, un peu, non?
2: La peste. Mmh. La peste, mais... La peste assez intuitive, parce qu'elle à 12 ans, savoir pourquoi cette femme qui a l'air d'une femme de ménage et avec ce prince charmant, elle ne comprenait pas du tout, elle. Hein.
3: Ouais.
2: Et donc, on peut faire un personnage sur un regard.
3: Et puis, il y a aussi les animaux qui sont toujours quand même omniprésents dans tous vos livres. Hein. Et là, c'est l'araignée.
2: Ah oui.
3: Et tout le temps, cette araignée. J'ai pas percé le mystère encore.
2: Mais... Ça, c'est à cause de Monsieur Fabre qui a écrit une anthologie des insectes qui est comme Proust.
3: Oui.
2: Je le dis dans le livre. On est dans le salon de Madame Verdurin,
3: oui,
2: sauf qu'il nous parle d'araignées, de cloportes, de poules, de moustiques. Et c'est incroyable, il était garçon vaché, hein, enfant de l'assistance publique. fin 19e. Et il a écrit La recherche des insectes perdus et les mœurs des insectes. Et c'est fascinant.
3: Qu'est-ce qui vous fascine chez ces petits insectes?
2: Vous êtes fasciné. Tout me fascine.
3: C'est vrai. Non, alors, pas c'est sûr que vous alliez me raconter
2: ça. Non, parce que. D'accord. Non, mais je crois que c'est la première fois que je prends des araignées là.
3: Parce qu'elles sont, elles sont tout le temps là, les araignées. Elle est tout le temps là, cette araignée. Enfin,
2: parce qu'elle est dans une toile d'araignée,
3: oui,
2: Sophie.
3: Oui, c'est ça.
2: Elle est prisonnière.
3: Eh bien, écoutez, la pub, c'est pragmatique, c'est concret. On se retrouve juste après. À tout de suite, Catherine Pancol.
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3: Des choux et des rennes, la promesse, la nouvelle promesse, la dernière promesse de Catherine Pancol, édition Albin Michel, ce dernier roman. J'ai la joie d'être en sa compagnie ce matin. Faut-il se perdre pour mieux se retrouver? C'est un peu impensif dans tous les romans, la fuite même des poèmes aussi, de la grande poésie, de la grande littérature, le voyage, la fuite, fuir les problèmes. Et aujourd'hui, est-ce qu'on est dans une époque de fuyard? Est-ce qu'on a tendance, c'est vrai aujourd'hui, vous voyez, on quitte un travail très facilement, on quitte un mec très facilement ou une femme très rapidement?
2: Très facilement, je ne pense pas qu'on quitte un travail très facilement, on est plutôt foutu à la porte, je pense.
3: Oui, aussi, il y a les deux. Mais c'est vrai que
2: je pense que c'est difficile de quitter quelqu'un facilement. On peut dire ah c'est facile, mais c'est pas facile. Je pense pas parce qu'on a tissé beaucoup de, quand on tisse du lien avec quelqu'un, on ne défait pas ce lien. Quand il y a eu de l'amour, l'amour il disparaît pas, il devient autre chose. Il se transforme l'amour, mais on peut pas disparaître. Et la chose qui se passe aujourd'hui, qui n'avait pas du tout à mon époque, c'est que nous, on n'avait pas peur. Alors qu'aujourd'hui, les jeunes, ils ont très, très peur. Nous, on n'avait pas peur parce qu'on découvrait la vie, quoi, je pense. Moi, j'avais 14 ans en 68. Moi, à 68, tout d'un coup, je me disais, ah, le monde va changer, c'est formidable. On y croyait et on se balançait toujours dans les aventures, vous voyez. Même si j'étais petite et que j'ai pas compris ce qui se passait exactement, mais je sentais que le monde était en train de secouer. Et le monde a été, à un moment, il y a eu quand même ce qu'on appelle les années, je ne sais pas comment, dorées, ou je ne sais pas comment on dit.
3: Les 30 glorieuses.
2: Les 30 glorieuses. Il y a eu comme un moment où tout s'est ouvert et tout était possible. Ouais. C'est-à-dire que quand moi, j'étais une jeune journaliste, quand je m'ennuyais quelque part, j'allais dans un autre journal. Vous vous rendez compte aujourd'hui?
3: C'est pas
2: possible. Aujourd'hui, on a plus cet élan et cette insouciance. Ça, c'est sûr qu'il n'y a plus d'insouciance. C'est pour ça que les gens sont tellement nostalgiques. Et je trouve que les gens ont peur aujourd'hui. C'est vraiment... Et en fait, Sophie, quand elle part, elle réfléchit pas. Parce que je pense que si elle avait réfléchi, elle ne serait pas partie. Elle aurait eu peur.
3: Oui, parce que c'est vraiment sur un coup de tête. Vous commencez vraiment là-dessus. C'est-à-dire qu'on a l'image en tête... pour une fois, son amant,
2: elle n'a pas entendu la clé dans la porte.
3: Elle n'a pas entendu la clé dans la porte. Elle se dit, et hop, fit ça.
2: Parce qu'elle n'a pas réfléchi. Je pense que si elle avait réfléchi, elle ne serait pas partie. Parce que la peur arrive. La peur, c'est notre pire ennemi.
3: Oui, mais là, c'est une peur salvatrice, du coup.
2: Oui, mais enfin...
3: Oui, elle n'a pas eu le temps de...
2: Mais c'est salvateur parce qu'elle va construire quelque chose après et qu'elle va être entourée. Ouais. Il va y avoir quand même son amie Lulu, il y a Margaret, il y a Madame D, elle est quand même très... Il y a Noémie l'épicière, parce qu'elle se réfugie dans un petit village normand.
3: Ouais.
2: Et elle est entourée par une communauté de femmes qui l'aident à devenir qui elle est.
3: À se trouver.
2: À se trouver. Et ça aussi, c'est un thème que j'aime beaucoup, beaucoup, beaucoup. Ouais. Ça, parce que moi, je me rappelle quand j'étais, j'avais quoi, je devais avoir 22 ans à l'époque, je suis rentrée à Cosmopolitan, je venais de Paris Match, qui était un grand journal, très respectueux et tout, mais où je me disais, je ne ferai jamais rien parce qu'il n'y a que des hommes et les femmes, c'est vraiment un ornement, mais on n'avait pas des sujets intéressants à traiter. Quand je suis arrivée à Cosmopolitan, ça m'a paru intéressant. Sauf qu'en même temps, je faisais la fac. Moi, j'ai fait licence maîtrise et début de doctorat de lettres. Donc, vous voyez, je voulais absolument garder la faculté. Ouais. Et j'écrivais comme à la fac. Des belles phrases. Quoi. Principale, subordonnée, conjonctive, néanmoins, cependant, pourtant, c'est tout ce qu'on vous apprend en fac. Et quand je suis arrivée à Cosmopolitan, Juliette Boisriveau, qui était rédactrice en chef, ouais, m'a dit, mais c'est pas possible, vous pouvez pas écrire comme ça. Et j'ai dit, mais moi, j'ai appris à écrire comme ça. Et elle m'a dit, écrivez comme vous êtes.
3: Waouh !
2: Ce qui m'a jetée dans un abîme de réflexion. Mais ça, vous ne pouvez pas savoir,
3: et
2: ça m'a...
3: Écrivez comme vous êtes, c'est en même temps très flou.
2: C'est très flou et très précis. Elle m'a dit, mais Catherine, quand vous parlez, vous ne parlez pas avec des principales et des coordonnées et des subjonctives. Elle m'a dit, parlez comme vous êtes. Trouvez votre style, trouvez votre musique. Moi, ça ne m'intéresse pas si vous écrivez comme ça. Et alors, ce qu'elle a fait de formidable, c'est qu'elle m'a appris, quoi.
3: Et vous avez trouvé votre style.
2: Et j'ai trouvé mon style. Et au bout d'un an, un an et demi, j'ai déposé un papier sur son bureau et elle m'a dit, ça y est, vous y êtes.
3: Ouais.
2: J'étais rentrée dans moi. Et incroyable. En fait, c'est comme ça que je me suis fait un style. Et je me suis fait, du coup, et j'ai, en développant ce style, j'ai développé une personnalité. Et surtout, c'est se mettre au milieu de l'émotion. Moi, dans chaque personnage, j'essaie de savoir comment il va réagir, pourquoi il fait ça. Vous voyez, c'est pas vu de l'extérieur, mes personnages. Je rentre dedans. Moi, je veux toujours être dedans.
3: Et c'est souvent des détails, parfois. Mais pourquoi elle raconte ça? Bon, elle fait tomber sa fourchette. Pourquoi elle raconte ça? Et en fait, on se rend compte après coup, tout ça, dans notre inconscient, ça a généré une espèce de logique autour des personnages.
2: Alors ça c'est comment...
3: C'est votre truc,
2: c'est
3: ça.
2: L'art du récit, ça, je dirais. Parce que y a quand même... Alors, il y a quand même des procédés, des trucs, quoi, dans l'écriture. Il y a quand même des trucs. Parce que si vous dites, par exemple, si vous dites « elle fait tomber sa fourchette », alors si vous répétez trois fois « elle fait tomber sa fourchette », vous dites « qu'est-ce que ça va donner, ça ?» Parce que sinon, l'écrivain est très, très mauvais, il ne sait pas écrire. Mais donc, vous attendez ce que cette fourchette va déclencher un jour. Donc, moi, c'est ce que j'appelle poser des hameçons.
3: Ah, c'est vraiment votre spécialité. Ouais. Et c'est pour ça, c'est votre truc. J'ai vraiment l'impression que les gens sont hameçonnés, effectivement.
2: Voilà, moi, ce que je veux, c'est ça. Je veux les attraper comme ça à la ligne et les remorquer jusqu'à la fin du récit. Qu'ils ne puissent plus lâcher le livre.
3: Parce qu'il y a aussi beaucoup de bizarreries. Et en fait, l'humanité en est truffée. Et vous avez parlé d'Instagram tout à l'heure. Et je pense que c'était... Moi, j'aime bien comprendre aussi comment les choses fonctionnent. Enfin, c'est ce qui fait votre grand succès, mis à part votre talent, que je ne lis pas, évidemment, Catherine. Mais c'est vrai que ça rassemble un cocktail de... Comment peut-on dire? D'authenticité, en fait, de choses. Et puis, c'est très agréable, parce que finalement, dans tous vos livres, je trouve, même et dans celui-là aussi, même s'il est un petit peu différent des autres, je trouve, il y a, comment peut-on dire, quelque chose de... Ça relève de l'aventure, quoi, permanence. C'est-à-dire, il y a beaucoup d'insouciance, finalement. Et c'est très agréable, parce qu'aujourd'hui, vous l'avez dit, on n'en a plus. Tout est sous contrôle, tout est bordé, absolument. Prévu, le GPS, les trucs. Tout, notre vie, notre quotidien, la routine, on sait exactement quand on arrive et où, etc. Et là, enfin, on a quelque chose. Voilà, le roman, quoi.
2: C'est un roman. Ouais. Mais je crois que j'ai tellement lu de romans, enfant. J'ai tellement... Vous savez que je lisais tout par ordre alphabétique à la bibliothèque municipale, moi.
3: Sans blague.
2: Ah oui, je faisais tous les A, tous les B, tous les C. J'avais tellement peur de
3: Aragon,
2: me louper.
3: Aragon.
2: Balzac, ça m'a pris un temps. Quand je suis tombée dans Colette, je ne pouvais plus en sortir. C'était délicieux, quoi.
3: Vous ressemblez beaucoup à Colette, quand même.
2: Elle écrit très très bien.
3: Mais vous ressemblez à Colette. Ouais. Il y a du Colette dans vos livres.
2: Oui, parce que les femmes ont un côté terrien qu'ont pas les hommes. Les hommes, ils ont un côté intello quand même. Ils partent dans la généralité très vite, dans le discours, dans la prévision, dans les grandes. C'est Malraux, quoi. C'est le entre ici, Jean-Moulin. Alors qu'une femme, elle vous ouvre la porte, elle dit tu veux prendre un café avec moi, quoi.
3: Ouais.
2: Et oui, les femmes ont un côté pragmatique. Les femmes organisent la vie. Les femmes, elles sont génératrices de vie. Elles tiennent le monde, les femmes. Hein. C'est vraiment les. Moi, plus je rencontre des femmes et plus je les observe, plus je trouve que c'est des héroïnes.
3: Vous aimez Harry Potter? Vous aimez l'autrice
2: d'Harry Potter ? Alors moi, j'ai jamais lu Harry Potter parce que ça correspondu pile au moment où j'écrivais ma grande saga. Les crocodiles, ouais. Les tortues, les écureuils, Muchachas, Trois baisers. J'ai quand même fait 7 livres de suite qui concernaient le monde que j'avais inventé moi. Et donc, c'est le moment où Harry Potter sortait. Et mes enfants lisaient Harry Potter. Et moi, j'étais dans mon monde à moi, donc je ne peux pas avoir deux mondes dans la tête. Déjà, en avoir un, à la fin, je crois que j'avais 130 personnages. Donc, vous voyez, je ne peux pas passer dans un autre roman qui en a 130 aussi.
3: 130 personnages.
2: Ah oui, c'est fou. C'est-à-dire qu'on pense
3: qu'à ça. Qu'est-ce qui se passe dans votre tête, du coup ? 130 ?
2: Ah ben, je suis comme les mères de famille qui ont 5 enfants, qui travaillent, qui doivent parler à leur mari le soir de choses intéressantes. C'est-à-dire qu'on se fait des cases dans la tête. Quoi.
3: Ouais.
2: Moi, je travaillais quand les enfants étaient à l'école. Quand ils arrivent à l'école, je faisais les enfants et le soir, je faisais... La vie de famille ne m'a pas duré très longtemps parce que je me suis aperçue que je ne pouvais pas tout faire. Et le premier qui a sauté, c'est le mari. Quoi.
3: Non, parce que vous vivez de votre écriture. Vous avez vécu, vous en êtes très fière, Catherine.
2: On est très peu à vivre.
3: Et de nos jours, il y a beaucoup de choses qui paraissent, mais peu de gens vivent purement et simplement très l'écriture.
2: Vous
3: êtes fière de ça, j'imagine.
2: Oui. Ou pas tant que ça. Je sais. Non, mais vous savez, quand je vois la petite fille que j'ai été... Je vous assure que c'est vrai. On m'aurait dit, petite fille, tu finiras écrivain et tu vivras de ton écriture. Je n'aurais jamais cru. Je pouvais même pas l'imaginer. C'était un rêve au-delà de moi. On m'aurait dit, tu deviendras princesse et tu épouseras le prince charmant. J'aurais dit, ça, je peux, parce que c'est le hasard. Ça relèvera pas de moi.
3: Oui, tomber amoureux, oui.
2: Tandis que tu deviendras écrivain, ça veut dire que tu seras reconnu pour ce que tu fais, ce que tu es, la personne que tu vas devenir. Je ne pouvais pas le croire. J'avais un tel chantier devant moi que je me disais... C'est ça, mon histoire, elle est bien pour ça. Ce que j'ai toujours aux gens, si moi, je m'en suis sortie, vous pouvez vous en sortir. Parce que moi, j'ai vraiment eu une enfance, je vous assure.
3: Vous avez été violée à 12 ans, en plus, par un voisin, des parents complètement indifférents. Pas indifférents, mais
2: mes parents, je crois qu'ils...
3: Immatures.
2: Oui, totalement immatures. Mon père, j'adorais mon père, mais c'était un enfant. C'était un enfant. Je lui disais, mais papa, arrête d'avoir des maîtresses tout le temps. C'est pas possible. Moi, je ne connais pas d'un jour à l'autre. Quoi.
3: Ouais.
2: Et, parce qu'ils ont divorcé quand même assez vite. Mmh. Et il me disait, oh, t'as raison, ma fille, t'as raison, toujours. Et quand il est mort, il a fait un truc génial. Il m'a dit, juste avant de mourir, il m'a dit, pose-moi toutes les questions que tu veux, je te dirai la vérité. Et alors là, j'ai appris d'autres trucs, pas croustillants du tout, mais papa, c'était un enfant. Mais un enfant qui me disait la vérité. Maman, c'était une enfant contrariée et qui était devenue une femme aigrie.
3: Et un jour, la dernière fois que vous êtes venue, ça m'a marqué, Catherine Pourquoi, je me rappelle de le rappeler, parce que vous l'avez dit vous-même. Mm. Vous avez dit, ce qui vous a sauvé, libéré intérieurement, c'est le jour, quelques jours avant que votre mère, votre maman parte au ciel, comme on dit chez nous, elle vous a dit, de toute façon, toi, je ne t'ai jamais aimée, ça vous a libéré.
2: Ouais.
3: Je ne m'en remets toujours pas.
2: Ah ben oui, parce que je pouvais plus culpabiliser. Quand votre mère vous dit je ne t'ai jamais aimée parce que tu ressemblais à ton père, je ne pouvais pas me baisser vers toi pour t'embrasser, je voyais ton père, je ne pouvais pas... ça m'a déculpabilisé beaucoup. Je me suis dit, bon, c'est pas de ma faute, quoi.
3: Ah, c'est ça que ça vous a déculpabilisé,
2: Je pouvais rien... Quand vous ne pouvez rien faire à une situation, vous ne dites pas, c'est de ma faute.
3: Ouais. Et Dieu, dans tout ça, ça vous a aidé?
2: Alors, il faut que je sois honnête. Moi, j'étais dans une institution religieuse.
3: Sainte-Marie, pour ne pas la nommer.
2: Sainte-Marie. et ça m'a beaucoup aidée au point de vue discipline et règles de vie. Parce que comme il n'y avait aucune règle de vie à la maison, moi, je n'ai pas été éduquée. Et c'est aussi ma grande force. Je n'ai pas reçu d'éducation à la maison. Mais quand j'arrivais à Sainte-Marie, il fallait arriver à l'heure. Il fallait se lever quand le professeur rentrait en classe. Il fallait parler bien au professeur. Donc, je me suis dit, c'est bien d'arriver à l'heure. C'est bien d'être poli. C'est bien de faire ses devoirs à temps. C'est bien de savoir sa leçon. Voilà, je me suis mis ça apprenait à vivre, Sainte-Marie. Mais en même temps, elles étaient un peu trop envahissantes. Ouais. Et la religion, nous, on allait à la messe une fois par semaine. On faisait la prière tous les matins. Moi, je me rappelle, on priait pour moi parce que j'avais des parents divorcés.
3: C'est pas vrai.
2: Imaginez, oui. On était deux petites filles à avoir des parents divorcés à l'époque. Et je n'ai même pas baptisé mes enfants, par exemple. Vous voyez, non. Je les ai inscrits au cours de
3: catéchisme.
2: Pas de catéchisme catholique, les cours d'éveil
3: à la foi.
2: D'éveil à la foi, oui. Mmh. Parce que je me suis dit. Et d'ailleurs, ma fille a voulu à un moment devenir catholique, mais c'est tellement compliqué. Vous pensez que sur Internet, avec un clic, vous devenez musulman et la religion catholique, il faut deux ans de catéchisme. Alors, vous pensez que...
3: Bon. Bah, par contre, on veut se faire baptiser du jour au lendemain, mais enfin, ça, c'est autre chose. Oh, non, pas quand on est adulte, pardon, vous avez raison.
2: Oh, non, quand on est adulte, non. Et donc, mais je leur parlais de Dieu, je leur parlais des 10 commandements, des choses qu'il fallait faire, pas faire. Je leur racontais là. Alors, j'aimais beaucoup les paraboles, ça, je racontais beaucoup. Les paraboles aux enfants, c'est très bien, là. Et moi, en fait, mais j'ai eu de la chance. Je pense que j'ai connu la grâce. Vous savez, ces moments où j'étais tellement découragée, où j'en pouvais plus, ça allait pas bien. Et parce que je donne toujours l'air que tout va très bien tout le temps, mais non, tout va très bien tout le temps. Et à un moment, je me rappelle, j'étais à la campagne dans ma maison et j'ai dit, écoute Dieu, si tu existes, envoie-moi un quart d'heure de joie, parce que je n'en peux plus. Je veux connaître la joie pure. Vous voyez, pas la joie parce que vous êtes reçu un examen, vous êtes amoureuse, ou je ne sais pas trop. Ouais. Je veux connaître la joie pure. S'il te plaît, j'en ai besoin en ce moment. J'ai besoin de croire en toi. J'ai besoin de... Et je vous jure que j'ai eu 3 minutes et demie de joie pure. Mais un truc de
3: une
2: dingue.
3: Une extase?
2: Je ne sais pas comment on appelle ça.
3: Il y a des mystiques qui ont vécu ça, des extases mystiques.
2: Mais moi, je n'étais pas les bras en croix, des clous dans les mains. Hein. J'étais à la campagne, en train de allonger sur mon lit, en train de bouquiner, et tout d'un coup, j'ai posé mon livre et j'étais remplie d'une joie.
3: Ça vous a pas convaincu pour autant de...
2: Si. Ça m'a. Alors là, je me suis dit, quelque chose existe. Voilà, ça m'a rapprochée de. Parce que je trouve que je suis pas dingue de l'Église, sauf le nouveau pape. Je trouve qu'il est plutôt pas mal, celui-là. Et je suis pas dingue de l'histoire des enfants maltraités, l'histoire des petits garçons violés, tout ça, tout l'apparat qu'il y a autour de l'Église. Moi, avec la misère, ça me choquait toujours beaucoup. Et cette espèce de phénomène d'adoration. Jésus, il était quand même au milieu de la foule, il marchait pieds nus dans les sandales et portait la croix. Ça allait pas du tout avec l'image que

0: comme ça. Si le serment m'ennuie, je baille et je m'en vais, quoi. Parce que tout d'un coup, il casse la... J'arrive pleine de ferveur. Eh oui, mais
1: je comprends tellement. Je crains l'avoir fait.
0: Oui,
1: mais
0: oui, c'est ça.
1: Pas.
0: Oui, c'est ça.
1: En cœur avec Catherine Pancol.
0: Oui, ouais. Mais je suis portée par la foi. Par exemple, je sais, maintenant, je dis aux gens, je dis, moi, je crois en Dieu.
1: Vous croyez en Dieu, oui. Donc aujourd'hui, en 2026, vous croyez
0: en
1: Dieu.
0: Oui, je crois en Dieu, absolument.
1: Et ça vous va, en fait.
0: Ah, mais je ne me pose même pas la question si ça me va ou pas. Je
1: vous n'allez pas à la messe tous les dimanches.
0: Non, je ne vais pas à la messe.
1: Comme on dit.
0: Non, parce que j'aime... Et puis alors, moi, j'ai un autre truc, c'est que je déteste appartenir à des groupes. Alors,
1: c'est sûr que...
0: J'aimerais bien avoir ma petite chapelle avec moi.
1: Vous êtes un petit oratoire chez vous. Il y en a qui en ont, hein, cela dit. Bon.
0: Puis vous avoir, voyez. Je ne sais pas moi, une lumière de l'église qui parlait. Vous voyez,
1: Les églises vides, c'est peut-être ça votre truc.
0: Oui, les églises vides avec un prêtre super intelligent, philosophe et tout. Mais non, ça c'est une expérience que j'ai vécue et de temps en temps ça revient par éclat, par fulgurance. J'ai des fulgurances de bonheur comme ça alors que j'ai aucune raison.
1: Ouais.
0: Et hop, je me remets à cheval et je remonte, quoi. Ouais.
1: Ouais, donc est-ce qu'on peut dire que quoi, que Dieu est une sorte de petit moteur en cas de trouble, turbulence?
0: Non, parce que maintenant, c'est par exemple, quand je promène mon chien, je récite des prières.
1: Mais non.
0: Oui, je vous assure. Non, mais j'ai un drôle de rapport.
1: Très habité quand même.
0: Oui, non, je... Et puis alors, toutes les tendances que j'avais, qui étaient des tendances laïques, maintenant je les transforme en charité chrétienne, quoi. Je veux dire, j'adore aider les gens, j'adore être utile. Dès que je sens que je peux être utile, je renifle. Ah, celui-là ou celle-là, je peux l'aider, je le fais.
1: Ouais.
0: Et donc ça me nourrit, oui, mais ça me nourrit, comment dire, ça me nourrit d'une manière concrète. J'ai pas des...
1: Vous êtes comme les premiers chrétiens, hein, qui parlaient beaucoup de choses très concrètes. En fait, ils parlaient beaucoup de choses incarnées, de rituels, hein, voilà, je cherchais le terme, que les bouddhistes nous ont... Enfin, les bouddhistes nous ont volés. Non, je dirais pas ça, mais c'est vrai qu'à l'époque, à une autre époque, c'était beaucoup moins intellectualisé, en fait.
0: Ouais. Et c'est pour ça que j'aime bien les sermons qui sont enracinés.
1: Vous n'êtes pas la seule.
0: Et je trouve que ça manque.
1: Si seulement.
0: Ouais.
1: Sur la route, pendant que Catherine Pancol boit un coup, de l'eau évidemment, de Palmas, on se retrouve juste après.

0: voilà de retour dans cette émission en quête de sens, sur la route, si je puis dire, avec Catherine Pancol. Faut-il se perdre pour mieux se retrouver, comme son personnage principal de ce dernier roman Des choux et des reines chez Albin Michel, l'histoire de Sophie qui quitte tout, enfin qui quitte surtout son amour toxique, son pervers de conjoint, d'amoureux qui lui voilà est très mystérieux également, et elle se réfugie, et elle croit se réfugier dans un premier temps, et en fait elle se découvre et se retrouve et s'aligne, comme on dit aujourd'hui. Alors, Catherine Pancol, c'est très tendance ce terme de s'aligner, je sais pas ce que vous en pensez.
1: J'aime pas les mots tendance.
0: Moi non plus.
1: Parce qu'ils sont usés. C'est plus ce que ça veut dire.
0: C'est vrai. Puis c'est pas très amusant d'être aligné parce qu'il se passe pas grand chose. Alors j'ai envie de lire par exemple, parce qu'il y a peut-être des auditeurs et des auditrices qui ne connaissent pas ni votre style encore, et encore moins vos livres. Est-ce possible? Ce soir, Ben et Sarah dînent chez Lulu. Lulu a choisi un poulet ratatouille chez l'épicière. Un assortiment de fromage, un ananas coupé en tranches en dessert. Ben a apporté une bouteille de Bordeaux. Sarah, une salvia violet foncée en pot qui porte une étiquette indiquant que, entre guillemets, cette sauge sauvage est une plante vivace frileuse, formée de hampes feuillées qui portent de grandes fleurs tubulaires d'un violet foncé. Une plante frileuse, comme moi. Lulu a mis le couvert au fond du salon sur la table basse. Ondine assis en tailleur, Sarah et Ben évoquent leur voyage à New York. Ce qu'ils ont fait après le départ de Lulu, qui avait dû rentrer en France pour son travail. Le survol de la ville en hélicoptère, les quartiers où ils ont traîné. Qu'est-ce qu'on marche dans cette ville? Les galeries à Chelsea, je les entends à peine. Je suis dans un brouillard, c'est vraiment vous ça.
1: Ouais.
0: Mais c'est vrai qu'on y est. Et je vous demandais, qu'est-ce qui se passe dans votre tête quand vous écrivez? C'est-à-dire que vous visualisez un film avec tous les personnages qui parlent, les feuilles qui tombent, qui bougent, la ratatouille, tiens, je sais pas, enfin, tout. C'est comme un film, un petit peu.
1: Il faut meubler Moi, j'aime bien embarquer le lecteur avec moi. Donc, il faut meubler le réel. La fiction, plutôt, pour qu'elle devienne réelle. Il faut la meubler. Donc, il faut décrire les gens qui sont là, la maison. Je ne sais pas, moi. Il faut décrire l'endroit. Et précisément la situation.
0: Assis en tailleur.
1: Voilà, parce qu'on les voit.
0: Beaucoup de choses, en fait.
1: On les voit, la table basse.
0: On voit le style des personnes,
1: oui,
0: du coup.
1: Oui, c'est ça. Oui,
0: je suis en train de dévoiler l'astuce. De... Oui. Faire du Catherine Pancol, c'est... Non, c'est pas à la portée de tout le monde.
1: C'est être intensément dans la situation et dans la tête des gens.
0: Oui.
1: Sans tricher.
0: Ouais, vous me parliez de Simenon, effectivement.
1: Oui, Simenon, il disait qu'il faut écrire avec des mots concrets. Dès que vous voyez un terme général, comme l'amour, c'est... ne penser qu'à l'autre, ne vivre que pour lui. Moi, ça ne me dit rien du tout, ça. Parce que c'est trop général. Ouais. Mais,
0: on le sait, enfin bref.
1: On est censé le savoir. Oui. Mais si vous montrez une mère qui laisse son enfant à l'école et qui regarde si elle a bien son goûter dans le cartable et qu'il a bien une petite écharpe si jamais il fait froid.
0: On la voit.
1: Ben voilà, et vous savez que c'est une bonne mère, qu'elle fait attention. Vous voyez, il faut illustrer l'intention. Mais je n'ai rien inventé du tout parce que c'est l'avantage de lire énormément. Oui. Tchekhov, il disait, ne me dites pas, il neige, montrez-moi les traces de roues dans la neige.
0: Ouais.
1: Ben voilà, alors tout est dit. Et c'est beaucoup plus difficile de montrer les traces de roues dans la neige, parce que d'un coup, il faut inventer une image, que de dire « il neige ». Ne me dites pas « elle est triste », montrez-moi comment elle est triste. Est-ce que son nez se tord? Est-ce que c'est l'œil gauche en but? Je ne sais pas, il y a des gens qui sont tristes en éclatant de rire, vous voyez, pour masquer leur tristesse. Et c'est ça qui est difficile quand on écrit, c'est d'incarner les choses. Moi, on m'envoie beaucoup de débuts de romans, de débuts de nouvelles, en me disant qu'est-ce que vous en pensez. Oui. Et je ne dis jamais de choses négatives, parce que je trouve que les gens mettent leur trip quand ils écrivent.
0: Oui.
1: Mais je leur dis pas de généralité. S'il vous plaît, ne dites pas la liberté, c'est... Non, la liberté, vous voyez, c'est... aimer, c'est... faut-il pardonner quand on est sur le point de rompre? Vous voyez, non. Ça ne va pas me rentrer dans la tête, ça ne rentre pas dans la tête des gens. Si vous incarnez les choses, mais c'est ça qui est difficile en fait, c'est ça qui ralentit.
0: Pousser le détail plus loin possible.
1: Oui, et que le détail ait un sens.
0: Oui.
1: C'est pas la peine de mettre plein de détails si ça ne sert à rien à l'histoire. Et il faut que chaque petit détail que vous mettez soit un petit moteur de l'histoire.
0: Est-ce que vous lisez, vous avez le temps de lire?
1: Alors, quand j'écris, j'ai tendance à ne pas lire.
0: D'accord.
1: Ou alors j'ai des biographies, ou alors je lis en anglais. Comme ça, la musique de l'autre écrivain ne rentre pas dans ma tête. Par exemple, si je lis Colette quand j'écris, c'est, alors là, je suis contaminée. Et puis surtout, j'arrête d'écrire, parce que je me dis, elle est tellement géniale. Elle est tellement géniale. Il ne faut pas lire Céline quand vous écrivez. Moi, j'ai décidé de ne plus rien lire. De littérature. D'accord. Alors, je lis des biographies, je lis des... En anglais. En anglais, y a la musique qui rentre, elle chante anglais, donc ça ne va pas me perturber.
0: Et quand vous n'écrivez pas, quel genre de livre lisez-vous ?
1: Ah, ben là,
0: vous êtes très exigeante.
1: Ah oui, alors là, j'ai une copine.
0: Si vous avez tout lu Non, vous avez beaucoup lu.
1: Mais par exemple, là, j'ai reçu hier, c'était drôle comme situation, j'étais assise à mon bureau, j'avais plein de papiers à faire, et ça m'énervait, et ça... J'ai râlé. Et puis là-dessus, la concierge m'apporte un livre de chez Flammarion, j'ouvre, et c'est un livre de Véronique Ovaldé. C'est son prochain livre qui va sortir au mois d'août. Et Véronique Ovaldé, chez Albin Michel, c'est mon éditrice. Et on travaille beaucoup, beaucoup ensemble. Ah oui. Et j'adore cette femme. Et j'adore sa manière de vivre. J'adore sa manière d'écrire. Et elle est comme moi. Elle est à l'affût du détail. Et à l'affût des anecdotes de la vie. Et chaque fois qu'elle croise quelqu'un, elle le dépiote et elle dit « Alors lui, il a des problèmes d'argent sûrement. Les fins de mois doivent être difficiles. » Vous voyez, elle radiographie les gens. Oui. J'ai ouvert son livre. Rien que la première scène, je lui ai mis un texto, j'ai dit, je viens de recevoir ton livre, ça y est, je suis KO. Et donc, je me suis dit, non, mais t'as tes papiers à faire, alors donc, je mets le livre de côté, bon, je me tape des papiers à remplir et tout, je fais des chèques, machin, et puis tout d'un coup, je me dis, encore une petite scène, j'ouvre le... Et là, c'est un
0: enchantement.
1: Une gourmandise, en fait. Et ouais. Ça, c'est d'arriver à... C'est ce que je dis, il faut rentrer dans le livre, il faut que ça soit essentiel, que les gens voient les choses, comprennent, sans souligner, sans généralité.
0: En même temps,
1: pas de généralité, pas de généralité, pas de généralité, pas d'adverbe. C'est aussi une paresseuse.
0: Pas d'adverbe.
1: Pas d'adverbe. Parce que vous dites, il avance lentement dans
0: lentement,
1: le couloir.
0: Lentement, complètement. Ouais.
1: Il avance lentement dans le couloir. Je m'en fiche en tant que lectrice. Mais si vous mettez, il enfile ses vieilles charentaises et traîne les pieds dans le couloir, ben vous voyez le mec.
0: Ouais.
1: Vous voyez ?
0: Une leçon d'écriture par Catherine Pancol.
1: Mais j'ai fait des séminaires d'écriture gratos sur Instagram.
0: D'accord.
1: Je crois qu'ils sont encore en ligne. Oui, parce que c'est des choses très très simples.
0: Quand vous le dites, ça paraît évident.
1: Très simple.
0: C'est à la clé.
1: Mais
0: quoi.
1: Ce qui est difficile, c'est. Regardez, la terre est bleue comme une orange. C'est Éluard, ça. C'est simple, hein. La terre est bleue comme une orange. Ben, c'est ça, la terre.
0: Elle est ronde.
1: Elle est ronde, et la nuit, elle peut être bleue.
0: Ouais.
1: Et Colette, alors j'ai l'impression que je suis une encyclopédie là, je suis désolée, mais comme je suis tellement nourrie de tous ces gens, Colette, elle disait aussi, il faut écrire comme personne, avec les mots de tout le monde.
0: Donc ça veut dire être unique, et en même temps observer...
1: Et non, mais ça veut dire surtout ne pas essayer de bluffer les gens avec des mots compliqués, ou des mots abstraits,
0: d'accord,
1: ou des généralités.
0: Ouais.
1: Il faut choisir le mot qui pique, le mot qui va.
0: Le mot qui pique,
1: qui va aller,
0: bien, ouais. Le mot qui pique, c'est ouais. Tellement vous. La plus belle aventure avant que nous nous quittions, Pierre-Catherine Pancol.
1: Déjà
0: oui, c'est déjà presque fini. Oh. C'est triste.
1: Je peux revenir demain.
0: Oui, quand vous voulez, tous les jours. Si Dieu le veut.
1: Mais il voudra, je suis sûre.
0: La plus belle aventure littéraire que vous ayez vécue, c'est avec quel auteur? Alors, c'est Colette ou pas? Ou ce serait qui? Alors, ce serait qui quand même? Si vous partiez sur une île déserte, on vous l'a faite mille fois celle-là. Ce serait qui?
1: Ah, ben
0: quand
1: je prendrais Colette.
0: Ah, c'est vrai,
1: sûr,
0: c'est quand même Colette.
1: Ça, c'est sûr. Ah oui, je prendrais Colette parce qu'elle est.
0: Pourquoi
1: elle est...
0: En deux mots.
1: Mais d'abord, elle raconte des histoires avec un style. Je suis désolée, on n'a pas fait mieux.
0: Ouais.
1: Et c'est tellement fouillé, c'est tellement fouillé. Et elle est très honnête quand elle écrit. Hein.
0: D'être honnête.
1: Et c'est ça qui est difficile. Ouais. Hein, parce qu'il faut quand même mettre ses tripes sur la table quand on écrit. Parce que si vous cachez des trucs, ça ne marche plus votre histoire. Les gens le sentent quand vous mentez.
0: C'est fou.
1: Ouais.
0: C'est incroyable.
1: Et elle raconte quand même tout. Il hein.
0: Faut être un peu fou pour bien écrire.
1: Il ne faut pas avoir peur.
0: La boucle est bouclée.
1: On a fait du bon travail.
0: Merci Catherine Pancol.
1: Oh, merci Marie-Ange.
0: C'est
1: un plaisir
0: de vous avoir ici.
1: Oui,
0: et merci de vous être levée pour venir.
1: Oui.
0: Je sais que c'est compliqué pour vous.
1: Ah oui, le matin, j'aime pas bouger beaucoup. Non.
0: En tout cas, des choux et des rennes.
1: Des choux et des rennes. Vous savez que ça, c'est un vers de Lewis Carroll dans.
0: Mais oui, j'ai même pas dit. Alice au pays, Madame Merveille.
1: C'est le vieux Morse qui dit il faut parler de. C'est le moment, il faut parler de tout. De bateaux, de cire, De chou et de reine.
0: De chou et de reine. C'est tellement précis.
1: Lui, il dit de chou et de roi.
0: Oui, et vous avez transformé.
1: Moi, j'ai dit de chou et de reine.
0: Honneur aux femmes.
1: Oui, ils sont
0: merci
1: formidables.
0: Merci Catherine Pancol.
1: Merci Marie-Ange.
0: Merci au sourire de Guillaume Nogaret derrière cette vitre pour sa réalisation. Et merci à Jessica Vigny pour la bonne préparation de l'émission. Très bonne journée à tous.

0: Nous allons remercier Marie-Ange de Montesquieu, ses invités. C'était En quête de sens, Marie-Ange, que nous retrouverons bien évidemment dès demain. Comme chaque jour sur RCF Notre-Dame, nous intéressons l'histoire.
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0: Aujourd'hui, nous sommes le 3 juin. 6 mois après Pearl Harbor, les Américains peuvent essayer d'arrêter les Japonais lors de la bataille du Midway. Elle débute le 3 juin 1942.
2: Pearl Harbor est l'échec le plus important des services secrets de notre histoire. Ça ne peut plus se reproduire. Les Japonais préparent quelque chose de plus gros.
3: Et quelle est la cible?
2: On pense que c'est Midway. Washington n'est pas d'accord. Washington se trompe.
4: Si on perd, les Japonais envahiront la côte ouest. Seattle, San Francisco, Los Angeles seront réduits en cendres.
0: La bataille du Midway vue par le cinéma en 2019. Les Japonais perdront 4 de leurs porte-avions principaux contre un seul pour les Américains. Cette bataille, qui se terminera le 7 juin 1942, marquera un tournant dans la guerre du Pacifique.
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0: Présenté lors de son élection en 1958 comme étant un pape de transition, Jean XXIII a marqué en 4 ans et demi l'Église. Il meurt le 3 juin 1963 à l'âge de 81 ans.
6: D'emblée, il impose son style pastoral, empreint d'humanité. Il sort du Vatican, contrairement à ses prédécesseurs, visite les malades, les prisonniers. Mais au-delà de la personnalité, il restera dans l'histoire pour avoir voulu et initié le concile Vatican II. Jean XXIII n'en verra pas la fin. Le cancer l'emporte, mais l'héritage qu'il laisse est énorme pour l'Église catholique.
0: Jean XXIII sera béatifié en 2000, puis canonisé en 2014. Il est fêté le 11 octobre, date anniversaire de l'ouverture du concile Vatican II. C'est l'une des histoires d'amour qui aura fait couler le plus d'encre. Après avoir abdiqué en faveur de son frère George VI pour pouvoir épouser celle qu'il aime, Édouard VIII, devenu duc de Windsor, se marie le 3 juin 1937 avec Wallis Simpson, une Américaine doublement divorcée. La cérémonie a lieu en France, au château de Condé, situé en Touraine. Une certaine proximité avec l'Anne Mendezi donnera à ce couple une image plutôt trouble.
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0: La culture à présent, c'est le 3 juin 1977 que disparaissait le réalisateur italien Roberto Rossellini. Son premier long métrage sort en 1941. On lui doit entre autres Rome, ville ouverte ou encore Allemagne, année zéro. Il était né en 1906. Et puis c'est le 3 juin 1950 que naissait Frédéric François, chanteur, compositeur italo-belge. Il débute sa carrière en 1966. Il connaît un fort succès dans les années 70. L'un de ses plus grands succès date de 1985, c'est « Je t'aime à l'italienne ».

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5: Et bonjour à tous, vous êtes bien sur RCF en Auvergne. On fait le point sur l'information. Le journal de midi nous est présenté par Martin Obadia. Bonjour Martin.
6: Bonjour Pierre et bonjour à tous. Dans l'actualité en Auvergne ce midi, exercice de sécurité grandeur nature hier en Haute-Loire. La simulation d'une tuerie de masse a été organisée pour tester la chaîne d'alerte et de secours. La présidentielle, c'est dans plus de 10 mois, mais les candidats sont déjà nombreux. À gauche, la députée du Puy-de-Dôme, Christine Pires-Beaune, propose de plancher sur un programme commun. Enfin, développer des outils et des réflexes pour permettre aux déficients visuels de lire, c'était toute l'ambition d'une formation aux bibliothécaires de l'Allier Reportage. Pour la météo, ciel globalement gris cet après-midi sur toute l'Auvergne, avec quelques éclaircies dans certains secteurs. Météo complète à la fin du journal. La France réunie autour de la figure d'Edgar Morin. Un hommage national a été rendu à ce sociologue et philosophe ce matin aux Invalides, cérémonie présidée par Emmanuel Macron. Le chef de l'État qui parle d'un homme qui, par sa vie qu'il refusait de séparer de son œuvre, avait appris à penser contre les apparences, contre les écoles, parfois contre lui-même. Il salue un destin exceptionnel du siècle. L'écrivain est décédé vendredi à l'âge de 104 ans.
5: Un exercice de grande ampleur hier au Monteil, en Haute-Loire.
6: Une simulation d'une tuerie de masse a eu lieu dans la discothèque Le Pacha. Le but, tester la chaîne d'alerte et s'entraîner à neutraliser les assaillants et prendre en charge les victimes. Explication de Cédric Bonnefoy.
7: 14h, le signal est donné. Deux assaillants viennent d'entrer, armes à la main, dans la discothèque. À l'intérieur, de nombreuses victimes. Première étape, stopper la tuerie en neutralisant les tueurs. Une manière pour les forces de l'ordre de Haute-Loire de s'entraîner, comme l'explique le commissaire Frédéric Gonon.
8: La France, est, d'une façon globale, est confrontée à des événements graves, majeurs, comme les attentats. J'entends toujours les témoins qui nous disent « on n'aurait jamais pensé que ça serait passé ici ». Donc l'idée, c'est d'arriver à s'entraîner sur ce type de faits qui peuvent arriver de partout, même si la Haute-Loire est plutôt un département préservé au niveau de la délinquance.
7: Ensuite, c'est au secours d'agir, simulation grandeur nature de prise en charge de 43 victimes, dont plusieurs en urgence absolue. Régulièrement, des exercices de ce genre sont menés pour former les pompiers et le SAMU. À chaque fois, le dispositif s'améliore. Le commandant Mathieu Lartaud, chargé des opérations de secours.
9: On a inclus la Croix-Rouge en association agréée de sécurité civile pour prendre en charge l'ensemble des impliqués et rentrer dans le dispositif de comptabilisation de nombreuses victimes qui s'appelle SINUS. Donc un acteur qui a été rajouté utilisés dans le traitement de ce type d'intervention et avec succès.
7: Dans ce genre d'exercice, la préfecture travaille des aspects bien spécifiques. Yvan Cordier est le préfet de Haute-Loire.
10: L'objectif de ces exercices, c'est de s'entraîner pour mieux protéger nos concitoyens. La préfecture réalise environ 10 exercices par an pour s'assurer de la bonne coordination entre toutes ces forces de police, de gendarmerie, du SAMU et des pompiers.
7: Un retour sera fait dans quelques semaines pour voir ce qui a bien marché et ce qui reste encore à améliorer.
6: Articles et vidéos à retrouver sur la page Facebook de RCF Haute-Loire. C'est une information que RCF vous a révélée. Le téléphone au volant bientôt sanctionné de 15 jours de suspension de permis en Haute-Loire. Décision du préfet Yvan Cordier. La mesure s'appliquera en deux temps avec une période de sensibilisation à partir du 15 juin, puis les sanctions dès le 1er août. Elle s'accompagnera de sanctions déjà prévues pour ce type d'infraction. Une amende de 135 € et un retrait de 3 points sur le permis. De nouvelles sanctions contre Shein en France. La répression des fraudes inflige 2 amendes d'un montant total de plus de 22 millions d'euros à l'entreprise chinoise. Une concerne un défaut d'information sur les emails de confirmation de commande. L'autre sur le non-respect du droit de rétractation accordé aux clients et défaut d'information environnementale. Le géant estime que rien ne justifie des sanctions d'une telle ampleur. Il annonce qu'il va contester la décision.
5: À moins d'un an du scrutin, l'élection présidentielle est déjà lancé.
6: Mais dans la gauche non mélenchonienne, on est toujours dans le brouillard. Certains veulent une primaire, d'autres la refusent, mais veulent parler aux autres partis. D'autres encore se donnent le temps de réfléchir et enfin certains sont déjà en campagne pour eux-mêmes. Dans ce climat, la députée socialiste du Puy-de-Dôme, Christine Pires-Beaune, milite pour se réunir autour d'un programme.
11: Quelques idées, on n'a pas besoin d'un programme avec 150 points, mais quelques points forts, que ce soit sur la santé, sur bien sûr l'économie, sur l'éducation, sur l'international, sur la sécurité, sur ces 5-6 points forts, est-ce qu'effectivement on n'est pas capable de trouver des points communs qui nous rassembleraient et ensuite peut-être qu'un candidat se dégagerait de ces travaux-là. Mais j'avoue qu'ils me fatiguent tous, voilà. Tous, je dis tous parce que c'est souvent des hommes. Au sein de notre groupe à l'Assemblée nationale, on a François Hollande, Jérôme Gage, Boris Vallot, Olivier Faure qui y pensent. Voilà, on va se dire les choses. Ils sont déjà 4. Donc à un moment, il faut arrêter.
6: Christine Pires-Beaune, députée socialiste du Puy-de-Dôme, qui était ce matin l'invitée des radios RCF en Auvergne. Son interview est en réécoute sur rcf.fr. À droite, l'altiligérien Laurent Wauquiez relance son appel à une primaire de la droite. Selon lui, aucun candidat n'a encore plié le match pour s'imposer naturellement. Le siège du député sera vide au premier meeting de Bruno Retailleau le 20 juin près de Paris. Dans l'actualité internationale, la deuxième ville de Russie touchée par une attaque ukrainienne. Plusieurs drones ont atteint Saint-Pétersbourg où se tient un forum économique international. Plusieurs sites et infrastructures ont été touchés, notamment le terminal pétrolier de la ville, utilisé à des fins militaires, selon le président ukrainien Volodymyr Zelensky.
5: Une idée pour casser les barrières de la lecture pour les personnes déficientes visuelles.
6: Hier, les bibliothécaires de l'Allier étaient réunis pour une journée de formation à la maison diocésaine de Moulins. Rabbi Locaté a fait le tour des stands.
12: À la maison diocésaine de Moulins dans l'Allier, Caroline Chabot, directrice et fondatrice de l'association Mémant en Or, présente son action.
13: Je suis là aujourd'hui pour parler de l'accès à la lecture, plutôt pour les enfants déficients visuels. Ce que je souhaite transmettre, que chacun a le droit de lire et le droit d'avoir aussi un accès à une lecture de qualité. C'est pas juste mettre du braille, une image en relief, c'est un processus plus long et plus complexe.
12: Pour Jocelyne Grenier, bénévole à la bibliothèque sonore de Moulins, les personnes malvoyantes peuvent accéder à l'information à l'aide des outils sonores.
14: Il ne s'agit pas de livres papier que nous prêtons, mais d'audiolivres que nous réalisons nous-mêmes par l'intermédiaire de donneurs de voix.
12: Mais ces enregistrements doivent répondre à des critères précis de qualité. Eliane Schaub, bénévole chargée de contrôle qualité, nous en dit davantage.
15: On a ce qu'on appelle une charte de qualité qui est très sévère, prend en compte tous les points, la voix, les paramètres tout simplement techniques d'Audacity pour que au bout du compte, on ait une qualité égale.
12: La rencontre s'est achevée par la présentation d'une malle de lecture HandiKit. Cette bibliothèque propose plusieurs solutions pour lire autrement. Des livres en grand caractère, en braille, des livres audio, mais aussi des ouvrages tactiles.
6: Un reportage de Rabbi Locaté. La science au cœur de 4 jours de festival à Polydôme à Clermont-Ferrand jusqu'à samedi. Expo Science Auvergne revient avec 1200 jeunes participants de 3 à 25 ans qui présenteront leurs projets scientifiques dans une variété de domaines. Ouverture des portes porte à 14h pour aller à la rencontre de ses héritiers de Blaise Pascal. On passe à la météo. Ciel hésitant cet après-midi sur toute l'Auvergne, une grande partie du territoire sera sous un ciel bien gris. Certains secteurs, notamment Haute-Loire, pourraient profiter d'un soleil simplement voilé. Pour les températures, il fera 14 à Bourg-Lastic, 15 à Mauriac, 16 à Murat, 17 à Aurillac, 18 à Issingeaux, 19 à Ambert-Étière, 20 au Puy-en-Velay, à Monistrol-sur-Loire et à Clermont-Ferrand, 20 aussi à Moulins et Montluçon, 21 à Vichy et 22 à Brioude. Et demain, ce sera le retour d'un ciel bien gris partout avec de nombreuses averses. Retour d'un temps plus calme et du soleil vendredi.
5: Voilà le journal de Martin Aubagnat qui nous parlait de Polydôme et d'Exposcience. Eh bien, on en parlera également demain dans le 12-13 à midi 10.
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5: RCF en Auvergne, un grand bienvenue. Si vous nous rejoignez tout de suite, ce sont les 40 ans du réseau Entreprendre cette année. Un réseau qui propose aux entrepreneurs un accompagnement par les pairs. Alors comment fonctionne le réseau? Quelles sont les spécificités en Auvergne? On en parle dans un instant. Après quoi, un focus sur Aurillac et notamment sur les têtes d'affiche qui seront présentes pour le festival Aurillac en scène. Et puis on va parler d'un film de Nathanaël Coste qui nous parle d'agriculture alternative et qui fera l'objet d'un ciné-débat. Ce sera à 12h30. Ensuite, dans la fabrique de l'info, les élèves de Sainte-Thérèse à Montmarault vont s'interroger sur le métier de boulanger-pâtissier. Voilà pour le programme. C'est parti pour le 12-13 en Auvergne.
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5: Alors, ce sont les 40 ans du réseau Entreprendre cette année. Nous sommes avec Hélène Griveau, la directrice du réseau en Auvergne, pour en parler. Le réseau Entreprendre qui permet d'accompagner des entrepreneurs, y compris financièrement, et qui a une vraie spécificité, l'accompagnement par des pairs des chefs d'entreprise en activité. Hélène Griveau, bonjour.
17: Bonjour.
5: Alors, depuis combien de temps est-ce que l'antenne auvergnate, cette fois, du réseau Entreprendre existe?
17: Alors, en Auvergne, l'association a été créée en 2004 à l'initiative de quelques chefs d'entreprise et tout particulièrement Michel Bussy, qui a été le premier président de l'association.
5: Alors, au niveau national, les 40 ans, c'est un sacré cap. Sur l'Auvergne, est-ce qu'il y en a une idée du nombre d'emplois justement qui ont permis d'être créés ou sauvegardés grâce au réseau ou des entreprises qui ont été accompagnées par lui?
17: Alors, ce sont 300 entreprises qui ont été accompagnées et plus de 3000 emplois depuis 86. Voilà, avec évidemment une montée en puissance et nous faisons autant. Alors quand je dis création, c'est faux. C'est tant création et reprise, c'est-à-dire emploi créé et emploi sauvegardé.
5: Au niveau des aides justement que vous proposez à ces entrepreneurs, comment ça fonctionne? Parce qu'il y a ce système de lauréat. Alors qu'est-ce qui fait qu'on devient lauréat du réseau Entreprendre?
17: Alors, on candidate à l'accompagnement de Réseau Entreprendre, et pour candidater, on va s'intéresser à trois critères principaux, qui est l'entrepreneur doit être majoritaire au capital, donc ça veut dire qu'il doit avoir 50% plus 1, c'est-à-dire qu'il doit être le patron, avoir le pouvoir de décision, qui doit être nouvel entrepreneur, ça veut dire que c'est sa première expérience dans le métier de chef d'entreprise. Alors, on ne tient pas compte, bien évidemment, des expériences où il n'y a pas de notion de management.
5: C'est-à-dire que ensuite, si on a été son propre patron, auto-entrepreneur, ça ne compte pas?
17: Exactement. Auto-entrepreneur, vous avez créé une petite entreprise, il y a eu un salarié, deux salariés, ça n'a pas décollé. Ou alors ça a décollé, mais vous changez de d'activité. Et en tous les cas, de volume d'entreprise, on va s'intéresser à votre projet. D'accord. Donc, nouvel entrepreneur, majoritaire au capital et potentiel de création d'emplois significatif. Ça, c'est plutôt pour les créations. Hein. Mais pour donner un petit peu une réalité de l'acceptation des candidatures, vous créez un commerce. Eh bien, un commerce, si vous avez 2 salariés, 3 salariés, c'est déjà une très belle réussite, un très beau commerce. Mais on va vous réorienter vers d'autres associations dont c'est le métier sur ce type d'entreprise. Voilà.
5: Hein. D'accord.
17: Nous, il faut qu'on essaie de voir que si les choses marchent bien, à terme, ben, vous serez 10, 15, 50, 100 salariés.
5: C'est plutôt destiné aux moyennes et grandes entreprises.
17: Voilà, tout à fait. Aux PME, pas aux ETI parce qu'elles ont leur propre conseil et gouvernance. Mais voilà, on a, pour vous donner une idée, la PME la plus importante que nous avons accompagnée, c'est une PME qui avait déjà 120 salariés et qui aujourd'hui est à 180.
5: Alors,
17: pas notre quotidien.
5: Moi, il y a une question que je me pose aussi, c'est cet accompagnement par les pairs finalement. Comment est-ce qu'ils accompagnent? Est-ce qu'ils prêtent de l'argent à d'autres entrepreneurs et qu'est-ce qui les motive?
17: Alors, c'est beaucoup d'altruisme. Les chefs d'entreprise qui nous rejoignent sont motivés principalement par le dynamisme économique de leur territoire. Ils sont installés sur ce territoire et tout simplement ils se disent, moi, si je veux que mon entreprise se développe, continue, j'ai tout intérêt à ce que mon territoire soit dynamique, soit fort économiquement. Donc je dois favoriser l'implantation ou la reprise de nouvelles entreprises. Mmh. Ça, c'est une des motivations. Il y en a une autre. On a d'abord les lauréats qui ont été accompagnés, qui nous rejoignent en tant que membres pour à leur tour accompagner. Et puis il y en a une troisième. C'est tous ceux qui n'ont pas été accompagnés, qui nous découvrent et qui se disent moi, je vais venir vous rejoindre parce que qu'est-ce que j'aurais aimé être accompagné lorsque je me suis lancé. C'est un petit peu les motivations, donc c'est une très belle idée. Et pour compléter, vous m'avez posé la question sur le financement.
5: Oui.
17: Alors, justement, ils ne sont pas du tout concernés par le financement. L'association propose des prêts d'honneur qui vont jusqu'à 75 000 euros en reprise. On fait au futur chef d'entreprise qu'il apporte à son entreprise. Mais ce n'est pas le sujet de nos membres adhérents. Eux, ils vont se concentrer sur l'accompagnement humain du chef d'entreprise.
5: C'est-à-dire qu'ils vont leur donner des conseils?
17: Exactement. Hein. D'une part, dès qu'on a un lauréat, on le confie à un chef d'entreprise et ils vont se rencontrer au moins une fois par mois pendant 2 ans. C'est un espace intime où il va pouvoir challenger ses idées, faire un effet miroir, parfois être alerté sur une certaine vigilance à avoir sur certains sujets. Voilà. Et puis à côté, dès qu'on a une dizaine de chefs d'entreprise, on lance une promotion et on va les réunir une matinée par mois, toujours pendant 2 ans, avec des sensibilisations à des sujets qui ont trait à l'entreprise. Hein. On fait venir l'inspection du travail, on fait venir la CARSAT, on fait venir... Voilà, il y a 11 séances par an. Et puis ensuite, à la suite de cette intervention, eh bien, ils échangent sur leurs activités, leurs problématiques. Il y a du co-développement, hein, c'est-à-dire que les uns sont déjà passés par là, essaient d'aider les autres pour aller plus vite. Voilà, ça c'est le deuxième accompagnement humain qui est aussi animé par un membre de réseau qui consacre donc une matinée, par mois, pendant 2 ans, à ses lauréats. Donc ça, c'est l'accompagnement humain, je dirais, obligatoire et de base pour un lauréat Raison Entreprendre. Et puis à côté, vous avez l'accompagnement financier. Si je peux continuer.
5: Bien sûr.
17: En fait, on a volontairement, André Mullier, qui est créateur de Raison Entreprendre, a volontairement détaché et fait des règles déontologiques très précises pour que justement cet accompagnement soit complètement désintéressé. Et pour qu'il le soit, il faut qu'il le soit financièrement.
5: D'accord.
17: Et c'est pour cela qu'il est interdit à nos membres de prendre une part au capital de nos lauréats, qui pourrait évidemment fausser les choses.
5: Est-ce qu'il y a des types d'entreprises, parce qu'on est en 2026, donc qui sont plus représentées dans vos lauréats? Est-ce qu'il y a une industrie en particulier?
17: Oui. Traditionnellement, on est un secteur où la serrurerie et la métallerie. Alors, il y a plein de métiers dans ce secteur d'activité. Il y a le particulier, il y a le professionnel, il y a la machine spéciale. Enfin, voilà, ça revêt beaucoup d'activités, mais c'est un secteur qui est très représenté. Chaque année, j'ai 3-4 lauréats sur ce secteur d'activité. Et également, un autre secteur, c'est le bâtiment. Alors, c'est peut-être un peu moins vrai ces deux dernières années, mais le bâtiment, vous avez, on a toujours un ou deux lauréats minimum dans ce secteur d'activité. Mais ça, par contre, c'est général à toutes les associations Réseau Entreprendre en France. C'est un secteur qui, voilà, hein, qui est très puissant.
5: Est-ce qu'on vous demande de l'aide autant à Clermont que dans l'Allier ou le Cantal ?
17: Alors, ça dépend aussi de notre implantation. Aujourd'hui, nous avons 200 membres adhérents. Il y en a 128 sur le Puy-de-Dôme, 40 dans l'Allier, 6 dans le Cantal, voyez ? Bon. Et donc, on voit bien les disparités. Hein. Et puis, j'ai oublié la Haute-Loire, où on a un peu plus de 25 membres. Donc, c'est vrai aussi que le secteur de l'Allier, par exemple, à Vichy, c'est un secteur assez dynamique. Mais on est aussi très bien implanté, avec une équipe de membres très, très investie. Et donc, forcément, l'association rejaillit un peu plus. Et donc, on est plus connu, donc on vient plus nous voir. Je pense aussi qu'il y a un peu de cela.
5: Oui.
17: Et dans le Cantal, voilà, c'est à faire. On y travaille. Mais voilà, on a peut-être moins de lauréats parce que moins connus hein, que Clermont, que dans l'Allier. Voilà.
5: Est-ce que vous allez faire un événement particulier, justement, pour ces 40 ans ou que vous l'avez déjà fait, peut-être ?
17: Alors, nous, on a un événement par an qui vient d'être réalisé la semaine dernière à l'Opéra Théâtre de Clermont-Ferrand, où chaque année, on présente nos lauréats et d'une façon un peu décalée pour que ce soit très digeste pour le public. Et on réunit 300 personnes. Donc là, c'est notre grand moment de com. Hein. Et puis, sur les 40 ans, c'est les 40 ans de Réseau Entreprendre qui réunit donc l'ensemble des membres et lauréats de France et un petit peu d'étrangers. Et donc, on va se réunir à Lille, mais ça, c'est porté par la fédération et par l'association lilloise qui va organiser cet événement. Et nous, on a un événement de ce type, mais qui s'intercale, puisqu'il y a une biennale tous les deux ans au plan national. Ben nous intercalons et nous faisons une biennale régionale tous les deux ans, intercalée avec la biennale nationale.
5: Alors, combien de membres sur le réseau Entreprendre en Auvergne ?
17: On est 200.
5: 200.
17: 200 membres.
5: Hélène Griveaux, merci beaucoup pour cette interview sur RCF.
17: Je vous en prie, merci à vous.

C'était Mania de Carnaval de Louisa, il est midi 23, vous êtes bien à l'écoute de RCF en Auvergne. Tout de suite on fait le point sur les sorties à Aurillac et notamment sur le festival Aurillac en scène où Matt Pokora sera présent. D'ailleurs on écoute sa chanson S'en aller tout de suite.

0: Alors, on est avec Franck Rey à l'Office du Tourisme d'Aurillac avec ce festival Aurillac en Seine qui commence dès ce week-end.
1: C'est ça, bonjour et merci pour l'invitation. Aurillac en Seine, donc ça fait plusieurs années que ça revient, c'est une programmation exceptionnelle pour Aurillac. Un spectacle en plein air qui se déroule donc à côté du Prisme, hein, qui est la salle habituelle des spectacles à Aurillac. Et cette année, de belles têtes d'affiche puisque vendredi soir, nous aurons donc en première partie Ebony et ensuite Claudio Capeo et Matt Pokora. Et le samedi, Mika sera la tête d'affiche et Imani et Louisa compléteront la programmation du samedi avec entre chaque changement de plateau des artistes locaux, la possibilité de de consommer des produits locaux, de manger sur place.
0: Voilà, donc une très grande programmation. Combien de personnes est-ce que vous attendez sur l'événement ?
1: Généralement, la jauge, elle est autour entre 4 et 5 000 par soir.
0: Voilà. Alors, dimanche, on peut continuer les festivités avec la Jussacoise.
1: La Jussacoise, c'est pareil, un événement qui revient chaque année début juin, qui permet de faire du vélo de route, du VTT, du trail, puisque ça c'est nouveau, mais c'est tendance un petit peu partout sur notre territoire, et de la randonnée. Donc c'est adapté vraiment à tous les publics et à tous les âges. Ça permet de se retrouver entre amis ou en famille et de pratiquer du sport sur des sentiers qui ont été donc préparés, bichonnés par l'association de la Jussacoise.
0: Et puis ce week-end, ce sera aussi l'occasion de faire des activités sportives dans les gorges de la Jordanne.
1: Les Gorges de la Jordanne, c'est un site touristique qui est ouvert les week-ends, donc de 10h jusqu'à 19h, et donc qui permet de parcourir un aller-retour sur 2 km, et découvrir des ouvrages qui sont tout le long de la Jordanne, qui est donc la rivière qui traverse Aurillac et qui part du sommet du Pumari. Ça peut être une belle journée d'ailleurs d'additionner le Pumari et les Gorges de la Jordanne.
0: Eh bien, Franck Rey, merci beaucoup pour toutes ces précisions sur RCF.
1: C'est moi qui vous remercie, à bientôt.
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0: RCF en Auvergne, il est très bientôt 12h30, cet après-midi, des nuages sur une bonne partie de l'Auvergne, quelques éclaircies tout de même dans le Puy-de-Dôme et une partie du Cantal et des températures situées aujourd'hui entre 16 et 20 degrés. Dans le Cantal, le ciné-débat La théorie du boxeur qui aura lieu à Cinéma Siac ce mercredi 3 juin à 20h30. Le syndicat interdépartemental de gestion de l'Alagnon et ses affluents organisent ce rendez-vous pour débattre sur la problématique de l'eau. Avec les précisions de Mathilde Gibault, elle est animatrice agro-environnement. On fait le point avec elle juste après Mad de Imani.

0: Alors, nous sommes avec Mathilde Gibaud, qui est animatrice en agro-environnement. Et avec vous, on va parler des Journées nationales de l'agriculture et du ciné-débat sur le film La théorie du boxeur. Mathilde Gibaud, bonjour.
1: Bonjour.
0: Et tout d'abord, ce film La théorie du boxeur, quelle est la problématique, quel est le sujet?
1: Eh ben, ce film traite de l'adaptation de l'agriculture au changement climatique, de l'agriculture, mais aussi de notre système alimentaire. Donc voilà, c'est un sujet d'actualité après la vague de chaleur qu'on a eue la semaine dernière.
0: Et avec cette théorie du boxeur, est-ce que c'est quelque chose de connu? Est-ce que c'est un terme qu'on entend seulement dans le film?
1: Alors, pour ma part, ouais, je l'ai entendu donc la première fois dans le film, je ne connaissais pas avant, mais donc la théorie du boxeur, pour ceux qui ne connaissent pas, c'est que bah, face à différents aléas climatiques, bah, la nature a de plus en plus de mal à s'adapter parce que voilà, elle n'a pas le temps de s'adapter avant de subir un nouveau changement climatique encore plus important. C'est ce qui est résumé dans cette expression, la théorie du boxeur, et c'est ce qu'on voit dans le film, bon, plus précisément là dans la vallée de la Drôme.
0: Alors, cette projection aura lieu mercredi 3 juin à 20h30. Après quoi, il y a un ciné-débat. À quelle question est-ce que vous vous attendez?
1: Eh ben donc oui, c'est ça, donc 20h30 à Massiac. Eh ben déjà, on s'attend un peu déjà à faire le parallèle, si on peut, avec notre territoire sur le plus l'Auvergne et le Massif central, voir si on a un petit peu le même type d'impact du changement climatique chez nous. Et puis il y a ben, des questions sur la ressource en eau, le partage de l'eau, sur les sécheresses qui impactent nos prairies, voilà, parce que sur notre territoire, on a quand même majoritairement de l'élevage et donc des prairies temporaires ou permanentes donc qui sont aussi impactées par le changement. Et puis après, ben voilà, des questions aussi sur ben, comment est-ce qu'on s'y adapte, que font les éleveurs, les agriculteurs chez nous face à ces changements-là.
0: C'est quoi comme film? C'est un documentaire? Ça raconte une histoire?
1: Oui, c'est un documentaire. Le réalisateur, il a enquêté donc dans le département de la Drôme, dans la vallée de la Drôme. Donc, il est allé voir plusieurs agriculteurs et d'autres acteurs qui tournent autour de l'agriculture et de l'alimentation pour voir un peu, ben, justement, quels étaient les impacts du changement climatique sur leur activité, sur la production, sur le système alimentaire localement, et voir un peu ben, comment ces agriculteurs y faisaient face. Comment aussi est-ce que nous, en tant que consommateurs, citoyens, est-ce qu'on peut agir là-dessus?
0: Alors, une projection qui est organisée par le syndicat interdépartemental de gestion de l'Alagnon et de ses affluents. Est-ce que l'Alagnon est un cours d'eau en danger?
1: Eh ben oui, alors tout est relatif bien sûr, mais nous sur le bassin versant de la Lagnon, on voit les effets du changement climatique en termes de quantité d'eau. Il y a certains affluents de la Lagnon qui, ces dernières années, sèchent et voilà, sont à sec de plus en plus tôt dans la saison. Mais donc voilà, ça impacte la Lagnon en elle-même. Et après, comme on est sur des têtes de bassin versant, eh ben c'est de l'eau en moins après qui se retrouve en aval, dans l'Allier, puis dans la Loire. Donc on a aussi un rôle à jouer en tant que voilà que rivière et territoire en amont de tous les autres, quoi.
0: Est-ce que vous avez d'ores et déjà des informations sur le public? Peut-être qu'il y aura des agriculteurs de la région qui seront présents lors de la projection?
1: Alors oui, moi j'ai beaucoup communiqué auprès des agriculteurs donc avec qui je travaille. On a quatre intervenants voilà qui vont pouvoir aussi alimenter le débat, dont un agriculteur du bassin versant. On a également un collègue de la Chambre d'agriculture du Cantal, une collègue de la Mission et Auvergne-Rhône-Alpes, et bien sûr aussi l'Agence de l'eau Loire-Bretagne, des acteurs qui travaillent sur ces enjeux du changement climatique et de la ressource en eau également.
0: Eh bien, Mathilde Gibaud, merci beaucoup pour toutes ces précisions sur RCF.
1: Merci à vous.
0: Et la théorie du boxeur, qui est un film de Nathanaël Coste.

0: C'était Ta main de Claudio Capeo. Tout de suite, on va se rendre à Moulins où on va découvrir l'histoire de la gare de la ville. Elle nous est racontée par Joshua Maréchal.
1: Vous vous êtes peut-être déjà rendu à la gare de Moulins, mais connaissez-vous son histoire ? La construction de la gare de Moulins s'est étalée de 1850 à 1864. Après 14 années de travaux, ses portes ouvrent le 15 mai 1853. La gare a été construite pour relier la ville de Moulins plus facilement aux grandes métropoles comme Lyon ou Paris. Cette construction a été réalisée par la PLM, la Compagnie des chemins de fer de Paris-Lyon-Méditerranée. En 1938, la gare PLM devient une gare SNCF, Société nationale des chemins de fer français. Avant cela, la France avait plusieurs compagnies ferroviaires privées comme la PLM. Mais afin de mieux pouvoir gérer les réseaux de chemins de fer et de moderniser les infrastructures ferroviaires, l'État décide de regrouper toutes les compagnies en une seule, donnant ainsi naissance à la SNCF. La gare de Moulins a notamment connu la guerre de 39-45 sous l'occupation allemande en tant que lieu de départ à de nombreuses déportations. Les trains de déportés avaient souvent pour destination Drancy où n'était qu'une correspondance avec les trains qui menaient les prisonniers juifs jusqu'au camp nazi de Pologne. De 2010 à 2012, des travaux de modernisation ont été réalisés à la gare de Moulins avec la création d'une passerelle au-dessus des voies installée en 2011, l'aménagement pour les personnes à mobilité réduite ainsi que la création d'une véritable gare routière avec amélioration des quais et le point de départ de nombreux bus régionaux et bus urbains. Aujourd'hui, la gare accueille des grandes lignes comme les intercités Clermont-Ferrand-Paris-Bercy, Nantes-Lyon-Pardieu et le Lyon-Perrache-Tours. En moyenne, 700 000 voyageurs transitent chaque année dans cette gare, ce qui représente environ 2 000 voyageurs par jour. La gare a aussi connu des fermetures de lignes comme celle jusqu'à Montluçon en 2001, qui a donné lieu à la conversion du pont de fer en pont piéton et la ligne de Paris-le-Monial dans les années 1980 et 1990, bien que des sections soient toujours exploitées pour le fret. Dernièrement, c'est le parvis de la gare qui est en cours de revégétalisation. 1400 mètres carrés de parvis vont retrouver arbres et arbustes, permettant ainsi la suppression de 500 tonnes de béton.
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1: Voilà pour ce point sur le patrimoine. On reste dans l'Allier avec les écoliers de Sainte-Thérèse de Montmarault qui se rendent chez le boulanger pâtissier Denis Janin pour la fabrique de l'info. Et toutes les questions qui vont avec, c'est tout de suite sur RCF.
2: Bienvenue à tous pour l'émission La Fabrique de l'Info, une émission un petit peu exceptionnelle aujourd'hui puisque habituellement nous sommes à l'intérieur de l'école et là aujourd'hui nous sommes en dehors de l'école. Alors nous ne sommes pas très très loin puisque nous avons à peine franchi le bout de la rue. Nous sommes ici à Montmarault à la boulangerie de Denis Janin. Bonjour.
3: Bonjour à tous.
2: Et vous accueillez les enfants de CM1 et CM2 de l'école Sainte-Thérèse de Montmarault. Bonjour les enfants. Alors ça y est, la pause est déjà faite. On a commencé avec les petits croissants et le jus d'orange que vous nous avez préparés. Vous êtes artisan boulanger pâtissier avec toute votre équipe ici dans votre boutique et votre fournil exactement où nous nous trouvons. Et on va commencer évidemment par une question qui concerne votre début dans ce métier. Bonjour Clément.
4: Bonjour. Quelle étude doit-on faire pour devenir boulanger ?
3: Alors tout simplement, le premier échelon c'est le CAP, donc une formation qui se passe en 2 ans. Et suite à ça, on obtient un diplôme d'État et c'est le premier échelon pour démarrer dans ce métier. Voilà. Mais après, on encourage nos jeunes à continuer pour avoir le plus de cordes à leur arc.
2: On peut faire ce métier sans études ?
3: Alors on peut, mais c'est très très compliqué. Suivant le cheminement qu'on veut faire plus tard, il faut des diplômes.
2: Vous avez ce diplôme, j'imagine ?
3: Oui, moi j'en ai 7.
2: Lesquels ?
3: J'ai 7 CAP. Alors moi, je suis boulanger, pâtissier, chocolatier, glacier, confiseur, artisan sucrier, charcutier, je l'ai dit, je crois. Moi, j'ai pris 4 années d'études où j'ai fait des diplômes en cours du soir et tout.
2: Et vous les avez fait localement, ces études ?
3: Alors moi, je suis monté un petit peu particulier. Je suis monté sur la région parisienne, en fait. Parce qu'en fait, j'ai eu la chance de passer un concours où j'ai été pris. On était sélectionné 18 sur toute la France. Et donc, j'ai fini 5e. Donc, c'est la Chambre des métiers de Paris qui m'a payé toutes mes études, en fait. Donc, j'ai eu la chance d'être à l'école Ferrandi, qui est très, très connue, en fait.
2: Ninon, une question.
5: Comment êtes-vous devenu boulanger ? Pourquoi avez-vous choisi ce métier et aimez-vous votre travail ?
2: C'est beaucoup de questions, hein ? Pourquoi ?
3: Alors, ce métier m'a toujours plu. Contrairement à beaucoup de personnes, j'ai personne de ma famille qui était dans ce métier, à part un oncle, voilà, mais qui était, lui, sur la région parisienne, donc je côtoyais pas énormément. J'aimais faire les gâteaux, j'aimais un petit peu tout ça, donc je me suis orienté, je me suis documenté, et après je suis parti là-dedans, et ça, depuis l'âge de 15 ans, j'ai jamais arrêté.
2: À côté de vous, il y a votre épouse. Bonjour madame.
6: Bonjour.
2: Peut-être même question pour vous. Comment est-ce que vous êtes tombée ici dans ce métier de la boulangerie-pâtisserie ?
6: J'ai connu mon mari qui était là-dedans.
2: Et voilà. Aujourd'hui, c'est votre activité principale. Vous l'aidez, j'imagine, au quotidien ?
6: Oui, oui, tous les jours.
2: On avait la question, aimez-vous votre travail ? Bon, évidemment, on se doute un peu de la question, mais quand même, on va vous la poser.
3: Alors, c'est un métier qui est très chronophage. Donc, si c'est pas, enfin, c'est un métier passion. Si on le, on peut pas le faire. Si on n'aime pas, on peut pas. Tous ceux qui le font pour d'autres intérêts ne réussissent pas ou s'essoufflent.
2: Qu'est-ce que ça veut dire un métier chronophage ?
3: Une petite journée, pour mon épouse et moi, c'est 5h du matin, 20h, non-stop.
2: Ça veut dire que c'est éreintant ?
3: C'est des grosses journées d'amplitude, une seule journée de repos par semaine, quand on n'a pas le comptable ou les approvisionnements à faire, donc voilà, c'est du temps.
2: Alors Nolan, il avait cette question autour des horaires, alors vous y avez un petit peu partiellement répondu, hein, c'est ça Nolan, c'était ta question ? Allez, tu vas la poser quand même.
5: Pouvez-vous nous donner l'emploi du temps d'une journée type ?
3: Alors comme je vous ai dit juste avant, donc pour mon épouse et moi-même, nous sommes dirigeants. Donc nous, on ne regarde pas nos heures. Après, si on prend mes salariés en moyenne commencent vers 5h le matin et arrêtent à midi. À quelques heures de nuit pour les boulangers, puisque bon, alors nous, on a un process de travail différent de certaines boulangeries. On limite le plus possible les heures de nuit.
2: Pourquoi ? Parce que c'est un petit peu plus cher peut-être ?
3: C'est pas que c'est plus cher, c'est que si on veut garder le personnel, et puis bon voilà, travailler la nuit c'est bien, mais bon, au bout d'un moment... Donc on a des machines, en fait on travaille le pain différemment, de manière à avoir tout, mais en chambre de pouce on appelle ça, voilà, je pourrais vous expliquer plus tard un petit peu comment ça fonctionne.
2: On va parler évidemment de la technique et de la boulangerie, mais peut-être pour revenir un instant sur votre équipe, parce que c'est vrai que généralement le boulanger pâtissier travaille un peu seul ou avec son épouse, comme votre épouse qui est à côté, mais vous avez une équipe, et même une grosse équipe pour Montmarault qu'on pourrait penser une petite commune.
3: Alors oui, c'est vrai que j'ai une belle équipe. Là, au jour d'aujourd'hui, on est 9 et à partir du 1er août, on va être 10 salariés en tout avec mon épouse et moi. Ben, étant donné qu'on met un point d'honneur à tout fabriquer, parce que tous les produits qui sont au magasin sont fabriqués par nos soins. Du fait qu'on fabrique tout, il faut de la main d'œuvre.
2: Toute une équipe et des corps de métiers différents.
3: On a structuré la production, chacun son poste, tout se passe bien parce que tout le monde sait ce qu'ils ont à faire et voilà, il n'y a pas de souci.
2: Des pâtissiers, des boulangers, des gens au magasin.
3: Voilà, c'est ça. Puis après, si au magasin, ben, c'est un petit peu plus calme, les fils les filles derrière, elles passent, elles viennent faire un peu de plonge. Vous nous épluchez des pommes de terre pour les pâtés aux pommes de terre. Après, si elles sont coincées au magasin, ben, on leur emmène les plaques pour leur faire gagner du temps. Voilà, en fait, on est une équipe soudée pour que tout aille bien, en fait, le plus possible.
2: Lilian avait une question, je crois. Oh, t'es juste là.
4: Quel type de machine utilisez-vous dans la boulangerie ?
3: La question est très, très vague, parce qu'on a énormément de machines ben, pour nous aider, parce que bon, on a quand même des métiers qui sont physiques. Faut pas. Donc on a des laminoirs pour éviter de faire le rouleau. On a des dresseuses pour éviter de dresser à la main. Voilà, on a des pétrins. Voilà, donc on ne pétrit plus à la main la pâte comme avant. Mais voilà, c'est des machines vraiment de confort. Voilà.
2: Alors pétrin, on voit bien, hein, pour mélanger les ingrédients. Laminoir peut-être.
3: Laminoir, c'est la machine en fait pour allonger la pâte, pour donner les tours au feuilletage. Ce que votre maman, elle fait avec son rouleau à pâtisserie chez elle. Moi, pour vous donner juste un ordre d'idée, une petite journée, c'est 10 kilos de farine en feuilletage, juste en feuilletage. C'est énorme. Voilà, les gens se rendent pas compte, c'est énorme. Voilà.
2: Oui, parce que c'est pas la farine pour le pain, c'est pour le feuilletage. Voilà. Donc ça veut dire quoi, les gâteaux, tout ce qui est.
3: Juste la pâte pour feuilleter, pour faire les pâtés aux pommes de terre ou les feuilletés au jambon, les trucs comme ça. Voilà, c'est 10 kilos par jour de farine. Donc ça vous fait 20 kilos de pâte finie. Hein. Donc non, c'est gros.
2: Un batteur derrière nous ?
3: Derrière nous, on a un batteur. Alors voilà, donc avant, on mélangeait à la main des petites quantités, c'est bien. Nous, là, c'est des batteurs qui font 40 litres. Mélanger 40 litres à la main, c'est compliqué. C'est pour ça qu'on a des machines vraiment là pour nous aider.
2: Chambre froide derrière nous ?
3: Alors, c'est pas une chambre froide, c'est un surgélateur en fait. C'est une cellule qui descend à moins 40 degrés. Comme je vous ai dit, on est une grosse équipe, mais vous avez toujours un turnover en fait des gens qui sont en repos ou en vacances. Donc en fait, on est obligé de travailler en série. Quand on fait une quiche, je fais pas une quiche. Quand je fais les quiches, j'en fais 300 d'un coup. Je les passe en surgélation à moins 40. Donc c'est mes quiches que j'ai fait moi, que je congèle moi, que je stocke cru et que je cuis. Voilà, c'est pas du acheté en carton. Voilà, je mets les points. Je suis clair là-dessus. Hein. La fenêtre est ouverte, je discute souvent avec les gens. On explique, voilà, c'est nos produits qu'on fait nous, qu'on congèle. Voilà, donc ce qui permet d'avoir, là à peu près, j'ai 10 jours, 15 jours de production à peu près. Ça veut dire que si j'avais un gros problème au niveau de la prod, on peut tenir quand même 15 jours le magasin sans que ça se voit.
2: On est vraiment dans une unité de production du début à la fin, des matières premières jusqu'au magasin.
3: À partir du moment où vous avez marqué boulangerie sur la façade, c'est obligatoirement que le pain est pétri et cuit sur place.
2: On a une question justement sur votre pain que vous faites ici sur place, Romain.
4: Combien de pain faites-vous en une journée ? Quels sont les types de pain que vous fabriquez ?
3: Alors le pain qu'on vend le plus, c'est la baguette traditionnelle, c'est tout simple, on a les baguettes de tradition. Après on a beaucoup de pains spéciaux puisqu'on a 17 sortes de pain en permanence au magasin. Et en moyenne on est entre 800 et 1000 pièces jour, que de pain, pain tout confondu. Ouais.
2: Qu'est-ce qu'ils aiment bien les gens comme type de pain ? Parce que vous les faites toutes, j'imagine que c'est parce qu'elles se vendent toutes, c'est ça ? Il y a plein de besoins aujourd'hui, tout le monde veut son petit pain particulier ?
3: En fait ce que je conseille aux gens, et chose qu'on leur dit des fois, les gens se lassent parce qu'ils prennent toujours la même chose. On conseille aux gens de changer. Les gens s'habituent, après, oh ben non, on aime moins. Alors, on vendait de plus en plus, il y a quelques années, la baguette blanche, la baguette traditionnelle, enfin, toute simple. Et maintenant, on a les vraies baguettes de tradition, qui sont beaucoup plus goûtues, qu'on conserve mieux. Donc, on va dire que c'est en train de baisser sur la baguette normale et monter sur la baguette tradition.
2: Alors, vous êtes boulanger depuis maintenant un certain temps. Dans vos débuts, moi, je me souviens, il y a très longtemps, on aimait bien le pain bien cuit. Et puis après, on est passé au pain pas du tout cuit, presque très blanc. On en est où aujourd'hui du goût du consommateur classique ? Qu'est-ce qu'il a envie d'avoir comme pain tous les jours sur sa table ?
3: La plus grosse vente, c'est le pain pas cuit. Moi, je suis fou avec ça, mais bon, c'est pas. Moi, j'aime le pain cuit, voilà. Et après, on a les trois cuissons, hein, fait cuit, pas cuit, voilà, enfin, et très cuit. Donc, on a tout, mais c'est vrai que la plupart des gens, les gens se mettent dans la tête qu'un pain pas cuit, ils vont mieux le conserver. Or que c'est faux. Un pain très cuit, vous le conserverez mieux qu'un pain qui n'est pas cuit.
2: C'est peut-être un préjugé qu'on a là-dessus. Hein. Oui.
3: Si on se rappelle, dans le temps, dans les fermes, ils faisaient des grosses miches qui étaient très très cuites et ils gardaient ça la semaine. Et
2: Denis Jeannin, qu'est-ce que vous pensez de la congélation du pain ? Par exemple, on prend 10 baguettes, on les met au congèle, on les sort un peu tous les jours. C'est conseillé ça ? C'est bon sur le plan gustatif ou ça ne présente pas de différence majeure avec un achat quotidien ?
3: Mais si vous prenez du pain de votre artisan, vous prenez une bonne baguette tradition qui vient d'être cuite, vous la congelez, vous la sortez. Ce que les gens ce qu'il faut pas faire, c'est la mettre au micro-ondes et blam. Non, vous la sortez le matin pour la manger le midi ou le soir et ça se passe très bien. Si c'est fait, mais je conseille pas plus d'une semaine au congélateur, mais ouais, ça peut se faire.
2: Les pains spéciaux, qu'est-ce qu'on en a ici chez vous à Montmarault ? Céréales, noix, figues, tout ça, ça marche bien ?
3: Alors nous, celui qu'on vend le plus, c'est le pain au maïs, je pense. Le pain au maïs, la tourte de seigle. Je vous dis le diabémis, parce qu'on a du pain pour les diabétiques. On a le pain complet, voilà. Alors après, on travaille avec la farine qui est faite par les moulins du Tillou.
2: Ouais, voilà. Pas loin ici, voilà, farine bio. Hein.
3: Farine bio, voilà. Donc nous, on fait le pain de meule avec leur farine, voilà. Donc on essaye aussi de privilégier un petit peu le local.
2: Il y avait la question, bien sûr, sur la farine. Enzo avait envie de vous la poser, mais il a une question plus générale sur les ingrédients pour faire le pain.
4: Quels sont les ingrédients pour fabriquer du pain ?
3: Alors le pain, c'est tout simple. En fait, il n'y a pas 50 ingrédients. C'est de l'eau, de la farine, du sel et de la levure. 4. Et avec ça, on peut faire du pain.
2: En quelle proportion de tout ça ? Parce qu'on commence par beaucoup de farine quand même. Et puis au fur et à mesure du pétrissage, ça devient la pâte qu'on connaît, qu'on peut étirer.
3: Une hydratation, c'est 64% à peu près. Donc sur 1 kg de farine, on va être à 640 g d'eau. La levure, on va être sur du 15-20 g. Et alors le sel, on baisse. Moi, à mes débuts, il y a quelques années, on était à 22, 23, 24 grammes, j'ai vu, moi. Au jour d'aujourd'hui, on est plus sur du 16, 17.
2: Voilà. C'est le goût du consommateur qui a changé. On cherche des produits moins chargés en sel.
3: C'est ça. Et puis, on s'aperçoit que le sel, c'est un exhausteur de goût. Et en fait, on a compensé avec des farines de meilleure qualité, puisqu'on passe sur des farines de tradition, donc avec des mies très jaunes et tout. Et avant, on avait du pain blanc, donc il n'y avait pas spécialement de goût. Donc voilà. Les gens, on a baissé petit à petit, là, c'est la profession qui a voulu ça, hein, puisqu'on ça a été beaucoup communiqué là-dessus. On a baissé notre taux de sel, et c'est mieux en fait, pour la santé.
2: Alors je le disais tout à l'heure en introduction, vous aviez préparé des viennoiseries, parce que bien sûr, le boulanger-pâtissier fait des viennoiseries, donc il y a aussi la question du beurre quand même, qui est très essentiel dans un fournil comme le vôtre.
3: Alors le beurre, c'est un sujet très épineux, c'est les montagnes russes, voilà. Vous voyez, on en passe beaucoup, voilà, c'est un gros pôle sur nos achats de matières premières. Avec la farine, donc. Mais oui, non, c'est, il faut du bon beurre, hein, voilà, il n'y a pas photo. Hein.
2: Là aussi, les habitudes un peu de consommation ont changé ou pas ? Parce que pour le coup, à l'inverse, aujourd'hui, le croissant pur beurre a quand même meilleure réputation que le croissant normal.
3: Alors nous, avec mon épouse, on va attaquer notre 26e année à Montmarault. On a toujours fait du croissant pur beurre. On n'a jamais fait du croissant margarine. Donc on n'a pas trop le. J'ai pas trop de recul là-dessus, en fait. Mais c'est vrai que oui, non, le croissant pur beurre, c'est quand même meilleur qu'un croissant margarine, je veux dire, c'est.
2: On est dans votre fournil, je le disais, Denis Janin, il y a votre épouse à vos côtés. Et pas loin d'ici, il y a votre magasin, parce que quand même, ben, pour vivre, il faut des clients. Et Raphaël a prévu une petite question à ce sujet, à toi.
5: Combien servez-vous de clients par jour en moyenne ?
2: C'est une bonne question, hein. Et ça, votre comptable pourrait le savoir, mais je suis sûr que vous en avez quand même une idée.
3: Mon comptable ne m'apprend rien, je sais exactement ce qu'il me dit à chaque fois que je le vois. On va dire une petite journée, on va être sur du 400 clients, une grosse journée sur du 700 clients.
2: C'est quoi les grosses journées ?
3: Le dimanche, le lundi. Là, on va rentrer sur une période l'été où là, c'est très très gros.
2: Il y a des touristes à Montmarault ?
3: Énormément, malgré ce qu'on peut croire. Non, énormément. Montmarault est un village de passage, parce qu'on a le croisement des deux autoroutes, où les gens s'arrêtent facilement faire des pauses. 3 heures de Paris, on est à 3 heures de Lyon. On est vraiment centré, donc c'est vrai que c'est Montmarault. D'où le fait qu'on est village étape, les gens s'arrêtent beaucoup. Beaucoup de campings, donc qui nous font énormément travailler. Et on est très très touristique, malgré ce qu'on peut croire.
2: Et puis ça fait 20 minutes qu'on est là, on a entendu quand même la sonnette un bon nombre de fois. J'imagine qu'il y a quand même aussi le local, ça tourne pas mal sur les personnes autour et les kilomètres autour de Montmarault.
3: Alors j'ai une clientèle très très fidèle, hein. Je vous dis, ça fait 26 ans qu'on est là, donc les gens nous connaissent. On est caché, on est dans le vieux Montmarault, on est en dehors derrière la place, il y a vraiment que moi comme commerce dans la rue, mais les gens nous trouvent. Alors on a une signalétique, hein, voilà, mais c'est vrai que, et puis au jour d'aujourd'hui, le portable, Google, ça va vite.
2: Allez, maintenant on va parler de goût peut-être un petit peu pour cette dernière question, quand même on arrive au bout de cet entretien. Et Thibaut, il a prévu une petite question sur le goût que vous avez.
5: Quelle est votre pâtisserie préférée, votre pain préféré ?
3: Alors, question est compliquée, hein, parce que moi j'aime tout, le problème. Hein. C'est la forêt noire, moi, la forêt noire, c'est vraiment la petite cerise sur le gâteau, là. La forêt. Ouais, depuis tout petit, ouais, la forêt noire, c'est vraiment mon gâteau. Et le pain, en fait, ben, comme j'expliquais tout à l'heure, moi j'essaye de varier le plus possible. Mais on va dire la baguette blanche, la tradition et le pain maïs, voilà. Hein. Le pain complet, non, c'est pas trop ma tasse de thé, c'est...
2: Alors, on l'a pas dit, mais dans votre magasin, bon, il y a du pain, des viennoiseries, des gâteaux, vous l'avez évoqué, mais il y a aussi des traiteurs. Parce que ça aussi, il en faut aujourd'hui dans la boutique. Hein, il faut faire de la sandwicherie, il faut faire peut-être un petit peu de boucherie, des pâtés de pommes de terre, des choses comme ça. Vous, ça existe aussi. Hein.
3: Tout à fait. En fait, au jour d'aujourd'hui, ben, on s'adapte. En fait au nouveau monde, hein, puisque maintenant au jour d'aujourd'hui les mamans travaillent de plus en plus, n'ont pas forcément le temps de rentrer et de faire à manger, donc c'est souvent du pâté aux pommes de terre. On a, comme je vous ai dit tout à l'heure, Montmarault, beaucoup de gens viennent, donc beaucoup de formules repas pour le midi, fludité qu'on fait énormément, on fait les glaces maison aussi, on fait tout ce qui est guimauve, confiture, voilà, un chocolat, voilà, on a vraiment un panel pour satisfaire tout le monde en fait.
2: Merci beaucoup Denis Janin, merci Madame Janin et la fille de Monsieur et Madame Janin qui est au magasin aussi, comme quoi c'est une histoire familiale ici à Montmarault. Et merci à nos grands de CM1, CM2, de Sainte-Thérèse à Montmarault pour ces questions pertinentes. Nous étions ici dans le fournil aujourd'hui de Monsieur et Madame Janin. Merci les enfants, à bientôt. Au revoir.
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1: Voilà pour cette émission du 12-13 en Auvergne. Demain, on vous parle d'Expo Science au Polydôme. Rendez-vous pour tous les curieux de la culture scientifique. Et puis, on ira également du côté de l'ensemble paroissial Notre-Dame du Velay. Voilà pour le programme de demain. En attendant, retrouvez très vite le journal de Radio Vatican, suivi de l'émission Pour bien comprendre, présentée par Grégoire Gindre.
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10: Les rites sacrés sont une véritable médiation intérieure du mystère de l'expérience de Dieu. Lors de l'audience générale ce matin, le pape a poursuivi ses catéchèses sur la liturgie à la lumière du Concile Vatican II. Nous y revenons en détail juste après ces titres. La guerre russo-ukrainienne se fait sur la ligne de front dans l'est de l'Ukraine envahie, mais également dans les airs. Tirs de drones et de missiles se font des deux côtés. Le Kremlin a annoncé hier une nouvelle stratégie dans ses bombardements. Nous irons à Moscou. Dans ce journal également, le Golfe Persique, de nouveau sous très haute tension ce matin après des tirs iraniens sur le Koweït et Bahreïn. Et puis nous irons également en Afrique du Sud où les violences xénophobes anti-migrants se poursuivent, suscitant la préoccupation de plusieurs pays voisins.
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10: Bonjour, le pape a poursuivi ce matin sa série de catéchèses sur la constitution Sacrosanctum Concilium du Concile Vatican II. Lors de l'audience générale place Saint-Pierre à Léon XIV, a consacré sa réflexion à certains éléments de la liturgie sacrée tels que le rite, le signe et le symbole, rappelant que les rites sacrés sont une véritable médiation intérieure du mystère de l'expérience de Dieu dans la vie des croyants. Le compte-rendu de Moriba Camara.
12: Les rites de la liturgie chrétienne ne sont pas un ensemble de cérémonies arbitraires, mais ils sont la médiation ecclésiale par laquelle nous parvient le don divin. C'est ce qu'a affirmé le pape lors de l'audience générale de ce mercredi, poursuivant sa série de catéchèses sur la constitution dogmatique Sacrosanctum Concilium. En méditant l'épisode des disciples d'Emmaüs, il a rappelé que la liturgie permet de goûter la présence de Dieu par Jésus-Christ.
13: Che ci rende capaci di gustare la presenza di Dio per mezzo di Gesù Cristo.
12: Les fidèles sont donc appelés, dit le pape, à participer à la liturgie de tout leur être, corps, esprit et cœur. Dans une société marquée par l'agitation et la recherche des performances, le pape a souligné que la liturgie offre une pause qui régénère le cœur et nous ramène à l'essentiel. Enfin, reprenant une réflexion du pape François, il a affirmé que l'homme d'aujourd'hui doit retrouver sa capacité symbolique afin de s'ouvrir pleinement à la rencontre avec Dieu.
13: Per risvegliare in tutti quell'apertura all'incontro con Dio.
10: Compte rendu de Moriba Camara. Et avant cette audience, le pape a reçu des recteurs et présidents d'universités américaines. Il est revenu sur le rôle de l'éducation catholique. Alors que de nombreux experts sont perdus dans la vie, elle doit apporter, au-delà des connaissances, a dit Léon XIV, l'amour de la vérité, à se poser des questions de sens, à découvrir la dignité. Quant à l'intelligence artificielle, le pape encourage les enseignants alors qu'elle rend leur travail d'évaluation plus difficile. Il leur faut s'adapter de manière créative afin de garantir la formation intégrale de la personne. Et puis toujours à l'agenda du Saint-Père ce matin, cette rencontre, cette audience avec le nonce apostolique en France, Monseigneur Celestino Migliore, occasion très probablement évidemment d'évoquer son prochain voyage apostolique prévu fin septembre dans l'Hexagone. À la une de l'actualité internationale, cette attaque spectaculaire ukrainienne ce matin d'un dépôt pétrolier dans le port russe de Saint-Pétersbourg. De gros panaches de fumée étaient visibles depuis le centre-ville. Une attaque qui intervient alors que s'ouvre ce mercredi dans la deuxième ville russe le Forum économique international auquel doit prendre part Vladimir Poutine. L'Ukraine qui, elle, subit également le feu continu des drones et des missiles russes, des attaques meurtrières comme c'est le cas hier où 23 personnes ont été tuées, notamment à Kiev, la capitale. Plusieurs autres villes comme Dnipro, plus à l'est, ont été la cible des frappes russes. Des attaques qui répondent à une nouvelle stratégie du Kremlin. Le conflit est entré dans un nouveau paradigme, a d'ailleurs déclaré hier le porte-parole russe Dmitri Peskov. À Moscou, l'éclairage de Jean-Didier Revoy.
14: Pour le Kremlin, le conflit avec l'Ukraine est rentré dans un nouveau paradigme. Hier, son porte-parole, Dmitri Peskov, a justifié sa position en pointant du doigt les actes de terreur perpétrés contre des civils par l'armée ukrainienne. Une allusion directe au bombardement du dortoir d'un lycée de Starobielsk, une ville située dans la région de Lugansk, le 23 mai dernier, et qui avait fait 21 morts et des dizaines de blessés. Vladimir Poutine avait promis d'y répondre, c'est chose faite. Désormais, les forces russes pourront procéder à des frappes systématiques contre des cibles liées à l'armée ukrainienne et des centres de commandement à Kiev, à l'instar de ce qui s'est passé dans la nuit de lundi à mardi. Des missiles Calibre tirés depuis la mer Caspienne, ainsi que des missiles Iskander et Zircon, des drones et des bombes larguées depuis des bombardiers stratégiques ont touché des entreprises de l'industrie de la défense, des infrastructures de carburant et de transport, ainsi que des bases aériennes militaires dans différentes régions de l'Ukraine. De quoi laisser penser qu'en invoquant ce nouveau paradigme, Moscou veut surtout attaquer directement les chaînes d'approvisionnement par où transite le matériel militaire fourni à Kiev par ses alliés occidentaux. Jean-Didier Revoin.
10: Bien sûr, celui au Liban, des raids israéliens ont fait ce matin au moins 6 morts dans la région de Tir, ville côtière du sud du pays. Un drone a également frappé un véhicule qui circulait sur l'autoroute reliant Beyrouth à Saïda, plus au sud. Pendant ce temps, aucun accord durable n'a été encore trouvé entre les États-Unis et l'Iran. Le cessez-le-feu a même fortement vacillé ce mercredi matin dans le golfe Persique. Les violations se multiplient de part et d'autre dans la plus grande confusion, alors que les diplomates travaillent toujours à un accord ouvrant la voie à une paix durable. Plusieurs attaques ont eu lieu ces dernières heures sur mer et sur terre et tous les pays de la région ont été impliqués, Xavier Sartre.
15: Oui, c'est d'abord en mer que les premières escarmouches ont eu lieu. La nuit dernière, les États-Unis ont mis hors service un pétrolier qui tentait de rallier l'île de Karg, la plateforme pétrolière essentielle pour les exportations iraniennes. Peu de temps après, le Koweït est visé par plusieurs missiles et drones. La précédente attaque remontait à lundi. Peu de temps après, en pleine nuit toujours, l'armée américaine affirme avoir repoussé plusieurs attaques iraniennes interceptant des missiles dirigés contre Bahreïn et des drones visant des navires. Elle a riposté en ciblant une tour de communication, cette fois sur l'île de Keshem, dans le détroit d'Ormuz. L'Iran a alors répondu en visant une base américaine du Golfe et le siège de la 5e flotte américaine à Bahreïn. Conséquence de ces divertirs, aérien pendant quelques heures ce matin avant de rouvrir en fin de matinée. Beaucoup de confusion donc, mais quelques constantes. Le conflit concerne bien l'ensemble des pays riverains du golfe Persique. Les capacités balistiques iraniennes n'ont pas été anéanties. Le cessez-le-feu ne sert que de frein aux affrontements et la nécessité d'un accord, même provisoire mais permettant une vraie reprise du trafic maritime, est plus que jamais patente.
10: Merci beaucoup Xavier Sartre. Donald Trump qui affirme à l'instant son désir de pouvoir rencontrer le guide suprême iranien Mojtaba Khamenei. Celui-ci n'est jamais apparu en public depuis sa désignation au mois de mars dernier. Des experts mandatés par l'ONU s'inquiètent des vues américaines sur Cuba. L'île castriste est toujours soumise à un strict embargo pétrolier des États-Unis, affectant gravement la population. Selon ces experts qui ont donné hier une conférence de presse à Genève, les déclarations du président américain concernant l'honneur de prendre Cuba reflètent, je cite, une stratégie profondément préoccupante de coercition à l'encontre d'un État souverain. Direction à présent l'Afrique du Sud où les violences xénophobes prennent de plus en plus d'ampleur. Le week-end dernier, 5 ressortissants mozambicains ont été tués dans une ville côtière du pays suite à des violences anti-migrants, un phénomène qui préoccupe les autres pays du continent africain. Les précisions de notre correspondant au Cap, Gabriel Porometo.
16: Après Johannesburg et Durban, les violences xénophobes gagnent désormais les zones côtières de la région du Cap. À Mossel Bay notamment, des manifestations anti-migrants ont dégénéré ce week-end, faisant 5 morts parmi des ressortissants mozambicains. L'annonce a été faite par le gouvernement du Mozambique, qui prévoit également le rapatriement prochain de 500 de ses citoyens vivant en Afrique du Sud. En attendant, plusieurs membres de la communauté mozambicaine ont trouvé refuge dans des lieux sécurisés de la région du Cap. Le maire de Mossel Bay, Dirk Kotse, s'est dit inquiet et consterné par ces violences. Il dénonce non seulement les meurtres commis ces derniers jours, mais aussi la destruction de plusieurs habitations et le déplacement forcé de nombreuses familles. Selon les statistiques officielles, l'Afrique du Sud compte environ 3 millions d'immigrés en situation régulière, soit près de 5% de sa population. Mais les mouvements xénophobes accusent les migrants de prendre les emplois des Sud-Africains. Ils ont lancé un ultimatum au gouvernement, lui donnant jusqu'au 30 juin pour expulser les étrangers présents sur le territoire. Le Cap Gabriel Porometto pour Radio Vatican.
17: Et puis avant de refermer ce journal, sachez que la Thaïlande se dit mercredi tout à fait prête à une médiation des Nations Unies avec le Cambodge voisin à propos de leurs différends concernant des territoires maritimes dont les réserves d'hydrocarbures, des réserves gigantesques qui sont estimées à 256 milliards d'euros. Les deux pays d'Asie du Sud-Est, Cambodge et Thaïlande, qui s'opposent depuis plusieurs décennies sur la démarcation de leurs frontières terrestres de 800 km, héritage de l'époque coloniale française, mais également sur leur territoire maritime. Ainsi s'achève ce journal. Merci pour votre fidélité. 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Vatican News présente également sur Facebook et sur X. L'information reviendra ce soir en direct de Rome à 18h, bien sûr. Vous serez accompagné par Xavier Sartre. Je vous souhaite quant à moi une excellente fin d'après-midi.

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0: C'est un chiffre qui doit tous nous alerter. 16% des Français seraient, à l'heure où je vous parle, en situation de précarité alimentaire. Derrière cette statistique, des millions de personnes peinent à accéder à une alimentation suffisante et de qualité pour elles-mêmes et pour leur famille. Une réalité souvent discrète, parfois invisible, mais bien présente partout sur notre territoire. Face à cette urgence sociale, de nombreuses associations se mobilisent. Vous connaissez sans doute les Restos du Cœur, peut-être aussi les banques alimentaires. Ce sont, vous savez, ces bénévoles en gilet orange que vous croisez à l'entrée ou à la sortie des supermarchés lorsqu'ils font appel à votre générosité et à votre solidarité. Créée en 1984 à Paris, la banque alimentaire s'est progressivement implantée dans toute la France, notamment en Auvergne-Rhône-Alpes, mais elle doit aussi faire face à un contexte économique tendu. Quelle est la situation en région? Comment évolue la solidarité? Et surtout, qui sont les bénéficiaires de l'aide alimentaire aujourd'hui? Bienvenue sur RCF en Auvergne-Rhône-Alpes, émission délocalisée. Je suis à Bourg-en-Bresse aujourd'hui, dans nos studios de RCF Pays de l'Ain. On est parti pendant une heure.
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0: Et pour parler des enjeux de la précarité alimentaire en région, j'ai le plaisir d'accueillir en studio Didier Dussart. Bonjour.
2: Bonjour.
0: Merci d'avoir accepté notre invitation sur RCF en Auvergne-Rhône-Alpes. Vous êtes président de la Banque alimentaire de l'Ain. Vous présidez également l'Union des banques alimentaires chez nous en région. Didier Dussart, la précarité alimentaire concerne, je le disais, 16% des Français avec des profils de plus en plus larges. On va prendre le temps évidemment d'en parler, mais d'abord, comment définiriez-vous la précarité aujourd'hui, la précarité alimentaire? Qu'est-ce que l'on entend véritablement par ce terme?
2: Alors, le terme précarité alimentaire, c'est un terme qui, aujourd'hui, fait vraiment écho auprès de nombreuses de personnes. Et ce qu'on peut dire aujourd'hui, c'est qu'une précarité alimentaire, c'est le signe qu'une pauvreté progresse, s'installe. Et puis, change de visage, surtout. Elle change de visage.
0: Dans les profils, vous voulez dire?
2: Oui, dans les profils. Ce que je veux dire par là, c'est que aujourd'hui, l'image qu'on a des précarités alimentaires aujourd'hui, de la précarité alimentaire aujourd'hui, c'est, ou insécurité alimentaire, c'est une image qui est un peu erronée. Je m'explique, aujourd'hui, quand on parle de précarité alimentaire, quand on interroge les jeunes qui viennent faire des stages au sein de la banque, ouais, alimentaire, quand je les interroge sur ce que c'est aujourd'hui l'image qu'ils ont d'une banque alimentaire, aujourd'hui l'image elle est fausse. Ils me disent, vous donnez à manger aux gens qui sont dans la rue, aux gens qui sont au RSA.
0: C'est un peu l'info, ce qu'on a dans notre inconscient.
2: Et c'est ce qu'on a encore tout dans notre inconscient, vous avez raison. Et ça, c'est une image qu'on doit changer et qu'on doit évoluer. Aujourd'hui, quand vous parlez de 16% de personnes en situation de précarité, je pense que ce chiffre, c'est les chiffres officiels, ça. Je pense qu'aujourd'hui, c'est un chiffre qui augmente.
0: C'est des chiffres qui viennent du site de Vie Publique, oui, donc oui, le non, site mais, du gouvernement.
2: Oui, non, mais bien sûr. Mais je pense que dans la réalité, elle est autre. Aujourd'hui, est-ce que la personne qui travaille, est-ce que la personne qui rentre, qui travaille, qui a un métier, qui rentre chez elle le soir et qui ne mange pas à sa faim et qui préfère donner à manger à ses enfants qu'à elle. Est-ce que ça, c'est pas la précarité? Est-ce que c'est ça, c'est pas de la précarité alimentaire? Ça, c'est des personnes qu'on ne voit pas. C'est une précarité silencieuse avec des gens qui sont vraiment dans le besoin et qui vont pas forcément aller frapper aux portes des associations d'aide alimentaire. Je parle pour la banque alimentaire, mais je pourrais parler le discours, on pourrait là aussi l'avoir avec mes collègues des Restos du Cœur. Il n'y a pas de souci par rapport à ça. On a tous le même constat. Le constat est là, quoi.
0: Qui a des profils de plus en plus larges. Vous l'avez dit, des familles monoparentales aussi qui n'osent pas venir toquer.
2: Bien sûr, aujourd'hui, surtout, le milieu rural, il est important. Aujourd'hui, quand vous avez des personnes retraitées dans les petits villages, Quand on a bien vécu toute sa vie et qu'aujourd'hui on est en situation de précarité et qu'il faut aller frapper à la porte de la mairie pour aller réclamer un petit repas ou aller voir même ses enfants, on est dans une génération quand même aujourd'hui où à mon époque, alors moi j'ai un peu de l'âge, à mon époque c'était surtout les parents qui aidaient les enfants. Aujourd'hui c'est le contraire. Aujourd'hui, maintenant, on se retrouve dans une situation où c'est les enfants qui essayent d'aider leurs parents. Vous voyez, c'est ce changement de société, il est important. Et aujourd'hui, la précarité, bah, elle touche les personnes qui sont les retraités, elle touche les étudiants. Les étudiants, c'est aussi des choses qui sont importantes. Les familles monoparentales. Certes, on a des réfugiés. On peut avoir des réfugiés, mais les travailleurs. Les travailleurs pauvres, c'est quelque chose qui est important. Et aujourd'hui, on a des travailleurs qui ont des CDD, qui ont des CDI.
0: Ça touche toutes les couches de la société, en fait. Les étudiants, les travailleurs, les retraités.
2: Et oui, et aujourd'hui, ça ne cesse d'augmenter. Ça ne cesse d'augmenter. Et on le voit depuis la crise de la Covid. Si à la Banque alimentaire de l'Ain, on est passé de 7 700 avant la Covid à 14 000 bénéficiaires, c'est pas 14 000 personnes qui sont arrivés comme ça dans la rue ou au RSA. Donc c'est cette image qu'on doit faire changer.
0: Votre message aujourd'hui, c'est de stopper les idées reçues. Celui qui vient voir la banque alimentaire, ce n'est pas seulement celui qui est au RSA ou même celui qui est dans la rue. C'est celui qu'on croise en allant au travail, c'est celui qu'on croise dans les transports en commun.
2: Tout à fait. Aujourd'hui le message, c'est de dire aujourd'hui, dans notre pays, on peut travailler et ne plus réussir à s'alimenter, à vivre dignement et à s'alimenter correctement. Et l'alimentation aujourd'hui, c'est un point important. Aujourd'hui, si avant c'était le point l'alimentation, ça rentrait dans le budget, c'était le premier ou deuxième budget de l'alimentation. Aujourd'hui, on n'est plus là. Les gens sont plus là.
0: Ce n'est qu'une question d'argent, la précarité alimentaire.
2: Alors, est-ce que c'est...
0: Elle est difficile, cette question, j'en ai conscience.
2: Ouais, merci de l'avoir posée.
0: Parce que, est-ce qu'il y a aussi, il faut mieux former les gens quand ils vont faire leurs courses, par exemple, à prendre le kilo de pâtes, ou prendre les pâtes plutôt à l'achat au kilo.
2: Oui, mais alors, mais
0: éduquer.
2: Ça aussi, c'est l'éducation. Mais pourquoi en termes d'alimentation, on aurait deux types de population? La population qui va se nourrir avec des produits de deuxième classe. Et puis une population qui va se nourrir avec des produits de première classe. Pourquoi faire cette différence? On n'a pas à faire cette différence. Se nourrir, c'est l'affaire de tout le monde.
0: Dans quelle mesure, aujourd'hui, c'est le rôle de l'État, des pouvoirs publics, de faire face à cette précarité alimentaire?
2: Aujourd'hui, l'État nous a donné une mission de service public. On nous a donné cette mission de service public. Donc on l'assume. On assume tout à fait ce qu'on fait. Mais aujourd'hui, on est dans une situation où on ne pourra plus aller proposer d'alimentation de qualité à toutes ces personnes. Et l'État doit prendre la mesure de tout ça.
0: Parce que vous faites aujourd'hui, hein, très concrètement, ce que l'État n'est pas capable de faire. C'est sa responsabilité, son autorité.
2: C'est son autorité. Mais aujourd'hui, on voit bien que les collectivités se désengagent. Se désengage par rapport à ce qu'on peut faire. Se désengage parce que les subventions sont en baisse, on baisse nos subventions, etc. Donc ils se désengagent. Et c'est une erreur. Quand on regarde tout ce qui se passe au niveau national ou international, on doit prendre la mesure, l'État doit prendre la mesure de l'aspect alimentaire. Aujourd'hui, l'Union européenne a créé un groupe de travail qui va travailler sur la précarité, etc. Mais aujourd'hui, on va parler de la précarité étudiante, on va parler de la précarité, on va parler du logement, etc. Mais l'alimentation, on n'en parle pas. Alors c'est vrai que c'est un début, il a fallu attendre quelques années pour que l'Union européenne prenne la mesure de tout ça. Mais aujourd'hui, il va falloir qu'on prenne l'aspect alimentaire du bon côté.
0: Un mot, non pas de la précarité alimentaire, mais bien des banques alimentaires, celles que vous représentez, de l'état de santé du réseau au niveau régional, qui fait donc front face à cette précarité alimentaire. tout simplement d'abord au sein de celle de l'Ain, de la Banque Alimentaire de l'Ain, comment vous vous portez? Est-ce que là aussi vous êtes victime d'une conjoncture économique un peu difficile?
2: Notre objectif, c'est de proposer une alimentation durable de qualité.
0: Oui.
2: Aujourd'hui, le rôle des banques alimentaires, c'est pas une boîte de conserve. C'est important. Aujourd'hui, quand on parle des banques alimentaires, ben, donner aux banques alimentaires, donner une boîte de conserve. C'est pas ça.
0: C'est vrai que c'est un peu encore là l'idée
2: oui,
0: reçue qu'on
2: voilà.
0: a du riz, des pâtes et des boîtes
2: et
0: de
2: oui,
0: conserve.
2: Oui, tout à fait. Sauf qu'aujourd'hui, il faut sortir de cette image-là. Aujourd'hui, une banque alimentaire, on est des bases logistiques au service d'associations. Et notre objectif, c'est de proposer une alimentation durable de qualité à toutes les personnes qui sont en situation de précarité alimentaire ou d'insécurité alimentaire. C'est des choses qu'on doit intégrer. Moi, mon objectif, la Banque Alimentaire de l'Ain et dans les autres banques alimentaires, c'est pas de proposer une boîte de conserve.
0: C'est quoi?
2: C'est prendre soin de la santé des personnes. Aujourd'hui, si on veut remettre les personnes dans le monde du travail, il faut être en bonne santé. Et pour être en bonne santé, il faut bien manger. Et pour bien manger, il faut manger des produits de qualité. Aujourd'hui,
0: donc pas le premier prix du supermarché, ben voilà, mais donner des fruits, des légumes.
2: Et ben c'est pour nous, on travaille là-dessus. Quand nous on travaille avec ce qu'on appelle le camembert nutritionnel, où on respecte l'aspect glucides, lipides, oui. etc. Et ben c'est important. Si nous, Banque Alimentaire de l'Ain, on s'est doté de diététiciennes. C'est pas pour rien. Je pourrais très bien faire du volume et ne donner que des chips ou que des boissons gazeuses, etc. Des boissons qui vont pas aller dans le bon sens de proposer une alimentation durable et de qualité. Mais aujourd'hui, on lutte contre les obésités, on lutte contre les maladies cardiovasculaires. C'est aussi notre rôle. Et de proposer une alimentation durable, c'est important. Qu'on proposer des fruits et légumes, proposer du laitage, proposer des protéines. Ça fait partie de notre rôle. C'est d'aller chercher ces produits-là. Et pour aller chercher ces produits-là, il faut avoir des financements.
0: C'est donc pas nourrir pour nourrir, mais bien proposer, vous l'avez dit, une alimentation de qualité. Ce que vous nous dites, c'est qu'en fait, derrière cela, il y a un enjeu de santé publique.
2: Oui, tout à fait.
0: Ça va nous coûter plus cher sur le long terme, en fait.
2: Ah ben oui. Non, mais c'est sûr que si on prend pas la mesure de ce que font toutes les associations d'aide alimentaire à un bon niveau, L'État va se trouver face à des personnes qui vont se détruire sur l'aspect alimentaire, qui vont plus manger, qui vont manger n'importe quoi. Enfin, on fait de l'éducation auprès de nos plus jeunes. Au sein de la Banque Alimentaire, avec nos diététiciens, on fait de l'éducation auprès de nos plus jeunes. Mais on va pas plus loin que le maternel et primaire, parce que si on commence à attaquer au collège et lycée, on s'aperçoit que c'est trop tard. Déjà, eux, c'est déjà trop tard. Parce que c'est déjà la génération McDo. Et la génération McDo, alors même si maintenant, ils s'améliorent sur la qualité, ouais. la qualité nutritionnelle, mais c'était du hot dog, c'est des sauces. Enfin,
0: les manger 5 fruits et légumes par jour, c'est pas suffisant.
2: Oui, non, mais voilà.
0: C'est des beaux slogans, quoi.
2: C'est se faire plaisir.
0: J'aimerais vous poser une question sur les réalités en région. On a parlé un petit peu de celle de l'Ain. Dans quelle mesure, et effectivement, il y a cette insécurité alimentaire ou précarité alimentaire, elles sont différentes, elles sont vécues différemment lorsque l'on est à Lyon, Valence, Annecy, Clermont, les grandes villes de la région, alors que dans les zones rurales, ça peut être un peu différent. C'est pareil.
2: Oui. Aujourd'hui, il y a deux types de populations, la population rurale et la population citadine.
0: Oui.
2: Et aujourd'hui, la précarité, elle est la même. Elle est la même avec peut-être des publics différents. Quand vous allez dans la ruralité, si vous allez à Clermont-Ferrand ou à Moulins, etc., on touche vraiment la ruralité là-bas. Où c'est des personnes, mais on touche la ruralité là-bas, on va toucher des retraités. On va toucher des personnes qui sont dans la ruralité qui sortent pas de chez eux. Et qui se renferment sur elles-mêmes, qui se renferment aussi sur elles-mêmes. Donc, on essaie de travailler aussi sur là-dessus, en créant des épiceries itinérantes ou des choses comme ça pour aller vers. Une personne qui est en situation de précarité, une personne âgée, quand vous rentrez dans un village avec un camion marqué Banque Alimentaire, Bah, vous voyez l'image dans les petits villages, l'image que ça peut donner vis-à-vis des vis-à-vis des autres habitants de cette commune. Donc il faut qu'on travaille aussi sur le sujet. Il faut aller se cacher, il faut mettre des points de rencontre cachés pour pouvoir qu'on ne retrouve pas dans les villes. Dans les villes, on est noyé dans la masse. Donc mais la précarité, elle touche tous les niveaux. Il n'y a pas de régions qui sont moins touchées par les autres.
3: Ça, c'est pour les bénéficiaires. J'aimerais parler aussi de la solidarité, des formes de solidarité. Est-ce qu'elle est différente dans les zones rurales, zones périurbaines ou urbaines? Est-ce que l'on plus facile d'organiser une collecte à Lyon, Clermont-Ferrand, Valence que les grands supermarchés de zone rurale? Ou c'est pareil? On est aussi généreux?
2: Je pense, la collecte de l'année dernière a montré que ça soit
3: de novembre 2025, c'est
2: ça? De novembre 2025, que ça soit de Moulins, Clermont-Ferrand, Roanne, toutes ces zones, ou Lyon, ou Grenoble, ou Chambéry, ou Annecy, la collecte, les gens sont très généreux, les gens donnent.
3: Donc. Malgré l'inflation, est-ce qu'il y a eu un effet inflation il y a quelques années? Elle s'est un petit peu ralentie, mais elle existe toujours, cette inflation. Est-ce qu'il y a un effet inflation dans la collecte?
2: Oui, il y a une inflation sur les types de produits qu'on peut récolter.
3: C'est-à-dire
2: Aujourd'hui, on va avoir des difficultés pour avoir... Je vais prendre des produits types. Vous prenez des pâtes. Des pâtes, on va avoir des pâtes. On n'a pas de souci avec les pâtes. Par contre, dès que vous commencez à attaquer les produits bébés, quand vous commencez à attaquer le café, enfin, tous ces produits qui aujourd'hui ont eu une progression forte en termes de prix, évidemment les gens donnent moins sur ces produits-là. Donc à nous de compenser. Et le fait de travailler au niveau régional, ça permet quoi? Ça permet de mutualiser aussi, de mutualiser entre régions. On a des régions qui sont plus riches en termes de fourniture que d'autres. Donc à nous de travailler pour mutualiser, c'est ce qu'on fait. Aujourd'hui on est doté de l'association des banques alimentaires de la région Aura, ce qui fait qu'on est capable de proposer à toutes les banques alimentaires des produits de qualité et de dispatcher les produits. Et c'est quelque chose qui fonctionne extrêmement bien. Aujourd'hui on est capable de répondre aux besoins des banques alimentaires. Il n'y a pas une banque alimentaire aujourd'hui qui est vraiment... je parle de la région Rhône-Alpes, qui est vraiment en besoin de denrées. Et nous, on est capable de réagir et d'aller chercher. Et d'aller chercher pourquoi? Parce qu'on a des équipes de prospection, parce qu'on a des personnes qui vont prospecter, on a des personnes qui vont prospecter des gros donateurs. On innove, sur des queues de série, sur des fins de série, et on essaye de fidéliser ces gros donateurs. Lactalis sur des yaourts, on parle de Gruben pour des céréales, des choses comme ça. Et c'est ce travail qu'on fait de prospection qui perdure et qui fait qu'aujourd'hui, on a très peu de banques alimentaires qui sont en manque de produits secs.
3: C'est ça que vous recherchez le plus? Quels sont les produits, les denrées qui sont le plus recherchés aujourd'hui en région?
2: Aujourd'hui, c'est la farine, c'est le café, c'est les céréales, c'est
3: les produits bébés aussi souvent. Pas tant.
2: Alors les produits bébés, c'est compliqué parce que les produits bébés, on a des problèmes d'hygiène et de sécurité alimentaire. On joue pas. Ça c'est aussi important. On fait pas n'importe quoi. Les banques alimentaires, on joue pas avec la sécurité alimentaire. Bien au contraire. Donc les produits bébés, c'est compliqué les produits bébés, parce qu'à partir du moment où la date est dépassée, les produits bébés, on ne va pas les distribuer. Donc les produits bébés, c'est plus compliqué, quoi.
3: Vous restez bien avec nous, Didier Dussart. On poursuit notre entretien dans un instant. Justement, vous nous raconterez comment ça fonctionne en coulisses, une fois qu'effectivement on a rempli le sac de la banque alimentaire à la sortie du supermarché. Qu'est-ce qu'il se passe? Vous nous en parlerez juste après cette pause musicale. Une musique qui va un peu trop bien avec notre sujet. Ça s'appelle « Soldat à découvert » et c'est signé Hugo H.

0: Un soldat à découvert de Hugo H, musique d'actualité. Donc, vous écoutez pour bien comprendre sur RCF en Auvergne-Rhône-Alpes. Soyez les bienvenus. Si vous nous rejoignez que maintenant, je vous accompagne encore pendant 30 minutes.
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0: Et Didier Dussart est mon invité encore quelques minutes, hein, président de la Banque Alimentaire de l'Ain et de l'Union des Banques Alimentaires d'Auvergne-Rhône-Alpes. J'aimerais qu'on parle maintenant des coulisses, ce que l'on voit pas nous en tant que donateurs. Comment ça fonctionne une fois que l'on a donné notre paquet de couches ou notre riz aux bénévoles en sortie de magasin? Racontez-nous ce cheminement.
2: Alors tout d'abord, les banques alimentaires, c'est des vraies bases logistiques, hein, avec toutes les structures d'une base logistique. Ça veut dire qu'on a des gens qui font de la prospection, on a des gens qui font du transport, on a des gens qui font du tri, il y en a qui font de la préparation de commandes. Enfin bon, voilà.
0: Donc il y a un lieu qui rassemble tout.
2: C'est un lieu qui rassemble un peu tout le monde. Et il y a de la place pour tout le monde. C'est important. Aujourd'hui, pour vous dire un peu comment ça se passe, en termes d'appro, les approvisionnements, on a différents types d'approvisionnements. Mmh. On a ce qu'on appelle les ramasses, c'est ce qu'on peut voir tous les camions qui tournent tous les matins dans les magasins, qui vont ramasser des produits que des magasins veulent bien nous donner.
0: Donc c'est des produits qui ne sont pas périmés évidemment, mais qui ont des conserves, hein, des...
2: C'est alors quoi, ça peut être, alors c'est tout type de produits. On peut avoir des fruits et légumes, on peut avoir
0: un
2: des,
0: peu abîmés,
2: des conserves,
0: c'est pour ça
2: on
0: vous
2: peut
0: le
2: avoir
0: pardon des fruits et légumes un peu abîmés, c'est pour ça qu'ils vous les donnent.
2: Oui, tout à fait. Oui. Oui. Aujourd'hui malheureusement la ramasse, on peut pas se baser sur la qualité des ramasses. Aujourd'hui, la qualité des ramasses est en forte baisse parce que on est soumis à une loi qui s'appelle la loi Garot qui demande au magasin de se débarrasser des produits à des dates à 3-4 jours, exceptionnellement, date du jour. Or, aujourd'hui, avec la Covid, on a vu qu'aujourd'hui, dans les magasins, on voit fleurir des moins 30%, des dates courtes, etc. Et évidemment, tous ces produits, quand ils peuvent être distribués, eh ben, on les donne aux banques alimentaires. Et quand ça arrive aux banques alimentaires, ben souvent, ces produits, eh ben, on n'est pas capable de les distribuer. Et donc, aujourd'hui,
0: c'est... Parce qu'ils sont périmés, hein,
2: Et parce qu'ils sont périmés ou à date du jour. Et date du jour, on n'est pas capable de les distribuer. Alors, c'est vrai que l'ancienne préfète de région, avait fait le nécessaire.
0: Fabienne Buchot.
2: Madame Buchot avait fait le nécessaire il y a deux ans en arrière, en diligentant des enquêtes dans les magasins pour vérifier que les magasins jouent le jeu de nous donner des produits, de qualité. Alors, des magasins ont été épinglés, hein, et d'autres jouent le jeu, mais aujourd'hui, la ramasse, c'est pas forcément ça qui nous fait aller, vers
0: une espèce de pérennité d'approvisionnement.
2: Voilà. C'est pas notre première source d'approvisionnement.
0: Il y a donc la ramasse, il y a la grande collecte aussi de novembre.
2: Il y a la ramasse, il y a la collecte de novembre qui correspond à peu près 11% de nos appros.
0: Donc ça, celle que l'on voit. Hein,
2: c'est ce qu'on vous voit. C'est ce qu'on
0: gilet
2: voit,
0: orange.
2: Tout à fait, c'est ce qu'on voit. C'est ce qu'on voit au mois de novembre et je précise que cette année, elle aura lieu le 6, 7 et 8 novembre, hein, début novembre. On a les produits venant de l'Europe, hein, les produits, ce qu'on appelle les produits du fonds social européen, venant de l'Europe. On a les produits venant de dons. Et puis on a les achats, des choses qu'on n'avait pas avant. Aujourd'hui, pour pouvoir donner une alimentation de qualité, on va sur de l'achat. Alors l'achat qui peut être financé par l'État au travers d'un programme Mieux manger pour tous, mais aussi des achats locaux. Parce que l'objectif pour nous, c'est aussi de faire marcher le monde local. Donc acheter du local, c'est important. Mais pour acheter, il faut avoir des financements. Je reviens toujours au financement, mais bon.
0: C'est le nerf de la guerre, évidemment.
2: C'est le nerf de la guerre.
0: Un dernier mot rapide, parce que le temps tourne, évidemment, Didier Dussart, sur un défi auquel vous êtes confronté aujourd'hui, celui de l'engagement des bénévoles. Vous êtes en recherche de bénévoles?
2: Alors, concernant le bénévolat, c'est un vrai problème. Aujourd'hui, on est devant une situation où les bénévoles Le bénévole s'essouffle. Le bénévole est soumis à des contraintes de plus en plus fortes. Et aujourd'hui, une société qui repose uniquement sur l'engagement des bénévoles, l'État, la société va prendre un risque immense. On peut pas s'appuyer sur les bénévoles pour faire vivre notre société. Jusqu'à quand notre société peut-elle continuer à déléguer au monde associatif la gestion de la précarité? Jusqu'à quand?
0: Ça ne concerne pas que la précarité alimentaire.
2: Et ça concerne

0: Nos associations sont de plus en plus, on est de plus en plus, on doit être dans l'administratif. Et aujourd'hui, l'administratif, il faut avoir de la qualité et puis l'envie d'y aller, quoi. Et pour ça, il faut être aidé.
1: Comment on fait pour vous rejoindre en un mot? On peut vous trouver sur un site internet
0: Ah ben, il y a le site de la Banque alimentaire, le site de la Banque alimentaire, où vous me laissez un message sur ou sur LinkedIn ou Facebook, nous laisser des messages et on répondra toujours.
1: Voilà, bah comme ça le message est passé. Un immense merci d'être venu dans ce studio,
0: Merci à
1: Didier
0: vous.
1: Dussart, vous qui êtes président de la Banque alimentaire de l'Ain et de l'Union des banques alimentaires d'Auvergne-Rhône-Alpes. Un entretien à retrouver sur notre site internet rcf.fr. Dans un instant, eh bien comme on est en région, on y reste. Direction Clermont-Ferrand, la belle Auvergne. Hein. On parlera la rencontre des entrepreneurs d'Auvergne-Rhône-Alpes avec du beau monde. On en parle dans une minute.
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1: Direction à présent nos territoires, effectivement, aujourd'hui à Clermont-Ferrand, où nous attend Stéphane Marcelot. Bonjour Stéphane.
6: Bonjour Grégoire.
1: Ah, on est un petit peu en retard, on s'en excuse. Hein. Clermont-Ferrand qui sera demain la capitale des patrons, puisque le MEDEF y organise la rencontre des entrepreneurs d'Auvergne-Rhône-Alpes. L'occasion de s'intéresser au MEDEF, hein, Stéphane, et à son influence dans la société française.
6: Et oui, partenaire social incontournable qui arrive bientôt à 30 ans, Grégoire, l'âge de maturité. La principale organisation patronale française est née en 1998, le MEDEF, pour Mouvement des entreprises de France, succède alors au Conseil national du patronat français, créé juste après la Seconde Guerre mondiale. Ce changement de nom n'était pas seulement cosmétique, il traduisait la volonté de moderniser l'image du patronat français et de l'adapter à une économie de plus en plus ouverte à la mondialisation.
1: Et j'apprends donc que le MEDEF à mon âge. Voilà. Bon, il représente toutes les entreprises, contrairement à moi, le MEDEF.
6: Pas exactement. Il fédère plusieurs centaines de fédérations professionnelles et organisations territoriales, représentant principalement des entreprises privées de toute taille. On y trouve de grands groupes internationaux, bien sûr, mais aussi des PME et des entreprises de taille intermédiaire. Mais ils partagent la représentation patronale avec d'autres organisations comme la CPME, Confédération des petites et moyennes entreprises, ou encore l'Union des entreprises de proximité.
1: Et dans notre région, il pèse beaucoup, le MEDEF ?
6: Alors, à l'échelle régionale, le MEDEF ne communique pas publiquement un nombre exact d'adhérents directs. En revanche, il indique s'appuyer sur 11 organisations territoriales, 26 branches professionnelles et plus de 350 mandataires qui représentent les entreprises dans les organismes économiques et sociaux régionaux. Un indicateur intéressant est celui du MEDEF Lyon-Rhône, la plus importante structure territoriale de la région. À lui seul, ce réseau indique représenter 10 000 entreprises dans le Rhône, dont plus de 2 800 adhérents directs.
1: Et on parle souvent de son influence, est-elle réelle ?
6: Oui, mais elle est quand même parfois difficile à mesurer. Le MEDEF bénéficie forcément d'une capacité d'accès aux décideurs politiques et administratifs qui lui permet de peser dans les discussions. Dans les années 2000, sous la présidence d'Ernest Antoine Célière, l'organisation défendait une vision très libérale de l'économie et assurait un discours parfois offensif. Par la suite, sous Laurence Parisot puis Pierre Gattaz, le MEDEF a continué de promouvoir l'allègement des charges, la simplification administrative et une plus grande flexibilité du marché du travail. Et plus récemment, avec l'arrivée de Patrick Martin,

0: Depuis 2023, le contexte a changé. Les préoccupations ne se limitent plus à la compétitivité. Les entreprises sont confrontées au défi de la transition écologique, de la réindustrialisation, de la souveraineté économique et aussi des tensions sur le recrutement. L'intelligence artificielle aussi qui arrive. Le MEDEF cherche désormais à concilier performance économique et responsabilité sociétale. Et puis on pourrait, Grégoire, ajouter le dossier des retraites qui devrait beaucoup agiter la prochaine campagne présidentielle en France. Ces derniers temps, sur ce sujet, le MEDEF tente d'influer, mais ce n'est pas facile car le gouvernement doit composer avec beaucoup de syndicats, avec un Parlement très fragmenté depuis plusieurs mois et une opinion publique très mobilisée sur le sujet.
1: Et certains reprochent pourtant au MEDEF de défendre avant tout les intérêts des employeurs.
0: Alors c'est une critique récurrente, ses détracteurs considèrent qu'il exerce un lobbying puissant en faveur du monde patronal. Le MEDEF répond qu'il remplit précisément la mission pour laquelle il existe, celui de porter la voix des entreprises qui créent emplois et richesses. Cette tension entre intérêts particuliers et intérêt général accompagne son histoire depuis sa création.
1: La rencontre des entrepreneurs d'Auvergne-Rhône-Alpes, c'est donc à Clermont demain. Quel est le programme rapidement ?
0: Eh bien, c'est la deuxième édition. La première s'était tenue à Lyon l'an dernier. Un cru 2026 qui traitera du bousculement de l'ordre mondial. Plus de 800 personnes sont inscrites à ce jour pour suivre des tables rondes qui réuniront notamment le criminologue Alain Bauer, l'essayiste Natacha Polony, et rien que ça, sans oublier Patrick Martin, l'actuel patron du MEDEF.
1: Et ça se passe au hall 32 de Clermont-Ferrand, la rencontre des entrepreneurs d'Auvergne-Rhône-Alpes. Donc merci à vous pour cet éclairage donc sur le MEDEF en région. Stéphane Marcelot, chronique à réentendre sur notre site internet rcf.fr. Je vous propose de poursuivre cette émission en musique avec ce titre de Vanessa Carlton. Ça s'appelle « Thousand Miles ».

0: Voilà, vous avez reconnu les quelques notes de piano. C'est signé Vanessa Carlton et son titre Thousand Miles.
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2: Une question tristement d'actualité aujourd'hui, puisqu'on se pose la question: comment garder la joie quand une église traverse des conflits? On en parle avec Philippe Viguier, qui est avec nous depuis le début de la semaine. Bonjour Philippe.
3: Bonjour Grégoire.
2: Pasteur évangélique à Villeurbanne. C'est vrai que c'est des questions que chaque chrétien a dû, à un moment ou un autre, se poser, Philippe.
3: Alors, se poser et vivre, parce que est-ce que c'est possible de vivre des relations profondes avec les gens sans jamais avoir des conflits et des tensions et des problèmes? Jésus l'a dit à ses disciples, il y aura toujours des scandales parmi vous. Il nous avertit, il nous prépare, c'est la réalité. Moi, c'est mon expérience en déménageant de ville en ville dans mon parcours étudiant, jeune adulte, etc. J'étais dans plusieurs églises et toutes ont eu leur moment de crise, des fois des divisions. C'est bon, alors très souvent c'est le même ingrédient qui revient, c'est de l'orgueil. Ouais. Mais les conflits sont là parce que l'humain est là et le cœur de l'homme est ce qu'il est. Il a besoin de Dieu, il a besoin de l'Évangile. Et alors, comment garder la joie? L'exemple de Jésus est quand même formidable parce que lui, au moment de sa mort, quelques heures avant sa crucifixion, dit à ses disciples: je vous donne ma joie afin que votre joie soit parfaite. Il sait qu'il va passer par le pire moment que n'importe quel individu dans l'histoire de l'humanité a traversé. Et il est encore joyeux. Donc c'est vraiment une question de perspective. Dans son sermon sur la montagne, il dit la même chose. Réjouissez-vous quand vous êtes insulté et persécuté. Pourquoi? Parce que votre récompense au ciel sera grande. Il donne une perspective que ce n'est pas les circonstances qui dictent notre joie. C'est vraiment notre manière de penser. J'étais vraiment impacté dans mon premier stage pastoral. J'avais un pasteur qui était vraiment un homme de Dieu, un homme calme, un homme très très humble. Et au moment, il y a un homme qui est rentré dans le bureau en hurlant, en l'insultant, en criant, en l'accusant de plein de choses, avec des mensonges. En plus, j'avais été témoin des choses dont il accusait. Mmh. Et la réponse de mon mentor avait été: écoutez monsieur, vous ne connaissez même pas la moitié de mes péchés. Et j'avais trouvé sa réponse tellement belle, tellement humble et tellement désarmante. Ouais. Le monsieur n'avait plus rien à redire. Parce que mon pasteur, mon mentor, son attitude était tout simplement: ben, en fait, je suis pécheur et des torts, j'en ai plein et tu les connais même pas, tous mes torts. Mais s'il y a des choses que je peux remettre en cause, ben, ça ne me dérange pas. Et j'essaie d'adapter cette attitude, d'essayer de désarmer les conflits en essayant d'avoir une attitude de remise en cause déjà personnelle, mais aussi de ne pas prendre les choses personnellement. De donner un peu de distance, donner du temps. Et je dis souvent du haut de la chair quand je prêche, si qui que ce soit dans l'église voit quoi que ce soit dans ma vie qui n'est pas aligné à la Bible, ou entend quoi que ce soit de ce que je dis qui n'est pas aligné à la Bible, tout le monde a la liberté de me reprendre. J'ai envie qu'on dise les choses. Et j'ai envie qu'on grandisse ensemble. Et je pense que cette attitude de désamorcer les conflits permet de garder une bonne ambiance dans l'église. Et puis aussi, voilà, comme j'ai dit, pas prendre les choses personnellement. Quand quelqu'un m'envoie un message, un email un peu incendiaire, souvent je me dis, en fait, cette personne-là, probablement, elle passe un mauvais moment, elle est stressée, elle souffre. Je laisse passer 2 jours, et puis après, je réponds, et souvent, le problème est désarmé, et ça se passe beaucoup mieux.
2: Mais c'est parfois un peu difficile à entendre, à lire un mail difficile, une parole dévalorisante à la sortie d'un culte, par exemple.
3: C'est sûr que la réaction naturelle, c'est de vouloir se défendre, c'est de vouloir monter au créneau.
2: Ça.
3: Et en fait, c'est ça. Si on arrive à pas prendre les choses personnellement, à donner un peu de distance, alors des fois, je donne du temps parce que moi, j'en ai besoin aussi. Quand c'est une parole difficile ou une accusation personnelle. Après, qu'on est bien entouré, on a des gens qui nous connaissent bien. Nous, dans l'église, on travaille avec un conseil d'anciens. Vraiment des frères, des amis avec lesquels on a beaucoup de transparence. Je leur dis souvent, si vous voyez quoi que ce soit dans ma vie à remettre en question, allez-y. Et donc, on se dit les choses. Et dans cette perspective-là, moi, j'ai pas peur d'en faire des critiques. J'ai pas peur des paroles difficiles. Parce que si elles sont vraies, ça me permet de grandir. Et si elles sont fausses, j'ai d'autres personnes qui vont dire le contraire. Et moi, je vois plutôt les conflits comme des opportunités que des obstacles. Parce que quel est mon but en tant que pasteur? Si tout allait bien, en fait, je suis inutile. La raison pour laquelle je suis là, c'est d'aider l'Église à mûrir. Et comment est-ce que tu mûris? C'est en réglant les situations non réglées. Et quand il y a un conflit qui arrive dans l'Église, pour moi, c'est une opportunité de voir le cœur des gens et de voir des choses qui étaient déjà là, qui peut-être ne s'étaient pas exprimées et qui sont une opportunité pour pouvoir les adresser et pour pouvoir les régler.
2: Ben voilà, une parole apaisée, plein d'espérance aussi, Philippe Viguier. Merci beaucoup.
3: Avec grand plaisir.
2: D'avoir été avec nous aujourd'hui dans Pour bien comprendre. J'attends, et là je m'adresse à vous qui nous écoutez, hein, toutes vos questions à l'adresse mail pourbiencomprendre@rcf.fr. Toutes les questions sont bonnes, évidemment, et puis on tentera d'y répondre, évidemment. Toutes les réponses ne seront peut-être pas bonnes. Encore une fois, c'est une question. Faudra accepter aussi peut-être certaines critiques. Merci Philippe Viguier. En tout cas, on vous retrouve demain sur RCF. En Auvergne-Rhône-Alpes dans Pour bien comprendre.
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0: Et on poursuit en musique avec ce titre de Ragbone Men, ça s'appelle Skin.

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1: Pour bien comprendre, c'est terminé pour aujourd'hui. Un immense merci de votre confiance, merci de nous avoir suivis, merci de votre écoute, toujours fidèle aux ondes de RCF. Merci également à Maureen qui était à la réalisation. J'en profite aussi, encore une fois, c'est la liste des merci à Bourg-en-Bresse, RCF Pays de l'Ain pour l'accueil chaleureux dans leur studio. On se retrouve demain, on parlera cyclisme, c'est le début du Tour Auvergne-Rhône-Alpes à partir de dimanche. Ça sera au programme de demain, même horaire sur RCF. En Auvergne-Rhône-Alpes, en attendant, quelques notes de Rabonnemen et le titre Skin.

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1: Florençane Ambroselli, bonjour.
2: Bonjour Pauline.
1: Alors, vous êtes mère de 9 enfants, ils ont aujourd'hui entre 27 et 13 ans, c'est bien ça?
2: Oui. Fait.
1: Et alors vous êtes l'aînée d'une famille de 10 enfants, donc la famille nombreuse, ça a toujours été une évidence pour vous?
2: Une évidence, je ne sais pas si c'est vraiment le mot, mais en tout cas je suis née dans une grande famille. Mon père lui-même était le 10e de 15. J'ai beaucoup de cousins germains, donc il y avait quelque chose de très naturel d'être entourée de vie, j'allais dire, d'un rythme soutenu, joyeux, enthousiaste, avec les cris, les larmes. Enfin, la famille nombreuse était quelque chose, effectivement, de naturel. Après, j'ai été amenée aussi à avoir beaucoup d'enfants. Mais c'était pas forcément... je le désirais très fort. Ça, c'est vrai que je me souviens très jeune, pour ceux qui me connaissent depuis très très longtemps, savez que je disais souvent, je rêve d'avoir une très grande famille. Pour moi, c'était un peu le... Voilà, c'était un peu le modèle de... où se manifestait beaucoup d'amour, en fait, il y avait beaucoup de joie, beaucoup de pardon. Alors c'est vrai que j'ai eu un modèle familial, en fait, je me rends compte avec le temps, un modèle familial où j'ai été très gâtée. J'ai eu des grands-parents qui se sont aimés profondément, particulièrement du côté de mon père, je vais parler plutôt du côté de papa. Et puis j'ai aussi des parents qui se sont aimés et qui ont traversé aussi leurs épreuves, mais... Voilà, qui nous ont transmis une vraie joie de donner la vie et de porter la vie.
1: Une vraie joie de donner la vie, de la famille, l'amour de la famille. L'art semble aussi avoir toujours occupé une grande place, une part importante dans votre vie, c'est même un peu dans les gènes.
2: Oui, c'est un héritage. J'ai reçu cet héritage familial depuis ma tendre naissance. Voilà. Mon arrière-grand-père, Georges Desvalières, qui est lui connu en tout cas dans le milieu sacré, il faisait de l'art sacré, et notamment avec le film Sacré-Cœur, on l'a davantage découvert, et ça c'est merveilleux.
1: Donc
2: une belle fierté. C'est un bel hommage que nous avons rendu à notre arrière-grand-père qui a fondé donc les ateliers d'art sacré avec Maurice Denis et qui a basé tout son art sur en tout cas, qui a consacré son art au cœur sacré de Jésus. Donc, je les laisse, les auditeurs, aller voir ce très beau film, Sacré-Cœur. Et puis, ensuite, mon grand-père, Gérard Ambroselli, qui était lui-même aussi artiste peintre, sculpteur, et qui a aussi fait de très belles œuvres pour l'Église. Notamment, on peut voir ça à Paris. Il y a un très beau baptistère à l'église Saint-Odile, pour ceux qui voudraient connaître mon grand-père, Gérard Ambroselli, et moi-même.
1: Un petit coup de pub en passant.
2: Voilà, un petit coup de pub. Et puis mes parents, mon père est aussi artiste peintre, restaurateur d'objets d'art. Ma maman, elle, est créatrice de tout ce qui est en coquillage. Donc elle fait des croix en coquillage, des miroirs en coquillage, où sur chaque croix, il y a un petit coquillage de Tibériade. Donc derrière, voilà, j'ai grandi avec un esprit artistique créatif. Très fort, très créatif. Et puis moi, je suis la grande sœur aussi de François-Joseph Fratoun, légateur. Donc voilà, donc mon dernier petit frère, moi je suis l'aînée, et mon dernier petit frère Fratoun.
1: Donc il y a beaucoup d'artistes. Voilà. Et alors vous avez créé donc l'atelier d'Enfant Jésus, mais vous aviez ça dans le dessiner. C'était quelque chose que vous aviez déjà quand vous étiez jeune. Vous aviez
2: Hyper naturellement. En fait, c'est un peu comme chez nous créer, j'allais dire dessiner. Alors pas pour tous mes frères et sœurs. Tous mes frères et sœurs ne dessinent pas et ne font pas de la peinture. Mais on est tous un peu quand même dans ce milieu-là. En tout cas pour mes frères, ils sont plutôt dans le milieu de l'art. Mes sœurs, elles développent leur talent toujours au service de l'Église, beaucoup. Mais c'est vrai que c'était très naturel pour moi. Moi, je n'étais pas du tout scolaire. Il faut savoir que j'étais même ascolaire. Je n'aimais pas ça. j'aimais pas l'école, j'avais des problèmes de concentration. Alors à l'époque, on n'avait pas tous ces trucs, voilà. Et du coup, j'ai très vite été accompagnée par un psy, je me souviens quand j'étais en cinquième, et qui m'avait mis devant une table et qui avait dit aux parents, mais surtout foutez-lui la paix, ce qu'elle aime, c'est dessiner. Et c'est vrai que pour moi, dessiner, c'était un peu comme boire ou manger. J'aimais dessiner, j'aimais faire de la calligraphie très tôt. Mais bon, il a fallu quand même que j'aie mon bac. Il fallait que j'aie mon bac. Donc j'ai quand même passé mon bac, j'ai fait des études d'histoire de l'art, mais entre-temps, je me suis mariée. Enfin voilà, donc j'ai pas... pour moi, très naturellement, j'avais besoin d'exprimer au plus ce qui anime mon cœur et pourquoi l'atelier de l'enfant, pourquoi les images pieuses, parce que d'abord j'aime profondément Jésus et puis cette devise de Dieu premier service, c'est un peu aussi ce qui m'anime et donc j'avais envie de mettre mon talent au service de l'Église et au service de Dieu. Un peu à la suite, effectivement, de mon héritage familial.
3: Suite de votre héritage familial, on va en reparler. Vous créez aujourd'hui donc, des images pieuses. Voilà, donnez-nous un petit peu à voir. C'est pour les premières communions.
2: Première communion. Alors, je fais tout ce qui est imagerie pieuse, première communion, confirmation, tous les sacrements que nous retrouvons dans l'Église catholique. Je fais de l'iconographie religieuse. Alors, attention, ce n'est pas de la pure icône, voilà, mais j'essaye de respecter, en tout cas, le modèle iconographique pour chaque saint. Donc ça, c'est vraiment une de mes particularités. J'ai en ma collection de nombreux saints et j'aime dessiner des saints, j'aime écouter les histoires des saints, c'est merveilleux. Tous ces gens qui ont foulé notre terre et qui ont cru et qui croient et qui nous ont donné ce témoignage que nous sommes quand même appelés pour l'éternité, même si on traverse des grandes épreuves dans la vie, qu'un jour on trouvera le vrai bonheur. Et ça, les saints, j'invite à découvrir ce patrimoine. Et puis, donc, tout ce qui est imagerie pieuse, évidemment, aussi les faire part de naissance, faire part de mariage. Je dirais, je fais tout ce qui célèbre la vie, mais aussi, je dessine aussi pour des moments plus difficiles, pour tout ce qui est deuil, et pour des familles qui ont cette foi, qui croient profondément en fait, on est fait pour l'éternité et que cet enfant ou ce grand-père ou cette jeune fille ou ce jeune enfant qui part un peu trop tôt, je peux dessiner, je peux exprimer avec mes couleurs un peu de compassion et un peu de consolation. Voilà.
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3: Et sur RCF Notre-Dame, je reçois cette semaine Florence-Anne Ambroselli, vous êtes illustratrice, fondatrice de l'atelier de l'Enfant Jésus. On peut retrouver toutes vos créations sur l'atelier de l'enfantjésus.com. On va revenir un peu en arrière. On va vous parler des épreuves il y a un instant. Alors, vous êtes mariée assez jeune, oui. Florence-Anne. Vous aviez 21 ans, vous étiez enceinte de votre fils aîné. Et après, vous avez eu 9 enfants l'espace de 14 ans, c'est ça ?
2: Tout à fait.
3: Expliquez-nous peut-être dans quelles conditions vous êtes mariée et comment vous imaginez la famille, le couple à ce moment-là ?
2: Alors, comme je disais, je viens d'une famille nombreuse, donc, et puis on était. Le sens de l'engagement était très fort chez mes parents. Et puis c'est ce qu'ils m'ont transmis. Et moi aussi, d'ailleurs, j'avais besoin de m'engager. J'ai rencontré donc, le père de mes enfants. Nous nous sommes mariés, je l'ai aimé, mon aîné est arrivé un peu plus tôt que prévu et c'est ce qui nous a entraînés à nous engager aussi très rapidement. Alors à l'époque, on nous accompagnait pas aussi bien, peut-être. C'est très délicat comme question parce que en fait, il y a eu beaucoup d'amour dans notre histoire, mais on était tous les deux, je pense, extrêmement blessés par

0: comme on aurait espéré. Et donc, du coup, j'ai accueilli avec joie mes nombreux enfants.
1: Que vous avez désiré,
0: que
1: aviez
0: nous avons
1: désiré tous les deux.
0: désiré tous deux. Mais on avait une relation de couple qui, avec le temps, je dis bien, avec le temps, c'est venu. En fait, il y avait déjà des moments difficiles dès le début, mais ça s'est accentué avec le temps. Et donc, du coup, j'ai dû prendre la décision de quitter le père de mes enfants. Effectivement, cette décision, elle a été prise parce que notre relation était profondément toxique, elle était violente. Et du coup, on se faisait non seulement beaucoup de mal, j'ai beaucoup souffert, je pense que le père de mes enfants aussi, et puis mes enfants aussi. Donc, c'était pas du tout ce que nous voulions, en tout cas, donner. C'était pas. En fait, je pense que notre sacrement n'était pas. En fait, on ne vivait absolument pas du sacrement du mariage.
1: Et pourtant, vous aviez la foi tous les deux. Enfin, vous viviez cette foi au quotidien avec vos enfants. C'est ce
0: On avait
1: que.
0: une foi, et j'ai toujours la foi bien ancrée. On essayait d'être le plus fidèle possible à ce que, avec beaucoup d'amour, on faisait la prière le soir en famille. Enfin, on a été. Tout ça était très mélangé, justement. Et c'est ça aussi le danger, c'est que. Il y avait en fait un vrai désir d'avancer sous le regard de Dieu et en même temps tout très blessé. Donc il y avait des... C'est concrètement il y avait des jours où c'était pas possible de vivre. La violence prenait
1: Trop de
0: autant
1: place.
0: verbale que psychologique et parfois même physique prenait trop de place. Et donc du coup il me fallait partir. Mais je suis partie parce que c'était vital. J'aurais préféré, évidemment, que les choses se fassent autrement parce que je ne me suis pas du tout engagée dans le mariage à l'époque avec le père de mes enfants pour ça. Et voilà, c'est une décision qui était vitale.
1: Ce qui est assez touchant, ce qui me marque dans votre témoignage, c'est quand vous parlez de votre séparation, vous parlez de votre couple, de vous deux, vous parlez de votre part de responsabilité.
0: Oui.
1: C'est pas facile non plus de
0: En
1: souvent on peut
0: fait,
1: avoir tendance. Est-ce que c'est venu après? Voilà, c'était le sens de ma question. Après, voilà, les années après un peu de recul, ou est-ce que dès le début vous vous disiez bon, en fait, effectivement, tous les deux, parce qu'il y a, je crois qu'il y a quand même beaucoup de violence, même de la part de votre conjoint, votre ex-conjoint.
0: oui.
1: Comment est-ce que vous arrivez à faire la part des choses comme ça?
0: Alors, je pense que sur le moment, c'est une des rares questions qu'on m'a posée, donc je vous remercie. Parce que sur le moment, dans le présent que je vivais à l'époque avec le père de mes enfants, je pense que je n'avais aucun recul du tout sur la situation dans laquelle j'étais. Et c'est ce qui m'a permis de prendre la décision de partir, c'est parce que j'ai été accompagnée psychologiquement par une femme qui est aujourd'hui partie et qui a été vraiment une femme exceptionnelle pour moi pendant un peu plus, environ une année. Et elle m'a permis de voir en fait que la situation dans laquelle j'étais n'était pas normale. Moi, j'avais beaucoup de mal, j'avais beaucoup d'enfants, mes enfants étaient très jeunes, et j'avais beaucoup de mal à voir que ce que j'étais en train de vivre n'était pas normal. Après, évidemment, sur le moment, j'étais pas du tout en état de juger si en fait j'étais responsable ou pas, ou qui était responsable. La situation était urgente, donc il me fallait partir. Donc je suis partie. Ensuite, avec le temps, quand je suis arrivée, effectivement. J'ai eu besoin, mais parce que moi j'ai ce tempérament-là et aussi parce que je crois profondément que pour pouvoir pardonner et pour pouvoir recevoir le pardon de l'autre, il faut faire une sorte d'anamnèse un peu sur ce que sur son, sa propre histoire. Et j'avais besoin de voir où est-ce que mon cœur, mon âme, mon intelligence n'avaient pas été ajustées. Et où est-ce que j'avais effectivement pris des mauvaises décisions, où j'avais eu un discernement qui était faussé et qui m'a entraîné jusqu'à ce que on en arrive là. Et du coup, oui, effectivement, de voir sa part est salvateur. Et je vais vous dire, c'est presque une manière de pouvoir accueillir le pardon de l'autre, reconnaître que moi aussi j'ai un pardon à donner. Et aussi, en fait, c'est une manière de se relever, de se redresser. Parce que le Seigneur, il vient guérir. Il veut venir guérir chacun, tous, mais à celui qui a le cœur ouvert. Évidemment, on peut toujours accuser, se victimiser, etc. Oui, j'ai été victime de choses.

0: mais où est-ce que dans ma situation de victime, j'ai laissé faire ? Et je sais que c'est très délicat quand je dis ça, parce que quand on a été victime de choses, on se dit, mais il y a des situations où en fait, non, on a été frappé de plein fouet et c'était pas du tout de notre faute. Mais il y a des situations où parfois, en fait, on a laissé faire. Et pourtant, moi, je vais vous dire, je dis ça, mais j'ai connu à l'âge de 17 ans, j'ai eu une adolescence vraiment difficile, et à 17 ans, j'ai été violée dans le métro. Où est-ce qu'elle est ma part là-dedans ? Objectivement, j'ai eu beaucoup de mal à voir où était ma part. C'est le moment où j'ai perdu ma virginité, et j'ai mis des années, c'est un vrai traumatisme. J'ai dû relire ça avec tellement d'amour, et j'ai dû accepter que ça m'est arrivé. Pourquoi ? À quel moment ? Et en fait, ça m'a aidée à voir la bonté et surtout l'immensité miséricorde du bon Dieu, et qu'il ne l'a jamais désiré. C'est-à-dire que dans la situation dans laquelle on est parfois, quand on est victime de violences ou de choses qui ne sont pas du tout justes, même si quelque part on a toujours une part de nous, de notre fragilité, le Seigneur ne l'a jamais désiré. Et ça a été vraiment une conversion pour ma part. Parce que j'ai découvert un Jésus, Dieu, avec la Vierge et tous les saints et tous les anges, que le Seigneur venait pleurer. En fait, tout le ciel vient pleurer avec nous. Ils viennent se mettre à genoux et ils pleurent avec nous de cette situation qu'ils n'ont absolument pas désirée. Et moi, ça a été vraiment un chemin de guérison. Et du coup, de voir ma part, ça a été un chemin de guérison pour pouvoir aujourd'hui même témoigner devant vous. Sinon, je pense que... je sais pas dans quel état je serai, mais ça me permet d'avoir cette parole assez libre,
1: hyper sincère,
0: hyper j'essaye en tout cas d'être au plus près de ce que je crois, et en tout cas être au plus près de la vérité. Et c'est pas simple, parce que même encore aujourd'hui ça peut être difficile avec le père de mes enfants, et toujours se remettre dans cette justesse. Et j'aime cette phrase dans la Bible qui dit « vérité et justice ». En fait, si vous voulez, il y a la vérité, la justice. Tout ça, ça s'embrasse, ça apporte la paix. Sans vérité, sans justice, il n'y a pas de paix. Et je pense qu'on est tellement appelé à vivre en paix. Donc voilà, moi j'ai très envie d'avoir un cœur en paix et de donner de la paix autour de moi, de la joie, beaucoup de joie, et que mes enfants soient en paix, et voilà.
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1: Et dans Témoins, je reçois Florence Anne d'Ambroselli. Son témoignage bouleversant. Vous êtes illustratrice, fondatrice de l'atelier de l'enfant Jésus. Vous venez nous raconter avec tout votre cœur cette séparation avec le père de vos enfants. J'aimerais qu'on revienne sur ce qui s'est passé après, parce que vous vous retrouvez, oui. C'est quand même assez violent. Vous vous retrouvez avec vos 9 enfants sous le bras, oui. Chez vos parents, oui. À repartir à zéro.
0: J'avais rien. J'avais pas de carte bleue, pas de chéquier, j'avais rien. J'avais une tenue par enfant. J'avais ma carte d'identité.
1: Qu'est-ce qui vous fait tenir debout à ce moment-là ?
0: Ma foi, alors, très fragile, hyper fragile. Ce qui me fait tenir, ce sont les autres. En fait, honnêtement, ça a été une vraie conversion pour moi de voir que Dieu est passé à travers les autres. Je crois que j'arrivais plus à prier. D'ailleurs, je vais vous dire... Nous, on a une tradition familiale où on prie en famille tous les soirs. On va à la messe, on essaye au plus près d'être fidèles avec nos pauvretés, évidemment. Hein. Mais,
1: c'est un rituel qui est important.
0: Un rituel qui était très important, qui est très important chez nous. Et je me souviens que j'allais à la messe avec mes enfants, et je le dis toujours avec beaucoup d'émotion. Et je faisais la prière avec mes enfants le soir. Et j'avais cette phrase qui revenait tout le temps au plus profond de mon être, c'était... Je veux revenez à moi de tout votre cœur. Et moi, je disais au Seigneur, je veux revenir à toi de tout mon cœur. J'étais dans une incapacité réelle de prier. J'étais vraiment dans une souffrance. J'étais dans un dénuement psychologique, physiquement. J'étais très amaigrie. Mes enfants étaient très petits. J'avais pas d'école. Non, faut imaginer la scène. C'était quand même assez chaotique. Mes parents ont été d'une générosité incroyable, et j'ai eu des amis exceptionnels. J'ai eu d'abord aussi des frères et sœurs exceptionnels.
1: Et un soutien familial.
0: Ouais. Et ça, c'est la richesse des familles nombreuses, ça c'est évident. Et c'est surtout, j'ai eu un soutien, mais d'ailleurs, s'ils m'entendent, ceux qui me connaissent, que je ne connais même pas, des gens qui m'ont aidée matériellement, c'est-à-dire qui ont vraiment des gens, il y a eu un espèce, une solidarité, on s'est dit, il y a une femme qui arrive avec 9 enfants sous le bras, elle n'a pas un rond, elle n'a rien, j'avais même plus mes allocations familiales, alors qu'avec 9 enfants, on peut se dire, on a pas mal, j'avais plus rien, c'était le dénuement total, et j'avais tout perdu, et Dieu est passé, et j'ai vraiment goûté à cette providence, mais qui est un peu hors sol, parce qu'elle est, elle est presque un peu, j'avais la tête dans, j'allais dire, j'étais hors de l'eau, mais, et je me débattais comme je pouvais, il fallait que je nourrisse ma famille, il fallait que je m'occupe, il fallait que je les scolarise, il fallait tout ça. Enfin,
1: c'était de la survie, quoi.
0: Ouais, j'étais en mode survie, et en fait, mon entourage a été, exceptionnel, et avec une délicatesse, mais vraiment, j'allais dire, sans jugement, et c'était moi qui me jugeais moi-même. Je culpabilisais beaucoup sur la situation dans laquelle je mettais mes enfants énormément. Ça peut me revenir d'ailleurs de temps en temps, parce que c'est quand même une blessure qui est très forte. Je pense qu'on n'en guérit jamais d'une séparation ou d'un divorce. C'est terrible. Un divorce, c'est vraiment la plaie. C'est une plaie qui est purulente. Et même aujourd'hui, pourtant, j'ai la joie d'être mariée, d'avoir un mari extraordinaire. Ça reste une blessure qui reste au fer rouge. Et dans cette situation complètement chaotique, j'allais dire, c'était vraiment no man's land, c'était rien. Et ben, il y a eu des perles, des trésors, des douceurs, des caresses, des gestes, des sourires, des gens qui m'ont apporté des vêtements. J'ai eu énormément de vêtements. J'ai été très aidée par la banque alimentaire. J'ai découvert toute une compassion, toute une humanité parfois que on peut vous savez, moi je suis parisienne, on râle beaucoup, les gens sont pas sympas parfois dans le métro. Parfois, ben là j'ai été hyper étonnée de voir une attention des gens qu'on n'imagine pas. En fait,
1: des petites mains invisibles,
0: et ça a été l'occasion pour beaucoup, je pense, d'exercer une forme de charité bienveillante, et j'ai trouvé ça extraordinaire.
1: Et alors petit à petit, vous reprenez aussi, vous dites, il faut que je travaille, il faut que je nourrisse quand même mes enfants.
0: Ça a été obligatoire pour moi. Le travail était vraiment salvateur. Il a fallu très très vite que je me mette au travail. J'ai eu besoin de travailler après, parce que je pense que je suis une femme qui est très... Voilà, j'ai un tempérament assez enthousiaste, je suis assez positive, et c'est surtout que je suis assez active. Donc très vite, j'ai eu besoin de me remettre sur le marché du travail. Donc du coup, j'ai eu la chance de pouvoir travailler très vite à l'hôtel des ventes comme clerc de commissaire-priseur dans différentes études. Mais par contre, cet atelier, et ça c'est très important que je le dise, c'est que j'ai voulu tout arrêter. Parce qu'il fallait que je nourrisse mes enfants et que l'atelier ne pouvait absolument pas nourrir toute cette nombreuse famille dont j'avais la charge. Et j'ai un ami prêtre qui a été un vrai soutien durant cette période et qui m'a dit une chose. Et en fait, qui a sauvé l'atelier de l'Enfant Jésus. En tout cas, il a participé à ce que l'atelier de l'Enfant Jésus existe aujourd'hui. Il m'a dit, très bien, Florence-Anne. Il faut que tu ailles travailler parce que c'est ton devoir. Il faut que tu ailles gagner ta vie parce que c'est ton devoir. Mais n'oublie pas ce pourquoi tu es appelée. Et l'atelier de l'Enfant Jésus, je réponds à un appel. Et donc, il m'a dit, je t'invite à dessiner au moins une fois par semaine. N'oublie jamais ça. Et donc, je me suis un peu par obéissance. Je me suis dit, OK, j'y vais. Et une fois par semaine, je dessinais sans commande, sans rien. Et de temps en temps, j'avais un petit truc qui arrivait. Et j'ai continué comme ça. Puis d'une commande... à dessiner une fois par semaine, je me suis vue dessiner 2 fois, 3 fois. Puis comme je travaillais à plein temps, j'étais obligée de travailler la nuit. Je me suis acheté une lampe de jour. Ça a changé ma vie. Donc là, je me suis mise à travailler très longtemps dans la nuit. Et puis un jour, dans sa grande bonté, le Seigneur a permis que l'atelier prenne plus de place. Et du coup, j'ai pu me libérer du marché de l'art que j'aime beaucoup aussi. Et puis j'ai travaillé après en freelance dans le marché de l'art. Et puis petit à petit, ça s'est équilibré. Et du coup, j'ai pu vraiment, d'une manière officielle, ouvrir l'atelier de l'Enfant Jésus. Et là, je réponds pleinement à cet appel missionnaire, vraiment pour moi, de célébrer toutes les joies du sacrement. Parce qu'on rencontre Jésus dans les sacrements. Donc moi, je suis très heureuse de participer à ça.
1: Vous participez à ça avec l'atelier de l'Enfant Jésus, et c'est une forme de vocation aussi. Vous faites aussi une demande en nuité de mariage au bout de combien de temps de séparation, et c'est une démarche qui a été un peu éprouvante.
0: Éprouvante. Alors moi, en fait, ça a été long parce que je savais pas qu'il fallait divorcer pour demander à l'époque la reconnaissance en nullité. Donc moi, j'avais commencé par une séparation de corps. Et puis ensuite, du coup, ce temps entre la séparation de corps et le divorce qui a été d'une durée de 3 ans, ça m'a permis, en fait, d'écrire un mémoire et vraiment de refaire cette lecture intérieure accompagnée d'une avocate ecclésiastique pour pouvoir relire justement toute mon histoire. Et c'est là où l'Église a été d'une accompagnatrice exceptionnelle. Alors quand je dis l'Église, c'est évidemment l'avocate ecclésiastique, les juges, les témoins. J'ai découvert une mère, en fait, qui me disait, mais Florence-Anne, en fait, on t'aime. En fait, on t'aime, mais raconte-nous ton histoire. Raconte-nous ce que tu as traversé et qu'est-ce qu'on peut faire pour t'aider. Comment on peut effectivement voir avec toi là où tu as eu mal, là où c'est pas juste, là où effectivement l'Église, ben, on n'était pas d'accord, mais tu n'as pas su écouter. Et moi, ça a été une vraie conversion de découvrir que j'avais pas su écouter, j'avais pas su entendre, j'avais pas su voir, et que du coup, je me suis engagée un peu tête baissée avec le père de mes enfants, et que j'aimais, mais en fait, aimer, parfois, effectivement, ça paraît étonnant de dire ça, ne suffit pas, il faut se choisir, et il faut se choisir avec, en vérité et avec, en toute liberté.
1: Et vous dites que Dieu passe là où il y a des brèches, des ouais. entailles, je trouve que c'est très beau. La fragilité, c'est une force.
0: Ben moi, j'ai découvert que c'était une vraie force. Et vous voyez, aujourd'hui, je suis là, je témoigne de, en fait, en toute simplicité, de toutes ces fragilités que j'ai. Parce qu'aujourd'hui, je suis une femme par la grâce de Dieu, est, en, j'allais dire, rétablie. Je peux le dire aujourd'hui, vraiment, ça va faire plus de 10 ans maintenant que je suis arrivée. Ça va faire 13, 14 ans que je suis arrivée à Paris avec tous mes enfants. Et vraiment, le Seigneur a participé grandement, enfin, en toute grande partie à mon rétablissement. Et, mais avec toutes ces blessures, ces entailles, comme vous dites, et ce diamant que je suis, si je peux me permettre, il y a peut-être une entaille, il y a peut-être une fêlure, il y a peut-être un petit truc, mais il brille. Et j'ai envie de le faire briller. Et avec cette entaille, j'ai pas du tout envie qu'on l'efface. J'ai pas envie du tout d'être un diamant synthétique. Je veux être un vrai diamant aux yeux de Dieu et pour la société, pour le monde qui nous entoure et pour d'abord mon prochain qui est mon mari et mes enfants. Je veux leur montrer la joie que c'est de connaître Dieu et de découvrir sa miséricorde en fait. Parce que c'est vraiment ça, c'est le mystère.
1: Florence Anne Ambroselien, un immense merci de votre témoignage. Je vous le confirme, vous êtes un diamant qui brille. Vous pouvez évidemment retrouver toutes les créations de Florence Anne sur l'atelier de l'enfantjésus.com cette saison, on peut dire ça hein, aussi.
0: Oui, bien sûr, il faut surtout n'hésitez pas, c'est tous les sacrements, là, vous pouvez y aller, c'est beau. N'hésitez pas à faire un petit tour sur le site de l'atelier de l'enfantjésus.com. Je vous accueillerai avec joie.
1: Et puis vous pouvez évidemment retrouver cette émission sur RCF Notre-Dame et sur toutes les plateformes. Merci.

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5: Lors de la fête de Shavuot, les Juifs célèbrent le don de la Torah, ce moment souvent représenté en peinture où l'on voit Moïse avec les tables de la loi sur lesquelles sont écrites les 10 commandements. Yaakov Nizri, vous êtes rabbin du consistoire israélite Sepharad Neve Shalom à Lyon et nous poursuivons avec vous notre discussion sur cette fête de Shavuot. Alors, on entend souvent dire que la Torah est acceptée avec joie lors d'une autre fête juive, celle de Pourim, là où, à Shavuot, le peuple hébreu aurait eu du mal à accepter ce don de la Torah.
6: On n'avait pas eu du mal à l'accepter, le texte biblique est clair à ce sujet. C'est marqué dans la section de Mishpatim, donc toujours dans le livre de l'Exode, cette période qui s'écoule entre le premier Sivan et le 6 Sivan, c'est les 6 jours qui ont précédé le don de la Torah. Pendant ces 6 jours d'ultime préparatif, Moïse fait une sorte de navette entre le Créateur et les enfants d'Israël pour leur donner les dernières recommandations avant la révélation sinaïtique. Et lorsque Moïse apporte la parole de Dieu aux enfants d'Israël, la première réaction du peuple juif, c'est sa réaction mythique, j'ai envie de dire. Tout ce que Dieu dira, eh bien, nous le ferons et ensuite nous l'écouterons. Cette réponse qui est mythique, hein, qui est, je veux dire, légendaire, hein, du peuple juif, elle nous colle à la peau, et ça, on ne peut pas parler ni de coercition, ni d'avoir accepté. Donc il y a une spontanéité dans l'acceptation de la Torah. Néanmoins, les rabbins nous disent que, tout en ayant accepté avec cette spontanéité, il n'y avait pas encore l'enthousiasme que Dieu, précisément, attend de tout un chacun. Cet enthousiasme, il va apparaître beaucoup plus tardivement, c'est précisément à l'époque de Pourim. Très rapidement, à l'époque du Pourim, c'est la période de l'exil entre le premier temple et le deuxième temple. L'exil de Babylonie qui se transforme en exil de Perse. Le peuple juif est menacé d'extinction par ses ennemis. Et il y a eu un renversement de situation et le peuple juif a été sauvé. Mais ce qui est incroyable, c'est que ces événements se sont produits en exil. Et qui dit exil, dit période où le Créateur se cache, se dissimule, il est en colère. Et donc, ce qui nous a poussé à cet instant à avoir cet enthousiasme qu'on n'avait pas eu au moment du Sinaï, c'est qu'on s'est rendu compte que finalement, même en période d'exil, même en période de colère divine, eh bien, Dieu continue à protéger ses enfants.
5: Donc à Pourim, c'est la reconnaissance que Dieu veut le bien pour son peuple.
6: On s'est rendu compte finalement que même en période de courroux divin, le Créateur continue à veiller sur nous. On s'est réengagé à nouveau dans la Torah, mais cette fois-ci avec encore plus d'enthousiasme, si vous voulez.
5: Cette fête, vous le disiez, elle a un lien très important avec Pessah, la Pâque juive, puisque c'est au deuxième jour de Pessah que commence ce que l'on appelle le décompte de l'Omer. Alors c'est important pour les chrétiens qui nous écoutent, puisque dans la tradition chrétienne, on a gardé cette idée d'un temps liturgique entre les fêtes de Pâques et de la Pentecôte. Est-ce que vous pouvez nous préciser, dans la tradition juive, l'importance de l'Omer ?
6: C'est-à-dire que lorsque Moïse se retrouve pour la première fois au Sinaï, la révélation du buisson ardent. Dieu lui annonce que je vais te mandater pour aller délivrer le peuple juif. Et il lui annonce que lorsque vous sortirez d'Égypte, au terme de 50 jours, eh bien vous me servirez sur cette même montagne. Donc ça veut dire que la rencontre au Sinaï avait été annoncée avant même la sortie d'Égypte. Tout ça, c'est le texte biblique, hein, que je vous cite dans l'Exode. Donc Dieu lui annonce. Et c'est pour ça que lorsque Moïse se présente au peuple juif et donc met en place tous les mécanismes qui vont mener à la sortie d'Égypte, dans la tradition, on dit que les enfants d'Israël étaient impatients de ce rendez-vous qui avait été fixé déjà depuis l'origine. Donc, et ils savaient pertinemment que c'était au terme de 50 jours. Donc d'eux-mêmes, il y a eu ce compte à rebours. Et en fait, cette période de 49 jours, de 7 semaines, c'était une période de préparation, de préparatif au point culminant de cette longue période qui commence avec la sortie d'Égypte, qui se termine par le don de la Torah. On ne peut pas recevoir la Torah, si vous voulez, démunie et sans avoir été préparé à cet événement, puisque c'est la première fois que, finalement, dans la Bible, le Créateur se décide enfin à se révéler à l'humanité toute entière. Donc c'est la première rencontre entre le Créateur et l'humanité. Et donc, pour cette rencontre, il va falloir se préparer. Donc du coup, c'est cette semaine, c'est pas cette semaine simplement pour rattacher les deux fêtes, mais ce sont sept semaines de préparation.
5: Alors justement, comment est-ce qu'on vit l'Omer ? Comment est-ce qu'on se prépare à Shavuot ?
6: Pendant cette semaine, on étudie les Maximes des Pères, qui est un traité de la Mishnah, donc de la Torah orale, qui, curieusement, n'est pas axé sur la compréhension des actes, des mitzvot, des actes rituels que nous accomplissons au quotidien ou tout au long de l'année. On aurait pu dire qu'il faut se renforcer, finalement, ces prescriptions. On met, finalement, toutes ces prescriptions de côté. Et l'essentiel des Maximes des Pères traite de notre relation à autrui. Comment on organise une société humaine ? Et en fait, c'est en vertu d'un grand principe, Derech Eretz Kadma la Torah. Le préambule à la Torah, c'est le Derech Eretz, c'est le savoir-vivre.
5: Donc ça, c'est très important. Ce que vous venez de dire, c'est que finalement, pour se préparer à la rencontre avec la transcendance, on apprend à vivre ensemble.
6: Pour la simple et bonne raison que, quelque part, l'ambassadeur du Créateur sur Terre, c'est l'homme. L'homme a été créé, Betzelem Elokim, à l'image de Dieu. Quelque part, c'est une parcelle, une émanation du Créateur. Donc si on n'est même pas même capable de respecter celui qui est à l'image du Créateur, comment aurions-nous la prétention d'aller à la rencontre du Créateur lui-même ?
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5: Et sur RCF Notre-Dame, nous parlons de la fête de Shavuot avec vous, Rabbin Yaakov Nezri. La Pentecôte juive, une fête pour laquelle vous disiez qu'il n'y a pas de commandement spécifique associé à la fête.
6: Vous avez bien compris que puisqu'on fête la Torah, c'est une fête qui est axée véritablement sur l'étude de la Torah. Bien que dans la tradition, le Talmud nous enseigne que cette fête de Shavuot, elle doit être partagée en deux. Une partie où on festoie en l'honneur de la Torah, donc cultive matériellement cette fête. Donc il faut se réjouir, il faut festoyer. Et une partie pour l'étude, consacrée à l'étude et à la prière. Dans beaucoup de communautés, on a l'usage de faire une veillée d'étude, ou du moins de consacrer vraiment un bon moment pour permettre à tous les fidèles de pouvoir goûter, un tant soit peu, à ce pourquoi on est réunis. Et...
5: Donc pour redécouvrir ensemble la Torah.
6: Alors voilà, donc il y a une veillée d'études. Alors après, chaque rabbin s'adapte à son public. Hein. Moi, en général, je fais quand je réunis mes fidèles, nous faisons une vraie étude. Attention, c'est pas une conférence, c'est une étude
5: collective,
6: talmudique, avec échange, débat. Je choisis un thème bien précis. Mais l'idée est là, c'est qu'il y a une veillée en principe dans la nuit de jeudi à vendredi. Dans la plupart des communautés, c'est toute la nuit. Hein. Ça vient aussi rappeler, si vous voulez, que puisqu'on le lendemain, c'est le don de la Torah, Dieu se révèle au peuple juif. Il y a un midrash, un texte rabbinique qui dit que on s'est pas suffisamment préparé jadis. Dieu nous a surpris pratiquement. Mmh. On était en train de somnoler lorsque Dieu est apparu à nous. Donc pour rattraper, si vous voulez, cette erreur originelle, on reste réveillé et on est fin prêt lorsqu'arrive le petit matin et qu'on lit, notamment dans les rouleaux de la Torah, les 10 commandements.
5: Il y a aussi cette tradition à Shavuot, en lien avec la Torah, de consommer des mets lactés.
6: Alors la consommation des mets lactés, c'est une coutume à Shavuot. Il y a plusieurs explications qui ont été données, je vais vous en donner deux. La première explication, très simple, c'est que la Torah, elle a été comparée au miel et au lait, dans le Cantique des Cantiques du roi Salomon, des vaches vechalav tachat leshoner. On parle de la langue du Créateur qui énonce la Torah, et on explique que la Torah, finalement, c'est du miel et du lait. Hein, c'est faire référence à la douceur et au bonheur que peut nous procurer la pratique de la Torah. Donc, c'est une première explication qui a été donnée. Une deuxième explication, qui est déjà plus midrashique, avant que Moïse monte au Sinaï, on avait les 7 lois noachides.
5: Données au moment de Noé.
6: Oui, c'était comme le concert des nations. On pouvait manger absolument tout. Quand Moïse descend du Sinaï avec les 613 commandements, il arrive avec les lois alimentaires. Et du coup, du jour au lendemain, on s'est retrouvé dans une situation qu'on ne pouvait plus manger tout ce qu'on pouvait manger jadis. Et donc, la première chose qu'on a pu consommer spontanément et immédiatement, c'était tout ce qui était lacté. Il n'y a pas de problème de cache-croûte dans tout ce qui est lacté. Donc, du coup, on a consommé tout de suite après des plats lactés. J'ai lu une troisième explication qui est très jolie, qui dit que le lait, la particularité, c'est que le lait, c'est l'enfant qui va téter le lait du sein maternel. Et quelque part, la Torah, elle a été comparée au lait, précisément parce qu'à travers l'étude de la Torah, on se connecte directement au Créateur. On nous dit dans les commandements, tu aimeras l'Éternel ton Dieu de tout ton cœur, de toute ton âme, de tous tes moyens. L'amour, c'est un sentiment, c'est quelque chose qui s'invente pas. Comment on peut nous enjoindre d'aimer le Créateur? Oui. Soit on aime, soit on n'aime pas. Et surtout, si on connaît pas, comment aimer? Alors la grande question, comment aimer l'Éternel si on ne connaît pas? Alors le texte biblique continue et dit « Et ces paroles que je t'ordonne aujourd'hui seront gravées sur ton cœur ». Ça veut dire que le meilleur moyen de connaître l'Éternel et donc de l'aimer et de tisser ce lien, c'est d'étudier sa pensée. La pensée, c'est la Torah. Et donc la Torah nous connecte directement au Créateur, donc c'est ça le lait.
5: Un des usages lors de la fête de Shavuot, c'est de lire le livre de Ruth. Pour quelle raison?
6: Alors, pour chaque fête, on a l'usage de lire ce qu'on appelle une Megillah, c'est-à-dire un petit texte biblique qui a un lien particulier avec la fête. Et en l'occurrence, à Shavuot, on lit le livre de Ruth, qui est cette jeune fille qui a embrassé le judaïsme. Donc c'est toute la démarche de conversion que va opérer Ruth auprès de sa belle-mère, Naomi, à la suite de la disparition de son époux. Et donc on voit dans ce texte, finalement, la manière avec laquelle elle va adhérer, elle va avoir cette adhésion au judaïsme. Et Ruth, dans la tradition, si vous voulez, l'ancêtre du roi David, c'est-à-dire de la dynastie royale également, elle accepte de porter sur elle le joug des commandements. Je vous fais une petite digression. Souvent, on accueille des écoles pour visiter la synagogue. Et une question qui est récurrente, finalement, c'est combien vous avez de commandements dans le judaïsme? Alors, on va dire, il y a 613 commandements.
5: Ça paraît beaucoup.
6: Ils sont stupéfaits. Ils sont stupéfaits, mais tu dis tout ça. Et effectivement, c'est ça, c'est l'idée. C'est tester, finalement, la sincérité et l'adhésion parfaite. Et précisément, Ruth, eh bien, elle a redoublé de zèle pour adhérer envers et contre tout au judaïsme.
5: Mais on aurait pu croire qu'à Shavuot, justement, on lirait plutôt les textes, par exemple, de l'Exode.
6: On les lit. C'est le premier jour de Shavuot. Donc, je vous ai parlé de la veillée d'études. Donc, le lendemain, tous les fidèles se retrouvent à la synagogue, les familles, etc. On sort les rouleaux de la Torah et on lit précisément le texte de l'Exode, de la révélation sinaïtique et les 10 commandements. Mais dans la logique, il faut faire attention, ça veut dire qu'on le lit solennellement, les 10 commandements, mais il y a toujours cette crainte d'imaginer que finalement la Torah se résumerait aux 10 commandements. C'est pour ça qu'il y a un rabbin qui a très joliment interprété les 10 commandements, où il rattache les 613 commandements aux 10 paroles. Comme quoi, dans les 10 paroles du Créateur, dans les 10 commandements, il y a une allusion qui est faite à chacun des 613 commandements. Vous avez un texte qu'on appelle les Hazarot, les injonctions, où on nous montre la manière avec laquelle on rattache finalement les 613 commandements aux 10 paroles du Créateur.
5: Les 10 ou les 613 commandements, voilà un beau sujet d'émission, pourquoi pas à venir. Un grand merci, Rabbin Yaakov Nezri. Cette émission est disponible en réécoute sur le site de RCF Notre-Dame. La suite de notre programme, tout de suite avec Madeleine Vatel, dans notre série Halte spirituelle.
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1: Frère Renaud-Marie, vous êtes frère au sein de la communauté Saint-Jean installée ici à Vilnius, la capitale de la Lituanie. Bonjour.
2: Bonjour.
1: Et ici à Vilnius, la fête de la Divine Miséricorde occupe une place importante. Cette fête, elle a été instituée par le pape Jean-Paul II au moment où il canonisait Sœur Faustine en l'an 2000. On reviendra sur cette personnalité spirituelle, mais déjà, je voudrais que vous nous disiez, frère Renaud-Marie, pourquoi le pape a trouvé important d'instituer cette fête de la Divine Miséricorde qui redit toute la compassion de Dieu pour les hommes. Pourquoi fallait-il le redire ?
2: Parce que Jésus lui-même l'avait demandé à sainte Faustine, et donc le pape Jean-Paul II a pris très au sérieux toutes ces révélations de Jésus miséricordieux à sainte Faustine, et c'est lui, hein, à l'époque il était évêque de Cracovie, c'est lui qui avait initié les démarches en vue de la canonisation de sainte Faustine, je crois début des années 60 si je ne me trompe, et donc ça lui tenait très à cœur.
1: Mais lorsque le pape justement institue la miséricorde avec un jour officiel, on pourrait dire, pour fêter cette miséricorde divine, au fond il ne fait que mettre en avant quelque chose qui a toujours été dit et qui a toujours existé avec le Christ.
2: Oui, ça ne date pas de sainte Faustine, la divine miséricorde, mais il y a besoin de rappel. Hein, c'est l'Esprit Saint qui part sainte Faustine, et puis Jésus avec les messages qu'il lui a révélés, qui lance un grand appel, en fait, pas seulement à l'Église, mais au monde entier, à intégrer la dimension de la miséricorde dans sa vie personnelle.
1: Alors, à quoi ça ressemble justement la miséricorde dans sa vie personnelle ? Qu'est-ce que ça veut dire ? Ça, c'est concrètement, c'est quoi la miséricorde divine ? C'est quoi accepter cette miséricorde divine ?
2: Je dirais il y a deux dimensions. Il y a d'abord peut-être une dimension d'accueillir la miséricorde du Seigneur dans ma vie personnelle. On fait tous l'expérience de nos imperfections, et d'une certaine manière, quand on arrive devant le Seigneur avec ses faiblesses, avec ses fautes, le Seigneur transforme ça en une occasion de nous révéler sa miséricorde, de nous révéler son amour, de nous révéler d'une manière très intime et personnelle que son amour est plus grand que toutes nos fautes. Donc ça, c'est au cœur de l'expérience chrétienne, faire l'expérience de la miséricorde de Dieu. Et dans les messages de Jésus à sainte Faustine, il insiste beaucoup là-dessus, dire mais que avec le style de l'époque, mais qu'une âme pécheresse ne doit jamais douter que je l'accueillerai avec amour si elle se tourne vers moi. Donc ça, c'est, je dirais, c'est première dimension de la divine miséricorde. Mais une deuxième dimension, c'est que cette miséricorde que le Seigneur nous fait, nous sommes appelés à la reproduire vis-à-vis des autres, à être nous-mêmes miséricordieux, c'est-à-dire regarder la misère de l'autre avec cœur, avec charité, avec amour, avec une profonde bienveillance et générosité. Quelle que soit la forme de la misère, il y a des misères, je dirais, corporelles, physiques, de pauvreté, de maladie, mais il y a aussi des misères, je veux dire, affectives, relationnelles, morales, hein, de la solitude, ou des gens qui portent un lourd passé de fautes, eh bien, comment je les regarde, quoi. Je suis appelé à les regarder avec cœur, avec, je dirais, avec le cœur du Christ, avec les sentiments du Christ. Alors, ça ne veut pas dire que ça ferait fi de la justice, hein. La vraie miséricorde, c'est toujours « reste en sauve la justice ». C'est-à-dire, oui, faire miséricorde, mais la justice reste en sauve. Donc, la miséricorde, oui, mais une miséricorde qui n'exclut pas la justice, où la justice reste sauve. Parce qu'il peut y avoir une forme de corruption de la miséricorde, où c'est une sorte de compassion fusionnelle, où la justice est dissoute. Hein, et malheureusement, avec toutes les affaires, ces comportements scandaleux de l'Église, enfin de certains membres de l'Église, sont des abus, etc. Il y a eu ces comportements, au fond, d'une miséricorde mal comprise, parce qu'elle faisait fi de la justice, quoi. Et une juste miséricorde, oui, celui qui a, par exemple, commis des délits, ben, voilà, il a droit au pardon, mais pour autant, il doit accomplir sa peine, etc. Quoi. Il ne faut pas que la justice soit dissoute au nom de la miséricorde, parce que ce n'est plus la vraie miséricorde.

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1: Frère Renaud-Marie, on évoque avec vous la miséricorde divine parce qu'on est ici à Vilnius et sur RCF Notre-Dame. Quelle différence entre la miséricorde de Dieu et la gentillesse, c'est-à-dire la miséricorde qu'on peut éprouver pour ses frères et cette attitude qui nous est demandée d'avoir et que Sœur Faustine a remis et qui est le cœur des apparitions de Sœur Faustine. Quelle différence avec la gentillesse ?
2: Bah, je pense que la gentillesse, ça fait partie de ces vertus sociales qui fait qu'il fait bon vivre ensemble. S'il n'y a pas de minimum de courtoisie, d'affabilité, de gentillesse, c'est pénible de vivre ensemble, quoi. Donc la miséricorde regarde plus directement, bah, justement, comme son nom l'indique, la misère, quoi. C'est-à-dire il y a une déficience, il y a une déficience, par exemple, de santé. La personne est malade. Il y a une déficience, par exemple, de connaissance. Hein. Vous savez, dans la liste des œuvres de miséricorde spirituelle, il y a l'enseignement. Hein. Enseigner, c'est une miséricorde pour venir combler un manque. Venir vers quelqu'un qui est dans la solitude, c'est une misère. D'être dans la solitude, ça fait souffrir. Et donc, un agir miséricordieux vient apporter une présence gratuite auprès de la personne qui est seule. Et donc, c'est plus que la gentillesse. Enfin, c'est spécifique, c'est que c'est lié à une situation de souffrance et je ne suis pas indifférent et je viens rejoindre l'autre en tenant compte de sa situation de souffrance et j'essaie de l'aider autant que je peux. Alors, quelquefois, je ne peux rien faire, mais ma présence attentive, qui écoute, qui est là, ça peut être déjà énorme pour une personne qui vit quelque chose de très difficile.
1: Frère Renaud-Marie, on est avec vous ici au cœur même de votre monastère, la communauté Saint-Jean qui vit à Vilnius. Merci de nous accueillir dans cette capitale de la Lituanie. On parle de la miséricorde divine parce que cette fête, elle a été instituée par le pape Jean-Paul II en lien avec Sainte Faustine qui a vécu ici à Vilnius. Frère Renaud-Marie, dans l'évangile, à quoi ça ressemble la miséricorde divine ?
2: Ah bah c'est Jésus. Jésus, sa manière d'être avec les pauvres, sa manière d'être avec les malades, avec les pécheurs, tout ce qu'il fait avec ceux qui sont dans une situation de souffrance ou qui nous révèle en fait la miséricorde de Dieu. Il y a un moment dans l'évangile de Jean, Jésus dit « Qui me voit, voit le Père ». Donc quand Jésus pardonne à la femme adultère, mais c'est Dieu qui se révèle à ce moment-là. Quand Jésus lave les pieds de ses disciples, mais c'est Dieu qui se révèle à ce moment-là. Et donc, pour comprendre la miséricorde divine, bah, il faut regarder Jésus, quoi. Comment il agit. Il est la révélation de la divine miséricorde. Alors, la miséricorde, comme on le voit aussi dans l'Évangile, bah, ça se traduit par différents types d'œuvres. Hein. Vous avez, de manière traditionnelle, les sept œuvres de miséricorde corporelle et les sept œuvres de miséricorde spirituelle.
1: Alors, c'est-à-dire corporelle ?
2: Alors, par exemple, alors là, c'est vraiment directement l'évangile, hein, Matthieu, chapitre 25 de l'évangile selon saint Matthieu, donner à manger aux affamés, donner à boire à ceux qui ont soif, vêtir ceux qui sont nus, accueillir les étrangers, assister les malades, visiter les prisonniers, ensevelir les morts. Ça, c'est les œuvres, donc, de miséricorde corporelle. Et puis, il y a les œuvres de miséricorde spirituelle. Alors, par exemple, les sept œuvres, c'est conseiller ceux qui doutent, enseigner, avertir les pécheurs, consoler les affligés, pardonner les offenses, supporter patiemment les personnes difficiles avec qui on vit, et puis prier pour les vivants et pour les morts.
1: Merci beaucoup, frère Renaud-Marie, de nous avoir éclairé sur ce qu'était la miséricorde divine. Merci beaucoup de nous avoir reçus ici dans votre communauté Saint-Jean à Vilnius. On vous retrouve demain.

0: 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Dans un instant, direction Lourdes pour la méditation du chapelet. 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

0: Tout de suite, direction Lourdes pour la méditation du chapelet.
1: Merci, Sainte Vierge. Merci, Maman du Ciel, de ton aide. Je t'en supplie, veille toujours sur ma famille, moi-même, mon mari, mes enfants, mes petits-enfants. On a tant besoin de toi. Je t'en supplie. Merci, Maman du Ciel.
2: Marie, Reine du Ciel, intercède auprès de ton fils pour Mao et sa famille. Qu'elle soit guérie et que sa famille soit rassurée, soulagée et consolée. Amen.
3: Notre-Dame de Lourdes, je viens te demander ta protection. Aide-moi à guérir de mes problèmes d'hypertension qui deviennent invalidants. Ô Marie, je te confie aussi mon mari, mes enfants et mes petits-enfants. Vierge Marie, nous te prions.
4: Au nom du Père et du Fils et du Saint-Esprit. Chers pèlerins, bienvenue ici à Notre-Dame de Lourdes, ici dans ce sanctuaire, et en particulier dans la grotte de Massabielle, ici même où il y a eu les 18 apparitions de la Vierge Marie à Bernadette, dans ce lieu béni. Merci à tous les enfants présents ici, ceux qui prient avec nous, des différents diocèses, puis de Loches, Lyon, Aix-en-Provence. Bienvenue aussi à tous ceux qui nous suivent par les réseaux, par Internet, la radio et la télévision. Nous allons prier ensemble les mystères glorieux du rosaire. Parmi toutes nos intentions de prière, je vous propose aussi de prier en action de grâce pour le sacrement de la confession qui est donné dans l'Église, pour que beaucoup, beaucoup puissent y accéder, et aussi pour que le secret de confession soit protégé et respecté par les autorités. Je crois en Dieu, le Père Tout-Puissant, Créateur du ciel et de la terre, et en Jésus-Christ, son Fils unique, notre Seigneur, qui a été conçu du Saint-Esprit, est né de la Vierge Marie, a souffert sous Ponce Pilate, a été crucifié, est mort et a été enseveli et descendu aux enfers, le troisième jour est ressuscité des morts, est monté aux cieux, est assis à la droite de Dieu, le Père Tout-Puissant, d'où il viendra juger les vivants et les morts. Je crois en l'Esprit Saint, à la Sainte Église catholique, à la communion des saints, à la rémission des péchés, à la résurrection de la chair, à la vie éternelle.
5: Notre Père qui es aux cieux, que ton nom soit sanctifié, que ton règne vienne, que ta volonté soit faite sur la terre comme au ciel.
6: Aujourd'hui, notre pain de ce jour. Pardonne-nous nos offenses, comme nous pardonnons aussi
7: à ceux qui nous ont offensés.
6: Et ne nous laisse pas entrer en tentation,
7: mais délivre-nous du mal.
5: Je vous salue, Marie, pleine de grâce, le Seigneur est avec vous. Vous êtes bénie entre toutes les femmes, et Jésus, le fruit de vos entrailles, est béni. Je vous salue, Marie, pleine de grâce. Le Seigneur est avec vous. Vous êtes bénie entre toutes les femmes, et Jésus, le fruit de vos entrailles, est béni.
7: Sainte Marie, Mère de Dieu, priez pour nous pauvres pécheurs, maintenant et à l'heure de notre mort. Amen.
5: Je vous salue, Marie, pleine de grâce. Le Seigneur est avec vous. Vous êtes bénie entre toutes les femmes, et Jésus, le fruit de vos entrailles, est béni.
7: Priez
6: pour nous pauvres pécheurs, maintenant et à l'heure de notre mort.
8: Gloria Patri et Filio et Spiritui Sancto, sicut erat in principio et nunc et semper et in saecula saeculorum. Amen.
5: Ô Marie conçue sans péché,
6: priez pour nous qui avons recours à vous.
4: Premier mystère glorieux, la résurrection de notre Seigneur Jésus-Christ. Du psaume 31. Heureux l'homme dont la faute est enlevée et le péché remis. Heureux l'homme dont le Seigneur ne retient pas l'offense, dont l'esprit est sans fraude. Que la foi au Christ ressuscité nous donne le courage et l'humilité de recevoir son pardon, en particulier dans le sacrement.
5: Notre Père qui es aux cieux, que ton nom soit sanctifié, que ton règne vienne, que ta volonté soit faite sur la terre comme au ciel.
6: Aujourd'hui, notre pain de ce jour, pardonne-nous nos offenses, comme nous pardonnons aussi à ceux qui nous ont offensés. Et ne laisse pas entrer en tentation, mais délivre-nous du mal.
9: Je vous salue, Marie, pleine de grâce. Le Seigneur est avec vous. Vous êtes bénie entre toutes les femmes, et Jésus, le fruit de vos entrailles, est béni.
6: Sainte Marie, Mère de Dieu, priez pour nous pauvres pécheurs, maintenant et à l'heure de notre mort. Amen.
9: Je vous salue, Marie, pleine de grâce. Le Seigneur est avec vous. Vous êtes bénie entre toutes les femmes, et Jésus, le fruit de vos entrailles, est béni.
6: Sainte Marie, Mère de Dieu, priez pour nous pauvres pécheurs, maintenant et à l'heure de notre mort.
9: Je vous salue, Marie, pleine de grâce. Le Seigneur est avec vous. Vous êtes bénie entre toutes les femmes, et Jésus, le fruit de vos entrailles, est béni.
6: Sainte Marie, Mère de Dieu, priez pour nous pauvres pécheurs, maintenant et à l'heure de notre mort.
9: Je vous salue, Marie, pleine de grâce. Le Seigneur est avec vous. Vous êtes bénie entre toutes les femmes, et Jésus, le fruit de vos entrailles, est béni.
6: Sainte Marie, Mère de Dieu, priez pour nous pauvres pécheurs, maintenant et à l'heure de notre mort.
10: Je vous salue, Marie, pleine de grâce. Le Seigneur est avec vous. Vous êtes bénie entre toutes les femmes, et Jésus, le fruit de vos entrailles, est béni.
6: Sainte Marie, Mère de Dieu,
10: je vous salue, Marie, pleine de grâce. Le Seigneur est avec vous. Vous êtes bénie entre toutes les femmes, et Jésus, le fruit de vos entrailles, est béni.
6: Sainte Marie, Mère de Dieu, priez pour nous pauvres pécheurs, maintenant et à l'heure de notre mort.
10: Je vous salue, Marie, pleine de grâce. Le Seigneur est avec vous. Vous êtes bénie entre toutes les femmes, et Jésus, le fruit de vos entrailles, est béni.
6: Sainte Marie, Mère de Dieu, priez pour nous pauvres pécheurs, maintenant et à l'heure de notre mort.
11: Je vous salue, Marie, pleine de grâce. Le Seigneur est avec vous. Vous êtes bénie entre toutes les femmes, et Jésus, le fruit de vos entrailles, est béni.
6: Sainte Marie, Mère de Dieu, priez pour nous pauvres pécheurs, maintenant et à l'heure de notre mort.
11: Je vous salue, Marie, pleine de grâce. Le Seigneur est avec vous. Vous êtes bénie entre toutes les femmes, et Jésus, le fruit de vos entrailles, est béni.
6: Sainte Marie, Mère de Dieu, priez pour nous pauvres pécheurs, maintenant et à l'heure de notre mort. Amen.
11: Je vous salue, Marie, pleine de grâce. Le Seigneur est avec vous. Vous êtes bénie entre toutes les femmes, et Jésus, le fruit de vos entrailles, est béni.
6: Sainte Marie,

Marie conçue sans péché. Deuxième mystère glorieux, l'ascension de notre Seigneur Jésus. Rendrez grâce au Seigneur en compte.

0: Je vous salue, Marie, pleine de grâce. Le Seigneur est avec vous. Vous êtes bénie entre toutes les femmes, et Jésus, le fruit de vos entrailles, est béni.
1: Sainte Marie, Mère de Dieu, priez pour nous pauvres pécheurs, maintenant et à l'heure de notre mort. Amen.
0: Je vous salue, Marie, pleine de grâce. Le Seigneur est avec vous. Vous êtes bénie entre toutes les femmes, et Jésus, le fruit de vos entrailles, est béni.
1: Sainte Marie, Mère de Dieu, priez pour nous pauvres pécheurs, maintenant et à l'heure de notre mort. Amen.
0: Je vous salue, Marie, pleine de grâce. Le Seigneur est avec vous. Vous êtes bénie entre toutes les femmes, et Jésus, le fruit de vos entrailles, est béni.
1: Sainte Marie, Mère de Dieu, priez pour nous pauvres pécheurs, maintenant et à l'heure de notre mort.
0: Je vous salue, Marie, pleine de grâce. Le Seigneur est avec vous. Vous êtes bénie entre toutes les femmes, et Jésus, le fruit de vos entrailles, est béni.
1: Sainte Marie, Mère de Dieu, priez pour nous pauvres pécheurs, maintenant et à l'heure de notre mort.
2: Je vous salue, Marie, pleine de grâce. Le Seigneur est avec vous. Vous êtes bénie entre toutes les femmes, et Jésus, le fruit de vos entrailles, est béni.
1: Sainte Marie, Mère de Dieu, priez pour nous pauvres pécheurs, maintenant et à l'heure de notre mort. Amen.
2: Je vous salue, Marie, pleine de grâce. Le Seigneur est avec vous. Vous êtes bénie entre toutes les femmes, et Jésus, le fruit de vos entrailles, est béni.
1: Sainte Marie, Mère de Dieu, priez pour nous pauvres pécheurs, maintenant et à l'heure de notre mort. Amen.
2: Je vous salue, Marie, pleine de grâce. Le Seigneur est avec vous. Vous êtes bénie entre toutes les femmes, et Jésus, le fruit de vos entrailles, est béni.
1: Sainte Marie, Mère de Dieu, priez pour nous pauvres pécheurs, maintenant et à l'heure de notre mort. Amen.
2: Je vous salue, Marie, pleine de grâce. Le Seigneur est avec vous. Vous êtes bénie entre toutes les femmes, et Jésus, le fruit de vos entrailles, est béni.
1: Sainte Marie, Mère de Dieu, priez pour nous pauvres pécheurs, maintenant et à l'heure de notre mort.
2: Je vous salue, Marie, pleine de grâce. Le Seigneur est avec vous. Vous êtes bénie entre toutes les femmes, et Jésus, le fruit de vos entrailles, est béni.
1: Sainte Marie, Mère de Dieu, priez pour nous pauvres pécheurs, maintenant et à l'heure de notre mort.
2: Je vous salue, Marie, pleine de grâce. Le Seigneur est avec vous. Vous êtes bénie entre toutes les femmes, et Jésus, le fruit de vos entrailles, est béni.
1: Sainte Marie, Mère de Dieu,

0: Ô Marie conçue sans péché. Troisième mystère glorieux, la Pentecôte. De l'évangile de Jésus-Christ selon saint Jean. Jésus ressuscité dit aux apôtres : « La paix soit avec vous. De même que le Père m'a envoyé, moi aussi je vous envoie. » Ayant ainsi parlé, il souffla sur eux et il leur dit : « Recevez l'Esprit Saint. À qui vous remettrez ses péchés, ils seront remis. À qui vous maintiendrez ses péchés, ils seront maintenus. » Que les prêtres soient animés d'un grand zèle et d'une grande miséricorde pour confesser avec fruit tous les pénitents qui se présenteront à eux.
1: Notre Père qui es aux cieux, que ton nom soit sanctifié, que ton règne vienne, que ta volonté soit faite sur la terre comme au ciel.
2: Donne-nous aujourd'hui notre pain de ce jour. Pardonne-nous nos offenses, comme nous pardonnons aussi à ceux qui nous ont offensés. Ne nous laisse pas entrer en tentation, mais délivre-nous du mal.
3: Je vous salue, Marie, pleine de grâce. Le Seigneur est avec vous. Vous êtes bénie.

0: bénie entre toutes les femmes, et Jésus, le fruit de vos entrailles, est béni.
1: Sainte Marie, Mère de Dieu, priez pour nous pauvres pécheurs, maintenant et à l'heure de notre mort.
0: Je vous salue, Marie, pleine de grâce. Le Seigneur est avec vous. Vous êtes bénie entre toutes les femmes, et Jésus, le fruit de vos entrailles, est béni.
1: Sainte Marie, Mère de Dieu, priez pour nous pauvres pécheurs, maintenant et à l'heure de notre mort. Amen.
0: Je vous salue, Marie, pleine de grâce. Le Seigneur est avec vous. Vous êtes bénie entre toutes les femmes, et Jésus, le fruit de vos entrailles, est béni.
1: Sainte Marie, Mère de Dieu, priez pour nous pauvres pécheurs, maintenant et à l'heure de notre mort.
0: Je vous salue, Marie, pleine de grâce. Le Seigneur est avec vous. Vous êtes bénie entre toutes les femmes, et Jésus, le fruit de vos entrailles, est béni.
1: Sainte Marie, Mère de Dieu, priez pour nous pauvres pécheurs.
2: Je vous salue, Marie, pleine de grâce. Le Seigneur est avec vous. Vous êtes bénie entre toutes les femmes, et Jésus, le fruit de vos entrailles, est béni.
1: Sainte Marie,
2: je vous salue, Marie, pleine de grâce. Le Seigneur est avec vous. Vous êtes bénie entre toutes les femmes, et Jésus, le fruit de vos entrailles, est béni.
1: Sainte Marie, Mère de Dieu, priez pour nous pauvres pécheurs, maintenant et à l'heure de notre mort. Amen.
2: Je vous salue, Marie, pleine de grâce. Le Seigneur est avec vous. Vous êtes bénie entre toutes les femmes, et Jésus, le fruit de vos entrailles, est béni.
1: Sainte Marie,
0: je vous salue, Marie, pleine de grâce. Le Seigneur est avec vous. Vous êtes bénie entre toutes les femmes, et Jésus, le fruit de vos entrailles, est béni.
1: Sainte Marie, Mère de Dieu, priez pour nous pauvres pécheurs, maintenant et à l'heure de notre mort. Amen.
0: Je vous salue, Marie, pleine de grâce. Le Seigneur est avec vous. Vous êtes bénie entre toutes les femmes, et Jésus, le fruit de vos entrailles, est béni.
1: Sainte Marie,
0: je vous salue, Marie, pleine de grâce. Le Seigneur est avec vous. Vous êtes bénie entre toutes les femmes. Et Jésus, le fruit de vos entrailles, est béni.
1: Sainte Marie, Mère de Dieu, priez pour nous pauvres pécheurs,

0: Ô Marie conçue sans péché.
1: Priez pour nous, car on repose.
0: Quatrième mystère glorieux, l'Assomption de la très sainte Vierge Marie. De la lettre de saint Paul apôtre aux Éphésiens. Béni soit Dieu, le Père de notre Seigneur Jésus-Christ. Il nous a bénis et comblés des bénédictions de l'Esprit au ciel dans le Christ. Il nous a choisis dans le Christ avant la fondation du monde pour que nous soyons saints, immaculés devant lui dans l'amour. En lui, par son sang, nous avons la rédemption, le pardon de nos fautes. Que la bienheureuse Vierge Marie, l'Immaculée Conception, intercède pour que nous aussi nous devenions immaculés dans l'amour grâce au pardon de nos fautes.
2: Notre Père qui es aux cieux, que ton nom soit sanctifié, que ton règne vienne, que ta volonté soit faite sur la terre comme au ciel.
3: Donne-nous aujourd'hui notre pain de ce jour. Pardonne-nous nos offenses, comme nous pardonnons aussi à ceux qui nous ont offensés. Et ne nous laisse pas entrer en tentation, mais délivre-nous.
4: Je vous salue, Marie, pleine de grâce. Le Seigneur est avec vous. Vous êtes bénie entre toutes les femmes, et Jésus, le fruit de vos entrailles, est béni.
5: Sainte Marie, Mère de Dieu, priez pour nous pauvres pécheurs, maintenant et à l'heure de notre mort. Amen.
4: Je vous salue, Marie, pleine de grâce. Le Seigneur est avec vous. Vous êtes bénie entre toutes les femmes, et Jésus, le fruit de vos entrailles, est béni.
5: Sainte Marie, Mère de Dieu, priez pour nous pauvres pécheurs,
4: je vous salue, Marie pleine de grâce. Le Seigneur est avec vous. Vous êtes bénie entre toutes les femmes. Et Jésus, le fruit de vos entrailles, est béni.
5: Sainte Marie, Mère de Dieu, priez pour nous pauvres pécheurs, maintenant et à l'heure de notre mort.
4: Je vous salue, Marie pleine de grâce. Le Seigneur est avec vous. Vous êtes bénie entre toutes les femmes, et Jésus, le fruit de vos entrailles, est béni.
5: Sainte Marie, Mère de Dieu, priez pour nous pauvres pécheurs, maintenant et à l'heure de notre mort.
6: Je vous salue, Marie, pleine de grâce. Le Seigneur est avec vous. Vous êtes bénie entre toutes les femmes, et Jésus, le fruit de vos entrailles, est béni.
5: Sainte Marie,
6: je vous salue, Marie, pleine de grâce. Le Seigneur est avec vous. Vous êtes bénie entre toutes les femmes, et Jésus, le fruit de vos entrailles, est béni.
5: Sainte Marie, Mère de Dieu, priez pour nous pauvres pécheurs, maintenant et à l'heure de notre mort. Amen.
6: Je vous salue, Marie, pleine de grâce. Le Seigneur est avec vous. Vous êtes bénie entre toutes les femmes, et Jésus, le fruit de vos entrailles, est béni.
5: Sainte Marie, Mère de Dieu,
7: je vous salue, Marie, pleine de grâce. Le Seigneur est avec vous. Vous êtes bénie entre toutes les femmes, et Jésus, le fruit de vos entrailles, est béni.
5: Sainte Marie, Mère de Dieu, priez pour nous pauvres pécheurs, maintenant et à l'heure de notre mort.
7: Je vous salue, Marie, pleine de grâce. Le Seigneur est avec vous. Vous êtes bénie entre toutes les femmes, et Jésus, le fruit de vos entrailles, est béni.
5: Sainte Marie, Mère de Dieu, priez pour nous pauvres pécheurs, maintenant et à l'heure de notre mort.
7: Je vous salue, Marie, pleine de grâce. Le Seigneur est avec vous. Vous êtes bénie entre toutes les femmes, et Jésus, le fruit de vos entrailles, est béni.
5: Sainte Marie, Mère de Dieu, priez pour nous pauvres pécheurs,

0: Amen. Ô Marie conçue sans péché. Cinquième mystère glorieux, le couronnement de Marie au ciel. De l'évangile de Jésus-Christ selon saint Jean. Or, près de la croix de Jésus se tenait sa mère. Jésus, voyant sa mère, et près d'elle le disciple qu'il aimait, dit à sa mère, « Femme, voici ton fils. » Puis il dit au disciple, « Voici ta mère. » Et à partir de cette heure-là, le disciple l'a pris chez lui. Que par les mérites de la passion de Jésus et par l'intercession de la bienheureuse Vierge Marie, reine des anges et reine des saints, nous obtenions le salut, le nôtre et celui de tous ceux que le Seigneur nous a confiés.
1: Notre Père qui es aux cieux, que ton nom soit sanctifié, que ton règne vienne, que ta volonté soit faite sur la terre comme au ciel.
2: Donne-nous aujourd'hui notre pain de ce jour. Pardonne-nous nos offenses, comme nous pardonnons aussi à ceux qui nous ont offensés. Ne nous laisse pas entrer en tentation, mais délivre-nous du mal.
3: Je vous salue, Marie, pleine de grâce. Le Seigneur est avec vous. Vous êtes bénie entre toutes les femmes. Et Jésus, le fruit de vos entrailles, est béni.
2: Sainte Marie, Mère de Dieu,
3: Je vous salue, Marie, pleine de grâce. Le Seigneur est avec vous. Vous êtes bénie entre toutes les femmes. Et Jésus, le fruit de vos entrailles, est béni.
2: Sainte Marie, Mère de Dieu, priez pour nous pauvres pécheurs, maintenant et à l'heure de notre mort. Amen.
3: Je vous salue, Marie, pleine de grâce. Le Seigneur est avec vous. Vous êtes bénie entre toutes les femmes. Et Jésus, le fruit de vos entrailles, est béni.
2: Sainte Marie, Mère de Dieu, priez pour nous pauvres pécheurs, maintenant et à l'heure de notre mort. Amen.
3: Je vous salue, Marie, pleine de grâce. Le Seigneur est avec vous. Vous êtes bénie entre toutes les femmes, et Jésus, le fruit de vos entrailles, est béni.
2: Sainte Marie, Mère de Dieu, priez pour nous pauvres pécheurs, maintenant et à l'heure de notre mort.
4: Je vous salue, Marie, pleine de grâce. Le Seigneur est avec vous. Vous êtes bénie entre toutes les femmes, et Jésus, le fruit de vos entrailles, est béni.
2: Sainte Marie, Mère de Dieu, priez pour nous pauvres pécheurs, maintenant et à l'heure de notre mort. Amen.
4: Je vous salue, Marie, pleine de grâce. Le Seigneur est avec vous. Vous êtes bénie entre toutes les femmes, et Jésus, le fruit de vos entrailles, est béni.
2: Sainte Marie, Mère de Dieu, priez pour nous pauvres pécheurs, maintenant et à l'heure de notre mort. Amen.
4: Je vous salue, Marie, pleine de grâce. Le Seigneur est avec vous. Vous êtes bénie entre toutes les femmes, et Jésus, le fruit de vos entrailles, est béni.
2: Sainte Marie, Mère de Dieu, priez pour nous pauvres pécheurs, maintenant et à l'heure de notre mort. Amen.
5: Je vous salue, Marie, pleine de grâce. Le Seigneur est avec vous. Vous êtes bénie entre toutes les femmes, et Jésus, le fruit de vos entrailles, est béni.
2: Sainte Marie, Mère de Dieu, priez pour nous pauvres pécheurs, maintenant et à l'heure de notre mort. Amen.
5: Je vous salue, Marie, pleine de grâce. Le Seigneur est avec vous. Vous êtes bénie entre toutes les femmes, et Jésus, le fruit de vos entrailles, est béni.
2: Sainte Marie, Mère de Dieu, priez pour nous pauvres pécheurs, maintenant et à l'heure de notre mort.
5: Je vous salue, Marie, pleine de grâce. Le Seigneur est avec vous. Vous êtes bénie entre toutes les femmes, et Jésus, le fruit de vos entrailles, est béni.
2: Sainte Marie, Mère de Dieu, priez pour nous pauvres pécheurs, maintenant et à l'heure de notre mort. Amen.

Amen. Ô Marie conçue sans péché. Prions le Seigneur. Tu as voulu, Seigneur, qu'à l'annonce de l'ange, ton Verbe prit chair dans le sein de la Vierge Marie. Réponds à nos supplications. Puisque nous la croyons vraiment Mère de Dieu, fais que nous trouvions secours dans sa prière auprès de toi. Par Jésus-Christ, ton Fils, notre Seigneur, qui vit et règne avec toi dans l'unité du Saint-Esprit, Dieu pour les siècles des siècles. Amen. Le Seigneur soit

Notre-Dame de Lourdes. Notre-Dame de Lourdes. Notre-Dame de Lourdes. Sainte Bernadette.

0: Ainsi se conclut cette prière du chapelet. Nous étions en direct depuis le sanctuaire de Lourdes, une production présence Lourdes-Pyrénées. Votre rendez-vous de, prochain rendez-vous de prière, c'est l'abbaye de prière pour la vie en direct de la cathédrale Notre-Dame de Paris. Rendez-vous sur notre antenne ce soir à partir de 19h30 donc pour cette veillée de prière pour la vie. Un grand merci à toutes et à tous de passer avec nous cet après-midi. 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
0: Alors souvenez-vous, il y a quelque temps, nous avions évoqué ici même des musiques dont le vent, allusion à l'air, l'un des quatre éléments en tant que matière constituant notre univers. Aujourd'hui, nous allons écouter des musiques tout feu, tout flamme qui vont incarner à divers titres l'élément feu.
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0: Et j'ai donc le plaisir d'accueillir Michel Hubert-Walsh. Bonjour Michel Hubert.
2: Bonjour Bruno.
0: Que vous nous proposez donc cet après-midi ?
2: Eh bien, après l'élément air, effectivement, on va s'intéresser au feu. Alors, comme le vent, le feu a inspiré les musiciens. Le feu symbolique, bien sûr, que l'on retrouve dans des œuvres exaltant les passions humaines, et en particulier la passion amoureuse. À ce titre, des opéras de Schrecker et de Schulhoff s'appellent « Flamme ». Et aussi le feu de l'amour divin qui descend sur les apôtres à la Pentecôte, que nous avons vécu il y a peu, de Bach à Messiaen, ou enfin les feux de l'enfer. Mais, et c'est là l'objet de notre émission, il y a le feu physique, phénomène produisant lumière et chaleur, qui procure à l'homme chauffage, éclairage, cuisson de la nourriture, mais qui apporte aussi la destruction par l'incendie, par la foudre ou par l'éruption.
0: Alors, si je vous écoute bien, Michel Hubert, nous allons donc entendre des compositions qui vont traduire aussi bien le feu vecteur de bien-être que le feu vecteur de catastrophe.
2: Oui, et c'est bien l'ambivalence du feu. Alors, je vous propose de commencer par un morceau qui traite le feu comme un des quatre éléments avec la terre, l'eau et l'air. Il s'agit du quatrième mouvement de la symphonie du compositeur suisse Franck Martin, intitulé « Les quatre éléments » justement, et composé en 1963-1964. Voici ce qu'en dit le compositeur. « Le feu, c'est d'abord un brasier d'où s'échappent des gerbes d'étincelles. Peu à peu, des flammes s'élèvent et tout flambe. Puis, les flammes retombent, mais dans le rougeoiement du brasier, c'est la terre elle-même qui se soulève, comme dans une éruption volcanique. Écoutons ce morceau. »

0: Des applaudissements bien mérités pour l'orchestre du Concertgebouw d'Amsterdam, dirigé par Bernard Hettink. Il les interprétait extrait des quatre éléments de Franck Martin, Feu, sur RCF Notre-Dame. Alors Michel Hubert, le feu est présenté ici comme un phénomène terrifiant. Il n'a pas encore été domestiqué par l'homme, semble-t-il ?
1: Ben, c'est vrai, mais nous allons y venir.
0: Avec le feu dans la cheminée, bienveillant et confortable.
1: Oui, alors on va y venir, et c'est bien à ça qu'on va venir. Alors un feu bienveillant, en général, hein, c'est un peu l'image qu'on en a, mais il n'est pas toujours. Alors d'abord, avant de passer à un feu qui n'est pas très content, passons à un feu vraiment sympathique, c'est une soirée au coin du feu. Tchaïkovski a composé en 1876 un cycle de 12 pièces pour piano, correspondant aux 12 mois de l'année, qu'il a intitulé « Les saisons ». La première pièce est intitulée « Janvier au coin du feu ». Je vous l'accorde, nous ne sommes pas en janvier, mais avouez que les seins de glace cette année nous ont presque conduits à allumer le feu.
0: Eh oui.

0: de Piotr Ilitch Tchaïkovski, extrait de ses saisons. Nous écoutions Janvier au coin du feu, interprété ici au piano par Victoria Potsinkova. Tous Mélomanes sur RCF Notre-Dame cet après-midi. Une musique tout feu tout flamme, et avec nous Michel-Hubert Walsh. Michel-Hubert, ce feu dans l'âtre est-il toujours bienveillant? Vous paraissiez quand même sceptique. Hein,
1: oui, car comme on le chante chez Ravel, il réchauffe les bons, mais il brûle les méchants. Et je vous propose donc maintenant la chanson du feu, tirée de L'Enfant et les Sortilèges, fantaisie lyrique de Maurice Ravel, composée au sortir de la Première Guerre mondiale sur un livret de Colette. La flamme y sort de la cheminée pour gronder l'enfant qui a brandi le tisonnier, renversé la bouilloire et éparpillé les allumettes. Écoutons ce morceau.

0: Elisabeth Vidal, soprano accompagnée ici par l'Orchestre National de Bordeaux-Aquitaine, dirigé par Alain Lombard, nous offrait extrait de L'Enfant et les Sortilèges, fantaisie lyrique de Maurice Ravel. On poursuit cette émission sur le feu en musique avec vous, Michel Iberwalch, sur RCF Notre-Dame, dans Tous Mélomanes. Et si on comprend bien, on arrive au feu qui punit et donc qui détruit.
1: Oui, avec le feu, il est fatal d'en venir à l'incendie. Et les musiciens n'y sont pas étrangers. Donizetti, qui a composé près de 70 opéras à l'apogée du bel canto en plein romantisme, avait composé des petites œuvres symphoniques dans les années 1820. Ces opéras, écrits ensuite, les ont fait oublier, mais on les redécouvre actuellement avec tout leur charme.
0: Et parmi elles, on trouve donc du feu.
1: Oui, absolument. Parmi elles, il y a une sinfonia en ré majeur qui est titrée « L'incendie, l'incendio ». On y entend le vacarme de l'incendie, puis les cloches du véhicule de secours. Je vous propose d'écouter cette œuvre.

0: de Donizetti. Nous écoutions cette symphonia, l'Incendio, interprétée ici par l'Orchestre Symphonique National de la RAI. Une musique tout feu tout flamme cet après-midi dans Tous Mélomanes sur RCF Notre-Dame. Et pour nous accompagner, Michel Hubert Walsh. Michel Hubert, vous avez un feu de forêt dans votre vivier de feu ou pas cet après-midi?
1: Eh bien non, je n'en ai pas trouvé dans notre répertoire musical. Alors c'est encore un feu de maison que je vous ferai écouter. Charles Valentin Alcan est un compositeur romantique contemporain de Chopin et de Liszt. Il est français, il est encore assez méconnu. Son œuvre pour piano est importante et dans son cycle d'études composé entre 1846 et 1847, on découvre l'étude numéro 7 intitulée « L'incendie au village voisin ». Cette pièce décrit une ambiance villageoise paisible, puis le déclenchement d'un incendie et l'intervention des valeureux pompiers qui parviennent à le maîtriser. Alors, vous verrez, c'est une narration moins tonitruante que ce qu'un Liszt aurait pu en faire. Je dirais que c'est moins lyrique que cérébral, mais c'est très bien écrit. Et je vous propose d'écouter cette pièce.

0: Marc Wiener au piano interprétait L'incendie au village voisin, étude numéro 7 de Charles-Valentin Alcan. Tous mélomanes, vous avez choisi RCF Notre-Dame, une musique tout feu tout flamme cet après-midi avec vous, Michel Hubert Valch. Et Michel Hubert, le feu qui ravage, certes, mais on connaît aussi le feu qui exalte et qui purifie. Les musiciens s'en sont-ils inspirés?
1: Oui, le feu joue un rôle dans nombre de civilisations, nous le savons, et en particulier celui de participer à une transe ou à un rituel de purification. Et en effet, cette fonction du feu va être traduite dans plusieurs œuvres. J'évoquerai en premier lieu un opéra du compositeur anglais Sir Michael Tippett, composé entre 1946 et 1952, et intitulé en français « Le mariage de la Saint-Jean » et en anglais « The Marriage of the

0: de Saint-Michel Tippett, extrait de son opéra Le Mariage de la Saint-Jean. Nous écoutions à l'acte 2, la quatrième scène, danse rituelle, feu en été, interprétée ici par le chœur symphonique de la BBC, l'orchestre symphonique de la BBC, le tout placé sous direction de Sir Andrew Davis.
1: Alors, je voudrais juste corriger quelque chose.
0: Oui.
1: C'est The Midsummer Marriage. J'ai mal prononcé tout à l'heure. Parce que souvent, quand on le cherche en disque, en fait, c'est pas sous le titre du Mariage de la Saint-Jean. C'est sous le titre The Midsummer Marriage. Voilà.
0: Merci, Michel Hubert-Valch. Tous Spellemann, vous allez choisir CF Notre-Dame, une musique tout feu tout flamme au cours de cet après-midi. Et après l'état de transe, Michel Hubert, vous avez une composition apportant purification au programme ?
1: Oui, alors je vous propose un morceau, là, bien plus connu, composé en 1915 par Manuel de Falla. Il s'agit de L'amour sorcier. Et c'est bien de la danse rituelle du feu qu'il s'agit. Pour chasser les mauvais esprits, ainsi que le compositeur l'écrit explicitement sur la partition. Je vais donc vous proposer d'écouter la danse rituelle du feu de L'amour sorcier.

0: De Manuel de Falla, extrait de l'amour sorcier, nous écoutions dans ce rituel du feu pour chasser les mauvais esprits, interprété ici par l'Orchestre Symphonique de Londres, dirigé par Garcia Navarro. Tout ce phénomène sur RCF Notre-Dame, avec vous Michel Hubert-Walsh, et selon vous, quel est le plus beau feu du répertoire classique?
1: Ah, bonne question. Alors, en fait, j'ai quand même réfléchi, hein, bien sûr. Je pense que ce très très beau feu, magnifique et magique, on va le trouver avec Loge, le dieu du feu, qui va l'offrir à Wotan, le dieu suprême, dans la Valkyrie de Richard Wagner, tout à la fin du troisième et dernier acte de cet opéra composé en 1870. Alors, rappelons rapidement que la Valkyrie fait partie de ce qu'on appelle la tétralogie. Hein, premier opéra Lors du Rhin, deuxième la Valkyrie, troisième Siegfried, quatrième le crépuscule des dieux. Et donc le morceau que nous allons écouter constitue le dernier moment de la Valkyrie. Alors de quoi s'agit-il? Wotan, le dieu suprême, veut protéger contre toute adversité sa fille Brunhilde, qui est endormie, et il sollicite son collègue du feu, Loge, pour entourer la couche de Brunhilde d'un rempart de flammes. Ce rempart de flammes l'entourera jusqu'à ce qu'un héros vienne à elle et l'éveille d'un baiser. Ce héros attendu étant le jeune Siegfried, que nous découvrirons dans l'opéra qui suivra, donc le troisième chapitre de la tétralogie qui s'intitule Siegfried. Alors, c'est vrai que c'est un morceau au milieu d'un océan de musique, mais je pense que cet avènement du feu est vraiment très beau. Alors, je vous propose d'écouter, pour terminer notre émission, ce morceau.

0: France, auteur, baryton basse, accompagné ici par l'Orchestre Philharmonique de Vienne, dirigé par Sir Georg Solti, interprétait à l'acte 3, la scène 3, l'air de Wotan, extrait de la Valkyrie de Richard Wagner. Tout ce phénomène, c'est terminé pour aujourd'hui. Merci Michel Hubert-Welch d'être venu. On vous retrouvera très bientôt, bien évidemment.
1: À la rentrée.
0: Merci également à Christophe Morague pour la réalisation technique. L'ensemble des références des musiques présentées cet après-midi à retrouver sur notre site internet. Rendez-vous sur rcfnotredame.fr. Très bel après-midi à toutes et à tous en notre compagnie. L'après-midi, justement, n'est pas terminé. Dans un instant, nous allons nous poser une question. Faut-il se perdre pour mieux se retrouver? Grande question abordée par Marie-Ange de Montesquieu et ses invités dans le cadre du magazine Enquête de sens. Belle fin d'après-midi à toutes et à tous.
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1: Aimer est une aventure sans carte et sans compas, où seule la prudence égare, écrivait un certain Romain Gary dans son Clair de femme. L'amour donne des ailes, dit-on, comme parfois il vous brûle tout entier. Alors, il reste les jambes pour prendre la fuite. Courir, on ne sait trop vers où d'ailleurs et combien de temps, mais parfois dans la vie, même sans parler d'échecs ou autres ruptures amoureuses, fuir est comme une ressource. Cela rassemble parfois le corps et l'esprit abîmés. Et quand nous souffrons, ou lorsque la vie nous épuise, partir et se perdre, n'est-ce pas l'antidote parfois pour alors mieux se retrouver? En gros, faut-il se perdre pour mieux se retrouver? J'ai trouvé la pépite pour y répondre, c'est Catherine Pancol. Bonjour Catherine.
2: Comme vous parlez bien, Marie-Ange.
1: Moi, je parle moins bien que vous écrivez.
2: Écoutez, on a égalité là, hein, quand même. C'est formidable d'écrire ça.
1: Un partout. Ah bah écoutez, je suis très honorée.
2: Voyez, vous mettez l'invité à l'aise parce qu'on a l'impression qu'on va parler pour dire quelque chose.
1: Ah écoutez, pendant 52 minutes, il vaut mieux que de parler pour ne rien dire. Catherine, merci d'être là. Catherine Pancol, faut-il préciser, présenter encore Catherine Pancol et vos romans à nombreux succès qui sont traduits dans 52 langues? J'exagère à peine.
2: C'est
1: ça ou pas?
2: Oui, c'est ça.
1: À peine.
2: Ah, mais,
1: On pense
2: surtout
1: évidemment.
2: Surtout, je suis frappée en deux langues en Chine, ce qui m'avait. Parce qu'il y a deux langues en fait.
1: Il y a le
2: Chine.
1: Mandarin.
2: Ouais, et voilà. Et
1: le chinois.
2: Le chinois de la rue. De la rue, oui.
1: Les yeux jaunes du crocodile, mais il n'y a pas que celui-là, évidemment. Il y a également, lequel on peut citer, qui ont très très très bien marché, La mariée portée des...
2: L'avant-dernier, La mariée portée des bottes jaunes.
1: Des bottes jaunes, c'était en 2023, et puis vendu quand même à 300 000 exemplaires, vous présenter correctement. Et là, le petit dernier, le tout petit des choux et des reines chez Albin Michel, qui est beaucoup plus petit que les autres. Parce qu'en général, vous écrivez quand même des bons romans bien documentés.
2: Oui, mais j'ai fait aussi des petits romans. Un homme à distance que j'adore et qui n'a pas bien marché du tout, là, celui-là. Qui est l'histoire de deux personnes qui s'aiment à travers les livres qu'ils lisent. Et en fait, il y a une autre intrigue qui se noue, bien sûr. Pour moi, c'était pas beaucoup, vous voyez, mais je crois que j'avais vendu 55 000, ce qui pour moi était
1: fond
2: du gouffre.
1: Pour moi, ce serait un miracle, évidemment, ça n'arrivera jamais. Là, c'est l'histoire d'une femme de notre temps. C'est drôle parce que ça colle quand même à une actualité, et je sais pas si c'est fait exprès, Catherine Pancol, Sophie. Qui saute dans un train pour Rouen chez une amie, pour seul bagage son chien Sherlock, c'est ce qu'on lit en quatrième de couverture, qui s'enfuit d'un amour toxique. C'est complètement d'actualité ça, mais c'est pas fait exprès ou c'est fait exprès?
2: Non, moi je fais rien en marketing, mais alors rien de rien. Et j'écris même pas pour faire plaisir à mes lectrices et lecteurs. Moi j'écris en respirant le temps, vous voyez. Moi ce que j'aime c'est marcher dans la rue, voir quelqu'un, l'observer. Si jamais il ralentit, m'approcher, lui dire « Pourquoi vous avez ce si bel imperméable orange? Vous l'avez acheté où ?» Et là, boum, j'ouvre un boulevard de discussion. Et je me fais des connexions partout, comme ça. Vous voyez, et je ramasse des petites pépites des gens. C'est incroyable ce que les gens ont comme richesse et pépites en eux. Et ils ne le savent pas. Et moi, je récolte toutes ces petites pépites. Et c'est pour ça que je suis toujours branchée, je pense, sur l'air du temps.
1: Je ne vais pas
2: dans les cocktails, je ne vais pas dans les soirées, tout ça m'ennuie. Je ne vais pas dans les dîners où on parle pour ne rien dire. Ça me vide de mon énergie, je suis furieuse contre moi après. J'aime saisir la vie et c'est comme un métier de détective.
1: Ouais, c'est ce que disent souvent les écrivains, un métier de détective. Qu'ils écrivent des thrillers ou pas d'ailleurs, vous en avez écrit des thrillers.
2: Ouais.
1: Sortes de thrillers, d'ailleurs c'en est un peu un. Et c'est le sujet, c'est l'emprise amoureuse. Alors, c'est très curieux parce qu'effectivement le roman commence ainsi, cette jeune Sophie... a pour habitude de se laisser enfermer à double tour, à clé, chez elle, mais son homme et son fiancé, son compagnon, est très très gentil. Il est très très gentil.
2: Il s'occupe très bien d'elle.
1: Très bien. Il la coiffe, il lui fait comme un enfant.
2: Il lui donne à manger, il lui donne son bain, il lui achète des pantalons chauds. Et elle a l'impression qu'elle reçoit quelque chose de très précieux qu'elle aurait dû recevoir de ses parents, qui est l'amour quand on est enfant. Et donc, comme elle n'a pas reçu cet amour enfant, quand elle tombe sur cet amour adulte, avec un adulte, elle est émerveillée au début. Sauf que c'est un piège, parce que petit à petit, il la coupe comme tous les pervers, il la coupe de son entourage, il accompagne à son travail, il vient la chercher. Enfin,
1: il est bizarre, je trouve.
2: Il est très bizarre, cet homme. Mais il est bizarre jusqu'à la fin.
1: Exactement.
2: On ne sait pas très bien qui c'est. Et puis à la fin, on s'aperçoit qu'il a quand même un cœur, cet homme, qu'il a souffert de son départ, mais vraiment, quoi, pas souffert parce qu'il avait perdu une croix, mais que lui aussi avait un autre fantasme d'avoir peut-être une petite fille, un bébé dont il pouvait s'occuper. Oui, c'est une drôle de relation. Et en fait, ça, c'est une lectrice qui m'a raconté son histoire.
1: Incroyable. Ouais. Vous avez rencontré ça, vous aimez bien les signatures de livres.
2: J'aime beaucoup les signatures de livres, c'est ce que je préfère dans la promotion, vraiment. Parce que les gens arrivent et on sent qu'ils ont un paquet d'émotions à l'intérieur et qu'ils n'arrivent pas à le sortir. Et moi, je suis là et comme je suis extrêmement empathique, j'arrive à deviner quand c'est des grosses émotions. Et ce que je fais assez souvent, quand c'est vraiment, je sens qu'ils sont sur le point de déborder, je leur dis, donnez-moi votre téléphone et on ira déjeuner ensemble.
1: Ce qui s'est produit avec cette jeune femme.
2: Ce que j'ai fait avec cette jeune femme. Et on est allé déjeuner ensemble et elle m'a raconté son histoire. Et je me suis dit, c'est incroyable d'avoir... C'est ça que je me suis dit en sortant du déjeuner. Je me suis dit, mais tomber sur un pervers au début qui vous rassure, qui est gentil et surtout qui vient combler un vide.
1: Ouais. C'est souvent le cas, c'est vrai, on parle beaucoup d'emprise aujourd'hui, vous pouvez parler...
2: Non, parce que maintenant on parle de tout, on peut enfin parler de tout.
1: C'est vrai.
2: C'est quand même... Parce qu'avant on mettait tout sous le tapis, les enfants n'avaient pas le droit à la parole, les femmes n'avaient pas le droit à la parole. Quand vous étiez une femme et que vous disiez « mais t'es arrivé ça », on ne vous croyait pas du tout.
1: Ouais. On sort très très fraîchement finalement d'une autre époque,
2: exactement,
1: d'un autre temps.
2: Hein. Et je pense qu'on n'en est pas tout à fait sorti.
1: Bah, la preuve,
2: Parce qu'elle avait 25 ans, la fille qui est venue me voir.
1: Oui. 25 ans.
2: 25 ans, donc c'est encore un bébé, quoi. 25
1: et elle était très, très belle.
2: Elle était ravissante. Elle avait fait Stanford aux États-Unis, Sciences Po en France, je crois. Elle avait une très bonne situation et très jolie. Elle avait l'air tellement insérée, vous voyez.
1: Ouais.
2: Sauf qu'il lui manquait cet amour qu'on vous donne quand vous êtes enfant. Et c'est là qu'on se dit.
1: Ah oui.
2: Là, c'est une responsabilité d'être parent. Tout ce que vous donnez pas à vos enfants...
1: Ne dites pas ça. C'est effrayant d'entendre ça.
2: Mais vous savez, moi, je suis frappée. Moi, j'ai un chien que je promène énormément et qui maintenant a 11 ans. Donc, il s'arrête tous les 50 cm pour faire pipi. Donc, je chope toutes les conversations de gens qui passent. Je vois comment les mères sont avec leurs bébés.
1: Ouais.
2: Et je trouve qu'il y a de plus en plus des bébés qui sont... Ce que les Américains disent « eat baby ». Un bébé qu'on montre. C'est un enfant qui doit être joli, mignon, dans sa... J'allais dire dans sa charrette, non, dans sa poussette.
1: Bien habillé.
2: Et qu'on montre, et qui est un signe de richesse, de je sais pas trop quoi. Vous voyez, c'est un signe de je vais
1: de
2: bien regarder
1: sociale, hein.
2: Mon mari, mon bébé. Tout. Non, c'est pas ça un enfant. Un enfant, c'est une attention. C'est, il faut le narcissiser, l'enfant, lui dire tu es beau, tu es intelligent, tu vas y arriver. J'ai eu deux enfants et je m'appliquais quand ils étaient petits à les narcissiser à mort.
1: Comment vous faisiez ?
2: Par exemple, ils voulaient absolument apprendre à jouer au tennis. Ils étaient trop petits, ils étaient aussi hauts que la raquette et tout, mais c'était très important qu'ils jouent au tennis. Donc, on allait sur un court de tennis et puis quand ils rataient une balle, je disais très beau geste. Très, très beau geste. Bon, ça n'a pas franchi le filet, mais enfin, le geste est
1: pas... Ils ne sont pas maintenant joueurs à Roland-Garros, mais... Oui. Ils font
2: pas du sur deux. Oui, ils ont au moins un socle, vous voyez. Ou quand ils écrivent, ils me racontaient une petite histoire, je les encourageais, je disais, oh, j'ai envie de savoir la fin, dis-moi la fin, mais pas trop vite. Vous voyez, il faut les mettre au centre de l'histoire, les enfants.
1: Ouais.
2: À mon avis, pendant longtemps, vous voyez. Et d'ailleurs, si vous avez une petite fille, je le sais, écoutez quand elle vous parle, parce que les enfants, ils disent, maman, regarde.
1: Ouais, tout le temps.
2: Et puis ils sautent de l'arbre et après c'est maman t'as vu ? Et si vous n'avez pas vraiment vu comment ils sont tombés,
1: ça. Et c'est le drame.
2: C'est le drame pour eux, c'est le drame. Et moi c'est quelque chose que j'ai surpris chez mes enfants parce que moi quand j'étais petite fille je me rappelais pas avoir dit ça et tout de suite je me suis dit il faut vraiment les regarder et les regarder pour eux et pas pour ce que vous voulez qu'ils soient. Voilà.
1: Vous voyez, comme quoi on peut pas se passer d'éducation dans cette émission Quête de sens. Il y a toujours une affaire qui part, une conversation qui touche à ça. Et cette Sophie-là, pour le coup, c'est ce personnage étrange, elle aussi. Hein. On peut pas se dire autre chose que c'est une femme bizarre, un peu quand même. Hein. Elle va chez sa copine, et puis elle fuit. On sait pas trop ce qu'elle cherche.
2: C'est un petit bouchon qui flotte sur l'eau. Elle a pas de centre. Elle ne sait pas ce qu'elle pense, elle, puisque elle a Sa mère ne l'a absolument pas aimé. Son père était absent, l'adorait, mais n'était jamais là. Ou l'oubliait partout où il allait. Enfin, il l'oubliait comme un chapeau sur, sur une banquette de restaurant. Vous voyez, il était... Et donc, elle a pas de socle du tout. Ouais. Elle ne sait pas qui elle est. Et tout ce qu'elle a fabriqué par elle-même, c'est-à-dire ses études, sa réussite professionnelle, elle ne peut pas le revendiquer puisqu'elle ne sait pas qui elle est.
1: Ouais. Et c'est la femme d'aujourd'hui, ça, non ?
2: Et ben moi, je trouve que c'est beaucoup, beaucoup de jeunes filles d'aujourd'hui. Et vous voyez, demain soir, je dîne avec une jeune fille que j'ai rencontrée dans une signature et qui m'a dit « Madame, il faut que je vous parle parce que je ne sais pas qui je suis. » Et elle avait, elle avait lu le... Et moi, j'ai voulu mettre... J'ai voulu que cette Sophie, elle soit cette, ces jeunes filles qui ont l'air tellement sûres d'elles, qui portent des crops, qui sont là, qui montent leur, leur nombril, qui connaissent tous les tubes et tout.
1: Ouais.
2: Et derrière, il n'y a personne.
1: Ouais. Et on en voit énormément.
2: On en voit beaucoup et on en voit de plus en plus parce que avec Instagram et tout ça, il faut toujours paraître. On est toujours dans le paraître, on n'est jamais dans qui je suis.
1: Et là, ça se termine en tentative de suicide, bien souvent.
2: Enfin,
1: pas bien souvent,
2: mais de plus en plus. En anorexie,
1: En trouble psychiatrique, etc. Et c'est pour, ça que ça, c'est pour ça que je vous disais, c'est drôle, c'est étonnant que ça colle à une actualité, en fait, votre livre.
2: Oui, oui.
1: Sur à la fois le se laisser embrigader, si je peux dire, par un pervers. Dire, c'est voilà, quand on est belle, jeune, belle, intelligente, brillante, etc.
2: Ouais.
1: Ça, de prime abord, on pourrait se dire, mais à quelle heure? Et en fait, c'est complètement quelque chose qui arrive.
2: Mais Sartre, pour qui je n'ai pas une passion, hein, mais il a dit une chose, c'est dans les mots, il, dit, il a écrit « l'enfance décide ».
1: L'enfance décide, c'est lourd.
2: C'est lourd.
1: Ça conditionne, quoi. On est conditionné.
2: On est conditionné par son enfance. Et après, on passe son temps à réparer son enfance.
1: À endurer, dites-vous, je crois. Vous disiez ça une autre fois.
2: Oui, peut-être.
1: Endurer l'enfance, c'est-à-dire qu'on ne peut pas l'effacer. Non, mais on ne peut pas en guérir.
2: Ah non, on ne peut pas. Ah non, non, non. On ne guérit jamais de son enfance. Ça, c'est Saint-Exupéry. Vous savez, moi, je suis un rat des livres. Oui, on ne guérit jamais de son enfance. On peut réparer.
1: Ouais.
2: On peut apprendre à vivre avec ses blessures. Mais on ne guérit pas. Ça, je suis persuadée.
1: Il faudrait ? Parce que, dans votre discours, souvent, on dirait que c'est presque une force de ne pas en guérir.
2: Mais bien sûr, parce que vous... Mais d'abord, je pense que quand on a... Moi, j'ai une enfance malheureuse, je le dis parce que je
1: vous l'avez déjà dit,
2: Et toujours... Alors, Hemingway, qui ont demandé, Monsieur Hemingway, qu'est-ce qu'il faut pour devenir écrivain ? Il avait répondu, une enfance malheureuse.
1: Ouais. Hein.
2: Parce que quand vous êtes une enfant malheureuse, vous essayez de comprendre quand même. Et vous observez. Moi, j'ai observé, petite fille, il paraît que je passais mon temps à observer, parce que je ne comprenais pas comment fonctionnait mon père, ma mère... Les gens autour de mon père, les gens autour de ma mère. Je ne comprenais pas pourquoi maman était tellement irascible, fleur de peau, comment elle pouvait piquer des colères, comment papa partait en claquant la porte, comment ils se disputaient, mais c'était violent. Et heureusement, j'avais un petit frère, donc on était à deux, mais j'ai toujours essayé de comprendre. Donc on développe une sensibilité dans ces cas-là que ne développerait pas un enfant qui est aimé par ses parents et qui s'embrasse au petit déjeuner, qui se beurre leur tartine. Et
1: ça arrive, ça, vous croyez ? C'est pas que dans les romans.
2: Oh non, c'est ce qu'on nous vend. C'est ce qu'on nous vend, quand même. Vous voyez, c'est ce qu'on nous vend. Non, mais moi, je connais... J'ai des amis qui ont une enfance heureuse. Elles ne doutent jamais. Elles sont dans l'action tout le temps, vous voyez.
1: Ouais.
2: Alors que moi, je fais un pas, je doute.
1: C'est une sorte d'échappée, finalement, les livres, hein, comme les voyages.
2: Ouais.
1: Ça, c'est pareil. C'est de la fuite. Mais qui...
2: C'est une fuite qui vous nourrit et puis je suis sortie grâce au livre. Hein. J'ai tellement lu, quand je lisais Dickens, je me disais les petits enfants ils sont pas très heureux chez Dickens non plus quoi. Ça va et ils s'en sortent à la fin quand même. Enfin pas toujours mais ils s'en sortent. Non je crois que c'était. Vous savez je vais vous dire un truc horrible. Hein. Moi quelquefois je me dis heureusement que j'ai eu cette enfance là parce que je suis devenue la personne que je suis devenue. J'aurais eu une enfance facile et heureuse, j'aurais été quelqu'un de totalement inintéressant, je pense. Parce que la pente naturelle, c'est quand même la facilité.
1: C'est vrai. Et vos personnages sont tellement fouillés qu'effectivement, on sent que si vous n'aviez pas eu cette enfance-là, et donc ce sens de l'observation, comme vous l'avez expliqué, vous ne serez pas aussi abouti, parce que vous êtes tellement précise.
2: Ouais.
1: Est-ce que c'est votre secret de réussite, d'être aussi précise ?
2: Je sais pas.
1: Notre petit Balzac... Non mais c'est vrai,
2: Mais parce que vous savez, les détails disent tout. Mais les détails... Moi je me rappelle, quand j'étais jeune journaliste, on m'avait demandé, je ne vais pas dire le nom de l'artiste, hein, parce qu'il est très très connu.
1: Oui.
2: Mais on m'avait demandé de faire un portrait d'un chanteur très très connu. Ça. Donc à l'époque, on pouvait aller déjeuner avec le chanteur, passer 3-4 heures avec lui, voir sa maison. Vous voyez, on avait du matériel, on pouvait prendre du matériel. Ouais. Et on avait passé un déjeuner formidable. Non, on n'avait pas déjeuné, on avait d'abord fait l'interview pendant 2-3 heures, formidable et tout. Et puis après, il m'avait dit, restez déjeuner à la maison. Et tout ce qu'il m'avait dit en interview, il l'a contredit en 3 gestes pendant le déjeuner. Et parce qu'il avait une femme absolument charmante, mais un peu blonde, effacée. Et on était passé à table et d'un coup, il avait dit, « Mais cigarette !» Alors, elle était montée, ils habitaient une maison, elle était montée au premier étage et elle avait rapporté un paquet de cigarettes.
3: « Cendrier !»
2: Et moi, j'étais là, je me suis dit, « Putain, il est horrible ce mec !» Et elle était encore partie. Au premier étage, chercher un cendrier. Quoi, hein. Et puis, il était revenu, il avait dit, oh, mais putain, un briquet!
4: Waouh!
2: Et j'étais rentrée au journal et j'avais dit à mon rédacteur en chef, je lui ai dit, je ne vais pas écrire de papier parce que tout ce qu'il m'a dit pendant 2-3 heures qui est magnifique sur l'amour, l'échange, le partage.
4: Vous n'avez pas fait de papier?
2: Ah, j'ai dit non. Je ne peux pas. Je ne peux pas. Je ne pouvais pas écrire. En plus, c'était un portrait. Vous voyez, il faut quand même du matériel.
4: Et c'est quoi le rapport avec le Balzac, du coup?
2: Mais Balzac, c'est ce qui fait Balzac quand vous lisez. Alors, moi, je lis beaucoup de correspondances d'écrivains, par exemple. Et dans les lettres à Madame Anska, il raconte comment il travaille. Et par exemple, il raconte un voyage. Il traverse la Vendée, je crois. Ouais. Il est dans une diligence. Et il observe le profil d'une femme. Il l'observe. Et ça va donner le Lys dans la vallée.
4: Incroyable. Hein.
2: Comment elle regarde par la fenêtre, comment elle a l'air mélancolique, comment elle perd quelque chose, puis ce quelque chose n'arrive pas. Et lui, il se dit, mais pourquoi elle se tend vers quoi? Et alors, il invente une histoire qui va donner Madame de Mortsauf.
4: Ouais, il a capturé, en fait, c'est l'art de la capture, finalement.
2: C'est-à-dire
4: la capture
2: que les détails font l'histoire, ce n'est pas les idées générales qui font l'histoire.
4: Et vous faites ça aussi? Vous partez souvent de détails?
2: Moi, j'attrape pour faire des histoires. Oui. Je prends toujours dans la réalité.
4: Oui, mais des détails, c'est-à-dire vous croisez une personne. Tiens, ça pourrait faire une histoire?
2: Quand je rencontre la jeune fille.
4: Là, c'était le cas.
2: Oui.
4: Là, c'était son histoire.
2: Parce que là, tout d'un coup, elle vient me voir et elle me raconte son histoire. Mais je peux. Non, par exemple, le personnage d'Hortense dans Les Yeux Jaunes, oui. Qui est donc la fille de Joséphine,
4: ouais.
2: C'était une petite jeune fille de 12 ans, je crois, que j'avais rencontrée dans un magasin de chaussures. Et parce que ma petite fille rêvait d'avoir des vernis noirs. Et donc, un matin, son père et moi, on lui avait dit bon, d'accord, on va t'acheter des vernis noirs. Et j'étais mariée avec un homme très, très beau. Très séduisant, c'est pour ça que j'étais tombée folle amoureuse d'ailleurs. Et moi j'étais comme toutes les femmes quand elles se réveillent, quoi. J'étais le cheveu en bataille, le teint terne, l'œil torve, vous voyez.
4: C'est précis aussi, on voit très bien, on a l'image, c'est bon.
2: Pas du tout apprêtée pour aller faire
4: comme sur Instagram.
2: Et je me rappelle, on était allé rue de Passy, parce qu'elle avait vu des. En vitrine, elle en avait vu, enfin une copine à elle en avait vu. On est rentré dans la boutique, il y avait une gamine de 12 ans. Elle m'a regardée, donc elle a regardé d'abord mon mari, avec un air, c'est le prince charmant. Incroyable. Et puis son regard est tombé sur moi, et j'étais Cendrillon en haillons, vous voyez, Cendrillon avant que la bonne fée passe. Elle m'a regardée avec un mépris, mais elle m'a ratatinée du regard. Et je vous assure qu'il m'a tué son regard, parce qu'il m'a renvoyé à mon enfance où j'étais toujours papa, j'avais jamais la bonne jupe, jamais le bon cartable, bon... Et tout d'un coup, j'ai eu les cheveux qui se sont graissés en 10 minutes. J'ai le nez qui s'est tordu. On a acheté la première paire de chaussures et on est parti très vite. Et elle m'a renvoyé à quelque chose de très, très violent.
4: Incroyable.
2: Donc, ça, c'était un regard. Et elle a fait un personnage, cette gamine.
4: Wow.
2: Elle ne le sait pas, mais elle a fait un personnage. J'ai fait Hortense à partir de ce regard qui méprise tellement les gens. Alors, elle était ravissante, elle. Elle était ravissante. Elle était
4: la peste, un peu, non?
2: La peste. Mmh. La peste. Mais. La peste assez intuitive, parce qu'elle à 12 ans, savoir pourquoi cette femme qui a l'air d'une femme de ménage et avec ce prince charmant, elle ne comprenait pas du tout, elle. Hein.
4: Ouais.
2: Et donc, on peut faire un personnage sur un regard.
4: Et puis, il y a aussi les animaux qui sont toujours quand même omniprésents dans tous vos livres. Hein. Et là, c'est l'araignée.
2: Ah oui.
4: Et tout le temps, cette araignée. J'ai pas percé le mystère encore.
2: Mais... Ça, c'est à cause de Monsieur Fabre qui a écrit une anthologie des insectes qui est comme Proust. Oui. Vrai, je le dis dans le livre. On est dans le salon de Madame Verdurin, sauf qu'il nous parle d'araignées, de cloportes, de poux, de moustiques. Et c'est incroyable, il était garçon vaché, enfant de l'assistance publique, fin 19e. Et il a écrit La recherche des insectes perdus et les mœurs des insectes. Et c'est fascinant.
4: Qu'est-ce qui vous fascine chez ces petits insectes?
2: Vous êtes fascinée? Tout me fascine.
4: C'est vrai. Non, alors, pas c'est sûr que vous alliez me raconter
2: non,
4: ça.
2: Mais non, parce que... D'accord. Non, mais je crois que c'est la première fois que je prends des araignées, là.
4: Parce qu'elles sont tout le temps là, les araignées. Elle est tout le temps là, cette araignée. Enfin,
2: parce qu'elle est dans une toile d'araignée,
4: oui,
2: Sophie.
4: Oui, c'est ça.
2: Elle est prisonnière.
4: Eh bien, écoutez, la pub, c'est pragmatique, c'est concret. On se retrouve juste après. Tout de suite, Catherine Pancol.
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4: Des choux et des rennes. La promesse, la nouvelle promesse, la dernière promesse de Catherine Pancol, édition Albin Michel, ce dernier roman. J'ai la joie d'être en sa compagnie ce matin. Faut-il se perdre pour mieux se retrouver? C'est un peu impensif dans tous les romans, la fuite même des poèmes aussi, de la grande poésie, de la grande littérature, le voyage, la fuite, fuir les problèmes. Et aujourd'hui, est-ce qu'on est dans une époque de fuyards? Est-ce qu'on a tendance, c'est vrai aujourd'hui, voyez, on quitte un travail très facilement, on quitte un mec très facilement ou une femme très rapidement?
2: Très facilement, je ne pense pas qu'on quitte un travail très facilement, on est plutôt foutu à la porte, je pense.
4: Oui aussi, il y a les deux. Mais c'est vrai que...
2: Je pense que c'est difficile de quitter quelqu'un facilement. On peut dire, mais c'est pas facile. Je pense pas, parce qu'on a tissé beaucoup, quand on tisse du lien avec quelqu'un, on ne défait pas ce lien. Quand il y a eu de l'amour, l'amour il ne disparaît pas. Ouais. Il devient autre chose. Il se transforme, l'amour. Mais on ne peut pas disparaître. Et la chose qui se passe aujourd'hui, qui n'avait pas du tout à mon époque, c'est que nous, on n'avait pas peur. Alors qu'aujourd'hui, les jeunes, ils ont très, très peur. Nous, on n'avait pas peur parce qu'on découvrait la vie, quoi, je pense. Moi, j'avais 14 ans en 68. Moi, en 68, tout d'un coup, je me disais, ah, le monde va changer, c'est formidable. On y croyait et on se balançait toujours dans les aventures, vous voyez. Même si j'étais petite et que je n'ai pas compris ce qui se passait exactement, mais je sentais que le monde était en train de secouer. Et le monde a été, à un moment, il y a eu quand même ce qu'on appelle les années, dorées, ou je ne sais pas comment on dit,
4: les Trente Glorieuses.
2: Les Trente Glorieuses. Il y a eu comme un moment, tout s'est ouvert et tout était possible. Ouais. C'est-à-dire que quand moi j'étais une jeune journaliste, quand je m'ennuyais quelque part, j'allais dans un autre journal, vous vous rendez compte aujourd'hui.
4: C'est pas
2: possible. Aujourd'hui, on a plus cet élan et cette insouciance. Ça, c'est sûr qu'il n'y a plus d'insouciance. C'est pour ça que les gens sont tellement nostalgiques. Et je trouve que les gens ont peur aujourd'hui. C'est vraiment... Et en fait, Sophie, quand elle part, elle ne réfléchit pas. Parce que je pense que si elle avait réfléchi, elle ne serait pas partie. Elle aurait eu peur.
4: Oui, parce que c'est vraiment sur un coup de tête. Vous commencez vraiment là-dessus. C'est-à-dire qu'on a l'image en tête... pour une fois, son amant, elle n'a pas entendu la clé dans la porte. Elle se dit et hop, fuis ça
2: parce qu'elle n'a pas réfléchi. Je pense que si elle avait réfléchi, elle ne serait pas partie. Parce que la peur arrive. La peur, c'est notre pire ennemi.
4: Oui, mais là, c'est une peur salvatrice, du coup.
2: Oui, mais enfin,
4: oui, elle n'a pas eu le temps de.
2: Mais c'est salvateur parce qu'elle va construire quelque chose après et qu'elle va être entourée. Ouais. Il va y avoir quand même son amie Lulu, il y a, ouais, il y a Margaret, il y a Madame D, elle est quand même très... il y a Noémie l'épicière, enfin, parce qu'elle se réfugie dans un petit village normand,
8: ouais,
2: et elle est entourée par, par une communauté de femmes qui l'aident à devenir qui elle est.
4: À se trouver.
2: À se trouver. Et ça aussi, c'est un thème que j'aime beaucoup, beaucoup, beaucoup.
8: Ouais.
2: Ça, parce que... moi, je me rappelle quand j'étais, j'avais quoi, je devais avoir 22 ans à l'époque. Je suis rentrée à Cosmopolitan. Je venais de Paris Match, qui était un grand journal très respectueux et tout, mais où je me disais, je ferai jamais rien parce qu'il y a que des hommes et les femmes, c'est vraiment un ornement. Mais on n'avait pas des sujets intéressants à traiter. Et quand je suis arrivée à Cosmopolitan, ça m'a paru intéressant. Sauf qu'en même temps, je faisais la fac. Moi, j'ai fait licence maîtrise et début de doctorat de lettres. Donc, vous voyez, je voulais absolument garder la faculté,
8: ouais,
2: et j'écrivais comme à la fac, des belles phrases, quoi. Principales, subordonnées, conjonctives, néanmoins, cependant, pourtant, c'est ce qu'on vous apprend en fac. Et quand je suis arrivée à Cosmopolitan, Juliette Boirivaud, qui était rédactrice en chef,
8: ouais,
2: m'a dit, mais c'est pas possible, vous pouvez pas écrire comme ça. Et j'ai dit, mais moi j'ai appris à écrire comme ça. Et elle m'a dit, écrivez comme vous êtes.
8: Waouh.
2: Ce qui m'a jeté dans un abîme de réflexion. Mais ça, vous ne pouvez pas savoir,
4: écrivez,
2: ça m'a...
4: écrivez comme vous êtes, c'est en même temps très flou.
2: C'est très flou et très précis. Elle me dit, mais Catherine, quand vous parlez, vous ne parlez pas avec des principales et des coordonnées et des subjonctives. Elle m'a dit, comme vous êtes, trouvez votre style, trouvez votre musique. Moi, ça ne m'intéresse pas si vous écrivez comme ça. Et alors, ce qu'elle a fait de formidable...
4: Et vous avez trouvé votre style.
2: Et j'ai trouvé mon style. Et au bout d'un an, un an et demi... j'ai déposé un papier sur son bureau et elle m'a dit, ça y est, vous y êtes.
8: Ouais,
2: j'étais rentrée dans moi. Et incroyable. En fait, c'est comme ça que je me suis fait un style. Et je me suis fait du coup, et j'ai, en développant ce style, j'ai développé une personnalité. Et surtout, c'est se mettre au milieu de l'émotion. Moi, dans chaque personnage, j'essaie de savoir comment il va réagir, pourquoi il fait ça. Vous voyez, c'est pas vu de l'extérieur, mes personnages. Je rentre dedans. Moi, je veux toujours être dedans.
4: Et c'est souvent des détails parfois. Mais pourquoi elle raconte ça? Bon, elle fait tomber sa fourchette. Pourquoi elle raconte ça? Et en fait, on se rend compte après coup, tout ça, dans notre inconscient, ça a généré une espèce de logique autour des personnages.
2: Alors ça c'est comment...
4: C'est votre truc,
2: c'est
4: ça.
2: L'art du récit, ça, je dirais. Parce
4: c'est
2: que il y a quand même des procédés, des trucs, quoi, dans l'écriture. Il y a quand même des trucs. Parce que si vous dites, par exemple, si vous dites « elle fait tomber sa fourchette », alors si vous répétez trois fois « elle fait tomber sa fourchette », vous dites « qu'est-ce que ça va donner, ça ?» Parce que sinon, l'écrivain est très très mauvais, il ne sait pas écrire. Mais donc vous attendez ce que cette fourchette va déclencher un jour. Donc moi, c'est ce que j'appelle poser des hameçons.
4: Ah, c'est vraiment votre spécialité. Ouais. Et c'est pour ça, c'est votre truc. J'ai vraiment l'impression que les gens sont hameçonnés, effectivement.
2: Voilà. Moi, ce que je veux, c'est ça. Je veux les attraper comme ça à la ligne et les remorquer jusqu'à la fin du récit. Qu'ils ne puissent plus lâcher le livre.
4: Parce qu'il y a aussi beaucoup de bizarreries. Et en fait, l'humanité en est truffée. Et vous avez parlé d'Instagram tout à l'heure. Et je pense que c'était. Moi, j'aime bien comprendre aussi comment les choses fonctionnent. Enfin, c'est ce qui fait votre grand succès, mis à part votre talent, que je ne lis pas, évidemment, Catherine. Mais c'est vrai que ça rassemble un cocktail de... comment veut-on dire? D'authenticité, en fait, de choses. Et puis, c'est très agréable, parce que finalement, dans tous vos livres, je trouve, même et dans celui-là aussi, même s'il est un petit peu différent des autres, je trouve, il y a, comment veut-on dire, quelque chose de... ça relève de l'aventure, quoi, permanence. C'est-à-dire, il y a beaucoup d'insouciance, finalement. Et c'est très agréable, parce qu'aujourd'hui, vous l'avez dit, on n'en a plus. Tout est sous contrôle, tout est bordé, absolument. Prévu, le GPS, les trucs. Tout, notre vie, notre quotidien, la routine, on sait exactement quand on est arrivé où, etc. Et là, enfin, on a quelque chose, le roman, quoi.
2: C'est un roman. Ouais. Mais je crois que j'ai tellement lu de romans, enfant, j'ai tellement... Vous savez que je lisais tout par ordre alphabétique à la bibliothèque municipale, moi.
4: Sans blague.
2: Ah oui, je faisais tous les A, tous les B, tous les C. J'avais tellement peur de
4: Aragon,
2: louper.
4: Aragon.
2: Balzac, ça m'a pris un temps. Quand je suis tombée dans Colette, je ne pouvais plus en sortir. C'était délicieux, quoi.
4: Vous ressemblez beaucoup à Colette, quand même.
2: Elle écrit très très bien.
4: Mais vous ressemblez à Colette.
2: Ouais.
4: Il y a du Colette dans vos livres.
2: Oui, parce que les femmes ont un côté terrien qu'ont pas les hommes. Les hommes, ils ont un côté intello quand même. Ils partent dans la généralité très vite, dans le discours, dans la prévision, dans les grandes. C'est Malraux, quoi. C'est le entre ici, Jean-Moulin. Alors qu'une femme, elle vous ouvre la porte, elle dit tu veux prendre un café avec moi, quoi.
4: Ouais.
2: Et oui, les femmes ont un côté pragmatique. Les femmes organisent la vie. Les femmes, elles sont génératrices de vie. Elles tiennent le monde, les femmes. Hein. C'est vraiment les... Plus je rencontre des femmes et plus je les observe, plus je trouve que c'est des héroïnes.
4: Vous aimez Harry Potter ? Vous aimez l'autrice d'Harry Potter ?
2: Alors moi, j'ai jamais lu Harry Potter parce que ça a correspondu pile au moment où j'écrivais ma grande saga. Les crocodiles, ouais. Les tortues, les écureuils, Muchachas, Trois baisers. J'ai quand même fait 7 livres de suite qui concernaient le monde que j'avais inventé moi. Et donc, c'est le moment où Harry Potter sortait. Et mes enfants lisaient Harry Potter. Et moi, j'étais dans mon monde à moi. Donc, je ne peux pas avoir deux mondes dans la tête. Déjà, en avoir un. À la fin, je crois que j'avais 130 personnages. Hein, donc, vous voyez, je ne peux pas passer dans un autre roman qui en a 130 aussi.
4: 130 personnages.
2: Ah oui, c'est fou. C'est-à-dire qu'on pense
4: qu'est-ce
2: qui
4: se passe
2: dans
4: votre tête, du coup. 130 ?
2: Ah bah, je suis comme les mères de famille qui ont 5 enfants, qui travaillent, qui doivent parler à leur mari le soir de choses intéressantes. C'est-à-dire qu'on se fait des cases dans la tête. Quoi.
4: Ouais.
2: Moi, je travaillais quand les enfants étaient à l'école. Quand ils arrivaient à l'école, je faisais les enfants et le soir, je faisais... La vie de famille ne m'a pas duré très longtemps parce que je me suis aperçue que je ne pouvais pas tout faire. Et le premier qui a sauté, c'est le mari. Quoi.
4: Non, parce que vous vivez d'autre écriture. Vous avez vécu, vous en êtes très fière, Catherine.
2: Ouais. Ah oui, parce qu'on est très peu à vivre.
4: De nos jours, il y a beaucoup de choses qui paraissent, mais peu de gens vivent purement et simplement très, très l'écriture.
2: Vous
4: êtes fière de ça, j'imagine.
2: Oui.
4: Ou pas tant que ça.
2: Je sais. Non, mais vous savez, quand je vois la petite fille que j'ai été... Je vous assure que c'est vrai. On m'aurait dit, petite fille, tu finiras écrivain et tu vivras de ton écriture. Je n'aurais jamais cru. Je pouvais même pas l'imaginer. C'était un rêve au-delà de moi. On m'aurait dit, tu deviendras princesse et tu épouseras le prince charmant. J'aurais dit, ça, je peux, parce que c'est le hasard. Ça relèvera pas de moi.
4: Oui, tomber amoureux, oui.
2: Tandis que tu deviendras écrivain, ça veut dire que tu seras reconnu pour ce que tu fais, ce que tu es, la personne que tu vas devenir. Je ne pouvais pas le croire. J'avais un tel chantier devant moi que je me disais... C'est ça, mon histoire, elle est bien pour ça. Ce que j'ai toujours aux gens, si moi, je m'en suis sortie, vous pouvez vous en sortir. Parce que moi, j'ai vraiment eu une enfance...
4: Vous avez été violée à 12 ans,
2: J'étais violée
4: par un voisin, parents...
2: Mais mes parents, je crois qu'ils...
4: Immatures,
2: oui, totalement immatures. Mon père, j'adorais mon père, mais c'était un enfant.
4: Un père-enfant.
2: Je lui dis, mais papa, arrête d'avoir des maîtresses tout le temps, c'est pas possible. Moi, je ne les connais pas d'un jour à l'autre. Parce qu'ils ont divorcé quand même assez vite. Et il me disait, ah, t'as raison, ma fille, t'as raison, toujours. Et quand il est mort, il a fait un truc génial. Il m'a dit, juste avant de mourir, il m'a dit, pose-moi toutes les questions que tu veux, je te dirai la vérité. Et alors là, j'ai appris d'autres trucs, pas croustillants du tout, mais papa, c'est un enfant. Mais un enfant qui me disait la vérité. Maman, c'était une enfant contrariée et qui était devenue une femme aigrie.
4: Et un jour, ce qui vous a sauvé, libéré intérieurement, c'est le jour, quelques jours avant que votre maman parte aussi chez nous, elle vous a dit, de toute façon, toi, je ne t'ai jamais libéré.
2: Ouais.
4: Je ne m'en remets toujours pas.
2: Ah ben oui, parce que je ne pouvais plus culpabiliser. Quand votre mère vous dit je ne t'ai jamais aimé parce que tu ressemblais à ton père, je ne pouvais pas me baisser vers toi pour t'embrasser, je voyais ton père, je ne pouvais pas... voilà, donc... beaucoup, je me suis dit, bon, mais ce n'est pas de ma faute, quoi.
4: Ah, c'est ça que ça vous a dit.
2: Ah bah oui, je ne pouvais rien... Quand vous ne pouvez rien faire à une situation, vous ne dites pas, c'est de ma faute.
4: Ouais. Et Dieu, dans tout ça, ça vous a aidé?
2: Alors, il faut que je sois honnête. Moi, j'étais dans une institution religieuse.
4: Sainte-Marie, pour ne pas la nommer.
2: Sainte-Marie. Et ça m'a beaucoup aidée au point de vue discipline et règles de vie. Parce que comme il n'y avait aucune règle de vie à la maison, moi, je n'ai pas été éduquée. Hein. Et c'est aussi ma grande force. Je n'ai pas reçu d'éducation à la maison. Mais quand j'arrivais à Sainte-Marie, il fallait arriver à l'heure. Il fallait se lever quand le professeur rentrait en classe. Il fallait parler bien au professeur. Donc, je me suis dit, c'est bien d'être poli, c'est bien de faire ses devoirs à temps, c'est bien de savoir sa leçon. Voilà, je me suis mis ça apprenait à vivre, Sainte-Marie. Mais en même temps, elles étaient un peu trop envahissantes. Ouais. Et la religion, nous, on allait à la messe une fois par semaine, on faisait la prière tous les matins. Moi, je me rappelle, on priait pour moi parce que j'avais des parents divorcés.
4: C'est pas vrai.
2: Vous imaginez, oui. On était deux petites filles à avoir des parents divorcés à l'époque. Et puis, j'ai même pas baptisé mes enfants, par exemple. Vous voyez, non. Je les ai inscrits au cours de
4: catéchisme.
2: Pas de catéchisme catholique, les cours de religion.
4: D'éveil à la foi.
2: D'éveil à la foi, oui. Mmh. Parce que je me suis dit... et d'ailleurs, ma fille a voulu à un moment devenir catholique. Mais c'est tellement compliqué. Vous pensez que sur Internet, avec un clic, vous devenez musulman et
4: la religion catholique,
2: il faut deux ans de catéchisme. Alors, vous pensez que...
4: Bon. Bah, par contre, on peut se faire baptiser du jour au lendemain, mais enfin, ça, c'est...
2: Mais je leur parlais de Dieu, je leur parlais des 10 commandements, des choses qu'il fallait faire, pas faire. Je leur racontais la... Alors, j'aimais beaucoup les paraboles. Ça, je racontais beaucoup les paraboles aux enfants, c'est très... Et moi, en fait, c'est... Mais j'ai eu de la chance. Je pense que j'ai connu la grâce. Vous savez, ces moments où j'étais tellement découragée, où j'en pouvais plus, ça allait... parce que tout va très bien tout le temps. Et à un moment, je me rappelle, j'étais à la campagne, dans ma maison, et j'ai dit, écoute Dieu, si tu existes, envoie-moi un quart d'heure de joie, parce que je n'en peux plus. Je veux connaître la joie pure. Vous voyez, pas la joie parce que vous êtes reçu un examen, vous êtes amoureuse, ou je ne sais pas trop.
4: Ouais.
2: Je veux connaître la joie pure. S'il te plaît, j'en ai besoin en ce moment. J'ai besoin de croire en toi. J'ai besoin de... Et je vous jure que j'ai eu 3 minutes et demie de joie pure. Bah, je sais pas comment on appelle ça.
4: Il y a des mystiques qui ont vécu ça, des extases mystiques.
2: Mais moi, je n'étais pas les bras en croix, des clous dans les mains. Hein. J'étais à la campagne, en train de allonger sur mon lit, en train de bouquiner, et tout d'un coup, j'ai posé mon livre et j'étais remplie d'une joie.
4: Ça vous a pas convaincu pour autant de...
2: Si. Ça m'a. Alors là, je me suis dit, quelque chose existe. Voilà, ça m'a rapprochée de. Parce que je trouve que je suis pas dingue de l'Église, sauf le nouveau pape, je trouve qu'il est plutôt pas mal celui-là. Et je suis pas dingue de l'histoire des enfants maltraités, l'histoire des petits garçons violés, tout ça, tout l'apparat qu'il y a autour de l'Église. Ça me

0: Voilà.
1: On est d'accord.
0: Mais de joie pure, je me suis dit, attends, là, il y a quelque chose qui se passe. Et si tu ressens ça là, c'est que il faut que tu te penches sur le problème. Quoi. Donc, il y a quelque chose, vous voyez, moi, j'ai besoin de concret. C'est horrible. Hein.
1: On est
0: moi,
1: tous comme ça,
0: Saint Thomas, quoi. Il faut que je vois, il faut que je ressente. Et alors, après, après, c'est vrai, par exemple, j'aime bien aller à la messe et communier. Par exemple, communier me rend... mais absolument... Alors là, je retrouve la joie.
1: Ouais.
0: Mais alors, ce qui arrive, mais parce que je suis comme ça. Si le sermon m'ennuie, je baille et je m'en vais, quoi. Parce que tout d'un coup, il casse la... J'arrive pleine de ferveur. Et oui, mais...
1: Je comprends tellement.
0: Ouais.
1: Je crains l'avoir fait.
0: Oui,
1: mais c'est ça. Pas.
0: Oui, c'est ça.
1: En cœur avec Catherine Pancol. Oui,
0: ouais. Mais je suis portée par la foi. Par exemple, je sais, maintenant, je dis aux gens, je dis, moi, je crois en Dieu.
1: Vous croyez en Dieu, oui. Donc aujourd'hui, en 2026, vous croyez en Dieu.
0: Oui, je crois en Dieu, absolument.
1: Et ça vous va, en fait.
0: Ah, mais je ne me pose même pas la question si ça me va ou pas. Je
1: vous n'allez pas à la messe tous les dimanches.
0: Non, je ne vais pas à la messe. Non, parce que et puis, moi, j'ai un autre truc, c'est que je déteste appartenir à des groupes. Alors,
1: c'est sûr que...
0: J'aimerais bien avoir ma petite chapelle avec
1: vous. Vous êtes un petit oratoire chez vous. Il y en a qui en ont, hein, cela dit. Bon.
0: Puis voyez... avoir, je ne sais pas moi, une lumière de l'église à qui parler. Vous voyez
1: Et les églises vides, c'est peut-être ça votre truc.
0: Oui, les églises vides avec un prêtre super intelligent, philosophe et tout. Mais non, ça c'est une expérience que j'ai vécue. Et de temps en temps, ça revient par éclat, par fulgurance. J'ai des fulgurances de bonheur comme ça, alors que j'ai aucune raison.
1: Ouais.
0: Et hop, je me remets à cheval et je remonte, quoi. Ouais.
1: Ouais. Donc, est-ce qu'on peut dire que quoi, que Dieu est une sorte de petit moteur en cas de trouble, turbulence?
0: Non, parce que maintenant, c'est par exemple, quand je promène mon chien, je récite prière.
1: Mais non.
0: Oui, je vous assure. Non, mais j'ai un drôle de rapport.
1: Très habité quand même.
0: Oui. Non, je... Et puis alors, toutes les tendances que j'avais, qui étaient des tendances laïques, maintenant, je les transforme en charité chrétienne, quoi. Je veux dire, j'adore aider les gens, j'adore être utile. Dès que je sens que je peux être utile, je renifle. Ah, celui-là ou celle-là, je peux l'aider, je le fais.
1: Ouais.
0: Concrète. J'ai pas des...
1: Vous êtes comme les premiers chrétiens, hein, qui parlaient beaucoup de choses très concrètes. En fait, ils parlaient beaucoup de choses incarnées, de rituels. Voilà, je cherchais le terme. Nous ont volé. Non, je dirais pas ça, mais c'est vrai qu'à l'époque, à une autre époque, c'était beaucoup moins intellectualisé en fait.
0: Ouais. Et c'est pour ça que j'aime bien les sermons qui sont enracinés.
1: Vous n'êtes pas la seule.
0: Et je trouve que ça
1: si
0: manque.
1: Seulement.
0: Ouais.
1: Sur la route, pendant que Catherine Pancol boit un coup, de l'eau évidemment, de Palmas, on se retrouve juste après.

0: Nous voilà de retour dans cette émission en quête de sens, sur la route, si je puis dire, avec Catherine Pancol. Faut-il se perdre pour mieux se retrouver, comme son personnage principal de ce dernier roman Des choux et des reines chez Albin Michel, l'histoire de Sophie qui quitte tout, enfin qui quitte surtout son amour toxique, son pervers de conjoint, d'amoureux qui lui voilà est très mystérieux également, et elle se réfugie, et elle croit se réfugier dans un premier temps, et en fait elle se découvre et se retrouve et s'aligne, comme on dit aujourd'hui. Alors, Catherine Pancol, c'est très tendance au terme de s'aligner, je sais pas ce que vous en pensez.
1: J'aime pas les mots tendance.
0: Moi non plus.
1: Parce qu'ils sont usés. On sait plus ce que ça veut dire.
0: C'est vrai. Puis c'est pas très amusant d'être aligné parce qu'il se passe pas grand chose. Alors j'ai envie de lire par exemple, parce qu'il y a peut-être des auditeurs et des auditrices qui ne connaissent pas ni votre style encore, et encore moins vos livres. Est-ce possible? Ce soir, Ben et Sarah dînent chez Lulu. Lulu a choisi un poulet ratatouille chez l'épicière. Un assortiment de fromage, un ananas coupé. Ben a apporté une bouteille de Bordeaux. Sarah, une salvia violet foncée en pot qui porte une étiquette indiquant que, entre guillemets, cette sauge sauvage est une plante vivace frileuse, formée de hampes feuillées qui portent de grandes fleurs tubulaires. C'est une plante frileuse. Quand elle a mis le couvert au fond du salon sur la table basse, Ondine assis en tailleur, Sarah et Ben évoquent leur vie à New York. Ce qu'ils vont faire, le survol de la ville en hélicoptère, les quartiers où ils ont traîné. Qu'est-ce qu'on marche dans cette ville? Les galeries à Chelsea, je les entends à peine. Je suis dans un brouillard, c'est vraiment vous ça.
1: Ouais.
0: Mais c'est vrai qu'on y est. Et je vous demandais, qu'est-ce qui se passe dans votre tête quand vous écrivez? C'est-à-dire que vous visualisez un film avec tous les personnages qui parlent, les feuilles qui tombent, qui bougent, la ratatouille, tiens, je sais pas, enfin, C'est comme un film, un petit peu.
1: Il faut meubler le... Moi, j'aime bien que les gens... embarquer le lecteur avec moi. Donc, il faut meubler le réel. Meubler la fiction, plutôt, pour qu'elle devienne réelle. Il faut la meubler.

0: Et donc il faut décrire les gens qui sont là, la maison, je sais pas moi, il faut décrire l'endroit et précisément la situation.
1: Assis en tailleur.
0: Voilà, parce qu'on
1: ça
0: les voit.
1: Beaucoup de choses en fait.
0: On les voit, la table basse.
1: On voit le style des personnes,
0: oui,
1: du coup.
0: Oui, c'est ça. Oui,
1: je suis en train de dévoiler l'astuce de Catherine. Oui. Faire du Catherine Pancol, c'est... Non, c'est pas à la portée de tout le monde.
0: C'est être intensément dans la situation et dans la tête des gens.
1: Oui.
0: Sans tricher.
1: Ouais, vous me parliez de Simenon, effectivement.
0: Oui, Simenon, il disait qu'il faut écrire avec des mots concrets. Dès que vous voyez un terme général, comme l'amour, c'est... ne penser qu'à l'autre, ne vivre que pour lui. Ouais. Moi, ça me dit rien du tout, ça, parce que c'est trop général. Ouais. Mais
1: on sait. Enfin bref,
0: on est censé le savoir. Oui. Mais si vous montrez une mère qui laisse son enfant à l'école et qui regarde s'il a bien son goûter dans le cartable et qu'il a bien une petite écharpe si jamais il fait froid,
1: on la voit.
0: Ben voilà, et vous savez que c'est une bonne mère, qu'elle fait attention. Vous voyez, il faut illustrer l'intention. Mais j'ai rien inventé du tout parce que c'est l'avantage de lire énormément. Oui. Tchekhov, il disait, ne me dites pas il neige, montrez-moi les traces de roues dans la neige.
1: Oh, ouais.
0: Ben voilà. Alors
1: tout
0: c'est
1: dit.
0: Tout est dit. Et c'est beaucoup plus difficile de montrer les traces de roues dans la neige, parce que d'un coup, il faut inventer une image, que de dire « il neige ». Ne me dites pas « elle est triste », montrez-moi comment elle est triste. Est-ce que son nez se tord? Est-ce que c'est l'œil gauche en but? Je ne sais pas. Il y a des gens qui sont tristes en éclatant de rire, vous voyez, pour masquer leur tristesse. Et c'est ça qui est difficile quand on écrit, c'est d'incarner les choses. Moi, on m'envoie beaucoup de débuts de romans, de débuts de nouvelles, en me disant
1: c'est
0: qu'est-ce
1: vrai.
0: Que vous en pensez. Oui. Et je ne dis jamais de choses négatives, parce que je trouve que les gens mettent leur trip quand ils écrivent.
1: Oui.
0: Mais je ne leur dis pas de généralité. S'il vous plaît, ne dites pas la liberté, c'est... Non, la liberté, vous voyez, c'est... aimer, c'est... faut-il pardonner quand on est sur le point de rompre? Vous voyez, non. Ça ne va pas me rentrer dans la tête, ça ne rentre pas dans la tête des gens. Si vous incarnez les choses, mais c'est ça qui est difficile en fait, c'est ça qui ralentit.
1: Pousser le détail plus loin possible.
0: Oui, et que le détail ait un sens.
1: Oui.
0: Ce n'est pas la peine de mettre plein de détails si ça ne sert à rien à l'histoire. Et il faut que chaque petit détail que vous mettez soit un petit moteur de l'histoire.
1: Est-ce que vous lisez, vous avez le temps de lire?
0: Alors, quand j'écris, j'ai tendance à ne pas lire.
1: D'accord.
0: Ou alors j'ai des biographies, ou alors je lis en anglais. Comme ça, la musique de l'autre écrivain ne rentre pas dans ma tête. Par exemple, si je lis Colette quand j'écris, c'est alors là je suis contaminée. Et puis surtout j'arrête d'écrire parce que je me dis elle est tellement géniale, elle est tellement géniale. Il faut. Moi, j'ai décidé de plus rien lire de littérature.
1: D'accord.
0: Alors je lis des biographies, je lis des en anglais. Y a la musique qui rentre, elle chante anglais, donc ça va pas me perturber.
1: Et quand vous n'écrivez pas, quel genre de livre lisez-vous?
0: Ah ben là
1: vous êtes très exigeante.
0: Ah oui, alors là, j'ai une
1: copine. Si vous avez tout lu.
0: Non,
1: mais vous

0: Je râlais, je râlais. Et puis là-dessus, la concierge m'apporte un livre de chez Flammarion. J'ouvre. Et c'est un livre de Véronique Ovaldé. C'est son prochain livre qui va sortir au mois d'août. Et Véronique Ovaldé, chez Albin Michel, c'est mon éditrice. Et on travaille beaucoup, beaucoup ensemble. Et à la fin, des piottes, elle dit, alors lui, il a des problèmes d'argent sûrement, les fans, vous voyez, elle radiographie les gens.
1: Oui.
0: J'ai ouvert son livre, rien que la première scène, je lui ai mis un texto, j'ai dit, je viens de recevoir ton livre, ça y est, je suis KO. Et donc, je me suis dit, non, mais t'as tes papiers à faire. Alors, donc, je mets le livre de côté. Bon, je me tape des papiers à remplir et tout. Je fais des chèques, machin.

0: Et là, c'est un enchantement. Une gourmandise. En fait. Et ouais. Ça, c'est d'arriver à. C'est ce que je dis, il faut rentrer dans le livre. Il faut que ça soit essentiel que les gens voient les choses, comprennent, sans souligner, sans généralité.
1: En même temps,
0: pas de généralité. Pas de généralité. Pas de généralité. Pas d'adverbe. C'est aussi me paraissait.
1: Pas d'adverbe.
0: Pas d'adverbe. Parce que vous dites, il avance lentement dans
1: lentement,
0: le couloir.
1: Complètement. Ouais.
0: Il avance lentement dans le couloir. Je m'en fiche en tant que lectrice. Mais si vous mettez. Il enfile ses vieilles charentaises et traîne les pieds dans le couloir. Ben, vous voyez le mec.
1: Ouais.
0: Vous voyez ?
1: Une leçon d'écriture par Catherine Pancol.
0: Mais j'ai fait des séminaires d'écriture gratos sur Instagram.
1: D'accord.
0: Je crois qu'ils sont encore en ligne. Oui, parce que c'est des choses très, très simples.
1: Quand vous le dites, ça paraît évident.
0: Que voilà, ça paraît très simple.
1: C'est à la clé,
0: mais
1: quoi.
0: Ce qui est difficile, c'est. Regardez, la terre est bleue comme une orange. C'est Éluard, ça. C'est simple, hein. La ouais. terre est bleue comme une orange. Ben c'est ça, la ouais. Terre.
1: Elle est ronde.
0: Elle est ronde, et la nuit, elle peut être bleue.
1: Ouais.
0: Et Colette, alors j'ai l'impression que je suis une encyclopédie, là, je suis désolée. Mais comme je suis tellement nourrie de tous ces gens, Colette, elle disait aussi, il faut écrire comme personne, avec les mots de tout le monde.
1: Donc ça veut dire être unique, et en même temps observer...
0: Et non, mais ça veut dire surtout ne pas essayer de bluffer les gens avec des mots compliqués, ou des mots abstraits,
1: d'accord.
0: ou des généralités.
1: Ouais.
0: Il faut choisir le mot qui pique. Le mot qui va.
1: Le mot qui pique.
0: Qui va aller.
1: Bien, oui. Le mot qui pique. C'est ouais. tellement vous. La plus belle aventure avant que nous nous quittions, Pierre-Catherine Pancol.
0: Déjà
1: oui, c'est déjà presque fini. Oh. C'est triste.
0: Je peux revenir demain.
1: Oui, quand vous voulez, tous les jours. Si Dieu le veut.
0: Mais il voudra, je suis sûre.
1: La plus belle aventure littéraire que vous ayez vécue, c'est avec quel auteur? Alors, c'est Colette ou pas? Ou ce serait qui?
0: Alors,
1: ce serait qui quand même si vous partiez sur une île déserte, on vous l'a faite mille fois celle-là. Mais ce serait qui
0: ah ben
1: quand
0: je
1: même
0: prendrais Colette.
1: Ah c'est
0: sûr,
1: vrai, c'est
0: ouais,
1: quand même Colette.
0: Ça c'est sûr. Ah oui, je prendrais Colette parce qu'elle est.
1: Pourquoi
0: elle est...
1: En deux mots.
0: Mais d'abord, elle raconte des histoires avec un style. Je suis désolée, on n'a pas fait mieux.
1: Ouais.
0: Et c'est tellement fouillé, c'est tellement fouillé. Et elle est très honnête quand elle écrit. Hein. Voilà. Alors l'autre
1: c'est
0: chose
1: pas facile,
0: quand on écrit,
1: hein, d'être honnête.
0: Et c'est ça qui est difficile, ouais. hein, parce qu'il faut quand même, il faut mettre ses tripes sur la table quand on écrit, parce que si vous cachez des trucs, ça marche plus votre histoire. Les gens
1: wow.
0: le sentent quand vous mentez.
1: C'est fou.
0: Ouais.
1: C'est incroyable.
0: Et elle raconte. Merci Marie.
1: Et merci de vous être levée pour.
0: Ah oui, le matin, j'aime. Lévis Carroll dans
1: Et oui, je l'ai même pas dit. Alice au pays, madame.
0: Qui dit il faut parler de. C'est le moment. Il faut. De si. Il dit de chou et de roi. De reine.
1: Honneur aux femmes.
0: Oui.
1: Catherine Pancol. À Jessica Vigny pour la bonne préparation de l'émission.

0: Après ces quelques notes de musique, comme chaque jour sur RCF Notre-Dame, nous intéressons l'histoire.
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0: Aujourd'hui, nous sommes le 3 juin. 6 mois après Pearl Harbor, les Américains peuvent essayer d'arrêter les Japonais lors de la bataille du Midway. Elle débute le 3 juin 1942.
2: Pearl Harbor est l'échec le plus important des services secrets de notre histoire. Ça ne peut plus se reproduire. Les Japonais préparent quelque chose de plus gros.
3: Et quelle est la cible?
2: On pense que c'est Midway.
4: Washington n'est pas d'accord.
2: Washington se trompe.
4: Si on perd, les Japonais envahiront la côte ouest. Seattle, San Francisco, Los Angeles seront réduits en cendres.
0: La bataille du Midway vue par le cinéma en 2019. Les Japonais perdent 4 de leurs porte-avions principaux contre un seul pour les Américains. Cette bataille, qui se terminera le 7 juin 1942, marquera un tournant dans la guerre du Pacifique.
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0: Présenté lors de son élection en 1958 comme étant un pape de transition, Jean XXIII a marqué en 4 ans et demi l'Église. Il meurt le 3 juin 1963 à l'âge de 81 ans.
6: D'emblée, il impose son style pastoral, empreint d'humanité. Il sort du Vatican, contrairement à ses prédécesseurs, visite les malades, les prisonniers. Mais au-delà de la personnalité, il restera dans l'histoire pour avoir voulu et initié le concile Vatican II. Jean XXIII n'en verra pas la fin. Le cancer l'emporte, mais l'héritage qu'il laisse est énorme pour l'Église catholique.
0: Jean XXIII sera béatifié en 2000, puis canonisé en 2014. Il est fêté le 11 octobre, date anniversaire de l'ouverture du concile Vatican II. C'est l'une des histoires d'amour qui aura fait couler le plus d'encre. Après avoir abdiqué en faveur de son frère George VI pour pouvoir épouser celle qu'il aime, Édouard VIII, devenu duc de Windsor, se marie le 3 juin 1937 avec Wallis Simpson, une Américaine doublement divorcée. La cérémonie a lieu en France, au château de Condé, situé en Touraine. Une certaine proximité avec l'Anne Mendezi donnera à ce couple une image plutôt trouble.
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0: La culture à présent, c'est le 3 juin 1977 que disparaissait le réalisateur italien Roberto Rossellini. Son premier long métrage sort en 1941. On lui doit entre autres Rome, ville ouverte ou encore Allemagne, année zéro. Il était né en 1906. Et puis c'est le 3 juin 1950 que naissait Frédéric François, chanteur, compositeur italo-belge. Il débute sa carrière en 1966. Il connaît un fort succès dans les années 70. L'un de ses plus grands succès date de 1985, c'est « Je t'aime à l'italienne ».

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1: Bombardements aériens, combats au sol, la région de Tyr au sud du Liban concentre l'essentiel des affrontements entre l'armée israélienne et le Hezbollah, ce qui n'est pas sans conséquence sur les communautés chrétiennes dans la zone. Nous entendrons le témoignage du directeur d'une école chrétienne de Tyr. Saint-Pétersbourg n'est pas à l'abri des attaques ukrainiennes de drones. La seconde ville de Russie était touchée la nuit dernière alors que s'ouvre aujourd'hui une importante rencontre économique internationale. Les Européens veulent mieux protéger leurs technologies. La Commission a présenté des propositions pour mieux défendre la souveraineté technologique. Certains contrats pourraient être réservés à des Européens. Et puis retour sur l'audience générale de ce matin, toujours consacrée à la relecture de Sacro Sanctum Concilium. Les rites sacrés sont une véritable médiation intérieure du mystère de l'expérience de Dieu. C'est ce qu'a expliqué Léon XIV dans sa catéchèse.
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1: Bonsoir. Le Liban, sous les bombes israéliennes, une frappe a visé une position près de Beyrouth et des combats au sol entre l'armée israélienne et le Hezbollah ont causé la mort aujourd'hui de 9 personnes, dont 2 secouristes et un soldat libanais, selon un dernier bilan. Le mouvement chiite revendique, lui, plusieurs attaques, dont une dans le nord d'Israël. Les affrontements, toutefois, se concentrent dans les environs de Tyr, la grande ville du sud du Liban. Israël affirme que des combattants du Hezbollah se sont réfugiés à l'intérieur du quartier chrétien pour justifier ces pilonnages. Nous avons joint sur place le père Jean-Pierre Caram, le directeur du collège catholique Canmous de Tyr. Il nous décrit la situation en cours.
3: Hier le soir, ils ont menacé le quartier chrétien à condition qu'ils laissaient les chiites sortir. Alors, l'armée libanaise, elle a entré dans les quartiers chrétiens pour bien voir s'il y a des personnes de Hezbollah ou non. Mais il y a beaucoup de chrétiens qui ont quitté leur quartier hier et c'est pour la première fois depuis longtemps, depuis les guerres même de 2006. Parce que les chrétiens ici disent toujours que c'est le seul quartier que personne ne quitte durant toutes les guerres. C'était pour la première fois hier. En ce qui concerne nous, nous sommes un peu au nord du Tyr, c'est-à-dire nous ne sommes pas localisés dans le quartier chrétien. Nous sommes une école catholique, mais nous sommes un peu au bord, c'est-à-dire au banlieue de Tyr. Mais pour nous, on n'a reçu aucune menace, aucun téléphone. Nous avons à peu près 80 à 100 personnes déplacées. Bien sûr, ce sont des chiites, mais ce sont des personnes bien connues parce que ce sont les familles des femmes de ménage et de 3 ou 4 enseignantes seulement. Alors, ils sont bien connus. Il y a personne entre eux qui est avec Hezbollah, théoriquement.
1: Le père Jean-Pierre Caram, joint par Olivier Bonnel à Tyr, donc. Recadré par Donald Trump en début de semaine, le premier ministre israélien affirme partager avec le président américain l'objectif de désarmer le Hezbollah et de démilitariser le Liban. Benjamin Netanyahou estime aussi que l'Iran, son autre grand ennemi, joue avec le feu après l'attaque contre le Koweït. Les gardiens de la révolution ont en effet revendiqué les frappes d'aujourd'hui qui ont visé notamment l'aéroport de Koweït et au cours desquelles une personne a été tuée et 63 autres blessés. Selon Téhéran, il s'agissait de tirs de représailles à des attaques américaines contre un pétrolier iranien et une de ses îles. Le cessez-le-feu théorique dans le golfe Persique est régulièrement violé d'un côté comme de l'autre, ce qui n'empêche pas les négociations entre diplomates de se poursuivre. La Russie, de plus en plus désespérée face à l'Ukraine, c'est le point de vue du secrétaire général de l'OTAN, visite aujourd'hui à Kiev. Marc Routeux estime que l'armée russe subit des pertes considérables. La nuit dernière, ce sont des sites militaires qui ont été visés par une attaque de drone, attaque qui est intervenue à quelques heures à peine de l'ouverture du forum économique de la ville. 20 000 participants de 130 pays sont attendus pendant 3 jours et parmi eux, Vladimir Poutine, hôte de cette conférence. À Moscou, Jean Didier Revoy.
4: Selon les autorités russes, les forces de défense aérienne des soins médicaux adaptés. Sur le plan matériel, la base de la flotte de la mer et des photos montrent des panaches de fumée noire s'élevant au-dessus de la zone pétrolière du port de Saint-Pétersbourg. Compte tenu des risques encourus, l'aéroport international de Pulkovo a dû limiter son trafic, ce qui a provoqué des retards pour près de 20 vols passagers. Ces frappes ukrainiennes interviennent au lendemain d'une missiles et de drones russes qui a fait toute l'Ukraine. La preuve que l'escalade se poursuit entre Kiev et Moscou, alors que la ville de Saint-Pétersbourg accueille son forum économique annuel, le plus important du pays. Une publicité dont le Kremlin se serait bien passé, alors que la Russie déploie jusqu'à vendredi des efforts substantiels pour attirer des investisseurs et développer son économie en dépit des sanctions. Jean-Didier Revoin, Moscou, pour Radio Vatican.
1: Et commentant les attaques menées à Saint-Pétersbourg par son armée, le président ukrainien a affirmé qu'il s'agissait là d'une réponse juste aux frappes russes contre l'Ukraine. La guerre en Ukraine d'abord et maintenant la guerre dans le Golfe Persique mettent à rude épreuve l'économie des pays européens confrontés à un choc énergétique. Chaque État membre de l'Union européenne réagit à sa manière. Qui propose des aides ciblées, qui baisse pour tous les taxes sur les carburants. Pour certains gouvernements, la facture est scellée et met en péril. C'est les places en situation de difficulté vis-à-vis de Bruxelles. La Commission a ainsi finalement accepté d'assouplir légèrement ses règles budgétaires sans dire oui à toutes les mesures d'exception. Autre sujet qui préoccupe la Commission et l'ensemble des capitales européennes, la souveraineté technologique. La Commission va présenter très rapidement ses propositions stratégiques pour remettre l'UE dans le peloton de tête de la compétitivité technologique, qu'il s'agisse de cloud, d'intelligence artificielle, entreprises et citoyens. Parmi les objectifs figure une sorte de préférence européenne destinée aussi à éviter la fuite de technologies sensibles. À Bruxelles, les explications de Pierre Benazé.
5: L'exemple même de ce que l'Union européenne veut éviter, c'est l'affaire Nexperia, ce fabricant néerlandais de semi-conducteurs vendu à un investisseur chinois il y a 7 ans et dont l'État batave a repris le contrôle l'an dernier pour éviter la fuite de savoir-faire stratégique vers la Chine. Dans cette affaire, les Néerlandais ont pris la décision de leur côté. La Chine a rétorqué en interdisant d'exporter les produits Nexperia assemblés chez elle, ce qui a touché l'usine allemande de la marque et provoqué en Europe des pénuries de semi-conducteurs dans l'industrie automobile. L'UE veut désormais se protéger ensemble. Européenne pour le cloud qui existe aux États-Unis où les entreprises sont tenues de communiquer toutes nos propositions très attendues, l'UE prendre sa souveraineté à coût d'investissement, d'ouvrir une confrontation avec ses concurrents principaux, la Chine, les États-Unis. À Bruxelles, RFI pour Radio Vatican.
1: Avant de refermer ce journal, certains éléments de la liturgie sacrée tels que le rite, rappelons que la médiation intérieure du mystère de l'expérience de Dieu dans la vie des croyants. Le compte-rendu de Maurice Bacara.
6: Ne sont pas un ensemble de cérémonies arbitraires, mais ils sont la médiation ecclésiale par laquelle nous parvient le don divin. C'est ce qu'a affirmé le pape lors de l'audience générale de ce mercredi, poursuivant sa série de catéchèses sur la constitution dogmatique Sacrosanctum Concilium. En méditant l'épisode des disciples d'Emmaüs, il a rappelé que la liturgie, les fidèles sont donc appelés, dit le pape, à participer à la liturgie de esprit et cœur. Dans une société marquée par l'agitation et la recherche de performances, le pape a souligné que la liturgie offre une pause qui régénère le cœur et nous ramène à l'essentiel. Enfin, reprenant une réflexion du pape François, il a affirmé que l'homme d'aujourd'hui doit retrouver sa capacité symbolique afin de s'ouvrir pleinement à la rencontre avec Dieu.
1: Moriba Camara. Et avant l'audience, le pape a reçu des recteurs et présidents de l'université américaine. Sont perdus dans la vie. Sens l'amour de la vérité, à se poser des questions de sens, à découvrir la dignité. Quant à l'IA, Léon XIV encourage les enseignants alors qu'elle rend leur travail d'évaluation plus difficile. Voilà.
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7: C'est un chiffre qui doit tous nous alerter. 16% des Français seraient à l'heure où je vous parle en situation de précarité alimentaire. Derrière cette statistique, des millions de personnes peinent à accéder à une alimentation suffisante et de qualité pour elles-mêmes et pour leur famille. Une réalité souvent discrète, parfois invisible, mais bien présente partout sur notre territoire. Face à cette urgence sociale, de nombreuses associations se mobilisent. Vous connaissez sans doute les Restos du Cœur, peut-être aussi les banques alimentaires. Ce sont, vous savez, ces bénévoles en gilet orange que vous croisez à l'entrée ou à la sortie des supermarchés lorsqu'ils font appel à votre générosité et à votre solidarité. Créée en 1984 à Paris, la banque alimentaire s'est progressivement implantée dans toute la France, notamment en Auvergne-Rhône-Alpes. Mais elle doit aussi faire face à un contexte économique tendu. Quelle est la situation en région? Comment évolue la solidarité? Et surtout, qui sont les bénéficiaires de l'aide alimentaire aujourd'hui? Bienvenue sur RCF en Auvergne-Rhône-Alpes, émission délocalisée. Je suis à Bourg-en-Bresse aujourd'hui, dans nos studios de RCF Pays de l'Ain. On est parti pendant une heure.
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7: Et pour parler des enjeux de la précarité alimentaire en région, j'ai le plaisir d'accueillir en studio Didier Dussart. Bonjour.
8: Bonjour.
7: Merci d'avoir accepté notre invitation sur RCF en Auvergne-Rhône-Alpes. Vous êtes président de la Banque alimentaire de l'Ain. Vous présidez également l'Union des banques alimentaires chez nous en région. Didier Dussart, la précarité alimentaire concerne, je le disais, 16% des Français avec des profils de plus en plus larges. On va prendre le temps évidemment d'en parler, mais d'abord, comment définiriez-vous la précarité aujourd'hui, la précarité alimentaire? Qu'est-ce que l'on entend véritablement par ce terme?
8: Alors, le terme précarité alimentaire, c'est un terme qui, aujourd'hui, fait vraiment écho auprès de nombreuses personnes. Et ce qu'on peut dire aujourd'hui, c'est qu'une précarité alimentaire, c'est le signe qu'une pauvreté progresse, s'installe. Et puis, change de visage surtout. Elle change de visage. Et...
7: Dans les profils, vous voulez dire?
8: Oui, dans les profils. Ce que je veux dire par là, c'est que aujourd'hui, l'image qu'on a de la précarité alimentaire aujourd'hui, c'est, ou insécurité alimentaire, c'est une image qui est un peu erronée. Je m'explique aujourd'hui quand on parle de précarité alimentaire, quand on interroge des jeunes qui viennent faire des stages au sein de la banque alimentaire, quand je les interroge sur ce que c'est aujourd'hui l'image qu'ils ont d'une banque alimentaire, aujourd'hui l'image elle est fausse. Ils me disent vous donnez à manger aux gens qui sont dans la rue, aux gens qui sont au RSA.
7: C'est un peu l'info, ce qu'on a dans notre inconscient.
8: Et c'est ce qu'on a encore tout dans notre inconscient, vous avez raison. Et ça, c'est une image qu'on doit changer et qu'on doit évoluer. Aujourd'hui, quand vous parlez de 16% de personnes en situation de précarité, je pense que ce chiffre, c'est les chiffres officiels, ça. Je pense qu'aujourd'hui, c'est un chiffre qui augmente.
7: C'est des chiffres qui viennent du site de Vie publique, du gouvernement.
8: Mais bien sûr. Mais je pense que dans la réalité, elle est autre. Est-ce que la personne qui travaille, est-ce que la personne qui rentre, qui travaille, qui a un métier, qui rentre chez elle le soir et qui ne mange pas à sa faim et qui préfère donner à manger à ses enfants qu'à elle? Est-ce que ça, c'est pas la précarité? Est-ce que c'est ça, c'est pas de la précarité alimentaire? Ça, c'est des personnes qu'on ne voit pas. C'est une précarité silencieuse avec des gens qui sont vraiment dans le besoin et qui vont pas forcément aller frapper aux portes des associations d'aide alimentaire. Je parle pour la banque alimentaire, mais je pourrais parler le discours. On pourrait là aussi l'avoir avec mes collègues des Restos du Cœur. Il n'y a pas de souci par rapport à ça. On a tous le même constat. Le constat est là, quoi.
7: Qui a des profils de plus en plus larges. Vous l'avez dit, des familles monoparentales aussi qui n'osent pas venir toquer.
8: Bien sûr. Aujourd'hui, surtout, le milieu rural, il est important. Aujourd'hui, quand vous avez des personnes retraitées dans les petits villages, Quand on a bien vécu toute sa vie et qu'aujourd'hui on est en situation de précarité et qu'il faut aller frapper à la porte de la mairie pour aller réclamer un petit repas ou aller voir même ses enfants. On est dans une génération quand même aujourd'hui où à mon époque, alors moi j'ai un peu de l'âge, à mon époque, c'était surtout les parents qui aidaient les enfants. Aujourd'hui, c'est le contraire. Aujourd'hui, maintenant, on se retrouve dans une situation où c'est les enfants qui essayent d'aider leurs parents. Vous voyez, c'est ce changement de société, il est important. Et aujourd'hui, la précarité, elle touche les personnes qui sont les retraités, elle touche les étudiants. Les étudiants, c'est aussi des choses qui sont importantes. Les familles monoparentales, certes, on a des réfugiés. On peut avoir des réfugiés, mais les travailleurs. Les travailleurs pauvres, c'est quelque chose qui est important. Et aujourd'hui, on a des travailleurs qui ont des CDD, qui ont des CDI.
7: Ça touche toutes les couches de la société, les étudiants, les travailleurs, les retraités.
8: Et oui, et aujourd'hui, ça ne cesse d'augmenter. Et on le voit depuis la crise de la Covid. Si à la Banque alimentaire de l'Ain, on est passé de 7 500 avant la Covid à 14 000 bénéficiaires, ce n'est pas 14 000 personnes qui sont arrivés comme ça dans la rue ou au RSA. Donc c'est cette image qu'on doit faire changer.
7: Votre message aujourd'hui, c'est de stopper les idées reçues. Celui qui vient voir la banque alimentaire, ce n'est pas seulement celui qui est au RSA ou même celui qui est dans la rue. C'est celui qu'on croise en allant au travail, c'est celui qu'on croise dans les transports en commun.
8: Tout à fait. Aujourd'hui le message, c'est de dire aujourd'hui, dans notre pays, on peut travailler et ne plus réussir à s'alimenter, à vivre dignement et à s'alimenter correctement. Et l'alimentation aujourd'hui, c'est un point important. Aujourd'hui, si avant c'était le point, l'alimentation, ça rentrait dans le budget, c'était le premier ou deuxième budget de l'alimentation. Aujourd'hui, on n'est plus là. Les gens ne sont plus là.
7: Ce n'est qu'une question d'argent, la précarité alimentaire.
8: Alors, est-ce que c'est...
7: Elle est difficile, cette question, j'en ai conscience.
8: Ouais, merci de l'avoir posée.
7: Parce que, est-ce qu'il y a aussi, il faut mieux former les gens quand ils vont faire leurs courses, par exemple, à prendre le kilo de pâtes, ou prendre les pâtes plutôt à l'achat au kilo.
8: Oui, mais alors, mais
7: éduquer.
8: Ça aussi, c'est l'éducation. Mais pourquoi en termes d'alimentation, on aurait deux types de population? La population qui va se nourrir avec des produits de deuxième classe. Et puis une population qui va se nourrir avec des produits de première classe. Pourquoi faire cette différence? On n'a pas à faire cette différence. Se nourrir, c'est l'affaire de tout le monde.
7: Dans quelle mesure, aujourd'hui, c'est le rôle de l'État, des pouvoirs publics, de faire face à cette précarité alimentaire?
8: Aujourd'hui, l'État nous a donné une mission de service public. On nous a donné cette mission de service public. Donc on l'assume. On assume tout à fait ce qu'on fait. Mais aujourd'hui, on est dans une situation où on ne pourra plus aller proposer d'alimentation de qualité à toutes ces personnes. Et l'État doit prendre la mesure de tout ça.
7: Parce que vous faites aujourd'hui, très concrètement, ce que l'État n'est pas capable de faire. C'est sa responsabilité, son autorité.
8: C'est son autorité. Mais aujourd'hui, on voit bien que les collectivités se désengagent. Se désengage par rapport à ce qu'on peut faire. Se désengage parce que les subventions sont en baisse, on baisse nos subventions, etc. Donc ils se désengagent. Et c'est une erreur. Quand on analyse, quand on regarde tout ce qui se passe au niveau national ou international, on doit prendre la mesure, l'État doit prendre la mesure de l'aspect alimentaire. Aujourd'hui, l'Union européenne a créé un groupe de travail qui va travailler sur la précarité, etc. Mais aujourd'hui, on va parler de la précarité étudiante, on va parler de la précarité, on va parler du logement, etc. Mais l'alimentation, on n'en parle pas. Alors c'est vrai que c'est un début, il a fallu attendre quelques années pour que l'Union européenne prenne la mesure de tout ça. Mais aujourd'hui, il va falloir qu'on prenne l'aspect alimentaire du bon côté.
7: Un mot, non pas de la précarité alimentaire, mais bien des banques alimentaires, celles que vous représentez, de l'état de santé du réseau au niveau régional, qui fait donc front face à cette précarité alimentaire. tout simplement d'abord au sein de celle de l'Inde, de la Banque alimentaire de l'Inde, comment vous vous portez? Est-ce que là aussi vous êtes victime d'une conjoncture économique un peu difficile?
8: Notre objectif, c'est de proposer une alimentation durable de qualité.
7: Oui.
8: Aujourd'hui, le rôle d'une banque alimentaire, c'est pas une boîte de conserve. C'est important. Aujourd'hui, quand on parle des banques alimentaires, ben donner aux banques alimentaires, donner une boîte de conserve, c'est pas ça.
7: C'est vrai que c'est un peu encore là l'idée
8: oui,
7: reçue qu'on voilà. a du riz, des pâtes et des boîtes
8: et
7: de
8: oui,
7: conserve.
8: Tout à fait. Sauf qu'aujourd'hui, il faut sortir de cette image-là. Aujourd'hui, une banque alimentaire, on est des bases logistiques au service d'associations. Et notre objectif, c'est de donner une alimentation, proposer une alimentation durable de qualité à toutes les personnes qui sont en situation de précarité alimentaire ou d'insécurité alimentaire. C'est des choses qu'on doit intégrer. Moi, mon objectif, la Banque alimentaire de l'Ain et dans les autres banques alimentaires, c'est pas de proposer une boîte de conserve.
7: C'est quoi?
8: C'est prendre soin de la santé des personnes. Aujourd'hui, si on veut remettre les personnes dans le monde du travail, il faut être en bonne santé. Et pour être en bonne santé, il faut bien manger. Et pour bien manger, il faut manger des produits de qualité. Aujourd'hui,
7: donc pas le premier prix du supermarché,
8: et ben voilà,
7: mais donner des fruits, des légumes.
8: On travaille là-dessus. Quand nous on travaille avec ce qu'on appelle le camembert nutritionnel, où on respecte l'aspect glucides, lipides, oui. etc. Et ben c'est important. Si nous, Banque alimentaire de l'Ain, on s'est doté d'une diététicienne, c'est pas pour rien. Je pourrais très bien faire du volume et ne donner que des chips ou que des boissons gazeuses, etc. Des boissons qui vont pas aller dans le bon sens de proposer une alimentation durable et de qualité. Moi, aujourd'hui, on lutte contre les obésités, on lutte contre les maladies cardiovasculaires. C'est aussi notre rôle. Et de proposer une alimentation durable, c'est important. Qu'on proposer des fruits et légumes, proposer du laitage, proposer des protéines. Ça fait partie de notre rôle. Et notre rôle, c'est ça, c'est d'aller chercher ces produits-là. Et pour aller chercher ces produits-là, eh ben, il faut avoir des financements.
7: C'est donc pas nourrir pour nourrir, mais bien proposer, vous l'avez dit, une alimentation de qualité. Ce que vous nous dites, c'est qu'en fait, derrière cela, il y a un enjeu de santé publique.
8: Oui, tout à fait.
7: Ça va nous coûter plus cher sur le long terme, en fait.
8: Ah ben oui. Non, mais c'est sûr que si on prend pas la mesure de ce que font toutes les associations d'aide alimentaire à un bon niveau, L'État va se trouver face à des personnes qui vont se détruire sur l'aspect alimentaire, qui vont plus manger, qui vont manger n'importe quoi. Enfin, on fait de l'éducation auprès de nos plus jeunes. Au sein de la Banque alimentaire, avec nos diététiciens, on fait de l'éducation auprès de nos plus jeunes. Mais on va pas plus loin aujourd'hui que le maternel et primaire. Parce que si on commence à attaquer au collège et lycée, on s'aperçoit que c'est trop tard. Déjà, eux, c'est déjà trop tard. Parce que c'est déjà la génération McDo. Et la génération McDo, alors même si maintenant, il s'améliore sur la qualité, ouais. la qualité nutritionnelle, mais c'était du hot dog, c'est des sauces... Enfin,
7: les manger 5 fruits et légumes par jour, c'est pas suffisant.
8: Oui, non, mais voilà.
7: C'est des beaux slogans, quoi.
8: Ah bah oui, c'est se faire plaisir, c'est se faire plaisir.
7: J'aimerais vous poser une question sur les réalités en région. On a en parlé un petit peu de celle de l'Ain. Dans quelle mesure, effectivement, il y a cette insécurité alimentaire ou précarité alimentaire? Elles sont différentes, elles sont vécues différemment lorsque l'on est à Lyon, Valence, Annecy, Clermont, les grandes villes de la région, alors que dans les zones rurales, ça peut être un peu différent. C'est pareil.
8: Oui. Aujourd'hui, il y a deux types de population, la population rurale et la population citadine.
7: Oui.
8: Et aujourd'hui, la précarité, elle est la même. Elle est la même avec peut-être des publics différents. Quand vous allez dans la ruralité, si vous allez à Clermont-Ferrand ou à Moulins, etc., on touche vraiment la ruralité là-bas. Où c'est des personnes, mais on touche la ruralité là-bas, on va toucher des retraités. On va toucher des personnes qui sont dans la ruralité qui sortent pas de chez eux. Et qui se renferment sur elles-mêmes, qui se renferment aussi sur elles-mêmes. Donc, on essaie de travailler aussi sur là-dessus, en créant des épiceries itinérantes ou des choses comme ça pour aller vers. Mais pour aller vers, une personne qui est en situation de précarité, une personne âgée, quand vous rentrez dans un village avec un camion marqué banque alimentaire, Ben, vous voyez l'image dans les petits villages, l'image que ça peut donner vis-à-vis des vis-à-vis des autres habitants de cette commune. Donc il faut qu'on travaille aussi sur le sujet. Il faut des fois il faut aller se cacher, il faut mettre des points de rencontre cachés pour pouvoir qu'on ne retrouve pas dans les villes. Dans les villes, c'est on est noyé dans la masse. Donc mais la précarité, elle touche tous les niveaux. Il n'y a pas de régions qui sont moins touchées par les autres.
7: Ça, c'est pour les bénéficiaires. J'aimerais parler aussi de la solidarité, des formes de solidarité. Est-ce qu'elle est différente dans les zones rurales, zones périurbaines ou urbaines? Est-ce que l'on plus facile d'organiser une collecte à Lyon, Clermont-Ferrand, Valence que les grands supermarchés de zones rurales? Ou c'est pareil? On est aussi généreux?
8: Je pense, enfin, la collecte de l'année dernière a montré que ça soit...
7: De novembre 2025, c'est
8: ça? De novembre 2025, que ça soit de Moulins, Clermont-Ferrand, Roanne, toutes ces zones, ou Lyon, ou Grenoble, ou Chambéry, ou Annecy, la collecte, les gens sont très généreux. Les gens donnent.
7: Donc. Malgré l'inflation, est-ce qu'il y a eu un effet inflation il y a quelques années? Elle s'est un petit peu ralentie, mais elle existe toujours, cette inflation. Est-ce qu'il y a un effet inflation dans la collecte?
8: Ben oui, il y a une inflation sur les types de produits qu'on peut récolter.
7: C'est-à-dire
8: Aujourd'hui, on va avoir des difficultés pour avoir... Je vais prendre des produits types. Vous prenez des pâtes. Des pâtes, on va avoir des pâtes. On n'a pas de souci avec les pâtes. Par contre, dès que vous commencez à attaquer les produits bébés, quand vous commencez à attaquer le café, enfin, tous ces produits qui aujourd'hui ont eu une progression forte en termes de prix, bah évidemment les gens donnent moins sur ces produits-là. Donc à nous de compenser. Et le fait de travailler au niveau régional, ça permet quoi? Ça permet de mutualiser aussi, de mutualiser entre régions. On a des régions qui sont plus riches en termes de fourniture que d'autres. Donc à nous de travailler pour mutualiser, c'est ce qu'on fait. Aujourd'hui on est doté de cette association des banques alimentaires de la région Aura, ce qui fait qu'on est capable de proposer à toutes les banques alimentaires des produits de qualité et de dispatcher les produits. Et c'est quelque chose qui fonctionne extrêmement bien. Aujourd'hui on est capable de répondre aux besoins des banques alimentaires. Il n'y a pas une banque alimentaire aujourd'hui qui est vraiment en besoin de denrées. Et nous, on est capable de réagir et d'aller chercher. Et d'aller chercher pourquoi? Parce qu'on a des équipes de prospection, parce qu'on a des personnes qui vont prospecter, on a des personnes qui vont prospecter des gros donateurs. On innove, sur des queues de série, sur des fins de série, et on essaye de fidéliser ces gros donateurs. Lactalis sur des yaourts, on parle de Gruben pour des céréales, des choses comme ça, et c'est ce travail qu'on fait de prospection qui perdure et qui fait qu'aujourd'hui on a très peu de banques alimentaires qui sont en manque de produits secs.
7: C'est ça que vous recherchez le plus? Quels sont les produits, les denrées qui sont le plus recherchés aujourd'hui en région?
8: Aujourd'hui, c'est la farine, c'est le café, c'est les céréales.
7: Les produits bébés aussi, souvent? Pas tant.
8: Alors, les produits bébés, c'est compliqué parce que les produits bébés, on a des problèmes d'hygiène et de sécurité alimentaire. On joue pas, ça, c'est aussi important. On ne fait pas n'importe quoi. Les banques alimentaires, on ne joue pas avec la sécurité alimentaire, bien au contraire. Donc les produits bébés, c'est compliqué les produits bébés, parce qu'à partir du moment où la date est dépassée, les produits bébés, on ne va pas les distribuer. Donc les produits bébés, c'est plus compliqué, quoi.
7: Vous restez bien avec nous, Didier Dussard. On poursuit notre entretien dans un instant. Justement, vous nous raconterez comment ça fonctionne en coulisses, une fois qu'effectivement on a rempli le sac de la banque alimentaire à la sortie du supermarché. Qu'est-ce qu'il se passe? Vous nous en parlerez juste après cette pause musicale. Une musique qui va un peu trop bien avec notre sujet. Ça s'appelle « Soldat à découvert » et c'est signé Hugo H.

0: Un soldat à découvert de Hugo H, musique d'actualité. Donc, vous écoutez pour bien comprendre sur RCF en Auvergne-Rhône-Alpes. Soyez les bienvenus si vous nous rejoignez que maintenant. Je vous accompagne encore pendant 30 minutes.
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0: Et Didier Dussart est mon invité encore quelques minutes, hein, président de la Banque Alimentaire de l'Ain et de l'Union des Banques Alimentaires d'Auvergne-Rhône-Alpes. J'aimerais qu'on parle maintenant des coulisses, ce que l'on ne voit pas nous en tant que donateurs. Comment ça fonctionne une fois que l'on a donné notre paquet de couches ou notre riz aux bénévoles en sortie de magasin? Racontez-nous ce cheminement.
2: Alors tout d'abord, les banques alimentaires, c'est des vraies bases logistiques, hein, avec toutes les structures d'une base logistique. Ça veut dire qu'on a, on a des gens qui font de la prospection, on a des gens qui font du transport, on a des gens qui font du tri, il y en a qui font de la préparation de commandes. Enfin bon, voilà.
0: Donc il y a un lieu qui rassemble tout.
2: C'est un lieu qui rassemble un peu tout le monde. Et il y a de la place pour tout le monde. C'est important. Aujourd'hui, pour vous dire un peu comment ça se passe, en termes d'appro, les approvisionnements, on a différents types d'approvisionnements. Mmh. On a ce qu'on appelle les ramasses, c'est ce qu'on peut voir tous les camions qui tournent tous les matins dans les magasins, qui vont ramasser des produits que des magasins veulent bien nous donner.
0: Donc c'est des produits qui ne sont pas périmés évidemment, mais qui ont des conserves, hein, des...
2: Alors c'est tout type de produits. On peut avoir des fruits et légumes, on peut avoir
0: un
2: des,
0: peu abîmés,
2: des conserves,
0: c'est pour ça qu'ils
2: on
0: vous
2: peut
0: le
2: avoir
0: pardon. C'est des fruits et légumes un peu abîmés, c'est pour ça qu'ils vous les donnent.
2: Oui, tout à fait. Oui. Oui. Aujourd'hui malheureusement la ramasse, on peut pas se baser sur la qualité des ramasses. Aujourd'hui la qualité des ramasses est en forte baisse parce que on est soumis à une loi qui s'appelle la loi Garot qui demande aux magasins de se débarrasser des produits à des dates à 3-4 jours exceptionnellement date du jour. Or aujourd'hui avec la Covid, on a vu qu'aujourd'hui dans les magasins, on voit fleurir des moins 30%, des dates courtes, etc. Et évidemment, tous ces produits, quand ils peuvent être distribués, eh ben, on les donne aux banques alimentaires. Et quand ça arrive aux banques alimentaires, ben souvent ces produits, eh ben, on n'est pas capable de les distribuer. Et donc aujourd'hui,
0: c'est... Parce qu'ils sont périmés. Hein,
2: parce qu'ils sont périmés ou à date du jour. Et date du jour, on n'est pas capable de les distribuer. Alors c'est vrai que l'ancienne préfète de région... avait fait le nécessaire.
0: Fabienne Buchot.
2: Madame Buchot avait fait le nécessaire il y a deux ans en arrière, en diligentant des enquêtes dans les magasins pour vérifier que les magasins jouent le jeu de nous donner des produits, de nous donner des produits de qualité. Alors, des magasins ont été épinglés, hein. Et d'autres jouent le jeu, mais aujourd'hui, la ramasse, c'est pas forcément ça qui nous fait aller vers
0: une espèce de pérennité d'approvisionnement.
2: Voilà, c'est pas notre première source d'approvisionnement.
0: Il y a donc la ramasse, il y a la grande collecte aussi de novembre.
2: Alors, il y a la ramasse, il y a la collecte de novembre qui correspond à peu près 11% de nos appros.
0: Donc ça, celle que l'on voit. Hein,
2: c'est ce qu'on vous voit. C'est ce qu'on
0: gilet
2: voit,
0: orange.
2: Tout à fait, c'est ce qu'on voit, au mois de novembre. Et je précise que cette année, elle aura lieu le 6, 7 et 8 novembre, hein, début novembre. On a les produits venant de l'Europe, hein, les produits, ce qu'on appelle les produits du fonds social européen, venant de l'Europe. On a les produits venant de dons. Et puis on a les achats, des choses qu'on n'avait pas avant. Aujourd'hui, pour pouvoir donner une alimentation de qualité, on va sur de l'achat. Alors l'achat qui peut être financé par l'État au travers d'un programme Mieux manger pour tous, mais aussi des achats locaux. Parce que l'objectif pour nous, c'est aussi de faire marcher le monde local. Donc acheter du local, c'est important. Mais pour acheter, il faut avoir des financements. Je reviens toujours au financement, mais bon.
0: C'est le nerf de la guerre, évidemment.
2: C'est le nerf de la guerre.
0: Un dernier mot rapide, parce que le temps tourne, oui. Évidemment, Didier Dussart, sur un défi auquel vous êtes confronté aujourd'hui, celui de l'engagement des bénévoles. Vous êtes en recherche de bénévoles?
2: Alors, concernant le bénévolat, c'est un vrai problème. Aujourd'hui, on est devant une situation où les bénévoles Le bénévole s'essouffle. Le bénévole est soumis à des contraintes de plus en plus fortes. Et aujourd'hui, une société qui repose uniquement sur l'engagement des bénévoles, l'État, la société va prendre un risque immense. On peut pas s'appuyer sur les bénévoles pour faire vivre notre société. Jusqu'à quand notre société peut-elle continuer à déléguer au monde associatif la gestion de la précarité? Jusqu'à quand?
0: Ça ne concerne pas que la précarité alimentaire.
2: Et ça ne concerne pas que la précarité alimentaire. Aujourd'hui, les bénévoles, ils arrivent à des situations difficiles. Alors, on a le bénévole.
0: Parce que très, très concrètement, juste pour expliquer, c'est qu'il y a moins de bénévoles, donc les charges données aux bénévoles qui sont volontaires augmentent.
2: Et la difficulté aujourd'hui, c'est qu'aujourd'hui, pour gérer une association, certes, on peut avoir des bénévoles qui sont là pour faire du transport, etc. Mais aujourd'hui, ce qui manque, c'est pas ça. Aujourd'hui, c'est des bénévoles qui sont là pour gérer ces associations. Aujourd'hui, nos associations sont on doit être dans l'administration. Et aujourd'hui, l'administratif, il faut avoir de la qualité et puis l'envie d'y aller, quoi. Et pour ça, il faut être aidé.
0: Comment on fait pour vous rejoindre en un mot? On peut vous trouver sur un site internet?
2: Il y a le site de la Banque Alimentaire, où vous me laissez un message sur LinkedIn ou Facebook, nous laisser des messages et on répondra toujours.
0: Voilà, comme ça le message est passé. Un immense merci d'être venu dans ce studio, Didier Dussart, vous qui êtes président de la Banque Alimentaire de l'Ain et de l'Union des Banques Alimentaires d'Auvergne-Rhône-Alpes. Un entretien à retrouver sur notre site internet rcf.fr. Dans un instant, comme on est en région, on y reste. Direction Clermont-Ferrand, la belle Auvergne. On parlera la rencontre des entrepreneurs d'Auvergne-Rhône-Alpes avec du beau monde. On en parle dans une minute.
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0: Direction à présent nos territoires, effectivement, aujourd'hui à Clermont-Ferrand, où nous attend Stéphane Marcelot. Bonjour Stéphane.
6: Bonjour Grégoire.
0: Ah, on est un petit peu en retard, on s'en excuse. Clermont-Ferrand qui sera demain la capitale des patrons, puisque le MEDEF y organise la rencontre des entrepreneurs d'Auvergne-Rhône-Alpes. L'occasion de s'intéresser au MEDEF, Stéphane, et à son influence dans la

0: privées de toute taille. On y trouve de grands groupes internationaux, bien sûr, mais aussi des PME et des entreprises de taille intermédiaire. Mais ils partagent la représentation patronale avec d'autres organisations comme la CPME, Confédération des petites et moyennes entreprises, ou encore l'Union des entreprises de proximité.
1: Et dans notre région, il pèse beaucoup le MEDEF ?
0: Alors, à l'échelle régionale, le MEDEF ne communique pas publiquement un nombre exact d'adhérents directs. En revanche, il indique s'appuyer sur 11 organisations territoriales, 26 branches professionnelles et plus de 350 mandataires qui représentent les entreprises dans les organismes économiques et sociaux régionaux. Un indicateur intéressant est celui du MEDEF Lyon-Rhône, la plus importante structure territoriale de la région. À lui seul, ce réseau indique représenter 10 000 entreprises dans le Rhône, dont plus de 2800 adhérents directs.
1: Et on parle souvent de son influence. Est-elle réelle ?
0: Oui, mais elle est quand même parfois difficile à mesurer. Le MEDEF bénéficie forcément d'une capacité d'accès aux décideurs politiques et administratifs qui lui permet de peser dans les discussions. Dans les années 2000, sous la présidence d'Ernest Antoine Célière, l'organisation défendait une vision très libérale de l'économie et assurait un discours parfois offensif. Par la suite, sous Laurence Parisot puis Pierre Gattaz, le MEDEF a continué de promouvoir l'allègement des charges, la simplification administrative et une plus grande flexibilité du marché du travail. Et plus récemment, avec l'arrivée de Patrick Martin, depuis 2023, le contexte a changé. Les préoccupations ne se limitent plus à la compétitivité. Les entreprises sont confrontées au défi de la transition écologique, de la réindustrialisation, de la souveraineté économique et aussi des tensions sur le recrutement. L'intelligence artificielle aussi qui arrive. Le MEDEF cherche désormais à concilier performance économique et responsabilité sociétale. Et puis on pourrait, Grégoire, ajouter le dossier des retraites qui devrait beaucoup agiter la prochaine campagne présidentielle en France. Ces derniers temps, sur ce sujet, le MEDEF tente d'influer. Mais ce n'est pas facile car le gouvernement doit composer avec beaucoup de syndicats, avec un Parlement très fragmenté depuis plusieurs mois et une opinion publique très mobilisée sur le sujet.
1: Certains reprochent pourtant au MEDEF de défendre avant tout les intérêts des employeurs.
0: Alors c'est une critique récurrente, ses détracteurs considèrent qu'il exerce un lobbying puissant en faveur du monde patronal. Le MEDEF répond qu'il remplit précisément la mission pour laquelle il existe, celui de porter la voix des entreprises qui créent emplois et richesses. Cette tension entre intérêts particuliers et intérêt général accompagne son histoire depuis sa création.
1: La rencontre des entrepreneurs d'Auvergne-Rhône-Alpes, c'est donc à Clermont demain. Quel est le programme rapidement ?
0: Eh bien, c'est la deuxième édition. La première s'était tenue à Lyon l'an dernier. Un CRU 2026 qui traitera du bousculement de l'ordre mondial. Plus de 800 personnes sont inscrites à ce jour pour suivre des tables rondes qui réuniront notamment le criminologue Alain Bauer, l'essayiste Natacha Polony, et rien que ça, sans oublier Patrick Martin, l'actuel patron du MEDEF.
1: Et ça se passe au hall 32 de Clermont-Ferrand, la rencontre des entrepreneurs d'Auvergne-Rhône-Alpes. Donc merci à vous pour cet éclairage sur le MEDEF en région. Stéphane Marcelot, chronique à réentendre sur notre site internet rcf.fr. Je vous propose de poursuivre cette émission en musique avec ce titre de Vanessa Carlton. Ça s'appelle « Thousand Miles ».

0: Voilà, vous avez reconnu les quelques notes de piano. C'est signé Vanessa Carlton et son titre Thousand Miles.
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2: Une question tristement d'actualité aujourd'hui, puisqu'on se pose la question: comment garder la joie quand une église traverse des conflits? On en parle avec Philippe Viguier, qui est avec nous depuis le début de la semaine. Bonjour Philippe.
3: Bonjour Grégoire.
2: Pasteur évangélique à Villeurbanne. C'est vrai que c'est des questions que chaque chrétien a dû, à un moment ou un autre, se poser, Philippe.
3: Alors, se poser et vivre, parce que est-ce que c'est possible de vivre des relations profondes avec les gens sans jamais avoir des conflits et des tensions et des problèmes? Jésus l'a dit à ses disciples, il y aura toujours des scandales parmi vous. Il nous avertit, il nous prépare, c'est la réalité. Moi, c'est mon expérience en déménageant de ville en ville dans mon parcours étudiant, jeune adulte, etc. J'étais dans plusieurs églises et toutes ont eu leur moment de crise, des fois des divisions. C'est bon, alors très souvent c'est le même ingrédient qui revient, c'est de l'orgueil. Ouais. Mais les conflits sont là parce que l'humain est là et le cœur de l'homme est ce qu'il est. Il a besoin de Dieu, il a besoin de l'Évangile. Et alors, comment garder la joie? L'exemple de Jésus est quand même formidable parce que lui, au moment de sa mort, quelques heures avant sa crucifixion, dit à ses disciples: je vous donne ma joie afin que votre joie soit parfaite. Il sait qu'il va passer par le pire moment que n'importe quel individu dans l'histoire de l'humanité a traversé. Et il est encore joyeux. Donc c'est vraiment une question de perspective. Dans son sermon sur la montagne, il dit la même chose. Réjouissez-vous quand vous êtes insulté et persécuté. Pourquoi? Parce que votre récompense au ciel sera grande. Il donne une perspective que ce n'est pas les circonstances qui dictent notre joie. C'est vraiment notre manière de penser. J'étais vraiment impacté dans mon premier stage pastoral. J'avais un pasteur qui était vraiment un homme de Dieu, un homme calme, un homme très très humble. Et à un moment, il y a un homme qui est rentré dans le bureau en hurlant, en l'insultant, en criant, en l'accusant de plein de choses, avec des mensonges. En plus, j'avais été témoin des choses dont il accusait. Mmh. Et la réponse de mon mentor avait été: écoutez, monsieur, vous ne connaissez même pas la moitié de mes péchés. Et j'avais trouvé sa réponse tellement belle, tellement humble et tellement désarmante. Ouais. Le monsieur n'avait plus rien à redire. Parce que mon pasteur, mon mentor, son attitude était tout simplement: en fait, je suis pécheur. Et des torts, j'en ai plein. Et tu les connais même pas, tous mes torts. Mais s'il y a des choses que je peux remettre en cause, ça ne me dérange pas. Et j'essaie d'adapter cette attitude, d'essayer de désarmer les conflits en essayant d'avoir une attitude de remise en cause déjà personnelle, mais aussi de ne pas prendre les choses personnellement. De donner un peu de distance, donner du temps. Et je dis souvent du haut de la chair quand je prêche, si qui que ce soit dans l'église voit quoi que ce soit dans ma vie qui n'est pas aligné à la Bible, ou entend quoi que ce soit de ce que je dis qui n'est pas aligné à la Bible, tout le monde a la liberté de me reprendre. J'ai envie qu'on dise les choses. Et j'ai envie qu'on grandisse ensemble. Et je pense que cette attitude de désamorcer les conflits permet de garder une bonne ambiance dans l'église. Et puis aussi, voilà, comme j'ai dit, pas prendre les choses personnellement. Quand quelqu'un m'envoie un message, un email un peu incendiaire, souvent je me dis, en fait, cette personne-là, probablement elle passe un mauvais moment, elle est stressée, elle souffre. Je laisse passer 2 jours, et puis après je réponds, et souvent le problème est désarmé, et ça se passe beaucoup mieux.
2: Mais c'est parfois un peu difficile à entendre, à lire un mail difficile, une parole dévalorisante à la sortie d'un culte, par exemple.
3: C'est sûr que la réaction naturelle, c'est de vouloir se défendre, c'est de vouloir monter au créneau. Et en fait, c'est ça, si on arrive à ne pas prendre les choses personnellement, à donner un peu de distance, alors des fois je donne du temps parce que moi j'en ai besoin aussi, quand c'est une parole difficile ou une accusation personnelle. Après, qu'on est bien entouré, on a des gens qui nous connaissent bien. Nous, dans l'église, on travaille avec un conseil d'anciens, vraiment des frères, des amis avec lesquels on a beaucoup de transparence. Je leur dis souvent, si vous voyez quoi que ce soit dans ma vie à remettre en question, allez-y. Et donc, on se dit les choses. Et dans cette perspective-là, moi, je n'ai pas peur d'en faire des critiques. Je n'ai pas peur des paroles difficiles. Parce que si elles sont vraies, ça me permet de grandir. Et si elles sont fausses, j'ai d'autres personnes qui vont dire le contraire. Et moi, je vois plutôt les conflits comme des opportunités que des obstacles. Parce que quel est mon but en tant que pasteur? Si tout allait bien, en fait, je suis inutile. La raison pour laquelle je suis là, c'est d'aider l'Église à mûrir. Et comment est-ce que tu mûris? C'est en réglant les situations non réglées. Et quand il y a un conflit qui arrive dans l'Église, pour moi, c'est une opportunité de voir le cœur des gens et de voir des choses qui étaient déjà là, qui peut-être ne s'étaient pas exprimées et qui sont une opportunité pour pouvoir les adresser et pour pouvoir les régler.
2: Ben voilà, une parole apaisée, plein d'espérance aussi, Philippe Viguier. Merci beaucoup.
3: Avec grand plaisir.
2: D'avoir été avec nous aujourd'hui dans Pour bien comprendre. J'attends, et là je m'adresse à vous qui nous écoutez, hein, toutes vos questions à l'adresse mail pourbiencomprendre@rcf.fr. Toutes les questions sont bonnes, évidemment, et puis on tentera d'y répondre. Évidemment, toutes les réponses ne seront peut-être pas bonnes. Encore une fois, c'est une question, il faudra accepter aussi peut-être certaines critiques. Merci Philippe Viguier, en tout cas, on vous retrouve demain sur RCF en Auvergne-Rhône-Alpes dans Pour bien comprendre.
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0: Et on poursuit en musique avec ce titre de Ragbone Men, ça s'appelle Skin.

0: Pour bien comprendre, c'est terminé pour aujourd'hui. Un immense merci de votre confiance, merci de nous avoir suivis, merci de votre écoute, toujours fidèle aux ondes de RCF. Merci également à Maureen qui était à la réalisation. J'en profite aussi, encore une fois, c'est la liste des merci à Bourg-en-Bresse, RCF Pays de l'Ain pour l'accueil chaleureux dans leur studio. On se retrouve demain, on parlera cyclisme, c'est le début du Tour Auvergne-Rhône-Alpes à partir de dimanche. Ça sera au programme de demain, même horaire sur RCF. En Auvergne-Rhône-Alpes. En attendant, quelques notes de Rabonne Men et le titre Skin.
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2: Très bonne fin de journée en compagnie de RCF en Auvergne. On retrouve dans 5 minutes les élèves de la Fabrique de l'Info. Ensuite, ce sera la chronique cinéma en compagnie de Pierre Godin. Et dans une demi-heure, nous rejoindrons la veillée de prière pour la vie en direct de la cathédrale Notre-Dame de Paris. Et on commence tout de suite en chanson avec le groupe Toto.

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1: Bienvenue à tous pour l'émission La Fabrique de l'Info, une émission un petit peu exceptionnelle aujourd'hui puisque habituellement nous sommes à l'intérieur de l'école et là aujourd'hui nous sommes en dehors de l'école. Alors nous ne sommes pas très très loin puisque nous avons à peine franchi le bout de la rue. Nous sommes ici à Montmarault à la boulangerie de Denis Jeannin. Bonjour.
2: Bonjour à tous.
1: Et vous accueillez les enfants de CM1 et CM2 de l'école Sainte-Thérèse de Montmarault. Bonjour les enfants. Alors ça y est, la pause est déjà faite. On a commencé avec les petits croissants et le jus d'orange que vous nous avez préparés. Vous êtes artisan boulanger pâtissier avec toute votre équipe ici dans votre boutique et votre fournil exactement où nous nous trouvons. Et on va commencer évidemment par une question qui concerne votre début dans ce métier. Bonjour Clément.
3: Bonjour. Quelle étude doit-on faire pour devenir boulanger ?
2: Alors tout simplement, le premier échelon c'est le CAP, donc une formation qui se passe en 2 ans. Et suite à ça, on obtient un diplôme d'État et c'est le premier échelon pour démarrer dans ce métier. Voilà. Mais après, on encourage nos jeunes à continuer pour avoir le plus de cordes à leur arc.
1: On peut faire ce métier sans études ?
2: Alors on peut, mais c'est très très compliqué. Suivant le cheminement qu'on veut faire plus tard, il faut...
1: Vous avez ce diplôme j'imagine ?
2: Oui, moi j'en ai 7.
1: Lesquels ?
2: J'ai 7 CAP. Alors moi je suis boulanger, pâtissier, chocolatier, glacier, confiseur, artisan sucrier, charcutier je l'ai dit je crois. Moi j'ai pris 4 années d'études où j'ai fait des diplômes en cours du soir et tout.
1: Et vous les avez fait localement ces études ?
2: Alors moi je suis monté un petit peu particulier, je suis monté sur la région parisienne en fait. Puisqu'en fait j'ai eu la chance de passer un concours où j'ai été pris. On était sélectionné 18 sur toute la France. Et donc j'ai fini 5e, donc c'est la chambre des métiers de Paris qui m'a payé toutes mes études en fait. Donc j'ai eu la chance d'être à l'école Ferrandi qui est très très connue en fait.
1: Ninon, une question.
4: Comment êtes-vous devenu boulanger ? Pourquoi avez-vous choisi ce métier et aimez-vous votre travail ?
1: C'est beaucoup de questions, hein ? Pourquoi ?
2: Alors, ce métier m'a toujours plu. Contrairement à beaucoup de personnes, j'ai personne de ma famille qui était dans ce métier, à part un oncle, voilà, mais qui était lui sur la région parisienne, donc je côtoyais pas énormément. J'aimais faire les gâteaux, j'aimais un petit peu tout ça, donc je me suis orienté, je me suis documenté et après je suis parti là-dedans et ça, depuis l'âge de 15 ans, j'ai jamais arrêté.
1: À côté de vous, il y a votre épouse. Bonjour madame.
5: Bonjour.
1: Peut-être même question pour vous. Comment est-ce que vous êtes tombée ici dans ce métier de la boulangerie-pâtisserie ?
5: J'ai connu mon mari qui était là-dedans.
1: Et voilà. Aujourd'hui, c'est votre activité principale. Vous l'aidez, j'imagine, au quotidien ?
5: Oui, oui, tous les jours.
1: On avait la question, aimez-vous votre travail ? Bon, évidemment, on se doute un peu de la question, mais quand même, on va vous la poser.
2: Alors, c'est un métier qui est très chronophage. Donc, si c'est pas, enfin, c'est un métier passion. On peut pas le faire. Si on n'aime pas, on peut pas. Tous ceux qui le font pour d'autres intérêts ne réussissent pas ou s'essoufflent.
1: Qu'est-ce que ça veut dire un métier chronophage ?
2: Une petite journée, pour mon épouse et moi, c'est 5h du matin, 20h, non-stop.
1: Ça veut dire que c'est éreintant ?
2: C'est des grosses journées d'amplitude, une seule journée de repos par semaine, quand on n'a pas le comptable ou les approvisionnements à faire. Donc voilà, c'est du temps.
1: Alors Nolan, il avait cette question autour des horaires. Alors vous y avez un petit peu partiellement répondu. Hein, c'est ça Nolan, c'était ta question ? Allez, tu vas la poser quand même.
4: Pouvez-vous nous donner l'emploi du temps d'une journée type ?
2: Alors comme je vous ai dit juste avant, donc pour mon épouse et moi-même, nous sommes dirigeants. Donc nous, on ne regarde pas nos heures. Après, si on prend mes salariés en moyenne commencent vers 5h le matin et arrêtent à midi. À quelques heures de nuit pour les boulangers, puisque bon, alors nous, on a un process de travail différent de certaines boulangeries. On limite le plus possible les heures de nuit.
1: Pourquoi ? Parce que c'est un petit peu plus cher peut-être ?
2: C'est pas que c'est plus cher, c'est que si on veut garder le personnel, et puis bon voilà, travailler la nuit c'est bien, mais bon, au bout d'un moment... Donc on a des machines, en fait on travaille le pain différemment, de manière à avoir tout, mais en chambre de pouce on appelle ça, voilà, je pourrais vous expliquer plus tard un petit peu comment ça fonctionne.
1: On va parler évidemment de la technique et de la boulangerie, mais peut-être pour revenir un instant sur votre équipe, parce que c'est vrai que généralement le boulanger-pâtissier travaille un peu seul ou avec son épouse, comme votre épouse qui est à côté, mais vous avez une équipe, et même une grosse équipe pour Montmarault qu'on pourrait penser... Une petite commune.
2: Alors oui, c'est vrai que j'ai une belle équipe. Là, au jour d'aujourd'hui, on est 9 et à partir du 1er août, on va être 10. 10 salariés en tout avec mon épouse et moi. Ben, étant donné qu'on met un point d'honneur à tout fabriquer, parce que tous les produits qui sont au magasin sont fabriqués par nos soins. Du fait qu'on fabrique tout, il faut de la main d'œuvre.
1: Toute une équipe et des corps de métiers différents.
2: On a structuré la production, chacun son poste. Tout se passe bien parce que tout le monde sait ce qu'ils ont à faire et voilà, il n'y a pas de souci.
1: Des pâtissiers, des boulangers, des gens au magasin.
2: Voilà, c'est ça. Puis après, si au magasin, ben, c'est un petit peu plus calme, les filles derrière, elles passent, elles viennent faire un peu de plonge. On nous épluche des pommes de terre pour les pâtés aux pommes de terre. Après, si elles sont coincées au magasin, ben on leur emmène les plaques pour leur faire gagner du temps. Voilà, en fait, on est une équipe soudée pour que tout aille bien en fait, le plus possible.
1: Lilian avait une question, je crois. Oh, t'es juste là.
4: Quel type de machine utilisez-vous dans la boulangerie ?
2: La question est très très vague, parce qu'on a énormément de machines pour nous aider, parce que bon, on a quand même des métiers qui sont physiques. faut pas. Donc on a des laminoirs pour éviter de faire le rouleau, on a des dresseuses pour éviter de dresser à la main, voilà, on a des pétrins, voilà, donc on pétrit plus à la main la pâte comme avant. Donc mais voilà, c'est des machines vraiment de confort, voilà.
1: Alors pétrin, on voit bien, hein, pour mélanger les ingrédients. Laminoir peut-être.
2: Laminoir, c'est la machine en fait pour allonger la pâte, pour donner les tours au feuilletage. Ce que votre maman, elle fait avec son rouleau à pâtisserie chez elle. Moi, pour vous donner juste un ordre d'idée, une petite journée, c'est 10 kilos de farine en feuilletage, juste en feuilletage. C'est énorme. Voilà, les gens se rendent pas compte, c'est énorme. Voilà.
1: Oui, parce que c'est pas la farine pour le pain, c'est pour le feuilletage. Voilà. Donc ça veut dire quoi, les gâteaux, tout ce qui est.
2: C'est juste la pâte pour feuilleter, pour faire les pâtés aux pommes de terre ou les feuilletés au jambon, les trucs comme ça. Voilà, c'est 10 kilos par jour de farine. Donc ça vous fait 20 kilos de pâte finie. Hein, donc non, c'est gros.
1: Un batteur derrière nous ?
2: Derrière nous, on a un batteur. Alors voilà, donc avant, on mélangeait à la main des petites quantités, c'est bien. Nous, là, c'est des batteurs qui font 40 litres. Mélanger 40 litres à la main, c'est compliqué. C'est pour ça qu'on a des machines vraiment là pour nous aider.
1: Chambre froide derrière nous ?
2: Alors, c'est pas une chambre froide, c'est un surgélateur en fait. C'est une cellule qui descend à moins 40 degrés. Comme je vous ai dit, on est une grosse équipe, mais vous avez toujours un turnover en fait des gens qui sont en repos ou en vacances. Donc en fait, on est obligé de travailler en série. Quand on fait une quiche, je fais pas une quiche. Quand je fais les quiches, j'en fais 300 d'un coup. Je les passe en surgélation à moins 40. Donc c'est mes quiches que j'ai fait moi, que je congèle moi, que je stocke cru et que je cuis. Voilà, c'est pas du acheter en carton. Voilà, je mets les points. Je suis clair là-dessus. Hein. La fenêtre est ouverte, je discute souvent avec les gens. On explique, voilà, c'est nos produits qu'on fait nous, qu'on congèle. Voilà, donc ce qui permet d'avoir, là à peu près, j'ai 10 jours, 15 jours de production à peu près. Ça veut dire que si j'avais un gros problème au niveau de la prod, on peut tenir quand même 15 jours le magasin sans que ça se voit.
1: On est vraiment dans une unité de production du début à la fin, des matières premières jusqu'au magasin.
2: À partir du moment où vous avez marqué boulangerie sur la façade, c'est obligatoirement que le pain est pétri et cuit sur place.
1: On a une question justement sur votre pain que vous faites ici sur place, Romain.
3: Combien de pain faites-vous en une journée ? Quels sont les types de pain que vous fabriquez ?
2: Alors le pain qu'on vend le plus, c'est la baguette traditionnelle, c'est tout simple, on a les baguettes de tradition. Après on a beaucoup de pains spéciaux puisqu'on a 17 sortes de pain en permanence au magasin. Et en moyenne on est entre 800 et 1000 pièces jour, que de pain, pain tout confondu. Ouais.
1: Qu'est-ce qu'ils aiment bien les gens comme type de pain ? Parce que vous les faites toutes, j'imagine que c'est parce qu'elles se vendent toutes, c'est ça ? Il y a plein de besoins aujourd'hui, tout le monde veut son petit pain particulier ?
2: En fait ce que je conseille aux gens, et chose qu'on leur dit des fois, les gens se lassent parce qu'ils prennent toujours la même chose. On conseille aux gens de changer. Les gens s'habituent et après, oh ben non, on aime moins. Alors, on vendait de plus en plus il y a quelques années la baguette blanche, la baguette traditionnelle, enfin toute simple. Et maintenant, on a les vraies baguettes de tradition qui sont beaucoup plus goûtues, qu'on conserve mieux. Donc, on va dire que c'est en train de baisser sur la baguette normale et monter sur la baguette tradition.
1: Alors, vous êtes boulanger depuis maintenant un certain temps. Dans vos débuts, moi je me souviens, il y a très longtemps, on aimait bien le pain bien cuit. Et puis après, on est passé au pain pas du tout cuit, presque très blanc. On en est où aujourd'hui du goût du consommateur classique ? Qu'est-ce qu'il a envie d'avoir comme pain tous les jours sur sa table ?
2: La plus grosse vente, c'est le pain pas cuit. Moi, je suis fou avec ça, mais bon, c'est pas. Moi, j'aime le pain cuit, voilà. Après, on a les trois cuissons, hein, fait cuit, pas cuit, voilà, enfin, et très cuit. Donc, on a tout, mais c'est vrai que la plupart des gens, les gens se mettent dans la tête qu'un pain pas cuit, ils vont mieux le conserver. Or que c'est faux. Un pain très cuit, vous le conserverez mieux qu'un pain qui n'est pas cuit.
1: C'est peut-être un préjugé qu'on a là-dessus. Hein. Oui.
2: Si on se rappelle, dans le temps, dans les fermes, ils faisaient des grosses miches qui étaient très très cuites et ils gardaient ça la semaine. Et
1: Denis Janin, qu'est-ce que vous pensez de la congélation du pain ? Par exemple, on prend 10 baguettes, on les met au congèle, on les sort un peu tous les jours. C'est conseillé ça ? C'est bon sur le plan gustatif ou ça ne présente pas de différence majeure avec un achat quotidien ?
2: Mais si vous prenez du pain de votre artisan, vous prenez une bonne baguette tradition qui vient d'être cuite, vous la congelez, vous la sortez. Ce que les gens ce qu'il faut pas faire, c'est la mettre au micro-ondes et blam. Non, vous la sortez le matin pour la manger le midi ou le soir et ça se passe très bien. Si c'est fait, mais je conseille pas plus d'une semaine au congélateur, mais voilà, ça peut se faire.
1: Les pains spéciaux, qu'est-ce qu'on en a ici chez vous à Montmarault ? Céréales, noix, figues, tout ça, ça marche bien ?
2: Alors nous, celui qu'on vend le plus, c'est le pain au maïs, je pense. Le pain au maïs, la tourte de seigle. Je vous dis le diabémis, parce qu'on a du pain pour les diabétiques. On a le pain complet, voilà. Alors après, on travaille avec la farine qui est faite par les moulins du Tillou.
1: Ouais, voilà. Pas loin ici, voilà, farine bio. Hein.
2: Farine bio, voilà. Donc nous, on fait le pain de meule avec leur farine, voilà. Donc on essaye aussi de privilégier un petit peu le local.
1: Il y avait la question, bien sûr, sur la farine. Enzo avait envie de vous la poser, mais il a une question plus générale sur les ingrédients pour faire le pain.
3: Quels sont les ingrédients pour fabriquer du pain ?
2: Alors le pain, c'est tout simple. En fait, il n'y a pas 50 ingrédients. C'est de l'eau, de la farine, du sel et de la levure. 4. Et avec ça, on peut faire du pain.
1: En quelle proportion tout ça ? Parce qu'on commence par beaucoup de farine quand même, et puis au fur et à mesure du pétrissage, ça devient la pâte qu'on connaît, qu'on peut étirer.
2: Une hydratation, c'est 64% à peu près. Donc sur 1 kg de farine, on va être à 640 g d'eau. La levure, on va être sur du 15-20 g. Et alors le sel, on baisse. Moi, à mes débuts, il y a quelques années, on était à 22, 23, 24 grammes, j'ai vu, moi. Au jour d'aujourd'hui, on est plus sur du 16, 17.
1: Voilà. C'est le goût du consommateur qui a changé. On cherche des produits moins chargés en sel.
2: C'est ça. Et puis, on s'aperçoit que le sel, c'est un exhausteur de goût. Et en fait, on a compensé avec des farines de meilleure qualité, puisqu'on passe sur des farines de tradition, donc avec des mies très jaunes et tout. Et avant, on avait du pain blanc, donc il n'y avait pas spécialement de goût. Donc voilà. Les gens, on a baissé petit à petit, là, c'est la profession qui a voulu ça, hein, puisqu'on ça a été beaucoup communiqué là-dessus. On a baissé notre taux de sel, et c'est mieux en fait, pour la santé.
1: Alors je le disais tout à l'heure en introduction, vous aviez préparé des viennoiseries, parce que bien sûr, le boulanger-pâtissier fait des viennoiseries, donc il y a aussi la question du beurre quand même, qui est très essentiel dans un fournil comme le vôtre.
2: Alors le beurre, c'est un sujet très épineux, c'est les montagnes russes, voilà. Oui, on en passe beaucoup, voilà, c'est un gros pôle sur nos achats de matières premières. Avec la farine, donc. Mais oui, non, c'est, il faut du bon beurre, hein, voilà, il n'y a pas photo. Hein.
1: Là aussi, les habitudes un peu de consommation ont changé ou pas? Parce que pour le coup, à l'inverse, aujourd'hui, le croissant pur beurre a quand même meilleure réputation que le croissant normal.
2: Alors nous, avec mon épouse, on va attaquer notre 26e année à Montmaro. On a toujours fait du croissant pur beurre. On n'a jamais fait du croissant margarine. Donc on n'a pas trop. J'ai pas trop de recul là-dessus, en fait. Mais c'est vrai que oui, non, le croissant pur beurre, c'est quand même meilleur qu'un croissant margarine, je veux dire, c'est.
1: On est dans votre fournil, je le disais, Denis Jeannin, il y a votre épouse à vos côtés. Et pas loin d'ici, il y a votre magasin, parce que quand même, ben, pour vivre, il faut des clients. Et Raphaël a prévu une petite question à ce sujet. À toi.
4: Combien servez-vous de clients par jour en moyenne?
1: C'est une bonne question. Hein. Et ça, votre comptable pourrait le savoir, mais je suis sûr que vous en avez quand même une idée.
2: Mon comptable ne m'apprend rien. Je sais exactement ce qu'il me dit à chaque fois que je le vois. On va dire une petite journée, on va être sur du 400 clients. Une grosse journée sur du 700 clients.
1: C'est quoi les grosses journées?
2: Le dimanche, le lundi. Là, on va rentrer sur une période l'été où là, c'est très très gros.
1: Il y a des touristes à Montmaro?
2: Énormément, malgré ce qu'on peut croire. Non, énormément. Montmaro est un village de passage, parce qu'on a le croisement des deux autoroutes, où les gens s'arrêtent facilement faire des pauses. 3 heures de Paris, on est à 3 heures de Lyon. On est vraiment centré, donc c'est vrai que c'est Montmaro, d'où le fait qu'on est village étape, les gens s'arrêtent beaucoup. Beaucoup de campings, donc qui nous font énormément travailler. Et on est très très touristique, malgré ce qu'on peut croire.
1: Et puis ça fait 20 minutes qu'on est là, on a entendu quand même la sonnette un bon nombre de fois. J'imagine qu'il y a quand même aussi le local, ça tourne pas mal sur les personnes autour et les kilomètres autour de Montmaro.
2: Alors j'ai une clientèle très très fidèle, hein. Je vous dis, ça fait 26 ans qu'on est là, donc les gens nous connaissent. On est caché, on est dans le vieux Montmaro, on est en dehors derrière la place, il y a vraiment que moi comme commerce dans la rue, mais les gens nous trouvent. Alors on a une signalétique, hein, voilà, mais c'est vrai que, et puis au jour d'aujourd'hui, le portable, Google, ça va vite.
1: Allez, maintenant on va parler de goût peut-être un petit peu pour cette dernière question, quand même on arrive au bout de cet entretien. Et Thibaut, il a prévu une petite question sur le goût que vous avez.
4: Quelle est votre pâtisserie préférée, votre pain préféré?
2: Alors, question est compliquée, hein, parce que moi j'aime tout, le problème. Hein. C'est la forêt noire, moi, la forêt noire, c'est vraiment la petite cerise sur le gâteau, là. La forêt. Ouais, depuis tout petit, ouais, la forêt noire, c'est vraiment mon gâteau. Et le pain, en fait, ben, comme j'expliquais tout à l'heure, moi j'essaye de varier le plus possible. Mais on va dire la baguette blanche, la tradition et le pain maïs, voilà. Hein. Le pain complet, non, c'est pas trop ma tasse de thé, c'est...
1: Alors, on l'a pas dit, mais dans votre magasin, bon, il y a du pain, des viennoiseries, des gâteaux, vous l'avez évoqué, mais il y a aussi des traiteurs. Parce que ça aussi, il en faut aujourd'hui dans la boutique. Hein, il faut faire de la sandwicherie, il faut faire peut-être un petit peu de boucherie, des pâtés de pommes de terre, des choses comme ça. Vous, ça existe aussi. Hein.
2: Tout à fait. En fait, au jour d'aujourd'hui, ben, on s'adapte. En fait au nouveau monde, hein, puisque maintenant au jour d'aujourd'hui, ben, les mamans travaillent de plus en plus, n'ont pas forcément le temps de rentrer et de faire à manger, donc c'est souvent du pâté aux pommes de terre. On a, comme je vous ai dit tout à l'heure, Montmaro, beaucoup de gens viennent, donc beaucoup de formules repas pour le midi, fludité qu'on fait énormément, on fait les glaces maison aussi, on fait tout ce qui est guimauve, confiture, voilà, un chocolat, voilà, on a vraiment un panel pour satisfaire tout le monde en fait.
1: Merci beaucoup Denis Jeannin, merci Madame Jeannin et la fille de Monsieur et Madame Jeannin qui est au magasin aussi, comme quoi c'est une histoire familiale ici à Montmaro. Et merci à nos grands de CM1, CM2, de Sainte-Thérèse à Montmaro pour ces questions pertinentes. Nous étions ici dans le fournil aujourd'hui de Monsieur et Madame Jeannin. Merci les enfants, à bientôt. Au revoir.
0: Et merci à Jérémy Coulon d'avoir animé cette Fabrique de l'Info, une émission que l'on retrouvera bien sûr la semaine prochaine sur RCF en Auvergne. Voici Les Enfoirés et ensuite Pierre Godin nous propose la chronique cinéma.

0: Alors, nous sommes avec Mathilde Gibaud qui est animatrice en agro-environnement. Et avec vous, on va parler des journées nationales de l'agriculture et du ciné-débat sur le film La théorie du boxeur. Mathilde Gibaud, bonjour.
1: Bonjour.
0: Et tout d'abord, ce film La théorie du boxeur, quelle est la problématique, quel est le sujet?
1: Eh ben, ce film traite de l'adaptation de l'agriculture au changement climatique, de l'agriculture, mais aussi de notre système alimentaire. Donc voilà, c'est un sujet d'actualité après la vague de chaleur qu'on a eue la semaine dernière.
0: Et avec cette théorie du boxeur, est-ce que c'est quelque chose de connu? Est-ce que c'est un terme qu'on entend seulement dans le film?
1: Alors, pour ma part, ouais, je l'ai entendu donc la première fois dans le film, je connaissais pas avant, mais donc la théorie du boxeur, pour ceux qui connaissent pas, c'est que bah, face à différents aléas climatiques, bah, la nature a de plus en plus de mal à s'adapter parce que voilà, elle n'a pas le temps de s'adapter avant de subir un nouveau changement climatique encore plus important. C'est ce qui est résumé dans cette expression, la théorie du boxeur, et c'est ce qu'on voit dans le film, bon, plus précisément là dans la vallée de la Drôme.
0: Alors, cette projection aura lieu mercredi 3 juin à 20h30. Après quoi, il y a un ciné-débat. À quelle question est-ce que vous vous attendez?
1: Eh ben donc oui, c'est ça, donc 20h30 à Massiac. Eh ben déjà, on s'attend un peu déjà à faire le parallèle, si on peut, avec notre territoire sur le plus l'Auvergne et le Massif central, voir si on a un petit peu le même type d'impact du changement climatique chez nous. Et puis il y a ben, des questions sur la ressource en eau, le partage de l'eau, sur les sécheresses qui impactent nos prairies, voilà, parce que sur notre territoire, on a quand même majoritairement de l'élevage et donc des prairies temporaires ou permanentes donc, qui sont aussi impactées par le changement. Et puis après, ben voilà, des questions aussi sur comment est-ce qu'on s'y adapte, que font les éleveurs, les agriculteurs chez nous face à ces changements-là.
0: C'est quoi comme film? C'est un documentaire? Ça raconte une histoire?
1: Oui, c'est un documentaire. Le réalisateur, il a enquêté donc dans le département de la Drôme, dans la vallée de la Drôme. Donc, il est allé voir plusieurs agriculteurs et d'autres acteurs qui tournent autour de l'agriculture et de l'alimentation pour voir un peu ben, justement quels étaient les impacts du changement climatique sur leur activité, sur la production, sur le système alimentaire localement et voir un peu ben, comment ces agriculteurs y faisaient face. Comment aussi est-ce que nous, en tant que consommateurs, citoyens, est-ce qu'on peut agir là-dessus?
0: Alors, une projection qui est organisée par le syndicat interdépartemental de gestion de l'Alagnon et de ses affluents. Est-ce que l'Alagnon est un cours d'eau en danger?
1: Eh bien oui, alors tout est relatif bien sûr, mais nous sur le bassin versant de l'Alagnon, on voit les effets du changement climatique en termes de quantité d'eau. Il y a certains affluents de l'Alagnon qui, ces dernières années, sèchent et voilà, sont à sec de plus en plus tôt dans la saison. Mais donc voilà, ça impacte l'Alagnon en elle-même. Et après, comme on est sur des têtes de bassin versant, eh ben c'est de l'eau en moins après qui se retrouve en aval, dans l'Allier, puis dans la Loire. Donc on a aussi un rôle à jouer en tant que rivière et territoire en amont de tous les autres, quoi.
0: Est-ce que vous avez d'ores et déjà des informations sur le public? Peut-être qu'il y aura des agriculteurs de la région qui seront présents lors de la projection?
1: Alors oui, moi j'ai beaucoup communiqué auprès des agriculteurs donc avec qui je travaille. On a quatre intervenants voilà qui vont pouvoir aussi alimenter le débat, dont un agriculteur du bassin versant. On a également un collègue de la Chambre d'agriculture du Cantal, une collègue de la Mission et Auvergne-Rhône-Alpes, et bien sûr aussi l'Agence de l'eau Loire-Bretagne, des acteurs qui travaillent sur ces enjeux du changement climatique et de la ressource en eau également.
0: Eh bien, Mathilde Gibaud, merci beaucoup pour toutes ces précisions sur RCF.
1: Merci à vous.
2: Merci Pierre Godin. On écoute les imprimés sur RCF en Auvergne et ensuite place au direct depuis la cathédrale Notre-Dame de Paris, la veillée de prière pour la vie.

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Élisabeth de Courrèges, vous êtes ergothérapeute. En vous lisant, on comprend que même si vous connaissiez ce qui allait devenir votre milieu professionnel, avant d'y entrer, c'est presque sur un coup de tête que vous avez intégré une école d'ergothérapie à Lille. Vous aimez dire que vous ne vous sentiez pas faite pour le job, que vous n'aviez pas la fibre. Pourtant, après que la fragilité ait fait irruption à frais nouveaux dans votre vie personnelle, vous vous êtes lancée. Vous dites volontiers aujourd'hui que ce qui vous correspond dans votre métier, c'est l'approche globale du patient qu'il représente, qu'il accomplit. Aujourd'hui, votre voix fait autorité lorsqu'elle évoque la solitude, la souffrance, la longue maladie, la fin de vie, ou encore le combat de nombreux soignants pour la dignité des plus fragiles. Vous aimez partager les rencontres qui jalonnent votre parcours de chrétienne et de soignante. Il s'agit pour vous de faire de chaque parole, de chaque main serrée et de chaque regard une présence du Christ auprès de ceux qui souffrent. Dans le contexte qui est le nôtre aujourd'hui, au lendemain de la réunion au Parlement de la commission mixte paritaire qui s'est penchée hier sur la proposition de loi sur l'aide active à mourir sans parvenir à un accord, votre parole nous est précieuse. Je vous remercie.

0: Elisabeth de Courrèges, qui sera donc le troisième témoin ce soir.
1: Avant tout, je voulais vous demander pardon d'avance si les mots que je vais prononcer réveillent chez vous des souvenirs douloureux ou peuvent vous heurter. Nous parlons de sujets de la maladie, de la fragilité. Et pardon d'avance si cela vous met en difficulté. Je vais essayer de parler avec le plus de justesse et de justice possible. Je vous préviens, je préfère mourir que voir ma vie diminuer. Cette phrase frappante est celle de Monsieur G, 79 ans, atteint d'un cancer incurable et que la maladie affaiblit petit à petit dans tous les gestes les plus banals de la vie quotidienne. Cette vie qu'il voit diminuer était pourtant pleine de prouesses et de performances. Ancien chef d'entreprise d'un grand laboratoire pharmaceutique, au parcours brillant, explorateur de tous les continents sauf l'Océanie, c'était son grand regret, ayant construit une famille où chaque enfant a suivi la voie de la réussite, sportif passionné, il était arrivé dans notre clinique avec toutes ses médailles de trailer. Bref, il menait une vie en pleine ascension, et pour l'alpiniste qu'il était, la chute de la maladie a été rude. Voilà pourquoi, sans cesse, il répétait à notre équipe dans le bureau, « Je vous préviens, je préfère mourir que voir ma vie diminuer. » Et on pouvait comprendre. Pourtant, nous nous étions là pour l'aider à vivre ce qu'il lui restait à vivre. Et puis un jour, quelque chose a changé. Ce monsieur était dans une chambre et à côté de la sienne, il y avait une petite dame. Je dis petite parce qu'elle était vraiment petite, malvoyante et désorientée. Et elle se trompait tout le temps de chambre et elle allait dans la chambre de Monsieur G, ce qui rajoutait un peu à son calvaire. Et donc, il venait nous voir dans le bureau en nous disant « j'en peux plus ». Et un matin, il a débarqué dans le bureau médical, on s'est dit « ah, ça y est, il va encore râler ». Et puis, il nous a dit « vous savez, cette petite dame, j'ai compris qu'en fait, elle avait peut-être besoin que je l'aide. » Et à partir de ce jour-là, il l'a prise sous son aile, mais littéralement parce qu'il était vraiment très grand et elle toute petite. Et il lui tendait le bras comme ceci et il l'accompagnait au repas. Il allait lui chercher son courrier et puis il a fait ça pour cette dame, pour le voisin de cette dame, pour le voisin du voisin de cette dame et finalement pour toutes les personnes de son étage. À partir de ce jour-là, on ne l'a plus du tout entendu dire « Je vous préviens, je préfère mourir que de voir ma vie diminuer. » Un jour, son cancer s'est aggravé et il est parti dans une unité un peu plus aiguë et on lui a dit « voilà, monsieur, vous allez mourir. » Et il a demandé à revenir mourir à son étage, au milieu de ces personnes qu'il avait aidées. Et je n'oublierai jamais quand il est arrivé dans la chambre et qu'on lui a demandé pourquoi est-ce qu'il était revenu là. Je l'entends encore dire, mais j'ai découvert ici une nouvelle valeur de vie. Ce moment-là, cette phrase-là, a forgé en moi, au plus profond de moi, la conviction que la fin de vie était encore un temps du possible, encore un temps où on pouvait trouver du sens et un temps qui n'était pas moins important que le reste. Cette fin de vie était pleine d'une dignité et elle exigeait de moi de faire de mon mieux pour la soulager, la soigner avec le meilleur de mes compétences et de mes connaissances. Qu'est-ce que c'est cette dignité, ce mot qui divise tant? Après tout, n'est-ce pas précisément plus digne de ne pas être malade, de pouvoir encore se tenir, se retenir, se contenir, bref, tout ce que balaie la maladie? Je suis de ceux qui croient, avec le droit, que, je cite, « tous les êtres humains naissent libres et égaux en dignité et en droit », comme le dit la Déclaration des droits de l'homme. Je suis de ceux qui croient, avec la philosophie qui a forgé l'Europe, notamment Kant, que si les choses ont un prix, l'homme, lui, a une dignité. Enfin, je suis de ceux qui croient, avec la foi, que la dignité de l'être humain provient de l'homme, la dignité de l'être humain provient de l'amour de son Créateur qui a imprimé en lui les traits indélébiles de son image, comme dit le magistère. Et nous venons de chanter Charles de Foucault qui disait que derrière chaque humain, derrière le voile des apparences, on peut reconnaître un être ineffablement sacré. Alors c'est facile à dire que tous les êtres humains ont une dignité liée au seul fait qu'ils existent et qu'on ne peut jamais leur enlever. C'était un peu facile à dire devant M. P. Il m'a dit, franchement, vous êtes gentil de me dire ça, mais qu'est-ce qui me le prouve ? Et c'est vrai qu'au moment où je lui faisais mon speech sur la dignité, M. P. était allongé dans un lit d'hôpital, à moitié déshabillé, portant une protection, ne pouvant pas remonter le drap sur son bassin découvert du fait de son hémiplégie, n'ayant pas non plus pu se coiffer, se raser, ni même essuyer ce filet de yaourt qui coulait encore le long de sa lèvre. Et c'est vrai que, en voyant cela, on ne se dit pas tout de suite « Waouh, cet homme a une dignité !» Et pourtant, même si on ne le voit pas, ça ne veut pas dire qu'elle n'est pas là. Comme la lumière que l'on met dans un photophore, elle brille à travers le verre, mais si le verre noircit, on ne sait plus qu'elle est encore allumée. Pourtant, elle l'est. Ainsi en est-il de la dignité. Alors, que pouvais-je faire pour Monsieur P ? Prendre un gant de toilette, une bassine, une serviette, assez basique. Lui faire la meilleure toilette, j'espère, de toute sa vie. J'en sais rien, mais j'espère. Le parfumer, le raser, le sécher, et puis le positionner, lui remettre son attelle, puisque c'est aussi mon travail d'ergothérapeute. Et j'ai espéré que derrière mes gestes, mes regards et mes paroles, il a pu reprendre conscience de cette flamme qu'il avait en lui, cette dignité qu'aucune maladie ne pouvait lui retirer. Cette dignité se manifeste de manière extrême à l'extrémité de la vie. C'est ce que j'ai perçu auprès d'une dame alors que je passais devant sa chambre à toute vitesse. Et je me suis aperçue qu'elle entrait dans cette phase que l'on appelle l'agonie. J'ai lâché tous les coussins, attelles et autres matelas que l'on trouve généralement dans les bras d'une ergothérapeute. Je me suis approchée d'elle et j'ai pensé à ses paroles. Enfin, je lui ai parlé dans mon cœur, « Madame, vous ne dites plus rien et pourtant votre corps parle pour vous et nous le rappelle à tous, vous allez mourir. Alors que je me tiens près de vous, je comprends que ce qui vous arrive est mystérieux et me reste inaccessible. » Mais une intensité de présence toute particulière se dégage. Le temps ne compte plus, seul le mouvement irrégulier de votre respiration rythme le moment que nous partageons. Je suis là, c'est ma seule certitude, ma seule réponse à votre regard, présence à votre présence. Je viens contempler la vie qui reste dans ce qu'elle a de plus essentiel, détachée de ses compétences. Je suis là et je me remémore ce que vous m'aviez raconté de votre histoire. Je suis là et me surprends à vous parler dans mon fort interne, moi aussi, comme lorsque je prie et que les mots, sans dépasser les frontières silencieuses de mon cœur, arrivent, je crois, au Seigneur. Désormais, j'ai compris ce que signifie donner un sens aux derniers instants de la vie. C'est un sens au présent, c'est veiller, être sentinelle de cette vie encore présente, si proche de l'autre vie. Cette vie empreinte de dignité jusqu'au bout, doit-on s'y accrocher à tout prix ? Je crois plutôt qu'il s'agit de donner du prix à ce qu'il reste à vivre, et les gens partent ainsi naturellement. Je l'ai vu avec Madame P. Nous l'avions accueillie dans notre clinique dans un état assez critique. Elle avait une trace rouge de sonde qui lui marquait toute la jambe. Elle avait des plaies sur chaque pointe de sa colonne vertébrale. Elle avait le visage ridé, les yeux fermés, le corps recroquevillé en position fœtale. Et lorsqu'on l'a allongée sur le lit, je me souviens très bien, j'étais avec mon collègue aide-soignant Amar, et on a eu un peu un haut-le-cœur en voyant ce corps si abîmé. Eh bien, ni une ni deux, nous l'avons lavée, et puis nous l'avons positionnée de façon à ce que chaque zone abîmée ne soit pas en contact avec le matelas ou avec les coussins. Et toutes les deux heures, nous allions dans cette chambre pour la changer de position de façon à ce que sa peau puisse guérir. Et c'était vraiment extrêmement physique, un investissement très fort, de jour comme de nuit. Mais petit à petit, nous avons vu ses plaies se résorber, nous avons vu ses yeux s'ouvrir, ses bras se détendre, ses jambes s'allonger. Un jour, elle nous a souri, et le lendemain, elle est partie. Grand mystère, et en même temps, j'ai compris que c'est ce qu'on faisait. On aidait les gens à partir naturellement. Et voilà, à un moment où on se pose un petit peu les questions autour de l'euthanasie, bien finalement, soigner, c'est aussi...

0: pour faire des toilettes. Nous étions déjà bien en retard dans notre planning. Et pourtant, après avoir lavé le corps de Madame C, tout en silence parce qu'elle ne parlait plus beaucoup, je suis retournée dans la chambre, j'ai posé les serviettes, le gant de toilette, la bassine, et je me suis aperçue qu'au bord du lavabo, il y avait un petit rouge à lèvres. Et je me suis dit, mais ça fait combien de temps qu'on n'a pas remis de rouge à lèvres à cette dame qui pourtant, manifestement, en mettait avant et qui ne pouvait plus le demander. Eh bien, tant pis, en retard pour en retard, j'ai pris le rouge à lèvres, je me suis approchée d'elle et j'ai essayé le plus soigneusement possible de dessiner un sourire avec le rouge à lèvres sur ses lèvres. Et je l'ai entendu dire ces mots qu'on n'espérait plus, merci. Ces soins de l'amour des détails, ces soins sur mesure que l'on appelle soins palliatifs ne sont pas compatibles, je crois, avec l'aide à mourir. C'est parce qu'il y a cet interdit de tuer qui, plus qu'un principe moral, plus qu'un principe fondamental, est un principe fondateur. C'est parce qu'il y a cet interdit de tuer qu'on a été obligé de chercher des alternatives et qu'on a créé ces soins qui, aujourd'hui, ont une compétence et une créativité reconnues et qui continuent d'être innovants. Mais notre société peine encore à savoir comment répondre à la fragilité des personnes en fin de vie. On s'interroge sur l'aide à mourir alors que l'accès aux soins palliatifs est extrêmement réduit. Et cela pose la vraie question, face à la fragilité, face à la maladie, face à la dépendance, répondons-nous par l'amour ou par la mort? J'ai choisi la première option. Et j'invite chacun de vous à s'interroger peut-être, quelle est ma réponse à moi, aux fragilités de mes contemporains? Nous avons tous autour de nous des personnes en situation de fragilité, très variées, sociales, médicales, très variées, dont les plaies sont une invitation à mettre la main dans leur côté et à les rencontrer. Quelques années avant moi, mes parents ont accueilli une enfant un peu différente. Je n'ai pas tout de suite compris qu'elle avait un handicap. Je n'ai pas tout de suite compris quelles seraient les répercussions de ce handicap dans nos vies. C'est au cours d'une réunion pour jeunes que j'ai perçu cette fragilité de ma sœur. J'étais auparavant de ceux qui ne comprennent pas les enfants différents parce qu'handicapés, ceux que je trouvais décalés, je crois même que je m'en moquais. Enfin, je m'en moquais. Et au cours de cette réunion de jeunes, j'ai saisi que ma sœur était un peu décalée. Et le premier sentiment que j'ai ressenti, c'était la honte. En rentrant à la maison, j'en ai parlé à mes parents et ma mère m'a dit, tu sais Elisabeth, ces personnes fragiles, elles ont peut-être particulièrement besoin qu'on les défende. Ce fut extrêmement décisif pour moi et j'ai eu le désir d'avoir un métier qui me permette de répondre à l'autre, de répondre de l'autre. Désir qui s'est confirmé plus tard dans ces expériences de rencontre de patients où j'ai eu parfois l'impression de revivre mon expérience de rencontre du Seigneur, lui qui est venu révéler à tous la dignité de notre humanité, lui qui, seulement à la fin de sa vie, a dit « tout est accompli ».
1: Elisabeth de Courrèges, qui est le troisième grand témoin de notre soirée spéciale ce soir, veillée de prière pour la vie, en direct de la cathédrale Notre-Dame de Paris. Elisabeth de Courrèges témoignait donc ce soir, elle qui est ergothérapeute en EHPAD et en soins palliatifs. Elle témoignait et nous allons tout de suite entendre « Viens parmi nous Seigneur dans le silence », cette méditation chantée pour poursuivre la veillée de prière en direct de Notre-Dame de Paris, une veillée de prière que nous vivons ensemble sur RCF Notre-Dame.

0: Eh bien, tout d'abord, bonsoir à tous et à toutes. Quelle est grande notre joie d'être parmi vous. Nous sommes des choristes amateurs et nous prêtons nos voix au nom des plus petits. Réunis par la Providence, à l'image des disciples d'autrefois, nous avons freiné nos vies pour suivre le Seigneur et proclamer sa parole. Ce message d'espérance nous a conduits jusqu'à Rome, au cœur de Saint Paul, hors les murs, pour le jubilé des pauvres, et nous rassemble aujourd'hui ici, à Notre-Dame de Paris. Nous sommes les Fratelli, et nous chantons pour la gloire de Dieu.
1: C'était Alexandre Lefebvre donc, qui présentait ce chœur des Fratelli.
2: Qui vient du mot « Come by here, my Lord, viens ici, Seigneur ». Ce chant est une prière simple qui exprime la foi, l'espoir, le désir de la présence de Dieu dans des moments de joie, de difficulté, de recueil et surtout de détresse. N'hésitez pas alors à vous laisser aller et à chanter avec nous. Nous vous remercions.
1: Kumbaya, my Lord, c'est chanté donc par le chœur des Fratelli à l'occasion de cette veillée de prière pour la vie en direct de la cathédrale Notre-Dame de Paris, juste avant donc d'entendre l'homélie qui sera donc l'homélie de Monseigneur Ulrich, l'archevêque de Paris, qui préside cette veillée.

0: Quelqu'un crie, Seigneur, Kumbaya, quelqu'un prie, Seigneur, Kumbaya, ô Seigneur, entends ma prière. C'est cette méditation chantée par le cœur des Fratelli qui nous a été présentée il y a quelques instants donc, par Alexandre Lefebvre, ce cœur qui vient tout juste d'être créé, qui est né à l'occasion du jubilé des pauvres à Rome. Et ce sont tous des chanteurs engagés. Et ce chant qui nous porte tous ce soir dans la prière pour toutes les personnes malades, les aidants, les soignants, tous ceux qui sont hospitalisés, isolés, les jeunes, les moins jeunes. Ce soir, nous vous portons tous dans notre prière. Et ce soir, donc, c'est cette veillée. 17e édition de la veillée de prière pour la vie en direct de Notre-Dame sur RCF, Radio Notre-Dame.
1: Voilà depuis 16 ans que se tient cette prière du soir pour la vie, ensemble et vous réunissant, nous réunissant des 8 diocèses de la région parisienne pour manifester la prière de l'Église dans les circonstances que nos sociétés, pas simplement la société française, mais que nos sociétés traversent dans des combats difficiles au sujet de la vie, au sujet du respect de la vie de chacun, nous nous rendons compte que nos sociétés, et la nôtre en particulier, traversent bien des contradictions. Dès que je suis arrivé ici, il y a 4 ans, dès les premières homélies et interventions que j'ai pu donner, j'ai toujours cherché à faire connaître notre propre position de chrétien que partageons souvent avec les autres croyants, et notre demande notamment de promouvoir les soins palliatifs de telle sorte qu'ils soient accessibles à la grande majorité de nos concitoyens, des habitants de notre pays, et ainsi que la promotion de l'enseignement médical dans les facultés à ce sujet, dans les facultés et dans les écoles de santé. Cet enseignement qui promeut et qui explique bien les raisons et les manières de faire pour vivre ces soins palliatifs et permettre à beaucoup d'y accéder. Alors bien sûr, ça a suscité beaucoup de débats dans notre société, mais finalement, la dernière proposition concernant les soins palliatifs a été votée à l'unanimité au Parlement. C'est heureux, tant mieux. Mais cela n'a pas arrêté du tout les projets et propositions de loi sur l'euthanasie, l'aide active à mourir, dit-on. C'est plutôt paradoxal, convenez-en, notamment si l'on devait nous obliger, pourvu que cela n'arrive pas, ou nous interdire plus exactement, de proposer les soins palliatifs à ceux que nous accompagnons d'une façon ou d'une autre. Nous redoutons évidemment cela dans les projets législatifs que nous commençons à connaître et qui continue d'année en année, depuis plusieurs années, à nous parvenir. Mais voici que nous entendons ce soir, pour nous réconforter, pour alimenter notre prière, pour alimenter aussi notre témoignage, voici que nous entendons des exemples de vie et ces 3 que nous venons d'entendre nous ouvrent le cœur et l'esprit. Je ne veux pas les reciter, bien sûr, dans leur ensemble, mais simplement pointer l'une ou l'autre situation et expression qui me paraissent assez heureuses pour, d'une part, décrire ces contradictions dans lesquelles nous sommes, mais aussi et surtout l'espérance qui habite ceux et celles que nous venons d'entendre et que nos applaudissements nous ont montré que nous partageons volontiers. D'abord, au sujet du climat dans lequel nous nous trouvons et de ces sociétés où Dieu n'est pas du tout présent, je le dis en pensant que il n'y a pas que des croyants qui réagissent comme nous au sujet de ce respect de la vie, nous le savons. Il y a évidemment bien des personnes de milieu médical qui partagent cela et qui peut-être ne sont pas tous croyants. Mais enfin, quand il y a dans une société des croyants, ils permettent de vivre une dimension de l'existence qui est ignorée ailleurs. C'est Bruno tout à l'heure qui nous disait comment il avait vécu les 56 premières années de sa vie dans une situation où Dieu, le monde de Dieu, la parole sur Dieu était tout à fait éloignée, mais que sa vie était déjà traversée d'un appel. Et là, je le cite, il a dit « Cet appel, je le détournais dans une lutte sans merci pour une ascension sociale, puisque c'était la seule verticalité qui s'offrait à moi à défaut de transcendance. » Voilà qui dit bien quelque chose qui marque notre société et qui rend difficile de comprendre que peut-être ce respect de la vie est si fort, si nécessaire, si beau, et que il permet de vaincre quelques-unes des contradictions dans lesquelles une vie humaine se débat. Bien sûr, il y a d'autres illusions qui proviennent, par exemple, de la technique ou de la recherche du bien-être. Ce sont quelques, peut-être, verticalités qui remplacent une vraie transcendance, qui permettent de vivre autrement. L'exemple de Monsieur G, qu'Elisabeth a cité tout à l'heure, était très éclairant de ce point de vue. Justement, Monsieur G, vous avez retenu sa réaction un jour où il comprend que cette dame qui entre dans sa chambre, elle avait peut-être besoin que je l'aide. Et c'est cela qui l'a transformé, ce monsieur. Ici, dit-il, j'ai découvert une nouvelle valeur de la vie. Et Elisabeth, vous commentiez la fin de vie de cet homme-là qui jusque-là proclamait « Je préfère mourir que voir ma vie diminuer ». La vie même, dites-vous, extrêmement fragile, était encore un temps du possible. Elle était aussi importante, cette partie de sa vie, que le début de sa très belle vie. Et elle n'était pas moins belle que celle d'avant. Voilà comment cette transcendance qui se vit à travers le service de l'autre, et vous avez dit que c'était le service d'une autre, puis d'une autre, puis d'une autre, et que cela finalement ouvre l'existence à une réalité à laquelle il n'était peut-être pas préparé, sauf en secret, dans le secret de son cœur, mais il fallait qu'il s'ouvre à cela, le secret de son cœur, il fallait qu'il puisse passer par la porte, à peine entrouverte au début et finalement largement ouverte à la fin. Et je pense en ce moment même, non pas à un témoignage que nous venons d'entendre, je l'ajoute à un homme récemment décédé à la suite d'une maladie qui l'a rongé de l'intérieur et à son insu. Il n'a eu que quelques jours pour se préparer à la mort. Ce qui lui a permis de tenir dans ces quelques jours et dans la confiance, c'est les soins palliatifs, justement, et la prière de tous ceux à qui il s'est confié et qui étaient nombreux. Je le sais, et je sais que c'était si important d'avoir les deux, les soins palliatifs qui peuvent être donnés dans l'amitié et la fraternité, et pas forcément dans la foi, mais la prière qui entretient le goût de vivre même dans la situation la plus extrême et la plus finale. Et enfin, le témoignage de Calixte. De ce témoignage, j'ai reçu ce qu'il a dit vers la fin, j'ai reçu l'ensemble, mais je cite simplement la fin sur le sacrement des malades qu'il a voulu recevoir. J'ai voulu recevoir ce sacrement car, étant malade, c'était important pour moi de recevoir ce don de Dieu, cette force supplémentaire pour avancer. C'est sur le long terme que je pense, que je sens cette force qui me porte. Je la ressens, cette force, en moi comme un cadeau, comme si le Seigneur avait pris en partie mon fardeau. Cet abandon-là, dans la foi, bien sûr, dit quelque chose qui parle, non seulement, je crois, à nos cœurs de croyants, mais comme un témoignage qui peut porter bien au-delà des murs de nos églises, comme si Dieu, en partie, avait pris mon fardeau. Et Calixte évoque ce passage de l'évangile de Jean, dans lequel Jésus dit qu'une maladie, un handicap, ce n'est pas une malédiction portée par Dieu à l'encontre d'un homme, d'une femme, des hommes en général, mais des faits qui marquent, des faits tout simplement, c'est comme cela, qui marquent les vies dans lesquelles nous pouvons trouver l'occasion d'un vrai témoignage d'espérance. Alors ces témoignages, nous les entendons sur le fond de ce que la parole de Dieu nous a dit au début. L'apôtre qui dit à son fils spirituel, Timothée, de raviver en lui le don du service qui lui a été confié par Dieu et par l'imposition des mains de l'apôtre. Bien sûr, cela s'entend l'imposition des mains des ministres que nous sommes ici devant vous, frères et sœurs. Mais le don de Dieu, ce n'est pas seulement dans l'imposition des mains en vue d'une ordination. Il est aussi là, le don de Dieu, dans le baptême, dans la confirmation, où l'on pratique aussi l'imposition des mains. Chacun de nous est donc appelé pour témoigner du don de la vie et aussi du don de la foi qu'il a reçue. Une foi qui ne se laisse pas impressionner par les conditions restrictives qu'une société peut nous imposer. La parole de Dieu, écoutée, fréquentée, méditée, ouvre des voies toujours nouvelles dans notre cœur. La prière et les sacrements renforcent notre détermination à faire valoir l'accompagnement des mourants. Ce témoignage et cette détermination fraternelle en faveur de vie à respecter jusqu'au bout doivent toujours être argumentés, patients, non violents. Encore une fois, dans cette prière ce soir, nous demandons au Seigneur de nous faire comprendre son appel. Nous demandons au Seigneur de permettre à beaucoup de faire cette expérience. Je pense aux trois expériences que nous avons entendues ce soir, de faire cette expérience que la vie, même extrêmement fragile, est encore un temps du possible, un temps pour l'accompagnement, un temps pour la fraternité, pour l'amitié, un temps pour l'apaisement. C'est le temps de l'espérance partagée.

Monseigneur Ulrich, l'archevêque de Paris qui préside cette veillée de prière pour la vie ce soir, 17e édition en direct de la cathédrale Notre-Dame de Paris, RCF Notre-Dame, est avec vous pour vivre ce moment ensemble. Nous allons donc entendre à présent c'est la procession et la remise des intentions aux évêques sur ce chant Marche des prêtres, clarinette, cette chanson de Mozart. Les évêques vont donc descendre du chœur et se disposer devant la première marche de l'autel et se tourner vers l'assemblée qui est nombreuse ce soir. La cathédrale Notre-Dame de Paris est pleine. Et ils vont donc porter et remettre les intentions de prière qui leur ont été confiées jusqu'à présent. Ce sont les délégués qui vont donc confier toutes les intentions de prière aux évêques qui les déposeront, eux, devant l'autel.

Les évêques sont donc réunis devant l'autel et c'est à présent le Saint-Sacrement qui va être exposé. Et les intentions de prière sont déposées, les paniers sont tous déposés sur les marches devant l'autel.

Et c'est à présent donc le Saint-Sacrement qui est exposé. Et nous entendons l'hymne au Très-Saint-Sacrement, cette prière écrite par saint Thomas d'Aquin.

chante, ô ma langue, le mystère de ce corps si glorieux et de ce sang si précieux que le roi des nations, issu d'une noble lignée, versa pour le prix de ce monde. Jésus, Jésus, nous t'adorons, ô Jésus. C'est Monseigneur Ulrich qui encense à présent le Saint-Sacrement à Notre-Dame de Paris.

0: Les évêques vont s'agenouiller donc maintenant devant le Saint-Sacrement. Et c'est Monseigneur, toi, que nous
1: entendons. Dans cette hostie, nous contemplons ton humilité, ta présence à chacune de nos vies. Te regardant là sur l'autel, nous nous souvenons que tu t'es abaissé en prenant notre condition humaine et que tu t'es abaissé encore en donnant ta vie pour nous. C'est là que tu nous rejoins, que tu rejoins toutes nos souffrances. Mais c'est de là aussi que tu nous entraînes vers la vie pour que nous soyons relevé, exalté, comme Dieu t'a exalté. Seigneur Jésus, nous t'adorons.

Monseigneur, toi que l'on vient d'entendre et l'adoration du Saint-Sacrement va commencer, les évêques sont tous agenouillés devant l'autel et nous allons entendre un Ave Maria, celui de Charles Gounod, pour nous accompagner dans cette adoration ce soir en direct de la cathédrale Notre-Dame de Paris pour la veillée de prière pour la vie.

0: Veillée de prière pour la vie en direct de la cathédrale Notre-Dame de Paris ce soir. Nous sommes avec vous pour vivre cette 17e édition. Ravive le don gratuit de Dieu. Ce thème tiré donc de la seconde lettre de Saint Paul à Timothée, une veillée présidée par Mgr Laurent Ulrich, l'archevêque de Paris, en présence des 8 évêques d'Île-de-France. Mgr Namias, évêque de Meaux, Mgr Crépy, évêque de Versailles, Mgr Pansard, évêque d'Évry-Corbeil-Essonne, Mgr Rouget, évêque de Nanterre, ainsi que Mgr Guillet, évêque de Saint-Denis, Mgr Blanchet, évêque de Créteil, Mgr Bertrand, évêque de Pontoise, sans oublier Mgr de Romanet, évêque aux armées françaises. Et nous allons donc poursuivre cette adoration, l'adoration du Saint-Sacrement. Seigneur Jésus, tu es présent. Chanté par le chœur Ephphata qui a fait l'animation musicale ce soir. Ce chœur de jeunes choristes âgés de 18 à 24 ans et Seigneur, qui ont donc porté nos prières.
1: Nous invite à raviver le don gratuit qui vient de toi. Nous te rendons grâce pour la vie nouvelle reçue dans les eaux du baptême et pour chacun des sacrements que tu donnes à ton Église. Dimanche dernier a été célébrée en cette cathédrale l'ouverture d'une assemblée ecclésiale provinciale consacrée à l'accueil des nouveaux baptisés. Nous t'en confions les travaux, la réflexion et la prière. Continue de susciter chez nombre de nos contemporains le désir de naître en toi à une vie nouvelle et donne à ton Église, ainsi enrichie, d'accueillir largement ces personnes nouvelles que tu envoies. Seigneur, nous te prions.
0: Les évêques vont donc Seigneur, lire à présent les toutes les intentions de prière.
2: Pour leurs parents, pour leurs grands-parents, pour les familles en toutes les générations. En elles, Dieu appelle à le suivre au service de la vie dans toutes les vocations. La vie laïque, le mariage ou le célibat, la vie consacrée et la vie religieuse, les ministères de prêtres et de diacres. Que chacun éprouve la joie de se savoir aimé, infiniment aimé de toi, au point de désirer mettre sa vie au service de ton amour. Seigneur, nous te prions.
0: Mon Seigneur et mon Dieu, le cœur va reprendre.
1: Seigneur,
0: donc,
1: nous te prions pour les personnes
0: entre
1: qui
0: les intentions de prière
1: sans l'avoir choisi, pour les couples divisés, pour les couples séparés. Nous te prions le plus largement possible pour les personnes désespérées, afin qu'elles goûtent le don de la vie que tu leur fais en abondance. Seigneur, nous te prions.

Seigneur, nous te prions pour les couples qui espèrent la naissance d'un enfant et pour ceux qui savent qu'ils n'auront pas d'enfant. Aide-les à poursuivre leur route et révèle-leur les différentes fécondités de leur vie. Seigneur, nous te prions.

0: Les évêques donc lisent à tour de rôle les intentions de prière qui ont été portées devant l'autel, accompagnées par le cœur.
1: Seigneur, nous te prions pour les personnes dont la vie est traversée par la maladie. Nous te confions les personnes porteuses de handicap, pour que tous perçoivent dans leur vie la présence aimante et consolante de celui qui a porté toutes les blessures humaines sur le bois de la croix. Seigneur, nous te prions.

Seigneur, nous te rendons grâce pour le travail et la présence si souvent marquante des personnels soignants. Leurs compétences et leur disponibilité restent généralement intactes malgré des conditions de travail souvent difficiles. Soutiens-les. Par ton Esprit Saint, donne-leur force et intelligence en toute situation. Seigneur, nous te prions.

0: Seigneur, nous te prions pour les aidants, ces personnes qui entourent de leur amour, de leur présence, de leurs soins et de leur service des proches malades. Donne-leur à eux aussi le secours de ton esprit. Seigneur, nous te prions.
1: Seigneur, nous te prions pour les personnes en précarité, celles que l'exclusion conduit à ressentir un sentiment de profonde inutilité et parfois même un désir de mort. Qu'elles rencontrent des personnes envoyées par celui qui leur donne la vie. Que notre société s'ouvre à elles et réapprennent à les considérer en leur humanité. Seigneur, nous te prions.

Seigneur, nous te prions pour les personnes âgées, parfois persuadées d'inutilité, parfois convaincues d'être devenues une charge. Nous prions notamment pour celles qui parviennent moins ou ne parviennent plus à entrer en relation. Visite-les, soutiens-les, donne à leurs proches la force de rester à leur côté. Seigneur, nous te prions.

0: Seigneur, nous te prions pour les personnes en deuil. Disciples du Christ vainqueur de la mort, nous croyons que notre existence ne nous mène pas de la naissance vers la mort, mais est chemin qui nous conduit de la mort vers la vie. Lorsqu'un proche est arraché à notre affection, fortifie notre foi pour qu'elle éclaire de ta bienheureuse espérance la séparation douloureuse que nous vivons. Seigneur, nous te prions. Seigneur, avec les paroles du pape Léon XIV, qui nous fait la joie de bientôt nous visiter, nous te prions pour la paix. Nous te demandons que cette période de l'histoire marquée par la guerre et la domination de la force s'achève rapidement et qu'une nouvelle histoire commence. Nous ne pouvons pas accepter que cette période se prolonge, qu'elle façonne la mentalité des peuples, que l'on s'habitue à la guerre comme à une compagne normale de l'histoire humaine. Tel est le cri des pauvres et le cri de la terre. Assez, Seigneur, écoute notre cri. Seigneur, nous te prions.
1: Alors que les travaux parlementaires sur la proposition de loi créant un droit à l'aide à mourir touchent à leur fin, nous persistons, Seigneur, à placer en toi notre confiance. Nous te supplions d'éclairer les esprits de chacun, citoyens et responsables publics, pour que notre pays ne cède pas aux puissances de la mort. Nous t'implorons dans l'espérance que le texte permettant de mettre fin à la vie ne reçoive pas force de loi. Permets que le recours aux soins palliatifs s'élargisse à tous ceux pour qui ils sont nécessaires, dans le respect de la loi récemment votée. Seigneur, nous te prions.
2: Monseigneur Ulrich, qui avait donc lu cette dernière intention de prière à l'occasion de la veillée de prière pour la vie en direct de la cathédrale Notre-Dame de Paris, une veillée de prière qui va se poursuivre avec la prière d'intercession qui sera lue par toute l'assemblée qui est nombreuse ce soir en la cathédrale Notre-Dame de Paris.
3: Nous prions ensemble.
2: Mais que nous ne pourrons malheureusement pas suivre jusqu'au bout pour vous, puisque nous allons continuer avec la libre antenne dans quelques minutes. Merci à vous tous d'avoir été avec nous ce soir. Surtout, ne bougez pas, restez avec nous, puisque on va continuer à en parler ce soir, à revenir sur ce moment fort, ces trois témoignages de vie puissants, ces témoignages qui nous ont redit comment la foi, l'espérance et le soin des plus fragiles transforme nos existences. Retrouvez-nous donc dans quelques instants au 01 56 56 44 00 pour en parler. Comment raviver le don gratuit de Dieu en nous,
3: à recueillir, protéger et aimer toute vie. Amen.
2: La veillée de prière pour la vie en direct de la cathédrale Notre-Dame de Paris se poursuit. Nous devons malheureusement rendre l'antenne et poursuivre avec la libre antenne dès 21h30. Merci à vous tous pour votre écoute, votre fidélité. Merci à tous ceux qui ont préparé cet événement. Je salue notamment les services de la pastorale de la santé et de la famille des différents diocèses ainsi que l'équipe technique. Restez avec nous, on poursuit dans quelques instants avec la libre antenne. À tout de suite.

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1: Bonsoir à tous et bienvenue. Si vous nous rejoignez sur RCF Notre-Dame, il est 21h30 et je suis ravie d'être avec vous pour cette programmation spéciale à l'occasion de la veillée de prière pour la vie. Une veillée interdiocésaine organisée par les évêques d'Île-de-France en présence de nombreux fidèles, familles, responsables pastoraux, acteurs engagés au service de la dignité humaine. Cette veillée de prière qui se déroule en ce moment même à la cathédrale Notre-Dame de Paris. Chacun de nous est appelé à témoigner du don de la vie qui lui est donné, a rappelé dans son homélie Monseigneur Ulrich, l'archevêque de Paris, qui préside cette 17e veillée de prière pour la vie. Faire l'expérience que la vie, même fragile, est un temps pour l'amitié et l'apaisement, c'est celui de l'espérance partagée. Alors ce soir, venez partager justement vos expériences, écouter, soutenir, accueillir, soigner, éduquer, pourquoi pas même consoler ou défendre la dignité de chacun, accompagner la vie. Peut prendre mille visages. Et vous, que faites-vous pour accompagner la vie? Venez nous raconter dès à présent vos engagements, vos rencontres ou pourquoi pas tout simplement ces gestes qui vous semblent importants, ces gestes, ces petits gestes qui font pourtant beaucoup au quotidien. Vous pouvez nous rejoindre au 01 56 56 44 00. Ce soir, nous avons Catherine et Christian pour vous accueillir tout au long de la soirée, donc la soirée qui se poursuit jusqu'à 22h30. Nous sommes également sur notre chaîne YouTube et vous pouvez également donc réagir en direct sur notre chat. Et vous, que faites-vous pour accompagner la vie dont on doit prendre soin de son commencement à son terme à l'occasion donc de cette veillée de prière pour la vie? J'ai envie de reprendre les paroles d'Elisabeth de Courrèges que nous avons entendues, qui était le troisième grand témoin de cette soirée. Elle qui est ergothérapeute à la maison Jeanne Garnier et accompagne donc les personnes en fin de vie. Elle nous a invités à nous interroger. Quelle est ma réponse à moi aux fragilités de mes contemporains? Quelle est ma réponse à la fragilité des gens seuls, à la fragilité des embryons sans défense, à la fragilité des gens démunis? Nous avons tous autour de nous des personnes en situation de fragilité, dont les plaies, les failles sont un appel d'air, une invitation à mettre la main dans leur côté, à trouver les réponses les plus justes et les plus adaptées. Alors ce soir, c'est à vous maintenant, vous avez la parole, chers auditeurs, sur justement ce don de la vie qui nous est donné. Qu'est-ce que vous faites pour accompagner la vie dans toutes ces étapes? Vous êtes les bienvenus au 01 56 56 44 00, veillée de prière pour la vie, donc autour de ce thème tiré de la lettre de saint Paul à Timothée, ravive le don gratuit de Dieu. Et c'est sur ces mots aussi qui nous encouragent donc à renouveler nos dons par la grâce du baptême et des sacrements, du sacrement des malades, comme l'évoquait également Calixte dans son témoignage. Calixte, ce jeune de 17 ans qui a un cancer des os et qui témoignait donc ce soir à l'occasion de la veillée de prière. 01 56 56 44 00. Nous vous attendons et vous êtes donc tous les bienvenus pour témoigner ce soir. Et c'est Ahmed qui est avec nous, Ahmed de Paris. Bonsoir.
2: Oui, bonsoir Marie-Léla. Bonsoir.
1: Bonsoir Ahmed.
2: Christian et...
1: Alors ce soir, je suis toute seule en studio. Christian et Catherine vous ont accueilli au standard.
2: Ah oui, d'accord.
1: C'est
2: d'accord.
1: Ça.
2: Ah, je crois que je t'ai déjà vu. Non, c'est... alors voilà, écoutez, je vais commencer par une maxime que j'ai entendue, mais elle est plutôt rigolote, malgré le thème qui est sérieux, hein, qui est même grave, ce qui est la vie et la souffrance. Donc cette maxime, je ne sais pas si d'ailleurs si on appelle ça une maxime, ça m'avait fait rigoler, j'allais dire marrer. Mm-hmm. La vie est une longue maladie dont on guérit jamais puisqu'on en meurt. Mm. Alors j'ai trouvé que c'était bien trouvé. Mais bon, une fois que j'ai dit ma bêtise, bien sûr.
1: Revenons-en aux choses plus sérieuses.
2: On va revenir aux choses sérieuses.
1: Ouais.
2: Est-ce que...
1: Toute cette souffrance...
2: La souffrance, quand ouais. une personne est en fin de vie, et on nous parle d'euthanasie ou de contre l'euthanasie, de l'un ou l'autre, dans les deux cas, moi je n'ai pas tranché, j'arrive pas, mais j'ai assisté malheureusement à des gens qui sont en fin de vie et puis à qui on a donné une sédation profonde. Est-ce que cette sédation, est-ce que la personne est encore en vie puisqu'elle n'est plus là, elle ne nous répond pas, ne nous reconnaît pas, ne nous parle pas, je ne sais pas si elle nous entend. Est-ce que d'une certaine manière, on se ment à soi-même?
1: Alors ce sont des questions très, très importantes ce soir et nous allons soulever beaucoup de choses difficiles, je pense, Ahmed, parce que moi je n'ai pas la réponse à toute cette souffrance.
2: C'est mes questions, elles sont... mes questions, moi c'est... Je pose des questions, je sais que je n'aurai pas une réponse.
1: Oui. Mais en tout cas, ce qui est intéressant, c'est de voir que vous avez déjà accompagné donc, des personnes dans des moments, dans des situations difficiles.
2: Il n'y a pas longtemps, une amie, excusez-moi de vous couper, une amie qui était infirmière, qui a travaillé plus de 40 ans, dévouée. Vraiment, c'était une vocation, ce n'était pas un métier pour elle, c'était une vocation. Charitable, généreuse, enfin, toutes les qualités humaines qu'on peut donner à une personne. Et elle est arrivée avec une tumeur. Elle a eu une tumeur. En un mois, elle est morte. Et le médecin est venu, quand on est allé la voir au soins intensifs, ou en réanimation, je ne sais pas ce que c'est. Enfin bref, service, voilà. Le médecin a dit, bon, maintenant toute la famille l'a vu, ses amis, il est venu aller dans la pièce à côté, et je vais venir vous voir. Il est venu vous voir, écoutez, elle n'a plus aucun espoir de vivre. De guérir. Mmh. Elle est dans une espèce de coma. Donc, on peut la maintenir artificiellement, mais elle finira par mourir. Ça peut durer 15 jours, un mois, 3 semaines. Mais elle n'est plus dans la vie, elle est dans le coma. Alors, mais elle avait dit de son vivant, vous ne faites pas d'acharnement. S'il m'arrive quoi que ce soit, vous ne faites pas d'acharnement. Mmh. S'il n'y a pas de guérison au bout, pour me débrancher. Il a dit donc, est-ce que vous êtes d'accord toujours? Et alors, moi, c'est une cousine un peu loin, lointaine, mais elle avait ses frères et ses sœurs qui étaient là. Et ils ont dit oui, c'était son vœu à elle. Ils l'ont débranché. Et elle a mis, je sais pas, 5-6 heures avant de mourir. Mmh. Mais elle avait du mal à respirer. On est allé la voir, elle n'était pas morte, elle respirait, mais qu'un râle, très vite au fond de la gorge, c'est l'horreur. C'est l'horreur. Et je ne veux pas effrayer les gens, mais je ne sais pas s'il y a une solution entre la sédation et le, comment on appelle ça, le maintien artificiel, ou la sédation, est-ce que ce n'est pas déjà, de toute façon, son retour?
1: On ne prend pas soin de la vie en donnant la mort, c'était le titre de la Tribune des évêques de France. Au début de l'année.
2: La sédation, c'est pas donner la mort, hein, ouais. La sédation.
1: Oui.
2: Mais disons, c'est peut-être mourir sans pouvoir dire au revoir aux personnes qu'on aime.
1: Alors les questions, c'est vrai, sont graves ce soir, et on va se poser la question à nous tous, de l'accompagnement. Comment est-ce qu'on accompagne justement dans ces cas-là, sans nous, sans juger, sans imposer?
2: Moi, personnellement, je lui ai tenu la main.
1: Oui.
2: Je lui ai demandé pardon.
1: Oui.
2: Ça, c'est de mon pardon.
1: Ça, c'est déjà très
2: voilà.
1: fort.
2: Voilà. Et en même temps, j'ai pas pu m'empêcher de pleurer, mais vraiment, des sanglots, pas possible. Et je suis pas courageux, je suis trop sensible par rapport à cette situation vraiment pénible. Mmh. Pénible. Mais heureusement qu'il y a des médecins, des infirmières, des gens d'église ou de religion en général, qui sont là pour plus ou moins nous apaiser par leurs paroles. Mais je vois pas de solution valable, d'une manière ou d'une autre. C'est compliqué.
1: C'est très compliqué, oui.
2: Mais alors, est-ce que Dieu, la dernière question, Dieu, pourquoi nous a donné cette souffrance ?

0: particulièrement Jean-Paul ce soir. Jean-Paul, vous êtes encore seul et vous nous dites que Dieu met un don en nous, à nous de l'utiliser, de le ranimer et d'aller de l'avant. On le sait, vous-même, Jean-Paul, vous traversez des temps difficiles aux côtés de votre épouse qui est malade et qui donc traverse des épreuves. On va vous retrouver juste après une courte pause musicale. C'est sur RCF Notre-Dame, c'est la Libre Antenne. Ce soir, autour de ce que l'on fait pour accompagner la vie, pour poursuivre donc cette soirée spéciale veillée de prière pour la vie. À tout de suite.
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Foi en Jésus et Suno ranime la flamme ce soir pour nous accompagner à la suite de la 17e édition de la veillée de prière pour la vie qui se tient encore, qui se termine tout juste à la cathédrale Notre-Dame de Paris. Ravive le don gratuit de Dieu. C'était donc le thème de cette veillée de prière.

0: et nous allons accueillir Béatrice Abo. Bonsoir Béatrice.
1: Bonsoir.
0: Vous êtes encore à la cathédrale Notre-Dame de Paris. Vous êtes chargée de la programmation musicale cette année, vous qui participez à ces veillées depuis 5 ans. Et alors à quelques jours, donc juste après l'ouverture de l'assemblée ecclésiale provinciale, elle avait une dimension particulière cette veillée ce soir, Béatrice.
1: Je vous avoue qu'on en sort tous extrêmement bouleversés. Oh oui. Moi, ça fait des mois que je la prépare, que je connais les intervenants, les témoins, qu'on a choisi tous les chants. Et bien, ce qui est absolument incroyable, c'est qu'effectivement, ça se passe encore plus intensément que ce qu'on avait prévu.
0: Oui.
1: Et aussi différemment, d'ailleurs, parce que le timing n'était pas exactement celui
0: qui était prévu. Fait,
1: voilà, donc
0: c'est la vie.
1: Il faut à la fois se laisser porter, mais vous savez, c'était un direct aussi. Moi je pense que c'est sans doute la plus intense que j'ai vécu depuis ces dernières années. Et on voit d'ailleurs sur le parvis, là, les uns et les autres n'ont pas envie de partir. Enfin,
0: oui.
1: C'est un peu mouillé, il a plu, mais tout le monde a envie d'échanger en fait sur ce grand moment.
0: Une veillée voilà. De prière très intense, et la cathédrale était pleine ce soir.
1: Oui, la cathédrale était pleine, de tous les âges. Comme vous l'avez entendu, on a eu des interventions de témoignages très forts.
0: Oui.
1: Et même sur le plan musical, en fait, moi j'avais un peu choisi, j'avais proposé aussi une diversité et une intensité. Enfin, on avait un chœur extraordinaire qui s'appelle le chœur Ephata, qui sont des jeunes vraiment d'une qualité à la fois spirituelle et vocale remarquable. Et puis, on avait invité aussi le chœur des Fratelli. Les Fratelli, ce sont des personnes qui ont participé au Jubilé des pauvres et qui ont monté un chœur comme ça. Et donc, ils sont venus nous chanter une prière, un égo spirituel, qui, je crois, a été un des moments aussi très, très forts. Il fallait, pour ceux qui pourront revoir, vraiment les voir chanter aussi, c'est important.
0: Mm-hmm.
1: Ils étaient habités, en fait. Voilà. Donc, bien sûr, ces témoignages, et notamment celui de Calixte Hubert, qui a 16 ans et qui a été absolument.
0: De ce jeune.
1: Oui. Il nous a dit jamais je n'ai ressenti de colère, alors que il est éprouvé comme un son qu'il a perdu son père quand il avait 5 ans. Enfin, il nous a raconté tout ça. Et il nous dit que jamais il n'a ressenti de colère, mais que il trouve qu'il y a quand même un peu une grosse injustice. Mais là, il a une foi extrêmement profonde. Et il y avait une émotion vraiment intense dans la cathédrale à ce moment-là.
0: Oui, beaucoup d'émotions dans la cathédrale. Ce soir, trois témoignages très puissants, très forts sur la maladie, la fin de vie. Comment est-ce que vous ressortez de cette veillée de prière, vous qui l'avez donc longtemps préparée en amont de par l'accompagnement également musical?
1: Eh bien, je crois que ça va me transformer aussi un petit peu et apprendre que tout ce qu'on prévoit à la minute, à la seconde près, ne se passe pas obligatoirement comme on l'a prévu, et savoir s'adapter, parce que ce soir, on s'est beaucoup adapté. On a, par derrière, beaucoup adapté le programme parce qu'on sentait une véritable intensité et qu'il fallait absolument que chacun ait le temps de l'exprimer, en fait. Donc, j'en ressors assez ébloui et puis effectivement assez remué par tout ce que nous avons entendu et chanté.
0: Un grand merci Béatrice Abo d'avoir été avec nous, un grand merci pour cette magnifique veillée de prière. Les évêques d'Île-de-France ont remis, sont en train de remettre des cartes avec la prière d'intercession.
1: Absolument, voilà, ils sont encore tous sur le parvis, ils ne peuvent plus, donc je pense qu'on va rester un petit peu de temps là. Dans ce soleil touchant, le ciel est rouge derrière la préfecture. Donc je pense que ça va être encore un moment d'échange.
0: Eh bien, profitez-en. Un grand merci, Béatrice Abo, d'avoir été avec nous. Un grand merci à toutes les équipes qui ont préparé et permis donc à cette veillée de prière d'avoir lieu ce soir en direct de la cathédrale Notre-Dame de Paris. Vous êtes avec nous au 01 56 56 44 00. C'est Laurent qui nous rejoint. Bonsoir Laurent.
2: Oui, bonsoir Marie-Leïla.
0: Bonsoir aux auditrices. Vous avez pu suivre la veillée?
2: Alors, un petit peu, mais la fin, parce que j'étais, je travaillais dans mon jardin, donc je n'ai pas tout
0: suivi. Il fait encore beau, hein, vous avez cette chance-là. Ouais.
2: Ben oui, puis ça pousse à cette époque-ci, ouais. Donc il y a beaucoup de travail. Donc ça fait que du coup, alors j'ai quand même suivi donc la fin. Je me suis d'ailleurs associée à la veillée de prière qui s'est donc tenue à Notre-Dame de Paris, parce qu'effectivement... le don de la vie est certainement l'un des plus beaux cadeaux avec l'amour que Dieu peut nous faire à chacun de nous. Donc c'est vrai que la vie est un don vraiment très précieux. Et surtout quand en plus on est en bonne santé. Parce que quand on n'est pas en bonne santé et puis qu'il y a les questions effectivement de fin de vie ou de dépendance qui peuvent arriver n'importe quel moment dans sa vie... Ça peut aussi toucher des jeunes, des gens ou suite à un accident ou des maladies qui se développent à certains moments. Et ça, quand on est dépendant des autres, c'est très, très, très difficile à pouvoir vivre et supporter. Il faut beaucoup, beaucoup de courage. Mm-hmm. Donc, et ça, j'attire l'attention des gens parce que c'est une notion que l'on perd beaucoup, le courage. Mais dans la vie, si on n'a pas de courage, ben là, ça me paraît difficile. Alors, heureusement... On a aussi cette force fantastique qui nous est donnée par la foi et grâce à Dieu, rien n'est impossible.
0: Vous parlez en connaissance de cause, Laurent, et
2: voilà,
0: c'est ça, vous avez traversé cette épreuve.
2: Ouais. Voilà, je l'ai déjà dit, puisque effectivement, j'aurais même jamais dû marcher. J'ai la chance de pouvoir encore marcher et d'être encore autonome. Donc chaque jour, pour moi, je remercie le bon Dieu chaque jour de ce don de qui est vraiment fantastique et d'essayer de relativiser tous les petits soucis justement liés à la vie en société qui des fois vient ternir un petit peu ce bel enthousiasme. Mais ce qu'il faut aussi, ce qui est très important, c'est aussi à son tour d'être à l'écoute des gens qui traversent ces épreuves. Mmh. C'est-à-dire que c'est pas parce que nous, on est sortis d'affaires que la vie est belle, terminée, et on s'en fiche du reste du monde, quoi. Et c'est pour ça que moi, je fais des visites à des personnes qui sont dans des EHPAD ou des personnes qui peuvent pas sortir de chez eux pour leur apporter la communion. Et j'ai eu aussi la grande grâce de pouvoir m'occuper de ma grand-mère jusqu'à la fin de ses jours. Et donc, c'est pas toujours facile, mais c'était en fait quand il y a de l'amour, et ben on arrive à comme ça déplacer des montagnes et à redonner le moral et la force de continuer à vivre malgré la vieillesse. Bon, ça qu'une question de l'âge, ça n'a aucune importance. Mmh. Ce qui compte, c'est d'être aimé et de se sentir encore vivant avec l'aide de Dieu, bien sûr.
0: Merci beaucoup,
2: voilà ce que
0: Laurent.
2: Je voulais dire ce soir.
0: Ouais, merci pour votre témoignage. Il faut du courage. Ce soir, vous avez la parole. Donc, pour poursuivre cette veillée de prière pour la vie, venez en parler avec nous. Comment est-ce que vous prenez soin des autres, de ces personnes fragiles qui nous entourent, les enfants, les personnes âgées, mais aussi celles qui sont malades, celles qui sont... isolé, 01 56 56 44 00 pour nous rejoindre. Vous êtes tous les bienvenus sur RCF Notre-Dame, la libre antenne et continue et jusqu'à 22h30, donc vous avez le temps de nous appeler. N'attendez pas pour le faire, on se retrouve dans quelques instants après une courte pause. À tout de suite.

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3: Il est 22h sur RCF Notre-Dame, c'est votre libre antenne. Je suis ravie d'être avec vous. On parle de la vie ce soir. Nous avons suivi en direct la veillée de prière pour la vie, en direct de la cathédrale Notre-Dame de Paris pour cette 17e édition. Et on en parle avec vous tout de suite au 01 56 56 44 00. Nous accueillons Sandrine. Sandrine qui nous appelle de Paris. Bonsoir.
4: Oui, bonsoir Marie-Laïla. Bonsoir les auditeurs et les auditrices. Alors moi, pour le thème, déjà avant de commencer pour
3: ça
4: le thème de
3: touché,
4: ce soir,
3: hein.
4: J'aimerais remercier, tous les très très beaux témoignages justement de la messe qu'on a pu entendre tout à l'heure pour la veillée de prière. Vraiment, moi j'ai pleuré avec le témoignage de Calliste, hein. Vraiment, c'est mon nouveau parcours professionnel et déjà rien que là avec le témoignage je pleure. Alors sur le terrain, je sais pas ce que ça va donner, mais on va voir. Je remets tout dans la grâce du Seigneur. Donc comment raviver le don de Dieu? Alors déjà, avant de vous expliquer comment je fais le cheminement avec les malades, c'est de bien comprendre pourquoi j'ai cette force. Donc la force, c'est parce que je reste connectée avec le divin et de recevoir surtout le transfert de Dieu. Et le transfert de Dieu, c'est la vie qui fortifie en nous, vous voyez, c'est la force qui nous donne à l'intérieur justement pour que nous portons la vie et pour pas la garder mais la rendre. Voilà, c'est porter la vie pour rendre la vie, l'extérioriser justement dans le monde extérieur. Et là, je m'adresse plus particulièrement aux pauvres et aux malades. J'aimerais dire aux pauvres et aux malades, ne vous inquiétez pas. La longévité de la vie ne dépend pas et n'est pas déterminée par une hygiène de vie alimentaire seulement, ou un équilibre, ou une valeur dans notre nourriture, le prix, la qualité. Non, ça va, c'est beaucoup plus profond que ça. Voilà, tout est dans les mains de Dieu, et ce qui nous donne la longévité de la vie, c'est de vivre dans le Seigneur, je ne sais pas comment le dire, mais en nous, de vivre l'amour du Seigneur en nous, prendre soin du sacré, comme lui prend soin de nous extérieurement, intérieurement. Et comme il l'a fait le jour de notre naissance, et comme il le fera le jour de notre départ, justement, pour l'éternité. Moi, je dis toujours, c'est l'arrivée au départ, et du départ à l'arrivée, c'est-à-dire de la vie de ce monde à la vie éternelle. Et j'inviterai tous les auditeurs et les auditrices à relire le psaume 121, 7, 8. Oui. Et ça vous donnera la conclusion, c'est-à-dire le jour de notre naissance, c'est-à-dire la vie, jusqu'au jour où nous allons revivre de la vie pour la vie. Voilà.
3: Amen. Merci beaucoup, Sandrine.
4: Et c'est ça qui me donne la force de rester près de mes frères et sœurs. Sur 12 frères et sœurs, j'en ai 5 qui ont été appareillés, hein, c'est-à-dire sous appareil respiratoire, hein, dont ma maman également. Donc voilà, moi, vous allez entendre que j'ai du mal à respirer, mais par la grâce de Dieu, le Seigneur me donne la force de ne pas être appareillée pour l'instant. Voilà. Sur ce, je vous embrasse tous très très très fort. Je vous souhaite une agréable soirée et je dis à tous les malades et à tous les pauvres, soyez forts, soyez courageux, le Seigneur est là, il est vivant, il vous aime. Voilà, bonne soirée à tous.
3: Merci beaucoup Sandrine, merci pour votre message qui nous fait vraiment très très chaud au cœur ce soir. On se retrouve juste après Souffle, souffle de Dieu. C'est un des cantiques de l'Église protestante unie de France. On retrouvera Karl juste après ça. Karl qui nous appelle pour la première fois. On a hâte de vous entendre, Karl. À tout de suite.
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0: souffle de Dieu vient purifier nos cœurs. Ce soir, venez nous dire que faites-vous pour accompagner la vie. On en parle au 01 56 56 44 00 et on accueille Karl de Saint-Nazaire. Bonsoir Karl.
1: Bonsoir.
0: Merci de nous rejoindre ce soir. C'est la première fois que vous appelez, c'est bien ça?
1: Oui.
0: Eh bien, soyez le bienvenu. Oui. Soyez le bienvenu, Karl.
1: Merci beaucoup.
0: Qu'est-ce qui vous a particulièrement touché ce soir?
1: Alors, toute la ferveur, la vie de prière, les mots d'Ancien Ulrich, et cette espérance aussi. Voilà, et pour moi, il faut vraiment préserver la vie jusqu'au bout. Et, ce qu'elle est belle, elle mérite d'être vécue. C'est un don de Dieu. Et voilà.
0: Préserver la vie jusqu'au bout, respecter donc la vie du début à la fin, c'est important. Pourquoi est-ce que c'est important pour vous, Karl?
1: Parce que je suis un petit jeune, il y a 14 ans, et pour moi, la vie compte plus que tout au monde, et c'est un don de Dieu, c'est un cadeau précieux dont il faut prendre soin,
0: Et vous-même, vous avez évoqué quelque chose il y a 14 ans, on n'a pas bien entendu.
1: Oui, j'étais baptisé.
0: Baptisé il y a 14 ans? Non, j'ai pas compris, Karl, pardon.
1: Oui, c'est ça, j'étais baptisé il y a 14 ans.
0: D'accord. Racontez-nous alors, qu'est-ce qui s'est passé à partir de ce moment?
1: J'ai été baptisé à 21 ans, donc à l'âge adulte, et après une démarche personnelle, après un long chemin pour rencontrer Dieu, et j'ai fait un choix libre et éclairé, et vraiment, Dieu m'a rejoint dans ma vie, et m'a rendu plus fort dans les épreuves, confiant, plus joyeux, et j'aime vraiment la vie, et voilà, je veux vivre.
0: C'est magnifique votre témoignage ce soir, justement dans cette thématique du don gratuit de Dieu que l'on doit raviver et ranimer cette flamme ce soir à la suite donc de cette veillée de prière pour la vie. Merci beaucoup, Karl. Restez avec nous, on va accueillir Baptistine qui nous appelle de Corse. Bonsoir, Baptistine.
2: Oui, bonsoir, Karl. Bonsoir, Marie-Léla. Une très, très, très sainte messe. Bon, moi, je n'ai pu avoir que les deux témoignages, et celui de l'évêque, voilà, lorsque j'avais le poste allumé, du début, et parce que vous l'avez annoncé, et vous qui avez, avec votre voix calme et patiente, ça faisait plaisir d'entendre ce que vous commentiez.
0: Merci.
2: Oui, écoutez, je pense que, bon, déjà, Dieu, Jésus, l'Esprit Saint, mais Jésus-Christ s'occupe de l'âme et du corps. Oh, sinon, il n'aurait pas visité Sainte-Hildegarde. Mm-hmm. Et c'est très important d'écouter ce qu'il a dit, parce que, écrit pour ma création, pour qu'elle soit toujours en bonne santé. Voilà. Et ensuite, je pense que l'Esprit Saint vous met sur la route des gens que vous ne connaissez pas. Et là, vous les suivez chez eux. C'est des gens qui reçoivent plus personne à un moment donné, alors qu'ils ont beaucoup donné. Ensuite, on les suit jusqu'à la fin, lorsqu'ils ferment les yeux. Et c'est vrai, le message qu'elle disait, cette infirmière de soins palliatifs.
0: Oui.
2: On est là.
0: Elisabeth
2: moi,
0: de Courage.
2: J'y allais tous les midis. Je ne me souciais pas, je n'avais pas faim, je ne me souciais pas à quelle heure j'allais manger. Je rentrais tard manger, mais ce n'était pas grave. Elle était là, c'était l'essentiel. On est là pour nettoyer lorsqu'on lui donne à manger le visage. On est là pour lui mettre, lorsqu'elle a envie de mettre du rouge à ongles.
0: Oui.
2: On est là pour... Et ils sont, Marie-Laïla, ils sont là, ils vous observent. Et avant la fin, c'était un vendredi à midi et demi, elle avait fini, parce qu'ils mangeaient à 11h, à 11h30, ils mangeaient. elle vous fixait, ma petite Marinos, Nono, on la surnommait. Mmh. Et elle me dit, tu sais, tu es fatiguée, je sens que tu es fatiguée. J'ai dit, non, tu es pas malade, tu es en bonne santé, ça va. J'ai dit, oui, oui, ça va. Elle a dit, mais tu sais, hein, il faudrait que tu penses à toi. Hein. Et moi, je te fatigue. J'ai dit, mais non, tu ne me fatigues pas. Je suis là, tu es mon amie. Et un jour, elle m'a dit, j'étais à la maison, j'allais. Et elle m'a dit, si un jour, Baptistine, je peux te demander quelque chose. Si oui, si un jour, je sais que tu accompagnais beaucoup de Sartenais. J'ai dit, oui, c'est vrai, mais ce n'est pas grave. C'est l'Esprit Saint qui nous porte. Hein. 15 ans, 16 ans, et lorsque... Malheureusement, lorsqu'ils ferment les yeux, on est triste parce qu'ils partent, mais ils partent avec le sourire et surtout une main qui les tienne à partir. C'est ça ce qu'elle a dit, l'infirmière. Mmh. Et donc, elle me dit à la maison, si un jour je ne suis plus à la maison, tu vas me laisser tomber. J'ai dit non, je ferai ce que celui d'en haut me dit, l'Esprit Saint, ne t'inquiète pas, je ne vais pas te laisser tomber. Donc, je l'ai porté 14 ans. Après, s'il n'y a pas de vêtements, bon, on est là hein, pour faire manquer de rien. Et c'est fou parce qu'elle me dit, mais pourquoi tu me regardes? Qu'est-ce qu'il y a? Je me sens bien, j'ai mal nulle part. Mais il faut que tu penses à toi maintenant. J'ai dit, mais elle ne veut pas que je vienne samedi. Mmh. Dans la nuit, elle est morte. Mmh. Et je l'ai rêvé deux fois, Marie-Layla, parce que je faisais sa ceinture, sa coupe. Je la vois dans mon rêve. Elle était dans un coin. Après, je la rêve et il y avait une musique. J'ai dit, qu'est-ce que tu fais là? Qu'elle repose en paix. Non, qu'est-ce que tu fais là toute seule? Et je l'ai pris dans mon rêve, je l'ai fait danser. Elle était coiffée comme je la coiffais. Je lui coupais les cheveux et très bien habillée avec sa petite jupe comme elle était avant. Donc, les gens, il faut qu'ils sachent qu'il y a un autre monde en haut. Il y est vraiment. La terre et le ciel n'est pas coupé. Donc, mais j'ai dit, Marie-Layla, puisqu'on a eu cette sainte messe et des témoignages, je vous confiais quelque chose, j'ai dit, mais je me suis réveillée, j'ai dit, à 15h30, il faut que je demande à maman Marie, parce que Nono, elle est seule, elle n'a pas trouvé son mari. S'il te plaît, maman Marie, j'ai fait le premier mystère, s'il te plaît, maman Marie, fais qu'elle trouve son mari. Je ne l'ai plus rêvé. Voilà, vous voyez, merci. Ils sont là.
0: Oui, ils sont là.
2: Ils savent qu'on va prier pour eux. Et moi, je suis allée souvent, très souvent, très souvent. Et là, lorsqu'elle est morte en 2024, j'ai quand même obéi. Pense un peu à toi, Baptistine. Et là, je souffle un peu. Merci. Voilà, mais l'Esprit Saint nous porte des gens qui ont tout donné aux autres. Et après, ils se trouvent seuls. Et on ne comprend pas pourquoi, mais... L'Esprit Saint, on voit toujours quelqu'un sur leur route.
0: L'Esprit Saint souffle.
2: Merci d'avoir commenté cette sainte messe. Et,
0: merci.
2: Et j'espère que cette loi ne passera pas.
0: Ouais, merci beaucoup, voilà. Baptistine, pour votre
2: témoignage. Bonne soirée
0: en union de prière. Et Karl, est-ce que vous avez quelque chose à ajouter, peut-être comment est-ce que vous avez envie, vous,
1: oui.
0: À travers votre témoignage, puisque c'est vrai que vous avez... déjà témoigné, mais vous avez peut-être quelque chose à ajouter.
1: Oui, rapidement.
0: Oui.
1: Il ne faut pas que cette loi passe, parce que ça remettra en cause la taille de tri. Et il faut vraiment développer les soins palliatifs pour qu'il y ait une vie digne avant une mort digne. Ouais, c'est important que la vie prime sur toute chose et la vie est priorité. Ouais. Et rompre l'isolement des plus fragiles, parce que c'est l'isolement qui crée du désespoir. Et il faut vraiment que les proches malades soient entourés, aimés et accompagnés par leurs proches et les soignants.
0: Merci beaucoup, Karl. Merci pour ce premier appel. Dans votre livre Antenne, vous avez la parole. N'hésitez pas donc à nous appeler quand vous le souhaitez. 01 56 56 44 00. C'est Denis qui est avec nous. Denis qui nous appelle du Var. Bonsoir, Denis.
3: Bonsoir à toutes les auditrices et tous les auditeurs. Bonsoir Marie-Layla.
0: Bonsoir Denis, c'est la première fois que vous nous appelez également.
3: Tout à fait, c'est la première fois.
0: Alors, merci.
3: J'écoute fidèlement et très régulièrement, c'est la première fois que j'interviens.
0: Eh bien, soyez le bienvenu, ça nous fait vraiment très plaisir.
3: Merci.
0: Vous avez pu suivre cette veillée
3: oui.
0: pour la vie.
3: Tout à fait. Alors, oui. pour être totalement transparent, là, j'ai traversé toute la France là, pour mon métier. Et c'est en ça que je vais venir témoigner. Et ce qui m'a permis donc, justement d'écouter RCF. Et voilà.
0: Votre métier
3: Alors, mon métier, voilà. Ça fait un an, j'ai procédé à une reconversion professionnelle. Je travaillais dans le milieu du divertissement avant. Mm-hmm. Et j'ai été transpercé par la grâce réellement. Et c'est du coup, depuis, je travaille dans le milieu du funéraire.
0: D'accord.
3: Donc, voilà. Et donc, c'est vrai que ce thème de la vie m'est tellement cher parce que depuis que je travaille dans le milieu du funéraire, du deuil et de la mort, jamais je me suis senti aussi connecté avec la vie. Mais je pense que notre métier en tant que... Alors, mon métier est conseiller, mais également et surtout maître de cérémonie, comme on dit dans le jargon, c'est surtout venir accompagner les vivants. Et cette célébration, parce que c'en est une, aussi triste qu'elle puisse être, elle est tellement, tellement importante. Et je pense que, alors bien évidemment, nos pompes funèbres sont totalement laïques, mais ma foi fait que mon approche, elle, est profondément ancrée en Christ, ce qui me permet de trouver, je l'espère en tout cas pour nos familles, les bons mots, et surtout venir apporter un apaisement, parce que je pense très honnêtement qu'avoir une foi profonde permet cette grâce de l'espérance. Et l'espérance, c'est l'espérance d'une vie éternelle. Et je pense que la vie se doit d'être célébrée à tout moment, même dans le moment le plus triste qui est le deuil. Je pense qu'on peut difficilement faire plus triste que ça. Je pense qu'il est très important, justement, de pouvoir accompagner les gens avec dignité et, pour ma part, avec foi.
0: Merci beaucoup, Denis. Comment ça se passe, du coup, au quotidien, vous êtes au contact des familles, elles ne sont pas forcément croyantes et pourtant... vous arrivez à leur donner ce message d'espérance ?
3: Absolument, absolument. La première chose, et je pense que c'est ce que nous a enseigné le Christ, c'est déjà de ne pas juger. Les personnes qui s'en vont, je suis nullement dans un rôle de juge, ni d'avocat, ni de quoi que ce soit d'autre. Je suis là, au contraire, pour rendre la dignité à une personne qui peut-être n'en a pas eu. On travaille avec ce qu'on appelle communion des indigents, donc des personnes qui n'ont peut-être pas eu de famille ou qui n'en ont pas. Peut-être des personnes, peu importe leur niveau social, au final, on n'est pas là pour juger. La deuxième chose, c'est d'apporter de l'apaisement. Et je pense que c'est ça qui m'apaise aussi en moi.
0: Oui.
3: C'est d'avoir trouvé cette vocation à venir en aide à ces gens. Alors en aide, c'est avec un petit A comparé à tout ce que le merveilleux travail que font les aides-soignants, que font les infirmiers, les docteurs et autres, pour des personnes qui, eux, sont bien encore en vie. En revanche, quand une personne est partie, voilà, la douleur, le deuil, chacun le vit différemment. Et donc, c'est vraiment en ça que j'espère et j'estime apporter une aide. Et cette aide-là, elle est tellement importante parce que les personnes qui restent, elles, vont vivre avec ce deuil, vont vivre avec ce chagrin, vont vivre avec cette douleur. Et nous, on est vraiment... Moi, je me vois comme étant l'épaule sur laquelle ces familles peuvent venir se reposer.
0: C'est très, très, très touchant ce que vous nous dites ce soir. Être l'épaule pour ces familles en deuil et ces moments qu'elles traversent, ces moments difficiles. Denis, vous qui avez la foi, quelle est votre prière peut-être ? Qu'est-ce qui vous aide justement quand c'est plus difficile ?
3: Justement, c'est la prière la plus profonde que je puisse avoir. C'est l'amour qu'a le Christ pour ses enfants, que nous sommes tous. Et cet amour-là, il est éternel. Cet amour-là, il est mort à la croix pour nous. Il est venu nous enlever tous les péchés. Et c'est justement en ça qu'en tant qu'humain, je ne me permettrai certainement pas de juger qui que ce soit. Mais cette force de se dire que même après, il y a quelque chose, c'est en ça que ça apporte une joie. Et même dans le plus triste, à échelle humaine, hein, le plus triste des moments, je pense que cette foi permet justement de se dire il y a quelque chose après, et il y a une espérance et un espoir à avoir en la vie éternelle.
0: Merci infiniment, Denis, pour votre témoignage
3: Merci
0: ce
3: beaucoup.
0: Soir.
3: Merci.
0: Raphaël vous remercie pour votre beau témoignage, et elle remercie tous ceux qui travaillent justement dans les pompes funèbres et qui nous accompagnent dans ces moments
3: Merci
0: particulièrement
3: beaucoup.
0: Difficiles. Merci beaucoup d'avoir été avec
3: Merci,
0: nous ce soir.
3: Soyez bénis. Merci.
0: Soyez bénis, vous Denis, merci d'avoir été avec nous. Merci pour ce premier appel, on espère vous retrouver donc une prochaine fois. Restez
3: avec
0: à notre
3: plaisir.
0: Écoute, restez à notre écoute, 01 56 56 44 00. Nous allons accueillir à tout ça. Bonsoir à tout ça. Et c'est une première fois pour vous aussi.
4: Exact.
0: Soyez la bienvenue.
4: Merci beaucoup. Je me baladais sur la radio.
0: Oui.
4: De France Info, j'ai entendu je suis d'origine iranienne, j'ai entendu une information par rapport à l'Iran, des mensonges et des manipulations immenses. Et j'ai été tellement désespérée et je changeais et je suis tombée sur vous. Et là, vous parliez de la vie et de la dignité humaine. Oui. Je sais que...
0: D'habitude, vous n'écoutez pas cette antenne?
4: Non,
0: d'accord.
4: Non. Et quelquefois, ça arrivait par hasard. Il y avait quelques émissions que j'ai écoutées 10 minutes, une demi-heure, mais voilà, je ne suis pas... Et le mot de la vie et de la dignité qui m'a beaucoup touchée.
0: Oui.
4: Même si je sais que vous parlez sur la question de la femme de vie.
0: On parle vraiment de la vie de ses débuts à sa fin, de la vie dans sa totalité.
4: De la vie. Voilà que l'Iran, le peuple iranien, est depuis 1979, ils sont pris en otage par une idéologie islamique, totalitarisme islamiste, qui n'a aucun respect pour la vie. Et dès le premier jour, lorsque Khomeini rentrait depuis la France par un Air France privatisé à Téhéran, il s'est installé dans une école très prestigieuse. Et là, sur le toit de l'école, il a commencé à faire exécuter les Iraniens. 48 ans, ces exécutions continue. 48 ans que la dignité des Iraniens est bafouée. Et le dernier, le plus immense, c'était le 8 et 9 janvier. Il y a eu un immense massacre en Iran parce que le peuple iranien, encore une fois, ils se sont révoltés.
0: Oui, juste pour terminer, oui, à tout ça, vous avez la foi?
4: Dignité. Juste pour la dignité. Oui. Pardon.
0: Vous avez la foi. Il faut malheureusement déjà conclure. Comment est-ce que vous vous faites pour tenir bon, justement, face à tout ça?
4: J'écris beaucoup. J'écris des articles. Le sujet, parce que c'est la seule chose qui me permet de tenir. Et j'espère faire bouger un peu les consciences, un peu les... faire regarder aux Français ce qui se passe en Iran, malheureusement. La gauche française a jeté un voile sur l'Iran à cause de son idéologie. Et je suis désolée pour vous dire aussi, je me permets de le dire, vous savez, je ne suis pas croyante, mais dans toutes les religions, s'il y a une personne qui est vraiment au-dessus de tout, c'est Jésus. Je parle de la personne de Jésus. Je ne parle pas d'autre chose.
0: D'accord.
4: Parce que Jésus, c'est quelqu'un qui a dit « Jette la pierre, ce qui n'a pas péché. »
0: Oui.
4: Je dis ça, mais après, je me permets de dire qu'il y a 3 semaines, le pape Léon a offert la plus haute distinction au régime islamique. Après, quand même, 4 mois après ces massacres de...
0: Alors, on aura peut-être l'occasion d'en reparler, mais malheureusement, à tout ça, l'émission est déjà presque finie. En tout cas, merci d'avoir été parmi nous ce soir. Merci pour votre témoignage. Tous vos témoignages sont bouleversants ce soir. Je salue également Anne, qui nous appelait de Vendée. Anne, qui a été bénévole et qui a accompagné des personnes, justement... en fin de vie. Merci Anne pour votre appel. On n'aura malheureusement pas le temps de vous prendre à l'antenne ce soir. Merci à Marianne également de Champagnole. Marianne qui a reçu le sacrement des malades et qui voulait donc nous témoigner de comment ça l'a aidé à vivre. Et c'était ce que disait aussi le jeune Laure de cette veillée de prière, Calixte Hubert, qui a un cancer des os et qui a reçu le sacrement des malades et qui disait que justement ça l'avait transformé. Un grand merci à Félix également qui nous appelle de Drancy. Un grand merci à Bernard qui nous appelle de Haute-Savoie. Un grand merci, vous êtes nombreux encore une fois à nous avoir appelé. Sofiane de Fos-sur-Mer, merci à vous tous pour votre fidélité, votre écoute, vos participations nombreuses dans votre libre antenne. Merci à vous tous qui nous avez suivis sur notre chaîne YouTube et qui avez réagi également. Vous êtes nombreux à nous écrire. Un grand merci à nos deux bénévoles qui vous ont accueillis tout au long de la soirée pour cette soirée spéciale à la suite donc, de cette veillée de prière pour la vie que l'on a pu suivre en direct de la cathédrale Notre-Dame de Paris. Un grand merci à vous tous d'avoir été avec nous. Un grand merci à l'équipe qui permet la réalisation de l'émission comme chaque soir. Jean-Paul à la réalisation, Denis à la préparation. Et on va se retrouver demain. On retrouve nos horaires habituels dès 21h pour parler de la prière et du combat spirituel en couple. Soyez donc au rendez-vous. Et d'ici là, je vous souhaite une très bonne soirée à notre écoute. À demain.

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Commencement de la première lettre de Saint Jean. Ce qui était dès le commencement, ce que nous avons entendu, ce que nous avons vu de nos yeux, ce que nous avons contemplé, ce que nos mains ont touché du Verbe de vie, car la vie s'est manifestée, nous l'avons vue, nous en rendons témoignage. Et nous vous annonçons cette vie éternelle qui était tournée vers le Père et qui nous est apparue.

0: Prions le Seigneur. Ô Christ, toi le vivant, tu nous as choisis pour avoir part à la joie de ta résurrection. Répands sur le monde entier la lumière de ta vie, toi qui vis pour les siècles des siècles.
1: Amen.

0: C'était la prière du soir avec les Carmélites de Sérieux. 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
1: Oui, vous le savez peut-être, dans la tradition juive, on dit que c'est toute la Torah qui a été donnée à Moïse sur le mont Sinaï, aussi bien la Torah écrite par Dieu que la Torah orale commentée par les hommes. Et bien ce don de la Torah, célébré lors de la fête de Shavuot, on en parle tout de suite dans Connaître le judaïsme.

0: tables de la loi sur lesquelles sont écrites les 10 commandements. Yaakov Nezri, vous êtes rabbin du consistoire israélite Sepharad Neve Shalom à Lyon et nous poursuivons avec vous notre discussion sur cette fête de Shavuot. Alors on entend souvent dire que la Torah est acceptée avec joie lors d'une autre fête juive, celle de Pourim, là où à Shavuot le peuple hébreu aurait eu du mal à accepter ce don de la Torah.
1: On n'avait pas eu du mal à l'accepter, le texte biblique est clair à ce sujet. C'est marqué dans la section de Mishpatim, donc toujours dans le livre de l'Exode, cette période qui s'écoule entre le premier Sivan et le 6 Sivan, c'est les 6 jours qui ont précédé le don de la Torah. Pendant ces 6 jours d'ultime préparatif, Moïse fait une sorte de navette entre le Créateur et les enfants d'Israël pour leur donner les dernières recommandations avant la révélation sinaïtique. Et lorsque Moïse apporte la parole de Dieu aux enfants d'Israël, la première réaction du peuple juif, c'est sa réaction mythique, j'ai envie de dire. Tout ce que Dieu dira, eh bien, nous le ferons et ensuite nous l'écouterons. Cette réponse qui est mythique, hein, qui est, je veux dire, légendaire, hein, du peuple juif, elle nous colle à la peau, et ça, on ne peut pas parler ni de coercition, ni d'avoir accepté. Donc il y a une spontanéité dans l'acceptation de la Torah. Néanmoins, les rabbins nous disent que, tout en ayant accepté avec cette spontanéité, il n'y avait pas encore l'enthousiasme que Dieu, précisément, attend de tout un chacun. Cet enthousiasme, il va apparaître beaucoup plus tardivement, c'est précisément à l'époque de Pourim. Très rapidement, à l'époque du Pourim, c'est la période de l'exil entre le premier temple et le deuxième temple. L'exil de Babylonie qui se transforme en exil de Perse. Le peuple juif est menacé d'extinction par ses ennemis. Et il y a eu un renversement de situation et le peuple juif a été sauvé. Mais ce qui est incroyable, c'est que ces événements se sont produits en exil. Et qui dit exil, dit période où le Créateur se cache, se dissimule, il est en colère. Et donc, ce qui nous a poussé à cet instant à avoir cet enthousiasme qu'on n'avait pas eu au moment du Sinaï, c'est qu'on s'est rendu compte que finalement, même en période d'exil, même en période de colère divine, eh bien, Dieu continue à protéger ses enfants.
0: Donc à Pourim, c'est la reconnaissance que Dieu veut le bien pour son peuple.
1: On s'est rendu compte finalement que même en période de courroux divin, le Créateur continue à veiller sur nous. On s'est réengagé à nouveau dans la Torah, mais cette fois-ci avec encore plus d'enthousiasme, si vous voulez.
0: Cette fête, vous le disiez, elle a un lien très important avec Pessah, la Pâque juive, puisque c'est au deuxième jour de Pessah que commence ce que l'on appelle le décompte de l'Omer. Alors c'est important pour les chrétiens qui nous écoutent, puisque dans la tradition chrétienne, on a gardé cette idée d'un temps liturgique entre les fêtes de Pâques et de la Pentecôte. Est-ce que vous pouvez nous préciser, dans la tradition juive, l'importance de l'Omer ?
1: C'est-à-dire que lorsque Moïse se retrouve pour la première fois au Sinaï, la révélation du buisson ardent. Dieu lui annonce que je vais te mandater pour aller délivrer le peuple juif. Et il lui annonce que lorsque vous sortirez d'Égypte, au terme de 50 jours, eh bien vous me servirez sur cette même montagne. Donc ça veut dire que la rencontre au Sinaï avait été annoncée avant même la sortie d'Égypte. Tout ça, c'est le texte biblique, hein, que je vous cite dans l'Exode. Donc Dieu lui annonce. Et c'est pour ça que lorsque Moïse se présente au peuple juif, et donc met en place tous les mécanismes qui vont mener à la sortie d'Égypte. Dans la tradition, on dit que les enfants d'Israël étaient impatients de ce rendez-vous qui avait été fixé déjà depuis l'origine. Donc, et ils savaient pertinemment que c'était au terme de 50 jours. Donc, de même, il y a eu ce compte à rebours. Et en fait, cette période de 49 jours, de 7 semaines, c'était une période de préparation, de préparatif au point culminant de cette longue période qui commence avec la sortie d'Égypte, qui se termine par le don de la Torah. On ne peut pas recevoir la Torah, si vous voulez, démunie et sans avoir été préparé à cet événement, puisque c'est la première fois que, finalement, dans la Bible, le Créateur se décide enfin à se révéler à l'humanité tout entière. Donc c'est la première rencontre entre le Créateur et l'humanité. Et donc, pour cette rencontre, il va falloir se préparer. Donc, du coup, c'est cette semaine, ce n'est pas cette semaine simplement pour rattacher les deux fêtes, mais ce sont 7 semaines de préparation.
0: Alors justement, comment est-ce qu'on vit l'Omer ? Comment est-ce qu'on se prépare à Shavuot ?
1: Pendant cette semaine, on étudie les Maximes des Pères, qui est un traité de la Mishnah, donc de la Torah orale, qui, curieusement, n'est pas axé sur la compréhension des actes, des mitzvot, des actes rituels que nous accomplissons au quotidien ou tout au long de l'année. On aurait pu dire qu'il faut se renforcer, finalement, ces prescriptions. On met finalement toutes ces prescriptions de côté. Et l'essentiel des Maximes des Pères traite de notre relation à autrui. Comment on organise une société humaine ? Et en fait, c'est en vertu d'un grand principe, Derech Eretz Kadma la Torah. Le préambule à la Torah, C'est le derret, c'est le savoir-vivre.

0: Donc ça, c'est très important. Ce que vous venez de dire, c'est que finalement, pour se préparer à la rencontre avec la transcendance, on apprend à vivre ensemble.
1: Pour la simple et bonne raison que, quelque part, l'ambassadeur du Créateur sur Terre, c'est l'homme. L'homme a été créé, Betselem Elohim, à l'image de Dieu. Quelque part, c'est une parcelle, une émanation du Créateur. Donc si on n'est même pas même capable de respecter celui qui est à l'image du Créateur, comment aurions-nous la prétention d'aller à la rencontre du Créateur lui-même ?
2: Connaître le judaïsme, Odile Riffaut.
0: Et sur RCF Notre-Dame, nous parlons de la fête de Shavuot avec vous, Rabbin Yaakov Nezri. La Pentecôte juive, une fête pour laquelle vous disiez qu'il n'y a pas de commandement spécifique associé à la fête.
1: Alors vous avez bien compris que puisqu'on fête la Torah, c'est une fête qui est axée véritablement sur l'étude de la Torah. Bien que dans la tradition, le Talmud nous enseigne que cette fête de Shavuot, elle doit être partagée en deux. Une partie où on festoie en l'honneur de la Torah, donc cultive matériellement cette fête, donc il faut se réjouir, il faut festoyer, et une partie pour l'étude, consacrée à l'étude et à la prière. Dans beaucoup de communautés, on a l'usage de faire une veillée d'étude, ou du moins de consacrer vraiment un bon moment pour permettre à tous les fidèles de pouvoir goûter, un tant soit peu, à ce pourquoi on est réunis. Et...
0: Donc pour redécouvrir ensemble la Torah.
1: Alors il y a une veillée d'études. Alors après, chaque rabbin s'adapte à son public. Hein. Moi, en général, quand je réunis mes fidèles, nous faisons une vraie étude. Attention, c'est pas une conférence, c'est une étude
0: collective,
1: talmudique, avec échange, débat. Je choisis un thème bien précis. Mais l'idée est là, c'est qu'il y a une veillée en principe dans la nuit de jeudi à vendredi. Dans la plupart des communautés, c'est toute la nuit. Hein. Ça vient aussi rappeler, si vous voulez, que puisqu'on le lendemain, c'est le don de la Torah, Dieu se révèle au peuple juif. Il y a un midrash, un texte rabbinique qui dit que on s'est pas suffisamment préparé jadis. Dieu nous a surpris pratiquement. Mmh. On était en train de somnoler lorsque Dieu est apparu à nous. Donc pour rattraper, si vous voulez, cette erreur originelle, on reste réveillé et on est fin prêt lorsqu'arrive le petit matin et qu'on lit notamment dans les rouleaux de la Torah les 10 commandements.
0: Il y a aussi cette tradition à Shavuot en lien avec la Torah de consommer des mets lactés.
1: Alors la consommation des mets lactés, c'est une coutume à Shavuot. Il y a plusieurs explications qui ont été données, je vais vous en donner deux. La première explication, très simple, c'est que la Torah, elle a été comparée au miel et au lait. Dans le Cantique des Cantiques du roi Salomon, des vaches vechalav tachat leshoner. On parle de la langue du Créateur qui énonce la Torah, et on explique que la Torah, finalement, c'est du miel et du lait. Hein, c'est faire référence à la douceur et au bonheur que peut nous procurer la pratique de la Torah. Donc, c'est une première explication qui a été donnée. Une deuxième explication, qui est déjà plus midrashique, avant que Moïse monte au Sinaï, on avait les 7 lois noachides.
0: Donné au moment de Noé.
1: Oui, c'était comme le concert des nations. On pouvait manger absolument tout. Quand Moïse descend du Sinaï avec les 613 commandements, il arrive avec les lois alimentaires. Et du coup, du jour au lendemain, on s'est retrouvé dans une situation qu'on ne pouvait plus manger tout ce qu'on pouvait manger jadis. Et donc la première chose qu'on a pu consommer spontanément et immédiatement, c'était tout ce qui était lacté. Il n'y a pas de problème de cache-croûte dans tout ce qui est lacté. Donc du coup, on a consommé tout de suite après des plats lactés. J'ai lu une troisième explication qui est très jolie, qui dit que le lait, la particularité, c'est que le lait, c'est l'enfant qui va téter le lait du sein maternel. Et quelque part, la Torah, elle a été comparée au lait, précisément parce qu'à travers l'étude de la Torah, on se connecte directement au Créateur. On nous dit dans les commandements, tu aimeras l'Éternel, ton Dieu, de tout ton cœur, de toute ton âme, de tous tes moyens. L'amour, c'est un sentiment, c'est quelque chose qui s'invente pas. Comment on peut nous enjoindre d'aimer le Créateur? Oui. Soit on aime, soit on n'aime pas. Et surtout, si on ne connaît pas, comment aimer? Alors la grande question, comment aimer l'Éternel si on ne connaît pas? Alors le texte biblique continue et dit « Et ces paroles que je t'ordonne aujourd'hui seront gravées sur ton cœur ». Ça veut dire que le meilleur moyen de connaître l'Éternel et donc de l'aimer et de tisser ce lien, c'est d'étudier sa pensée. La pensée, c'est la Torah. Et donc la Torah nous connecte directement au Créateur, donc c'est ça le lait.
0: Un des usages lors de la fête de Shavuot, c'est de lire le livre de Ruth. Pour quelle raison?
1: Alors, pour chaque fête, on a l'usage de lire ce qu'on appelle une Megillah, c'est-à-dire un petit texte biblique qui a un lien particulier avec la fête. Et en l'occurrence, à Shavuot, on lit le livre de Ruth, qui est cette jeune fille qui a embrassé le judaïsme. Donc c'est toute la démarche de conversion que va opérer Ruth auprès de sa belle-mère, Naomi, à la suite de la disparition de son époux. Et donc on voit dans ce texte, finalement, la manière avec laquelle elle va adhérer il va avoir cette adhésion au judaïsme. Et Ruth, dans la tradition, si vous voulez, l'ancêtre du roi David, c'est-à-dire de la dynastie royale également, elle accepte de porter sur elle le joug des commandements. Je vous fais une petite digression. Souvent, on accueille des écoles pour visiter la synagogue. Et une question qui est récurrente, finalement, c'est combien vous avez de commandements dans le judaïsme ? Alors, on va dire, il y a 613 commandements.
0: Ça paraît beaucoup.
1: Ils sont stupéfaits. Ils sont stupéfaits, mais tu dis tout ça. Et effectivement, c'est ça, c'est l'idée. C'est tester, finalement, la sincérité et l'adhésion parfaite. Et précisément, Ruth, eh bien, elle a redoublé de zèle pour adhérer... envers et contre tout au judaïsme.
0: Mais on aurait pu croire qu'à Shavuot, justement, on lirait plutôt les textes, par exemple, de l'Exode.
1: On les lit. C'est le premier jour de Shavuot. Donc, je vous ai parlé de la veillée d'études. Donc, le lendemain, tous les fidèles se retrouvent à la synagogue, les familles, etc. On sort les rouleaux de la Torah et on lit précisément le texte de l'Exode, de la révélation sinaïtique et les 10 commandements. Mais dans la logique, il faut faire attention. Ça veut dire qu'on le lit solennellement, les 10 commandements, mais il y a toujours cette crainte d'imaginer que finalement la Torah se résumerait aux 10 commandements. C'est pour ça qu'il y a un rabbin qui a très joliment interprété les 10 commandements, où il rattache les 613 commandements aux 10 paroles. Comme quoi, dans les 10 paroles du Créateur, dans les 10 commandements, il y a une allusion qui est faite à chacun des 613 commandements. Vous avez un texte qu'on appelle les Hazarot, les injonctions, où on nous montre la manière avec laquelle on rattache finalement les 613 commandements aux 10 paroles du Créateur.
0: Les 10 ou les 613 commandements, voilà un beau sujet d'émission, pourquoi pas à venir. Un grand merci, Rabbin Yaakov Nezri. 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Et dans un instant, nous retrouvons notre Melchior Gormand pour la rediffusion de son émission « Je pense, donc j'agis ».

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1: Longtemps perçu comme un mode d'élevage traditionnel réservé aux montagnes et aux espaces ruraux les plus isolés, le pastoralisme est aujourd'hui au cœur des réflexions sur l'avenir de l'agriculture française. En février, le Sénat a d'ailleurs lancé une mission d'information transpartisane afin d'évaluer les défis et les perspectives de cette pratique ancestrale. Les conclusions de cette mission rendue cet après-midi soulignent l'importance du pastoralisme dans un contexte marqué par les transformations du monde agricole. Alors, pour bien comprendre, le pastoralisme, ça représente près de 18% des élevages et plus d'un cinquième du cheptel national. Il joue un vrai rôle économique, social et territorial majeur, mais il doit faire face à de nombreuses difficultés. Une hausse des coûts de production, un manque de main-d'œuvre, une sécheresse récurrente et une pression de la prédation. Et dans le même temps, les attentes des consommateurs évoluent vers des produits un peu plus locaux, plus durables et davantage respectueux du bien-être animal. Le pastoralisme apparaît alors comme une pratique capable de répondre à certains enjeux environnementaux tout en valorisant les territoires ruraux. Mais est-ce que ça peut devenir un modèle d'avenir pour l'agriculture française ou ses fragilités risquent-elles de limiter son développement? On va faire le point avec nos deux invités dans Je pense donc j'agis et comme chaque matin avec vos réactions et vos témoignages. Est-ce que vous pensez justement que le pastoralisme peut répondre aux défis actuels de l'élevage? Peut-être que vous pratiquez le pastoralisme. Ça nous intéresse un peu d'entrer dans votre quotidien, quelles sont vos joies, vos peines également, les moments les plus difficiles. 01 56 56 44 00 pour témoigner par mail à direct@rcf.fr et vous nous regardez en vidéo sur la chaîne YouTube de Radio Notre-Dame.
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1: Et pour discuter avec nous jusqu'à 11h, on a le plaisir d'accueillir deux invités. Je commence avec vous, Marie-Odile Nozière-Petit, bonjour.
2: Bonjour.
1: Merci beaucoup d'avoir accepté de participer à cette émission. Vous êtes zootechnicienne des systèmes d'élevage. Vous êtes chercheuse à INRAE, Institut National pour la Recherche en Agriculture, Alimentation et Environnement. Vous faites partie d'un laboratoire des systèmes d'élevage méditerranéens et tropicaux qu'on appelle le CELMET et qui se trouve à Montpellier. Voilà pour votre pédigré, j'ai envie de dire, cette circonstance dans cette émission. Dans quelques minutes, on espère avoir notre second invité qui s'appelle Denis Robriand. Il est éleveur bovin à la retraite. Il est aussi vice-président de la Fédération des Alpages de l'Isère. C'est une structure du programme Pasto Quesaco pour bien comprendre ce qu'on entend par le pastoralisme. Alors, Marie-Odile Nozière-Petit, on est au cœur de l'actualité puisque le Sénat s'est emparé de ce sujet. Ça peut surprendre d'ailleurs. Et vous-même, vous avez été auditionné.
2: Oui, c'est ça. Alors, le Sénat, en fait, c'est un aboutissement d'un processus qui est assez long, oui. En fait. Donc, ça fait l'actualité aujourd'hui, mais en fait, ce processus, il a démarré... Alors, c'est la deuxième fois que le Sénat se pose cette question-là. Donc, il y a déjà pratiquement 10 ans, on avait été auditionné. Il y avait déjà eu une mission d'information pastoraliste.
1: Oui.
2: En fait, là, ça fait suite à un rapport de l'Assemblée nationale qui a été commissionné par un député du Cantal qui s'appelle Monsieur Bonny, ainsi qu'une députée de l'Ardèche qui s'appelle Madame Pochon, qui ont commissionné un rapport pour l'Assemblée nationale avec 45 propositions. Et ce rapport a fait l'objet donc d'une prise en charge par le Sénat, avec donc effectivement une mission dont les résultats sont présentés, qui a auditionné l'ensemble des acteurs du monde pastoral et dont les résultats sont présentés cet après-midi. Donc pour l'actualité, c'est pour nous en fait une actualité déjà un peu réchauffée.
1: Actualité réchauffée, mais quand même avec les conclusions de cette mission d'information, voilà, qui seront présentées cet après-midi. C'est pour ça que j'ai organisé cette émission ce matin avec vous, notamment Marie-Odile Nozière-Petit et puis Denis Robriand, qu'on va accueillir dans un instant. Peut-être Marie-Odile, je continue un peu avec vous. Quand on parle de pastoralisme, on parle de ce modèle agricole qui est remis au centre un peu des débats en ce moment, à la fois politique et économique. Comment on pourrait définir ce qu'on entend par le pastoralisme ?
2: Alors, ça a fait l'objet d'un certain nombre de réflexions et de définitions, à la fois en France, mais également à l'international. La définition qui est couramment admise en France et qui est la définition la plus simple qu'on puisse... qui réunit, en fait, le plus d'éleveurs pastoraux ou de bergers pastoraux, c'est le fait d'élever des animaux à partir de ressources alimentaires de végétation spontanée, c'est-à-dire que ce sont les animaux eux-mêmes qui vont chercher le pâturage et que qui vont chercher les végétaux par le pâturage et que ces végétaux sont des ressources spontanées, c'est-à-dire herbacées, arbustives, pas cultivées par l'homme en fait.
1: Voilà, donc ça c'est votre définition du pastoralisme. Alors votre définition en tout cas, c'est une définition qu'on admet fréquemment. Denis Robriand, bonjour.
3: Oui, bonjour.
1: Merci beaucoup d'avoir accepté de participer à cette émission. Alors, je le disais tout à l'heure, vous êtes à la retraite maintenant, mais je ne sais pas si un éleveur bovin peut vraiment se considérer comme retraité. C'était en tout cas votre profession. Vous êtes aussi vice-président de la Fédération des Alpages de l'Isère. C'est l'une des structures du réseau pastoral Auvergne-Rhône-Alpes, porteur du programme Pasto Kézako. C'est comme ça qu'on vous a contacté pour cette émission. Denis Robriand, le pastoralisme avec tout ce que vous avez pu vivre en tant qu'éleveur bovin, c'est quoi pour vous ?
3: C'est beaucoup de chance déjà d'avoir des alpages à disposition et de pouvoir mettre nos animaux chez nous, c'est un peu en altitude, et d'aller, comme le disait Marie-Odile, chercher des ressources spontanées, des ressources fourragères spontanées. Et je pense que les moutons, autant que les bovins, sont bien et sont heureux en alpage. Voilà un peu ce que ça représente les alpages. Et bien sûr, il y a de l'économie derrière. Et pour nous, éleveurs aussi, il y a un gain de temps et de pendant la période estivale, quand elles sont à l'alpage, on les a pas sur les exploitations et on peut rentrer le foin pour l'hiver, vaquer à nos occupations plus agricoles.
1: C'est bien sûr une pratique qui est ancestrale, c'est ce que je disais en introduction tout à l'heure. Ça n'a pas beaucoup changé finalement depuis, depuis 10 000 ans de domestication de certains mammifères herbivores.
3: Non, je ne pense pas. On monte les animaux au printemps, on attend que l'herbe pousse, on monte les animaux au printemps. Il y a besoin d'herbe, d'eau et de santé animale. Et voilà, je pense que c'est un peu ce qui est à l'esprit de tous les éleveurs, c'est de pallier à ces besoins primordiaux.
1: Marie-Odile Nozière-Petit, vous confirmez, cette pratique ancestrale n'a pas beaucoup bougé?
2: Alors, en fait, elle a pas beaucoup bougé dans ses rythmes. Elle est en train de bouger parce que la végétation est en train de bouger. Et on a un changement climatique en cours. Il y a eu un colloque organisé par l'Association française de pastoralisme qui a bien montré ça au mois de décembre dernier, en fait, elle bouge aussi parce que la végétation bouge, en fait. Et puis, il y a des choses qui ont quand même un peu bougé, ne serait-ce que l'organisation agraire, en fait, des paysages et des territoires à bouger. On a moins de personnes qui sont concernées, on a des chemins de transhumance qui ont changé. Si on regarde la mobilité également, elle a changé aussi en termes de distance. Voilà, la configuration de travail, l'usage de la terre a quand même un peu changé. Mais c'est vrai que le principe, c'est-à-dire d'aller chercher la ressource là où elle est, n'a pas changé, ça, pour le coup.
1: Pourquoi on se rend compte depuis, 10-20 ans de l'importance du pastoralisme en France, d'après vous, Marie-Odile Nozière-Petit?
2: Je pense qu'il y a deux phénomènes. D'abord, il y a une crise du modèle relativement intensif qu'on a mis en place au sortir de la guerre, et qu'on connaît tous. Crise à la fois économique, parce que en fait, quand on va chercher à maximiser la production agricole et que du coup, pour ça, on va aussi maximiser les coûts de production. En fait, on est parfois sur le fil du rasoir en termes de viabilité et de vivabilité en fait des élevages. Donc ça, c'est la crise du modèle qu'on connaît tous. Et puis la deuxième crise qu'on connaît bien, c'est la crise environnementale, qui fait qu'on a engagé fortement les ressources qui étaient à nos dispositions, et que cette ressource, elle est fragilisée, et que ce modèle-là, parce qu'il utilise ces ressources, mais qu'il les maintient et qu'il les contribue à les produire, en fait, est un modèle qui est particulièrement durable.
1: Alors, une des spécificités aussi du pastoralisme, c'est cette fameuse transhumance. C'est pas la même chose, d'ailleurs, Denis Brillant, parce qu'on a un auditeur Didier qui nous dit, moi je préfère la transhumance au pastoralisme. Ça n'a rien à voir, la transhumance ça fait partie du pastoralisme.
3: Oui, oui. Alors, il y a les grandes transhumances. Bon, chez nous, c'est dans les Alpes, c'est les troupeaux qui viennent du sud de la France, de la Croix, et qui montent sur les alpages dans les Alpes, soit du sud, soit du nord. Et puis, il y a les petites transhumances telles que nous la pratiquons, par exemple, à mon échelle, c'est-à-dire que l'alpage est pas très loin du siège de la ferme ou dans le département, et donc, on se déplace à pied ou en camion, et on monte les animaux à l'alpage, voilà. Alors la transhumance, c'est le fait de déplacer des animaux, quoi.
1: Tout simplement.
3: Effectivement, ouais, voilà, pour moi, c'est ça, quoi.
1: Vous, ça représentait un élevage de combien d'animaux de votre côté, Denis ?
3: À nous, c'était une petite ferme, on avait 70 mères allaitantes, c'était des vaches pour la viande, donc on montait 45-50 génisses à l'alpage toutes les années, les mères restaient en bas, et c'était donc les jeunes qui montaient à l'alpage, et qui montent toujours à l'alpage, puisque j'ai mon neveu qui continue un peu à exploiter le troupeau, quoi.
1: Marie-Odile Mezière-Petit, cette transhumance, donc c'est vraiment le déplacement, on va dire, du bétail, hein, de la plaine à la montagne. Là aussi, est-ce que les territoires changent, le changement climatique impacte cette transhumance ?
2: Oui, alors c'est peu visible au sens matériel du terme, mais oui, ça impacte. Alors, il y a un dispositif qui s'appelle Alpage Sentinelle, que Denis doit bien connaître, dans les Alpes, qui vise à observer l'évolution de la végétation et qui est en place depuis plusieurs années, et donc qui donne à voir l'évolution de cette végétation. Et effectivement, du coup, on va adapter les dates de débarrage, les dates de fin, l'usage des différents quartiers, et plus généralement, en fait, la mobilité des animaux, qui inclut la transhumance, va effectivement s'adapter à la végétation.
1: Quand on est chercheuse comme vous à l'INRAE, hein, je rappelle, l'Institut National pour la Recherche en Agriculture, Alimentation et Environnement, vous êtes aussi ce qu'on appelle zootechnicienne des systèmes d'élevage. Alors, c'est un nom un peu barbare pour dire que c'est ce que vous avez étudié, en tout cas, c'est même votre thèse en 2014, hein. Marie-Odile Mezière-Petit, on étudie quoi ? On étudie justement l'évolution du pastoralisme, on étudie le poids économique également et territorial, c'est un peu tout ça en même temps ?
2: La zootechnie des systèmes d'élevage, c'est la discipline qui accompagne les activités d'élevage, qui vise à comprendre ce que les gens font et pourquoi ils le font, et à en rendre compte, à la fois pour comprendre le monde, voilà, et comment en fait cette activité d'élevage, qui est une activité qui structure notre humanité, en fait, se passe aujourd'hui en France, mais ailleurs dans le monde, et à en rendre compte à la fois pour la science, mais aussi pour appuyer des politiques publiques, ce qui est le cas aujourd'hui. Voilà. Et donc, dans mon cas, mon sujet de recherche, c'est effectivement la transformation des activités d'élevage au prisme de la question en particulier de la mise en marché des produits, et donc dans les cas d'élevage à pastoraux et agro-pastoraux.
1: Il est 10h15 exactement sur RCF Notre-Dame, et vous l'entendez ce matin dans cette émission « Je pense, donc j'agis ». On parle du pastoralisme, cette pratique d'élevage agricole qui est au cœur de l'actualité, notamment avec cette mission d'information du Sénat dont les conclusions seront présentées cet après-midi. Vous avez la parole pour en discuter avec nous. Vous pratiquez le pastoralisme, racontez-nous quelles sont vos joies, vos peines, qu'est-ce qui est simple pour vous ou alors compliqué. Et puis, selon vous, est-ce que c'est une pratique d'élevage qui est réellement durable aujourd'hui ? 01 56 56 44 00. Vous pouvez témoigner également par mail à direct@rcf.fr.
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1: Et toujours aussi en vidéo sur la chaîne YouTube de Radio Notre-Dame, il y a un petit chat et vous pouvez également apporter vos témoignages. Nous sommes avec Marie-Odile Nozière, petite chercheuse à INRAE, et puis Denis Rebriand, vous êtes éleveur bovin à la retraite, vous êtes le vice-président de la Fédération des Alpages de l'Isère, ça fait partie du programme Pasto-Quesaco. D'ailleurs, c'est assez amusant, Denis, ce programme Pasto-Quesaco, c'est comme ça que je vous ai un petit peu trouvé. Pourquoi il y a besoin d'expliquer vraiment ce que c'est le pastoralisme ? Pourquoi vous avez fait un site internet comme ça qui s'appelle Pasto-Quesaco ?
3: Eh ben, on s'est aperçu que de plus en plus la société entre guillemets urbaine s'éloigne de la ville, s'éloigne des préoccupations de nos campagnes, de nos montagnes. Ouais. Et qu'il y avait besoin vraiment d'expliquer. D'ailleurs, c'est un site qui est très pédagogique, quoi, et très simple d'accès, et qui a des réponses, alors, certes, sûrement un peu, qui vont pas dans les détails vraiment très profonds, mais qui brossent bien toutes les facettes du pastoralisme, quoi. Et tous les enjeux qui peut y avoir par rapport à cette pratique, quoi.
1: Oui. Vous pensez que c'est une pratique qui attire les touristes aussi ?
3: De toute manière, la montagne attire les touristes de plus en plus. On s'aperçoit que pour certains, c'est un espace de liberté totale, alors que c'est pas tout à fait ça. On est dans un milieu qui est fragile, où on est plusieurs, il y a du multi-usage, et donc le respect des uns envers les autres est très important. Et aussi, Pastor Kézako participe à ces notions-là, quoi.
1: Marie-Odile Nozère-Petit, qu'est-ce que vous avez pu observer sur justement la place du tourisme, en tout cas de la curiosité vis-à-vis du pastoralisme ?
2: Je dirais que c'est une constante pour l'agriculture française, c'est-à-dire chaque, je pense, français a une conscience aiguë de l'agriculture, a fortiori de l'activité d'élevage, qui est une activité qui nous renvoie à notre humanité. Et particulièrement, comme le disait très bien Denis, de cette activité-là, parce que en fait, c'est une activité qui est située dans des territoires pensés comme des territoires de liberté, de loisirs, voilà. Et donc, du coup, c'est une activité qui intrinsèquement doit faire avec ces activités-là. Voilà. Et donc il y a des travaux alors de vulgarisation comme le font très bien Pastor Kézako, qui est une initiative que je salue et qui est une excellente ressource.
1: Ah oui, tout à fait.
2: Mais aussi un certain nombre de fédérations, de groupements pastoraux, etc., qui sensibilisent en fait les touristes que nous avons tous été les uns et les autres à un moment dans nos vacances pour venir randonner, et en fait qui doivent comprendre que c'est un outil de travail en fait, et c'est un espace à partager.
1: Oui, parce que c'est assez paradoxal, Marie-Odile, c'est que le pastoralisme attire des touristes, mais à côté de ça, trop de touristes, ça peut être aussi compliqué pour pratiquer ce pastoralisme.
2: C'est tout à fait vrai. C'est tout à fait vrai. Et il y a un équilibre à trouver, et je pense que ça se fait aussi dans le respect mutuel et la connaissance et la compréhension qu'on a les uns des autres de nos fonctionnements.
1: Denis Robriand, de votre côté, quand vous étiez éleveur bovin, est-ce que vous avez essayé de développer justement un peu ces activités touristiques autour de votre pratique, ou alors vous restiez bien tranquille avec votre bétail ?
3: Non, moi j'ai été impliqué vraiment dans la Fédération des Alpages de l'Isère, et donc à titre personnel, et puis aussi par mon mandat, je tenais à ce que se développe le partage de connaissances mettre en place des activités pour vraiment qu'il y ait des rencontres, quoi. Alors ça peut être des fêtes de la transhumance, ça peut être des rencontres. Là, sur notre alpage, là, le 14, il va y avoir une montée de sel le 14 juin, c'est-à-dire que les trailers viennent prendre du sel au village et les montent sur l'alpage. Chacun prend 5-10 kilos de sel, suivant son envie. Et voilà, c'est une manière. Et donc, là, on explique pourquoi il faut du sel, on explique le fonctionnement d'un alpage, le respect à avoir vis-à-vis des troupeaux, comment aborder un chien de protection. Voilà, et donc c'est par des petites choses comme ça aussi qu'on sensibilise et qu'on partage, quoi, nos visions et le territoire, quoi.
1: Et ça, ça reste de très bons souvenirs pour vous, Denis ?
3: Oui, les rencontres sont toujours très agréables. Après, quelquefois, il y a des débordements de paroles ou des gestes même qui sont inappropriés à mon avis, ou des sabotages en alpage. C'est arrivé sur notre alpage, parce que je ne sais pas, des gens n'étaient pas contents, nous ont saboté du matériel. Donc ça, c'est des mauvais souvenirs. Mais en général, des rencontres, les gens ont envie de savoir, sont curieux de notre métier. Donc s'ils sont en montagne, c'est bien pour quelque chose. Quoi. Donc ouais. Voilà, sauf quelques cas, je pense, à la marge, ça se passe très bien et voilà, il faut continuer à dialoguer. Quoi.
1: Alors, c'est vraiment passionnant de vous entendre tous les deux. Vous êtes vraiment complémentaires pour bien comprendre ce qu'on entend aussi par le pastoralisme. Je rappelle que vous avez toutes et tous la parole sur RCF Notre-Dame pour réagir et participer avec vos réactions, votre avis, peut-être vos questions d'ailleurs, au 01 56 56 44 00. 01 56 56 44 00 ou par mail à direct@rcf.fr. Marie-Odile Nozière-Petit, c'est vrai qu'on a parlé de cette commission des affaires économiques du Sénat qui s'est emparé du sujet à partir du 4 février, avec les conclusions cet après-midi. Il y a même l'Assemblée générale des Nations Unies qui a fait de cette année 2026 l'année internationale des parcours et des éleveurs pastoraux. Ça veut quand même dire que là, on se penche vraiment sur la question, mais même d'un point de vue mondial.
2: Tout à fait. Alors, il faut savoir que quand même, alors les chiffres diffèrent, mais globalement, de par le monde, c'est à peu près 500 millions de personnes qui vivent du pastoralisme et 200 millions d'éleveurs, ce qui est énorme. Et sur à peu près entre un tiers et la moitié des surfaces terrestres, donc qui peuvent être considérées comme des parcours. Ce qui est donc en fait le plus vaste écosystème au monde et celui aussi qui est le plus fragilisé. Et donc, sur une initiative de la Mongolie, qui est un vaste terrain de parcours, enfin une vaste surface de parcours, les Nations Unies ont donc proclamé 2026 année internationale des parcours et des pasteurs. Et voilà, on est donc tous concernés par cette année internationale. Mmh. Et c'est vrai qu'on espère que cette année internationale sera aussi l'occasion de mieux publiciser, mieux communiquer, mieux donner à voir les spécificités, les forces et aussi les fragilités de cette activité.
1: Et pourquoi pas aussi donner envie à des éleveurs de s'installer dans cette pratique.
2: Pourquoi pas.
1: Ouais.
2: Pourquoi pas, tout à fait.
1: Vous, Denis Robriand, c'était automatique pour vous dans votre carrière, en tout cas de vous installer dans cette pratique de pastoralisme ?
3: Ah oui, pour moi ça a été la montagne et l'alpage est juste devant nous, je le vois tous les jours, et pour moi c'était vraiment une complémentarité de l'exploitation agricole, quoi, une extension à l'exploitation agricole, parce que de toute manière nous n'avions pas assez de terrain lorsque nous sommes installés en bas, au village, et pour moi l'alpage faisait partie du modèle dans lequel je voulais aller, quoi.
1: Alors, ce qui s'est développé aussi ces dernières années, j'avais pu faire une émission d'ailleurs sur le sujet sur RCF Notre-Dame, c'est le pastoralisme urbain. Marie-Odile Nozière-Petit, il s'agit là d'aller mettre du bétail vraiment en zone urbaine, dans des zones quand même écologiquement fragmentées. Quel est votre avis sur ça, sur le pastoralisme urbain ?
2: Disons que, en fait, comme je l'ai dit, le pastoralisme, c'est le fait d'aller chercher la ressource spontanée là où elle est. Et effectivement, il y en a partout. Il y en a en ville, il y en a en bordure de ville, il y en a en Bretagne, les Monts d'Arrée, voilà. Dès qu'il y a une ressource spontanée, elle peut être préemptée par des animaux, en fait. Mmh. Et donc, du coup, effectivement, c'est pas une pratique qui est en régression. C'est une pratique qui a tendance à augmenter.
1: Absolument.
2: Et qui à sortir de son écosystème privilégié, qui est l'espace méditerranéen et montagnard, en fait. Voilà. Et donc, effectivement, on en a en ville, on en a dans le nord de la France ou en Bretagne qui voit le jour. Et c'est aussi une façon de redonner à voir, en fait, à ces citoyens ce que c'est que l'élevage et de leur donner à voir ça, pratique-là.
1: Ça veut dire, Denis Robriand, que le pastoralisme, ce n'est pas qu'à la montagne. Ça vous choque, ça ?
3: Non, pas du tout. pas du tout, oui. C'est aller chercher la ressource qui est spontanée. Et d'autant plus, on fait des économies au lieu de produire du foin et de l'apporter aux animaux. C'est des animaux qui vont pâturer. Mmh. Et alors, en montagne, c'est naturel, où les zones non mécanisables, ben ça paraît, c'est une évidence.
1: Oui.
3: Parce que, voilà. Après, en ville, en plaine, ça me choque pas du tout. C'est aussi une manière de valoriser ses ressources de manière très, je dirais, maligne et économique. Quoi. Mmh.
1: Le pastoralisme au cœur de cette émission, je pense donc j'agis en direct jusqu'à 11h sur RCF Notre-Dame avec nos deux invités et comme chaque matin avec vos réactions et vos témoignages. Peut-être que vous êtes éleveur, vous pratiquez le pastoralisme. Racontez-nous un peu comment ça se passe pour vous, hein. Quelles sont vos joies, quelles sont vos difficultés? Et puis, sinon, est-ce que vous pensez que c'est une pratique d'élevage? Est-ce que ça peut répondre aux défis actuels de l'élevage? On vous attend au 01 56 56 44 00 pour témoigner. À tout de suite.
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1: On parle du pastoralisme sur RCF Notre-Dame avec nos deux invités dont je pense donc j'agis et bien sûr vos réactions, vos témoignages en direct, on vous attend au 01 56 56 44 00 par mail à direct@rcf.fr et on vous accueillera après ce duo Félix Radu et Marine.

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1: Allez, très sympa ce duo Félix Radu et Marine pour vous accompagner en ce mercredi matin sur RCF Notre-Dame. On m'avait dit. On parle du pastoralisme dans Je pense donc j'agis jusqu'à 11h avec nos deux invités. Marie-Odile Nozière-Petit, vous êtes zootechnicienne des systèmes d'élevage. Vous êtes chercheuse à INRAE. Et vous faites partie du laboratoire UMR Système d'élevage méditerranéen et tropicaux, le CELMET de Montpellier. Et puis Denis Robriand nous accompagne également. Vous êtes éleveur bovin à la retraite, vice-président de la Fédération des Alpages de l'Isère. C'est l'une des structures du réseau pastoral Auvergne-Rhône-Alpes, porteur du programme Pasto Quesaco. Georges nous a rejoint au 01 56 56 44 00. Bonjour Georges.
2: Oui, bonjour Melchior, bonjour à vous invités.
1: Bonjour, on vous écoute.
2: Écoutez, je suis avec intérêt votre émission. J'avais déjà suivi précédemment, il y a quelques mois, l'émission sur le pastoralisme urbain.
1: Oui.
2: Et je m'interroge sur les émanations des échappements d'automobiles sur la végétation urbaine qui peuvent nuire au pastoralisme urbain, à ces animaux qui mangent ces herbes polluées. Donc voilà, c'était ma question.
1: Eh ben Georges, écoutez, c'est une très très bonne remarque et merci beaucoup de nous avoir appelé dans Je pense donc j'agis. Marie-Odile Nozière-Petit, c'est vrai que quand on compare, on va dire, le pastoralisme rural au pastoralisme urbain, la seule différence c'est quand même l'impact autour, évidemment, d'impact qui peut y avoir sur les animaux, sur le bétail. En l'occurrence, pour le pastoralisme urbain, Georges, il a raison de dire, l'impact de la pollution, est-ce qu'il y en a un, vraiment, d'après vous?
3: Eh bien, franchement, je ne saurais pas vous dire.
1: Ah.
3: Je vais être très honnête, je ne saurais pas vous dire. Je ne suis pas sûre qu'il y ait quelqu'un qui ait beaucoup regardé les aspects, en dehors du veto, qui suit ses troupeaux, quoi. Et je pense que si, effectivement, il y en avait un, c'est-à-dire très net, au sens d'une déclaration d'une pathologie, ces animaux ne seraient plus mis sur ces surfaces-là, parce qu'aucun éleveur n'a intérêt à ce que ces animaux soient malades, en fait.
1: Ouais.
3: Voilà. Donc après, il faudrait aller chercher plus loin sur la qualité de la viande en particulier, et je pense que ça n'a pas été fait.
1: Bon, on va demander au Sénat, je les appelle. Denis Robriand, est-ce que vous avez des réponses à apporter à Georges?
4: Ah, absolument pas. C'est vrai que je pense qu'il n'y a pas eu d'études. Alors, on peut imaginer qu'en montagne, il y ait moins de pollution. Et quoique sur certains massifs, je pense qu'il y a, aussi de la pollution. Quand on prend autour du tunnel du Mont-Blanc, il y a des vallées alpines aussi qui sont polluées. Donc voilà, malheureusement, je pense qu'il y a de la pollution partout. En altitude, nous sommes peut-être un peu préservés. Mais je ne suis pas au courant d'études qui ont été faites aussi précises. Et comme dit Marie-Odile, si les troupeaux, s'il y avait une répercussion sanitaire sur les troupeaux, on agirait, visible. Mais après, c'est vrai qu'il faudrait sûrement faire des recherches sur la viande, etc., telles qu'on peut le faire actuellement sur le blé, sur les végétaux, pour voir les indices de pollution et ce qui reste, quoi.
1: C'est une bonne idée, en tout cas. Je trouve que Georges, il a pointé du doigt un sujet vraiment intéressant. Quels sont les risques autour du pastoralisme? On a évoqué la pollution à l'instant avec cet auditeur Georges. On a évoqué aussi l'impact du changement climatique. Il y a la prédation aussi, Denis Robriand. Alors là, c'est un sujet qui fait vraiment débat aussi.
4: Oui, c'est un sujet qui est clivant, peut-être un peu moins avec les années, mais c'est vrai que la prédation fait partie de nos préoccupations et vraiment a changé le mode d'élevage, surtout pour les ovins, avec les parcs de nuit, avec donc plus de personnel, plus de travail, et aussi sur la valorisation des jeunes moutons, des agneaux à engraisser en altitude, c'est beaucoup plus compliqué, voire même sur certains coins impossible, parce que quand il fait chaud, les brebis normalement mangent à la fraîcheur, à la nuit, et la nuit elles sont parquées dans des parcs électriques pour pas qu'il y ait de prédation avec des chaînes de protection, etc. Voilà, et puis au niveau sanitaire, souvent il y a plusieurs éleveurs qui mélangent les troupeaux. Donc quand il y a un mélange de troupeaux, il y a des risques sanitaires pour la santé animale. Hein, il peut y avoir des maladies.
1: Et on l'a vu avec la dermatose nodulaire contagieuse dernièrement, Denis Robréon.
4: Oui, bien sûr, la dermatose, voilà. Alors, elle n'est pas apparue à cause du pastoralisme, quoi. Mmh. Mais effectivement, quand ça a été sur les alpages, c'était assez compliqué à gérer, ouais. Parce que des territoires un peu pentus, pas de matériel spécifique dans certains endroits pour vacciner, etc. Donc, il a fallu s'adapter.
1: Il a fallu s'adapter, mais on entend aussi à quel point ça a été impactant pour beaucoup d'éleveurs dans toute la France. Marie-Odile Lozière-Petit, là aussi, la contagion, les risques sanitaires, ça fait partie des sujets qui peuvent être vraiment compliqués à gérer pour les éleveurs. Je reviens un instant sur la prédation. Pourquoi c'est un sujet qui est clivant en France ?
3: Ça, c'est une bonne question. Je pense que ce clivage traduit quand même le rapport à la nature que l'être humain a, en fait, et comment il construit son rapport à la nature dans l'histoire, quoi. Alors, la prédation a toujours été un drame pour l'élevage, en fait. Hein. Il y a la thèse de Jean-Marc Morisseau qui a fait une analyse historique de ces événements-là, qui est une thèse excellente, où il est allé voir tous les registres paroissiaux et montrant en fait que effectivement la prédation a toujours été un drame, et en particulier pour les êtres humains, mais aussi pour l'élevage. Voilà. Et donc du coup, aujourd'hui que le loup est à nouveau sur notre territoire, et ben voilà, il est dans une situation où l'élevage s'en trouve fragilisé. Oui. Mais on n'est plus du tout dans les mêmes configurations sociétales, et effectivement le rapport à la nature de la quasi-totalité de nos concitoyens n'est plus du tout le même. Et donc, du coup, ça traduit... Il y a un clivage qui se fait, et ce clivage traduit quand même plus profondément un clivage de nos sociétés avec la nature.
1: Denis Robréon, les bergers ne sont pas tous d'accord sur ce sujet, sur la prédation. Vous n'êtes pas tous alignés ?
4: Je ne sais pas si on n'est pas tous alignés, mais alors sur les moyens mis en œuvre pour éviter les prédations, il y a sûrement des divergences. Mais quand on est confronté à la prédation sur nos troupeaux, on est si on adore le loup ou si on le voit avec un peu plus de distance, on est touché, on est peiné, on est et ça nous atteint vraiment, parce que c'est une atteinte sur sur notre travail, sur nos animaux, et quand on est confronté à la prédation, c'est une grande souffrance quand même, quoi. Et donc, je sais pas, chacun réagit avec ses émotions personnelles, mais moi j'ai connu des bergers salariés qui disaient « Oh, mais le loup, c'est bien, il faut qu'il y ait des loups, etc. etc. » Et puis le jour où ils avaient une attaque, si c'était pas leurs animaux, c'était leurs animaux qu'ils avaient en garde, ça les affectait énormément, quoi. Et puis pour eux, c'était, ils avaient loupé quelque chose, quoi. C'est vrai qu'il faut être assez humble par rapport à ça, parce que quand on est touché vraiment, ça nous affecte, quoi.
1: Ouais. On a une remarque d'Alain que je trouve très intéressante par mail à direct@rcf.fr. Vous pouvez aussi nous appeler au 01 56 56 44 00. Elle est pour vous, cette question, Denis. Vous qui êtes maintenant à la retraite, est-ce que vous avez pu assurer facilement votre succession pour continuer la pratique de l'agropastoralisme de votre élevage?
4: Oui, je pense qu'il n'y aura pas de souci pour la suite de l'alpage. Alors l'alpage, c'est un groupement pastoral. On est plusieurs éleveurs à mettre des bovins sur un territoire, quoi, sur la partie alpage. Même si cette année on s'aperçoit qu'il y a un peu une déprise, parce que je parle au niveau global, parce qu'il y a moins d'animaux en France, au niveau des ovins, au niveau des bovins, il y a une perte de cheptel global en France. Il y a eu la dermatose qui a peut-être aussi refroidir certains éleveurs pour déplacer les animaux. S'ils ont des ressources chez eux, quoi, plus proches, peut-être qu'ils vont moins se poser des questions pour aller en alpage. Mais je pense quand même que le pastoralisme a encore de beaux jours devant lui. Mmh. Et nous, moi, l'alpage, quoi, ma ferme continue avec une mutation maintenant. C'est mon neveu qui a repris et il est plus axé sur l'élevage équin et la valorisation des équins et une ferme équestre.
1: Donc, et ça se passe bien.
4: Ça se passe bien. Il y a encore un troupeau de vaches qui diminue parce que moi, je m'en occupais encore un peu malgré la retraite. Et là, maintenant, je lève vraiment le pied. Donc après, il fera des choix, lui. Mais l'alpage continuera, quoi. L'alpage, il y aura d'autres éleveurs qui viendront. Et voilà. Et moi, c'est mon souhait. Moi, je me suis occupé de l'alpage depuis que j'étais très jeune. Et je m'en occupe encore cette année pour la dernière année. Et moi, mon souhait, c'est que l'alpage collectif, parce que je trouve que le collectif, c'est quand même un bel outil. Et donc, ça conforte quand même le territoire. Je vais tout faire pour que ça perdure et ça va perdurer.
1: Dans les systèmes d'élevage que vous avez pu étudier, vous, Marie-Odile Nozière-Petit, ces élevages collectifs, ils se développent également?
3: Mais disons que je ne sais pas s'il se développe parce que c'est intrinsèque, comme Denis l'a très bien dit, c'est intrinsèque au pastoralisme, le collectif en fait. Ouais. Et donc c'est il y a toujours eu des regroupements d'animaux de plusieurs propriétaires qui allaient pâturer des surfaces qui leur appartenaient en collectif ou ne leur appartenaient pas et étaient mises à disposition par des propriétaires ou sont mises à disposition par des propriétaires.
1: Donc c'est pas chacun sa chapelle, quoi, sans mauvais jeu de mots sur le pastoralisme.
3: Ça n'a jamais été chacun sa chapelle. Ouais. Voilà, avec les heures et malheurs de quand c'est pas chacun sa chapelle.
1: Oui, tout à fait. Et ça, oui, donc vous dites que c'est intrinsèque, en tout cas, ces systèmes d'élevage en pastoralisme. Mais ça tend à se développer, disons que ça se maintient.
3: Alors, il faut savoir qu'en France, l'élevage, le modèle qu'on a mis au pinacle à la sortie de la guerre, c'est-à-dire le modèle familial avec un couple qui faisait vivre une exploitation agricole, est quand même un modèle qui est en pleine mutation. Donc, on a de plus en plus de grands collectifs, on a des formes plus capitalistique de l'élevage, c'est-à-dire où les propriétaires des animaux ne sont pas ceux qui travaillent, donc il y a plus de salariés, etc. Donc ça, c'est quelque chose qui est intrinsèque à l'agriculture française et donc à l'élevage français. Et en situation pastorale, on a aussi des situations où il y a de plus en plus de travailleurs d'exploitants, en fait, qui travaillent ensemble. Hein. Et voilà. Et donc c'est pas uniquement pour l'estive, mais c'est aussi au cours de l'année des formes collectives qui sont très présentes.
1: Ça peut éviter des surcoûts structurels aussi pour les exploitations, d'après vous ?
3: Je ne sais pas, parce qu'en France, la main-d'œuvre coûte très cher.
1: Ouais.
3: Je ne sais pas si c'est des surcoûts très structurels.
1: Est-ce qu'on manque de bergers, Denis Robriand, en France, de pasteurs ?
4: Je ne saurais pas dire de manière tranchée. C'est un métier qui est un peu en tension, effectivement. Alors moi, je vois autour de moi... tous les alpages arrivent à plus ou moins trouver des bergers et des bergères, quoi, des gardiens de troupeaux. Je serais pas. Alors après, il y a un turnover qui. Souvent les jeunes font quelques années et puis après vont faire autre chose. Mais je pense que c'est aussi la société qui est comme ça. Dans beaucoup de métiers, de plus en plus, c'est comme ça. Il y a une espèce de, entre guillemets, une instabilité de carrière et voilà.
1: Mais qui est propre d'ailleurs au métier d'agriculteur d'un point de vue assez général, hein, Denis.
4: Oui, peut-être, oui. Mais je sais que les formations proposées pour former des gardiens de troupeaux sont pleines, quoi. Il y a beaucoup de demandes pour intégrer ces formations, et donc c'est de bon augure, quoi. Hein. Oui. Et on arrive à trouver à trouver des bergers et des bergères.
1: Oui. Il est 10h45 sur RCF Notre-Dame, on parle du pastoralisme jusqu'à 11h avec nos deux invités dont Je pense donc j'agis. Et vos réactions, vos témoignages, vos questions au 01 56 56 44 00.
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1: Et toujours avec Denis Robriand, je rappelle que vous êtes éleveur bovin à la retraite, vous êtes le vice-président de la Fédération des Alpages de l'Isère. C'est l'une des structures du programme Pasto Chiesaco. Et puis Marie-Odile Nozière-Petit, vous êtes zootechnicienne des systèmes d'élevage. Est-ce que le pastoralisme, mais comme d'autres, on va dire, branches de l'agriculture, hein, si on devait résumer, c'est une filière qu'il faut rendre un peu sexy, d'après vous, en France?
3: On ne peut pas parler de filière,
1: oui.
3: si je peux me permettre.
1: Alors,
3: voilà, j'y tiens parce que, voilà,
1: oui, oui,
3: exactement, parce que la filière est vraiment l'appareil d'aval qui va mettre en marché les produits. Voilà, donc on pourra parler des produits du pastoralisme si vous voulez, mais disons, voilà, c'est un pan de l'activité d'élevage. Je dirais qu'il faut, et Pasto Chiesaco y contribue, plutôt la mettre en visibilité dans la réalité de ce qu'elle est, en fait. C'est-à-dire, plus que. Parce que, en gros, je pense qu'elle bénéficie d'une image positive et à juste titre, hein, parce qu'il y a quand même un certain nombre de points très forts de cette activité-là.
1: Bah oui.
3: Mais il y a aussi des réalités, et Denis en a très bien parlé tout à l'heure, c'est quand même des métiers qui ne sont pas faciles et donc du coup qui méritent d'être traduits dans leur réalité. Mais enfin, aucun métier n'est facile, tous les métiers ont des avantages et des inconvénients, mais il faut le mettre en avant. Réalité.
1: Rendre visible, beaucoup plus.
3: La réalité.
1: Rendre visible
3: la réalité.
1: Ouais, mais c'est
3: pas l'idéal.
1: Oui. C'est quoi l'idéal? C'est le berger avec son bâton et qui...
3: C'est ça.
1: Ouais.
3: C'est ça. Mais quand le berger, il doit gérer une attaque de loup, c'est difficile en fait.
1: Et Denis.

0: Et quand il y a 15 jours de pluie, de brouillard, et qu'on galère, et qu'on a des attaques, et que voilà, il y a des problèmes de piétins, etc. Quoi, voilà, c'est des fois c'est galère. Et puis
1: Ouais, tout à
0: il y
1: fait.
0: a le côté économique, il y a le côté voilà, c'est un ensemble qui peut faire rêver. Moi, je me suis épanoui dans ma vie d'éleveur, mais voilà, c'est pas tout simple non plus. Vraiment, il faut que la réalité témoigne de cette réalité-là, quoi.
1: Ouais. On peut parler des patous.
2: Si je peux me permettre,
1: Ah, alors, Marie-Odile, allez-y.
2: c'est une activité réelle et c'est une activité complexe. C'est-à-dire, c'est pas simple de faire que vos animaux soient en bonne santé et bien nourris avec de l'herbe. C'est pas simple. De l'herbe ou des herbes,
1: Bah,
2: parce que voilà.
1: c'est un métier, quoi.
2: C'est ça, c'est
1: Ouais.
2: ça. C'est pas, il suffit pas de regarder ces brebis, en fait, ou ces vaches. Il s'agit de leur composer une ration, de les amener au bon quartier, au bon moment, au bon endroit pour satisfaire leurs besoins. Voilà. C'est complexe, en fait.
1: Ouais.
2: Voilà.
0: Oui,
1: Les... Pardon.
0: et pour compléter, avant de parler des patous,
1: Allez-y.
0: les pasteurs se sont toujours adaptés. Je pense que la capacité, c'est l'humain d'ailleurs qui s'adapte, mais on a toujours, d'une saison à l'autre, d'une période sèche, une période humide, par rapport à certains événements sanitaires, etc. Il faut s'adapter par rapport au multi-usage aussi. On s'adapte, on compose. Et je pense que ça, c'est une grande leçon de vie aussi qu'on vit sous nos montagnes.
1: Ouais.
0: C'est cette adaptation qui est nécessaire et obligatoire, quoi. Sinon, on ne tient pas, quoi.
1: On s'adapte au territoire, on s'adapte à la nature, évidemment, à la météo. Voilà, on vit en fonction de ça, Denis Robriand. Il n'y a pas vraiment de contrôle à avoir.
0: Non, on peut essayer d'anticiper, essayer de faire en sorte que tout se passe bien, mais heureusement, on ne contrôle pas tout, quoi.
1: Ouais, tout à fait. Alors les patous, j'aimerais vraiment qu'on en parle, hein, parce que les patous, ce sont ces chiens de protection, évidemment, des troupeaux. Là aussi, il y a des vrais sujets, hein, sur ça, notamment pour les touristes, les randonneurs qui parfois se rapprochent un petit peu trop près. Là, faut réussir à travailler ensemble aussi.
0: Bien sûr. Et moi, ce que je regrette, c'est que souvent, quand on est abordé en montagne pour le pastoralisme, le sujet, c'est le patou. Et on oublie tout le reste, quoi. Le sujet, c'est est-ce qu'il y a des patous, comment ça marche, et on oublie toute la fonctionnalité vraiment d'un alpage, quoi, du pastoralisme, c'est-à-dire avoir des animaux, entretenir le paysage, etc. Et souvent, le raccourci et la principale préoccupation des gens qui viennent nous voir pour parler, c'est du patou. Et moi, je suis très content dans cette émission que ça vienne un peu à la fin,
1: Ah
0: que
1: oui.
0: ce soit pas la porte d'entrée, quoi. Voilà,
1: Oh ben non,
0: c'est un
1: oui.
0: dommagement.
1: Mais non, mais vous êtes comment dire, un pasteur est obligé d'être accompagné d'un patou, Denis?
0: Sur les moutons, oui.
1: Ouais.
0: Là, à l'heure actuelle, là, on s'aperçoit que s'il y a vraiment des gros troupeaux de patous, moi j'appelle ça des troupeaux de patous, il y a des éleveurs des bergers qui en ont 5, 6, 8. Voilà, parce que c'est des zones où la prédation est forte, la pression du loup est forte, et malgré tout, malgré les patous, il y a de la prédation, malheureusement.
1: Oui.
0: Et le patou nous a été vendu dans les années 90 comme, 92, la solution pour que le loup soit acceptable, etc. Mais le patou ne fait pas
1: Ah, bravo, elle est très belle celle-là. Marie-Odile
0: tout.
1: Mezières-Petit sur le patou.
2: Et moi, je rejoins Denis. Je suis très contente que ça n'arrive qu'à la fin, parce que on peut faire un certain nombre de débats où, en fait, la prédation et la mise en œuvre des moyens de protection, on peut prendre tout le débat. Donc voilà. Et c'est merci de nous avoir laissé la
1: Bah écoutez,
2: possibilité d'exprimer
1: l'émission est
2: autre chose.
1: construite aussi
2: Voilà.
1: grâce à vous.
2: Voilà. Sur les patous, alors je tiens à faire la différence parce que je pense qu'une partie de vos auditeurs ne la font pas entre ce qu'un chien de conduite et un chien de protection. Voilà, hein, c'est deux choses différentes. Les chiens de conduite, on a des border collies ou des races comme ça, mais là, les chiens de protection, on a effectivement les patous qui sont très nombreux, qui sont ces chiens blancs qui ressemblent un peu à Belle et Sébastien, là. Enfin bref, c'est pas tout à fait ça, mais je sais plus. Bon, bref, donc chiens de protection, effectivement, ils sont là pour protéger le troupeau de choses que le troupeau ne connaît pas, et en particulier de loups. loup, mais c'est vrai que c'est compliqué dans l'éducation d'un patou d'expliquer que le loup et les loups sont à

0: à mettre au loin et pas les êtres humains. Donc voilà, déjà, ça peut être dangereux pour l'être humain. Et c'est vrai que ça occulte, je trouve, beaucoup de choses du métier d'éleveur pastoraux, quoi.
1: Alors moi, j'étais allé randonner il y a quelques années avec quelqu'un qui avait vraiment peur des patous. Alors moi, je ne sais pas que j'avais peur ou pas, mais j'aime bien les animaux de toute façon, donc ça ne m'aurait pas trop dérangé d'en croiser. Par contre, il faut les éviter, ça, à Denis Robriand. Il y a même une application mobile quand on va faire une randonnée en montagne pour signaler la présence de patous. Comme quoi aussi, il y a une vraie prise de conscience que l'homme est sur cette terre, est dans un territoire parfois qu'il ne connaît pas et qu'il ne peut pas faire n'importe quoi.
2: Oui, mais tout à fait, oui. Et là, oui, c'est Map Patou là dont vous parlez, qui est renseigné le jour le jour pour savoir où les troupeaux sont avec les chiens de protection. Mmh. Donc ça, c'est déjà un bel outil. Et après, il y a toute une culture à avoir quand on est en montagne, qu'on rencontre un troupeau, s'annoncer, ne pas traverser le troupeau, faire un grand détour, être calme, pas essayer de taper le chien qui vient vers nous avec un bâton de marche, etc. ou de se protéger. Voilà, il y a tous des codes à avoir et qu'on essaie de faire passer par différents canaux, pour avoir les bons gestes. Et malgré les bons gestes, il peut y avoir des incidents. Ça, c'est le patou est un chien de protection, et on s'aperçoit que souvent en fin de saison, quand il a eu une saison un peu compliquée où il y a eu beaucoup d'attaques, où, il est comme nous, il est un peu fatigué.
1: Fatigué, hein.
2: Oui, et il peut y avoir effectivement des débordements, des morsures, et ça, bon, c'est vrai que c'est inhérent aux animaux, quoi.
1: Cette application, elle s'appelle Map Patou, donc Map comme carte et Patou, tout simplement. Marie-Odile Lozière-Petit, alors les patous sont là aussi en cas de prédation par rapport au loup, par exemple, ou à d'autres prédateurs, mais certains patous peuvent être des prédateurs de l'homme aussi.
0: C'est les patous sont dressés pour être pour éloigner les loups des troupeaux. Alors, c'est vrai que, comme l'a très bien dit Denis, dans les années 90, quand les loups sont revenus sur notre territoire, on a présenté ces animaux-là comme étant la solution. Alors, en fait, on sait très bien aujourd'hui que les moyens de protection, ils doivent être combinés. Et donc, le patou, il ne travaille jamais seul. Il travaille ou avec des clôtures ou avec un berger. Hein, voilà. Donc, pour avertir et repousser les attaques de loups. Et on sait, et c'est pour ça qu'on a des troupeaux de patous, c'est-à-dire on sait que c'est meute de loup contre meute de chien, hein, c'est un rapport de force qu'il s'agit de construire, en fait. Hein, voilà. Et donc du coup, c'est vrai que, comme l'a très bien dit Denis, en fin d'estive, quand les patous sont fatigués, que la saison a été compliquée, ils sont plus fatigués et ils font des erreurs.
1: Voilà. Bon, on va finir sur les patous. Hein, cette émission, c'était vraiment intéressant de vous entendre. Moi, je vous invite vraiment à aller sur le site pasto-quesaco.fr. C'est vraiment une bible, hein, pardonnez-moi de l'expression, pour vraiment tout apprendre du pastoralisme, aussi des chiens de protection, de la prédation, de la manière dont le berger travaille aussi avec ses troupeaux. C'est vraiment très intéressant. Et je vous remercie beaucoup tous les deux d'avoir été avec nous pendant une heure. C'était un plaisir.
0: Merci à vous.
2: Ben merci à vous d'avoir mis le focus sur le pastoralisme.
1: Eh ben avec plaisir, Denis Robriand, éleveur bovin à la retraite. Vous êtes le vice-président de la Fédération des Alpages de l'Isère. Et puis donc ce programme Pasto Quesaco qu'on a pu mettre en avant. Merci Marie-Odile Lozière-Petit également pour votre participation. Zootechnicienne des systèmes d'élevage, vous êtes chercheuse à INRAE. Et vous êtes partie du laboratoire système d'élevage méditerranéen et tropicaux, le CELMET de Montpellier. Merci à Pierre-Henri et Sabine à la réalisation. Demain, on parlera de Choose France. Vous savez, ce sommet pour attirer les entrepreneurs. Est-ce que la France est toujours sexy? On verra ça demain de 10h à 11h.

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1: Écoutons le psaume 122. Vers toi, Seigneur, j'ai les yeux levés.
2: Vers toi, j'ai les yeux levés, vers toi qui es au ciel, comme les yeux de l'esclave vers la main de son maître. Comme les yeux de la servante vers la main de sa maîtresse, nos yeux, levés vers le Seigneur notre Dieu, attendent sa pitié. »

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1: Aimer est une aventure sans carte et sans compas, où seule la prudence égare, écrivait un certain Romain Gary dans son Clair de femme. L'amour donne des ailes, dit-on, comme parfois il vous brûle tout entier. Alors, il reste les jambes pour prendre la fuite. Courir, on ne sait trop vers où d'ailleurs et combien de temps, mais parfois dans la vie, même sans parler d'échecs ou autres ruptures amoureuses, fuir est comme une ressource. Cela rassemble parfois le corps et l'esprit abîmés. Et quand nous souffrons, ou lorsque la vie nous épuise, partir et se perdre, n'est-ce pas l'antidote parfois pour alors mieux se retrouver? En gros, faut-il se perdre pour mieux se retrouver? J'ai trouvé la pépite pour y répondre, c'est Catherine Pancol. Bonjour Catherine.
2: Comme vous parlez bien, Marie-Ange.
1: Moi, je parle moins bien que vous écrivez.
2: Écoutez, on a égalité là, hein, quand même. C'est formidable d'écrire ça.
1: Un partout.
2: Vraiment.
1: Écoutez, je suis très honorée.
2: Voyez, vous mettez l'invité à l'aise parce qu'on a l'impression qu'on va parler pour dire quelque chose.
1: Ah, écoutez, pendant 52 minutes, il vaut mieux que de parler pour ne rien dire. Catherine, merci d'être là. Catherine Pancol, faut-il présenter encore Catherine Pancol et vos romans à nombreux succès qui sont traduits dans 52 langues? J'exagère à peine.
2: C'est
1: ça ou pas?
2: Oui, c'est ça.
1: À peine.
2: Ah, ouais.
1: On pense
2: surtout
1: évidemment.
2: Surtout, je suis frappée en deux langues en Chine, ce qui m'avait. Parce qu'il y a deux langues en fait.
1: Il y a le mandarin.
2: Ouais, et voilà. Et le chinois de la rue. Oui.
1: Les yeux jaunes du crocodile, mais il n'y a pas que celui-là, évidemment. Il y a également. Qui ont très, très, très bien marché.
2: L'avant-dernier. La mariée portée des bottes jaunes.
1: C'était en 2023. Et puis, vendu quand même à 300 000 exemplaires, vous présenter correctement. Et là, le petit dernier. le tout petit des choux et des reines chez Albin Michel, qui est beaucoup plus petit que les autres. Parce qu'en général, vous écrivez quand même des bons romans bien documentés.
2: Oui, mais j'ai fait aussi des petits romans. Un homme à distance que j'adore et qui n'a pas bien marché du tout, là, celui-là. Qui est l'histoire de deux personnes qui s'aiment à travers les livres qu'ils lisent. Et en fait, il y a une autre intrigue qui se noue, bien sûr. Pour moi, c'était pas beaucoup, vous voyez, mais je crois que j'avais vendu 55 000, ce qui pour moi était
1: rien.
2: Fond du gouffre.
1: Pour moi, ce serait un miracle, évidemment, ça n'arrivera jamais. Là, c'est l'histoire d'une femme de notre temps. C'est drôle parce que ça colle quand même à une actualité, et je ne sais pas si c'est fait exprès. Catherine Pancol, Sophie, qui saute dans un train pour Rouen, chez une amie, pour seul bagage son chien Sherlock, c'est ce qu'on lit en quatrième de couverture, qui s'enfuit d'un amour toxique. C'est complètement d'actualité, ça. Mais c'est pas fait exprès ou c'est fait exprès?
2: Non. Moi, je fais rien en marketing. Mais alors, rien de rien. Et j'écris même pas pour faire plaisir à mes lectrices et lecteurs. Moi, j'écris en respirant le temps. Vous voyez, moi, ce que j'aime, c'est marcher dans la rue, voir quelqu'un, l'observer. Si jamais il ralentit, m'approcher, lui dire « Pourquoi vous avez ce si bel imperméable orange? Vous l'avez acheté où ?» Et là, boum, j'ouvre un boulevard de discussion. Et je me fais des connexions partout, comme ça. Ouais. Vous voyez ? Et je ramasse des petites pépites des gens. C'est incroyable ce que les gens ont comme richesse et pépites en eux. Et ils ne le savent pas. Et moi, je récolte toutes ces petites pépites. Et c'est pour ça que je suis toujours branchée, je pense, sur l'air du temps.
1: Ouais.
2: Vous voyez, je vais pas dans les cocktails, je vais pas dans les soirées, tout ça m'ennuie. Je vais pas dans les dîners où on parle pour ne rien dire. Ouais. Ça me vide de mon énergie. Je suis furieuse contre moi après. J'aime saisir la vie et c'est comme un métier de détective.
1: Ouais, c'est ce que disent souvent les écrivains, un métier de détective. Qu'ils écrivent des thrillers ou pas d'ailleurs. Vous en avez écrit des thrillers, sortes de thrillers. D'ailleurs, c'en est un peu d'ailleurs. Et c'est le sujet, c'est l'emprise amoureuse. Alors, c'est très curieux parce que effectivement, le roman commence ainsi. Cette jeune Sophie a pour habitude de se laisser enfermer à double tour, à clé, chez elle. Mais son homme et son compagnon est très très gentil. Il est très très gentil.
2: Il est très gentil, s'occupe très bien d'elle.
1: Très bien. Il la coiffe, il lui fait comme un enfant.
2: Il lui donne à manger, il lui donne son bain, il lui achète des pantalons chauds. Et elle a l'impression qu'elle reçoit quelque chose de très précieux qu'elle aurait dû recevoir de ses parents, qui est l'amour quand on est enfant. Et donc, comme elle n'a pas reçu cet amour enfant, quand elle tombe sur cet amour adulte, avec un adulte, elle est émerveillée au début. Sauf que c'est un piège, parce que petit à petit, il la coupe comme tous les pervers, il la coupe de son entourage, il l'accompagne à son travail, il vient la chercher. Enfin,
1: il est bizarre, je trouve.
2: Il est très bizarre, cet homme. Mais il est bizarre jusqu'à la fin.
1: Exactement.
2: On ne sait pas très bien qui c'est. Et puis à la fin, on s'aperçoit qu'il a quand même un cœur, cet homme, qu'il a souffert de son départ, mais vraiment, quoi, ouais. pas souffert parce qu'il avait perdu une croix, mais que lui aussi avait un autre fantasme d'avoir peut-être une petite fille, un bébé dont il pouvait s'occuper. Vous voyez, c'est une drôle de relation. Et en fait, ça, c'est une lectrice qui m'a raconté son histoire.
1: Incroyable. Ouais. Vous avez rencontré ça, vous aimez bien les signatures de livres.
2: J'aime beaucoup les signatures de livres, c'est ce que je préfère dans la promotion, vraiment. Parce que les gens arrivent et on sent qu'ils ont un paquet d'émotions à l'intérieur et qu'ils n'arrivent pas à le sortir. Et moi, je suis là et comme je suis extrêmement empathique, j'arrive à deviner quand c'est des grosses émotions. Et ce que je fais, assez souvent, quand c'est vraiment, je sens qu'ils sont sur le point de déborder, je leur dis, donnez-moi votre téléphone et on ira déjeuner ensemble.
1: Ce qui s'est produit avec cette
2: jeune
1: femme.
2: Ce que j'ai fait avec cette jeune femme. Et on est allé déjeuner ensemble et elle m'a raconté son histoire. Et je me suis dit, c'est incroyable. C'est ça que je me suis dit en sortant du déjeuner. Je me suis dit, mais tomber sur un pervers au début qui vous rassure, qui est gentil et surtout qui vient combler un vide.
1: Ouais. C'est souvent le cas, c'est vrai, on parle beaucoup d'emprise aujourd'hui, vous pouvez
2: parler. Non, parce que maintenant on parle de tout, on peut enfin parler de tout.
1: C'est vrai.
2: Non, mais c'est vrai. Oui, c'est vrai, c'est quand même... Parce qu'avant on mettait tout sous le tapis,
1: ouais.
2: Les enfants n'avaient pas le droit à la parole, les femmes n'avaient pas le droit à la parole. Quand vous étiez une femme et que vous disiez, mais t'es arrivé ça, on ne vous croyait pas du tout.
1: Ouais. On sort très très fraîchement finalement d'une autre époque,
2: exactement,
1: d'un autre temps.
2: Hein. Et je pense qu'on n'en est pas tout à fait sorti.
1: Bah, la preuve,
2: ouais.
1: C'est que...
2: Parce qu'elle avait 25 ans, la fille qui est venue me voir.
1: Voyez. 25 ans.
2: 25 ans, donc c'est encore un bébé, quoi. 25
1: ans. Et elle était très, très belle.
2: Elle était ravissante. Elle avait fait Stanford aux États-Unis, Sciences Po en France, je crois. Elle avait une très bonne situation et très jolie. Elle avait l'air tellement insérée, vous voyez.
1: Ouais.
2: Sauf qu'il lui manquait cet amour qu'on vous donne quand vous êtes enfant. Et c'est là qu'on se dit.
1: Ah oui.
2: Là, c'est une responsabilité d'être parent. Tout ce que vous donnez pas à vos enfants...
1: Ne me dites pas ça. C'est effrayant d'entendre ça.
2: Oui, mais vous savez, moi, si je suis frappée... Moi, j'ai un chien que je promène énormément et qui, maintenant, a 11 ans. Donc, il s'arrête tous les 50 cm pour faire pipi. Donc, je chope toutes les conversations de gens qui passent. Je vois comment les mères sont avec leurs bébés.
1: Ouais.
2: Et je trouve qu'il y a de plus en plus des bébés qui sont... Ce que disent, les Américains disent « eat baby ». Un bébé qu'on montre. C'est un enfant qui doit être joli, mignon, dans sa charrette, non, dans sa poussette.
1: Bien habillé, bien habillé.
2: Et qu'on montre, et qui est un signe de richesse, ouais. De je ne sais pas trop quoi. Vous voyez, c'est un signe de « je vais
1: de
2: bien regarder
1: sociale, hein.
2: Mon mari, mon bébé ». Non, ce n'est pas ça un enfant. Un enfant, c'est une attention, c'est, il faut le narcissiser, l'enfant, lui dire « tu es beau, tu es intelligent, tu vas y arriver ». J'ai eu deux enfants et je m'appliquais quand ils étaient petits à les narcissiser à mort.
1: Comment vous faisiez ?
2: Par exemple, ils voulaient absolument apprendre à jouer au tennis. Ils étaient trop petits, ils étaient aussi hauts que la raquette et tout, mais c'était très important qu'ils jouent au tennis. Donc, on allait sur un cours de tennis et puis quand ils rataient une balle, je disais très beau geste. Très très beau geste. Bon, ça n'a pas franchi le filet, mais enfin, le geste.
1: Ils ne sont pas maintenant joueurs à Roland-Garros, mais. Ils sont
2: pas du tout de vrai. Oui, ils ont au moins un socle, vous voyez. Ou quand ils écrivent, ils me racontaient une petite histoire, je les encourageais, je disais, oh, j'ai envie de savoir la fin, dis-moi la fin, mais pas trop vite. Vous voyez, il faut les mettre au centre de l'histoire, les enfants.
1: Ouais.
2: À mon avis, pendant longtemps, vous voyez. Et d'ailleurs, si vous avez une petite fille, je le sais, si vous écoutez quand elle vous parle, parce que les enfants, ils disent, maman, regarde.
1: Ouais, tout le temps.
2: Et puis ils sautent de l'arbre et après c'est maman t'as vu ? Et si vous avez pas vraiment vu comment ils sont
1: tombés,
2: le savent.
1: Ça... Et c'est le drame.
2: C'est le drame. Pour eux c'est le drame. Et moi c'est quelque chose que j'ai surpris chez mes enfants parce que moi quand j'étais petite fille je me rappelais pas avoir dit ça mais et tout de suite je me suis dit il faut vraiment les regarder et les regarder pour eux et pas pour ce que vous voulez qu'ils soient. Voilà.
1: Vous voyez, comme quoi on peut pas se passer d'éducation dans cette émission en quête de sens. Il y a toujours une affaire qui part, une conversation qui touche à ça. Et cette Sophie-là, pour le coup, c'est ce personnage étrange, elle aussi. Hein. On peut pas se dire autre chose. C'est une femme bizarre, un peu quand même. Hein. Elle va chez sa copine, et puis elle fuit. On sait pas trop ce qu'elle cherche.
2: C'est un petit bouchon qui flotte sur l'eau. Elle a pas de centre. Elle ne sait pas ce qu'elle pense, elle, puisque elle a Sa mère ne l'a absolument pas aimé. Son père était absent, l'adorait, mais n'était jamais là. Mmh. Ou l'oubliait partout où il allait. Enfin, il l'oubliait comme un chapeau sur, sur une banquette de restaurant. Vous voyez, il était... Et donc, elle a pas de socle du tout. Ouais. Elle ne sait pas qui elle est. Et tout ce qu'elle a fabriqué par elle-même, c'est-à-dire ses études, sa réussite professionnelle, elle ne peut pas le revendiquer puisqu'elle ne sait pas qui elle est.
1: Ouais. Et c'est la femme d'aujourd'hui, ça, non ?
2: Et ben moi, je trouve que c'est beaucoup, beaucoup de jeunes filles d'aujourd'hui. Et vous voyez, demain soir, je dîne avec une jeune fille que j'ai rencontrée dans une signature et qui m'a dit « Madame, il faut que je vous parle parce que je ne sais pas qui je suis. » Et elle avait, elle avait lu le... Et moi, j'ai voulu que cette Sophie, elle soit ces jeunes filles qui ont l'air tellement sûres d'elles, qui portent des crops, qui sont là, qui montent leur nombril, qui connaissent tous les tubes et tout.
1: Ouais.
2: Et derrière, il n'y a personne.
1: Ouais. Et on en voit énormément.
2: On en voit beaucoup et on en voit de plus en plus parce que avec Instagram et tout ça, il faut toujours paraître. On est toujours dans le paraître, on n'est jamais dans qui je suis.
1: Et là, ça se termine en tentative de suicide, bien souvent. Enfin, pas bien souvent, mais de plus en plus.
2: En anorexie,
1: En trouble psychiatrique, etc. Et c'est pour ça que ça, c'est pour ça que je vous disais, c'est drôle, c'est étonnant que ça colle à une actualité, en fait, votre livre.
2: Oui, oui.
1: Sur à la fois le se laisser embrigader, si je peux dire, par un pervers. Dire, c'est voilà, quand on est belle, jeune, belle, intelligente, brillante, etc. Ouais. Ça, de prime abord, on pourrait se dire, mais à quelle heure? Et en fait, c'est complètement quelque
2: mais
1: chose qui arrive.
2: Sartre, pour qui je n'ai pas une passion, hein, mais il a dit une chose, c'est dans les mots, il a écrit « l'enfance décide ».
1: L'enfance décide, c'est lourd.
2: C'est lourd.
1: Ça conditionne, quoi. On est conditionné.
2: On est conditionné par son enfance. Et après, on passe son temps à réparer son enfance.
1: À endurer, dites-vous, je crois. C'est ça une autre fois.
2: Oui, peut-être.
1: Endurer l'enfance, c'est-à-dire qu'on ne peut pas l'effacer. Non, mais on ne peut pas en guérir.
2: Ah non, on ne peut pas. Ah non, non, non. On ne guérit jamais de son enfance. Ça, c'est Saint-Exupéry. Vous savez, moi, je suis un rat des livres. Oui, on ne guérit jamais de son enfance. On peut réparer.
1: Ouais.
2: On peut apprendre à vivre avec ses blessures. Mais on ne guérit pas. Ça, je suis persuadée.
1: Il faudrait ? Parce que dans votre discours, souvent, on dirait que c'est presque une force de ne pas en guérir.
2: Mais bien sûr, parce que d'abord, je pense que Moi, j'ai une enfance malheureuse, je le dis parce que
1: Vous nous l'avez déjà dit,
2: Je l'ai déjà dit, et toujours... Alors, Hemingway, qui ont demandé, « Monsieur Hemingway, qu'est-ce qu'il faut pour devenir écrivain ?» Il avait répondu, «
1: Une enfance malheureuse.
2: Ouais. » Parce que quand vous êtes une enfant malheureuse, vous essayez de comprendre quand même. Et vous observez, moi j'ai observé, petite fille, il paraît que je passais mon temps à observer, parce que je ne comprenais pas comment fonctionnait mon père, ma mère, les gens autour de mon père, les gens autour de ma mère. Je ne comprenais pas pourquoi maman était tellement irascible, fleur de peau, comment elle pouvait piquer des colères, comment papa partait en claquant la porte, comment ils se disputaient, mais c'était violent. Et heureusement, j'avais un petit frère, donc on était à deux, mais...
1: Ouais.
2: Mais j'ai toujours essayé de comprendre. Donc, on développe une sensibilité dans ces cas-là que ne développerait pas un enfant qui est aimé par ses parents et qui s'embrasse au petit déjeuner, qui se beurre leur tartine.
1: Ça arrive, ça, vous croyez ? C'est pas que dans les romans.
2: Ou non, c'est ce qu'on nous vend. C'est ce qu'on nous vend, quand même. Vous voyez, c'est ce qu'on nous vend. Non, mais moi, je connais... J'ai des amis qui ont eu une enfance heureuse. Elles ne doutent jamais. Elles sont dans l'action tout le temps, vous voyez.
1: Ouais.
2: Alors que moi, je fais un pas, je doute.
1: C'est une sorte d'échappée, finalement, les livres, hein, comme les voyages. Ça, c'est pareil, c'est de la fuite, mais qui
2: nourrit. Mais les livres, c'est une fuite qui vous nourrit et puis qui vous confronte à... Moi, je sais que je m'en suis sortie grâce aux livres. Hein. J'ai tellement lu, enfin, quand je lisais Dickens, je me disais, ah bah, les petits-enfants, ils sont pas très heureux chez Dickens non plus, quoi. Ça va. Et ils s'en sortent à la fin, quand même. Ouais. Enfin, pas toujours, mais ils s'en sortent. Non, je crois que c'était... Vous savez, je vais vous dire un truc horrible. Hein. Moi, quelquefois, je me dis, heureusement que j'ai eu cette enfance-là, parce que je suis devenue la personne que je suis devenue. J'aurais eu une enfance facile et heureuse, j'aurais été quelqu'un de totalement inintéressant, je pense. Parce que la pente naturelle, c'est quand même la facilité.
1: C'est vrai. Et vos personnages sont tellement fouillés qu'effectivement, on sent que si vous n'aviez pas eu cette enfance-là, et donc c'est ce sens de l'observation, comme vous l'avez expliqué, vous ne serez pas aussi abouti, parce que vous êtes tellement précise.
2: Ouais.
1: Est-ce que c'est votre secret de réussite, d'être aussi précise?
2: Je sais pas.
1: Notre petit Balzac... Non mais c'est vrai, c'est un peu vrai.
2: Mais parce que vous savez, les détails disent tout. Mais les détails... Moi, je me rappelle, quand j'étais jeune journaliste, on m'avait demandé... Je ne vais pas dire le nom de l'artiste, hein, parce qu'il est très, très connu.
1: Oui.
2: Mais on m'avait demandé de faire un portrait d'un chanteur très, très connu. Ça. Donc à l'époque, on pouvait aller déjeuner avec le chanteur, passer 3-4 heures avec lui, voir sa maison. Vous voyez, on avait du matériel, on pouvait prendre du matériel. Ouais. Et on avait passé un déjeuner formidable. Non, on n'avait pas déjeuné, on avait d'abord fait l'interview pendant 2-3 heures, formidable et tout. Et puis après, il m'avait dit, restez déjeuner à la maison. Et tout ce qu'il m'avait dit en interview, il l'a contredit en 3 gestes pendant le déjeuner. Et parce qu'il avait une femme absolument charmante, mais un peu blonde, effacée. Et on était passé à table et d'un coup, il avait dit, cigarette! Alors, elle était montée, ils habitaient une maison, elle était montée au premier étage et elle avait rapporté un paquet de cigarettes.
3: Cendrier!
2: Et moi, j'étais là, je me suis dit, putain, il est horrible ce mec. Et elle était encore partie au premier étage chercher un cendrier. Quoi, hein. Et puis, il était revenu, elle avait dit, oh, mais putain, un briquet!
4: Waouh!
2: Et j'étais rentrée au journal et j'avais dit à mon rédacteur en chef, je lui ai dit, je ne vais pas écrire de papier parce que tout ce qu'il m'a dit pendant 2-3 heures qui est magnifique sur l'amour, l'échange, le partage.
4: Vous n'avez pas fait de papier?
2: J'ai dit non. Je ne peux pas. Je ne peux pas. Je ne pouvais pas écrire. En plus, c'était un portrait. Vous voyez, il faut quand même du matériel.
4: C'est quoi le rapport avec le Balzac, du coup?
2: Mais Balzac, c'est ce qui fait Balzac quand vous lisez. Alors, moi, je lis beaucoup de correspondances d'écrivains, par exemple. Et dans les lettres à Madame Anska, il raconte comment il travaille. Et par exemple, il raconte un voyage, il traverse la Vendée, je crois. Ouais. Il est dans une diligence. Et il observe le profil d'une femme. Il observe. Et ça va donner le Lys dans la vallée.
4: Incroyable. Hein.
2: Comment elle regarde par la fenêtre, comment elle a l'air mélancolique, comment tout d'un coup elle espère quelque chose, puis ce quelque chose n'arrive pas. Et lui, il se dit, mais pourquoi elle se tend vers quoi? Et alors, il invente une histoire qui va donner Madame de Mortsauf.
4: Ouais, il a capturé, en fait, c'est l'art de la capture, finalement.
2: C'est-à-dire
4: la capture
2: d'écran. Les détails font l'histoire, c'est pas les idées générales qui font l'histoire.
4: Et vous faites ça aussi? Vous partez souvent de détails?
2: Moi, j'attrape des histoires. Oui, oui. Je prends toujours dans la réalité.
4: Oui, mais des détails, c'est-à-dire vous croisez une personne. Tiens, ça pourrait faire une histoire?
2: C'est quand je rencontre la jeune fille.
4: Là, c'était le cas. Oui. Là, c'était son histoire.
2: Oui, parce que là, tout d'un coup, elle vient me voir et elle me raconte son histoire. Mais je peux... Non, je peux... Par exemple, le personnage d'Hortense dans Les Yeux Jaunes, oui, qui est donc la fille de Joséphine,
4: ouais,
2: c'était une petite jeune fille de 12 ans, je crois, que j'avais rencontrée dans un magasin de chaussures. Et parce que ma petite fille rêvait d'avoir des vernis noirs. Et donc, un matin, son père et moi, on lui avait dit, bon, d'accord, on va t'acheter des vernis noirs. Et j'étais mariée avec un homme très, très beau, très séduisant. C'est pour ça que j'étais tombée folle amoureuse, d'ailleurs. Et moi, j'étais comme quand toutes les femmes quand elles se réveillent, quoi. J'étais les cheveux en bataille, le teint terne, l'œil torve, vous voyez.
4: C'est précis aussi. On voit très bien, on a l'image, c'est bon.
2: Pas du tout apprêtée pour aller faire
4: comme sur Instagram.
2: Et je me rappelle, on était allé rue de Passy, parce qu'elle avait vu en vitrine, elle en avait vu. Enfin, une copine à elle en avait vu. On est rentré dans la boutique, il y avait une gamine de 12 ans. Elle m'a regardée. Donc, elle a regardé d'abord mon mari, avec un air, c'est le prince charmant. Et puis son regard est tombé sur moi et j'étais Cendrillon en haillons, vous voyez, Cendrillon avant que la bonne fée passe. Elle m'a regardée avec un mépris, mais elle m'a ratatinée du regard. Et je vous assure qu'il m'a tué son regard, parce qu'il m'a renvoyée à mon enfance où j'étais toujours papa, j'avais jamais la bonne jupe, jamais le bon cartable. Ouais. Bon. Et tout d'un coup, j'ai eu les cheveux qui se sont graissés en 10 minutes, j'ai le nez qui s'est tordu, j'étais... On a acheté la première paire de chaussures et on est parti très vite. Et elle m'a renvoyé à quelque chose de très, très violent.
4: Incroyable.
2: Donc ça, c'était un regard. Et elle a fait un personnage, cette gamine. Wow. Elle ne le sait pas, mais elle a fait un personnage. Et j'ai fait Hortense à partir de ce regard qui méprise tellement les gens. Alors, elle était ravissante, elle. Elle était ravissante. Elle était
4: la peste, un peu, non?
2: La peste. Mmh. La peste. Mais la peste assez intuitive, parce qu'elle elle, à 12 ans, savoir pourquoi cette femme qui a l'air d'une femme de ménage et avec ce prince charmant... Elle ne comprenait pas du tout, elle. Hein.
4: Ouais.
2: Et donc, on peut faire un personnage sur un regard.
4: Et puis, il y a aussi les animaux qui sont toujours quand même omniprésents dans tous vos livres. Hein. Et là, c'est l'araignée.
2: Ah oui.
4: Et tout le temps, cette araignée. Je n'ai pas percé le mystère encore.
2: Mais... Ça, c'est à cause de M. Fabre, qui a écrit une anthologie des insectes qui est comme Proust. Ouais. Je le dis dans le livre. On est dans le salon de Madame Verdurin, sauf qu'il nous parle d'araignées, de cloportes, de poules, de moustiques. Et c'est incroyable, il était garçon vaché, enfant de l'assistance publique, fin 19e. Et il a écrit La recherche des insectes perdus et les mœurs des insectes. Et c'est fascinant.
4: Qu'est-ce qui vous fascine chez ces petits insectes? Parce que vous fascinez
2: tout me fascine.
4: C'est vrai. Non, alors, pas c'est sûr que vous alliez me raconter
2: ça. Non, parce que. D'accord. Non, mais je crois que c'est la première fois que je prends des araignées là.
4: Parce qu'elles sont tout le temps là, les araignées. Elle est tout le temps là, cette araignée. Enfin,
2: parce qu'elle est dans une toile d'araignée,
4: oui,
2: Sophie.
4: C'est ça.
2: Elle est prisonnière.
4: Eh bien, écoutez, la pub, c'est pragmatique, c'est concret. On se retrouve juste après. Tout de suite, Catherine Pancol.
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4: Des choux et des rennes. La promesse, la nouvelle promesse, la dernière promesse de Catherine Pancol, aux éditions Albin Michel, ce dernier roman. J'ai la joie d'être en sa compagnie ce matin. Faut-il se perdre pour mieux se retrouver? C'est un peu un poncif dans tous les romans. La fuite, même des poèmes aussi, de la grande poésie, de la grande littérature. Le voyage, la fuite, fuir les problèmes. Et aujourd'hui, est-ce qu'on est dans une époque de fuyards? Est-ce qu'on a tendance, c'est vrai aujourd'hui, voyez, on quitte un travail très facilement, on quitte un mec très facilement ou une femme très rapidement?
2: Très facilement, je ne pense pas qu'on quitte un travail très facilement. On est plutôt foutu à la porte, je pense.
4: Oui, aussi. Il y a les deux. Mais c'est vrai que...
2: Je pense que c'est difficile de quitter quelqu'un facilement. On peut dire, c'est facile, mais ce n'est pas facile. Je ne pense pas, parce qu'on a tissé beaucoup, quand on tisse du lien avec quelqu'un, on ne défait pas ce lien. Quand il y a eu de l'amour, l'amour ne disparaît pas, il devient autre chose. Il se transforme, l'amour, mais on ne peut pas disparaître. Et la chose qui se passe aujourd'hui, qui n'avait pas du tout à mon époque, c'est que nous, on n'avait pas peur. Alors qu'aujourd'hui, les jeunes, ils ont très très peur. Nous, on n'avait pas peur parce qu'on découvrait la vie, quoi, je pense. Moi, j'avais 14 ans en 68. Moi, en 68, tout d'un coup, je me disais, le monde va changer, c'est formidable. On y croyait et on se balançait toujours dans les aventures, vous voyez. Même si j'étais petite et que j'ai pas compris ce qui se passait exactement, mais je sentais que le monde était en train de secouer. Et le monde a été, à un moment, il y a eu quand même ce qu'on appelle les années, je ne sais pas comment, dorées, ou je ne sais pas comment on dit.
4: Les 30 glorieuses.
2: Les 30 glorieuses. Il y a eu comme un moment, tout s'est ouvert et tout était possible. Ouais. C'est-à-dire que quand moi j'étais une jeune journaliste, quand je m'ennuyais quelque part, j'allais dans un autre journal, vous vous rendez compte aujourd'hui.
4: C'est fou.
2: C'est pas possible. Aujourd'hui, on a plus cet élan et cette insouciance. Ça, c'est sûr qu'il n'y a plus d'insouciance. C'est pour ça que les gens sont tellement nostalgiques. Et je trouve que les gens ont peur aujourd'hui. C'est vraiment... Et en fait, Sophie, quand elle part, elle ne réfléchit pas. Parce que je pense que si elle avait réfléchi, elle ne serait pas partie. Elle aurait eu peur.
4: Oui, parce que c'est vraiment sur un coup de tête. Vous commencez vraiment là-dessus. C'est-à-dire qu'on a l'image en tête... pour une fois, son amant,
2: elle a
4: son
2: pas entendu
4: mec,
2: la clé dans la
4: elle
2: porte.
4: Elle a pas entendu la clé dans la porte. Elle se dit et hop, fit ça
2: parce qu'elle a pas quasiment. Réfléchi. Je pense que si elle avait réfléchi, elle serait pas partie. Parce que la peur arrive. La peur, c'est notre pire ennemi.
4: Oui, mais là, c'est une peur salvatrice, du coup.
2: Oui, mais enfin,
4: oui, elle a pas eu le temps de.
2: Mais c'est salvateur parce qu'elle va construire quelque chose après et qu'elle va être entourée. Ouais. Il va y avoir quand même son amie Lulu, il y a Margaret, il y a Madame D, elle est quand même très... Il y a Noémie l'épicière, parce qu'elle se réfugie dans un petit village normand.
4: Ouais.
2: Et elle est entourée par une communauté de femmes qui l'aident à devenir qui elle est.
4: À se trouver.
2: À se trouver. Et ça aussi, c'est un thème que j'aime beaucoup, beaucoup, beaucoup.
4: Ouais.
2: Ça, parce que... Moi, je me rappelle quand je devais avoir 22 ans à l'époque. Je suis rentrée à Cosmopolitan. Je venais de Paris Match, qui était
4: un
2: grand journal, très respectueux et tout. Mais où je me disais, je ne ferai jamais rien parce qu'il n'y a que des hommes. Et les femmes, c'est vraiment un ornement. Mais on n'avait pas des sujets intéressants à traiter. Et quand je suis arrivée à Cosmopolitan, ça m'a paru intéressant. Sauf qu'en même temps, je faisais la fac. Parce que moi, j'ai fait licence maîtrise et début de doctorat de lettres. Donc, vous voyez, je voulais absolument garder la faculté, et j'écrivais comme à la fac, des belles phrases, quoi. Principale, subordonnée, conjonctive, néanmoins, cependant, pourtant, c'est tout ce qu'on vous apprend en fac. Et quand je suis arrivée à Cosmopolitan, Juliette Boirivaud, qui était rédactrice en chef, m'a dit, mais c'est pas possible, vous pouvez pas écrire comme ça. Et j'ai dit, mais moi j'ai appris à écrire comme ça. Et elle m'a dit, écrivez comme vous êtes.
4: Waouh.
2: Ce qui m'a jeté dans un abîme de réflexion. Mais ça, vous ne pouvez pas savoir,
4: et
2: ça m'a...
4: Écrivez comme vous êtes, c'est en même temps très flou.
2: C'est très flou et très précis. Elle me dit, mais Catherine, quand vous parlez, vous ne parlez pas avec des principales et des coordonnées et des subjonctives. Elle m'a dit, comme vous êtes, trouvez votre style, trouvez votre musique. Moi, ça ne m'intéresse pas si vous écrivez comme ça. Et alors, ce qu'elle a fait de formidable.
4: Et vous avez, vous avez trouvé votre style.
2: Et j'ai trouvé mon style. Et au bout d'un an, un an et demi, j'ai déposé un papier sur son bureau et elle m'a dit, ça y est, vous y êtes.
4: Ouais,
2: j'étais rentrée dans moi. Et incroyable. En fait, c'est comme ça que je me suis fait un style. Et je me suis fait du coup, et j'ai, en développant ce style, j'ai développé une personnalité. Et surtout, c'est se mettre au milieu de l'émotion. Moi, dans chaque personnage, j'essaie de savoir comment il va réagir, pourquoi il fait ça. Vous voyez, c'est pas vu de l'extérieur, mes personnages. Je rentre dedans. Moi, je veux toujours être dedans.
4: Et c'est souvent des détails, parfois. Mais pourquoi elle raconte ça? Bon, elle fait tomber sa fourchette. Pourquoi elle raconte ça? Et en fait, on se rend compte après coup, tout ça, dans notre inconscient, ça a généré une espèce de logique autour des personnages.
2: Alors ça c'est comment...
4: C'est votre truc,
2: c'est
4: ça.
2: L'art du récit, ça, je dirais. Parce que il y a quand même, alors, il y a quand même des procédés, des trucs, quoi, dans l'écriture. Il y a quand même des trucs. Parce que si vous dites, par exemple, si vous dites, elle fait tomber sa fourchette, alors si vous répétez trois fois, elle fait tomber sa fourchette, vous dites, qu'est-ce que ça va donner, ça? Parce que sinon, l'écrivain est très, très mauvais, il ne sait pas écrire. Mais donc, vous attendez ce que cette fourchette va déclencher un jour. Donc, moi, c'est ce que j'appelle poser des hameçons.
4: Ah, c'est vraiment votre spécialité. Ouais. Et c'est pour ça, c'est votre truc. J'ai vraiment l'impression que les gens sont hameçonnés, effectivement.
2: Voilà. Moi, ce que je veux, c'est ça. Je veux les attraper comme ça à la ligne et les remorquer jusqu'à la fin du récit. Qu'ils ne puissent plus lâcher le livre.
4: Parce qu'il y a aussi beaucoup de bizarreries. Et en fait, l'humanité en est truffée. Et vous avez parlé d'Instagram tout à l'heure. Et je pense que moi, j'aime bien comprendre aussi comment les choses fonctionnent. Enfin, c'est ce qui fait votre grand succès, mis à part votre talent, que je ne lis pas, évidemment, Catherine. Mais c'est vrai que ça rassemble un cocktail de... Comment peut-on dire? D'authenticité, en fait, de choses. Et puis, c'est très agréable, parce que finalement, dans tous vos livres, je trouve, même et dans celui-là aussi, même s'il est un petit peu différent des autres, je trouve, il y a, comment peut-on dire, quelque chose de... Ça relève de l'aventure, quoi, permanence. C'est-à-dire, il y a beaucoup d'insouciance, finalement. Et c'est très agréable, parce qu'aujourd'hui, vous l'avez dit, on n'en a plus. Tout est sous contrôle, tout est bordé, absolument. Prévu, le GPS, les trucs. Tout, notre vie, notre quotidien, la routine, on sait exactement quand on arrivait où, etc. Et là, enfin, on a quelque chose. Voilà, le roman, quoi.
2: Un roman. Ouais. Mais je crois que j'ai tellement lu de romans, enfant. Vous savez que je lisais tout par ordre alphabétique à la bibliothèque municipale, moi.
4: Sans blague.
2: Ah oui, je faisais tous les A, tous les B, tous les C. J'avais tellement peur de
4: Aragon,
2: louper.
4: Aragon.
2: Balzac, ça m'a pris un temps. Quand je suis tombée dans Colette, je ne pouvais plus en sortir. C'était délicieux, quoi.
4: Vous ressemblez beaucoup à Colette, quand même.
2: Elle écrit très très bien.
4: Mais vous ressemblez à Colette.
2: Ouais.
4: Il y a du Colette dans vos livres.
2: Oui, parce que les femmes ont un côté terrien qu'ont pas les hommes. Les hommes, ils ont un côté intello quand même. Ils partent dans la généralité très vite, dans le discours, dans la prévision, dans les grandes. C'est Malraux, quoi. C'est le entre ici, Jean Moulin. Alors qu'une femme, elle vous ouvre la porte, elle dit tu veux prendre un café avec moi, quoi.
4: Ouais.
2: Et oui, les femmes ont un côté pragmatique. Les femmes organisent la vie. Les femmes, elles sont génératrices de vie. Elles tiennent le monde, les femmes. Hein. C'est vraiment les. Moi, plus je rencontre des femmes et plus je les observe, plus je trouve que c'est des héroïnes.
4: Vous aimez Harry Potter? Vous aimez l'autrice
2: d'Harry Potter? Alors moi, j'ai jamais lu Harry Potter parce que ça correspondait pile au moment où j'écrivais ma grande saga, les crocodiles, les tortues, les écureuils, Muchachas, trois baisers. J'ai quand même fait 7 livres de suite qui concernaient le monde que j'avais inventé moi. Et donc, c'est le moment où Harry Potter sortait. Et mes enfants lisaient Harry Potter. Et moi, j'étais dans mon monde à moi. Donc, je ne peux pas avoir deux mondes dans la tête. Déjà, en avoir un. À la fin, je crois que j'avais 130 personnages. Hein, donc, vous voyez, je ne peux pas passer dans un autre roman qui en a 130 aussi.
4: 130 personnages.
2: Ah oui, c'est fou. C'est-à-dire qu'on pensait
4: qu'est-ce
2: à ça.
4: Qu'est-ce
2: qui se
4: passe dans votre tête, du coup? 130?
2: Ah bah je suis comme les mères de famille qui ont 5 enfants, qui travaillent, qui doivent parler à leur mari le soir de choses intéressantes. C'est-à-dire qu'on se fait des cases dans la tête. Quoi.
4: Ouais.
2: Moi, je travaillais quand les enfants étaient à l'école. Quand ils arrivaient à l'école, je faisais les enfants et le soir, je faisais... La vie de famille ne m'a pas duré très longtemps parce que je me suis aperçue que je ne pouvais pas tout faire. Et le premier qui a sauté, c'est le mari.
4: N'empêche que vous vivez de votre écriture. Vous avez vécu, vous en êtes très fière, Catherine.
2: Oui, parce qu'on est très peu vivés.
4: Oui, de nos jours. Il y a beaucoup de choses qui paraissent, mais peu de gens vivent purement et simplement
2: très, très
4: l'écriture.
2: Vous
4: êtes fière de ça, j'imagine.
2: Oui.
4: Ou pas tant que ça.
2: Je sais. Non, mais vous savez, quand je vois la petite fille que j'ai été... Je vous assure que c'est vrai. On m'aurait dit, petite fille, tu finiras écrivain et tu vivras de ton écriture. Je l'aurais jamais cru. Je l'aurais jamais cru. Je pouvais même pas l'imaginer. C'était un rêve au-delà de moi. On m'aurait dit, tu deviendras princesse et tu épouseras le prince charmant. J'aurais dit ça, je peux, parce que c'est le hasard. Ça relèvera pas de moi.
4: Oui, tomber amoureux, oui.
2: Tandis que tu deviendras écrivain, ça veut dire que tu seras reconnu pour ce que tu fais, ce que tu es, la personne que tu vas devenir. Je ne pouvais pas le croire. J'avais un tel chantier devant moi que je me disais... C'est ça, mon histoire, elle est bien pour ça. Ce que j'ai toujours aux gens, si moi, je m'en suis sortie, vous pouvez vous en sortir. Parce que moi, j'ai vraiment eu une enfance, je vous assure.
4: Vous avez été violée à 12 ans, en plus, par un voisin, des parents complètement indifférents. Pas indifférents, mais...
2: Mais mes parents, je crois qu'ils...
4: Immatures.
2: Oui, totalement immatures. Mon père, j'adorais mon père, mais c'était un enfant. C'était un enfant. Je lui dis, mais papa, arrête d'avoir des maîtresses tout le temps, c'est pas possible. Moi, je les reconnais pas d'un jour à l'autre, quoi. Et parce qu'ils ont divorcé quand même assez vite. Et il me disait, ah, t'as raison, ma fille, t'as raison, toujours. Et quand il est mort, il a fait un truc génial. Il m'a dit, juste avant de mourir, il m'a dit, pose-moi toutes les questions que tu veux, je te dirai la vérité. Et alors là, j'ai appris d'autres trucs, pas croustillants du tout, mais. Papa, c'est un enfant, mais un enfant qui me disait la vérité. Maman, c'était une enfant contrariée et qui était devenue une femme aigrie.
4: Et un jour, la dernière fois que vous êtes venue, ça m'a marqué, Catherine Pourquoi, je me rappelle de le rappeler, parce que vous l'avez dit vous-même. Vous avez dit, ce qui vous a sauvé, libéré intérieurement, c'est le jour, quelques jours avant que votre mère, votre maman parte au ciel, comme on dit chez nous, elle vous a dit, de toute façon, toi, je ne t'ai jamais aimée, ça vous a libéré.
2: Ouais.
4: Je ne m'en remets toujours pas.
2: Ah ben oui, parce que je pouvais plus culpabiliser. Quand votre mère vous dit je ne t'ai jamais aimé parce que tu ressemblais à ton père, je pouvais pas me baisser vers toi pour t'embrasser, je voyais ton père, je pouvais pas, ça m'a déculpabilisé beaucoup. Je me suis dit, bon, c'est pas de ma faute, quoi.
4: Ah, c'est ça que ça vous a déculpabilisé.
2: Ah bah oui,
4: en fait.
2: Je pouvais rien. Quand vous pouvez rien faire à une situation, vous dites pas c'est de ma faute.
4: Ouais. Et Dieu dans tout ça, ça vous a aidé?
2: Alors, il faut que je sois honnête. Moi, j'étais dans une institution religieuse.
4: Sainte-Marie, pour ne pas la nommer.
2: Sainte-Marie. Et ça m'a beaucoup aidée au point de vue discipline et règles de vie. Parce que comme il n'y avait aucune règle de vie à la maison, moi, je n'ai pas été éduquée. Et c'est aussi ma grande force. Je n'ai pas reçu d'éducation à la maison. Mais quand j'arrivais à Sainte-Marie, il fallait arriver à l'heure. Il fallait se lever quand le professeur rentrait en classe. Il fallait parler bien au professeur. Donc, je me suis dit, c'est bien d'arriver à l'heure. C'est bien d'être poli. C'est bien de faire ses devoirs à temps. C'est bien de savoir sa leçon. Voilà, je me suis mis ça apprenait à vivre, Sainte-Marie. Mais en même temps, elles étaient un peu trop envahissantes. Ouais. Et la religion, nous, on allait à la messe une fois par semaine. On faisait la prière tous les matins. Moi, je me rappelle, on priait pour moi parce que j'avais des parents divorcés.
4: C'est pas vrai.
2: Imaginez, oui. On était deux petites filles à avoir des parents divorcés à l'époque. Et je n'ai même pas baptisé mes enfants, par exemple. Vous voyez, non. Je les ai inscrits au cours de
4: catéchisme.
2: Pas de catéchisme catholique, les cours
4: d'éveil
2: de religion.
4: À la foi.
2: D'éveil à la foi, oui. Parce que je me suis dit... et d'ailleurs, ma fille a voulu à un moment devenir catholique, mais c'est tellement compliqué. Vous pensez que sur Internet, avec un clic, vous devenez musulman et
4: la religion
2: catholique, il faut deux ans de catéchisme. Alors, vous pensez que...
4: Bon. Bah, par contre, on va se faire baptiser du jour au lendemain, mais enfin, ça, c'est autre chose. Oh non, pas quand on est adulte, pardon, vous avez raison.
2: Oh non, quand on est adulte,
4: non.
2: Et donc, mais je leur parlais de Dieu, je leur parlais des 10 commandements, des choses qu'il fallait faire, pas faire. Je leur racontais là. Alors j'aimais beaucoup les paraboles, ça, je racontais beaucoup. Les paraboles aux enfants, c'est très bien. Et moi, en fait, mais j'ai eu de la chance. Je pense que j'ai connu la grâce. Vous savez, ces moments où j'étais tellement découragée, où j'en pouvais plus, ça allait pas bien. Parce que je donne toujours l'air que tout va très bien tout le temps, mais non, tout va très bien tout le temps. Et à un moment, je me rappelle, j'étais à la campagne dans ma maison et j'ai dit, écoute Dieu, si tu existes, envoie-moi un quart d'heure de joie, parce que je n'en peux plus. Je veux connaître la joie pure. Vous voyez, pas la joie parce que vous êtes reçu un examen, vous êtes amoureuse, ou je ne sais pas trop.
3: Ouais.
2: Je veux connaître la joie pure. S'il te plaît, j'en ai besoin en ce moment. J'ai besoin de croire en toi. J'ai besoin de... Et je vous jure que j'ai eu 3 minutes et demie de joie pure. Mais un truc de
4: une
2: dingue.
4: Une extase.
2: Je ne sais pas comment on appelle ça.
4: Il y a des mystiques qui ont vécu ça, des extases mystiques.
2: Mais moi, je n'étais pas les bras en croix avec des clous dans les mains. Hein. J'étais à la campagne, en train de allonger sur mon lit, en train de bouquiner. Et tout d'un coup, j'ai posé mon livre et j'étais remplie d'une joie intense.
4: Ça ne vous a pas convaincue pour autant de...
2: Si. Ça m'a... Alors là, je me suis dit, quelque chose existe. Voilà, ça m'a rapprochée de... Parce que je trouve que... Je ne suis pas dingue de l'Église, sauf le nouveau pape, je trouve qu'il est plutôt pas mal, celui-là. Et je ne suis pas dingue de l'histoire des enfants maltraités, l'histoire des petits garçons violés, tout ça. Tout l'apparat qu'il y a autour de l'Église. Moi, avec la misère, ça me choquait toujours beaucoup. Et cette espèce de phénomène d'adoration... Jésus, il était quand même au milieu de la foule, il marchait pieds nus dans les sandales et portait la croix. Quoi. Ouais. Ça n'allait pas du tout avec l'image.
4: Avec l'apparat.
2: Voilà.
4: On est d'accord.
2: Mais là, le fait qu'il m'ait envoyé 2 minutes et demie de joie pure, je me suis dit, attends, là, il y a quelque chose qui se passe. Et si tu ressens ça là, c'est que il faut que tu te penches sur le problème. Quoi. Donc, il y a quelque chose, vous voyez, moi, j'ai besoin de concret. C'est horrible, hein.
4: On est
2: moi, je suis
4: tous
2: comme
4: ça,
2: Saint Thomas, quoi. Il faut que je vois, il faut que je ressente. Et alors après, après, c'est vrai, par exemple, j'aime bien aller à la messe et communier. Par exemple, communier me rend... mais absolument... Alors là, je retrouve la joie.
3: Ouais.
2: Mais alors, ce qu'il y a... Mais parce que je suis comme ça. Si le sermon m'ennuie, je baille et je m'en vais, quoi. Parce que tout d'un coup, il casse la... J'arrive pleine de ferveur. Et oui, mais...
4: Mais frontalement, je crains l'avoir fait.
2: Oui,
4: mais
2: c'est ça. Oui, c'est ça.
4: En cœur avec Catherine Pancol.
2: Oui, ouais. Mais je suis portée par la foi. Par exemple, je sais, maintenant, je dis aux gens, je dis, moi, je crois en Dieu.
4: Vous croyez en Dieu, donc aujourd'hui, en 2026, vous croyez en Dieu.
2: Oui, je crois en Dieu, absolument.
4: Et ça vous va, en fait.
2: Ah, mais je ne me pose même pas la question si ça me va ou pas.
4: Vous n'allez pas à la messe tous les dimanches.
2: Non, je ne vais pas à la messe. Non. Parce que et puis, moi, j'ai un autre truc, c'est que je déteste appartenir à des groupes. Alors,
4: c'est sûr que
2: j'aimerais bien avoir ma petite chapelle avec moi.
4: Vous êtes un petit oratoire chez vous. Il y en a qui en ont, hein, cela dit. Bon,
2: puis avoir, je sais pas moi, une lumière de l'église qui parlait. Vous voyez,
4: Les églises vides, c'est peut-être ça votre truc.
2: Oui, les églises vides avec un prêtre super intelligent, philosophe et tout. Mais non, ça c'est une expérience que j'ai vécue et de temps en temps ça revient par éclat, par fulgurance. J'ai des fulgurances de bonheur comme ça alors que j'ai aucune raison.
3: Ouais.
2: Et hop, je me remets à cheval et je remonte quoi. Ouais.
4: Ouais, donc est-ce qu'on peut dire que quoi, que Dieu est une sorte de petit moteur en cas de trouble, turbulence?
2: Non, parce que maintenant c'est par exemple quand je promène mon chien, je récite une prière.
4: Mais non.
2: Oui, je vous assure. Non, mais j'ai un drôle de rapport.
4: Très habité quand même.
2: Oui. Non, je et puis alors toutes les tendances que j'avais qui étaient des tendances laïques, maintenant je les transforme en charité chrétienne quoi. Je veux dire, j'adore aider les gens, j'adore être utile dès que je sens que je peux être utile. Je renifle. Ah, celui-là ou celle-là, je peux l'aider, je le fais.
4: Ouais.
2: Et donc ça me nourrit, oui, mais ça me nourrit, comment dire, ça me nourrit d'une manière concrète. J'ai pas des...
4: Vous êtes comme les premiers chrétiens, qui parlaient beaucoup de choses très concrètes. En fait, ils parlaient beaucoup de choses incarnées, de rituels, voilà, je cherchais le terme, que les bouddhistes nous ont volés. Non, je dirais pas ça, mais c'est vrai qu'à l'époque, à une autre époque, c'était beaucoup moins intellectualisé, en fait.
2: Ouais. Et c'est pour ça que j'aime bien les sermons qui sont enracinés.
4: Vous n'êtes pas la seule.
2: Et je trouve que ça manque.
4: Si seulement.
2: Ouais.
4: Sur la route, pendant que Catherine Pancol boit un coup, de l'eau évidemment, de Palmas, on se retrouve juste après.

0: Nous voilà de retour dans cette émission en quête de sens, sur la route, si je puis dire, avec Catherine Pancol. Faut-il se perdre pour mieux se retrouver comme son personnage principal de ce dernier roman Des choux et des reines chez Albin Michel, l'histoire de Sophie qui quitte tout, enfin qui quitte surtout son amour toxique, son pervers de conjoint, d'amoureux qui lui, voilà, est très mystérieux également, et elle se réfugie, et elle croit se réfugier dans un premier temps, et en fait, elle se découvre et se retrouve, et s'aligne, comme on dit aujourd'hui, hein, Catherine Pancol, c'est très tendance ce terme de s'aligner, je ne sais pas ce que vous en pensez.
1: J'aime pas les mots tendance.
0: Moi non plus.
1: Parce qu'ils sont usés. C'est ce que ça veut dire.
0: C'est vrai. Puis c'est pas très amusant d'être aligné, parce qu'il ne se passe pas grand-chose. Alors j'ai envie de lire par exemple, parce qu'il y a peut-être des auditeurs et des auditrices qui ne connaissent pas ni votre style encore, et encore moins vos livres. Est-ce possible? Ce soir, Ben et Sarah dînent chez Lulu. Lulu a choisi un poulet ratatouille chez l'épicière. Un assortiment de fromage, un ananas coupé en tranches en dessert. Ben a apporté une bouteille de Bordeaux. Sarah, une salvia violet foncée en pot qui porte une étiquette indiquant que, entre guillemets, cette sauge sauvage est une plante vivace frileuse, formée de hampes feuillées qui portent de grandes fleurs tubulaires d'un violet foncé. Une plante frileuse, comme moi. Lulu a mis le couvert au fond du salon sur la table basse. Ondine assis en tailleur. Sarah et Ben évoquent leur voyage à New York. Ce qu'ils ont fait après le départ de Lulu, qui avait dû rentrer en France pour son travail. Le survol de la ville en hélicoptère, les quartiers où ils ont traîné. Qu'est-ce qu'on marche dans cette ville? Les galeries à Chelsea, je les entends à peine. Je suis dans un brouillard, c'est vraiment vous ça.
1: Ouais.
0: Mais c'est vrai qu'on y est. Et je vous demandais, qu'est-ce qui se passe dans votre tête quand vous écrivez? C'est-à-dire que vous visualisez un film avec tous les personnages qui parlent, les feuilles qui tombent, qui bougent, la ratatouille, tiens, je sais pas, enfin, tout. C'est comme un film, un petit peu.
1: Il faut meubler le... Moi, j'aime bien que les gens... embarquer le lecteur avec moi. Donc, il faut meubler le réel. Meubler la fiction, plutôt, pour qu'elle devienne réelle. Il faut la meubler. Donc, il faut décrire les gens qui sont là, la maison. Je ne sais pas, moi. Il faut décrire l'endroit. Et précisément la situation.
0: Assis en tailleur.
1: Voilà, parce qu'on
0: ça
1: les voit.
0: Beaucoup de choses, en fait.
1: On les voit, la table basse...
0: On voit le style des personnes,
1: oui,
0: du coup.
1: Oui, c'est ça. Oui,
0: je suis en train de dévoiler l'astuce.

0: Mais si vous montrez une mère qui laisse son enfant à l'école et qui regarde s'il y a bien son goûter dans le cartable et qu'il a bien une petite écharpe si jamais il fait froid,
1: on la voit.
0: Ben voilà, et vous savez que c'est une bonne mère, qu'elle fait attention. Vous voyez, ouais. Il faut illustrer l'intention. Mais j'ai rien inventé du tout parce que c'est l'avantage de lire énormément. Oui. Tchekhov, il disait ne me montrez pas, ne me dites pas il neige, montrez-moi les traces de roues dans la neige.
1: Ouais.
0: Ben voilà. Alors c'est beau. Tout est dit. Et c'est beaucoup plus difficile de montrer les traces de roues dans la neige, parce que d'un coup, il faut inventer une image, que de dire « il neige ». Ne me dites pas « elle est triste », montrez-moi comment elle est triste. Est-ce que son nez se tord? Est-ce que c'est l'œil gauche en but? Je ne sais pas. Il y a des gens qui sont tristes en éclatant de rire, vous voyez, ouais. Pour masquer leur tristesse. Et c'est ça qui est difficile quand on écrit. C'est d'incarner les choses. Moi, on m'envoie beaucoup de débuts de romans, de débuts de nouvelles, en me disant qu'est-ce que vous en pensez. Oui. Et je dis jamais de choses négatives, parce que je trouve que les gens mettent leur trip quand ils écrivent. Oui. Mais je leur dis pas de généralité. S'il vous plaît, ne dites pas la liberté, c'est... Non, la liberté, vous voyez, c'est... aimer, c'est... faut-il pardonner quand on est sur le point de rompre? Vous voyez, non. Ça ne va pas me rentrer dans la tête, ça ne rentre pas dans la tête des gens. Si vous incarnez les choses, mais c'est ça qui est difficile en fait, c'est ça qui ralentit.
1: Pousser le détail plus loin possible.
0: Oui, et que le détail ait un sens. Oui. Ce n'est pas la peine de mettre plein de détails si ça ne sert à rien à l'histoire. Et il faut que chaque petit détail que vous mettez soit un petit moteur de l'histoire.
1: Est-ce que vous lisez, vous avez le temps de lire?
0: Alors, quand j'écris, j'ai tendance à ne pas lire.
1: D'accord.
0: Ou alors j'ai des biographies, ou alors je lis en anglais. Comme ça, la musique de l'autre écrivain ne rentre pas dans ma tête. Par exemple, si je lis Colette quand j'écris, c'est alors là je suis contaminée. Oui, là je et puis surtout j'arrête d'écrire. Je me dis, elle est tellement géniale, elle est tellement géniale. Faut pas lire Céline quand vous écrivez. Il faut. Moi, j'ai décidé de plus rien lire de littérature.
1: D'accord.
0: Alors je lis des biographies, je lis des en anglais. Il y a la musique qui rentre, elle chante anglais, donc ça va pas me perturber.
1: Et quand vous n'écrivez pas, quel genre de livre lisez-vous?
0: Ah ben là,
1: vous êtes très exigeante.
0: Ah oui, alors là, j'ai une
1: copine. Vous avez tout lu? Vous avez beaucoup lu.
0: Mais par exemple, là, j'ai reçu hier, c'était drôle comme situation. J'étais assise à mon bureau, j'avais plein de papiers à faire, et ça m'énervait. Je râlais. Et puis là-dessus, la concierge m'apporte un livre de chez Flammarion, j'ouvre, et c'est un livre de Véronique Ovaldé. C'est son prochain livre qui va sortir au mois d'août. Et Véronique Ovaldé, chez Albin Michel, c'est mon éditrice. Et on travaille beaucoup, beaucoup ensemble. Ah oui. Et j'adore cette femme. Et j'adore sa manière de vivre. J'adore sa manière d'écrire. Et elle est comme moi. Elle est à l'affût du détail. Et à l'affût des anecdotes de la vie. Et chaque fois qu'elle croise quelqu'un, elle le dépiote et elle dit « Alors lui, il a des problèmes d'argent sûrement. Les fins de mois doivent être difficiles. » Vous voyez, elle radiographie les gens.
1: Oui.
0: J'ai ouvert son livre. Rien que la première scène, je lui ai mis un texto, j'ai dit, je viens de recevoir ton livre, ça y est, je suis KO. Et donc, je me suis dit, non, mais t'as tes papiers à faire, alors donc, je mets le livre de côté, bon, je me tape des papiers à remplir et tout, je fais des chèques, machin, et puis tout d'un coup, je me dis, encore une petite scène, j'ouvre le... Et là, c'est un
1: une gourmandise.
0: Une gourmandise.
1: En fait,
0: ça, c'est d'arriver à... C'est ce que je dis, il faut rentrer dans le livre, il faut que ça soit essentiel que les gens voient les choses, comprennent, sans souligner, sans généralité.
1: En même temps,
0: pas de généralité, pas de généralité, pas de généralité, pas d'adverbe. C'est aussi me paraissait.
1: Pas d'adverbe.
0: Pas d'adverbe. Parce que vous dites, il avance lentement dans
1: lentement,
0: le couloir.
1: Complètement. Ouais.
0: Il avance lentement dans le couloir. Je m'en fiche en tant que lectrice. Mais si vous mettez, il enfile ses vieilles charentaises et traîne les pieds dans le couloir, ben vous voyez le mec.
1: Ouais.
0: Vous voyez ?
1: Une leçon d'écriture par Catherine Pancol.
0: Mais j'ai fait des séminaires d'écriture gratos sur Instagram.
1: D'accord.
0: Je crois qu'ils sont encore en ligne. Oui, parce que c'est des choses très très simples.
1: Quand vous le dites, ça paraît évident.
0: Voilà, ça paraît très simple.
1: C'est à la clé.
0: Mais
1: quoi.
0: Ce qui est difficile, c'est... Regardez, la terre est bleue comme une orange. C'est Éluard, ça. C'est simple, hein. La terre est bleue comme une orange. Ben, c'est ça, la terre.
1: Elle est ronde.
0: Elle est ronde, et la nuit, elle peut être bleue.
1: Ouais.
0: Et Colette, alors j'ai l'impression que je suis une encyclopédie là, je suis désolée, mais comme je suis tellement nourrie de tous ces gens, Colette, elle disait aussi, il faut écrire comme personne, avec les mots de tout le monde.
1: Donc ça veut dire être unique et en même temps observer.
0: Non, mais ça veut dire surtout ne pas essayer de bluffer les gens avec des mots compliqués ou des mots abstraits.

0: ou des généralités.
1: Ouais.
0: Il faut choisir le mot qui pique. Le mot qui
2: le mot qui pique.
0: Qui va aller,
2: bien, ouais. Le mot qui pique. C'est ouais. tellement vous. La plus belle aventure avant que nous nous quittions, Pierre-Catherine Pancol.
0: Déjà
2: oh, oui, c'est déjà presque fini. Oh. C'est triste.
0: Je peux revenir demain.
2: Oui, quand vous voulez, tous les jours. Si Dieu le veut.
0: Mais il voudra, je suis sûre.
2: La plus belle aventure littéraire que vous ayez vécue, c'est avec quel auteur? Alors, c'est Colette ou pas? Ou c'est, ce serait qui? Alors, ce serait qui quand même? Si vous partiez sur une île déserte, on vous l'a faite mille fois celle-là. Mais ce serait qui
0: quand même? Ah, ben je prendrais Colette.
2: Ah, c'est vrai,
0: sûr,
2: c'est quand même Colette.
0: Ça, c'est sûr. Ah oui, je prendrais Colette parce qu'elle est.
2: Pourquoi
0: elle est...
2: En deux mots?
0: Mais d'abord, elle raconte des histoires avec un style. Je suis désolée, on n'a pas fait mieux.
2: Ouais.
0: Et c'est tellement fouillé, c'est tellement fouillé. Et elle est très honnête quand elle écrit. Hein. Elle, voilà. Alors l'autre
2: c'est
0: chose
2: pas facile,
0: quand on écrit,
2: hein, d'être honnête.
0: Et c'est ça qui est difficile, ouais. hein, parce qu'il faut quand même, il faut mettre ses tripes sur la table quand on écrit. Parce que si vous cachez des trucs, ça marche plus votre histoire. Les gens le sentent quand vous mentez.
2: C'est fou.
0: Ouais.
2: C'est incroyable.
0: Et elle raconte quand même tout. Hein.
2: Faut être un peu fou pour bien écrire.
0: Pour faut écrire. Pas avoir peur.
2: Faut pas avoir peur.
0: La boucle est bouclée. On peut se quitter, on a fait du bon travail.
2: Merci Catherine Pancol.
0: Oh, merci Marie-Ange.
2: C'est un vrai
0: plaisir
2: de vous avoir ici.
0: Oui,
2: et merci de vous être levée pour venir.
0: Oui.
2: Je sais que c'est compliqué pour vous.
0: Ah oui, le matin, j'aime pas bouger beaucoup, non.
2: En tout cas, des choux et des rennes.
0: Des choux et des rennes. Vous savez que ça, c'est un vers de Lewis Carroll dans.
2: Et oui, je l'ai même pas dit. Alice au pays Madame Merveille.
0: C'est le vieux Morse qui dit il faut parler de. C'est le moment, il faut parler de tout. De bateaux, de cire, de choux et de rennes.
2: De choux et de rennes.
0: Lui, il dit de choux et de roi.
2: Oui, et vous avez
0: et
2: transformé.
0: Moi, j'ai dit de choux et de rennes.
2: Honneur aux femmes.
0: Oui, ils sont
2: merci
0: formidables.
2: Merci Catherine Pancol.
0: Merci Marie-Ange.
2: Merci au sourire de Guillaume Nogaret derrière cette vitre pour sa réalisation. Et merci à Jessica Vigny pour la bonne préparation de l'émission. Très bonne journée à tous.

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1: Aujourd'hui, nous sommes le 3 juin. 6 mois après Pearl Harbor, les Américains peuvent essayer d'arrêter les Japonais lors de la bataille de Midway. Elle débute le 3 juin 1942.
2: Pearl Harbor est l'échec le plus important des services secrets de notre histoire. Ça ne peut plus se reproduire. Les Japonais préparent quelque chose de plus gros.
3: Et quelle est la cible ?
2: On pense que c'est Midway.
4: Washington n'est pas d'accord.
2: Washington se trompe.
4: Si on perd, les Japonais envahiront la côte ouest. Seattle, San Francisco, Los Angeles seront réduits en cendres.
1: La bataille du Midway vue par le cinéma en 2019. Les Japonais perdent 4 de leurs porte-avions principaux contre un seul pour les Américains. Cette bataille qui se terminera le 7 juin 1942 marquera un tournant dans la guerre du Pacifique.
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1: Présenté lors de son élection en 1958 comme étant un pape de transition, Jean XXIII a marqué en 4 ans et demi l'Église. Il meurt le 3 juin 1963 à l'âge de 81 ans.
6: D'emblée, il impose son style pastoral, empreint d'humanité. Il sort du Vatican, contrairement à ses prédécesseurs, visite les malades, les prisonniers. Mais au-delà de la personnalité, il restera dans l'histoire pour avoir voulu et initié le Concile Vatican II. Jean XXIII n'en verra pas la fin. Le cancer l'emporte, mais l'héritage qu'il laisse est énorme pour l'Église catholique.
1: Jean XXIII sera béatifié en 2000, puis canonisé en 2014. Il est fêté le 11 octobre, date anniversaire de l'ouverture du Concile Vatican II. C'est l'une des histoires d'amour qui aura fait couler le plus d'encre. Après avoir abdiqué en faveur de son frère George VI pour pouvoir épouser celle qu'il aime, Édouard VIII, devenu duc de Windsor, se marie le 3 juin 1937 avec Wally Simpson, une Américaine doublement divorcée. La cérémonie a lieu en France, au château de Condé, situé en Touraine. Une certaine proximité avec l'Allemagne nazie donnera à ce couple une image plutôt trouble.
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1: La culture à présent, c'est le 3 juin 1977 que disparaissait le réalisateur italien Roberto Rossellini. Son premier long métrage sort en 1941. On lui doit entre autres Rome, ville ouverte ou encore Allemagne, année zéro. Il était né en 1906. Et puis c'est le 3 juin 1950 que naissait Frédéric François, chanteur, compositeur italo-belge. Il débute sa carrière en 1966. Il connaît un fort succès dans les années 70. L'un de ses plus grands succès date de 1985, c'est « Je t'aime à l'italienne ».

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1: Alors souvenez-vous, il y a quelque temps, nous avions évoqué ici même des musiques dont le vent, allusion à l'air, l'un des quatre éléments en tant que matière constituant notre univers. Aujourd'hui, nous allons écouter des musiques tout feu, tout flamme qui vont incarner à divers titres l'élément feu.
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1: Et j'ai donc le plaisir d'accueillir Michel-Hubert Walsh. Bonjour Michel-Hubert.
2: Bonjour Bruno.
1: Que vous nous proposez donc cet après-midi ?
2: Eh bien, après l'élément air, effectivement, on va s'intéresser au feu. Alors, comme le vent, le feu a inspiré les musiciens. Le feu symbolique, bien sûr, que l'on retrouve dans des œuvres exaltant les passions humaines, et en particulier la passion amoureuse. À ce titre, des opéras de Schrecker et de Schulhoff s'appellent « Flamme ». Et aussi le feu de l'amour divin qui descend sur les apôtres à la Pentecôte, que nous avons vécu il y a peu, de Bach à Messiaen, ou enfin les feux de l'enfer. Mais, et c'est là l'objet de notre émission, il y a le feu physique, phénomène produisant lumière et chaleur, qui procure à l'homme chauffage, éclairage, cuisson de la nourriture, mais qui apporte aussi la destruction par l'incendie, par la foudre ou par l'éruption.
1: Alors, si vous écoutez bien, Michel-Hubert, nous allons donc entendre des compositions qui vont traduire aussi bien le feu vecteur de bien-être que le feu vecteur de catastrophe.
2: Oui, et c'est bien l'ambivalence du feu. Alors, je vous propose de commencer par un morceau qui traite le feu comme un des quatre éléments avec la terre, l'eau et l'air. Il s'agit du quatrième mouvement de la symphonie du compositeur suisse Franck Martin, intitulé « Les quatre éléments » justement, et composé en 1963-1964. Voici ce qu'en dit le compositeur. « Le feu, c'est d'abord un brasier d'où s'échappent des gerbes d'étincelles. Peu à peu, des flammes s'élèvent et tout flambe. Puis, les flammes retombent, mais dans le rougeoiement du brasier, c'est la terre elle-même qui se soulève, comme dans une éruption volcanique. Écoutons ce morceau. »

0: Des applaudissements bien mérités pour l'orchestre du Concertgebouw d'Amsterdam, dirigé par Bernard Hettink. Ils interprétaient extrait des quatre éléments de Franck Martin, Feu, sur RCF Notre-Dame. Alors Michel Hubert, le feu est présenté ici comme un phénomène terrifiant. Il n'a pas encore été domestiqué par l'homme, semble-t-il ?
1: Ben, c'est vrai, mais nous allons y venir.
0: Avec le feu dans la cheminée, bienveillant et confortable.
1: Oui, alors on va y venir, et c'est bien à ça qu'on va venir. Alors un feu bienveillant, en général, hein, c'est un peu l'image qu'on en a, mais il n'est pas toujours. Alors d'abord, avant de passer à un feu qui n'est pas très content, passons à un feu vraiment sympathique, c'est une soirée au coin du feu. Tchaïkovski a composé en 1876 un cycle de 12 pièces pour piano, correspondant aux 12 mois de l'année, qu'il a intitulé « Les saisons ». La première pièce est intitulée « Janvier au coin du feu ». Je vous l'accorde, nous ne sommes pas en janvier, mais avouez que les saints de glace cette année nous ont presque conduits à allumer le feu.
0: Eh oui.

0: de Piotr Ilitch Tchaïkovski, extrait de ses saisons. Nous écoutions Janvier au coin du feu, interprété ici au piano par Victoria Potsinkova. Tous mélomanes sur RCF Notre-Dame cet après-midi, une musique tout feu tout flamme, et avec nous Michel-Hubert Walsh. Michel-Hubert, ce feu dans l'âtre est-il toujours bienveillant? Vous paraissiez quand même sceptique, hein?
1: Oui, car comme on le chante chez Ravel, il réchauffe les bons, mais il brûle les méchants. Et je vous propose donc maintenant la chanson du feu, tirée de L'Enfant et les Sortilèges, fantaisie lyrique de Maurice Ravel, composée au sortir de la Première Guerre mondiale sur un livret de Colette. La flamme y sort de la cheminée pour gronder l'enfant qui a brandi le tisonnier, renversé la bouilloire et éparpillé les allumettes. Écoutons ce morceau.

0: Elisabeth Vidal, soprano accompagnée ici par l'Orchestre National de Bordeaux-Aquitaine, dirigé par Anna Lombard, nous offrait extrait de L'Enfant et les Sortilèges, fantaisie lyrique de Maurice Ravel. On poursuit cette émission sur le feu en musique avec vous, Michel Hibert-Walsch, oui. Sur RCF Notre-Dame, dans tout ce phénomène. Et si on comprend bien, on arrive au feu qui punit et donc qui détruit.
1: Oui, avec le feu, il est fatal d'en venir à l'incendie. Et les musiciens n'y sont pas étrangers. Donizetti, qui a composé près de 70 opéras à l'apogée du bel canto en plein romantisme, avait composé des petites œuvres symphoniques dans les années 1820. Ces opéras, écrits ensuite, les ont fait oublier, mais on les redécouvre actuellement avec tout leur charme.
0: Et parmi elles, on trouve donc du feu.
1: Oui, absolument. Parmi elles, il y a une sinfonia en ré majeur qui est titrée « L'incendie, l'incendio ». On y entend le vacarme de l'incendie, puis les cloches du véhicule de secours. Je vous propose d'écouter cette œuvre.

0: de Donizetti. Nous écoutions cette symphonia, l'Incendio, interprétée ici par l'Orchestre Symphonique National de la RAI. Une musique tout feu tout flamme cet après-midi dans Tous Mélomanes sur RCF Notre-Dame. Et pour nous accompagner, Michel Hubert Walsh. Michel Hubert, vous avez un feu de forêt dans votre vivier de feu ou pas cet après-midi?
1: Eh bien non, je n'en ai pas trouvé dans notre répertoire musical. Alors c'est encore un feu de maison que je vous ferai écouter. Charles Valentin Alcan est un compositeur romantique contemporain de Chopin et de Liszt. Il est français, il est encore assez méconnu. Son œuvre pour piano est importante et dans son cycle d'études composé entre 1846 et 1847, on découvre l'étude numéro 7 intitulée « L'incendie au village voisin ». Cette pièce décrit une ambiance villageoise paisible, puis le déclenchement d'un incendie et l'intervention des valeureux pompiers qui parviennent à le maîtriser. Alors, vous verrez, c'est une narration moins tonitruante que ce qu'un Liszt aurait pu en faire. Je dirais que c'est moins lyrique que cérébral, mais c'est très bien écrit. Et je vous propose d'écouter cette pièce.

0: Marc Wiener au piano interprétait L'incendie au village voisin, étude numéro 7 de Charles-Valentin Alcan. Tous mélomanes, vous avez choisi RCF Notre-Dame. Une musique tout feu tout flamme cet après-midi avec vous, Michel Hubert Walsh. Et Michel Hubert, le feu qui ravage, certes, mais on connaît aussi le feu qui exalte et qui purifie. Les musiciens s'en sont-ils inspirés?
1: Oui, le feu joue un rôle dans nombre de civilisations, nous le savons, et en particulier celui de participer à une transe ou à un rituel de purification. Et en effet, cette fonction du feu va être traduite dans plusieurs œuvres. J'évoquerai en premier lieu un opéra du compositeur anglais Sir Michael Tippett, composé entre 1946 et 1952, et intitulé en français « Le mariage de la Saint-Jean » et en anglais « The Marriage of the Midsummer ».
0: Je vous laisse vous débrouiller maintenant.
1: Alors, cet opéra va notamment s'inspirer des mythologies celtiques et grecques, et le compositeur va écrire quatre danses rituelles pour chœur et orchestre qui seront insérées dans l'œuvre, puis deviendront aussi une suite d'orchestres autonomes. La quatrième danse rituelle que nous allons écouter s'appelle « Feu en été ». Elle exalte, c'est audacieux en 1950, l'union charnelle des deux jeunes gens devant être unis.

0: de Saint-Michel Tippett, extrait de son opéra Le Mariage de la Saint-Jean. Nous écoutions à l'acte 2, la quatrième scène, danse rituelle, feu en été, interprétée ici par le chœur symphonique de la BBC, l'orchestre symphonique de la BBC, le tout placé sous direction de Sir Andrew Davis.
1: Alors, je voudrais juste corriger quelque chose. Oui. C'est The Midsummer Marriage. J'ai mal prononcé tout à l'heure. Parce que souvent, quand on le cherche en disque, en fait, c'est pas sous le titre du Mariage de la Saint-Jean, c'est sous le titre The Midsummer Marriage. Voilà.
0: Merci, Michel Hubert Walsh. Tous Spellemann, vous allez choisir CF Notre-Dame, une musique tout feu tout flamme au cours de cet après-midi. Et après l'état de transe, Michel Hubert, vous avez une composition apportant purification au programme ?
1: Oui, alors je vous propose un morceau, là, bien plus connu, composé en 1915 par Manuel de Falla. Il s'agit de l'amour sorcier. Et c'est bien de la danse rituelle du feu qu'il s'agit, pour chasser les mauvais esprits, ainsi que le compositeur l'écrit explicitement sur la partition. Je vais donc vous proposer d'écouter la danse rituelle du feu de l'amour sorcier.

0: De Manuel de Falla, extrait de l'amour sorcier, nous écoutions Danse rituelle du feu pour chasser les mauvais esprits, interprété ici par l'Orchestre Symphonique de Londres, dirigé par Garcia Navarro. Tous phénomènes sur RCF Notre-Dame, avec vous Michel Hubert-Walsh. Et selon vous, quel est le plus beau feu du répertoire classique?
1: Ah, bonne question. Alors, en fait, j'ai quand même réfléchi, hein, bien sûr. Je pense que ce très très beau feu, magnifique et magique, on va le trouver avec Loge, le dieu du feu, qui va l'offrir à Wotan, le dieu suprême, dans la Valkyrie de Richard Wagner, tout à la fin du troisième et dernier acte de cet opéra composé en 1870. Alors, rappelons rapidement que la Valkyrie fait partie de ce qu'on appelle la tétralogie. Un premier opéra Lors du Rhin, deuxième la Valkyrie, troisième Siegfried, quatrième le Crépuscule des Dieux. Et donc le morceau que nous allons écouter constitue le dernier moment de la Valkyrie. Alors de quoi s'agit-il? Wotan, le dieu suprême, veut protéger contre toute adversité sa fille Brunhild, qui est endormie, et il sollicite son collègue du feu, Loge, pour entourer la couche de Brunhild d'un rempart de flammes. Ce rempart de flammes l'entourera jusqu'à ce qu'un héros vienne à elle et l'éveille d'un baiser. Ce héros attendu étant le jeune Siegfried, que nous découvrirons dans l'opéra qui suivra, donc le troisième chapitre de la tétralogie qui s'intitule Siegfried. Alors, c'est vrai que c'est un morceau au milieu d'un océan de musique, mais je pense que cet avènement du feu est vraiment très beau. Alors, je vous propose d'écouter, pour terminer notre émission, ce morceau.

0: Hans Otter, baryton basse, accompagné ici par l'Orchestre Philharmonique de Vienne, dirigé par Sir Georg Solti, interprétait à l'acte 3, la scène 3, l'air de Wotan, extrait de la Valkyrie de Richard Wagner. Tout ce phénomène, c'est terminé pour aujourd'hui. Merci Michel Hubert-Welch d'être venu. On vous retrouvera très bientôt, bien évidemment.
1: À la rentrée.
0: Merci également à Christophe Morag pour la réalisation technique. L'ensemble des références des musiques présentées cet après-midi à retrouver sur notre site internet. Rendez-vous sur rcfnotredame.fr.
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3: La miséricorde divine s'exprime partout où règne la misère, sociale, intellectuelle ou spirituelle. Le frère Renaud Marie nous éclaire dans quelques instants sur ce qu'est la miséricorde divine. A tout de suite.
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3: Frère Renaud Marie, vous êtes frère au sein de la communauté Saint-Jean installée ici à Vilnius, la capitale de la Lituanie. Bonjour.
6: Bonjour.
3: Et ici à Vilnius, la fête de la Divine Miséricorde occupe une place importante. Cette fête, elle a été instituée par le pape Jean-Paul II au moment où il canonisait Sœur Faustine en l'an 2000. On reviendra sur cette personnalité spirituelle. Mais déjà, je voudrais que vous nous disiez, frère Renaud Marie, pourquoi le pape a trouvé important d'instituer cette fête de la Divine Miséricorde qui redit toute la compassion de Dieu pour les hommes. Pourquoi fallait-il le redire ?
6: Ah bah parce que Jésus lui-même l'avait demandé. À sainte Faustine et donc le pape Jean-Paul II a pris très au sérieux toutes ces révélations de Jésus miséricordieux à sainte Faustine c'est lui hein, à l'époque il était évêque de Cracovie, c'est lui qui avait initié les démarches en vue de la canonisation de sainte Faustine je crois début des années 60 si je ne me trompe et donc ça lui tenait très à cœur.
3: Mais lorsque le pape justement institue la miséricorde avec un jour officiel on pourrait dire pour fêter cette miséricorde divine, au fond il ne fait que mettre en avant quelque chose qui a toujours été dit et qui a toujours existé avec le Christ.
6: Oui, ça ne date pas de sainte Faustine, la divine miséricorde, mais il y a besoin de rappel. Hein, c'est l'Esprit Saint qui